toilée de cette bâtisse néo-byzantine. Les obsèques se déroulent comme elle l'avait souhaité. Sans messe, juste une réunion de proches pour une cérémonie la moins triste possible. Pour respecter cette volonté, des phrases légères de Françoise ont été choisies pour apaiser le chagrin. « J'adore le fromage, le vin rouge. Je déteste le froid. J'aime bien la nuit parce qu'on y voit moins les choses. » Comme un dernier concert, le temps de l'amour, mon ami la rose, messages personnels sont diffusés à l'intérieur et sur le parvis. Les phrases de la chanson « Tant de belles choses » écrites pour Thomas sont les plus émouvantes.

0: sont unis dans un même chagrin, pudique. Des anonymes ont apporté des roses. Jacques en emportera une. Un souvenir de celle dont il disait, bien loin de son image de dandy désinvolte. Si Dutronc entrait dans le dictionnaire, je voudrais simplement qu'on écrive « Il a aimé une seule femme, Françoise Hardy ». Une magnifique déclaration d'amour à celle qui repose pour l'éternité dans son cher village perché, où ils ont partagé tant de belles choses.
1: Je crois que le plus grand nombre de mes chansons, et encore récemment, dans mes derniers enregistrements, par exemple, il y a un album qui s'appelle « Personne d'autre », j'ai pris ce titre parce que c'était un titre accrocheur, mais c'est aussi le titre d'une chanson qui s'appelle « Personne d'autre », dont j'ai écrit le texte, et le texte résume mon histoire avec Jacques. Dans l'album précédent, il y avait une chanson qui s'appelle « Rendez-vous dans une autre vie », et le rendez-vous, c'est à Jacques que je m'adresse.

0: Merci à Daniel Moreau qui a écrit ce récit. La réalisation est signée Corinne Reich. Discuter, je reçois Adi Calafate, bassiste, qui a bien connu Françoise Hardy et Jacques Dutronc. Merci déjà d'être avec nous, d'avoir répondu à mes questions.
1: Mais je vous en prie.
0: D'autant plus qu'on va se pencher sur l'intimité de ce couple. Alors, leur relation a bien failli ne jamais commencer quand on pense à leur première rencontre et ce qu'en dit Françoise dans la presse. En fait, elle le trouvait très laid. Jacques, au début. Vous les connaissez depuis combien de temps? Vous avez travaillé combien de temps avec Jacques?
1: J'ai connu Jacques à l'école communale.
0: Ah oui, donc...
1: On avait 11 ans.
0: Ouais.
1: J'ai connu Jacques à l'école communale à 11 ans et à l'idée à 8 ans.
0: Mm-hmm.
1: Donc, tout ça, c'est la Trinité. Hein.
0: Ouais, ouais.
1: Donc, Françoise habitait rue d'Aumale, mm-hmm. près de la Trinité. Moi, rue Tedbout, près de la Trinité. Mm-hmm. Michel travaillait dans une assurance à côté de la Trinité. Donc, tout ça, ça aboutit... Aux vieilles canailles.
0: Aux vieilles canailles. Et à votre premier groupe avec Jacques, El Toro, c'est ça?
1: C'est Volson qui nous a appelés comme ça, parce que j'ai entendu Françoise prononcer le nom de Volson.
0: Oui.
1: Et il nous a appelés, parce qu'on avait un chanteur black qui était génial, sauf qu'il cambriolait, donc il passait son temps en tôle. Donc on a dû prendre un autre chanteur. Et Volson l'a appelé El Toro parce qu'il était assez costaud. Et les cyclones et les taureaux, et El Toro, je veux dire, c'est un nom ridicule, bon.
0: Alors justement, vous parlez de Volson, c'est là qu'ils se sont rencontrés, tous les deux qu'ils se sont croisés. Et donc elle voit un jeune homme recroquevillé dans un coin, très laid, dit-elle, avec des lunettes au verre très épais et le visage rempli de boutons. Vous confirmez?
1: Ouais, elle exagère un peu, mais c'est vrai qu'il paraissait insignifiant par rapport à ce qu'était devenue Françoise. Jean-Marie Perrier qui était avec elle, lui, beau mec, machin, photographe, il l'a emmené en Angleterre, machin. À côté, alors après, quand elle arrivait chez Volson, Jacques était assistant quand même, il allait chercher les cafés.
0: Mmh.
1: Hein, et il n'avait pas de lunettes épaisses, il avait des lunettes normales, mais cerclées noires, et il était un petit peu penché sur lui, il était très timide, donc il se penchait un petit peu, donc c'est vrai qu'il était un peu insignifiant par rapport à la star qu'était devenue Françoise.
0: Et vous avez eu l'impression qu'elle l'impressionnait? Vous pensez qu'elle lui plaisait, qu'il l'a senti tout de suite?
1: Jacques, lui, il la regardait comme si c'était un dieu, quoi. Hein. Et sans s'imaginer un instant qu'il allait pouvoir se passer quelque chose entre eux. Jamais.
0: Elle était pour lui inaccessible.
1: Exactement, oui.
2: 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Un peu de musique à présent avec une ballade sur la difficulté d'aimer à nouveau, signé Tom Odell, Another Love, avant de retrouver la libre antenne juste après. On va donc redécouvrir quelques témoignages. Bonne nuit avec nous sur Europe 1.

Tom Odell à l'instant sur Europe 1 avec Another Love. Allez, place aux confidences de la Libre Antenne à présent. La Libre Antenne que vous retrouvez en direct tous les soirs de 22h30 à 1h avec Roland Pérez si c'est du lundi au jeudi et Valérie Darmon du vendredi au dimanche. Je vous propose donc de redécouvrir quelques témoignages.

0: laisse dans le monde actuellement, parce que je trouve qu'on met des problèmes un peu où, a priori, il ne devrait pas y en avoir.
1: Ça, c'est
0: donc,
1: certain.
0: Moi, je vous parle du... Alors, j'ai écouté Jacqueline. Bon, il y a un sacré bout de temps que j'ai compris que les gens inintéressants, il valait mieux les mettre à distance, ça, c'est certain. Et que ceux qui ne nous apportent rien, ben, si on reste avec eux, c'est du temps perdu. Donc ça, j'arrive à prendre de la distance, si bien que je suis un petit peu solette, mais ce n'est pas grave. J'ai mon fiston handicapé que j'adore et on s'adore tous les deux et on est très heureux quand on est ensemble.
1: Et comme le dit Marie au 739 21 75 centimes plus coût du SMS, ne vaut-il pas mieux avoir de vrais amis plutôt qu'une fausse famille? C'est une vraie bonne question.
0: Donc c'est vrai que j'ai aussi des amis sympas, gentils. Je me suis déracinée, donc j'ai pas des amis. Enfin, j'ai des amis que je connais depuis plus longtemps, mais qui sont à 500 km d'ici. Et puis sur place, je suis à La Rochelle maintenant. Je connais des gens sympas, mais sur lesquels je peux compter malgré tout.
1: Ah bah c'est important.
0: Oui, mais pas énormément, mais très gentils.
1: Mais il vaut mieux et de qualité. Vous avez quel âge, Christine?
0: J'ai 76 ans au mois de mai.
1: 76 ans, d'accord.
0: Oui. J'ai toujours tenu à rester dynamique.
1: Oui.
0: Et à d'être dans le positif.
1: Bah ça s'entend en tout cas avec votre voix. Voilà. Hein, vous avez une voix très jeune.
0: C'est gentil. Mais malheureusement, j'ai l'impression que je ne peux pas être moi-même. Je suis en permanence un bouclier face à la société pour que mon fiston aille bien. Voilà. Et donc, ça devient épuisant. Et malgré qu'on fait toujours le. Enfin, il y a beaucoup de parents d'enfants différents qui font le maximum. Et le maximum n'est jamais suffisant. On finit toujours par se retrouver face à des gens qui sont déviants, des gens qui provoquent des histoires pour rien du tout, ou alors des gens incompétents.
1: À quoi vous pensez, par exemple, quand vous dites ça? Votre fils est porteur de quel handicap?
0: Alors, il a été mis dans une couveuse post-stérilisée quand il était petit, et donc il est infirme moteur cérébral. Il a dû faire une méningite qui n'a pas été soignée.
1: Oui.
0: Et comme moi, à l'époque, j'étais puéricultrice, j'ai signalé qu'il faisait des convulsions, mais on m'a dit que c'était dans ma tête de puéricultrice. Et on l'a laissé convulser 10 mois sans traitement.
1: Voilà. Oui, 10 mois.
0: Oui, 10 mois sans traitement, sans aucun traitement. Et comme j'étais puéricultrice de PMI, j'avais attrapé une pneumonie en allant visiter des jumeaux qui étaient absents. J'étais puéricultrice en Bretagne. Et donc, il y avait du brouillard, j'ai attrapé une pneumonie, et le médecin, au lieu de diagnostiquer la pneumonie, il a diagnostiqué une trachéite. Si bien qu'il n'a pas fait les soins qu'il fallait, et puis j'ai été 15 jours de ma vie où je ne me rappelle plus ce qui s'est passé quand même.
1: Ah oui, en blackout.
0: Ah oui, complètement dans le coma.
1: Et pour des mois qui ont compté pour votre fils à ce moment-là aussi.
0: Ah bah certainement, puisque c'était 5 mois de grossesse, donc 48 piqûres d'antibiotiques à la maison, et voilà.
1: Et quel âge a votre fils aujourd'hui, Christine?
0: Alors, il aura 47 ans au mois de mai, là. Ça
1: d'accord.
0: Passe le temps. Ouais.
1: Et vous en occupez depuis tout le temps?
0: Ah ben voilà. Et je n'ai pas senti du tout de soutien. Enfin bon, c'est vrai que sa grand-mère paternelle s'en est quand même occupée quand il était petit. Mais son père, c'était pas du tout la peine de compter dessus. Bon, maintenant, il est décédé en 2000, mais... Vu son état psychologique à ce papa-là, c'est pas lui qui m'aurait épaulé dans toutes mes démarches, ça c'est sûr.
1: Vous avez eu d'autres enfants ou pas?
0: Non, j'ai que lui. Il est absolument adorable. Il est adorable, il est intelligent, il est rigolo comme tout. Oh, il est marrant. Je l'ai eu cet après-midi encore.
1: Il vit avec vous?
0: Non, il vit dans une masse. Le problème, c'est ça, c'est les établissements.
1: Ah, d'accord.
0: Le problème, c'est pas lui. C'est pas lui le problème, c'est la société. Voilà.
1: Eh oui. Vous y allez tous les jours?
0: Alors j'y vais régulièrement, bien entendu. Et puis il vient régulièrement. J'ai organisé aussi des soins de kiné en extérieur pour qu'il puisse voir du monde à l'extérieur. Donc il va dans un cabinet de kiné qui est super à La Rochelle, c'est la mascotte. Il dit bonjour à tout le monde l'aime bien. Et puis alors lui, il adore aller chez le kiné. Il y en a peut-être qui vont reculer, mais pas lui. Ça, il adore. Ben, il sait très bien qu'il a sa place. Enfin, je lui ai fait sa place sur Terre.
1: Et donc, c'est joli cette formulation. Je lui ai fait sa place sur Terre.
0: Et il y a quelque chose de rigolo, c'est que tout à l'heure, vous avez dit que Désiré, c'était un prénom qui n'était pas facile à porter.
1: Oui.
0: Et j'avais pensé tout de suite à Désiré Doué. Vous voyez, il a marqué 2 buts ce soir, a priori, parce que j'ai arrêté, j'ai pas regardé le match. Mais vous voyez, il y a des Désirés quand même.

0: qui sont heureux sur Terre aussi et qui sont bien dans leur peau.
1: Bah évidemment, et pourquoi pas d'ailleurs.
0: Donc, bah, voilà. Et le mien, il s'appelle Ronan et puis Ronan. Bah, il adore vivre aussi. C'est vraiment un papillon, quoi. Il est heureux comme tout. Il donne du plaisir à tout le monde. Alors mon problème, en fin de compte, c'est que je fais le maximum. Alors, je suis infirmière péricultrice, hein, donc j'ai quand même l'œil professionnel. Et il se trouve qu'il y a 3 ans maintenant, j'ai constaté qu'il y avait une personne qui giflait à une personne en situation de handicap dans son foyer. Donc j'ai signalé, bien entendu, pour qu'on la laisse pas toute seule, qu'on l'épaule et tout ça. Et puis, ça s'est retourné contre moi, voilà. Et j'ai eu le droit à être à la porte du fameux foyer. Enfin, c'est une masse, hein, la masse de la Page, à La Rochelle.
1: Oui.
0: 17 mois avec l'interdiction d'aller rendre visite à mon fils. Mais il fallait que je sois escortée par un cadre, s'il vous plaît, parce que j'avais sans doute une bombe ou un couteau, enfin quelque chose, quoi. J'étais très dangereuse, quoi. Voilà. Donc, j'ai tenu le coup sans faire de dépression, parce qu'il fallait que je tienne le coup. Hein. J'ai fait tout ce qu'il m'avait dit de faire. Et puis, comme par ailleurs, il y a Gabriel Attal qui est venu inaugurer une statue à La Rochelle, une très belle statue pour l'abolition de l'esclavage. Et je lui ai mis un courrier en main. Je lui ai dit, il y a du courrier. Ah ben, je peux vous dire que 3 semaines plus tard, l'affaire était réglée. Hein. J'avais à nouveau le droit d'aller rendre visite à mon fils. Voilà. Mais vous vous rendez compte à quel point il faut arriver pour avoir le droit de vivre une vie normale?
1: Oui. Parce qu'on est-ce que vous vous êtes mis en cheville avec d'autres familles au sujet de la personne?
0: Alors la suite, c'est que les familles n'en pouvaient plus, parce que moi j'avais fait des signalements il y a déjà très longtemps, mais on m'avait dit que c'était moi qui suis. C'est toujours moi qui suis bizarre, quoi, parce que comme j'ai tendance à voir clair et être professionnelle et pas accepter n'importe quoi, je suis une emmerdeuse, on va dire, entre nous guillemets, je suis une emmerdeuse, mais c'est pas grave. Je supporte tout à fait mon statut, puisque je sais que quand je me bats pour les autres aussi, en même temps.
1: Et moi, je vous comprends tout à fait, parce que pour tout vous dire, à l'EHPAD de ma maman, on a eu le même problème, et les personnes qui sont valides et qui ont toute leur tête, dont ma mère fait partie, même si elle n'a plus l'usage de ses jambes, etc., les informations remontent évidemment pour les personnes qui ont toute leur tête. Et donc familles qui sont présentes, elles font aussi remonter l'information.
0: Voilà.
1: Et c'est comme ça qu'on a pu dénoncer des maltraitances. Et éviter, par exemple, à l'unité Alzheimer d'être maltraitée aussi.
0: Et voilà.
1: Donc, heureusement qu'il y a cette solidarité, hein, qui se passe. Alors, c'est vrai que...
0: Mais malheureusement, ça retombe un peu toujours sur les mêmes après les problèmes. Alors,
1: et là, toute la difficulté est de faire les signalements, évidemment, pour protéger les personnes qui ne sont pas en situation de dire. Et en même temps, on a un peu peur qu'il y ait des représailles sur les personnes qu'on laisse dans les établissements.
0: Voilà.
1: Et oui, c'est compliqué, hein, de trouver le bon axe.
0: Eh ben voilà. Alors si on ferme les yeux, ben non, moi je me tais pas. Alors voilà, ben c'est mon problème. Donc là, du coup, il y a des parents qui allaient tellement mal qu'ils ont créé une association qui s'appelait Transparence. Bon, parce qu'ils ont voulu changer de conseil d'administration et changer de directeur et tout ça. Donc je les ai épaulés, moi, parce qu'ils étaient arrivés un peu les mains dans les poches. Et puis il se trouve que j'ai acheté un véhicule pour transporter mon fils, qui est un petit véhicule Volkswagen, vous savez, avec la petite table et tout ça. Donc je leur ai fait carrément les élections sur le parking, moi, où il y avait le conseil d'administration, puisque l'équipe en place n'avait aucune envie de se faire éjecter, et s'était arrangé pour qu'on soit obligé de quitter la salle. Donc j'ai organisé moi les élections j'ai été cadre d'un administrateur, je suis cadre d'État aussi honoraire. Et donc j'ai fait les élections sur la table de mon petit combi là sur le parking, et puis ils sont partis à la prime. Moi j'avais pas pu voter, j'avais pas pris ma cotisation assez tôt, donc au moins j'étais neutre. Hein. Ils sont partis avec tout mon petit bardant, les bulletins de vote, les signatures, les émargements, enfin tout était impeccable. Et voilà, ça a changé de conseil d'administration. Et ça a changé de présidente. Enfin, c'était un président, c'est devenu une présidente. Et j'espérais quand même que là, ça allait s'améliorer, quoi. Mais pas du tout, tout repart de travers. C'est reparti comme en 14.
1: Alors là, qu'est-ce qui se passe, qui ne va pas?
0: Eh ben là, alors, dernièrement, j'ai eu un coup de fil du mari de la présidente, qui m'a annoncé qu'il y avait de la maltraitance. Son fils a été maltraité, il y a eu plusieurs enfants qui ont été maltraités. Il y a eu un monsieur qui a fait des problèmes sexuels à sa collègue. Sauf que le directeur qui est parti lui avait demandé à ce monsieur, la prochaine fois tu es un peu plus discret, voilà, hein, voilà.
1: Ah
0: donc,
1: oui.
0: Voilà. Voilà. Donc le directeur en question, il était franc-maçon, on a réussi à le virer, il voulait 600 000 euros pour partir. Il a réussi à obtenir 250 000 euros, pas mal avec l'argent de nos enfants, hein, voilà. Mm-hmm. Comme ça, pendant ce temps-là, il n'y a pas d'orthophonie, il manque des trucs, voilà.
1: Oui, d'ergothérapeute.
0: Voilà, il n'y a pas ce qu'il faut. Mm-hmm. Par contre, alors voilà, après, bon, ils ont eu la mauvaise idée de prendre l'ancienne directrice. Moi, j'avais dit, on ne fait pas du vieux avec du neuf. Hein, je suis désolée, quand il y a quelque chose qui ne marche pas, il faut quand même essayer du nouveau. Ben non, ils ont pris l'ancienne. Et puis l'ancienne, ben, elle est en arrêt de maladie depuis le mois de janvier. Puis là, elle voulait des sous pour partir aussi. Hein, alors, elle s'est mise en, soi-disant, accident de travail. Sauf qu'en étant en accident de travail, elle a le droit d'avoir une formation, de faire des activités parallèles. Donc elle fait de la formation tout en étant en arrêt de maladie. C'est pas beau ça?
1: Ah oui, ouais, le système.
0: Et elle a eu 40 000 euros pour partir, puis là elle voulait encore des sous. La dernière fois, elle a eu 40 000 euros pour partir, et là elle a revoulé des sous encore.
1: Donc je ne sais pas si elle va en avoir. Je vous interromps un instant, Christine, parce qu'on a Cynthia au 739-21, 75 centimes plus coût du SMS, qui nous dit qu'elle-même, elle a dénoncé de la maltraitance dans un MAS où elle travaillait en tant qu'aide-soignante, et elle a été harcelée par sa direction jusqu'à ce qu'elle demande une rupture conventionnelle.
0: Eh ben voilà, Donc
1: elle
0: voilà.
1: va dans votre sens.
0: Voilà. Alors, enfin, je vous passe les chiffres et les détails. C'est, en fin de compte, une histoire de fric tout le temps. C'est pas nos enfants qui sont importants. C'est les 15 millions qu'on récupère tous les ans pour faire fonctionner cet établissement. Avec 15 millions, il y a quand même des moyens de faire du boulot. Eh ben non, tout va de travers. Donc là, je viens d'aller à Paris pendant 2 jours, puisque j'étais infirmière à Cochin. Donc j'étais contente de retourner consulter à Cochin, surtout qu'il n'y a rien de grave. Hein, donc j'étais contente de retourner dans mon service.
1: J'avais été dire petite... bonjour, en fait,
0: oui,
1: tout simplement. Voilà, c'est ça.
0: Elle était adorable. La petite médecin était adorable. Enfin, c'était vraiment très sympa. Une nuit chez les cousins, ça fait du bien aussi. Tout ça pour revenir. Et c'est reparti comme en 14. Alors, pendant que j'étais à Paris, mon fiston, je l'avais confié à une éducatrice qui l'emmène boire un petit pot une fois par mois. Eh ben, j'ai reçu à... J'avais signalé quand même que le fauteuil était... marchait pas bien, quoi, dimanche avant de partir, c'est le minimum. Elle me dit, le fauteuil grince tellement que j'ai peur qu'on perde une roue. Non, mais vous imaginez. Ils n'avaient même pas été capables de réparer le fauteuil. Et quand je suis arrivée, l'ergo, soi-disant, devait me montrer un fauteuil d'essai. Donc j'ai dit, j'arrive, je suis là dans 10 minutes. Devinez, quand je suis arrivée, elle était partie. Elle, je suis sûre qu'elle était partie en week-end. Ah, j'ai piqué, mais alors là, donc du coup, je vous appelle parce que là, maintenant, je me suis mis tout le monde à dos parce que là, j'ai pété les plombs, carrément. J'ai pété les plombs, j'ai piqué une crise, carrément. J'avais envie de mourir.
1: Mais Christine, moi, ce que je ne comprends pas, c'est que vous êtes plusieurs, quand même, vous avez créé une association pour pouvoir dénoncer tout ça.
0: Ah ouais, mais...
1: Et ça ne marche pas, ça ne suffit
0: non,
1: pas.
0: Non,
1: nous, par exemple, pour l'EHPAD, bon, elle est dans un très bon EHPAD, bon, si tant est que voilà, même si on préfère toujours être ailleurs, hein, je parle des résidents, où on est quand même entendu, etc. Mais le principe, c'est que les familles, elles parlent entre elles. Parce que l'union fait la force. Donc forcément, quand on fait remonter l'information, ben forcément, elle est entendue. Pour peu qu'il y ait des gens qui s'entendent bien entre eux, avec un directeur qui tient la route, ce qui est le cas des pattes de ma maman, et des aides-soignants qui font bien leur travail, et des infirmières qui sont investies, bon, etc. etc. Vous, vous êtes constitué en association pour vous faire entendre, et ça ne fait toujours pas bouger les choses.
0: Ah ben, ce qu'il y a, c'est que la fameuse association qui s'est constituée, là, elle a pris le pouvoir. Donc maintenant, c'est plus le clan, c'est pas le clan des Siciliens, c'est le clan de la famille qui a mis la main là-dessus. Mais enfin, je donne pas le nom de famille parce que je tiens pas à ce qu'il y ait des problèmes.
1: Non, parce qu'on
0: ne
1: donne pas, on donne pas de nom de famille de toute façon.
0: Donc voilà, donc c'est le clan.
1: Mais prendre le pouvoir, pourquoi? Pour faire avancer les choses, tout de même. Vous allez dans la même direction.
0: Ben oui, mais malheureusement, ils s'en sortent pas, quoi. Donc, du coup, il n'y a plus de directrice depuis le mois de janvier. Il y a un petit directeur adjoint qui m'a bien remonté les bretelles parce que le jour de Noël, mon médecin m'avait demandé de ne pas le prendre parce que j'avais, pour le réveillon, j'avais un virus. Il m'y attendait un petit peu. Vous ne prenez que le jour de Noël. D'accord. Ah ben, le jour de Noël, je peux vous dire, 8h30 du matin, j'ai été réveillée. On l'avait laissé tomber dans la douche. Donc, j'ai... Mais alors, si je râle, je suis une emmerdeuse. J'ai pas le droit de parler au personnel de cette façon-là. J'ai dit, écoutez, moi, je vais pas toute seule, un jour de Noël, chercher un médecin, chercher un pharmacien de garde, retourner en ville, essayer de m'en sortir, parce qu'ils ont déjà failli me le faire crever il y a 3 ou 4 ans. Hein. Si je m'étais pas pointée chez le médecin de garde, je crois que mon fils, il serait peut-être mort. Donc voilà comment c'est. Alors j'ai fait le bilan toute l'année 2025 depuis que ça a changé de conseil d'administration. Et ben c'est une connerie par mois minimum, hein, voilà. Et voilà. Et c'est ça. Alors donc j'ai pété les plombs vendredi là. Et puis il l'enferme dans sa chambre. Il hurle dans sa chambre parce que normalement il faut lui laisser la porte ouverte. Et ben la veilleuse elle l'enferme dans sa chambre. J'ai dit oui. Mais alors comme il a la parole lui. Il est un peu comme sa mère, c'est un peu embêtant, parce que lui, il parle, et puis il a plein de copains qui ne parlent pas. Voilà. Ouais. Donc, on en est là. Ouais. Alors voilà, ben, je ne sais pas. Alors maintenant, l'ergo en question, là, qui prétendait qu'elle avait une urgence, je suis désolée, parce que je suis un peu nouille, mais quand même, elle avait son bureau qui était fermé à clé. Elle s'est repointée au bout d'une petite demi-heure avec son portable, ses affaires personnelles et tout son petit bastringue personnel. À mon avis, ils l'ont récupéré sur le parking parce que comme j'ai téléphoné au directeur général, ça a dû faire un tel scandale qu'ils l'ont récupéré vite fait. Sauf qu'il y a une surveillante, une fille là qui est là depuis 30 ans, donc elle est au courant de tout ce qui se passe. Elle fait rire, hein, elle est au courant des maltraitances, elle est au courant des problèmes sexuels, elle est au courant de tout. Et elle est incapable de gérer son service, voilà, parce qu'elle est, elle a fait de la promotion interne. Pourquoi pas quand on est compétent, mais quand on ferme les yeux sur tout, je ne suis pas d'accord. Donc je dis ça, c'est carrément de la non-assistance à personne en danger, tout sûr. Simplement.
1: C'est inadmissible. Lynn au 739-21 nous écrit « Il ne faut pas se décourager, Christine est courageuse et forte, qu'elle ne lâche rien. »
0: Alors je ne vais rien lâcher. J'ai rien lâché, mais là, ben, ça y est, je les ai tous à dos. Donc, j'ai eu un psychiatre qui, malheureusement, part en retraite au mois de mai. Il est gentil comme tout. J'arrive. Enfin, bon, c'était un monsieur très
1: cher. Vous allez leur dire que vous allez médiatiser l'affaire. Hein.
0: Ben, voilà.
1: Parce qu'en général, Christine, quand on menace de médiatiser l'affaire, c'est Roland qui m'avait suggéré ça l'année dernière, je me souviens, pour des affaires dont on parlait dans la libre antenne, Roland Pérez. Quand on menace de médiatiser l'affaire, en général, ça fait bouger un petit peu les lignes.
0: Ben voilà.
1: Mais je ne connais pas, mais les masses dépendent de quelle autorité?
0: Ah ben ça, c'est l'ARS.
1: Oui. Et alors, si vous contactez l'ARS, il se passe quoi?
0: Eh ben quand j'ai... l'ARS, il ne faut pas aller trop vite.
1: Ah, ça c'est donc... sûr, oui.
0: Donc j'avais envoyé des lettres et des lettres et des lettres. Et le fait d'avoir eu M. Gabriel Attal, qui est absolument charmant, d'ailleurs, qui a été absolument gentil comme tout, il m'a écouté pendant moins 5 minutes... Ah ben là, pour le coup, j'ai eu une lettre du directeur de l'ARS 3 semaines plus tard qui me dit « Suite à vos différents signalements et aux signalements de d'autres parents, alors que la fille de l'ARS me disait que je suis avec moi à me plaindre, hein, parce que quand j'appelais l'ARS, elle me disait « Mais vous allez vous faire remarquer, il n'y a que vous qui vous plaignez, personne ne se plaint. » Et bizarrement, tout avait tellement de travers qu'il a fallu tout changer quand même. Hein. Donc, on essaye toujours de me faire fermer mon clapet, c'est le cas de le dire, ou de me culpabiliser. Alors là, j'ai eu le malheur de laisser mon véhicule qui est... Parce que la page est derrière la gare. J'ai eu le malheur de laisser mon véhicule 2 jours sur le parking de la page, le temps d'aller à Paris et de revenir. Ah ben bien sûr, il a fallu me faire la réflexion hein, que j'avais laissé mon véhicule là. Hein. Parce que les parents, nous, on doit être parfaits. Eux, ils peuvent se tout se permettre, mais nous, on doit être parfaits. Quoi. Donc, il faut toujours enfoncer les parents d'une façon ou d'une autre. Quoi.
1: Ouais, voilà. Mais j'ai envie de vous répondre ce que j'ai dit tout à l'heure à Jacqueline, c'est-à-dire laisser tomber. On s'en fiche.
0: On pense à d'où ça vient.
1: Voilà, c'est ça. Exactement.
0: Hein, niveau,
1: et la culpabilité, même chose. Alors, c'est vrai qu'au départ, on passe pour les pénibles de service.
0: Oui,
1: hein,
0: oui.
1: Voilà. Je vous comprends très, très, très, très bien. Il ne s'agit pas d'un MAS, mais il s'agit de l'EHPAD. Mais finalement, on arrive quand même à communiquer à un moment donné.
0: De toute façon,
1: on protège nos proches et on protège aussi les autres personnes, hein, parce qu'il y en a tellement qui sont seuls que c'est ça, il faut vraiment aller plus haut, toujours plus haut, Christine, jusqu'à ce que vous soyez entendue.
0: Donc, c'est ce que je lui ai dit, hein, les parents qui s'occupent de leurs enfants sont plus gênants que ceux qui viennent jamais, c'est sûr. Hein.
1: Ouais.
0: Ah bah oui. Hein. Alors, il y a un point positif quand même dans ma vie, c'est que Ronan, il a des soins dentaires, et il y a une petite dentiste qui est absolument adorable, mais mignonne comme tout, qui vient d'Orléans, elle est adorable, adorable. Et elle m'a invitée à participer avec Ronan au groupe Simon de Sirène, vous devez connaître ça. Pour faire les maisons partagées.
1: Ah, c'est bien!
0: Voilà. Et donc maintenant, on va manger ensemble une fois par mois. Donc Ronan, il est content. Il est tout content. Il dit, on va aller manger avec Charlotte. Et puis on prépare des choses, on mange ensemble, tout ça. C'est très, très chaleureux. Et en fin de compte, il y a un film qui va sortir, qui a été organisé, fait par Canal+. C'est Les Habitants. C'est un film sur justement toutes les maisons Simon de Sirène.
1: Oui.
0: Et notre marraine, c'est la femme de Philippe Croizon, Susanna, ah, oui. Qui est si gentille.
1: Oui, oui.
0: Donc, c'est la marraine de notre association sur La Rochelle. Là.
1: Oui.
0: Et donc, et a priori, il y a quand même une maison Simon de Sirène qui s'ouvrira en 2029. Alors, au début, je me disais, Ronan va pas y aller parce que j'avais l'impression que Ronan avait besoin de trop de soins. Mais Ronan, il n'a pas plus besoin de soins, il a juste besoin de personnel compétent. Une infirmière qui vérifie s'il a pris les médicaments le matin et le soir. Et puis des aides-soignantes sérieuses et compétentes, et puis c'est tout. Hein,
1: parce oui, que, alors après, alors vraiment, après, c'est très difficile de trouver ce type de personnel. Il y a beaucoup d'intérimaires, il y a des gens qui ne sont pas forcément formés, c'est compliqué. C'est un domaine qui est quand même très, très, très compliqué.
0: Moi,
1: j'ai une pensée quand même pour tous les directeurs de ce type d'établissement. Hein. Et je ne les ai pas aussi dans le lot, parce que franchement, chapeau, hein. Pour les gérer quand même, quand ils sont bien gérés.
0: Oui, mais ce qu'il y a, c'est que moi, j'avais envie, mais bon, j'avais envie, quand ça a changé de direction complètement, qu'on change aussi de façon de gérer le personnel. Je voulais qu'on leur propose pour Noël un repas à tout le monde et qu'on échange les rôles, que c'était les parents et les aidants qui soient au service du personnel ce jour-là. On inversait les rôles.
1: Oh, c'est joli, comme idée, c'est joli comme initiative.
0: Ben voilà. Et le comptable, il m'a dit, très bonne idée, j'ai plein de fournisseurs, ils demanderont qu'à participer. Il me dit, on pourra participer un peu, mais j'ai au moins 30 fournisseurs qui demanderont qu'à payer le repas. Bien. J'ai proposé ça, eh ben, ça n'a pas marché.
1: Et pourquoi?
0: Ah, ben, parce que c'était de moi que l'idée venait, bien sûr. Voilà. Alors du coup, ils ont préféré leur donner 150 euros à chacun pour Noël. Et puis dès le lendemain, il y en a qui étaient en arrêt de maladie, puisque c'est la mode d'être en arrêt de maladie sans arrêt là-dedans. Mmh. Alors qu'avec les 150 euros multipliés par 100 et quelques, on aurait pu profiter de proposer tout au long de l'année, pour ressouder les équipes, des ateliers cuisine, des ateliers poterie, des ateliers sophrologie, un petit pique-nique à l'île de Dex.
1: C'est sûr que c'est un joli budget pour les activités, l'animation.
0: Vous voyez tout ce qu'on aurait pu proposer sur le long de l'année au personnel pour que les équipes se sentent un petit peu ressoudées, tout ça.
1: Ouais. Et reconnues. Hein, parce qu'il manque beaucoup de reconnaissance.
0: Puis,
1: oui.
0: Puisque sans eux, il n'y a rien qui se passe. Il faut faire comprendre aux équipes que sans eux, il n'y a rien qui se passe.
1: Oui.
0: C'est pas eux qui...
1: Oui, mais là, la difficulté dans l'établissement dont vous nous parlez, c'est qu'il n'y a même pas de direction.
0: Bah non,
1: pas de directeur nommé.
0: On a l'impression qu'il n'y a pas de pilote dans l'avion. Mmh. Alors, il y a un directeur général qui vient d'arriver, mais monsieur sort de Sciences Po, donc il m'a fait comprendre que mes questions, ça commençait à bien faire le jour de l'Assemblée générale, hein, parce que je me permets quand même de poser des questions, puisque la Cour des comptes est venue. Hein. Alors, je peux vous dire, il y a des cartes de crédit qui se baladent. 6 cartes de crédit, là, on ne sait pas à quoi elles servent. Il y en a qui vont prendre dans la précédente... quand c'était le précédent directeur, il y en a qui se prenaient du carburant en Espagne. En Espagne, ils allaient prendre du carburant, un peu loin quand même, avec les voitures de fonction, bien sûr. Hein. Et nous, il faut juste qu'on ferme les yeux. Quoi. Alors, manque de peau, j'ai
1: été ne baissez pas les bras comme vous êtes parti là pour vraiment continuer de mener le combat. Finalement, ça vous donne aussi de l'énergie, il me semble, hein, Christine, quand même, non?
0: Oh, j'aimerais bien respirer un peu, quelquefois, pour moi, quand même. Ce serait bien.
1: Malheureusement, il y a beaucoup de... De toute façon, quand on est placé dans ce type de situation, on est obligé d'être vigilant tout le temps.
0: Mais c'est une vie entière.
1: Ouais.
0: Une vie entière à... Je ne dis pas me sacrifier, parce que j'adore mon fils. Mais c'est une vie entière où on n'a pas le droit de vivre nous-mêmes. Quoi. On n'est pas nous-mêmes.
1: Oui, ouais, pour vous-même, en tout cas.
0: Je ne sais pas comment j'aurais été si j'avais eu un enfant différent. Quoi. C'est lui qui m'a faite, quoi. C'est lui qui m'a faite. Je suis comme ça parce qu'il est comme ça. Et parce qu'il le mérite, on va dire, parce qu'il est tellement adorable et tout. Mon médecin avait dit aussi que si je m'en étais pas occupée, ce serait peut-être un légume. Mais là, je peux vous dire, c'est pas un légume.
1: Vous le stimulez beaucoup.
0: Il est rigolo comme tout. Donc, on a une amie qui est venue prendre un petit thé, puisqu'elle lui offre des petites voitures et tout. Alors, je l'invite et puis je lui dis, elle a vécu à Berlin. J'avais un frère qui était à Berlin. Ah, Poutine, qui me dit. Poutine, il sait que Berlin et Poutine, ils sont pas loin, vous voyez.
1: Mmh.
0: Et Poutine, il voudrait le mettre en prison. Poutine. Bon, bref, il y a des méchants. Alors, je lui dis toujours, oui, mais Ronan, tu sais, nous, on s'occupe que des gentils. Hein. Les méchants, on laisse tomber. Ça nous intéresse pas, les méchants. Hein. Voilà.
1: Mmh.
0: Et donc, j'arrive quand même à le protéger un peu, mais il est loin d'être bête, hein, ici, qui a la guerre, tout ça. Ah oui. Enfin, voilà, Valérie, bon, bah, écoutez, j'abandonne pas.
1: Moi,
0: Je voulais créer un mail, ça s'appelait stopviolenceandy@gmail.com pour que les gens puissent m'écrire, s'ils veulent.
1: Alors,
0: j'ai créé un mail.
1: Alors, redites-le.
0: stopviolenceandy@gmail.com.
1: Voilà. stopviolenceandy@gmail.com si vous souhaitez contacter Christine et la soutenir dans ce combat contre la maltraitance dans les masses. Voilà, tout simplement.
0: Et si on pouvait faire un petit peu comme le, enfin bon, moi si j'avais le temps, mais comme le monsieur qui a écrit le livre sur les crèches que j'ai commencé à lire et les EHPAD, là, je ne sais plus comment il s'appelle. Eh ben, si on arrivait aussi à faire un recueil de
1: témoignages.
0: Un recueil de témoignages, et puis après, on arriverait peut-être aussi à faire un ouvrage et à alerter les pouvoirs publics, hein, parce que c'est pas possible de continuer à dépenser de l'argent des contribuables pour faire tant que ça de bêtises.
1: Oui, vous avez bien raison. Et Nicolas va mettre l'adresse de votre mail sur la page Facebook de l'émission qui compte plus de 22 000 personnes. Merci beaucoup, Christine. Prenez soin de vous.
0: Écoutez, merci
1: je vous embrasse, vous et Renan.
0: C'est très gentil, Valérie. Merci à toute votre équipe, à Nicolas et tout ça, ils sont trop gentils.
1: C'est vrai, c'est vrai. Merci beaucoup. Au revoir.
0: Au revoir, merci.

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0: La belle vie, c'était Sacha Distel et on va tout de suite retrouver un nouveau témoignage de la Libre Antenne au micro de Roland Pérez. Bonne nuit à vous tous.
1: Et bonsoir Christophe, bienvenue dans notre Libre Antenne sur Europe 1. Merci d'être avec nous.
2: Bonsoir Roland, bonsoir. Je suis très heureux de passer à l'antenne. Permettez-moi aussi de dire un grand merci à Florian.
1: Oui.
2: Voilà,
1: il vous écoute.
2: Le gentillesse, de bienveillance, voilà.
1: Ah, c'est pas par hasard hein, qu'on arrive à la Libre Antenne. Il faut avoir toutes ces qualités et Florian les a depuis longtemps puisqu'il occupe ce poste d'être l'intermédiaire entre les auditeurs avec Julia, entre les auditeurs et cette fameuse Libre Antenne qui est là maintenant depuis près de 50 ans sur Europe 1. Vous aviez envie d'évoquer ce dont on parle très souvent. Alors moi, c'est vrai que j'en parle, c'est-à-dire que je recommande très souvent aux âmes esselées, aux personnes qui ont du mal à rencontrer, ont du mal à faire le premier pas, ont du mal à sortir pour peut-être se dire qu'ils vont rencontrer l'amour, si tant est que ce soit possible. Eh bien, je parle des sites de rencontres, mais vous en êtes un peu déçu de ces sites de rencontres.
2: Oui. Alors, je pense comme beaucoup de monde, hommes et femmes, mais en fait, j'aimerais prendre le biais évidemment, parce que ça me concerne moi, les hommes. En oui. fait, quand j'entends des femmes se plaindre de ne pas arriver à faire des rencontres ou de ne pas trouver des hommes sérieux ou de ne pas trouver d'hommes qui veulent s'engager, moi, je suis tout l'inverse de ça ça n'a pas fonctionné.
1: Ça n'a pas fonctionné, Christophe, vous allez nous raconter, mais quand vous dites que ça n'a pas fonctionné, vous avez été sur plusieurs sites de rencontres ou un seul site de rencontres ?
2: Je suis allé sur plusieurs.
1: Plusieurs, d'accord.
2: Et en fait, je m'aperçois que le phénomène se répète, c'est-à-dire que je pense aussi, pour en avoir discuté avec d'autres femmes de mon entourage ou autres, les femmes ont beaucoup plus de propositions. On dit souvent l'homme propose, la femme dispose. Les femmes ont beaucoup plus de propositions que l'inverse. Et j'ai l'impression qu'il y a vraiment une sélection, un petit peu malsaine. Enfin, ça fait un peu vraiment, je choisis comme ça, j'élimine un peu la façon Tinder, vous voyez, et je me retrouve vraiment pas en fait là-dedans parce que moi j'ai le sentiment que plus je dis, plus je le dis et plus je l'écris aussi dans mon profil en étant vraiment très très honnête, plus je dis que je suis quelqu'un de doux, de calme, de sensible, de romantique, et tout ça c'est vraiment vrai, je sais pas comment c'est perçu en fait. On peut penser
1: finalement que c'est mal perçu d'après ce que vous dites. C'est parce que finalement vous n'avez pas, il n'y a pas beaucoup de réactions, pas beaucoup de demandes malgré la présentation de ce profil. Vous dites
2: il n'y a pas beaucoup de réactions. Oui, je trouve que ou alors c'est peut-être aussi des personnes qui ne correspondent pas.
1: Allez, voilà, c'est ce que j'allais vous demander. Parce que est-ce que vous n'êtes pas trop... Enfin, on n'est jamais trop exigeant, mais enfin, c'est normal. Parfois, on met des critères d'âge, des critères peut-être parfois de situation, des critères de ville, des critères de... Voilà, et qui font que ça élimine parfois toute possibilité.
2: Non, des critères, j'en mets pas trop. Bon, alors, le critère, c'est ma région, hein. Évidemment, avec une distance minimum, je ne vais pas rencontrer quelqu'un.
1: Oui, mais vous avez raison, la région, enfin le lieu était important. On peut préciser votre région ou ça vous ennuie, Christophe ?
2: Oui, bien sûr, moi j'habite la très très très très belle, magnifique, extraordinaire région de l'Alsace et Strasbourg.
1: Voilà. D'accord, oui, c'est vrai que c'est très joli, Strasbourg. Vous avez les marchés de Noël ont commencé à Strasbourg ?
2: Ah oui, les marchés de Noël. faut venir. Enfin, bon,
1: ben, je sais, c'est les plus, plus jolis.
2: Il y a déjà tellement trop de monde, donc voilà.
1: Ouais. Vous êtes de cette région? Vous êtes né dans cette région?
2: Je ne suis pas né, mais ça fait 25 ans que je suis en Alsace. Donc je suis très très bien implanté.
1: Et quand vous vous présentez, donc vous, évidemment vous donnez votre région, vous donnez votre âge, on peut le donner, vous avez une cinquantaine d'années.
2: Oui.
1: Vous avez des enfants, Christophe, ou pas d'enfants?
2: Non.
1: Alors parfois, vous voyez, c'est parfois, je dis ça comme ça, mais c'est vrai, c'est un handicap pour une femme qui, au même âge que vous, entre 45 et 50 ans, je ne sais pas quel âge vous mettez dans le profil, de si vous remplissez la case de l'âge souhaité.
2: Alors j'avais mis, oui, alors je suis un petit peu plus jeune que mon âge, enfin, ouais. Je le dis, j'avais mis que... 42.
1: Oui, voilà. Bon, bah, c'est normal, voilà. D'accord. Donc, c'est normal. Vous mettez effectivement, voilà, la quarantaine. Quand vous mettez cela, souvent les jeunes femmes de cet âge-là ont déjà des enfants et elles cherchent parfois des hommes qui ont aussi des enfants. Donc, parfois, vous voyez, ça peut être aussi un facteur qui réduit. Est-ce qu'on vous l'a déjà dit? Est-ce qu'on vous...
2: Non, au contraire, je pense que le fait de ne pas avoir d'enfants, ça peut être plutôt
1: plus facile,
2: un avantage.
1: D'accord.
2: Compte tenu que les femmes, souvent, ont déjà des enfants. Voilà.
1: Et vous, ne vous dérangeait pas d'avoir une jeune femme avec des enfants?
2: Ouais. Absolument pas. Je le dis même des fois avant qu'on me pose la question. Voilà, moi, ça ne me dérange absolument pas. Bien au contraire, je suis prêt à m'engager et à apporter tout ce que je peux apporter à cet enfant, jeune, moins jeune ou adulte, enfin voilà.
1: Ouais.
2: Donc, je mets pas tellement de critères, mais par contre voilà, je me décris bien, je parle de moi.
1: Vous mettez des photos de vous, donc?
2: Pardon?
1: Vous mettez des photos de vous?
2: Je mets des photos, oui, plusieurs photos récentes, voilà. Mais vous voyez, c'est plutôt voilà pour parler, mais pas forcément que du site. Je sais pas si les hommes ont un petit peu de mal à se positionner en fait maintenant. On sait plus comment faire. Alors déjà la drague, entre guillemets à l'ancienne.
1: Elle est un peu dangereuse. Elle est dangereuse aujourd'hui.
2: Déjà elle est un peu dangereuse. Et puis vraiment, enfin, on sait plus comment trop faire. Aller aborder quelqu'un comme ça. Dans la rue, je l'ai vraiment très peu fait. Bon, voilà. Donc, évidemment, on s'en remet au site.
1: Oui, oui. Moi, je trouvais que le site était plutôt une bonne alternative parce qu'à la fois, on avait le temps on prenait le temps dans certains sites. Hein. Après, il y a des sites qui sont ciblés autrement, mais dans les sites de vraies rencontres, on prend le temps de se présenter, le temps d'échanger, le temps d'être parfois plus à l'aise qu'on le serait comme ça au détour d'un restaurant, d'un bar ou d'une discothèque ou dans une soirée parce que voilà, on est un peu moins timide, donc je trouvais que c'était une très très bonne alternative, mais visiblement non, vous me dites que...
2: Alors j'ai fait une rencontre magnifique cet été, voilà, cet été, en fin d'été. Moi j'ai très très vite ressenti vraiment des sentiments et beaucoup de choses me plaisaient cette personne. Et puis, un peu plus de deux mois après, et ben désengagement. Alors que tout se passait bien, enfin, elle avait vraiment, on ressentait un peu la même chose, comme un petit coup de cœur, hein, tous les deux. Des engagements. Puis elle m'a dit, je me sens pas vraiment prête. Peut-être mon ancienne relation est encore là. Donc je suis désolé, on va arrêter.
1: Bon, donc c'était contre toute attente.
2: Oui, contre toute attente, oui. J'ai été blessé. J'ai été blessé de ça parce que je me suis dit quand on s'inscrit sur un site, c'est qu'on est libre et qu'on a envie. C'était pas le cas en fait. Enfin, c'était pas le cas. Je pense qu'elle n'était pas de mauvaise intention, mais en tout cas, voilà, moi qui commençais à m'accrocher un petit peu et puis à ressentir des sentiments, vouloir aller plus loin, ça s'est arrêté. Voilà. Et oui, encore quelque chose.
1: Ben oui, parce que oui, mais vous pensiez que c'était réciproque quand vous étiez avec elle, parce que vous dites vous aviez vraiment eu un coup de cœur, mais vous sentiez que c'était réciproque.
2: Oui, alors peut-être, alors réciproque, oui, alors peut-être un petit peu plus fort pour moi, en étant honnête.
1: D'accord, ouais.
2: Pour moi, mais les premières semaines, c'était vraiment, on était vraiment en osmose. Vraiment, on a fait on a partagé des bons moments, voilà. Et tout ça pour dire que on reproche, je l'entends souvent ça, hein, manque d'engagement, les hommes ne veulent pas s'engager, au dernier moment ils arrêtent. Mais vous voyez, et bien encore quelque chose où je me suis senti pas forcément comme les autres, c'est que moi je suis pas comme ça. Quand je m'engage, c'est vraiment que je suis disponible et que j'ai envie d'aller plus loin. Donc je me désengage pas, hein. Et là c'était la
1: déconfiture. Oui, vous avez été, c'était une très très grosse déception. Mais vous n'avez pas eu le fin mot. Elle vous a dit simplement que elle n'avait pas dans sa tête fait le vide véritablement au égard à la dernière relation qu'elle avait eue.
2: C'est ça. Ça l'a rattrapé. Bon, elle m'a dit après que elle avait eu vraiment, apparemment, elle avait eu du mal à accepter la rupture.
1: Elle vous l'avait dit au départ ? Elle vous l'avait dit dès le départ quand vous l'avez rencontrée ?
2: Non.
1: Elle vous l'avait pas dit ?
2: Non, elle me l'avait pas dit.
1: C'est étrange qu'elle vous en a parlé juste quand il a été question de se quitter. C'est oui. Étrange qu'elle ne vous l'ait dit qu'à ce moment-là, parce que généralement, on se raconte un peu. Elle avait quel âge ?
2: Elle avait 47 ans.
1: Oui, donc tout à fait en âge, elle aurait pu... Vous avez, j'imagine, c'est souvent le cas quand on rencontre quelqu'un, surtout comme ça, on va dire en milieu de parcours de vie amoureuse, on raconte un peu ce qu'on a vécu avant, avec qui on était, ce qui s'est passé. Quelle avait été votre vie avant aujourd'hui, et avant cette rencontre dont vous nous parlez, Christophe ?
2: Ma vie, j'ai vécu une vingtaine d'années avec une personne... Il y a à peu près 20 ans maintenant.
1: Oui.
2: Et puis notre relation s'est arrêtée parce qu'on n'était plus sur la même longueur d'onde, on partageait plus. Bon, on n'allait pas dans la même, direction. Voilà. Donc moi je suis maintenant séparé depuis un petit peu plus d'un an maintenant. Voilà.
1: Ah oui, ça faisait un... Mais vous êtes resté quand même 20 ans avec la personne. Vous avez mis 20 ans pour vous dire que finalement. C'était pas ça.
2: Il y a eu une rupture. Pendant quelques années. On a voulu reposter 20 ans en tout, mais avec une rupture de quelques années. Voilà. Ouais. On a voulu essayer de reconstruire. Et ça n'a pas.
1: Vous diriez, vous êtes un vrai romantique, Christophe ?
2: Ah oui, je suis un vrai romantique. Je sais pas si on peut dire à l'ancienne, mais moi, je suis un vrai romantique, un gentleman. J'arrive à une période de ma vie où j'ai vraiment, vraiment envie de partage, vraiment le mot c'est ça, de partage, de donner, de prendre soin de l'autre. Voilà, j'ai vraiment envie de ça. Voilà.
1: Vous aviez l'exemple de vos parents avant ? Vos parents sont restés ensemble et sont ensemble peut-être ?
2: Non, j'ai un peu l'exemple contraire. Mes parents ont divorcé quand j'avais 4 ans.
1: Ouais.
2: Donc j'ai toujours connu séparé en fait. Voilà.
1: Et c'est ce qui vous a manqué justement ? Vous aviez envie de faire tout le contraire ?
2: Je ne sais pas si je pense pas m'identifier à ça. Honnêtement, je pense pas. J'ai pas eu l'impression d'en souffrir vraiment.
1: Oui, il y a 4 ans. À 4 ans, vous avez toujours connu séparé quasiment.
2: Oui, c'est ça. Moi, j'ai pas de souvenirs ensemble.
1: Et autour de vous, Christophe, vos amis sont en couple ?
2: La plupart, oui, sont en couple. Pour certains, non, mais la plupart sont en couple avec des beaux parcours, des belles histoires. Là, il y a quelques mois, je suis allé au mariage de mon cousin, très très très proche, que je considère comme mon frère. Bon, voilà, il était à 35 ans de vie commune, ils se sont mariés, c'était magnifique, leur vie, enfin leur histoire est très belle. Voilà, moi c'est quelque chose comme ça que j'avais et que j'ai encore envie de vivre. Je vous dis, pour moi, vraiment, l'amour, je mets ça au-dessus de tout, en fait. Vous voyez,
1: ça vient d'où, à votre avis, Christophe? Ça vient d'où, cet amour de l'amour, finalement, l'amour, le couple, le partage? C'est très bien, hein, je trouve ça formidable. Mais, parce que généralement, quand vous allez à des mariages ou à des soirées, tout le monde cherche des célibataires. Donc j'ai l'impression que les célibataires est une denrée très très rare. Célibataire entre 40 et 50 ans, c'est des milieux de vie. Il y a beaucoup de jeunes femmes qui sont elles-mêmes seules, ou souvent soit célibataires, soit peut-être divorcées, fraîchement divorcées. Et j'ai l'impression qu'on recherche que ça pour les mettre à des tas, pour les présenter. Enfin, moi, si je vous avais dans mon carnet d'adresses, j'aurais moult jeunes femmes à vous présenter. Donc... comment vous expliquer qu'on ne vous présente pas? On vous présente quand même, vos copains, les femmes de vos copains essayent de vous
2: ça se fait pas.
1: Ça se fait pas en Alsace?
2: Non, en tout cas non, ce genre de choses là, j'ai pas vécu ça. Bon, c'est pour ça que je suis passé par un site.
1: C'est dingue, hein, parce que nous enfin ici en région parisienne, mais j'imagine dans d'autres régions aussi, franchement, on est il y a toujours une bonne copine à présenter, qui est sympa, qui est drôle, qui est disponible, et si on a un copain disponible, sérieux, qui a de solides intentions,
2: Pour moi, non. Mon entourage est assez... ils sont en couple, donc voilà.
1: Ils ne se soucient pas de votre situation. Et vous leur dites pourtant que vous aimeriez bien rencontrer. Et vous avez été au mariage du cousin, il n'y avait pas une seule célibataire qui vous plaisait?
2: Non, vous voyez, non. Il y avait des personnes de mon âge, ou un peu plus jeunes, mais qui étaient toutes en couple.
1: C'est dingue, ça. Et vous êtes sûr que on ne lance pas une grande campagne contre la myopie? Vous êtes sûr que vous les voyez bien?
2: Très drôle. Je vois très bien, très très bien.
1: Bon, d'accord. Qu'est-ce que vous faites dans la vie, Christophe? À moins que ce soit indiscret, hein, vous nous dites...
2: Absolument pas. Moi, j'adore mon métier. En plus, c'est ma passion. Je suis éducateur pour personnes en situation de handicap.
1: Ah oui, en plus, c'est un métier qui a du sens. C'est un métier d'empathie. Ah, c'est un métier plein d'espoir et plein de... Ah oui, oui, oui. Et dans votre métier aussi, vous ne rencontrez pas... des infirmières, des aides-soignantes?
2: Alors là, pour tout vous dire, je viens de commencer il y a très très très peu de temps dans un nouvel établissement, et j'ai perçu quelques petites allusions. Voilà.
1: Parce qu'une personne sur trois rencontre aujourd'hui sur son lieu de travail.
2: Oui. Bon, alors, malheureusement, c'était pas le genre de personnalité qui pourrait m'attirer, en tout cas les petites allusions que j'ai pu avoir là récemment. Voilà.
1: Vous êtes exigeant d'un point de vue physique?
2: Alors, il faut que ça matche quand même.
1: Bien sûr.
2: Voilà, moi,
1: vous avez un profil, voilà, parce que je ne voudrais pas décevoir toutes les jeunes femmes qui nous écoutent ce soir et qui se disent qu'elles tenteraient bien leur chance auprès de Christophe, qui seraient prêtes à déménager peut-être pour arriver dans cette magnifique région. Mais bon, il faut qu'on sache un peu, qu'on affine un peu. Qu'est-ce que vous mettez derrière? C'est très intéressant. Qu'est-ce que vous mettez dans votre profil? Alors, vous vous présentez, vous avez 52 ans. Vous expliquez où vous vivez, le métier que vous exercez aujourd'hui.
2: Je suis assez sportif, je fais 1m70, je suis de corpulence assez fine, je m'entretiens beaucoup, je prends soin de moi. Ouais. Les hommes un peu modernes, hein, voilà, je me prends soin de moi, je mets des crèmes, je vais chez le coiffeur. Voilà, donc j'aime bien qu'il y ait un peu cette réciprocité, quelqu'un, une personne qui est plutôt élégante, plutôt...
1: brune, plutôt, blonde, peu importe.
2: Alors, moi, je disais plutôt brune avant. Et puis, la dernière personne, justement, que j'ai rencontrée était blonde.
1: Donc, il n'y a pas de... D'accord.
2: Bon, sinon, c'est plutôt brune. Mais moi, je suis pas fermé. Voilà. Donc, quelqu'un de, de, de bienveillant, qui a envie de partager.
1: De joyeuse, de gens d'enjouer, de voilà, qui aime la vie.
2: Joyeuse, mais pas non. Mais moi, je suis quelqu'un de très calme, d'assez cérébral aussi. Donc,
1: mais vous aimez la fantaisie ?
2: Oui, oui, oui.
1: Parce que les jeunes femmes aiment souvent la fantaisie, Christophe.
2: J'aime la fantaisie.
1: D'accord. Parce qu'on va, c'est sûr qu'on va avoir. Alors Bernadette nous envoie un petit message en nous disant, c'est vrai qu'elle nous rappelle souvent qu'il y a ce réseau qui s'appelle de toutes mes sorties. Je ne sais pas si vous si qui remplaçait CVS.
2: Oui.
1: Je ne sais pas si vous avez déjà essayé.
2: Oui, j'ai déjà essayé. Bon, ça n'a
1: alors.
2: Pas, ça
1: m'a,
2: bah, non, ça n'a pas, ça n'a abouti à rien. J'ai pas eu de contact, enfin, ça n'a pas abouti à rien. Moi, je suis un grand passionné de cinéma.
1: Ah oui, c'est ça. Alors vos hobbies, ouais, cinéma, ouais.
2: Voilà, fou de ciné. Voilà.
1: Très bien.
2: Voilà, ça. Et puis après.
1: Donc ça, vous allez au cinéma quoi, une fois par semaine, deux fois par semaine?
2: Ah oui. Alors vous voyez, par exemple, cette année, là, je vais faire un record pour cette année, l'année 2025. Je vais avoir vu 100 films.
1: Voilà. Bah, on aimerait vous avoir comme spectateur parce que le cinéma se plaint tellement de peu de fréquentation.
2: Alors, généralement, c'est entre 60 et 70 par an, mais là, je suis à 100.
1: C'est quoi vos films de prédilection? Vos films romantiques, d'ailleurs, les comédies romantiques?
2: Bah, là encore, je suis assez éclectique. Enfin, j'ai pas de. J'adore aller voir un blockbuster américain, voilà, mais aussi des films d'auteur, des films romantiques. Les films d'amour à faire pleurer, ça j'adore. Enfin, j'ai pas de catégorie. Enfin,
1: donc, alors sportif, vous aimez le cinéma,
2: les randonnées, la marche, le shopping.
1: Vous cuisinez?
2: Je cuisine, oui, oui, je suis pas Philippe Etchebest, hein, mais je cuisine.
1: Bah, très bien. Et vous aimez bien manger?
2: Oui, j'adore ça. Sortie entre amis, bien manger.
1: Vous êtes famille? Vous êtes très famille?
2: Sortie resto, oui. Je suis très famille, oui. Je m'intègre. Je suis quelqu'un qui m'intègre facilement. Hein,
1: vous adaptez, oui.
2: Qui parle très facilement aussi, qui est très, très, très ouvert. Enfin, voilà, c'est. On me le dit souvent, enfin moi, ouais, je suis quelqu'un d'agréable, de souriant.
1: Alors, Lou nous envoie un petit message. Elle nous dit, Lou, ah ouais, encore un mec de 52 ans qui doit chercher une femme de 35 ans. Ben non, Lou, pas du tout. Sa dernière conquête, d'ailleurs, c'est pas le mot, sa dernière relation avait 47 ans, donc pas du tout. Il est ouvert, voilà, entre 40 et 50 ans, il est parfaitement ouvert et à des rencontres, voyez, Lou. Est-ce que vous seriez intéressé d'ailleurs, Lou, parce que vous ne le dites pas dans votre petit SMS, que vous êtes à 39-21 sur Europe 1. Mais voilà, vous sortez un peu des sentiers battus. Et alors, Christophe, si vous me donnez plusieurs noms de sites pour savoir sur quels sites vous avez été et qui vous ont un peu découragé, on peut en donner plusieurs parce qu'on ne fait pas de la publicité là. Vous avez été sur Tinder, j'imagine?
2: Oui, alors ça, j'ai testé. Bon, alors là,
1: non.
2: Pour moi, la plus catastrophique de toutes, c'est ça.
1: D'accord. Celle où vous avez rencontré votre ami là, avec qui vous étiez resté quelques mois.
2: C'était Mythique.
1: Bon, Mythique, voilà, qui est mythique hein. Également, comme c'était une des premières d'ailleurs de rencontre.
2: Oui.
1: Vous n'avez pas été, disons, demain, parce que c'est trop âgé pour vous, disons, demain.
2: Disons, demain, si. Je l'ai testé aussi.
1: Alors
2: C'est un peu pareil. C'est beaucoup, beaucoup, beaucoup de sélection. Quelques échanges, mais qui vont pas plus loin. Enfin, j'ai l'impression que ça fait un peu catalogage, en fait. Hein, voilà.
1: Ouais.
2: Même si j'ai échangé avec quelques personnes agréablement, et puis j'ai fait. Il y a eu aussi quelques rendez-vous qui n'ont pas abouti.
1: Parce que c'est assez sérieux, on m'a toujours dit que c'était assez sérieux, disons demain, mais Mais bon.
2: Oui, alors c'est le, disons demain, c'est le groupe Mythique, hein, c'est les mêmes. Hein.
1: D'accord, c'est, mais c'est, voilà. Pour un, c'est pour à partir de 50 ans, je crois.
2: Voilà, c'est ça. Et la même présentation, c'est la même chose.
1: Alors Mythique, on a dit, disons demain, Tinder, et vous en avez d'autres ?
2: Et Place des Célibataires, alors là, vraiment...
1: Comment ça s'appelle ?
2: Place des Célibataires.
1: Ah, Place des Célibataires, ok. Et alors ?
2: Ah oh ben là, c'est, bon, c'est assez catastrophique, mais même là, il y avait de l'arnaque dessous, parce que j'ai été contacté par plein de personnes, je pense des femmes qui n'en étaient pas, et derrière, il y avait certainement, certainement peut-être des hommes qui cherchaient à avoir mon numéro, qui parlaient vraiment pas bien français, qui faisaient des fautes à tous les mots. Voilà, je sentais que derrière, j'ai fait plusieurs finalement au service client parce que ça me paraît vraiment pas sérieux comme site. Hein. Voilà, c'est célibataire.
1: Et alors, Célestin me dit adopte un mec, vous connaissez ?
2: Non, ça j'ai pas fait.
1: Vous n'avez pas essayé ? Vous n'avez pas essayé ? Bon, je sais pas si Célestin a essayé.
2: Vous voyez, là maintenant, en fait, je vais arrêter. Avec les sites, j'arrête. J'arrête. Là, j'ai encore un abonnement, je crois, qui court encore un ou deux mois avec un. Je crois que c'est 10 ans demain. Après, j'arrête. J'ai décidé d'arrêter parce que je tourne en rond.
1: Il faut jamais dire j'arrête. Je me dis qu'il faut, ça, vous pouvez marquer un petit temps et puis revenir. Vous savez, une seule. Ma grand-mère disait toujours que chaque peau a son couvercle. Donc, une seule fois suffit. Regardez, Maëlle Laurent vient d'entrer dans le studio. Il sourit à cette évocation des sites de rencontres et de ma grand-mère qui disait que chaque peau avait son couvercle. Il faut jamais dire.
2: Oui, mais alors quand je vous dis j'arrête, c'est parce que le système ne me convient pas et j'ai l'impression de mettre de l'argent en fond perdu. Le système ne convient pas. Donc en fait, ce que j'ai fait, ce que je vais faire, c'est de passer par une agence de rencontres.
1: Oui. Ah, mais on a une agence de rencontres. Si Florian s'en rappelle, alors là, elle est dans le Jade. Voilà, c'était Jade. C'était extraordinaire. Elle a créé la première agence de rencontres où elle réussit 100% des rencontres. C'est extraordinaire. Il faudrait qu'on vous la retrouve. Et qu'on vous la donne hors antenne. Alors, elle n'est pas forcément en Alsace, je crois qu'elle était. Elle est en Bretagne, mais je crois qu'elle commence à se diversifier. Donc, on va vous le donner, Christophe. Et puis, Lou nous dit que. Ah, voilà, agence de rencontres moderne en Loire-Atlantique. Ça s'appelle Jade. Agence Jade. Vous pouvez la retrouver et vous l'appeler de notre part. Et vous me rappelez pour me dire ce qu'elle vous a dit, Christophe. D'accord ?
2: D'accord.
1: On fait ça ?
2: Et puis, si moi je laisse mon numéro, si quelqu'un. Je suis prêt à rentrer en contact.
1: Eh bien, écoutez, ça sera fait, promis. Merci d'avoir été avec nous, Christophe. On vous embrasse.
2: Merci, bonne soirée.
1: Bonne soirée, merci.

0: I'm Not In Love, 10cc sur Europe 1. Et tout de suite, un nouveau témoignage de la Libre Antenne au micro de Valérie Darmon. Bonne nuit à tous.
1: Bonsoir Diane.
2: Bonsoir.
1: Alors, que puis-je faire pour vous, Diane? De quoi voulez-vous nous parler ce soir?
2: Je suis avec Valérie, là.
1: Oui, oui, tout à fait, c'est moi.
2: Ah ben, je ne reconnais pas bien votre voix, là. C'est bizarre. Ah,
1: peut-être que ce n'est pas la même que quand on m'écoute tranquillement installée dans son lit ou quand vous êtes en train de rouler sur l'autoroute ou sur la route en sortie de soirée. Alors je vous écoute, Diane.

0: juste avant moi.
1: Oui, Anne.
0: J'ai écouté ça. Oui. Bon, Anne, oui. Ça m'a énormément touchée. J'avais les larmes aux yeux.
1: Oui, moi aussi. Moi aussi.
0: Les larmes aux yeux.
1: Oui.
0: Les larmes aux yeux, comment on n'essaye pas d'arrêter son pas son mari, son...
1: Non, le conjoint de sa fille.
0: Ouais. Le conjoint de sa fille. Ça, pas à comprendre.
1: Alors qu'il y a plein de dysfonctionnements dans l'enquête. Oui.
0: Un très mauvais fonctionnement dans l'enquête. Enfin,
1: c'est incroyable.
0: Et j'ai apprécié aussi la personne avant, le monsieur qui a été maltraité.
1: Étienne.
0: Oui. C'était remarquable. Remarquable.
1: Alors, on vous écoute, Diane.
0: Alors, voilà. Moi, je suis... j'ai 78 ans.
1: Oui.
0: Bientôt le 26 février 1947.
1: Oui.
0: Alors, j'ai vécu avec ma mère. J'ai quand même assez le temps.
1: Oui, bien sûr, vous avez le temps.
0: Il y a du temps.
1: Vous avez le temps. Je vais vous dire, on a 15 minutes ensemble. Si vous voulez parler, vous voulez parler davantage, vous savez quoi? On prend rendez-vous pour demain.
0: Oh, c'est parfait.
1: Voilà, puisque nous sommes encore à l'antenne demain soir de 22h30 à 1h avec Nicolas et avec Célestin à la réalisation. Et dimanche soir, chers amis, vous retrouverez Roland Pérez. Voilà.
0: C'est parfait.
1: Alors je vous écoute, Diane. Et si on n'a pas le temps de parler ce soir, on parlera demain, tout simplement.
0: Alors, j'ai vécu avec ma mère.
1: Oui.
0: Et ma grand-mère dans le 15e arrondissement pendant très très longtemps. Je n'avais pas d'eau courante. Ah, si j'avais de l'eau courante froide, pas de chauffage. C'était ma grand-mère qui descendait à la cave pour aller chercher le charbon pour le mettre dans le
1: poêle.
0: Dans le poêle, et le dimanche, dans la cuisine, on mangeait un poulet. Et on mangeait quand même la journée. Et maman était très triste parce qu'elle m'avait eu et mon père est parti quand elle avait 22 ans.
1: Ah, donc elle vous a élevé seule, votre mère?
0: Elle m'a élevé seule.
1: Avec votre grand-mère?
0: Avec ma grand-mère dans le 15e. Et elle a beaucoup souffert.
1: Avec des difficultés, dans la précarité en tout cas.
0: Des précarités.
1: Oui.
0: Voilà. Et elle n'a jamais voulu me dire qui était mon père.
1: Ah, et à ce jour, vous ne savez toujours pas?
0: Elle est décédée, là, il y a deux ans. Elle n'a jamais voulu me le dire. Et j'en ai souffert, si vous voulez. Mais elle m'a donné un tellement grand amour extraordinaire que quelquefois j'oubliais. Et je pensais que c'était normal de vivre qu'avec sa maman et ma grand-mère.
1: Oui, donc vous avez eu deux références féminines très très fortes, deux figures féminines très fortes, très accompagnantes et très sécurisantes.
0: Voilà, et elle m'a aidée énormément dans mon travail, c'est-à-dire qu'elle elle me payait des cours de danse classiques.
1: Oui.
0: J'ai des très grands professeurs de danse sur Paris pour que je fasse du classique pour pouvoir danser. Mais je n'étais pas assez forte. On m'a présentée à l'opéra, Petit Rat de l'opéra.
1: Oui.
0: Et je n'ai pas été prise à la visite médicale.
1: Ah oui.
0: Voilà. Alors j'ai continué à prendre des cours de danse classique. Mais avant, j'ai été bien entendu à l'école. Et puis après, j'ai été jusqu'au brevet. Et après, j'ai fait comment on appelle ça?
1: Vous êtes passé au conservatoire? Vous êtes rentré au conservatoire?
0: Alors, j'essayais de rentrer au conservatoire jusqu'à la dernière date limite, c'était 15 ans. Alors, tous les ans, je me présentais, je préparais une variation par un professeur. Et je me présentais et je n'avais pas été prise, je n'avais pas assez de force pour les pointes.
1: Alors, est-ce que finalement vous êtes devenue danseuse tout de même, même si ce n'est pas danseuse classique?
0: Ah. Mais alors, j'ai quand même fait des cours de danse classique.
1: Oui.
0: Avec dans les cours de danse avec les plus grands professeurs.

0: de danse et j'étais avec le cours avec Zizi Jeanmaire, Roland Petit.
1: Ah oui.
0: Roland Petit, je prenais des cours avec des très très grands professeurs de l'époque. Et après, je me suis présentée, comme j'avais des bases classiques, je me suis présentée au Crazy Horse et j'ai été prise tout de suite.
1: Oh là, mais vous devez avoir des jambes, vous devez avoir des jambes de folie, Diane.
0: Pas tellement, j'étais pas très grande.
1: Ah, parce que dans ce Crazy Horse, hein, c'est quelque chose.
0: Oui, ouais. Oui, maintenant, mais à l'époque, il y avait beaucoup de petites et j'ai eu beaucoup de chance de rentrer au Crazy Horse. Mais je m'ennuyais un petit peu parce que je faisais pas assez de danse classique. Comme j'avais fait beaucoup de danse classique,
1: oui.
0: Je voulais m'exprimer autrement. Alors après, j'ai changé. Je me suis présentée au Casino de Paris.
1: Oui.
0: Et j'ai fait deux revues avec Zizi Jeanmaire. C'était extraordinaire. J'étais d'abord girl.
1: Mm-hmm.
0: Et après, Roland Petit m'a vue, m'a auditionnée comme nue. Elle a voulu que je descende les escaliers avec pleine plume, toute seule, avec les seins nus. Et c'est lui qui a insisté pour que je fasse du nu. Je ne voulais pas faire trop de nu, mais j'en avais quand même fait au Crazy Horse. Donc j'ai accepté. Et donc j'ai fait deux revues au Casino de Paris avec... Zizi Jeanmaire. Et là j'ai vécu, c'était immense, c'était très grand. C'était pas comme le Crazy Horse à l'époque, qui n'était pas encore refait, qui était tout petit. Je me sentais pas bien, vous voyez.
1: Oui.
0: Je voulais faire plusieurs diversités dans la danse.
1: Donc vous rejoignez le Casino de Paris, vous restez combien d'années au Casino de Paris?
0: Oh, je suis restée... 5 ans. Parce que j'ai fait les deux revues.
1: Et ensuite ?
0: Au Casino de Paris. Et ensuite, j'ai été à Mogador, dans une opérette. Dans une opérette,
1: oui.
0: Où j'ai connu mon mari, qui était Jean-Louis Blaise, qui faisait un rôle comique. C'était Viva Napoli avec Rudy Irigoyen, une opérette. Et il est tombé amoureux de moi.
1: Coup de foudre, hein.
0: Un coup de foudre, parce qu'on répétait dans les... Il y avait des travaux sur la scène de Mogador. On répétait tous dans le hall, les comédiens, qui étaient donc lui comiques, et nous, en même temps, dans un autre coin, on répétait nos ballets pour après être prêts pour faire l'opérette avec Rudy Irigoyen dans Viva Napoli. Et avant, j'avais fait une autre opérette, avant de connaître mon mari, dans Viva Napoli, avec Merquès et Merval. Vous êtes peut-être trop jeune pour avoir connu tout ça.
1: Oui, j'ai pas connu.
0: Vous avez pas connu.
1: Mais revenez à votre coup de foudre, Diane, parce que vous savez que nous, dans la libre antenne d'Europe 1, on adore parler d'amour. Et qu'on puisse aller se coucher avec des idées, de belles histoires d'amour, ça va nous faire du bien.
0: Ah, et alors, c'est là que j'ai eu le coup de foudre. Il est tombé amoureux de moi. Il était déjà marié. Belle femme avec deux enfants.
1: Oui.
0: Il a quitté sa femme et ses deux enfants. Et on est resté 35 ans de vie commune.
1: Ah.
0: Et lui était comique dans tous les cabarets parisiens, les plus grands cabarets parisiens. Il partait en tournée avec Julien Clerc. Il a fait l'Olympia avec Dalida, Claude François. Et donc, moi, je les suivais de temps en temps.
1: Et est-ce que vous avez eu des enfants, Diane?
0: Non, je n'ai pas eu d'enfants parce que c'était tellement facile. À l'époque, je me dis, je choisis ma vie d'artiste en même temps que mon mari.
1: Ah oui.
0: Donc, on avait tous les deux la même vie.
1: Vous aviez épousé vos passions.
0: J'avais épousé mes passions. Et après... Il a fait la classe Là, vous avez peut-être dû entendre parler avec Fabrice.
1: Ah bah bien sûr.
0: Du répertoire.
1: Bien sûr.
0: Pendant 13 ans, tous les soirs.
1: Ah oui.
0: Alors, j'allais assister aux répétitions, qui étaient extraordinaires et c'était super amusant. Voilà. Et malheureusement, après, il a attrapé. Alors, il a fait une vie extraordinaire. J'étais super en admiration. Il me forçait à aller dans les cours de danse. C'est lui qui était mon Pygmalion.
1: C'est une grande chance dans la vie. Hein. On a Sylvain au 739-21 qui nous dit « Je suis très émue de l'entendre. Avez-vous connu Joséphine Baker? Car j'ai travaillé au château d'Émilan dans Dordogne avec Madame de la Barre de Saint-Exupéry. Moi, tout cela ne me dit rien par Joséphine Baker. »
0: Il a fait avec Joséphine Baker à Bobbio. Mon mari.
1: Ah ben vous voyez, Sylvain, vous avez des gens en commun avec notre auditeur Sylvain.
0: Il a fait la première partie à Bobbio avec Joséphine Baker. Voilà. Et il a fait Bobbio, mon mari, avec le chanteur qui habitait Sète.
1: Ah, Georges Brassens.
0: Il a fait Bobbio. Avec Georges Brassens en première partie et Brel, il a très très bien connu Brel.
1: Donc votre vie a été une vie sur les routes d'amour et de tournée, Diane.
0: Exactement. Mais malheureusement, il a attrapé en 2013. Ah non, il est décédé en 2013 et je l'ai suivi pendant 10 ans. Il a attrapé un staphylocoque, on ne sait pas comment. Est arrivé le staphylocoque. Et je l'ai suivi jusqu'à la fin de sa vie et il est resté à la maison et je m'en suis occupée pendant 10 ans. Je ne l'ai pas lâché une seconde. Et c'est là que j'ai travaillé en même temps au Lapin Agile, que je connaissais le patron, parce qu'il passait au Lapin Agile, il a voulu après mon métier, que je fasse le service et le vestiaire. Et je tenais le Lapin Agile. Et je reste en contact
1: pour rester
0: avec
1: pour rester dans le milieu.
0: Pour rester dans le milieu. Et avant, j'ai fait plein de photos dans tous les dîners spectacles quand j'ai arrêté la danse.
1: Plein de photos, c'est-à-dire que vous avez travaillé comme photographe, Diane, c'est ça ?
0: Comme photographe dans tous les dîners spectacles.
1: Ah oui, vous connaissiez tout Paris, de toute façon.
0: Je connaissais tout Paris. Et maintenant, je suis très contente. Et après, j'ai perdu ma maman. Et ils s'entendaient très bien parce qu'ils l'imposaient. Ils l'emmenaient dans tous les galas. On était l'osmos, tous les trois. On était le trépied. Et on ne l'a pas lâché, maman. Et on a fait des croisières, on l'emmenait partout, il l'imposait partout, et tous les trois, on était toujours ensemble, et ça a été un osmose extraordinaire. Et maintenant, je suis très triste parce que je fais des rêves, je rêve que d'eux. Je rêve en couleur, et ils me parlent, et ça me réveille tellement que c'est fort.
1: Mais qu'est-ce qu'ils vous disent, hein?
0: Ils me disent, on t'aime, on te protège. Alors, est-ce que vous croyez qu'ils me protègent et qu'ils sont là-haut et qu'ils me protègent ?
1: Vous savez, moi, dans une ancienne vie, dans une première partie de vie, j'ai été un petit peu proche des Indiens Navajos aux États-Unis, dans l'Ouest américain. Et les Indiens Navajos, qu'est-ce qu'ils nous enseignent ? Ils nous enseignent que les défunts nous parlent dans les rêves.
0: C'est pas vrai.
1: Et on fait souvent la distinction entre les rêves où on est en contact avec les défunts et les rêves prémonitoires ou les rêves inconscients qui nous disent des choses de nous. Là, dans ce que vous me racontez, il me semble, Diane, que ce sont de vrais messages.
0: Mais je rêve en couleur.
1: De vos défunts à vous.
0: Je rêve en couleur et je les vois. Et je les vois et je les touche. Et je me réveille en sanglots, Quand j'étais jeune, c'était pareil.
1: Ouais. Ce qu'on va faire, parce qu'on arrive en fin d'émission, demain on va se retrouver en début d'émission, je regarde Nicolas qui va sans doute valider ce que je dis, et oui, il le fait déjà, à 22h30, pour parler de vos rêves, et parler de nos rêves à tous. J'interroge d'ailleurs les auditeurs pour demain, qui nous appellent pour parler des rêves. Et je voudrais juste, avant qu'on se parle demain, Diane, je vous promets qu'on se parle demain, mais nous avons Sylvain qui laisse ses coordonnées pour que vous parliez avec lui de Madame Delabarre, et il pourra vous donner ses coordonnées, on va vous les donner. Et surtout, merci à vous, chers auditeurs, pour Anne, vous vous mobilisez ce soir. On a des numéros de téléphone, de cabinet, d'avocats, on a Victoria qui nous laisse des messages, on va donner tout cela à Anne. Continuez, s'il vous plaît, de vous aider, de vous entraider. On se retrouve demain, dès 22h30 jusqu'à 1h du matin, en direct. Passez une belle nuit, Diane.

La Libre Antenne revient dès ce soir, 22h30, en direct évidemment, avec jusqu'à 1h du matin Valérie Darmon qui sera là pour vous accueillir, vous écouter, peut-être vous conseiller aussi. N'hésitez pas à nous appeler dès maintenant si vous souhaitez passer en direct dans la Libre Antenne, 01 80 20 39 21, vous laissez vos coordonnées et Europe 1 vous rappellera 01 80 20 39 21. Dans un instant, cœurs et âmes avec Grégory Turpin, à la veille de la fête de la musique, eh bien, on va parler du lien justement entre la musique et la foi. Et la musique, justement, c'est avec aussi la chanteuse Oria et son titre Soirée mondaine. Oria que vous pourrez applaudir sur scène le 15 août dans le cadre du festival La Nuit des Étoiles à Folgoët en Bretagne, ou encore un peu plus tard, à l'automne prochain, le 10 novembre. Elle est à l'affiche de la Scala de Paris. Voici donc Soirée mondaine.

0: Gloria à l'instant avec Soirée mondaine. 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Voici Cœurs et âmes en nouvelle diffusion.
1: À la veille de la fête de la musique, on aurait pu attendre une émission qui ne parle que de chansons. Mais on commence par une rencontre. Imaginez une femme d'aujourd'hui, agnostique, féministe, qui n'a pas été baptisée. Un jour, elle apprend qu'elle aurait pour aïeule une sainte, Marguerite Marie Alacoque, la religieuse de Paray-l'Aumônial, celle du Sacré-Cœur dont on a tant entendu parler. Elle aurait pu en sourire et passer son chemin. Elle a fait l'inverse. Elle est partie sur ses traces. Ça a donné un livre, puis une pièce. Et cette pièce, c'est une comédienne seule en scène qui la porte. Une heure et quart. Une voix après l'autre, les femmes d'aujourd'hui, la sainte, la grand-mère et même Jésus. Alors voilà, la question de cet après-midi, faut-il croire pour être touché? Faut-il partager la foi de quelqu'un pour être saisi par lui? Une sainte d'hier, une femme d'aujourd'hui, c'est dans un instant dans Cœurs et âmes. Bienvenue à tous.
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1: Et pour vivre cette émission ensemble, bonjour Corentin.
2: Bonjour à tous les auditeurs, bonjour Grégory.
1: Vous allez bien?
2: Ouais, très
1: bien. Vous allez faire quoi, vous, demain, à la fête de la musique?
2: Probablement sortir avec ma petite femme et Ladislas.
1: Voilà. Votre fils aussi, vous découvrir. Allez déjà lui faire écouter, parce que tout n'est pas de super qualité quand même à la fête de la musique.
2: On va choisir la programmation quand même.
1: Ok, d'accord. Père Philippe Demestre, merci d'être avec nous. Vous, il y a des animations dans votre quartier demain soir, vous pensez, à la sortie de la messe?
3: Oui, il va y avoir la messe déjà.
1: Ça voilà, c'est
3: magnifique.
1: Ça.
3: On va faire des animations dans l'église avant. Oui.
1: Ah, ça, votre chorale, je sais qu'elle chante très bien. Et notre invitée cet après-midi, Sybille Montagne, comédienne. Elle interprète un seul en scène qui s'appelle Sainte Marguerite, Marie et moi, la pièce tirée du livre de Clémentine Beauvais, qui sera en tournée et notamment du 4 au 19 juillet au Festival d'Avignon. Bonjour Sybille.
4: Bonjour Grégory, bonjour à tous.
1: C'est une joie de vous recevoir dans Cœurs et âmes. On parle beaucoup du Sacré-Cœur en ce moment en France, avec ce succès de ce film, qui en ce moment est en train de sortir aux États-Unis. Mais de quoi s'agit-il réellement dans ce dont nous allons parler avec vous dans cette pièce? Au point de départ du spectacle, il y a un livre et puis surtout cette jeune auteure Clémentine Beauvais, pas du tout croyante, qui part à la recherche d'une ancêtre.
4: Exactement, le livre qui est le point de départ de cette pièce, qui a été adapté par Laurence Boeck, c'est vraiment cette rencontre improbable d'une féministe athée avec son ancêtre mystique du XVIIe siècle, qui était quand même un peu barré, un peu baroque,
1: original, hein.
4: Un peu original quoi. C'est drôle que vous parliez du film Sacré-Cœur, parce que la première fois que j'ai rencontré la metteur en scène Laurence Boeck, qui a fait l'adaptation, c'était le jour de l'avant-première du film. On ne savait pas du tout qu'il y avait ce film en préparation, et elle, ça faisait déjà 8 mois qu'elle travaillait sur cette adaptation. Donc voilà, parfois c'est des circonstances un peu extraordinaires.
1: Alors Sybille Montagne, on va revenir sur votre parcours de comédienne, mais là, vous, pour la première fois, vous jouez le rôle d'une athée qui cherche. Qu'est-ce que ça vous a apporté, ce rôle un peu particulier dans votre carrière?
4: Alors avant de me dire que c'est le rôle d'une athée, je pense que ce que j'ai aimé en lisant le texte, c'est le ton qu'utilise Clémentine. Au départ, c'est vraiment une autrice, elle a une plume incroyable, donc c'est génial de dire ces mots. Et en revanche, ce qui est vrai, c'est que c'est vraiment une chercheuse. Et ce que j'ai trouvé très touchant et très beau dans son texte, c'est qu'elle y va à fond, en étant très honnête, alors qu'elle ne connaît rien à ce monde, et que Marguerite Marie, c'est pas la personnalité la plus simple à aborder pour connaître la foi catholique. Enfin, c'est quand même... Et elle y va complètement, quoi. En se posant toutes les questions que même peut-être des catholiques n'osent pas se poser.
1: Oui, ils préfèrent ne pas se poser parce qu'il y a des choses dans la vie de Sainte Marguerite Marie Alacoque, Père Philippe Demestre, qui sont un peu particulières quand même. Cette jeune religieuse de la Visitation à Paray-l'Aumônial, dans un contexte historique particulier, c'est vrai qu'il y a des choses qu'on aurait peut-être aimé ne pas lire.
3: Oui, c'est vrai. En fait, les mystiques nous dérangent. Oui. Les saints nous dérangent. Et ils dérangent tout le monde, mais souvent, ils dérangent tellement bien l'église instituée ou les bons chrétiens qu'on est, qu'on les aseptise.
5: Ouais.
3: Moi, je pense à la première édition d'Histoire d'une âme de Thérèse de Lisieux qui avait été un peu...
5: L'original avait été raturé par sa sœur.
3: Oui, c'est ça. Et en fait, quand on le redécouvre dans toute sa force, forcément, ça nous provoque. Mmh. Et forcément, ça nous bouge.
4: C'est vraiment la force de ce texte, c'est que Clémentine appuie sur le fait que le Sacré-Cœur, c'est pas juste un symbole, c'est pas trop mignon, une petite bonne sœur béate qui regarde vers Jésus. Non, il y a quelque chose de très incarné, d'un cœur qui brûle, ça fait mal, il y a de la souffrance dans toute cette histoire. Et elle y va, quand je dis qu'elle y va à fond, c'est que vraiment elle pose cette question du lien entre souffrance, amour, qu'il peut y avoir dans la religion et qu'il y a particulièrement dans cette histoire entre Marguerite Marie et Jésus. Et tout un casting du ciel, parce qu'il n'y a pas que Jésus qui lui a parlé.
5: Et finalement, on avait besoin de quelqu'un qui regarde peut-être le texte un peu froidement pour venir nous interroger. Et je pense que c'est ce que cette pièce fait très bien, ce livre fait très bien. Mais on va faire une petite transition avec Corentin, parce que pour la fête de la musique, vous avez une surprise pour nous et pour les auditeurs. Alors, quelle est-elle ?
2: Eh oui, cher Grégory, aujourd'hui, j'ai décidé de faire un putsch dans cette émission.
5: D'accord.
2: Et de prendre votre place.
5: Ah, vous en rêvez, hein.
2: Une partie des auditeurs qui vous écoutent toutes les semaines ignore peut-être que votre lien à la musique, cher Grégory, va beaucoup plus loin que la fête de la musique. En effet, avant d'être un talentueux présentateur pour Cœurs et Hommes, vous êtes chanteur. Je profite donc de cette opportunité en or pour vous présenter et vous poser une question. Est-ce que vous êtes prêt ?
5: Oui, mais je ne m'attendais pas du tout à ça comme chronique. J'aurais dû la relire.
2: Alors, pour la fête de la musique, donc, je vais vous présenter à tous nos auditeurs. Grégory, vous êtes né le 3 juillet 1980. Mm-hmm. Vous avez 45 ans et déjà une carrière assez remarquable. Vous avez produit 6 albums entre 2007 et 2023. Vous êtes, on peut le dire, celui qui a participé à l'essor de la musique chrétienne en France avec une double casquette de musicien et de producteur. Avant cela, vous avez traversé de grandes épreuves humaines. D'abord, un appel fort à entrer dans la vie religieuse. Vous entrez au Carmel en 1998. Et ensuite, suite à divers problèmes de santé, vous finissez par quitter un an plus tard ce Carmel. Vous commencez alors à jouer dans des bars et puis vous vous éloignez de la foi petit à petit, tombant dans le cercle infernal de la drogue avec 3 tentatives de suicide et 1 passage en hôpital psychiatrique. Ces épreuves vous ramènent progressivement à Dieu et c'est à partir de 2005 que votre talent commence à servir le Seigneur. Une comédie musicale d'abord, puis 2 albums en collaboration avant votre premier projet solo, Testament. Vient ensuite un nouvel album solo en 2008, Attache-moi, et un livre, Clair-obscur, publié en 2012, dans lequel vous évoquez votre vie, à la lecture duquel on ne peut que penser au psaume 138, La vie comme le jour et lumière. Votre carrière solo rencontre ensuite différents chemins, Grégoire, Natacha Saint-Pierre, les petits chanteurs, Nourrit ou encore Philippe Huminski.
5: Dans l'ombre, qui est le grand réalisateur de Calogero.
2: Et dans l'ombre, vous continuez d'œuvrer pour différentes associations et vous éditez des auteurs chrétiens. C'est un peu rapide pour résumer toute une vie, mais j'aimerais faire écouter un titre magnifique de votre dernier album aux auditeurs, La Morsure, pour qu'ils puissent vous découvrir un peu plus.

0: Alors, chers auditeurs, je vous rassure, on est toujours dans Cœurs et âmes. Je me suis fait un peu prendre ma place par Corentin. Ça fait un peu auto-promo, là, je suis un peu gêné. Cette chanson, La Morsure, a été écrite avec le chanteur Icar.
1: Oui, très belle chanson et je l'avais choisie parce qu'elle elle révèle bien l'espérance qui se déploie dans l'épreuve. Grégory, ce qui me marque dans votre parcours, c'est qu'il révèle la beauté de la vie avec Dieu, qui rend possible l'impossible, qui ouvre un chemin, même au cœur des ténèbres, un peu comme la musique d'ailleurs, qui peut avoir un effet similaire lorsqu'elle est bonne. Certes, moins puissant et moins durable, mais tout de même, j'aimerais alors vous poser une question. Comment reliez-vous votre carrière musicale à votre quête de Dieu ?
0: Ah oui, carrément, vous posez des questions maintenant dans l'émission.
1: Ah, j'ai dit que c'était un putsch, je fais un vrai putsch.
0: C'est une vraie question parce que, en fait, ma recherche de Dieu est liée à ce travail musical, c'est-à-dire que l'artiste, il est là pour dire ce qu'il vit au fond du cœur, pour parler de ses épreuves, mais parler aussi des belles choses et en tout cas de la vie spirituelle et intérieure. Donc je pense que c'est ça qui a irrigué les textes que j'ai écrits, les musiques que j'ai pu faire et qui n'ont jamais pu être j'ai jamais pu faire de la musique simplement pour faire de la musique. Ça a été pour moi essentiel de parler de ma foi parce que ça fait partie intégrante de ma vie.
1: Merci beaucoup Grégory. Donc j'invite tous les auditeurs à découvrir les albums de Grégory qui sont disponibles sur toutes les plateformes. Souvenez-vous, la nuit comme le jour est lumière. Alors quelle que soit l'épreuve que vous traversez en ce moment, chers auditeurs, il existe une lumière et nous pouvons faire confiance à Grégory pour qu'il continue de nous partager des témoignages de vie qui nous le montrent. Merci Grégory de vous être prêté au jeu. Je vous rends le micro.
0: Merci Corentin. Merci et puis j'espère que chacun passera une très bonne fête de la musique. Bonjour Apolline Marie.
2: Bonjour Grégory.
0: Est-ce que ça va ? Est-ce que vous allez faire la fête demain ?
2: Ah ben j'espère bien quand même.
0: Bon alors la suite du programme.
2: La suite du programme, Grégory, ça sera un petit détour par Londres avec la femme qui a écrit ce livre dont est adaptée la pièce de votre invité principal. Donc restez avec nous, chers auditeurs. On revient sur Europe 1.
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0: Et nous sommes de retour dans Cœurs et âmes sur Europe 1. Alors sur scène, Sybille Montagne interprète une femme qui ne croyait à rien et qui s'est retrouvée face à une sainte. Cette femme n'est pas un personnage, elle existe car elle a écrit le livre Marguerite et moi aux éditions Quasar. Elle est en ligne depuis Londres. Bonjour Clémentine Beauvais.
4: Bonjour.
0: C'est une joie de vous avoir à l'antenne d'Europe 1. On est en plateau avec Corentin, avec le père Philippe Demestre et puis Sybille Montagne qui vous interprète.
4: Et oui.
0: Ça fait quoi d'être interprété ?
4: C'est extrêmement étrange, mais c'est aussi vraiment merveilleux de voir le livre porté comme ça à la scène. Et Sybille est incroyable parce qu'elle ne m'interprète pas seulement moi, mais aussi tous les personnages, y compris
0: sûr.
4: Jésus.
0: Oui, ça c'est plus difficile. Hein. Jésus, c'est un peu plus difficile. Et l'éditrice aussi que je connais bien, Hélène, qui paraît est vraiment bien interprétée. Donc il y a tout un tas de personnages qui sont joués sur scène. Vous dites que vous êtes féministe, agnostique, vous n'avez pas été baptisée. Et puis un jour, vous apprenez que vous auriez un aïeul, une mystique, Marguerite Marie Alacoque. Quand vous l'apprenez, votre première réaction, c'est quoi ?
4: Oh ben je l'ai toujours su, je l'ai su depuis que je suis toute petite, que j'avais une sainte dans la famille, mais je savais quasiment rien sur elle, à part qu'elle mangeait du vomi, voilà, tellement elle aimait Jésus, c'était la seule chose que je savais. Et donc c'est plutôt sous l'impulsion d'une rencontre avec
0: juste une seule fois.
4: Non, c'est plutôt parce que je me suis retrouvée dans une relation avec un homme catholique que je me suis intéressée à cette personne, puisque j'étais et je reste agnostique et donc très très loin de toutes ces questions. Et c'est comme ça que je me suis lancée dans l'enquête sur Sainte Marguerite Marie Alacoque, grâce aussi à l'éditrice qui m'a proposé d'en faire un livre.
0: Alors c'est un peu loin de ce que vous écrivez habituellement, c'est une petite parenthèse probablement dans votre carrière d'autrice. Qu'est-ce que ça vous a appris ? Parce qu'en fait vous dites que vous êtes restée agnostique, mais en tout cas vous avez un peu dérangé les catholiques dans leur certitude, dans leur croyance, et puis dans ce qui peut-être ils voulaient laisser un peu caché pour qu'on sache pas trop, par exemple qu'elle mangeait son vomi, quoi. Clémentine Beauvais, est-ce que vous avez conscience aussi que vous avez un peu dérangé positivement, hein, j'entends les catholiques qui ont cette certitude, surtout à l'époque où on est en train de redécouvrir le Sacré-Cœur avec un film qui a eu un grand triomphe et autres.
4: Oui, bah en fait moi, ce qui m'a intéressé, parce que je suis arrivée là assez naïvement, donc pour moi, le fait qu'elle s'autoflagelle, qu'elle dorme sur des tessons de bouteilles, qu'elle voit très régulièrement, non seulement Jésus, mais aussi tout le casting de la Bible, hein, littéralement, qui vient lui rendre visite. En fait, ça me paraissait pas particulièrement bizarre. Disons que ça me paraissait pas plus bizarre que le fait de croire en Dieu d'une certaine manière. Ah oui. Et c'est au fil de mon enquête que je me suis aperçue que ça n'allait pas du tout de soi pour tout un tas de personnes qui sont pourtant très croyantes, et que Sainte-Marguerite Marie, elle est en fait elle-même assez dérangeante parce qu'elle est très extrême dans ses automutilations, flagellations, sa scarification, et que le culte du Sacré-Cœur, qu'on a tendance à voir comme quelque chose de très mignon, avec un petit cœur qui flotte et un Jésus tout gentil, ben, en fait, elle, telle qu'elle le décrit, c'est vraiment une espèce de transplantation cardiaque associée de douleurs qui durent pour le reste de sa vie, littéralement. Mmh. Elle s'écrit le nom, elle se grave le nom de Jésus dans la peau jusqu'à ce que ça reste sous forme de cicatrice. Enfin, c'est ouais, quelque chose d'extrêmement violent, quoi.
0: Mais là, on est au XVIIe siècle avec Marguerite Marie. Qu'est-ce qu'on dirait de cette femme aujourd'hui, par exemple ?
4: En fait, il y a plusieurs discours, y compris parmi les catholiques d'ailleurs. Il y a des gens qui estiment que ça relève de la psychiatrie, qui remettent en doute ses visions, bien sûr. Et ça, je pense que, enfin, qu'on soit croyant ou non, c'est tellement extrême en fait qu'on peut avoir cette vision-là. Moi, ce que j'en retiens quand même, c'est vraiment la rencontre avec ce qu'elle écrit. Étant moi-même autrice, mais surtout lectrice, j'aime beaucoup la lire. Et elle est très très intéressante à lire. C'est-à-dire qu'elle écrit très bien. Elle écrit de manière hyper incarnée, c'est le cas de le dire, puisqu'elle parle beaucoup de chair. Et elle écrit de manière qui, moi, me semble assez mystérieuse, parce qu'elle n'avait pas... elle a appris à lire et à écrire. Son père était notaire. Mais en fait, je ne comprends pas d'où est venue exactement cette voix, la première personne du singulier, qui fonctionne si bien. Surtout qu'elle dit écrire sous la contrainte, que ça la rebute extrêmement d'écrire. Et pourtant, elle nous sort un récit qui est une sorte d'autobiographie qui peut se lire qu'on soit croyant ou pas, et qui est très efficace et très puissante.
0: Mmh. Père Philippe de Maistre, quand vous entendez tout ça, apparaît l'aumônial, cette jeune fille qui est une mystique, mais qui quand même avait des attitudes un peu dérangeantes. Comment vous l'interprétez ?
5: Alors, je ne sais pas comment je l'interprète, mais ce que je sors des premières communions, de tous les passages de la fin de l'année, là, avec toutes les petites images de première communion bien aseptisées, les images d'Épinal, et des petits cœurs entourés d'angelots, de chérubins, comme on dit. Sauf que les chérubins, d'ailleurs, dans la Bible, c'est des êtres terriblement impressionnants. C'est des êtres terribles. Et moi, je remercie tous ceux qui nous rendent la vérité des témoignages, hein. Et puis, ce que ça m'inspire aussi, c'est que on est tout le temps dérangé par les saints, par les mystiques, et on va essayer sans cesse de les faire rentrer dans notre machine. On va les récupérer d'une certaine manière. Mmh. Et Marguerite Marie, comme d'autres avant, hein, il faut voir toutes les mystiques du Moyen-Âge. Certaines, elles ont été condamnées par l'Église, par la suite, c'est Freud qui s'est attaqué à elle. Hein. C'était des exemples d'hystérie, typiquement féminine, donc avec tout le machisme qu'il pouvait y avoir. Moi, j'aime beaucoup cette manière de nous remettre devant le témoignage brut.
0: Mais ce qui est fou, Sybille Montagne, c'est que cette sainte a quand même marqué durablement l'histoire, au point... Aujourd'hui, on a le Sacré-Cœur de Paris, le Sacré-Cœur, c'est dans le monde entier aujourd'hui, c'est une dévotion qui a été reprise par les papes, il a consacré des pays au Sacré-Cœur, enfin, il y a quelque chose d'incroyable à travers cette femme.
6: Complètement, il y a quelque chose d'incroyable, alors même que quand on lit son autobiographie, la seule chose qu'elle demande, c'est qu'on l'oublie et qu'on ne parle plus d'elle.
0: Ouais.
6: Et d'ailleurs, d'une certaine manière, pendant assez longtemps, elle est canonisée tardivement, elle est canonisée au début du XXe siècle. Et elle est du XVIIe siècle. Enfin, tardivement, ça dépend pour qui, mais... Et en fait, c'est d'abord la dévotion au Sacré-Cœur qui est la plus importante. Mais moi-même, j'ai été très marquée, et c'est ce que je vois en jouant et après en parlant aux spectateurs, c'est du lien que certaines personnes ont avec le Sacré-Cœur ou avec Paray Monial. C'est-à-dire que moi, je récupère plein de témoignages en sortant de scène de ce lien très particulier, que moi, je ne connaissais pas du tout. Enfin, ma grand-mère s'appelle Marguerite Marie, mais ça s'arrête là.
0: D'accord. Clémentine Beauvais, quand vous écrivez ce livre, vous voyez cette pièce, ceux qui viennent, qui peuvent être aussi agnostique comme vous, vous aimeriez qu'ils comprennent quoi, en fait, de cette femme, et peut-être plus largement de la mystique ou de la spiritualité ?
4: honnêtement, j'ai pas forcément cette. je pense que ça serait très orgueilleux de dire que je veux enseigner quelque chose sur le sujet, mais moi, ce qui me frappe beaucoup dans les témoignages à la fois d'agnostiques et de croyants, c'est ce que dit aussi la pièce de la possibilité d'un dialogue entre deux milieux qui paraissent extrêmement hermétiques, celui de, on va dire, la gauche progressiste agnostique intersectionnelle, quoi, et puis des catholiques, hein, qui évidemment existent sous plein de formes différentes. Mais ces deux milieux, quand même, contiennent vraiment à l'écart l'un de l'autre, et je pense que le livre, enfin moi, ce que j'ai voulu faire quand même, c'est parler des ponts possibles entre ces deux milieux-là, et je crois que c'est reçu comme ça par pas mal de gens des deux bords qui prennent vraiment la peine de lire le livre ou de regarder la pièce et d'y réfléchir comme ça. Enfin, moi, je vois ça comme une espèce d'entreprise un peu diplomatique aussi.
0: Merci beaucoup Clémentine Beauvais d'avoir été avec nous. Depuis Londres, votre livre « Sainte Marguerite Marie et moi » est paru chez Cazard et en poche chez J'ai lu. Merci à vous.
4: Merci beaucoup.
0: Père Philippe de Maistre, quand vous entendez Clémentine Beauvais, vous êtes d'accord avec elle qu'elle vient aussi interroger les différentes sensibilités de l'Église, la gauche peut-être anticléricale, même si aujourd'hui elle a un peu changé de visage, évidemment.
5: Oui, c'est peut-être une spécialité de notre époque, c'est de mettre les gens dans des cases.
0: Exactement, oui.
5: Et puis avec les réseaux sociaux, avec les bulles, quand on scrolle, on a toujours ce qui nous renvoie, ce que l'algorithme pense qu'on pense.
0: Ouais.
5: Et donc, en fait, on est de moins en moins confronté à l'autre qui peut nous interroger. Je trouve vraiment la démarche très, très intéressante. Je pense à ces Benoît XVI qui... avant d'être pape, il avait un cours qui était très apprécié en Allemagne sur le credo.
0: Ouais.
5: Et il commençait en disant « J'ai jamais été à l'aise dans la distinction entre les gens qui seraient athées et les gens qui auraient la foi. Par contre, il y a une autre distinction, c'est les gens qui se posent des questions et les gens qui ont renoncé à s'interroger. » Et je mettrais ça en lien avec je ne sais plus quel philosophe qui disait que l'homme est un animal qui s'interroge. Alors si on est capable de s'interroger, de se laisser bousculer, on sera peut-être capable de se laisser émerveiller, voire scandaliser parfois, mais ça c'est l'ouverture du cœur vers ce qu'on ne comprend pas, et peut-être d'adorer un jour.
0: Sybille Montagne, avant de faire une courte pause là sur Europe 1, qu'est-ce que vous voyez que les gens reçoivent pendant cette pièce? C'est quoi les retours des spectateurs?
6: Alors ça dépend beaucoup de d'où viennent les spectateurs, s'ils sont croyants ou pas croyants, parce qu'il y a quand même un peu cette distinction qu'ils font, en tout cas eux. Moi, je suis très touchée par le pont que fait Clémentine entre ces deux milieux-là. Donc ouais. Certains comprennent enfin. J'ai des amies comédiennes qui sont venues, qui n'y connaissent rien, mais c'est pas juste qu'elles ne croient pas, c'est juste qu'elles n'ont pas même la culture chrétienne. Et d'ailleurs, dans la pièce, je définis par exemple le mot Saint-Sacrement, en fait, pour ben quelqu'un oui, qui n'y connaît sûr. Rien, ça ne veut rien dire.
0: Ouais.
6: Donc je définis ça. Donc il y a beaucoup de... Elles apprennent beaucoup de choses.
0: Beaucoup de pédagogie.
6: Beaucoup de pédagogie. Et après, la question, c'est toujours, qu'est-ce que ça change pour moi, que ce soit croyant ou pas croyant d'ailleurs, dans la pièce, qu'est-ce que le Sacré-Cœur change dans ma vie? Je crois que Clémentine apporte quelques réponses, mais surtout pas mal de questions. Je dirais que les gens repartent avec ces questions-là.
0: On va faire une courte pause sur Europe 1.
2: Tout à fait, donc après le XVIIe siècle et un livre, on retourne sur scène avec Sybille Montagne. Et puisque c'est la fête de la musique, on va parler de ce qui nous touche, parfois avant les mots. Restez avec nous dans Cœurs et âmes sur Europe 1.
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0: Et nous sommes de retour dans Cœurs et âmes sur Europe 1 avec Sybille Montagne et toute l'équipe. Et nous accueillons aussi Curtis du collectif Porta Fidei. Bonjour Curtis.
7: Bonjour.
0: Bienvenue sur Europe 1. Vous allez nous expliquer dans un instant qu'est-ce que c'est que ce collectif, qu'est-ce que vous faites sur les réseaux sociaux, c'est assez incroyable. On vous voit un peu partout. Quand vous entendez cette histoire du XVIIe siècle, cette pièce, ce livre, vous qui êtes connecté aujourd'hui, vous vous dites que ça peut vraiment servir et que c'est important pour cette nouvelle génération aussi de découvrir l'histoire de l'Église.
7: Ah oui, il faut que tout le monde soit connecté à la tradition de l'Église. C'est nécessaire même.
0: Alors pourquoi vous dites ça ?
7: Dans le sens où aujourd'hui on est beaucoup tourné vers le présent et ce qui nous attend demain,
0: ouais.
7: Mais il faut aussi se ressourcer à travers ce que Dieu a déjà délivré aux hommes pour pouvoir justement affronter au mieux le présent et demain.
0: Alors vous êtes un jeune, vous emmenez avec vous un grand nombre d'autres jeunes. Père Philippe Demestre, vous envoyez de plus en plus des jeunes comme ça qui se donnent et qui ont envie d'annoncer sur les réseaux sociaux, qui ont une foi complètement décomplexée et qui surtout recherchent vraiment à se former.
5: Oui, il y a ce désir de formation et puis cette conscience quand même qu'on ne sait pas grand-chose de notre tradition au sens large, il me semble. Je ne sais pas si tu es d'accord avec ça.
7: Ah oui.
5: Et qu'on a besoin de faire une enquête. Il y a eu 2000 ans d'histoire de l'Église, il y a beaucoup plus d'histoire avec Dieu. Et donc, je suis très impressionné par ce travail de formation, parce que souvent on dit les réseaux sociaux, Internet, tout ça, c'est le règne de la superficialité. C'est pas du tout ce que j'observe. Hein. Ce que ça vaut, les catéchumènes, comme formation, dans un laps de temps très réduit, quelquefois j'ai envie de leur dire, levez le pied, hein. Tout doux, quoi.
7: Ouais,
5: vous inquiétez pas, il n'y a pas besoin de tout réapprendre en 2 ans.
0: Alors, on est à la veille de la fête de la musique, Sybille Montagne, et ça tombe bien parce que dans votre spectacle, avant même les mots, il y a de la musique, Monteverdi, Lully, une pointe d'années 80 et même un soupçon de Walt Disney. Pourquoi ce mélange-là? Qu'est-ce que la musique vient faire dans cette histoire entre une femme d'aujourd'hui et une sainte du XVIIe siècle?
6: Alors, la mise en scène est faite par Laurence Boeck. Pas que je vais m'en pas du tout.
0: Ça y est, vous dénoncez, quoi.
6: C'est le même dialogue, pour moi, qui se passe dans le texte, entre la musique. Et puis même Marguerite Marie, en réalité, je ne la joue pas tant que ça. Elle existe plutôt en creux. On parle d'elle tout le temps dans la pièce. Et elle existe aussi par son époque, par les morceaux du XVIIe qu'on écoute. Vous avez dit Monteverdi, mais Monteverdi nous suit tout du long. Notamment le Lamento della Ninfa, qui est magnifique. Et ces musiques sont à la fois là pour faire le dialogue que propose Clémentine entre deux époques différentes, deux milieux différents et deux styles quand même complètement différents.
0: Alors, Sybille Montagne, vous êtes comédienne et vous avez interprété plusieurs rôles. Je me souviens que vous avez donné la réplique à Maxime Daboville dans Pauvre Bitos. C'est la première fois que vous venez sur vraiment une thématique explicitement chrétienne. Vous ne faites pas mystère de votre foi, mais quelle place a-t-elle dans votre engagement d'artiste?
6: Eh bien, c'est une question que je continue de me poser. En fait, au tout départ, moi, mon arrivée au théâtre, elle est liée à une rencontre avec Sifrène Michel, qui est une metteur en scène exceptionnelle et avec laquelle j'ai travaillé le rôle de Lady Macbeth. On pourrait se dire aucun lien avec la foi catholique, mais et pourtant, c'est là que vraiment il y a une phrase qui me poursuit, qui est rien de ce qui est humain ne m'est étranger, et j'ai l'impression que la foi que j'ai me permet de croire vraiment à ça aussi, et dans les rôles que j'interprète, d'aller chercher cette part d'humanité qui est commune à la mienne et commune à l'universel, quoi. Plus on est dans cette intimité-là, plus on est dans cette universalité-là, et c'est ça qui me touche.
0: Alors en ce moment, il y a pas mal de débats sur qu'est-ce qu'on doit jouer dans les églises, pas les églises, le sacré, pas le sacré. Dans cette pièce, sur une sainte, sur le Sacré-Cœur, parfois Jésus lui-même, il y a de l'humour, un peu d'irrévérence. Ça peut cohabiter avec le respect du sacré pour vous?
6: J'ai une amie comédienne qui m'a dit « mais tu devrais jouer cette pièce dans des squats ». Là, ça changerait. Alors, en fait, on le fait, enfin, toute l'équipe de la production est toujours dans un respect immense des lieux sacrés dans lesquels on peut jouer. Donc, en plus, c'est toujours en dialogue avec souvent le curé qui nous accueille. Mais je pense que ce dont on parle, évidemment, c'est un sujet religieux, mais c'est avant tout parler au cœur des gens. Cœur, Sacré-Cœur, c'est quand même le centre de tout ce qu'on raconte dans cette pièce. Et alors évidemment, il y a toujours ce respect, et en même temps, je pense que ça a sa place, parce que les gens qui viennent, alors c'est soit des paroissiens, soit des personnes totalement extérieures, donc certaines ont l'habitude de venir dans cette église et la voient complètement transformée pour une pièce de théâtre, et d'autres rentrent pour la première fois dans une église. Je pense que ça, c'est déjà pas mal.
0: Alors, Corentin Dugas, vous êtes aussi sur les réseaux sociaux, un homme catholique, vous cherchez à parler de la foi avec des gens qui n'ont pas forcément les codes. Tout à l'heure, on en parlait avec Sybille Montagne. Il y a des gens qui ne savent pas et qui n'ont pas d'éducation chrétienne de plus en plus. Comment vous faites concrètement pour venir rejoindre avec des choses simples et puis peut-être avoir une certaine pédagogie?
1: Oui,
0: Et sans mépris aussi, parce qu'on pourrait peut-être se dire, on prend les gens de haut parce que nous on sait, enfin c'est horrible de penser une chose pareille.
1: Oui, alors c'est la différence entre nous et des sociétés secrètes réservées à des initiés. C'est vrai que le Seigneur vient nous chercher là où on est, et je pourrais en témoigner d'ailleurs. Moi, ce que j'essaye toujours de me dire, c'est que j'ai envie que la personne qui est en face de moi, que ce soit en physique ou au travers des réseaux sociaux, se dise « il a quelque chose que je n'ai pas et que je cherche désespérément ». Et si la personne se dit ça, en fait, j'ai déjà gagné 80% de la mission, on va dire, puisque chaque personne a soif, chaque personne recherche quelque chose. On va le quêter d'abord dans les fêtes, dans l'alcool, dans les filles, enfin, je parle pour moi, mais on va le quêter un peu partout dans ce que le monde peut offrir de facile. Et puis souvent ça reste quoi, ça peut ménager quelques plaisirs le temps de quelques semaines ou quelques mois, mais la soif profonde reste. Donc si les personnes en face se disent il a quelque chose que je n'ai pas et que je cherche profondément, après le reste est assez simple parce que il suffit de leur présenter ce qui nous a rendu profondément heureux. Et sans mépris, ça c'est absolument indispensable, parce que entre le catéchisme et l'Église catholique, enfin je veux dire, si on commence par mettre la tête du gars dans le catéchisme et l'Église catholique en disant t'as vu ta vie, t'es vraiment une merde, à mon avis peu de conversion va advenir de ça. Donc entre le catéchisme et l'Église catholique et le moment où la personne croise notre route, et eh bien il y a un cheminement, il y a un peu un catéchisme de la route, et ça me paraît important.
0: Mais je fais une parenthèse sur notre émission. Il y a quelque chose, alors vous Corentin Dugas, vous êtes un converti tout comme moi d'ailleurs, je viens d'un milieu social simple, j'avais pas les codes, même les codes de la société, je sais pas si c'est votre cas aussi.
1: Ah oui, complètement.
0: Curtis, vous, est-ce que vous avez vécu une conversion en particulier? Est-ce que...
7: Moi, j'ai vécu plutôt ce qu'on appelle la seconde conversion.
0: Ouais.
7: C'est-à-dire que reçu traditionnellement enfant, bébé, et une seconde conversion grâce à l'arrivée de Mehdi Djihadi.
0: Ah oui, bien sûr. Lorsqu'il
7: est passé à Paris, du coup, a pris le temps d'arriver sur la paroisse où je résidais. Et j'ai eu un long temps d'enseignement.
0: Ouais.
7: Du coup, j'ai pu passer d'un homme chrétien, on va dire, par tradition, un homme chrétien qui vit réellement la messe.
0: Est-ce que on a le sentiment parfois que la foi chrétienne peut être réservée à des gens qui sont un peu initiés, et ça passe aussi par des codes sociaux, par un monde un peu particulier? En tout cas, moi, je sais que j'ai dû m'adapter plus que les gens se sont adaptés. Je ne sais pas si c'est votre cas, Corentin.
1: Oui, ben c'est le père de Montfort d'ailleurs. Quand j'ai découvert ça en le lisant, j'ai découvert qu'en fait c'était une plaie d'il y a longtemps dans l'Église, la mondanité, puisque le père de Montfort ne fait que critiquer les mondains. C'est sûr que quand on arrive d'un milieu qui n'est pas celui de Versailles ou les milieux privilégiés catholiques qu'on connaît, il peut y avoir un aspect un peu fermé. Et puis en fait, on découvre très rapidement qu'il y a des personnes qui vivent pas du tout ça. Il suffit de trouver les bonnes paroisses. Et je pense que c'est d'ailleurs l'aspect positif principal des réseaux sociaux, c'est qu'il n'y a plus cette barrière rebutante à l'entrée, on va dire, où on peut tomber sur la mauvaise paroisse. Nous, on accueille des gens par message, etc. Et puis ensuite, en fonction des sensibilités, etc., on peut réfléchir à des paroisses qu'on peut leur recommander, etc., pour s'assurer qu'ils seront bien accueillis, qu'on les jugera pas, et qu'ils pourront découvrir ce qui est le plus important, c'est-à-dire le Christ.
0: Père Philippe de Maistre, est-ce que vous êtes d'accord avec ce constat? Mais peut-être, pour revenir à notre sujet d'aujourd'hui, le fait que on a un peu perdu le champ culturel aussi, qui était le lieu où justement il y avait des messages, il y avait tout ça passait par la culture en fait, par la musique, par le théâtre. Aujourd'hui, on a un peu perdu ce terrain-là et on l'a laissé à d'autres.
5: Oui, moi je reviendrai sur la question des codes, parce qu'il y a codes et codes déjà.
0: Oui.
5: Il y a les codes sociaux, mondains, et ça c'est, il faut dépoussiérer ça. Mais il y a aussi des codes dans la foi,
0: ouais.
5: Parce qu'il y a un mystère. Et ce mystère, je pense à un garçon dans ma paroisse qui dit qu'il est venu pendant 6 mois, il était caché derrière un pilier, il venait tous les dimanches à la messe, et il avait le sentiment, le premier sentiment qui l'a saisi, c'est qu'il y a quelque chose qui m'échappe, et il y a quelque chose de grand. Et donc ça c'est vraiment le désir de franchir un seuil d'ignorance en fait, et qui a été pour lui un vrai moteur. Et faut pas avoir peur de ça, il y a des choses mystérieuses que Dieu nous ouvre, mais ça passe à travers un langage, à travers, par exemple si je lis la Bible, il faut quand même que j'entre dans une certaine manière de penser, je vais apprendre l'hébreu éventuellement, ou le grec, etc. Et ça c'est pas forcément négatif. Sur ta question sur la culture, oui, ça c'est essentiel. Hein. L'Église s'est toujours sentie responsable de tout ce qu'il y a de grand, de beau et de puissant dans, dans la culture en général, bien au-delà du domaine de l'expression de la foi. Mmh. Et le prendre à son compte, je pense en particulier à la Renaissance, les papes qui redécouvrent à Rome toutes les œuvres de l'Antiquité. Mais ils ont fait des musées, pas simplement pour leur plaisir personnel, mais parce que, à travers ces chefs-d'œuvre, il y avait quelque chose qui rejoignait profondément l'homme. Et en fait, c'est l'homme qui nous intéresse, l'homme qui est cette merveille et ce mystère.
0: Sybille Montaigne, pour finir cette partie, des gens sortent de votre spectacle et découvrent une sainte qu'ils n'auraient jamais lue, peut-être avec le sentiment d'avoir reçu quelque chose. Quand on parle de code, quand on parle de culture, de transmettre à travers la culture, c'est quelque chose qui vous parle et que vous voyez en action du coup, puisque c'est un peu la première fois que vous jouez une pièce qui a vraiment un message un peu, qui dit quelque chose de la foi.
6: Bien, j'ai envie de vous répondre à plusieurs niveaux, parce que Clémentine, dans la pièce, parle beaucoup de ces codes-là, enfin de la découverte du milieu catho, qu'elle voit comme complètement
0: étranger. Mehdi Djihadi, d'ailleurs, à l'époque, son premier spectacle, c'était tout à fait ça. Lui qui vient du monde musulman et qui arrive dans le milieu catholique, c'est le jour et la nuit.
5: Avec l'accent de Saint-Étienne.
6: C'est tout autant exotique quand on vient d'un milieu de gauche féministe intersectionnel et qu'on arrive dans l'Emmanuel, hein, parce que c'est quand même la communauté de l'Emmanuel.
0: La communauté de l'Emmanuel apparaît dans le monde, c'est sûr.
6: Et encore, malheureusement, dans la pièce, on n'a pas pu tout garder, mais elle donne des détails assez croustillants. Et après, moi, très personnellement, c'est à la fois parce qu'il y avait ce dialogue que j'étais heureuse de jouer cette pièce, même si, en tant que comédienne et chrétienne, j'y vais un peu frileuse, parce que ça reste un milieu où, quand même, on est censé garder ça pour le privé. Mmh. Et même si je pense que les choses changent beaucoup et qu'en fait, les portes sont globalement ouvertes, et ça paraît toujours très exotique aujourd'hui d'être catholique dans ce milieu-là, mais je ne suis pas la seule du tout. Mmh. Et en plus, les gens ont soif.
0: Alors, vous êtes au Festival d'Avignon cet été, vous serez en tournée avec votre spectacle. On vous souhaite beaucoup de succès. On peut retrouver les dates à quel endroit?
6: Alors, il y a un site où vous avez toutes les dates, c'est www.marguerite-marie.fr.
0: Tout simplement. Et on se fait une courte pause sur Europe 1 dans Cœurs et Âmes.
2: Tout à fait, Grégory. Et en fin d'émission, nous allons continuer de discuter avec Curtis du collectif Porta Fidei, qui va parler de comment raconter la foi à une génération qui passe sa vie sur un écran. Donc parents et grands-parents, surtout, restez avec nous.
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0: Et nous sommes de retour pour la dernière partie de cette émission. Nous allons parler d'une bande de jeunes qui racontent la foi catholique sur les réseaux, des vidéos, des articles sur TikTok, sur Instagram, sur YouTube. Le projet s'appelle Porta Fidei, les portes de la foi. Pour en parler, merci d'être avec nous, Curtis. Vous venez de sortir un livre aux éditions MAM, Comment lire la Bible. Vous êtes un peu sur tous les fronts, donc c'est bien. Parce que les réseaux sociaux, ça ne suffisait pas, il fallait aussi quelque chose de concret, un livre.
7: En réalité, oui, c'est dans la venue de nombreux catéchumènes qui essaient de s'approcher de la Bible. Malheureusement, ce qu'on dénote, c'est l'accessibilité sur la compréhension de la Bible. Étant donné qu'on prie encore pour les vocations, les prêtres n'ont pas tout le temps un temps pour expliquer à chaque jeune les versets sur lesquels ils bloquent. Donc on essaie de leur donner les moyens de pouvoir lire la Bible et essayer de les initier potentiellement à la notion d'exégèse ou de commentaire biblique pour qu'ils puissent eux-mêmes étudier progressivement.
0: Alors on va parler avec des mots très simples, parce que les gens qui nous écoutent ne sont pas des habitués. Mais par exemple aux États-Unis, lire la Bible en un an en podcast, eh bien ça a été numéro un des podcasts des États-Unis. Donc il y a un vrai désir pour beaucoup de gens de découvrir la parole de Dieu, même au-delà des églises. C'est-à-dire que d'abord ils veulent rentrer par la connaissance de la Bible.
7: C'est ça. Bah, ça a été d'ailleurs le projet du frère Paul Adrien, dû à cette demande de faire un podcast audio pour lire la Bible et la commenter. Donc en réalité, oui, la demande est très très forte. Donc mettons-nous au service de ces personnes qui toquent aux portes de l'Église pour les accompagner dans la parole de Dieu.
0: C'est vrai qu'on n'a rien à faire, ils viennent frapper aux portes, donc il faut quand même qu'on soit là pour bien y répondre. Porta Fidei, ça veut dire la porte de la foi, et c'est tiré des Actes des Apôtres. Pourquoi ce nom-là ?
7: Alors en réalité, au début, on voulait un nom qui sonnait soit en grec, soit en latin. On va savoir pourquoi. Et Portafili est ressorti. Et en fait, en tapant le nom et en lisant le verset, ça m'a tout de suite plu. Et comme j'avais le catéchisme sur mon bureau, au dos, il y avait écrit l'encyclique Portafili. Je me suis dit, bon, acte providentiel ou pas, je le sens bien. Donc le nom a été acté ainsi, en tout cas.
0: Racontez-nous, quels sont les jeunes qui vous suivent? Quels sont ceux qui viennent se former avec vous? Ils viennent d'où? Ils cherchent quoi?
7: Dans la genèse du projet, en réalité, on faisait de l'évangélisation de rue. Et on est tombé sur des personnes qui ne partageaient pas la même confession de foi, mais qui étaient chrétiens. Et en discutant avec eux, on s'est rendu compte que c'était des catholiques, mais qui avaient quitté malheureusement le navire pour embrasser quelques hérésies. Et en discutant avec eux, en répondant à leurs objections, en fait, ils sont revenus tout naturellement à la foi catholique. Et on a décidé d'entreprendre un peu un...

0: justement pour rencontrer le Christ. Et nous, la seule problématique, comme dit l'Évangile, la moisson est abondante, mais malheureusement les ouvriers sont peu. Donc soyons sensibles à ça et hâtons-nous de les aider justement pour avoir le plus de conversions possible. Et eux-mêmes deviennent des ouvriers de la vigne. Et c'est pour ça que le nombre de catéchumènes, en tout cas je l'espère, va faire qu'augmenter d'année en année.
1: Alors Curtis, vous êtes jeune. Père Philippe de Maistre, quand vous voyez un jeune comme ça qui se dit « moi j'ai envie », alors j'ai pas dit que vous n'étiez pas jeune. Hein.
2: Attends, j'ai vu dans tes yeux.
1: Quand vous voyez un jeune laïc comme ça qui se dit mais moi j'ai envie de former, j'ai envie d'apprendre, c'est quand même fou. On sort un peu de la vision de la foi qui serait consommatrice d'aller le dimanche c'est réservé à Dieu pendant une heure. On n'est plus consommateur. Là, on devient vraiment quelqu'un qui veut approfondir, qui veut creuser.
2: Moi, je rejoins tout à fait cette idée. Hein. En fait, on est un peu débordé. On n'est plus tranquille, nous, les prêtres et les églises. On s'était habitué à ronronner un peu, et puis ça vient de partout. Et c'est vrai que tous ceux qui viennent, les catéchumènes, les recommençants, comme on dit, ils ont beaucoup voyagé dans le continent numérique. Et il y a une espèce de flair pour aller chercher ce qui les nourrit. Et ça, je trouve ça passionnant. En fait, on a soif et il y a beaucoup de choses qui sont pas très nourrissantes et qui étanchent pas la soif, mais il y en a aussi. Et je suis assez émerveillé, moi, personnellement.
1: Sybille Montaigne, vous êtes sur les réseaux sociaux, vous ?
3: Oui, bien sûr.
1: Et comment vous voyez, j'imagine que vous êtes comme beaucoup de gens, vous scrollez de temps en temps.
3: Non, jamais.
1: Quand vous tombez sur des vidéos, justement, de jeunes qui viennent annoncer quelque chose. Alors, je sais qu'il y a aussi des influenceurs qui se répondent, entre catholiques, entre évangéliques. Enfin, voilà, bon, je crois que ça reste quand même assez bon enfant. C'est pas toujours... Enfin, c'est des attaques sur le fond, donc c'est quand même plutôt bienveillant. Comment vous réagissez, vous, et puis vous êtes aussi une jeune maman, pour la génération qui vient ?
3: Alors, j'apprends beaucoup de choses sur les réseaux sociaux, enfin sur Instagram en particulier. Je suis le frère Paul Adrien, mais d'autres aussi, mais je vais suivre Porta Fidei.
1: Ah, il faut.
3: Mais ce qui est drôle, c'est que j'ai des amis. Bon, vous allez penser que je n'ai que des amis comédiens, mais bon, c'est quand même mon milieu professionnel.
1: C'est votre univers, oui.
3: Qui viennent me voir un peu gênés et qui, en fait, me dévoilent que le soir, ils scrollent les vidéos du frère Paul Adrien, d'autres comptes comme ça, et qui commencent à se poser des questions, mais qui n'en ont jamais parlé à des personnes en face d'eux. Donc c'est quand même, je me rends compte qu'en fait ça vient dans leur chambre le soir, et c'est là qu'ils ont des rencontres, des questionnements, ce que je trouve très touchant. Mmh.
1: Vous avez des témoignages comme ça, Curtis ?
0: Ah oui, justement, on a dû ouvrir carrément une équipe en interne qui se dédie à répondre aux messages privés qu'on reçoit.
1: Wow.
0: Et en fait, dans l'intimité de ces personnes-là, elles sont beaucoup plus à l'aise déjà cachées derrière leur téléphone, plutôt qu'auparavant, il faut déjà réussir à rentrer dans l'église. Trouver le prêtre s'il n'est pas en train de confesser ou célébrer une messe, trouver une disponibilité, etc.
1: Ou scroller lui-même, c'est ça.
0: Là, on peut directement.
2: Confessionnal.
0: On peut directement envoyer un message et c'est un peu comme un mini témoignage, toujours le premier message que la personne nous délivre. Elle dit clairement qu'en fait, elle souhaite suivre le Christ et elle demande comment faire. Donc, s'engage une discussion, des réponses sur les questions théologiques qu'elle a, et potentiellement une paroisse ou une communauté qui peut l'accompagner.
1: Corentin Dugas, vous aussi, un homme catholique, vous avez ce genre de témoignage ?
4: Oui, j'en ai quelques-uns, et notamment une très belle anecdote. Je pense que quand on discute un peu avec les influenceurs, on a un peu tous notre conversion, enfin je sais pas comment l'expliquer, mais moi j'ai une jeune fille qui m'avait contacté une semaine avant sa mort. Elle avait un cancer en phase terminale et on est resté en lien, et sa maman m'avait écrit après son décès pour me dire que grâce à nos échanges, grâce aux vidéos, etc., elle était partie dans la paix. Et depuis, je dis toujours que finalement mon compte peut s'éteindre demain, j'en ai rien à foutre, puisque j'ai fait l'œuvre que j'avais à faire sur Instagram. Et on a un peu tous des témoignages un peu forts comme ça, de conversion très forte ou de rencontres très belles qu'on a pu faire grâce aux réseaux sociaux. C'est un peu contre nature, parce que c'est vrai que le principe d'Instagram, c'est quand même de passer, de zapper, etc. Mais en fait, comme on aborde des sujets extrêmement intimes, puisque la spiritualité, c'est vraiment, on rejoint ce qu'il y a de plus intime chez la personne, on crée des liens forts avec les gens. Et oui, on a des belles histoires. Moi, c'est un émerveillement perpétuel. C'est ce qui fait d'ailleurs que je le supprime pas, alors que franchement, ça prend du temps.

0: tout à l'heure, Sybille Montaigne nous disait « Moi, mon réseau, c'est les comédiens ». On a toujours tendance à évidemment avoir un autre réseau, donc des gens souvent aussi qui soit font le même métier que nous, soit sont d'un milieu semblable au nôtre. C'est assez normal et naturel. Mais avec les réseaux sociaux, Sybille nous dit « Moi, j'ai des comédiens qui ne devraient pas être touchés par ce message. » Et en fait, les réseaux sociaux rentrent dans des endroits, dans des quartiers où naturellement la parole de Dieu et le message chrétien ne passerait pas. Est-ce que vous avez, Curtis, ce sentiment que Porta Fidei va au-delà de nos frontières, de nos petits précarés, et puis surtout de nos milieux parfois un peu bourgeois?
1: Alors, ce qui est bien, nous, c'est que dans le collectif, déjà, on vit un peu d'une multiculture. On a autant des maronites, des chaldéens, des personnes issues du continent africain. Moi-même, je suis métissé, je suis guadeloupéen et sicilien, donc on a vraiment une vie, entre guillemets, d'identité très nombreuse, entre guillemets. Et les personnes qui nous abordent sont aussi très distinctes. En fait, on a des personnes qui ont l'âge de mes parents, comme des personnes qui sont très jeunes, de l'ordre de 14, 16 ans, et qui sont issues de plusieurs milieux. Par exemple, on a des personnes de province, ça me fait mal au cœur à chaque fois quand il y a des personnes qui échangent avec nous qui viennent de province. On voit que c'est une galère juste pour aller à la messe le dimanche, et qui demande du coup comment grandir, comment demander le baptême parfois, il faut trouver où en fait le prêtre se cache, où ce dimanche de ce mois-ci. Et à Paris, ensuite, là c'est l'apogée, on a différentes paroisses avec différentes identités, trouver, comme disait tout à l'heure, l'identité qui correspond le mieux. Donc on a un peu comme des aventuriers en fait durant ces échanges, et c'est super sympa. L'idéal, c'est toujours de se faire accompagner en fait avec l'Église. Au début, on croit qu'on est tout seul derrière notre écran, mais en fait, quand on s'engage dans une conversion, vite, il nous faut un prêtre, il nous faut un autre frère, une autre sœur, pour l'aider à l'accompagner, et c'est toute une aventure ecclésiale.
0: Alors, très très rapidement, parce qu'il nous reste très peu de temps, si il y a un jeune aujourd'hui qui nous écoute, enfin, quelqu'un qui nous écoute et qui dit « Moi, j'ai envie de faire ce premier pas », par où il devrait commencer, Curtis ?
1: Par où il devrait commencer, pour moi, forcément, à la lecture de l'Évangile. C'est que par là tout commence, une prière sincère, déposée, et une visite peut-être dans le silence, dans une église proche de chez lui, ou la basilique du Sacré-Cœur à Montmartre, s'il est sur Paris.
0: Merci beaucoup, Curtis. On rappelle Comment lire la Bible du collectif Porta Fidei aux éditions MAM. Merci à vous, Sybille Montaigne, pour votre spectacle Sainte Marguerite Marie et moi. Et vous êtes en tournée en ce moment et au Festival d'Avignon cet été. Merci, Père Philippe Demestre.
2: Merci, Grégory.
0: Et puis bonne fête de la musique à vous demain.
2: Ouais,
0: alors
2: ça va bouger.
0: Merci Corentin Dugas pour d'avoir été présent avec nous. Et puis vous avez assumé deux chroniques finalement, presque deux chroniqueurs en tout cas. Ouais. Vous avez vraiment pris de la place là.
3: Je prends de la place dans cette émission.
4: 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Et le voyage se poursuit, il n'est pas intérieur, il se situe un peu partout en France. On va retrouver William Lémergie pour ses balades dans nos belles régions, pour la mise en valeur de notre patrimoine et de notre savoir-faire. Et côté musique, eh bien c'est Chapel Round tout de suite avec Pink Pony Club.

0: Chapel Rowan sur Europe 1 avec Pink Pony Club. Bonne nuit à vous tous qui nous écoutez peut-être sur une route de France. C'est l'heure de notre balade hebdomadaire aux côtés de William Lémergie.
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0: Madame, Monsieur, bonjour. Soyez les bienvenus dans Balade en France où, comme chaque samedi sur Europe 1, nous allons vous présenter des lieux, des œuvres remarquables qui méritent votre visite. On fera ça avec notre expert du tourisme, Monsieur Gavin Clémenté-Ruiz. Bonjour Gavin.
1: Bonjour William, bonjour à tous. Bonjour Sarah. Et oui, encore quelques petites balades hein, qui vont vous plaire, qui vont vous surprendre surtout.
0: Ah, j'aime bien ce mot-là, vous allez voir pourquoi, justement. Nous commencerons tout à l'heure par une œuvre assez... moi, je dirais troublante, qui se situe où, Gavin?
1: Alors, bah oui, j'ai vu votre regard, William, quand vous l'avez vu.
0: Oui, c'est vrai.
1: Vous avez tremblé de peur. Elle se situe dans la Meuse, cette œuvre, à Bar-le-Duc. C'est à peu près, allez, environ une heure de Nancy. Il s'agit d'une œuvre unique, surprenante et presque dérangeante.
0: Ah, pourquoi dérangeante?
1: Bah, parce qu'en fait, c'est le transit de René de Chalon. Alors, le transit, c'est quoi? C'est une sculpture funéraire qui est située dans une église et qui représente le corps en décomposition de René de Chalon, qui fut le prince d'Orange. C'est une œuvre assez rare et on va vous raconter cette histoire.
0: Ensuite, la balade du savoir-faire dans le Tarn, au cœur des monts de Lacaune, pour visiter ce qu'on n'a peut-être jamais vu dans cette émission, une vénérable maison qui fabrique des salaisons, Gavin.
1: Ah oui, je sens que vous salivez avec ces salaisons, William. Ce sont les salaisons de la maison Auberti. Elles sont célèbres dans toute la région. Elles sont primées au Salon de l'agriculture aussi. Et là, on va perpétuer un savoir-faire français traditionnel, mais qui, évidemment, au fil des années, a été modernisé, rassuré. Et vous verrez pourquoi et comment tout cela se passe sur place.
0: Ensuite, la balade sémantique avec Sarah Doraghi et une expression populaire dont on pourrait croire, Sarah, qu'elle est contemporaine. Mais non. Bonjour Sarah.
2: Bonjour les amis auditeurs, bonjour William, Gavins.
3: Bonjour.
2: Il s'agit de l'expression huis clos. Alors, on sait ce que ça veut dire, par exemple, lorsqu'il s'agit d'un procès à huis clos, mais d'où ça vient? En fait, ça remonte au XVIe siècle, figurez-vous.
0: Et le sens n'a pas changé depuis des siècles. Ensuite, la balade du patrimoine, Gavins, direction Perpignan. Pourquoi?
1: Perpignan, alors là, c'est aussi surprenant. C'est une balade art déco qui vous sera proposée dans cette ville qui a connu un important développement entre les deux guerres, justement. Et comme l'art déco était très à la mode, eh bien, la ville a été parsemée comme ça d'immeubles, de commerces, de villas qui rappellent ce style, et on va vous proposer une belle balade guidée très complète sur l'histoire de l'art déco présente à Perpignan.
0: Et pour finir, une balade culturelle au musée du Louvre-Lens qui va vous permettre une sorte de long voyage, Sarah.
2: Oui, c'est une exposition qui s'appelle Par-delà les mille et une nuits, je sais que ça vous fait déjà rêver, et qui est sous-titrée Histoire des orientalistes, avec des œuvres qui, du Moyen-Âge jusqu'à aujourd'hui, traitent de ce que l'on appelle l'Orient. On en parle beaucoup, n'est-ce pas?
0: Oui, et alors c'est pas celui-là exactement. Mais
2: ça fait partie.
0: Ah, c'est le même endroit, je suis d'accord.
2: Et comment cette région du monde a été décrite, voire fantasmée.
0: Oui, à l'époque. Alors, ceci était un sommet, maintenant que les balades commencent.
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0: Mais rien qu'en écoutant ce sommaire, vous l'avez constaté, Madame, Monsieur, ce sont des lieux, des œuvres très différents que l'on vous propose encore une fois cette semaine. La preuve avec la sculpture unique située à Bar-le-Duc dans l'église Saint-Étienne. Gavin, de quoi s'agit-il?
1: Alors William, il s'agit d'une sculpture funéraire qui présente un corps en décomposition. Alors c'est vrai que comme ça, ça fait pas très
0: envie. Non mais ça va pas fort le gars.
1: Ah,
0: là,
1: il est pas en forme. Ouais, en effet, alors, on appelle ça un transit. Transit, rien que le mot mérite une explication. Alors, c'est une œuvre unique, saisissante, presque dérangeante, on l'a dit. Et vous allez voir, elle a aussi une petite histoire assez inattendue, cette décomposition, cette œuvre qui se trouve dans l'église Saint-Étienne de Bar-le-Duc. C'est le célèbre transit de René de Chalon, signé Ligier Richier.
0: Alors, il faut expliquer tout ça.
1: Pas facile à dire.
0: Non.
1: Donc, il va falloir un peu d'explication.
0: Nous sommes en ligne avec Karine Péridon qui va nous éclairer sur tout cela. Bonjour, Karine.
5: Bonjour.
0: Vous êtes guide, bonjour, conférencière. Première question toute simple qui s'impose. Qu'est-ce que c'est qu'un transit? Ce genre de sculpture est apparu quand et pour quelle raison on faisait ça?
5: En fait, le transit vient du verbe transir, c'est-à-dire aller, passer à l'au-delà, donc c'est un synonyme de mourir.
0: D'accord.
5: Donc on les retrouve surtout, ce genre de statues, sur les monuments funéraires. Mmh. Et à l'origine, donc, c'était, on va dire, un gisant, mais on représentait les morts plutôt de manière naturelle, c'est-à-dire comme s'ils étaient dans leur sommeil. Mais à partir du XIVe siècle et XVe siècle, avec la guerre de Cent Ans, la peste et les famines, on va changer ce style de sépulture pour représenter un transit, c'est-à-dire un corps un peu, dans, on va dire, au bout de 2-3 ans dans la terre, quoi, qui est en train de se décomposer.
0: Ah, ça serait ça, hein, en vérité, je n'ai pas été été fouillé, mais en vérité, ça pourrait être ça, un corps au bout de 3 ans, ça ressemblerait à ça.
5: Non. Bah voilà.
0: Ah, oui. Mais c'est en quelle matière, à propos, Karine, ce
5: alors, c'est en pierre, c'est du calcaire.
0: C'est du calcaire, d'accord. Sarah ?
2: Oui, alors, c'est impressionnant, parce qu'en principe, les sculptures funéraires sont allongées. Je pense que c'est ça, non ? Et là, en fait, le transil est debout, comme s'il était vivant.
5: Voilà, à partir du XVIe siècle, on va les redresser. Et c'est la première fois qu'on va voir, à part le duc, justement, un transit vertical.
2: Comme les transits d'amour. Hein, c'est ça,
5: peut-être.
2: Ça peut se tenir debout, mais...
0: Je suis pas sûr.
2: et pourquoi alors l'artiste a sculpté comme ça ?
0: Debout.
5: Eh ben, c'est une grande question, c'est un grand mystère, parce qu'on ne sait pas justement si c'est l'artiste lui-même qui a décidé de représenter donc René de Chalon verticalement. Pourquoi ? On ne le sait pas.
0: D'accord. On a dit qu'il était René de Chalon, ah ben non, je ne suis pas sûr.
5: Voilà, alors René de Chalon, il était prince d'Orange-Nassau et en 1540, il avait épousé la princesse Anne, duchesse de Lorraine et de Bar.
0: D'accord.
5: Qui explique sa présence à Bar-le-Duc.
0: Ok. Ah. Mais qui a décidé de commander une telle œuvre ? C'est, je ne sais pas, c'est la famille, c'est les autorités, c'est
1: l'église,
0: l'autorité
1: peut-être
0: religieuse, oui, l'église.
5: Alors, c'est encore un grand mystère, parce que c'est le problème avec l'œuvre, on n'a pas gardé les archives. Donc, on ne sait pas si c'est justement le nouveau duc de Lorraine, donc qui était l'exécuteur testamentaire de René de Chalon, ou sa veuve, donc la princesse Anne, ou Ligier Richier de lui-même qui a décidé de réaliser cette sculpture à taille humaine d'1m72.
0: C'était fréquent à l'époque, ça, les transits ?
5: Non, c'est le premier, je vous dis.
0: C'est le premier, oui, d'accord. Mais pas le dernier. Sarah ?
2: Oui, et le transi, en fait, il tient dans sa main gauche son cœur. Et voilà. Il l'élève comme ça vers le ciel. Qu'est-ce qu'il faut comprendre, là ?
5: En fait, c'est une allégorie de la résurrection. Il offre son cœur à Dieu. Voilà. Et à l'origine, c'était pas un cœur en plâtre, mais un cœur en vermeil, un mélange d'or et d'argent.
0: Oh là, mais...
5: Et il a été cassé par les révolutionnaires...
0: Ah bon,
5: qui s'en sont emparés.
0: Ah ben c'est ça, il a été volé, oui.
5: Oui, voilà, ça a été volé.
1: Il est en quoi maintenant le cœur ?
5: Il est en plâtre. Malheureusement, la ville n'a pas eu les moyens de refaire un cœur en vermeil.
0: Je m'en doute, et puis de toute façon, il aurait été piqué pareil.
5: Oui, voilà.
0: Alors, le sculpteur s'appelle, vous l'avez dit, Ligier Richier. Alors, Ligier, pour ceux qui ne savent pas, ce n'est pas un nom propre, c'est un prénom qui a disparu aujourd'hui. Mais est-ce que c'était un artiste connu à la Renaissance, ce monsieur Ligier Richier ?
5: Alors oui, il a fait des grandes œuvres en Lorraine. Malheureusement, son talent n'a pas été reconnu au-delà du duché de Bar et de Lorraine, mais d'accord, on va redécouvrir ses œuvres, voilà.
0: Alors, non seulement la sculpture est étonnante, vous venez de la décrire, mais en plus, il y a une histoire qui entoure la sculpture, qui n'est pas banale non plus, non ?
5: Ben oui, parce qu'en fait, elle a été déplacée. En fait, à l'origine, ça se trouvait à la collégiale Saint-Max, qui était la chapelle privée des comtes, enfin des princes de Bar. Mmh. Et à la veille de la Révolution française, on l'a déménagée à la collégiale Saint-Pierre, qui est aujourd'hui l'église Saint-Étienne.
0: Ah, voilà, d'accord. Vous me disiez, c'est le premier. Il y en a eu d'autres, transis, non, pas forcément.
5: Après,
0: à Bar-le-Duc.
5: Après, on a des autres transis, mais c'est surtout en position horizontale, toujours allongée. Alors, on confond souvent les transis verticales avec la représentation de la mort, parce que des fois, on a une faux à la place du cœur.
1: Et juste, Karine, les enfants, quand ils rentrent, ils n'ont pas peur. voir les grands-enfants.
5: Voilà. Ah ben, c'est toujours une œuvre qui est un peu, on va dire, qui suscite l'intérêt. Parce qu'en fait, on a des personnes qui sont admiratives de la sculpture, et puis des autres, ils reculent quand même un peu, on va dire.
0: Il y a de quoi, le pauvre malheureux, il a l'abdomen troué, à part ça, ça va. Hein.
5: Voilà, mais c'est tout le génie de l'artiste, justement, qui a, on va dire, voulu donner de la troisième dimension à son œuvre. Mmh. Il a creusé l'intérieur, ça montre aussi tout la maîtrise de l'hygiène.
1: Oui, parce qu'on dirait un vrai squelette.
0: C'est vrai.
1: Fou, hein. Et donc c'est que de la pierre, c'est ça.
5: C'est que de la pierre.
1: Et le plâtre pour le cœur.
5: Voilà.
1: Quand je vois la tête de William.
5: Voilà, c'est bien.
1: Je vois que William, il est impressionné.
0: J'ai trouvé ça assez inquiétant.
1: C'est pour ça qu'on en parle dans la France, c'est surprenant.
0: En tout cas, merci beaucoup, Karine, pour toutes vos explications. Vous l'avez compris, c'est une œuvre unique dans sa forme et son réalisme. Elle se situe à Bar-le-Duc, dans la Meuse, à l'église Saint-Étienne, et vous serez à coup sûr, je vais dire, très étonné. Voilà. Merci beaucoup, Karine Païdo. Au revoir et bonne fin de journée.
5: Au revoir,
0: à vous.
5: Bonne journée. Merci.
0: Bonne journée à vous. D'autres infos utiles, Gavin?
1: Oui, alors pour aller voir ce fameux transi, il faut aller à l'église Saint-Étienne de Bar-le-Duc, qui est ouverte pour le mois de mai, les jeudis et vendredis de 14h à 18h, les samedis, dimanches ou fériés de 10 à 12 et de 14 à 18. Et comme toujours, on met toutes ces informations sur europe1.fr.
0: Et c'est bien fait, en plus, parce que ce corps n'est pas abîmé.
1: Bah non.
0: Bah, à part ça, il est mort, mais la silhouette est assez élégante. C'est très étrange.
1: Si là, on n'a pas donné envie à tout le monde, à tous les auditeurs d'Europe 1 d'aller voir ce transi de Bar-le-Duc,
0: Alors, on peut rester à Bar-le-Duc.
1: Après la surprise, les nourritures spirituelles, les nourritures terrestres, à la Meuse Gourmande, c'est le nom de cette belle maison Renaissance avec un jardin, menu à partir de 21,90€ à midi. Je vous conseille en ce moment les joues de cochon braisé ou alors les riz, les rognons de veau morille.
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0: Pour la balade du savoir-faire, direction l'Occitanie, à la découverte du jambon de Lacaune. Ça s'écrit L-A-C-A-U-N-E. Ça se passe à une cinquantaine de kilomètres à peu près de Castres, Gavin.
1: C'est ça, William. Et là, on va aller visiter les installations d'une maison emblématique fondée dans les années 1950. Célèbre aussi pour ses jambons et pour ses saucisses régulièrement primées au Salon de l'agriculture à Paris.
0: Alors, il s'agit des salaisons Auberti. Et nous sommes en ligne avec Jean-Marc Pérez, qui est le responsable du circuit de visite de la boutique Auberti. Bonjour Jean-Marc.
6: Bonjour, bonjour à vous.
7: Bonjour.
1: Bonjour.
0: Une première question toute simple. Qu'est-ce que c'est qu'une salaison ?
6: Alors, une salaison, c'est à la fois une méthode, la conservation par le sel, un produit et un savoir-faire.
0: Oui.
6: Les produits issus de cette méthode de conservation, comme le jambon, le saucisson, la saucisse sèche, ou bien la copa, entre autres. À la différence de la charcuterie, ce sont des produits non cuits, contrairement aux produits cuits, boudins, et autres spécialités.
0: D'accord.
6: Voilà comment on peut parler de salaison.
0: D'accord, c'est séché, avec le sel, tout ça. Bon, très bien, mais affiné après, c'est-à-dire affiné dans les lieux, là ?
6: Exactement. Alors, nous avons nos séchoirs où nos jambons sont préparés salés avec du gros sel de Méditerranée. Première étape, le salage, puis maturation et séchoir, surtout pour l'IGP Lacaune, bien sûr, un séchoir naturel au bon air de la montagne, au bon air de Lacaune.
0: À quoi ? Ça veut dire que vous avez les fenêtres ouvertes et grâce à l'air frais et humide, youpi !
6: Tout à fait, nous sommes on va dire ça comme ça. Nous sommes bercés par deux vents dominants, si vous voulez. Donc, on a le vent du nord qui va servir à sécher le produit. Et la bise, qui est dite la bise. Et on a aussi un vent marin, puisqu'on est assez proche à vol d'oiseau de la Méditerranée, qui est chargé en humidité. Et non, cette humidité aussi.
0: Jean-Marc, ça c'est bien, parce que c'est pour la brochure du tourisme local. On dit, oh, le vent. Non, mais sérieusement, s'il n'y avait pas le vent dont vous venez de me parler, ça sécherait moins bien.
6: Ah mais bien sûr, bien sûr. On n'aurait pas les conditions réunies pour faire un bon séchage et avoir un bon jambon de Lacaune.
0: Alors justement, confirmez-nous ça, parce que Sarah, ça l'inquiète, cette histoire de vent et d'humidité.
2: Mais oui, parce que je me disais, pourquoi la ville de Lacaune, en fait, dans cette région, est un endroit propice à ce type de savoir-faire ?
6: Parce que nous sommes situés à 850 mètres d'altitude.
0: Ah, oui.
6: Donc voilà, on a aussi le climat montagnard qui joue avec l'alternance de ces deux vents, comme je vous ai parlé.
0: D'accord, voilà. D'accord.
6: Et Lacaune, pour la petite histoire, se trouvait déjà au Moyen-Âge sur la route des sels. Donc, ils avaient la facilité déjà d'avoir du sel pour la conservation de la viande en règle générale. Et c'est là que les charcuteries sont nées. Mais c'est vraiment au XVIIIe siècle où les charcuteries laconaises ont commencé à se faire connaître. Parce que, à l'époque, les gens de haute terre, comme on dit ici, ils allaient prêter main forte aux vignerons sur le département de l'Hérault, qui est très proche de nous, et le département de l'Aude, emporter avec eux saucisses, saucissons, jambon et autres. En échange de vin, il y avait toute une tradition d'échange qui se faisait comme ça. Et comme ils étaient sur la basse vallée, ils profitaient aussi pour récupérer du sel, puisqu'ils étaient très proches de la Méditerranée.
0: Oui, bien sûr.
2: Oui, donc deux vents différents, plus l'altitude.
0: Oui, c'est ça, l'altitude compte là-dedans. Mais vous avez un léger accent et vous va très très bien, Jean-Marc. Mais vous, l'Aude, vous dites l'Aude.
6: L'Aude, oui, bon, ça, c'est l'accent du sud-ouest, tout ça. Hein.
0: D'accord. Bon, alors, Gavitz.
1: Oui, Jean-Marc, alors, moi j'ai mon fils qui écoute. Il croit que le jambon, ça arrive sous vide, il y a juste à soulever, tout ça. Bref, je crois que ce n'est pas du tout ça. Il va falloir tout lui réexpliquer. Comment on fabrique un jambon chez vous, chez Auberti, et combien de temps vous mettez pour qu'il soit affiné et pour qu'il soit consommé?
6: Alors, nous, bon, comme vous avez dit, notre spécialité, c'est vraiment le jambon IGP Lacon, indication géographique protégée, qui est assez récente, puisqu'on l'a obtenu en 2015, qui garantit un peu tout ce savoir-faire et cette
0: reconnaissance. La qualité, oui.
6: Exactement. Mmh. Donc, on reçoit ces jambons frais. Les critères, il faut que la cuisse fraîche fasse 9,5 kg.
1: Ah ouais, c'est
6: une découpe ronde au talon, une couenne bien dégagée et avec un gras minimum d'un centimètre et demi.
0: Oula.
6: Ces jambons frais sont salés, juste ce qu'il faut, c'est-à-dire 10% de leur poids. C'est vrai qu'on est avec des quantités bien maîtrisées aujourd'hui pour avoir un jambon qui n'est pas trop salé non plus. Voilà. Donc, passé le salage, on va les envoyer au salage avec un taux d'humidité de 98% et on va garder cette fraîcheur avec une température proche de 2 à 4 degrés.
0: Mais enfin, Jean-Marc, il n'y a pas quelqu'un qui vérifie que tous les chiffres que vous venez de me donner sont vrais.
1: Bah, je crois que si. Hein.
0: Si, ah bon?
1: Alors, sinon, il n'y a pas d'IGP.
6: Tout le départ, on est quand même sur des chambres artificielles.
0: Ouais.
6: C'est qu'ensuite qu'on va passer sur du naturel.
0: Non.
6: Voilà.
0: Bon.
6: Donc, du salage au séchage, on est en artificiel. Puis après, on va passer sur la gestion des vents et la gestion de... Exactement.
0: Oui, oui.
6: La gestion de l'humidité et de la température, bien sûr.
0: Bon.
6: Voilà.
0: Très bien.
6: Ce qui va donner, une fois passé cet affinage, on va avoir un goût caractéristique du jambon de Lacon avec ce fondant en bouche.
0: Voilà. Mais alors, en plus, vous avez eu l'idée d'installer pour vos visiteurs, vos acheteurs, les consommateurs et les enfants de Gavis Clément-Terruis, la bonne idée d'installer un musée pour comprendre l'histoire des salaisons, les techniques. Est-ce que les machines sont à peu près toujours les mêmes ou il y a des progrès qui ont été faits, bien sûr, au fil des années?
6: C'est sûr qu'au fil des années, les progrès, les machines ressemblent fortement aux anciennes, mais bon, elles ont évolué au fil du temps et sont devenues un peu plus importantes et performantes aussi.
0: Bon.
6: C'est vrai qu'on retrouve des machines qui recréent les gestes d'autrefois. Donc ce musée, c'est vrai que l'idée d'ouvrir ce musée qui a été créé en 2012, ce circuit de visite, j'aime bien dire ce circuit de visite, contrairement à un musée, on va voir tout le processus de transformation du fameux jambon Lacon, du salage à l'affinage, comme je disais, et sans oublier la partie musée cette fois-ci, où on va retrouver les anciennes machines, les vieux décors qu'on pouvait retrouver autrefois, des véhicules de collection à l'intérieur qui servaient à faire les marchés à l'époque.
1: Ah, c'est chouette.
6: Une petite vidéo à la fin et bien évidemment une petite dégustation de nos spécialités.
0: Justement, s'il vous plaît, là, Jean-Marc, parce que Sarah a une question à ce propos.
2: Et à ce propos, il paraît que vous donnez des cours de découpe de jambon. Alors pourquoi? Parce qu'il paraît qu'il y a des règles à respecter. J'imagine que couper du jambon, même si c'est du jambon, on ne peut pas dire charcuter, ce n'est pas la même chose.
6: Non, tout à fait. Non, c'est vrai qu'on est avec des couteaux assez précis, qui sont bien affûtés, bien sûr, qui taillent bien. Et c'est vrai que quand on prend un jambon à l'os, il y a quand même un sens à respecter dans la découpe. On va parler de petites noix, de grandes noix. Donc la petite noix, c'est la partie qui est la plus maigre du jambon. Donc on va s'attaquer par cette première partie. Pourquoi? Parce que c'est elle qui va sécher le plus rapidement que l'autre. Tandis que la partie grande noix, c'est cette partie où il y a beaucoup plus de gras. Donc on aura tendance
2: plus proche de l'os.
6: Plus proche de l'os, tout à fait. Donc c'est cette partie qui va sécher moins rapidement par rapport à l'autre.
0: Ouais,
6: donc dans la vidéo que nous diffusons à la fin dans notre circuit de visite, on vous montre justement les gestes à avoir avec tout l'outillage comment s'y prendre avec un jambon à l'os.
0: Très bien, une dernière question, Gavin.
1: Oui, Jean-Marc, on a compris. Donc il faut à la fois maîtriser les vents, mais il faut aussi, en fait, c'est une histoire de temps. Il faut maîtriser le temps en venant chez vous. On découvre
6: c'est
1: ça.
6: Justement. c'est de la patience, comme on dit, on parle d'amour, puisque on est là tout au long du processus de maturation. C'est un processus lent de séchage, puisque c'est vrai que je ne l'ai pas dit tout à l'heure, mais pour avoir un IGP Lacone, c'est un minimum de 9 mois d'affinage.
1: Ah
6: c'est
1: ouais.
6: 9 à 12 mois. Et on a d'autres jambons aussi, un peu plus spécialisés, où on va rentrer là, on va rentrer sur du 24, 30 mois d'affinage. Voilà.
2: Est-ce que vous utilisez aussi, vous, les comment on appelle ça, une aiguille en os de cheval?
6: Tout à fait. Alors ça, on appelle ça la cala. La cala, c'est un petit os du fémur issu de l'os du cheval
2: tibia,
6: de la vache.
2: Ouais.
6: Exactement. Et qui a la particularité de ne pas garder l'odeur sur lui. Parce que quand on va sonder notre jambon pour voir s'ils sont prêts, ouais, on va les sonder une fois en haut, on va sentir, on essuie, et on ressent d'en bas.
1: On sent la connaisseuse, hein, Jean-Marc.
2: Ben oui, je suis allé au musée du jambon de Bayonne. Je suis allé là-bas, mais je ne suis pas encore allé à la Cône, mais je compte aller maintenant me rendre à la Cône.
0: On va se très très bientôt. Je vais vous donner les informations nécessaires si vous voulez découvrir comment fabriquer un jambon de qualité. Vous pouvez aller aussi à la Cône, dans le Tarn, les salaisons
1: Auberti.
0: Voilà, tel qu'on sait les faire dans le Sud-Ouest, et comme vous l'avez entendu avec Jean-Marc Pérez. Merci Jean-Marc.
1: Merci beaucoup Jean-Marc.
0: Bonne fin de journée.
6: Avec grand plaisir.
2: Bonne
1: fin de journée.
0: Au revoir.
6: Bonne journée, au revoir.
2: Au revoir.
0: Quelques infos utiles, s'il vous plaît,
1: monsieur. 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
0: Un endroit pour dormir si on reste sur place.
1: 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C'est un ancien relais de diligence. J'adore ça.
0: Ça, c'est bien.
1: Hein. Ouvert en 1690. Bon, ça a été un petit peu refait quand même depuis. Hein. Oui. On était sur la ligne Castres.
0: Oui, il y a moins de diligence.
1: Il y a moins de diligence. En effet, on était sur la ligne Castres-Béziers, c'est un incontournable de la région. 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
0: Dans un instant, une balade du patrimoine, dans les rues de Perpignan, pour découvrir un parcours entièrement consacré à l'architecture Art déco, qui fête d'ailleurs, je vous le signale, ses 100 ans d'âge cette année. Mais tout de suite, la balade sémantique avec une expression que l'on entend souvent dans les tribunaux, dans les réunions politiques ou encore les conseils d'administration. Il s'agit de l'expression à huis clos. Alors, on sait ce que ça signifie, Sarah, mais l'essentiel pour l'instant, c'est d'où ça vient.
2: D'abord, ce que ça signifie, c'est qu'une réunion, par exemple, se tient dans une pièce dont on a fermé les portes. Autrement dit, c'est une réunion entre personnes qui souhaitent que ce qui se dit dans cette réunion ne soit pas ébruité. Mais le plus important, c'est le mot « huis », William. Et, alors, on va l'appeler H-U-I-S.
0: Oui.
2: Le mot vient du latin « ostrium », qui signifie « ouverture », en fait. « Entrée », donc « porte
0: bon. ».
2: Et donc, en ancien français, le mot a donné « huis », ce qui signifiait tout simplement une porte de maison.
0: Donc, quand on dit qu'une réunion s'est tenue à huis clos, on a compris que la porte est fermée, que la réunion n'était donc pas publique, mais privée.
2: Okay. Exactement. L'expression apparaît au XVIe siècle, on l'a retrouvée assez vite dans les textes juridiques et administratifs de l'époque.
0: Ok. Ce qui se dit dans un lieu comme un tribunal, conseil d'administration, doit rester à l'intérieur de la pièce pour permettre la confidentialité, c'est ça l'histoire,
2: et
0: la confidentialité des échanges.
2: Le plus important. Mais le mot « huis » a disparu. Hein. Ensuite, à partir du XVIIe siècle, on ne dit plus « ouvrez-lui », on dit « ouvrez la porte ». Mais l'expression « huis clos », elle est restée, notamment, elle est entrée dans le vocabulaire judiciaire.
0: Ah oui, tiens, c'est pour ça qu'on dit qu'un procès à huis clos. Ça veut dire que le public n'est pas admis à l'audience.
2: Oui, alors dans le sport, je vais vous dire, c'est pareil, hein, c'est un terrain de foot où c'est interdit d'avoir des spectateurs. On dit que le match se joue à huis clos, par exemple.
0: Très bien, ça on a bien compris pour le mot « huis ». Mais est-ce que...
2: Vous voulez le mot « clos »
0: Non, le mot « huissier », est-ce que ça a un rapport avec « huis »
2: Oui, eh bien oui, chef. Le mot « huissier », vous avez raison, vient de la même racine. À l'origine, l'huissier était la personne, en fait, chargée de garder la porte fermée, notamment dans les palais royaux où se tenaient les réunions en présence du roi. Donc, par extension, l'huissier est devenu celui qui a le droit d'ouvrir les portes et qui mérite de l'être au nom de la loi.
0: Oui, un huissier de justice, oui. Merci, Sarah. Tout à l'heure, pour une balade culturelle au musée du Louvre-Lens, pour une exposition, alors qui concerne les mystères de l'Orient. Ils ont des mystères, bien sûr que oui. Mais attendez, les mystères de l'Orient, tels qu'on les a fantasmés depuis toujours, Oui, c'est-à-dire depuis il y a très longtemps.
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0: Et pour la balade du patrimoine, direction le sud. À Perpignan précisément, on vous propose une promenade à travers la ville, à la découverte de multiples façades art déco. D'ailleurs, on célèbre les 100 ans de ce style. Et Perpignan, on le savait peut-être pas, ben c'est une destination indispensable pour les amateurs d'architecture, Gavin.
1: Et oui, nous reviendrons sur l'anniversaire. Cette balade art déco à travers les rues de Perpignan est peu connue, et c'est pour ça qu'on en parle aujourd'hui dans Balade en France, et cela mérite votre déplacement.
0: Et pour en savoir plus sur ce que vous allez voir sur place, bien sûr, nous sommes en ligne avec Philippe Ladger. Bonjour Philippe.
3: Bonjour William, bonjour tout le monde.
1: Bonjour.
0: Alors vous êtes spécialiste de la thématique Perpignan et architecture déco. Alors une explication pour commencer, l'art déco, qu'est-ce que c'est exactement?
3: Vous venez de le dire, tu as fêté ses 100 ans William, donc ça veut dire qu'on n'est pas sur de la commémoration médiévale ou renaissance, c'est vraiment l'architecture de nos parents, de nos grands-parents, de gens qu'on a connus. Donc c'est très touchant parce qu'on a encore de la mémoire vivante sur ce patrimoine.
0: Magnifique hein, l'art déco, ça, c'est... je ne sais pas s'il y a une autre ville qui en a autant.
1: Est-ce que Royan peut dire aussi que c'est un peu art déco?
3: Oh, ben vous savez, il y a eu des années 30 partout dans le monde, donc tout le monde a eu du patrimoine art déco.
0: Oui, vous avez raison.
3: En tout cas, pour expliquer aux auditeurs, vous savez, souvent, c'est les choses se construisent en réaction à ce qui s'est fait précédemment.
0: Oui.
3: Et on fait souvent l'amalgame entre art nouveau et art déco.
0: Alors.
3: Et l'art nouveau, c'est vraiment la fin du 19e avec des formes très molles. On a connu ça à Nancy, à Paris, avec les stations de métro d'Hector Guimard, par exemple.
0: Oui.
3: C'est
1: le
3: vraiment
1: style nouille,
3: par rapport
1: ben
3: à...
1: Oui.
3: Le style nouille, c'est ça, où tout est plus naturel que la nature elle-même. Mmh. Et c'était vraiment... Alors, c'était assez ciblé à Barcelone, à Vienne, à Paris. C'était international. Et en retour de balancier, en fait, dès les années 10, il y a des gars qui formalisent ce qu'on appelle le cubisme.
0: Et voilà.
3: Les Demoiselles d'Avignon, c'est dès 1907. Et là, les lignes commencent à se radicaliser. Et donc, vous voyez, un motif de fleur qui va être plus fleur qu'une vraie fleur avec l'art nouveau va devenir géométrique. Ça se géométrise. Et c'est cette pureté des lignes qui s'installe, une radicalité qui est très élégante, d'ailleurs.
0: Incontestablement.
3: Et c'est le premier mouvement mondialisé de l'histoire de l'art. C'est-à-dire qu'après les progrès techniques de la guerre de 14 sur les modes de transport, sur le train, sur l'aviation, avec l'aéropostale, paquebots, il y a une mythologie du mouvement, de la vitesse, sachant que, voyez, l'art déco est en place dès 1913 avec le Théâtre des Champs-Élysées à Paris.
0: Ah,
3: il y a un couvercle pendant la guerre de 14 et le bouchon de Champagne saute en 1919-1920 avec les années folles. Mmh. Et donc, c'est très vraiment une espèce de, avec l'insouciance du plus jamais ça, hein, qui était un peu naïf, mais donc ça a été vraiment un mouvement révolutionnaire que Perpignan a embrassé parmi d'autres villes.
0: Et là, j'ai des photos dont je dispose et qui m'ont été fournies par Marie Jacquet. Les immeubles sont parfaitement bien entretenus. Vous le préservez très bien, ce patrimoine-là, vraiment.
3: Il a été particulièrement bien préservé par rapport à d'autres villes. Je suis toulousain, donc je parle sans crainte. Enfin, il y a des faubourgs qui ont été très abîmés.
0: On l'avait un peu deviné que vous étiez toulousain, Philippe.
3: Des faubourgs qui ont été un peu esquintés dans les années 50 et 60.
0: Ouais.
3: À Perpignan, ils ont créé la ville nouvelle à l'extérieur de la ville, ce qui fait que les faubourgs sont vraiment dans leur jus. Et on a un art déco plus tardif. C'est pas celui de Paris ou de Chicago ou de New York, qui était encore chichiteux avec du bronze, du marbre, etc. C'est l'art déco qui a muté après la crise de 29 et qui est plus proche de celui de Miami, en fait. Un art déco balnéaire qui va
0: mettre
3: le style de paquebot, vous voyez, avec les hublots, les bastingages, les mâts de pavillon. Donc c'est très balnéaire et très méridional. Et effectivement, on a recensé plus de 1000 adresses à Perpignan avec des rues entières. C'est-à-dire qu'on a de très belles maisons d'architectes qui sont parfaitement dessinées. Vous voyez, c'était quand même mieux qu'à Miami où c'était que du make-up avec trois flammes en rose et c'était terminé. Là, c'était vraiment des archis qui avaient dessiné les escaliers, etc. Et donc, il y a aussi des maisons de maçons, mais des alignements complets, c'est-à-dire qu'on a des rues entières à avec des perspectives d'encorbellement en béton, avec les hublots, avec ça crée vraiment un climat très particulier.
0: D'accord.
3: que j'ai pas retrouvé
1: ça
3: ailleurs.
1: Ça donne envie de vous suivre à travers Perpignan.
0: Sarah, est-ce que la description vous suffit ou vous avez encore des questions?
2: Non, mais je me disais, il y a des immeubles, il y a des villas, mais il y a aussi des commerces.
0: Ah ben
2: il y a de tout.
0: Enfin, oui, c'est ça. Oui.
3: Oui, il y a des équipements publics, il y a des ponts, il y a des portails de stade. On joue au rugby chez nous, on a des portails de stade de rugby qui sont dans le style. On a dans les 1000 adresses recensées, il y a aussi des équipements publics, mais c'est vrai que c'est quand même essentiellement du résidentiel, donc malheureusement pour du circuit touristique, on peut pas rentrer chez les gens. C'est à 90% du résidentiel. On a quelques équipements publics que l'on peut faire visiter, comme le palais consulaire, le lycée Arago, le centre espagnol. Mais voilà, c'est vraiment un musée à ciel ouvert où on peut se plonger dans les années 30 et 40.
1: Philippe, quand on fait la visite avec vous, on commence dans le centre-ville et vous nous guidez à travers, allez, on va dire les adresses les plus remarquables et les plus fascinantes de l'art déco à Perpignan.
3: Bah c'est ça, c'est-à-dire qu'on se retrouve en général à l'office de tourisme au Palmarium, qui est un lieu mythique à Perpignan. Et alors on trouve de l'art déco dans le centre médiéval, qui est très important, mais dans tous les faubourgs en couronne. Et on a une particularité aussi, c'est qu'on a un quartier années 30 entre le palais royal médiéval et la ville médiévale.
0: D'accord.
3: Parce que c'était un classique qui a été déclassé constructible dans les années 30, donc c'est une configuration urbaine assez atypique.
1: Et ça dure combien de temps, la visite?
3: Écoutez, en général, on part sur une heure, mais il y a un effet, vous savez, des petites boules de chocolat avec de la cacahuète à l'intérieur, là, c'est très addictif. Et en général, mes visiteurs en veulent toujours plus, c'est-à-dire qu'on part sur une heure de visite et à la fin, ça fait deux heures ou trois heures.
0: Oui, surtout, Philippe,
3: côté addictif.
0: Philippe, surtout que vous n'êtes pas bavard du tout.
3: Donc, non, pas du tout.
0: Ça n'a rien à voir avec vous, c'est simplement
3: non,
0: que...
3: Non, non, non.
0: Voilà, c'est tellement...
2: Non, j'avais
3: c'est
2: encore...
3: la ville qui est poisonnante.
2: Une dernière question, est-ce que c'est aussi parce que c'est une ville frontalière, enfin Perpignan avec Catalane, enfin c'est ouvert sur l'Espagne, c'est pas un art déco froid quoi, c'est un peu coloré, un peu méditerranéen, non?
3: Alors c'est très méditerranéen, c'est pour ça que moi j'ai fait vraiment le rapprochement avec Miami quand je suis allé en Floride, c'est là que j'ai compris ce qui se passait. Mais vous avez visé juste Sarah sur une autre question, c'est que en fait si ces années 30 se sont très présentes à Perpignan, c'est parce que les remparts ont été arasés beaucoup plus tard qu'ailleurs en France, parce qu'on était à la frontière espagnole et que le ministère de la guerre ne nous a pas autorisé à raser les remparts avant 1930, ça s'est répandu donc dans le goût de l'époque forcément.
0: Okay. Bon. Merci beaucoup Philippe Ladger. Je rappelle que la destination pour cette balade du patrimoine, c'est Perpignan. C'est une balade au cœur de l'art déco dont on fête le 100e anniversaire. Et si vous avez la chance sur place d'avoir un guide comme Philippe Ladger, tant mieux pour vous. C'est un patrimoine vivant qui mérite votre... Merci beaucoup.
1: Merci,
0: Philippe. Bonne fin de journée.
1: Au revoir.
0: Quelques infos utiles, monsieur Gavins.
1: Oui, alors pour obtenir les informations sur les visites guidées, les horaires, les jours, etc., il faut aller sur le site internet perpignantourisme.com et n'ayez crainte, on mettra toutes les informations et tous les détails pratiques sur europe1.fr.
0: Manger, dormir sur place.
1: Oui, manger, dormir. Dormir, l'hôtel de la Loge, dans une magnifique maison bourgeoise du XVIe siècle avec un escalier en fer forgé spectaculaire. On continue dans la balade architecturale. Il est classé même cet escalier, vous allez voir. Chambre contemporaine, joli patio, à partir de 69 €, la chambre double à l'hôtel de la Loge à Perpignan.
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0: On vous propose maintenant de découvrir une nouvelle exposition au Louvre-Lens qui va vous faire voyager loin, très loin. Ça s'appelle Par-delà les mille et une nuits, histoire des orientalismes, Sarah.
2: Oui, c'est un voyage que vous propose ce musée vers l'Orient. Comment on le devinait au Moyen-Âge et comment au fil des années on l'a découvert.
0: Bon, mais je suppose que quand même l'idée, c'était pas simplement de parler de Scheherazade, ou alors, je sais pas, montrer quelques peintures exotiques, c'est plus que ça.
2: C'est ça, l'idée c'était de voir l'Orient qui a été fantasmé beaucoup, beaucoup, de voir comment on l'imaginait il y a très longtemps, parfois même idéalisé et souvent mal compris.
0: Alors, pour en savoir un peu plus quand même, nous sommes justement en ligne avec Annabelle Ténès, qui est directrice du Louvre-Lens. Bonjour madame la directrice, bonjour Annabelle.
7: Bonjour à vous.
1: Bonjour.
0: Alors, pour commencer, le titre explique assez bien, me semble-t-il, l'objectif. Vous avez voulu aller peut-être plus loin que le célèbre conte des mille et une nuits, non?
7: Exactement. L'idée, en choisissant ce titre, Par-delà les mille et une nuits, c'est bien sûr de faire écho à Scheherazade, qui est quand même un personnage incroyable, hein, qui est une femme lettrée, cultivée, intelligente, et c'est pour ça qu'elle peut raconter au sultan toutes ces histoires qui lui permettent de survivre et donc de gagner ces mille et une nuits. Mmh. C'est de raconter aussi qu'en fait, ce roman, il est devenu, en fait, cette série plutôt de contes sont devenus célèbres au XVIIIe siècle grâce à une traduction en français d'un Picard qui s'appelle Antoine Galland et qui va aussi un peu remanier cette histoire. Et donc elle est Par-delà les mille et une nuits, c'est aller beaucoup plus loin dans le temps, d'abord en partant du Moyen-Âge, en allant jusqu'à aujourd'hui et de voir qu'à partir du moment où il y a ces échanges d'objets, de créations exceptionnelles qui vont des métaux incrustés au tapis, bien sûr à la peinture, eh bien il y a à la fois fascination, incompréhension, récit historique, récit imaginaire, légende, et regarde aujourd'hui.
0: Mais Scheherazade, tout le monde ne la connaît pas, tout le monde n'a pas forcément lu Les Mille et Une Nuits. Il faudrait rappeler qui est cette dame. Le sultan était amoureux d'elle, qui est-elle par rapport à lui?
7: Et donc, il avait eu une grande déception amoureuse et il disait que, en fait, chaque femme, ensuite, allait décéder, être tuée au bout d'une nuit et elle arrive à survivre mille et une nuits. Ah. Et en fait, dans les contes des mille et une nuits, il y a aussi bien le personnage de Scheherazade, mais il y a aussi beaucoup de personnages qu'on connaît parce que, par exemple, Aladdin.
0: Ah oui, bien sûr.
7: Par exemple. Et donc, en fait, cette histoire, d'ailleurs, Par-delà les mille et nuits, nous rappelle également que tout cet imaginaire a construit notre histoire aujourd'hui. Par exemple, vous avez peut-être été dans des anciens cinémas, des anciens cabarets qui s'appellent, par exemple, l'Alhambra.
0: Oui.
7: Et on sait peu que ça s'appelle l'Alhambra, justement.
0: Oui. Alhambra,
7: du fait de la fascination pour cette ville orientale, mais qui pourtant est en Espagne.
0: Voilà, et bien sûr, on devrait peut-être dire Alhambra. D'ailleurs.
7: Tout à fait. Et d'ailleurs, Victor Hugo, donc notre grand écrivain français, disait que l'Orient commençait à partir des Pyrénées.
0: Sarah.
2: Oui, et vous dites aussi, c'est le sous-titre de l'expo, Histoire des orientalismes, c'est-à-dire que vous racontez comment cet Orient lointain a été perçu par les Européens notamment.
7: Exactement, et on raconte justement qu'il n'y a pas un orientalisme. Parfois, lorsqu'on pense orientalisme, on pense à la grande peinture du 19e siècle, ce qui est vrai. Mais en fait, il y a des histoires d'objets venus d'Orient dès le Moyen-Âge. Par exemple, il y a des objets dont on pense qu'ils sont originaires des ambassades entre le calife de Bagdad, Haroun Arrachid, et Charlemagne. Alors bien sûr, c'est faux, mais en fait, ça dit bien que ces objets sont tellement beaux et inventifs, qui ne peuvent venir que d'une origine spectaculaire. Et on aime aussi au musée raconter les récits historiques, mais aussi les légendes, parce que quand on croit aux légendes, eh bien, elles disent quelque chose. Par exemple, on a un magnifique bassin incrusté avec toute une série de scènes de fleurs, de chevaliers. Eh bien, ce bassin, qui est un bassin mamelouk qui date du XIVe siècle, on a cru qu'il était tellement prestigieux qu'il aurait été le baptistère de Saint-Louis. Alors, il n'a pas été le baptistère Saint-Louis, mais on y a tellement cru qu'on y a baptisé Louis XIII.
1: Ah, c'est génial. Ouais, du coup, Annabelle, pour bien voir et comprendre cet Orient et ses orientalistes, vous avez construit un parcours chronologique qui va du Moyen-Âge à aujourd'hui, c'est ça?
7: Exactement, qui va du Moyen-Âge jusqu'à aujourd'hui et qui nous permet de raconter les imaginaires. Je vous parlais de Charlemagne et Haroun Arrachid. Il permet aussi de s'apercevoir qu'au Moyen-Âge, eh bien, on a énormément d'échanges autour de la Méditerranée, en fait, que c'est un monde déjà globalisé, et qu'on échange des cristaux taillés, des tapis, des créations de métal incroyables. Ouais. On rappelle aussi qu'il y a des peintres français, notamment on parle d'un peintre valenciennois, Van Moor, qui va vivre à Constantinople au XVIIIe siècle.
0: Ah bon?
7: Donc on raconte aussi ces histoires-là, comment on redécouvre l'Alhambra, mais aussi le Caire. En fait, on voit des trésors d'église, je dirais, au musée d'aujourd'hui, en rappelant aussi que les artistes ont beaucoup collectionné. Par exemple, on montre la collection d'objets du grand peintre Eugène Delacroix à et côté de ses peintures et qui lui ramène de voyage de voyage au Maroc, à Alger, des œuvres assez incroyables.
0: Ça fascinait, c'était très à la mode l'Orient chez ces artistes-là à l'époque.
7: Tout à fait. Et par exemple, la figure du grand mamamouchi de Molière, ça correspond à la mode des turqueries de l'époque, qui sont en fait une manière de faire un miroir de la société européenne. D'accord. Et on reconstitue aussi, ça c'est une partie que nos visiteurs adorent, on reconstitue des intérieurs de grands collectionneurs du 19e siècle. Donc vous êtes d'un seul coup transporté dans des grands salons du 19e siècle. Okay. Vous voyez les collections, on est immergé
0: Vous avez réuni un chiffre, là, 300 œuvres très différentes au Louvre. Il y a des objets d'art, bon, vous en avez parlé, il y a des costumes, il y a des objets religieux aussi. Il y a, franchement, on a de quoi faire.
2: Il faut aller voir ça de près, on est obligé.
0: Bon, il y a aussi un Orient. Franchement, pour les Européens à l'époque, c'était très lointain. Et du coup, ils l'ont un peu idéalisé, non ? Voire un peu fantasmé, non ?
7: Complètement. Il y a vraiment cette idée aussi, alors à la fois d'une fascination pour des créations qu'on ne faisait pas en Europe.
0: Voilà.
7: Il y a aussi toute la fascination qui se crée à partir du 19e siècle pour des grandes figures, que sont par exemple la figure de la danseuse du ventre, du magicien, du charmeur de serpents, et qui sont d'ailleurs des figures qui fascinées ont été aussi des stéréotypes, il faut le dire, et qui aujourd'hui sont réappropriées par des artistes contemporains, notamment des artistes femmes, et qui relisent cette question des orientalismes aujourd'hui. Donc ça, c'est aussi, on a 14 artistes dans l'exposition qui bien nous éclairent différemment. Par exemple, les croisades pour Welsh Aoki. On a également de très belles gouaches de la grande artiste surréaliste d'origine algérienne, Baya.
0: D'accord, c'est d'or. Sarah.
2: Oui, alors William fait depuis tout à l'heure semblant de découvrir l'Orient, etc. Alors vous ne savez pas, mais il passe son temps à chanter Enrico Macias. Vous souvenez, c'est quoi ? Et on m'appelle l'Oriental. Car moi je suis sentimental,
0: moi
2: c'est ça.
0: Moi je suis sentimental. Voilà.
2: Ça, vous ne le savez pas. William pourrait.
0: Est-ce que c'est vraiment l'Orient ? Je ne suis pas sûr.
2: L'Orient.
1: Tiens,
2: Bretagne, on pose
1: non.
2: la question. Annabelle, il a le droit Enrico, de chanter l'Oriental.
7: Alors, ça c'est justement que c'est sûrement une manière de se réapproprier justement parfois certains des stéréotypes et d'en faire aussi, de se les réapproprier pour les mettre en avant. Et d'ailleurs, dans l'exposition, sachez qu'il y a une salle qui est consacrée uniquement à la musique.
2: Génial.
0: Voilà, très bien, parfait.
7: Et voilà, c'est pour William. Qui s'appelle l'alhambrisme en musique. Et en fait, quand on redécouvre l'Alhambra à côté de Grenade en Espagne, eh bien, ça inspire énormément de musiciens. Mmh. Et quand je vous dis que ça inspire énormément de musiciens, vous avez aussi bien des créateurs, des compositeurs comme Claude Debussy, mais aussi jusqu'aux opérettes de Luis Mariano.
2: Ouais. Incroyable.
0: Mais d'ailleurs, c'est Enrico Macias qui expliquait que quand il était jeune, avec son père, il jouait de la musique arabo-andalouse.
7: C'est exactement ça.
0: La musique.
7: La Belle de Cadix, par exemple, s'est influencée par la musique imaginée comme pouvant être la musique des jardins de l'Alhambra. En fait, toute cette histoire, qui est une histoire qui est à la fois savante, de magnifiques objets, c'est aussi une histoire en fait très populaire.
2: Et culturelle. Merci beaucoup.
0: Merci beaucoup, Annabelle Ténès, directrice du Louvre Lens. Voilà, au revoir. Merci. Bonne journée à vous.
7: Merci, au revoir.
0: Alors, vous nous rappelez, Sarah, toutes les infos autour de cette exposition formidable.
2: Je vous rappelle donc le titre de l'exposition, Par-delà les mille et une nuits, histoire des orientalismes. C'est à découvrir en ce moment au Louvre-Lens, dans les Hauts-de-France, jusqu'au 20 juillet 2026. Toutes les informations sont à retrouver sur europe1.fr.
0: Merci beaucoup, mes chers camarades. Merci, madame, monsieur, de nous avoir écoutés. Merci à Gavins, qui est monté, et à Sarah, qui est monté Ruiz, et à Sarah Doraghi. Merci à Marie Jacquet, Christophe Pirot, Sarah Burle, pour nous avoir permis de vous présenter tous ces lieux magiques. Si vous avez manqué le début, bah vous, si vous voulez des idées de balade, vous pouvez toujours écouter le podcast de l'émission et de toutes les précédentes aussi, d'ailleurs, sur le site internet et l'application d'Europe 1. Passez un bon week-end, une bonne semaine et on se retrouve samedi prochain à 17h sur Europe 1.
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4: 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C'était Balade en France avec William Lémergie et sa bande, que vous retrouverez aussi en replay et en podcast sur le site et l'appli Europe 1. Dans un instant, c'est arrivé cette semaine. En nouvelle diffusion, on va retrouver Frédéric Taddeï et ses invités. Il a reçu ce samedi le géopolitologue Frédéric Ancel, auteur de La guerre mondiale n'aura pas lieu aux éditions Odile Jacob. Il y avait aussi la psychologue Caroline Goldman, la fille de Jean-Jacques, pour son livre « Pourquoi ?» La psychologie expliquée aux adolescents, aux éditions d'Uno, et enfin l'architecte Rudy Ricciotti. Mais pour le moment, un peu de musique avec Mathilda. Voici I Love You sur Europe 1.

0: I love you, c'était Mathilda sur Europe 1. 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Allez, on va tout de suite retrouver Frédéric Taddei pour cette arrivée cette semaine. Je vous souhaite une excellente fin de nuit à l'écoute d'Europe 1.
1: Bonjour, bon week-end. On va d'abord revenir sur le protocole d'accord de paix entre les États-Unis et l'Iran que Donald Trump revendique comme une grande victoire. Le géopolitologue Frédéric Ancel est mon premier invité ce matin. Je recevrai ensuite la psychologue Caroline Goldman qui publie le quatrième tome

0: a signé électroniquement mercredi soir le protocole d'accord de paix en 14 points entre l'Iran et les États-Unis. Alors évidemment, tout le monde se réjouit de la réouverture prochaine du détroit d'Ormuz, mais ça s'apparente pour les États-Unis à une capitulation, non ?
1: Bah, ça s'apparente surtout pour l'instant, en tout cas, au moment où l'on parle, à du n'importe quoi. Simplement parce que, ne serait-ce que sur le plan technique, logistique, il devait y avoir, donc hier, vendredi, une signature officielle, en réalité. Finalement, avant-hier, on nous a annoncé que ça ne se ferait pas. On ne connaît toujours pas, au moment où l'on parle, encore une fois, de ce qui relève du trait technique. Or, je rappelle que ce n'est pas un traité de paix. Ce n'est même pas la prorogation définitive d'un cessez-le-feu, c'est un protocole d'accord. Et dans ce protocole d'accord, il y a 60 jours pour tout régler. Et ça ne va pas commencer demain ou après-demain, parce que ça n'a même pas été signé officiellement. Et le dernier point, et le plus grave, me semble-t-il, et là, c'est le géopolitologue déjà blanchi sous le harnais qui vous le dit, dans l'histoire longue des relations internationales et diplomatiques, à ma connaissance, on n'a jamais vu un type de protocole à l'origine duquel les deux potentiels putatifs signataires disent le contraire de ce que l'autre respectivement avance comme étant une réalité à venir. Donc on n'est pas du tout d'accord de part et d'autre sur ce qui va être signé, sachant que nous autres, c'est-à-dire en fait la Terre entière, nous ne savons pas quand ça va être réellement signé, et surtout encore une fois, ce qu'il y a dans cet accord-là.
0: Alors, il faut rappeler qu'il y avait un accord avec l'Iran sur le nucléaire, établi par Barack Obama et co-signé par les Européens, que Trump avait dénoncé comme un mauvais deal dès qu'il est arrivé au pouvoir. Or, cette fois, l'Amérique, on a l'impression, donne plus à la République islamique pour obtenir la même chose. La promesse qu'elle ne cherchera pas à obtenir l'arme nucléaire.
1: Alors, hypothèse haute et hypothèse basse dans 60 jours. Je dis 60 jours, c'est même pas sûr d'ailleurs avec Trump, mais enfin admettons. En tout cas, c'est ce qui est annoncé. Hypothèse haute, on a affaire cette fois à une République islamique d'Iran qui va plus loin que lors de l'accord de 2015, que vous pointez à juste titre, et évidemment que Trump à l'époque avait détesté au point de le quitter 3 ans plus tard, c'est-à-dire que là, sous supervision internationale, on n'irait pas seulement sur 10 ans, parce que je rappelle qu'à l'époque, c'était 10 ans de non-enrichissement de l'uranium par l'Iran, après quoi, on verrait. Mais là, ça serait 15 ou 20 ans. Ben, je vais vous dire, tout ça pour ça. Alors effectivement, et attendez, ça c'est la fourchette haute, parce que la fourchette basse, ce serait, pour reprendre votre terme, une forme de capitulation où, en réalité, Trump se prévaudrait d'obtenir qui existait déjà dans le statu quo ante, c'est-à-dire la libre circulation maritime dans le détroit d'Ormuz, prévu d'ailleurs par la convention de Montego Bay 82. Enfin, tout ça, c'est du droit international pur. Donc, la réouverture, moyennant quoi les Iraniens toucheraient ce que d'ailleurs la communauté internationale leur doit sur le plan nucléaire. Enfin, c'est ce qu'on leur doit au regard des sanctions sur le dossier nucléaire qui ont été établies janvier 2007. C'est-à-dire pratiquement 300 milliards. Si l'hypothèse basse s'avère au bout de 60, 70 jours, peut-être 100 jours, peu importe, ou même demain, ça aura été absolument ridicule de la part des Américains. Il faut bien comprendre, et je le dis d'un mot, que Trump, en réalité, a systématiquement varié dans ses buts et ses objectifs de guerre avant, pendant et depuis une guerre qui, par ailleurs, a été extrêmement dure, coûteuse, et coûteuse également pour toute la région.
0: Et qui devrait permettre, donc, si l'on en croit ce protocole, qui devrait permettre à la République islamique d'Iran de revenir sur la scène économique internationale, puisque les sanctions devraient être levées.
1: Eh bien oui, mais pourquoi faire pour acheter du matériel américain ? Mais écoutez, Donald Trump, et je le dis, je l'écris depuis la première de ses 3 campagnes électorales, il a un seul nord à sa boussole. C'est le mercantilisme absolu. On l'a vu à maintes reprises et encore assez récemment avec les pressions sur le Groenland, sur le président vénézuélien, c'est le moins qu'on puisse dire, sur l'Iran, etc. C'est-à-dire qu'à chaque fois, on a un modus operandi différent, mais en réalité, la dimension seule et unique dans laquelle s'inscrit le président américain, c'est le mercantilisme absolu, c'est-à-dire la volonté très farouche de récupérer pour l'État américain, je vais le dire accessoirement pour lui et ses proches aussi, mais ça c'est pas nouveau, mais en tout cas pour l'État américain, de récupérer vite et beaucoup de contrôle.

0: contrat, mais même si vous dealez en quelque sorte, pardon, même si vous passez des contrats avec le diable et que ça vous rapporte beaucoup, ça ne gêne pas beaucoup Monsieur Trump. Et de ce point de vue-là, je crois qu'il essaye de rendre solvable, faute d'avoir pu casser ce régime, il essaye de le rendre solvable de façon à ce que ce même régime, croyant qu'il ne sera pas trop rancunier, achètera du matériel américain. On est vraiment dans le monde de Monsieur Trump, mais alors là, c'est vraiment sa logique poussée à incandescence.
1: Et l'Iran va continuer d'avoir des missiles, hein, puisque Trump a dit que les autres pays en avaient, il était normal qu'elle en ait aussi.
0: Oui, alors ça, de toute façon, c'était perdu d'avance pour la coalition américano-israélienne, pour les Européens, pour les Arabes. C'était perdu pour une raison très simple, c'est que l'Iran, non seulement les a, ces missiles, hein, plusieurs milliers, alors c'est sans doute que plusieurs dizaines de pourcents ont été détruits, mais enfin, ils peuvent les reconstituer, ils ont les ingénieurs pour ça, et ils ont les matériaux. Donc ça, de toute façon, c'était, à mon sens, quasiment pas du tout négociable, comme n'était pas non plus négociable la proximité avec au moins parmi les proxys le plus important, c'est-à-dire le Hezbollah. Ça ne veut pas dire d'ailleurs que l'Iran le soutient mécaniquement de manière massive le Hezbollah, on l'avait vu en 2006. Mais enfin, quand même, en tout cas, c'est un instrument, c'est un levier politique pour lui relativement important. Ça, l'Iran, le régime, les avait déjà, donc on ne pouvait pas négocier là-dessus. Là où j'ai quand même un tout petit espoir, c'est sur ma fourchette haute dont je parlais tout à l'heure. Il n'est pas impossible, je ne vous dis pas que c'est sûr, je vous dis qu'il n'est pas impossible que, malgré tout, les Iraniens aient accepté, mais ils ne le reconnaissent pas encore pour des raisons sans doute de politique intérieure et de prestige, mais sans doute, et possiblement donc accepté de renoncer de manière définitive à la bombe. Pour une raison très simple que je pointe depuis des années, c'est qu'ils ne l'ont pas. Vous pouvez davantage et plus facilement négocier quelque chose que vous n'avez pas et que vous n'aurez sans doute jamais à cause de la capacité et de la détermination des Israéliens notamment, plutôt que quelque chose que vous possédez déjà, notamment les missiles et le Hezbollah.
1: On fait une pause, Frédéric Ancel, on continue d'évoquer ce protocole d'accord de paix entre l'Iran et les États-Unis.
2: Europe 1, c'est arrivé cette semaine.
1: Frédéric
2: Taddeï.
1: Frédéric Ancel est mon invité ce matin, c'est l'auteur de La guerre mondiale n'aura pas lieu chez Odile Jacob. Quand je parlais de capitulation des États-Unis, c'est parce que tout le monde parle de capitulation des États-Unis, et notamment les Américains. Et c'est vrai qu'il y avait eu chez Donald Trump déjà, au moment de son premier mandat, sa façon de régler les choses en Afghanistan, en négociant avec les talibans les accords de Doha durant son premier mandat, donc, et en écartant des négociations le gouvernement afghan. Considéré comme un loser. Et il avait accepté le retrait américain avant même un accord et fait pression pour la libération de milliers de prisonniers afghans et réduit la présence militaire américaine à portions congrues. Là aussi, il avait capitulé d'une certaine manière.
0: Absolument, et je pense que Trump, de ce point de vue-là, va au-delà de ce que Hegel disait, hein, des États, les États donc des intérêts. Nietzsche rappelait pour sa part que les États sont les plus froids des monstres froids. Alors je ne suis pas naïf, pas moi et pas vous. Bon, les États fonctionnent de manière, entre guillemets, égoïste, même si le terme est paraît un peu puéril. Mais lui, Trump, il va très très loin dans la duplicité. Sauf que, je le dis et je le répète, hein, on a tous beaucoup trop cru, et notamment en Europe, que sa logique n'était pas exclusivement mercantiliste. Or, sa variable principale de prise de décision, ça a été vrai en Afghanistan, comme vous le rappelez. Ça a été vrai plus récemment, je le rappelais, au Venezuela, au Groenland, mais ça a été vrai aussi dans le Caucase et dans l'Afrique des Grands Lacs, puisqu'en 2025, il a tordu le bras à ce qu'il appelle les « losers », c'est-à-dire des États, en l'occurrence l'Arménie pour le Caucase face à l'Azerbaïdjan, et la RDC, la République démocratique du Congo, face au Rwanda dans l'Afrique des Grands Lacs, pour obtenir des accords. Et il présente ensuite ça comme des accords de paix. Mais en réalité, il s'agit à chaque fois de bâtir des consortiums dirigés par des entreprises américaines et qui vont rapporter à terme, en tout cas d'après lui, c'est sa logique, à l'État américain. Tout le reste, y compris, bien évidemment, il ne souriait pas, y compris les questions de droits de l'homme, de libération de la population iranienne, d'un régime assassin, etc., tout cela ne l'intéresse pas. Et j'ajoute un dernier point, mais vous le savez, vos auditeurs le savent et s'en souviennent, la démocratie l'intéresse d'autant moins que M. Trump y a mis un sacré coup de canif chez lui, aux États-Unis même, c'était il y a encore quelques années.
1: Mais pour Israël aussi, c'est un cauchemar, parce que Benjamin Netanyahou a toujours essayé de convaincre les États-Unis d'attaquer la République islamique conjointement avec Israël, afin d'abattre définitivement le régime. Il avait toujours essuyé un refus. Là, il trouve enfin en Donald Trump un interlocuteur favorable, et ça se termine, après une guerre, par un renforcement du régime des Mollahs. Ça doit le rendre fou.
0: Oui, ben ça va le rendre surtout perdant aux prochaines élections législatives. Hein. Enfin, à mon avis, c'est un pronostic hein, que j'émets. Alors, vous dites cauchemar pour Israël, surtout effectivement pour Netanyahou et cette coalition ultranationaliste composée d'incompétents absolument notoires et d'extrémistes. Parce que Israël, fondamentalement, lorsque vous regardez l'état infrastructurel, militaire, diplomatique même, hein, du Moyen-Orient, Israël sort de la séquence commencée, on va dire, par le massacre du Hamas le 7 octobre. Israël sort objectivement renforcé. L'Iran sort objectivement affaibli. J'insiste, hein, sur le plan infrastructurel, diplomatique, et on voit bien que l'Iran est seul, hein, ce n'est pas le cas d'Israël d'ailleurs, hein, ne serait-ce qu'avec les Émirats arabes unis. Et sur le plan économique et militaire, bien sûr. Lorsque les Iraniens frappent Israël, les missiles sont pratiquement tous interceptés. Lorsqu'Israël frappe l'Iran, ça va à chaque fois droit au but. Bon. Donc, si vous voulez, pour Israël, sur des temps et dans des espaces plus longs, je ne crois pas que ce soit. C'est un échec. C'est pas une catastrophe. Pour Netanyahou, c'est une catastrophe. Et je pense que c'est la raison pour laquelle, ou l'une des raisons pour lesquelles, il maintient une pression militaire très forte sur le sud du Liban, en dépit d'ailleurs de la volonté de Trump de l'en faire partir, parce que c'est sa seule carte à jouer pour pouvoir tenter de remporter une victoire militaire, en l'occurrence contre le Hezbollah, et donc pour tenter de l'emporter, parce que s'il ne l'emporte pas, non seulement, donc, par définition, il perd le pouvoir, mais il perd sans doute la liberté.
1: Donc Israël va essayer de torpiller cet accord par tous les moyens.
0: Bah, en tout cas, Netanyahou au sud-Liban, il va rester extrêmement proactif. Ça, j'en suis absolument convaincu, y compris perdu pour perdu, l'amitié entre guillemets de Trump perdu pour perdu, y compris contre l'avis de Trump. D'ailleurs, j'ajoute une toute petite parenthèse, si vous le voulez bien. Je viens de dire perdu l'amitié de Trump, mais Trump, avant-hier, disait la chose suivante. C'était l'après-midi, il était encore à Versailles. Il disait, aux prochaines élections législatives, je pense que je soutiendrai le candidat Netanyahou. C'est quelqu'un qui dit tout et son contraire de manière tout à fait imprévisible. Et là, pour le coup, je remploie votre terme, pour un géopolitologue comme moi, c'est un cauchemar.
1: Mais tout ça, toute cette guerre, et même la guerre des 12 jours, tout ça pour rien, en fait.
0: Tout ça, pas pour rien, si on maintient la possibilité que mon hypothèse haute advienne. C'est-à-dire que si, dans 60 jours, ou demain, ou dans 120 jours, on apprend que l'Iran a accepté des conditions plus dures, plus drastiques que celles prévues dans l'accord de 2015, à l'époque, sur le dossier nucléaire, non, ça n'aura pas été pour rien. Mais au regard des objectifs foutraques, fantasques, multiples et incohérents de Trump au début de la guerre, évidemment qu'on considérera ça malgré tout comme une forme d'échec.
1: Comment les pétromonarchies voient-elles cet accord ?
0: Elles le voient comme bien plus désastreux encore que ne le voient les Israéliens. Parce que les Israéliens, à la fin des fins, ils peuvent se défendre, et on l'a bien vu à maintes reprises, contre l'Iran et ses proxys. Ce n'est pas le cas, et on l'a bien vu également, et concomitamment, avec les États arabes du Golfe. Alors, les Émirats arabes unis, c'est un cas un petit peu à part. Davantage, surtout la France a été extrêmement, beaucoup plus solide et proche comme allié que les États-Unis n'ont été des alliés, notamment de l'Arabie Saoudite, du Qatar ou du Koweït. Donc ces États vont être obligés, se retrouvent face à un Iran effectivement renforcé, bon là-dessus, enfin, vous avez raison, ne serait-ce que parce que le régime est toujours en place. Ils n'ont pas pu ou pas voulu réagir militairement, ce qui revient au même, donc ils ont montré au monde entier la faiblesse structurelle de leur modèle de hub et de soft power et de tout du tout tourisme et du tout pétrole. Et je pense que ces États-là vont être contraints d'investir massivement dans des infrastructures gazières et pétrolières qui vont contourner le détroit d'Ormuz en attendant la prochaine guerre. Et remarquez, l'Arabie Saoudite le fait déjà via son désert et la mer Rouge. Mais je pense que ces États vont être contraints de réagir différemment que sur le plan militaire. Mais oui, eux, pour le coup, sont vraiment perdants.
1: Merci Frédéric Ancel. Je rappelle votre dernier livre, hein, La guerre mondiale n'aura pas lieu, chez Odile Jacob. On fait une pause et je reçois Caroline Goldman, la psychologue pour enfants et adolescents.
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1: Bonjour Caroline Goldman.
4: Bonjour Frédéric Taddeï.
1: Vous êtes psychologue pour enfants et adolescents et vous publiez le quatrième tomes de Pourquoi. Dans les trois premiers tomes, vous avez exploré la vie psychique des enfants entre 4 et 15 ans. Cette fois, c'est aux adolescents de 15 ans et plus que vous expliquez la psychologie. Les adolescents de 15 ans et plus, j'imagine que ça inclut les parents.
3: Oui, les parents, les grands-parents, les arrière-grands-parents.
1: Tous des adolescents.
3: Tout adulte capable de lire et curieux des rouages de la psyché.
1: Vos livres s'adressent aussi, et même peut-être principalement aux parents, hein, qui veulent être proches de leurs enfants et se renseignent sur les façons de les rendre heureux. Or, ils ont l'impression qu'à partir de 15 ans, leurs enfants ne les aiment plus, qu'ils prennent leur distance.
3: C'est dans l'ordre des choses.
1: Les parents ont du mal à accepter.
3: On peut l'imaginer. Ouais. Ils sont attachés à leur enfant et l'attachement va perdurer, mais les modalités de lien ne peuvent qu'évoluer puisqu'il y a un moment où on ne leur change plus les couches.
1: Ouais.
3: Et où ils ne sont plus entièrement dépendants de nous pour tout.
1: Face à la distance et au malaise des adolescents, les parents et les gouvernements ont trouvé le bouc émissaire parfait. Ce sont les réseaux sociaux. Vous trouvez, vous aussi, qu'il faut les interdire ?
3: Je n'en sais rien. Je n'ai pas étudié le sujet de façon suffisamment fouillée pour pouvoir délivrer un jugement comme ça, final.
1: J'entends plein de psychologues qui
3: s'autorisent ça. Je ne fais pas partie de ceux qui n'ont pas de scrupules. Beaucoup de négations dans ma phrase, mais voilà, j'essaye de maintenir mes scrupules. Moi, je ne diabolise pas les écrans, et ce que j'observe, c'est que leur impact est tributaire, révèle la structuration psychique de l'enfant par ailleurs. Donc, ils peuvent en faire un usage formidable s'ils vont bien, ils peuvent en faire un usage délétère s'ils vont mal, mais voilà, l'écran à bon dos, comme le TDAH, comme les profs, comme bien des réalités dont on se plaint et qui en fait engagent surtout les modalités éducatives intrafamiliales.
1: Avant c'était la télé, avant c'était la bande dessinée,
3: voilà.
1: Bon, maintenant c'est les réseaux sociaux. Alors en quoi l'adolescence, ou plutôt ce qu'on appelle la grande adolescence à partir de 15 ans, en quoi c'est un moment crucial ?
3: C'est crucial parce que d'abord on découvre la sexualité, ce qui n'est vraiment pas rien dans une vie adulte, et vient nous assaillir, voilà, de fait, hein, ça vient pénétrer notre corps, notre esprit, donc il va falloir composer avec cette nouvelle donnée à gérer. Qui est un haut lieu de symptomatologie aussi, hein, comme toute la vie instinctuelle, comme manger et dormir. Et puis aussi parce que, on l'a dit là au début de cet entretien, l'enfant va devoir s'émanciper sérieusement cette fois-ci de ses parents. Il a petit à petit grandi et amorcer des variations relationnelles entre ses parents et lui. C'est l'enfant qui nous dit « arrête de mâcher ma purée, je peux manger des morceaux. Arrête de me changer la couche, je peux aller aux toilettes tout seul. » Et bon, donc là, vraiment, il va s'autonomiser de plus en plus et dans 3 ans, il vote.
1: Oui. Pour avoir une bonne santé psychique à 15 ans et ne pas venir vous consulter, qu'est-ce qu'il faut ?
3: Il faut que nos parents nous aient permis de structurer 5 paliers de développement fondamentaux qui font la santé psychique et que j'explicite
1: dans
3: 2 des chapitres de mon livre. Voilà, donc il faut d'abord avoir un socle identitaire bien en place, savoir qui on est, ce qui n'est pas non plus une mince affaire. Ça évite un certain nombre de questionnements parasites, parfois très envahissants. Et qui on est et à quoi ressemble le monde réel. Ensuite, la deuxième étape, c'est être sécurisé sur le plan affectif, être plein d'amour de sorte à pouvoir se séparer quand ça ne va plus et conquérir de nouveaux territoires. Mais pour ça, il faut une vraie sécurité affective. Troisième chantier, c'est la confiance en soi. S'aimer, c'est aussi pas un petit chapitre de la vie. Quatrième étape, être aimable, au sens bien limité. Bon, évidemment, l'amabilité est composée par d'autres paramètres aussi, mais voilà, savoir se comporter en société, être correct, ne pas sauter au cou de ceux qui nous énervent et sur les corps que l'on désire, tout ça c'est important. Et la cinquième étape, c'est vraiment le luxe de la psyché, c'est la séduction et la rivalité. Mais quand on en arrive à ces préoccupations qu'on appelle, nous, névrotiques, c'est que vraiment, globalement, la santé s'est bien déroulé. Quoi.
1: Oui. On parle beaucoup des mécanismes de défense, et vous en parlez évidemment dans ce livre. On a l'impression que ça explique tous les comportements, mais de quoi s'agit-il exactement ?
3: C'est passionnant, cette histoire.
1: Oui, c'est vrai qu'en vous lisant, j'ai trouvé ça assez passionnant.
3: Non, mais c'est incroyable. En fait, bon, le règne humain est très bizarre. Hein. Ça ne vous a pas échappé. Il y a vraiment de grandes incongruités récurrentes dans le fonctionnement psychique humain. Et voilà, par exemple, le déplacement. Quelque chose nous énerve, mais on s'énerve sur autre chose. Vous voyez, on en parlait tout à l'heure.
1: Aussi, le délire.
3: Voilà, le délire est fascinant. Pourquoi les gens délirent? Mais parce que la réalité était tellement dure quand ils étaient tout petits dans leur environnement qu'ils se sont réfugiés dans une néo-réalité que l'on nomme le délire. Et voilà, un délire coloré par les fantasmes primaires, dont j'explique aussi la teneur et la source.
1: J'aime beaucoup la dissociation.
3: La dissociation, c'est fascinant. Bon, alors, on l'aime, et en même temps, elle est complètement tragique. Parce que si tout va bien, on ne se dissocie pas. Quand ça va mal, par exemple pendant un viol, les personnes qui ont été violées racontent qu'elles se sont coupées de leur corps et qu'elles sont entrées dans une autre réalité pour ne plus pâtir, souffrir de la brutalité de l'expérience.
1: La sublimation.
3: À la sublimation, c'est sublime. C'est l'orientation des pulsions sexuelles et sexuelles, donc libidinales et agressives, vers les strates les plus sophistiquées de la pensée. Donc, ça vient prendre forme dans l'humour, dans la curiosité intellectuelle, voilà, des séductions sociales, mais qui sont quand même des lieux de décharge.
1: Ouais, et ça donc explique bien tous les comportements.
3: Ça explique les comportements incongrus. Bon, la sublimation est beaucoup moins pathologique, elle est même carrément plébiscitée par le monde.
1: Oui, ça fait les grands artistes.
3: Voilà,
1: ça fait.
3: Ouais. Bon, qui par ailleurs ne vont pas toujours bien, mais c'est un autre sujet. C'est l'avant-dernier chapitre du livre sur le génie créateur.
1: On va y arriver. Oui. On fait une pause, Caroline Goldman, on se retrouve tout de suite après.
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1: Nous sommes toujours avec Caroline Goldman sur Europe 1. Elle est psychologue pour enfants et adolescents. Elle publie « Pourquoi la psychologie expliquée aux adolescents » chez Duno, aux adolescents de 15 ans et plus, hein, bien entendu. Vous dites dans votre livre qu'on a tous un pan sombre et un pan lumineux. Hein.
3: Oui, la nature humaine est ainsi faite. Il y a le pire et le meilleur en chacun de nous. Et la question du psychologue, c'est comment favoriser le déploiement du bon et voilà, éteindre, apaiser le mal. Donc il y a des réponses individuelles et il y a des réponses collectives, sociétales.
1: Mais est-ce qu'on ne se trompe pas sur ce qui est sombre et sur ce qui est lumineux? L'optimisme, par exemple. Moi, je suis un incurable optimiste, et bien je considère que c'est mon côté sombre. Les optimistes sont plus souvent déçus que les pessimistes, par exemple. C'est plutôt les optimistes qui se suicident. Et comme on dit souvent à propos des juifs allemands dans les années 30, les optimistes ont fini à Auschwitz et les pessimistes ont fini à New York.
3: Alors, là, c'est de la philo pour moi, ce que vous faites, et c'est formidable, mais nous, on pense en termes de santé psychique et d'épanouissement, de malheur et de bonheur, en fait, c'est notre grille de lecture. Donc moi, j'entends l'autoconservation et la pulsion de vie à travers ce que vous dites. Nos pensées sont des rationalisations de nos affects, et nos affects viennent de ce qu'on a vécu affectivement, voilà. Donc, quand on est optimiste, c'est qu'on a été optimiste pour nous, bien souvent.
1: Bien sûr, c'est que les parents vous ont donné confiance en vous.
3: Voilà, et l'ont été eux-mêmes et ont donné de la vie une image positive. Et donc ça nous contamine et après on vient rationaliser toutes sortes de pensées, mais c'est plutôt réjouissant. Je crois qu'objectivement, le monde est à la fois désespérant et réjouissant, donc on peut bien décider qu'on est entre les deux.
1: La souffrance psychique chez les adolescents, c'est presque toujours une maladie d'amour, dites-vous.
3: La souffrance psychique tout court. À l'adolescence et à tous les âges de la vie, c'est une maladie d'amour, oui.
1: Comment ça se soigne ?
3: Bah, par l'amour, et c'est une excellente occasion pour moi de rebondir sur des questions un peu plus politiques de choix au sujet de la santé mentale. Maintenant, c'est vrai qu'on suit des protocoles de tests attentionnels, de médication, de réponses par des applications d'intelligence artificielle, alors que ce qui soigne, c'est la relation thérapeutique, avant tout.
1: Mais vous dites que ça soigne par l'amour. Ça me fait penser à tout ce cinéma hollywoodien des années 40-50, avec beaucoup d'adaptations de pièces de Tennessee Williams, par exemple. Où vraiment ils sont dans des tourments insupportables. Et en fait, il suffit que leur père, à la fin, leur dise « je t'aime » et puis ça y est, ils sont guéris.
3: Mais j'en suis à peu près convaincue.
1: Donc c'est pas de la foutaise tout ça.
3: Non, et c'est pour ça que ça marche d'ailleurs. C'est qu'il y a un écho avec l'inconscient populaire.
1: D'accord, bon, bah, c'est aussi simple que ça. Alors. Vous dites aussi que ça consiste à dire « tu es malheureux, mais pas pour la raison que tu crois ».
3: Oui. Ah oui, ça c'est vraiment tout le travail du psychanalyste. Hein. On réunit et on met en mots ce qui se passe réellement. Et bien souvent, les gens arrivent avec une toute autre lecture de ce qui leur arrive. Récemment, j'ai rencontré des parents qui m'ont raconté que leur enfant était bouleversé parce qu'il avait appris qu'il avait une dyslexie. Et en fait, voilà, c'est absolument pas le sujet, quoi. Les parents sont en train de se séparer, le papa a une maladie incurable qui rend toute la famille très anxieuse, mais ils ne m'ont vraiment parlé que de ça pendant de très très très longues minutes jusqu'à ce que je les oblige à une certaine décentration. Moi, c'est un exemple parmi mille autres.
1: Mais parfois, on a l'impression que les gens sont déprimés parce qu'ils n'ont plus d'argent, parce qu'ils sont au chômage, leur femme les a quittés, etc. Je ne vois pas l'intérêt d'aller voir un psy. C'est-à-dire que, oui, c'est clair, ils ont des raisons d'être déprimés. Pourquoi aller chercher dans la petite enfance ?
3: Toute la question, c'est le dosage. À quel point le conflit psychique conjoncturel nous affecte, c'est tout. Donc, souffrir quand quelque chose de triste nous arrive, c'est parfaitement normal. Ne pas s'en relever, ça devient pathologique et ça nécessite des soins.
1: L'intelligence, c'est ce qui permet de rendre intelligible tout ça, y compris ses propres problèmes ?
3: Rien n'est moins sûr. On parlait du décalage entre la perception qu'on a du monde, de la vie, de notre état et la réalité de notre état. L'intelligence n'est pas du tout toute puissante. On s'est aussi dit que bien souvent les pensées n'étaient que des rationalisations de nos affects. On est quand même lourdement dominé par ces questions affectives.
1: Oui, donc l'intelligence n'empêche pas de souffrir, d'être malheureux, de rendre malheureux les autres, de faire souffrir les autres.
3: Ah non, aucunement. Ça, la vie nous l'offre à voir souvent.
1: Les parents sont souvent anxieux face aux résultats obtenus par leurs enfants. Ils leur mettent beaucoup de pression. Est-ce qu'ils ont raison de le faire ?
3: Ils ont complètement tort de le faire. C'est une véritable gangrène contemporaine. Ça donne lieu à des dégoûts scolaires, des angoisses abyssales qui ne se justifient pas. Mon conseil aux parents, c'est d'abord de mettre toutes leurs ambitions à leur propre service. Je le dis très clairement dans les consultes, avec un peu plus de tendresse que je ne vous l'énonce là, comme ça, de façon froide et un peu théorique. Mais voilà, on a nos vies à nous, nos enfants ont les leurs. Évidemment, il faut les encourager, il faut les gratifier, il faut s'intéresser à ce qu'ils font, il faut nouer de bons liens avec leurs enseignants. Mais il n'est pas question. Mais on doit aussi faire soupape de décompression entre la pression exercée par les profs qui sont dans leur rôle, travailler, c'est important, consacrer 2 heures tous les soirs, etc. Et le retentissement des mauvaises notes, des convenus comme ça, narcissiques, face à l'échec scolaire, quoi. On doit faire soupape de décompression. Le monde est très alarmiste avec nos enfants, et nous, notre boulot, c'est de dire « Oui, bon, ok, on va faire du mieux qu'on peut, et viens, on va manger une glace ».
1: Merci Caroline Goldman. Ça s'intitule « Pourquoi ? La psychologie expliquée aux adolescents de 15 ans et plus » avec des illustrations de Catherine Cordasco. C'est paru chez Dunod.
3: Merci beaucoup.
1: On fait une pause et on a rendez-vous avec l'architecte Rudy Ricciotti.
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1: Rudy Ricciotti, bonjour.
5: Bonjour.
1: Grand prix national d'architecture en 2006. Vous êtes l'architecte du Mucem à Marseille, du Stade Jean-Bouin à Paris, de la Passerelle de la Paix à Séoul, du Palais du Cinéma à Venise, où a lieu la Mostra, du Musée du Grand Siècle, qui doit être inauguré à Saint-Cloud l'année prochaine. Et j'aimerais justement qu'on parle un peu de ce projet, puisque si vous êtes à Paris, c'est pour lui. Un projet à 100 millions d'euros qui doit abriter la collection de près de 690 tableaux et 3500 dessins de Pierre Rosenberg, l'ancien président du Louvre, qui en a fait don au département des Hauts-de-Seine. Le musée du Grand Siècle va s'installer dans l'ancienne caserne Sully, le long des berges de la Seine, à côté du parc de Saint-Cloud, non loin de l'autoroute de l'Ouest. Vous qui avez fait beaucoup de musées dans votre vie, comment fait-on un musée d'art dans une caserne ?
5: Je ne m'attendais pas, mais je m'y attendais. C'est pas la première fois que je sauve une caserne, et c'est tout à fait mon honneur de le faire. Les casernes sont des lieux de mémoire, tout de même, ceux des fils du peuple qui ont séjourné et combattu. Il y en a eu d'autres de casernes que j'ai sauvées, mais la caserne Charles X à Saint-Cloud, je l'ai sauvée, je peux dire, parce que c'était pas demandé de sauver la caserne, hein. Je l'ai sauvé. Pourquoi ? Parce que l'offre que j'ai faite en termes de budget de travaux était la moins chère. Donc c'était pas par sentimentalisme patriote, croyez-le bien. Donc,
1: Vous l'avez sauvé, j'entends par là que vous avez conservé les bâtiments, au moins les façades.
5: Je conserve au moins les façades, puisqu'on vide les planchers à l'intérieur pour avoir des doubles hauteurs, etc., pour des raisons scénographiques, muséographiques. Alors maintenant, elle va être inscrite à l'inventaire. C'est quand même intéressant que cette caserne, qui ne retient jamais l'intérêt des cultureux, et je vous dis, c'est pas la première fois que je sauve une caserne, après ça devient un patrimoine.
1: Oui, parce que c'est un musée maintenant.
5: Oui, c'est un musée. Donc, dès l'instant, la caserne ne sert plus à faire la guerre. Dès l'instant, on le sert aux visiteurs venant admirer des œuvres du 18e, 19e, 16e. Alors là, le mérite, la dignité, le statut de monument à préserver. Voilà.
1: Mais il faut amener de la douceur, du silence, du rêve dans un bâtiment militaire. Ça n'est pas rien.
5: Mais vous croyez pas que la douceur, elle est déjà dans la rigueur compositionnelle de la caserne?
1: Moi, c'est vrai que la caserne Sully, c'est du Charles X, c'est classique. Quoi.
5: C'est du Charles X, et Charles X, un personnage critiqué, honni. Mais l'architecture de la caserne est belle. C'est une architecture précise, qu'on restaure avec délicatesse, avec des enduits à la chaux, des badigeons de chaux. On fait ça avec beaucoup de tendresse. Voilà.
1: Rudy Chetty, vous avez déjà réalisé, je l'ai dit, plusieurs musées hein, en tant qu'architecte.
5: Vous avez oublié celui du Louvre aussi, le département des arts de l'Islam.
1: Absolument. Mais vous en avez fait plein d'autres. Qu'est-ce que ça a de particulier, un musée?
5: L'enjeu d'un musée, c'est d'éviter la mortification du vivant ou de la mémoire. Essayer de lui redonner un sens politique. En tout cas, moi, je n'ai comme objectif dans mon métier d'architecte que de produire une extraction politique. Qu'est-ce qu'on peut faire dire à de la pierre? Qu'est-ce qu'on peut faire dire à du minéral? Comment peut-on révéler ce qui peut encore intéresser les fils du peuple, la population, et je pense aux plus jeunes notamment? Voyez, et le musée, c'est pas un moment, n'est pas un moment de mortification. Le musée est un moment du réel qu'il faut célébrer, qu'il faut réactiver et qu'il faut aussi diaboliser.
1: Le problème des musées, c'est qu'il faut un espace qui desserve l'ensemble du site, hein, comme la pyramide pour le Louvre. Et ça n'existe pas dans une caserne, comme ça n'existait pas d'ailleurs au Palais du Louvre. Il a fallu la pyramide.
5: Vous savez, écoutez, on peut éviter l'emphase mitterrandienne et on n'est pas obligé d'être dans la grandiloquence pour célébrer une mémoire d'intérêt public.
1: Certes, mais quand même, il faut un espace pour que je puisse, moi, en tant que visiteur, être transporté à l'intérieur.
5: Oui, pour fumer une clope dehors. Non, mais aussi, ça, c'est possible.
1: Aussi.
5: Non, mais il y a quand même un espace dehors. Mais il y a surtout le parc Saint-Cloud à côté, ouais. Puisqu'il y aura un accès par le parc Saint-Cloud. On crée une porte dans les murs d'enceinte pour accéder directement depuis le parc Saint-Cloud. Et pas uniquement par le carrefour routier.
1: Ouais. Vous avez ajouté un bâtiment de maille et de béton, vos deux spécialités, empreinte toujours d'élégance et de légèreté. Comment faire pour que ce soit le prolongement des bâtiments d'origine, qui étaient beaucoup plus austères, hein, puisqu'ils datent de Charles X?
5: C'est une affaire de sexualité, d'érotisme.
1: Tiens donc. Dit,
5: mais bien sûr, c'est-à-dire la rigueur compositionnelle du bâtiment Charles X, attendez des extensions qui soient sophistiquées et non arbitrales, arbitraires, je sais pas comment il faut le dire. Et donc c'est quelque chose de très sophistiqué qui porte tout le savoir de l'ingénierie française que je défends. Vous savez que je suis très patriote comme architecte, je sais que c'est de mauvais goût de le dire, hein, dans un milieu largement étanche et imperméable.
1: Vous voulez dire
5: la sensibilité.
1: Que là, tous les matériaux, tout est français, là?
5: Non, mais la technologie, l'ingénierie est française. Ce qu'on fait dans les constructions neuves, c'est infaisable dans d'autres pays que la France. Parce qu'en France, on a encore une mémoire mathématique, une mémoire scientifique, on a des ingénieurs de très haut niveau et surtout des entreprises d'exception. Et sur ce chantier, l'entreprise vraiment se décarcasse et perd de l'argent, malheureusement. Je dis ça parce que je me sens un peu coupable aussi. Voilà, je me sens un peu coupable.
1: Pourquoi?
5: Parce que le niveau d'exigence que je développe n'a pas pour objet de produire de la bonhomie. Vous voyez, j'ai un accent du Sud, mais ça suffit. Je suis quelqu'un de très autoritaire dans mon métier. Et je n'envisage pas de produire de l'empathie, de la sympathie. J'envisage de produire un récit partagé qui soit productif, de richesse collective.
1: Mais vous dites aussi qu'un musée, c'est politique. C'est plus politique qu'un stade ou un immeuble d'habitation?
5: C'est plus politique parce que un musée a pour objet de réactiver sans cesse une mémoire et de la faire parler à des époques différentes et à des moments différents. Vous savez, la lecture qu'on a d'un musée du 18e siècle aujourd'hui, la lecture que nous en avions dans les années 68, qui paraissait réactionnaire, celle que nous en avions dans les années 50, qui était encore différente, font la pertinence d'un musée. C'est cette modernité permanente, et encore le mot modernité est un peu obscène, je trouve, mais ce renouvellement permanent de la compréhension muséale est un phénomène incroyable. Et d'ailleurs, c'est ce qu'il fait. Vous savez, les musées produisent la richesse. Il faut que le contribuable sache, par exemple, que le MUCEM à Marseille, que j'ai construit pour 35 millions d'euros, reçoit 1,5 million de visiteurs chaque année, et depuis 2010... il a fait rentrer en microéconomie sur la ville de Marseille, pas dans les caisses du musée, mais les visiteurs régionaux, nationaux, internationaux, ça a été calculé, a fait rentrer à peu près 40 ou 50 fois son coût de construction. Donc, il faut arrêter de dire que le travail muséal est une disgrâce bourgeoise. Non. Un musée fait gagner de l'argent.
1: Donc, un musée...
5: À la nation.
1: Donc un musée c'est vivant, mais il ne faudrait pas pour autant que la France devienne un grand pays musée.
5: Ah ben écoutez, on est déjà un pays muséal, non ? On est déjà un peu muséifié, mais pour d'autres raisons.
1: Vous publiez en même temps, Rudy Ricciotti, avec Jean-Louis Poitevin, chez Rencontre, La cité de Thélème. Alors je rappelle que l'abbaye de Thélème, c'est la première utopie de la littérature française, hein. C'est Rabelais qui en parle dans Gargantua. Alors pourquoi La cité de Thélème ? Vous voulez la construire, c'est ça ?
5: Écoutez, je crois que j'ai plutôt renoncé à la construire, mais je n'ai pas renoncé à la rêver. C'est quand même une utopie charmante. C'est une utopie un peu naïve, mais c'est aussi une utopie... sucré. Et je pense qu'on a besoin de sucre, non, pour continuer à refuser la névrose. Et La cité de Thélème est un champ un peu descriptif, avec beaucoup de photographies, comme vous l'avez vu, assez déconnante quand même.
1: Hein. Oui, beaucoup de citations, beaucoup de...
5: Ah bah oui, voilà.
1: Dire, ouais. Donc, c'est l'avantage avec une cité qu'on ne construira pas, on peut y mettre ce qu'on veut.
5: On peut y aller plein pot, ouais.
1: Mais pourquoi elle vous fascine, La cité de Thélème, l'abbaye plus exactement?
5: J'ai peut-être un côté défroqué, voyez-vous.
1: Ah oui ?
5: Ouais. Un côté culpabilisé, un mauvais chrétien, voilà.
1: Et c'est une façon de vous racheter ?
5: Ah ben vous l'avez compris le livre alors. Enfin, en même temps, je suis un peu à poil dedans quand même, hein, vous avez vu.
1: Oui,
5: j'ai des bouts de bois dans le nez, je suis habillé comme un homme sauvage en Camargue, avec des herbiers, donc...
1: Et il y a même des photos de corrida, mais ouais. On se demande ce que ça pourrait faire dans la vie de Thélème.
5: Une photo de corrida ?
1: Ouais.
5: Mais attendez, on est dans la symbolique totale du combat et du romantisme. Le combat pour survivre, parce que c'est ça aussi la cité de Thélème. Dans le non-dit, non ? Qu'est-ce que vous en pensez ? C'est une psychanalyse, hein, la cité de Thélème.
1: Oui, bien sûr.
5: Enfin, pas freudienne, hein, pas... ne perdons pas de temps. Hein.
1: Effectivement. Les utopies, ça doit vous plaire. Est-ce que vous vous considérez vous-même comme un architecte utopiste ?
5: Ah non, absolument pas. Seule la transformation du réel m'intéresse. Je trouve que l'utopie, le désir d'utopie, c'est déjà abandonner le désir de transformation du réel.
1: Vous croyez ? Parce qu'une utopie, ça peut se réaliser.
5: Mais jamais de la vie. Une utopie, c'est fait pour rester au frigo. C'est fait pour sauvegarder la mémoire érotique de ceux qui ont déjà tout abandonné. Non ? Vous pensez
1: pas ? On peut le voir comme ça, effectivement. Mais vous pensez que Rabelais avait tout abandonné au moment où il a écrit Gargantua ?
5: Écoutez, je n'ai pas connu Rabelais de très près. Je sais qu'il avait bon appétit. C'est pour ça que je l'aime beaucoup. Et je le cite dans ce livre.
1: Merci, Rudy Ricciotti. La cité de Thélème fait ce que voudra. C'est signé Rudy Ricciotti et Jean-Louis Poitevin. Ça vient de paraître chez Rencontre. Et le musée du Grand Siècle à Saint-Cloud, c'est censé être inauguré quand ?
5: Dans un an. Ah, il faut venir le visiter.
1: Ah ben, on viendra.
5: Là, on fait des choses extraordinaires. Ah ouais, vraiment.
1: J'en suis sûr, c'est pour ça que je vous ai demandé de venir, d'ailleurs, pour vous nous le racontiez. Merci encore.
5: Merci, Frédéric Taddeï.
6: C'est arrivé cette semaine avec Frédéric Taddeï, que vous retrouverez tout à l'heure de 9h à 10h sur Europe 1 dans C'est arrivé demain. Avec ses invités, il y aura le PDG de Mauboussin, Alain Neumarck, mais aussi Dominique Garcia, le président de l'Institut National de Recherche Archéologique, qui vient de sortir un livre qui s'appelle « Le jour où je suis devenu archéologue » aux éditions de l'Observatoire. Et Françoise Théioux aussi, qui sera là pour son livre sur André Malraux, qui a pour titre « André Malraux, portrait en liberté » paru aux éditions Fayard. Eh bien voilà, j'ai tout dit. Nos programmes de nuit s'achèvent. Un nouveau jour se lève. Dans un instant, vous avez rendez-vous avec Alexis de la Fléchère et l'équipe d'Europe 1 Matin Weekend. Nous, on va se quitter, comme toujours, en musique, avec aujourd'hui un artiste que l'on a pu découvrir en 2008 grâce au site participatif My Major Company. Premier artiste français à avoir été produit par des internautes, c'est Grégoire, qui est donc de retour avec cette chanson « On se trouvera un endroit ». Bon dimanche à tous.

0: C'était Grégoire. On se trouvera à un endroit et c'est une nouveauté Europe 1.
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0: Il est 5h56, Europe 1 matin week-end. Ça commence avec vous, Alexis Laflechère. Bonjour.
2: Bonjour Marilyn et bonjour à tous. Merci d'être à l'écoute d'Europe 1. On est ravis de vous accompagner dans quelques instants. C'est la semaine politique jusqu'à 7h. Nous, on vous retrouve juste après avec toute l'équipe de la matinale week-end, ainsi que tous vos rendez-vous habituels, vos balades avec Vanessa Zah qui va nous emmener ce matin découvrir des summer camps. Vous savez, ce sont des campings d'été, mais en version assez luxe. Vous avez l'esprit camping,
0: le glam,
2: la nature avec le confort, parce qu'il y a notamment dont Vanessa va nous présenter un magnifique camping. Vous avez carrément la vue sur la plage et sur l'eau. Donc c'est du camping chic. Voilà.
0: C'est bien ça.
2: On va aller en Bretagne avec Vanessa Zah, dans les Landes. On va faire une halte à Verdon également. Olivier Pouls, avec cette chaleur, nous donnera lui des recettes de salade. Il a plein d'idées pour vous. Dimanche 21 juin, aujourd'hui, c'est officiellement l'été.
0: Hey,
2: l'été, ça commence.
0: On l'a pas senti.
2: On a l'impression d'être déjà en été avec cette chaleur, mais officiellement, l'été, ça commence aujourd'hui. La fête de la musique, c'est aujourd'hui également. Mathieu Alterman, dans la pop culture, nous dira qu'il y en a pour tous les goûts encore cette année. Si vous aimez la musique classique, le rap, le rock, vous trouverez forcément un concert qui vous correspond aujourd'hui. Je rappelle quand même qu'avec cette chaleur écrasante, hein, 35 départements ce dimanche en vigilance rouge. Alcool interdit dans tous les départements où c'est la vigilance rouge, notamment pour ne pas surcharger les urgences en cette période caniculaire. Période caniculaire qui a inspiré Christophe Bordet, le monsieur logement d'Europe 1, qui s'intéresse ce matin à la construction de piscines. Ça vous a peut-être trotté dans la tête.
0: Ah ben oui.
2: Surtout Nicolas Charpentier, que je salue, le réalisateur d'Europe 1 matin week-end.
3: Bonjour,
2: c'est le seul
3: Alexis,
2: à avoir un grand jardin.
3: Oui, bah, j'ai pas de piscine.
2: Eh bien, sachez que les Français, de plus en plus, ont envie de construire une piscine, que ce soit, comment on appelle ça, c'est des piscines un peu extérieures.
3: Hors-sol.
2: Hors-sol, voilà.
0: Hors-sol, oui.
2: Ça a le vent en poupe. On fera le point avec Christophe Bordet. Vous savez pourquoi? Parce que c'est pas si simple. Il y a des législations à respecter. On construit pas une piscine en se réveillant le matin en disant, allez, je construis ma piscine dans mon jardin. Ça marche pas comme
0: ça.
2: Et
0: plouf.
3: Il va tout nous expliquer.
2: Fiscalement, d'ailleurs, il y a des choses à savoir à ce niveau-là. Ce sera vraiment passionnant. Nicolas Charpentier sera fixé pour savoir s'il va construire sa piscine chez lui, dans son jardin.
3: Alexis, j'en profite aussi. Vous avez dit c'est la fête de la musique, mais c'est aussi la fête des pères.
2: Et vous avez raison. On salue tous les papas qui se donnent aussi du mal. On avait salué les mamans. C'était il y a deux semaines à peu près, c'est ça, la fête des mères. C'est la fête des papas aujourd'hui.
0: J'embrasse le mien, il nous écoute ce matin.
2: Et ben on embrasse, j'embrasse le mien également.
0: Bonne fête, papa.
2: J'en profite, j'embrasse Christophe, mon papa que j'aime énormément, bien sûr. L'invité politique du jour, ce sera très sérieux tout à l'heure avec François Calfon. Il est député européen, il est socialiste. On va s'intéresser avec lui, vous savez, ces fameux hubs de retour.
0: Oui.
2: Ça a été voté par l'Union européenne. Ces hubs de retour, ils ont pour objectif de faciliter l'éloignement des étrangers déboutés du droit d'asile. Que pense François Calfon de cette réforme européenne? Emmanuel Macron s'est déjà prononcé, il n'en veut pas. Emmanuel Macron, il est très souverainiste européen.
0: Oui, mais pas là.
2: Là, c'est la souveraineté nationale qui l'emporte à ce niveau-là. C'est la souveraineté à géométrie variable. Merci d'avoir choisi Europe 1. Très bon réveil à tous. Il est 6h, dimanche 21 juin. Soyez les bienvenus.
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2: Et à 6h, l'essentiel de l'actualité, c'est avec Margot Siffert. Bonjour Margot.
5: Bonjour Alexis, bonjour à tous. 35 départements ce dimanche en vigilance rouge canicule. Elle touche le centre et l'ouest de la France. 26 millions d'habitants concernés. Des pics pouvant atteindre les 41 degrés sont attendus. 45 autres départements sont en vigilance orange. La consommation d'alcool interdite pour la fête de la musique dans les 35 départements en alerte rouge. 1800 pompiers et gendarmes seront mobilisés à Paris pour assurer la sécurité de l'événement. 2500 sapeurs-pompiers également. Deux adolescents de 15 ans sont morts noyés hier à Besançon. Un drame suite à une baignade interdite dans le Doubs. La première victime avait disparu de la surface. Son camarade avait tenté de lui porter secours avant d'être lui-même attiré par les profondeurs. L'enquête avance après la mort de la jeune Liana. Les premières conclusions des inspections seront remises demain au gouvernement. Elles visent à faire la lumière sur les dysfonctionnements dans le traitement des plaintes visant Jérôme Barella. L'exécutif promet des sanctions en cas de défaillances avérées. Un tableau de Picasso découvert lors d'une perquisition sur fond de trafic de stupéfiants, c'était lundi dans le Val-de-Marne. Une enquête a été ouverte pour vol et recel. 4 personnes ont été déférées en comparution immédiate. Nouvelle session de pourparlers ce dimanche en Suisse entre Washington et Téhéran. Les États-Unis menacent d'imposer en cas d'échec un péage dans le détroit d'Ormuz. L'Iran avait annoncé auparavant qu'il serait fermé suite aux affrontements entre Israël et le Hezbollah. Et puis du rugby avec Montpellier qui domine 25-15 le Stade français. Il rejoint Toulouse en finale du top 14. La rencontre aura lieu samedi prochain dès 21h05. Elle sera à suivre en direct et en intégralité sur Canal+.
2: Merci beaucoup Margot Siffer. 6h02, on passe aux courses. Les pronostics du quintet de Thierry Léger. Bonjour Thierry.
6: Bonjour Alexis, c'est sur l'hippodrome de Vincennes à 13h15 que va se courir ce quintet, une très belle course au trot attelé qui réunira 15 trotteurs âgés de 5 et 6 ans sur la distance de 2850 mètres. Il est impératif de faire confiance au numéro 13, Lord de l'eau, facile lauréat d'un quintet similaire disputé le 13 mai à Vincennes et qui sur sa lancée ne devrait avoir aucune difficulté à doubler la mise. On lui opposera les numéros 14, Catchy Quick, déjà titulaire cette année de 5 victoires en seulement 7 tentatives, 12, Of Love, deuxième le 13 mai à Vincennes de Lord de l'eau, mon favori, puis excellente quatrième de la sixième étape du Grand National du Trot le 3 juin à Laval, et 11, Lunella Léman, dont j'ai entendu le plus grand bien le matin à l'entraînement. Enfin les numéros 7, Macahan, 4, Omerta Boko, 15, Little Brown et 3, Louis Vuitton Mijot compléteront ma sélection. Mon pronostic, 13, 14, 12, 11, 7, 4, 15 et 3.
2: Merci beaucoup Thierry Léger. Marie-Lyne Héro, la météo tout de même c'est important. Oui. On souffre tous de la chaleur. Oui. Plus d'un Français sur deux souffre de la chaleur. La canicule, qu'en est-il?
7: Oui, alors ça s'impose partout, sauf en Lozère et dans les Rhône. Puis il y aura aussi des orages dans le centre-Val de Loire jusqu'au Grand Est. Les Alpes, le Massif Central et les Pyrénées. Alors la tendance de lundi aussi, c'est encore soleil. Mardi aussi. Et ça pourrait éventuellement baisser un petit peu vendredi. Pour les maximales de ce dimanche, on va taper quand même très très fort. Hein. 36 à Gap, 38 à Dijon et Paris, 40 à 3 Angoulême, Brive, Bordeaux, Blois, Pau, Melun et Auxerre, et un 41 à Cahors.
2: Combien vous avez dit ?
7: 41 à Cahors.
2: Ah oui, 41 là, ça
7: commence. Et ça peut encore évoluer ce matin.
2: C'est un sacré coup de chaud. Merci à vous Marie-Lyne et merci à tous d'écouter Europe 1 matin week-end. Tout de suite, on retrouve Alexis de la Fontaine pour la semaine politique et puis on revient juste après nous. À tout de suite. Bonjour Alexis.
8: Bonjour à tous et bienvenue sur Europe 1 dans la semaine politique. Ravi de vous retrouver pour une nouvelle émission. Et aujourd'hui, nous allons parler de l'autonomie de la Corse. Les députés ont vu arriver le texte présenté par le gouvernement. Alors, je vous propose d'écouter l'intervention du ministre de la Justice, Gérald Darmanin, qui présentait la position officielle du gouvernement.
9: Madame la Présidente, Madame la Ministre, chère Françoise Gatel, Monsieur le rapporteur, cher Florent Boudier, Mesdames et Messieurs les députés. Prosper Mérimée soulignait qu'en Corse, tout a un caractère plus énergique qu'ailleurs. Les passions, les haines, les amitiés. De longue date, la Corse entretient avec la République des relations singulières, parfois tumultueuses. Une relation faite à coup sûr de fidélité. La Corse a sans doute envoyé parmi ses plus beaux et ses plus grands serviteurs de l'État. Parfois aussi de tensions, mais aussi des incompréhensions qui blessèrent profondément le peuple français et chacune des parties de notre territoire national. Depuis plus de 50 ans, cette relation évolue dans un clair-obscur entre des périodes d'accalmie et des épisodes violents. Souvent dramatiques, et au premier rang desquels figure l'assassinat du préfet Erignac, paroxysme sanglant d'années de violence qui avait endeuillé la Corse et donc la France entière. Pendant plus de 4 ans et demi au ministère de l'Intérieur, j'ai moi-même pu mesurer le poids de cette histoire dans la vie politique française, dans la vie politique insulaire et chez chacun de ceux qui ont l'histoire comme avenir. Depuis plus d'un demi-siècle, de nombreux gouvernements successifs ont tenté d'apporter des réponses aux aspirations de l'île de beauté. Comme l'a dit Madame la Ministre, nombreuses sur les réformes. Nous pouvons aussi le dire ici, quelles que soient les majorités, nombreux furent aussi les espoirs déçus. La France, les Corses, ont connu des années de violence ininterrompues. La France, les Corses, nous avons connu les années où le dialogue semblait impossible. Nous avons connu les années où chacun parlait davantage de l'autre qu'avec l'autre. Mais il est pourtant des moments où la République doit savoir regarder son histoire en face pour mieux préparer l'avenir de ses enfants. Au fil des temps, une conviction s'est imposée. Aucun problème politique durable ne peut être réglé autrement que par la démocratie, par la discussion et par le respect mutuel. Le Premier ministre Michel Rocard disait qu'il fallait préférer des solutions imparfaites qui rapprochent à la pureté des principes qui éloignent. Et c'est dans cet esprit que le gouvernement de la République se trouve devant vous aujourd'hui. Le texte que nous examinons, en effet, Madame la Ministre, n'est pas la victoire d'un camp contre un autre. Il n'est en aucun cas l'abandon d'un principe républicain. Il est le résultat d'un travail patient de rapprochement. Patient mais difficile. Patient et parfois ingrat. Patient mais toujours exigeant. Un travail qui a nécessité des centaines d'heures d'échanges avec l'ensemble des sensibilités politiques corses, des nationalistes, des indépendantistes, des autonomistes, des républicains, des maires, des parlementaires et les acteurs économiques et associatifs. Pendant près de 2 années, après la flambée de violence inédite qui a touché la Corse à la suite de l'assassinat d'Ivan Colonna, à la demande du président de la République et dans une situation d'extrême tension qui aurait pu mener au pire, chez les forces de l'ordre, comme dans la jeunesse corse, nous avons recherché non pas l'accord parfait, mais la paix sociale et le point d'équilibre. Cet équilibre existe, je crois, aujourd'hui. Et je profite de l'occasion pour remercier Catherine Vautrin, François Rebsamen et surtout, Madame la Ministre, vous-même, qui avez su entretenir la flamme de l'espérance, la permanence de la parole de l'État, qui n'oublie ni ses engagements et qui honore toujours sa signature. Cet équilibre existe aussi et surtout parce que chacun a accepté de faire un pas vers l'autre. Et malgré nos désaccords profonds, je dois remercier ici le président Siméon avec qui j'ai eu plaisir d'échanger, parfois dans des moments d'extrême tension. Notre relation a été difficile, parfois publiquement difficile, mais j'ai toujours trouvé au président Siméon un rapport franc et direct. Je voudrais remercier Laurent Marcangel pour son appui, pour ses compromis, pour sa passion, pas simplement pour sa ville d'Ajaccio, mais pour toute l'île de beauté, qui a été un indispensable témoin, mais surtout un incontournable acteur de la paix dans le plus bel endroit de France. Je voudrais remercier tous les acteurs qui se sont bousculés, parfois qui ont quitté la table, parfois sont revenus, dans des scènes politiques et latines qui n'appartiennent qu'aux Corses. Voilà pourquoi le texte qui vous est présenté aujourd'hui, à nos yeux, est d'une maturité démocratique. Il a été le long compromis de ceux qui, pourtant, n'avaient rien à voir ensemble et ont travaillé pour la paix en préparant l'avenir. Ce texte reconnaît, mesdames, messieurs les députés, une réalité simple. La Corse n'est pas un territoire comme les autres. C'est une île montagne, une île marquée par l'histoire, une langue, une culture et incontestablement des contraintes particulières. Reconnaître cette réalité ne diminue pas la République, au contraire, elle l'enrichit. La République française est forte lorsqu'elle sait regarder les territoires tels qu'ils sont et non tels qu'elle souhaiterait qu'ils soient. Comme l'a justement dit Madame la ministre de l'Aménagement du Territoire et de la Décentralisation, jamais la République française n'a été l'uniformité. C'est un rêve qui ne s'est jamais réalisé. Elle a toujours été l'unité dans une diversité, de ces territoires ultramarins des Pacifiques jusqu'aux Flandres que j'ai l'honneur de représenter comme élu à l'Assemblée nationale. De nombreux territoires français sont devenus français après la Corse. De nombreux territoires français ont connu des reconnaissances de leurs spécificités, parfois même des doubles citoyennetés, parfois même des corps électoraux restreints, Ça n'a pas empêché ses enfants de se battre pour la République et de mourir sur nos champs de bataille. Ça n'a pas empêché chacune et chacun des enfants de France d'aimer le drapeau tricolore. Le projet de loi constitutionnelle qui vous est soumis permet ainsi de reconnaître constitutionnellement la singularité corse, tout en affirmant son ancrage indiscutable dans la République, comme l'a promis le président de la République dès 2017 en s'engageant d'inscrire le mot Corse dans la Constitution. Il crée un nouvel article 72 alinéa 5 et non pas un titre, et ouvre des capacités d'adaptation et d'intervention normative strictement encadrées, mais qui ne sont pas originales quand on connaît la Constitution de la Ve République, bien sûr celle d'aujourd'hui, mais même celle de 1958, voulue par le général de Gaulle, bien plus décentralisée encore que celle que nous présentons aujourd'hui. Il s'agit donc d'accorder, mesdames et messieurs les députés, concrètement, davantage de responsabilités à ceux qui connaissent le mieux les réalités de leur île, loin des dispositifs byzantins qui ont été aussi inapplicables que source de frustration. Sur les 53 demandes de la collectivité de Corse, qui permet, je ne sais pas si vous le savez dans le droit, de demander des dérogations normatives à Matignon, et quelles que soient les majorités, aucune n'a été accordée. Sur des sujets aussi importants que la place des caravanes sur les parkings de camping ou sur l'adaptation entre la loi littorale et la loi montagne dans un endroit magnifique où les deux s'appliquent. Au fond, la philosophie de la décentralisation française depuis 40 ans a sans doute été de faire confiance. Adapter sans fragmenter, voilà le rôle du Parlement. Mesdames et messieurs les députés, permettez-moi de dire en ce moment précis que je pense que la mission du gouvernement de la République est terminée. J'avais pris l'engagement, lorsque je me suis rendu la première fois en Corse, après les événements tragiques que j'ai rappelés, de négocier un texte avec la majorité autonomiste qu'avaient choisi les Corses à deux reprises démocratiquement. Chacun sait que mes convictions profondément républicaines, et parfois jacobines, me poussaient assez loin de cette ouverture d'esprit. Je l'ai fait parce que le président de la République me l'a demandé. Je l'ai fait pour établir la paix sociale en Corse. Je l'ai aussi fait par conviction, ayant compris la frustration, quels que soient les bancs de l'Assemblée de Corse, quels que soient les maires que j'ai pu y rencontrer, quel que soit l'endroit où j'ai pu discuter, de voir Paris ne pas écouter des revendications légitimes d'élus profondément attachés à ce que leurs jeunes puissent vivre sur leur île à des prix à peu près raisonnables, y trouver un travail, y fonder une famille sans se sentir spoliés. Des mois d'écoute, des mois de passion, des mois de raison aussi, m'ont poussé, quelles que soient les interrogations, en effet, et j'en remercie particulièrement le Premier ministre Castex et la Première ministre Borne de m'avoir fait confiance, ont abouti, comme chacun le sait, au vote unanime à l'Assemblée de Corse, moins une voix nationaliste, d'un texte particulièrement ambitieux, c'est vrai, et qui pose, monsieur le rapporteur,

Virgule près, monsieur le rapporteur. Et désormais, il appartient aux constituants que vous êtes d'accepter ou non ce qu'ont demandé les élus de Corse dans leur immense majorité. Aujourd'hui, Françoise Gatel porte avec courage non seulement le travail constitutionnel, mais aussi la vie quotidienne des Corses. Une île magnifique où malheureusement l'autonomie n'est pas que politique. Elle doit être aussi alimentaire, énergique, énergétique. Elle doit concerner le travail et pas simplement le tourisme. Et en effet, la main de l'État, et j'en remercie ses représentants qui se sont succédés, a commencé aujourd'hui par le préfet Jallon et par l'ensemble des magistrats et des services enquêteurs qui travaillent en Corse, impose peut-être encore plus qu'ailleurs les règles pour protéger les plus faibles de tous les trafics, de la spoliation et de l'argent roi. Si le gouvernement a terminé sa mission, il doit évidemment éclairer le constituant. Le texte, aujourd'hui, est une étape importante. Mais demain, la loi organique, les compétences concernées, les garanties données, les mécanismes de contrôle, d'évaluation et de révision, autrement dit, des débats infinis qui s'ouvrent, mais qui permettent sans nul doute de faire confiance, ouvrent un chemin d'espoir. D'abord un chemin démocratique, car les urnes en Corse ont parlé à plusieurs reprises, et quelle que soit de sensibilité politique, il faut constater que par deux reprises, les Corses ont choisi la voie d'élus autonomistes qui ont clairement indiqué ce pourquoi ils se présentaient au suffrage des Corses. Un chemin républicain, parce qu'il a permis à la Corse, je crois, d'avoir un chemin avec elle-même dans la République et non pas contre elle. Et je veux m'adresser ici aux jeunes Corses. J'ai su, je crois, parfois entendre leurs cris et souvent leurs attentes. Plus que n'importe quelle jeunesse sur le territoire de la République, ils ont des inquiétudes. Celle de pouvoir vivre sur leur île, quel que soit leur niveau de rémunération et parfois leurs difficultés. Bien sûr, j'entends les doutes, les réserves que suscitent les perspectives d'une autonomie politique. Mais nous devons dire devant la représentation nationale que ce projet respecte, comme l'a d'ailleurs très bien dit l'avis du Conseil d'État, le cadre républicain tel qu'il avait été exprimé dès le premier jour du déplacement, la Corse dans la République, et pas de double catégorie de citoyens sur sa terre. Mesdames et messieurs les députés, rien ne serait pire qu'un débat escamoté. Je veux vous redire ici que nos compatriotes corses nous regardent et que l'histoire se porte sur notre pays comme sur leur île. Ayons à cœur de ne pas perdre les acquis d'une longue discussion qui a permis à chacune et à chacun de se parler et d'avoir autour de la même table des élus siégeant aux républicains jusqu'aux nationalistes, d'avoir M. Panunzi et M. Benedetti qui peuvent parler d'un seul mot pour l'avenir de l'intérêt général d'une génération qui arrive. Je ne doute pas que le Parlement, dans sa sagesse, saura montrer l'exemple, comme il l'a fait la semaine dernière, Monsieur le Président de la Commission des lois, dans votre commission. Ce texte est le fruit d'un engagement sincère de l'État. Il ne résoudra pas à lui seul les défis du logement, du foncier, du développement économique, de la jeunesse et de la langue. Et je l'ai dit aux élus territoriaux, ce n'est pas l'autonomie qui permettra d'équilibrer les comptes de la collectivité, d'améliorer les infrastructures ou de ne pas dépenser ici ou là dans des politiques publiques qui se pourraient s'avérer onéreuses et qui ne rendent pas service à nos concitoyens. Ceci est un débat local. Et laissons aux Corses le choix de choisir leur prochain exécutif. Mais, incontestablement, les normes constitutionnelles, organiques, législatives et réglementaires empêchent la Corse de se développer. Oui, il faut ouvrir une perspective intelligente et faire respecter nos grands principes républicains, aujourd'hui, en Corse, en s'adaptant à ce territoire. J'ai lu des amendements et j'ai entendu des remarques. J'ai parfois compris qu'on faisait peser sur la Corse un soupçon. Un soupçon parfois démocratique, comme si ses élus étaient plus corrompus qu'ailleurs. Un soupçon aussi d'efficacité, et peut-être même d'ailleurs de croyance dans la démocratie. Je crois que la Corse,
qui a été la première à inventer

0: Et une constitution avec une séparation des pouvoirs n'a pas de leçon à recevoir de tous ceux qui, de loin, parfois, n'ont pas écouté les lumières qui ont éclairé jusqu'aux États-Unis d'Amérique. Bien sûr, tous les élus doivent être responsables. Évidemment, aucun blanc-seing ne doit être donné. Bien sûr, l'État devra être encore plus présent en Corse, par l'intermédiaire de l'autorité préfectorale comme des magistrats de la République, dont il n'est à aucun moment question de décentraliser ou de déconcentrer le pouvoir. Bien sûr, les conditions institutionnelles que vous allez mettre vous-même permettront d'y répondre, et à coup sûr, si ce n'est pas l'Assemblée, le Sénat. Bien sûr, il appartient aux élus, et notamment aux élus qui ont voulu l'autonomie, de convaincre tous les groupes politiques du but qu'ils veulent entreprendre. Mais dans la vie d'une nation, comme dans celle d'un territoire à forte identité comme est la Corse, incontestablement, ouvrir une perspective est déjà un acte politique. La République française s'est toujours grandie lorsqu'elle a choisi le dialogue plutôt que l'affrontement. La République française, c'est l'esprit qui a conduit des négociations conduites avec des élus en plein jour, et non pas le soir, la nuit, lors de nuits bleues, cachées sous des armes, à faire une provocation qui n'est plus à la hauteur d'une grande démocratie. C'est cet esprit qui a permis de dégager le consensus que beaucoup jugeaient impossible et qui nous permet, avec Madame la Ministre, de présenter devant vous un texte certes imparfait, mais voulu par la majorité démocratiquement élue en Corse. C'est cet esprit qui doit guider, j'en suis sûr, vos débats et vos votes. Ayons tous à cœur, derrière ce texte et derrière son étude, la question que poseront demain les générations futures si nous ratons ce moment historique. Être en capacité d'offrir à la Corse le cadre adapté à sa modernité, plus souple, plus respectueux de sa singularité dans la République, à l'instar de la quasi-intégralité des îles de la Méditerranée. La République n'est jamais aussi forte que lorsqu'elle est sûre d'elle-même et elle est capable de faire confiance. Le président Pompidou objurait les Français à utiliser les circonstances pour qu'un mal surgisse un bien. Sans doute que les événements des années 2020 feront naître un bien. Celui qui a permis à chacune et à chacun de parler sans les armes. Celui qui a permis à un processus politique de naître alors qu'aucun sang n'a coulé. Celui qui permet de reconnaître que l'assassinat d'un préfet est évidemment la pire des choses qui peut arriver sur un territoire, mais d'entendre également que les responsabilités des uns et des autres, devant le projet de loi constitutionnel comme devant les mots que nous utilisons, c'est celui du respect de chacun dans la République. Quand nous rencontrerons alors, demain sans doute, ces acteurs, nous les remercierons d'avoir fait ce pas dans la paix et pour la démocratie. Vive la Corse, vive la République.
1: Place maintenant à la conclusion de Jean-Noël Barrot au sommet pour la paix à Paris.
2: Merci beaucoup Madame la Présidente, et je suis venu quelques instants à la tribune avant que se démarre cet après-midi que nous allons passer ensemble pour exprimer ma gratitude. Ma gratitude d'abord à l'égard d'Anne-Claire Legendre, présidente de l'Institut du Monde Arabe, et à ses équipes qui vous ont permis de travailler cette matinée et qui nous permettent d'échanger cet après-midi. C'est un gros travail que d'accueillir une telle conférence, ils peuvent en être remerciés. Je vous propose qu'on les applaudisse une nouvelle fois. Je veux avoir des remerciements particuliers pour l'Union européenne, Madame la Haute Représentante, Madame la Commissaire, mais aussi pour la Suisse, qui par leur soutien, déjà l'année dernière, mais cette année encore, nous permettent de vous faire venir, amis israéliens et palestiniens, et nous permettent de vous accueillir dans les meilleures conditions. Soyez-en remerciés. Et je vous propose qu'on les applaudisse aussi. Je veux saluer et remercier pour leur présence les nombreux ministres des Affaires étrangères, ministres délégués et secrétaires d'État qui ont répondu à notre invitation et qui recueilleront cet après-midi les propositions de la société civile et l'appel qui leur sera lancé. Le Canada, le Brésil, la Belgique, le Luxembourg, l'Islande, Monaco, Andorre, les Émirats arabes unis, le Qatar, l'Égypte, la Turquie, la Norvège, l'Irlande, l'Espagne et le Mexique, auxquels se sont joints les deux représentants de l'Union européenne. Merci, mesdames et messieurs les ministres, pour votre présence. On peut les applaudir également. J'en viens à celles et ceux qui se sont mobilisés sans relâche, jour et nuit, pour vous faire travailler et pour que vous puissiez être accueillis dans les meilleures conditions pour ce moment si important de relance de cette idée à laquelle nous sommes si indéfectiblement attachés, la solution à deux États, la reconnaissance mutuelle, le respect en toutes circonstances de la dignité humaine. Et je vais donc leur demander de se lever, car à trois, ils ont réussi le tour de force de nous réunir, membres de gouvernement, représentants de la société civile venus du monde entier. Je demande donc à Iba Casas de Principles for Peace de se lever. Je demande à John Lyndon d'Olmep, et à Anna Assouline des Guerrières de la Paix de se lever également. Ça peut sembler évident de vous réunir pour une journée d'échange et de militantisme ici à Paris, mais rien n'est évident. Et tout a dû être engagé, toute l'énergie et tout leur temps, et je veux les en remercier. À leur côté, les équipes du ministère des Affaires étrangères, qui elles aussi ont consacré leur journée et leur nuit à faire en sorte que cette rencontre ait la portée historique qu'elle mérite, je vous demande de les remercier à leur tour. Puis c'est évidemment vous toutes et tous que je veux remercier parce que le courage dont vous faites preuve au quotidien pour militer pour cette solution à deux États, militer pour la paix, nous oblige et nous inspire. Vous remercier d'avoir accepté cette invitation qui vous a été faite de partir parfois dans des conditions particulièrement difficiles pour venir échanger entre vous et échanger avec les représentants des gouvernements que je citais tout à l'heure. Nous savons que pour certains d'entre vous, ce voyage n'a pas été simple et nous voulons vous remercier, je veux vous remercier, exprimer ma gratitude de cet effort que vous avez fait d'être ici aujourd'hui. Vous pouvez vous applaudir, vous l'avez mérité. Et puis je veux évidemment avoir une pensée pour celles et ceux qui auraient aimé être là, mais qui ne sont pas là aujourd'hui. Soit parce que la situation étant si difficile, si tragique, en Palestine et en Israël, qu'il est difficile, voire impossible, de gagner un aéroport, de braver les checkpoints pour arriver à l'heure et dans les temps à une conférence comme celle qui nous rassemble aujourd'hui. Et puis je veux avoir une pensée avec vous pour un homme qui a été pendant des décennies de ce combat, qui a été pour certaines et certains d'entre vous, pour beaucoup d'entre vous, un frère d'armes, un compagnon de lutte ou tout simplement un ami. Ces combats, eux aussi, nous obligent, ils nous inspirent. Chers amis, je vous propose qu'ensemble, nous puissions rendre hommage à Ofer Bronstein.
1: Restez sur Europe 1, la semaine politique continue dans quelques instants.
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5: Merci d'être à l'écoute d'Europe 1. Il est bientôt 6h30. Et l'essentiel de l'actualité, c'est avec Pierre Vesque. Bonjour Pierre.
6: Bonjour Alexis. À partir de 12h, Météo France passera 35 départements en vigilance rouge canicule. Une première, 45 autres placés en orange. En ce jour de fête de la musique, le gouvernement annonce l'interdiction de vente d'alcool à emporter dans les départements classés en rouge. Beaucoup de villes ont dû déprogrammer leurs concerts, comme la ville d'Auch, Nanterre ou encore Châteauroux. Deux adolescents sont morts noyés hier à Besançon. Les jeunes de 15 ans ont perdu la vie suite à une baignade interdite dans le Doubs. Une cellule d'accompagnement psychologique a été mise en place pour soutenir les proches présents au moment des faits. L'été dernier, 409 personnes sont mortes par noyade en France, un bilan en hausse de 16% par rapport à 2024. L'accident d'avion de tourisme survenu hier près de la Baule en Loire-Atlantique a fait deux morts. L'une des victimes est Claude Guillemot, 69 ans, co-créateur du géant du jeu vidéo Ubisoft, avec ses quatre frères. À l'international, début des négociations aujourd'hui en Suisse entre Américains et Iraniens. La délégation iranienne est déjà sur place. Jed Evans, le vice-président des États-Unis, États-Unis est en route. Pour rappel, un protocole d'accord de paix de 60 jours a été signé. Donald Trump prévient, si pas d'accord à la suite de ces négociations et de ces 60 jours, il instaura un péage sur le détroit d'Ormuz. Au Brésil, le leader autochtone Raoni, défenseur emblématique de la forêt amazonienne, a subi une intervention chirurgicale pour une occlusion intestinale et se trouve actuellement en soins intensifs. Raoni est âgé de 94 ans, il est hospitalisé depuis dimanche. Mondial 2026, l'Allemagne qualifiée pour les 16e de finale après sa victoire cette nuit face à la Côte d'Ivoire 2-1. Les Pays-Bas ont surclassé la Suède en s'imposant 5-1. La belle histoire de la nuit, elle nous vient d'une petite île des Antilles néerlandaises. Curaçao, première participation à une Coupe du Monde de football et premier point arraché face à l'Équateur après un match nul 0-0, Alexis.
5: Merci beaucoup Pierre Vesque, restez bien avec nous sur Europe 1 pendant quelques instants. C'est le retour de la semaine politique d'Alexis de la Fontaine, à tout de suite.
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5: Merci d'être avec nous sur Europe 1. Pierre Vesque le disait dans son point sur l'actualité il y a quelques instants. 35 départements vont passer en vigilance rouge canicule à partir de midi. On va y revenir bien sûr en détail dans votre journal à 7h. Mais tout d'abord, la suite de la semaine politique d'Alexis de la Fontaine. C'est à vous Alexis.
1: Et tout de suite, retrouvons l'intervention de Sébastien Lecornu au Sénat.
10: Je reviens devant vous seulement quelques semaines après vous avoir présenté la vision du gouvernement à l'occasion du projet de loi constitutionnel transposant l'accord de Bougival. Le Sénat l'a discuté sereinement, il en a débattu sur le fond. Chaque groupe au sein de cet hémicycle s'est exprimé, voire l'a amendé, et je dois le dire, amélioré. Je remercie le président Gérard Larcher pour son implication, non seulement institutionnelle, mais aussi personnelle, de longue date sur ce dossier, car ce dossier doit nous unir. Et de la même manière que j'ai pu parfois regretter des divergences d'approche avec certains au sein de cet hémicycle ou dans celui de l'Assemblée nationale, je vous souligne le sérieux et le courage de la Chambre haute sur ce dossier. En février dernier, je vous avais dit le rôle que je souhaitais porter à la tête du gouvernement sur ce dossier, c'est-à-dire permettre un chemin de sortie politique durable, fidèle aux engagements pris et respectueux de toutes les sensibilités. Avec la ministre des Outre-mer, sous l'autorité du président de la République, nous y sommes astreints. Et dès le lendemain de l'adoption de la motion de rejet préalable à toute discussion sur le projet de loi constitutionnel par les députés, l'État, représenté par son gouvernement, comme il s'y était engagé, a réuni l'ensemble des signataires de l'accord de Bougival, mais aussi les partis et les différents partis politiques calédoniens. Car l'État parle et doit parler avec toutes les formations politiques, car il est au service de toutes les Calédoniennes et de tous les Calédoniens. Nous avons donc ouvert un cycle de discussions avec chacune des parties, en bilatéral, mais aussi en multilatéral. Ce dialogue a permis d'avancer, il a permis d'éclaircir des points de fond, mais aussi de repousser quelques idées reçues, notamment sur le plan juridique. En tout cas, la clarté a été faite. Mais plus encore, ce dialogue a ouvert la voie pour sortir du statu quo. Et vous le savez comme moi, cette tentation du statu quo est facile. C'est même une pente naturelle pour de trop nombreux acteurs du dossier à ce moment précis de l'histoire calédonienne. C'est un mirage de stabilité et le statu quo n'est pas une mer calme, c'est une grande vague qui pointe au loin et se confond encore dans l'horizon. Car le statu quo ne donne au fond plus aucune perspective à personne. Je l'ai dit directement lors de mon adresse aux Calédoniennes et aux Calédoniens, le statu quo enferme, il ne peut être une base solide pour l'avenir. Il peut même être demain le ferment de la violence, et c'est une ombre qui ressurgit alors sur le caillou. Le statu quo ne répond aux aspirations de personne. C'est une fatalité, voire même peut-être une facilité. Je vous le dis avec gravité, à ce moment précis de l'histoire de la Nouvelle-Calédonie, ce statu quo ne peut être un destin viable pour personne. Ni pour les indépendantistes, pour qui ils condamnent leurs aspirations, ils bloquent le processus de décolonisation, il éteint les perspectives dessinées par leurs anciens. Il ne l'est pas non plus pour les non-indépendantistes. Il condamne la stabilité économique et donc sociale sur le caillou, il précipite vers le déclin, sans apporter de réponse aux attentes de toutes celles et ceux qui vivent et qui sont attachés durablement à la Nouvelle-Calédonie et qui aspirent aussi à participer directement à sa vie démocratique. Enfin, le statu quo n'est certainement pas un destin pour l'État. Et cela vaut autant pour le pouvoir exécutif que pour le pouvoir législatif. Il nous condamnerait à entretenir une situation juridique fragile et porteuse de risques. Il conduirait inéluctablement l'État vers une faute devant la justice internationale et à la fin devant l'histoire. C'est ce que les signataires des accords avaient compris. C'est notre héritage. Il nous faut donc avancer. Mesdames et messieurs les sénateurs, pour avancer, il a fallu repartir du travail réalisé grâce à l'implication des gouvernements successifs depuis 4 ans, de travail, de dialogue et de négociation. C'est ce que nous avons fait au cours des dernières semaines. Cela a permis d'acter un principe clair, redonner la parole aux Calédoniennes et Calédoniens pour lever l'ombre de la violence et la remplacer par les lumières du vote et du débat démocratique. C'est une exigence qui fait consensus entre les partis. Dans un premier temps, les élections provinciales se tiendront. L'État les organisera le 28 juin prochain, avec toutes les garanties de neutralité et de sécurité nécessaires. Ces élections devront permettre aux partis et aux électeurs calédoniens de débattre de projets pour l'avenir économique, social, environnemental, industriel, mais aussi culturel ou éducatif pour le territoire. C'est ce débat qui a manqué depuis trop d'années, disons-le clairement, car la vie politique calédonienne était parfois trop enfermée dans les seuls débats politiques et institutionnels. Mesdames et messieurs les sénateurs, pour la première fois depuis très longtemps, les partis ont pu, tout en constatant leurs divergences d'approche, envisager différentes hypothèses d'une diminution du nombre d'exclus au sein du corps électoral provincial. Cette discussion était indispensable pour organiser sereinement ce scrutin. Toutes les propositions ont été discutées. Et chacun a envisagé différentes hypothèses d'une diminution du nombre d'exclus au sein de ce corps électoral provincial. Bien entendu, ces discussions sont sensibles, vous le savez, mais elles ont eu lieu avec transparence et, je le dis, beaucoup de respect. Je vous le disais là aussi, le statu quo n'est pas un destin. Et ces élections doivent marquer le refus précisément du statu quo qui peut s'installer. Et le refus de ce statu quo est la promesse pour chaque parti de poursuivre le dialogue au lendemain des élections provinciales. Ces élections ne doivent pas être un horizon indépassable pour les parties calédoniennes, et encore moins pour l'État. Plus qu'une promesse, c'est désormais une garantie. Il nous a fallu collectivement dépasser l'horizon des seules élections provinciales et poser dès aujourd'hui les conditions d'un retour au dialogue au lendemain de celles-ci. Disons-le clairement, là aussi, cela ne va pas de soi. Et c'est maintenant que les conditions de ce rendez-vous se définissent, sans quoi, ensuite, il sera trop tard. Et pour la première fois, en ce sens, l'État a donné, en transparence, les chiffres demandés par tous les acteurs depuis maintenant de nombreuses années. 37 492 citoyens français sont exclus de la liste électorale pour le scrutin provincial calédonien, dont 10 569 natifs, et parmi ces natifs, 4145 citoyens de statut civil coutumier. Mesdames et messieurs les sénateurs, pour faire suite aux discussions avec l'ensemble des partis, le gouvernement souhaite que les 10 569 natifs, aujourd'hui exclus dans toutes les communes calédoniennes, soient inscrits d'office sur les listes électorales. Le gouvernement sera attentif à ce que tous ces natifs, quel que soit leur statut civil, soient inscrits de la même manière sur les listes électorales. Ces natifs ont, en dépit de l'esprit initial des accords de Matignon et de Nouméa, pu voter aux trois consultations référendaires, tout en se voyant pourtant exclus du corps électoral provincial. Reconnaissons-le, cela n'a aucun sens. Dans un deuxième temps, pour approcher le plus possible les conditions d'un compromis entre les partis, le gouvernement a également proposé que les conjoints d'électeurs puissent également voter. Pour cela, ils devront faire une demande d'inscription. Pourraient être concernés les conjoints de Calédoniens, unis depuis au moins 5 années et inscrits sur la liste électorale générale. Le gouvernement proposera dans quelques instants un amendement en ce sens, comme il s'y était engagé auprès des partis pendant les discussions multilatérales menées. Le gouvernement mène ce dialogue en transparence avec tous, à chaque parti aux accords, avec l'ensemble des Calédoniennes et des Calédoniens, et bien sûr avec vous, le Parlement. Ces chiffres sont désormais connus de tous. L'ajustement proposé est basé sur des critères objectifs. Cet ajustement est possible par voie organique, car il ne modifie pas les grands équilibres des accords de Matignon et de Nouméa. Et pour vous répondre, monsieur le sénateur Naturel, cette solution a été définie sur la base des analyses du Conseil d'État et plus généralement d'un travail mené par les équipes compétentes de l'État, qui estiment que les effets de l'application prolongée dans le temps des accords de Nouméa et l'évolution démographique amplifient les dérogations au principe d'universalité et d'égalité du suffrage. Cela crée une distorsion grandissante au sein du corps électoral calédonien. Pour rappel, le nombre d'exclus du corps électoral représentait moins de 8% des Calédoniens en 1998. Il représente aujourd'hui 17%, soit un quasi-doublement. Ces règles étant consacrées largement par notre Constitution, depuis d'ailleurs la Déclaration des droits de l'homme et du citoyen, l'intervention du pouvoir constituant est un principe nécessaire pour les adapter afin de tenir compte de la situation présente et de son évolution, notamment démographique, je le disais, pour la composition de ce corps électoral. Toutefois, fort de ce constat, le Conseil d'État a admis qu'une modification du corps électoral était possible par voie organique. Il précise qu'elle ne doit avoir qu'un seul motif: tenir compte de la situation démographique pour atténuer les dérogations au principe d'égalité et d'universalité du suffrage, excédant celles nécessaires à l'application de l'accord de Nouméa. Sans passer par la voie constitutionnelle, il est alors loisible au législateur organique de définir les contours de l'ajustement du corps électoral pertinent et strictement nécessaire. La solution proposée par le gouvernement, on en rediscutera lors de la discussion de l'amendement, n'est donc pas une remise en cause du principe du gel, mais un aménagement destiné à corriger des situations particulières dans le respect de l'économie générale des accords. Ce compromis s'inscrit dans le cadre constitutionnel en vigueur et satisfait aux exigences dégagées par la jurisprudence du Conseil constitutionnel. Le gouvernement emprunte donc la voie ouverte par le Conseil d'État, qui admet donc certains ajustements par voie organique. Il convient donc désormais de traiter pendant les débats cette question sur le plan politique, sans s'abriter inutilement derrière des arguments juridiques qui ne seraient pas les bons. Il en va là aussi du respect de l'État de droit, et la question, pour le coup, mérite d'être discutée sur son opportunité politique et pas seulement sur une appréciation purement juridique. J'y reviendrai. Mesdames et messieurs les sénateurs et sénatrices, sénatrices et sénateurs, alors certes, un compromis n'est pas un consensus. Les discussions qui ont réuni l'ensemble des partis autour de l'État au cours des 6 dernières semaines ont permis de définir le contour d'un compromis qui, par définition, ne satisfait totalement personne, puisqu'il est un point d'équilibre entre les aspirations des uns et celles des autres. De la même manière que l'accord de Bougival, comme je l'avais exprimé à cette tribune, ne pouvait être l'accord de tout le monde. Mais ne faisons pas semblant de découvrir, pour celles et ceux qui connaissent bien ce dossier, qu'il n'y avait pas d'unanimité non plus en 1988, ni non plus en 1998. Négocier un compromis demande du courage, ici d'ailleurs comme en Nouvelle-Calédonie. Il est sur le caillou, d'autant plus nécessaire qu'il est le socle d'un destin commun, la reconnaissance des tempéraments indispensables aux faits majoritaires et une réponse aux aspirations de chacune et chacun. La question d'un dégel du corps électoral ne pouvait pas faire l'objet d'un compromis. Elle a donc été écartée. Nous avons donc cherché une solution de compromis entre le statu quo et le dégel général. Un mois et demi de discussions ont permis de mettre deux hypothèses sur la table des négociations. La première, réduire le nombre d'exclus du corps électoral en incluant uniquement les natifs. Ou la deuxième, réduire le nombre d'exclus du corps électoral en incluant les natifs et en vous proposant par amendement d'ajouter les conjoints. La première hypothèse n'est pas consensuelle. Les formations politiques non indépendantistes y étant défavorables soulignent l'étroitesse de cette évolution. La seconde hypothèse n'est pas non plus consensuelle, puisqu'elle ne répond pas totalement aux aspirations de tous et elle est refusée par une partie des formations politiques indépendantistes. Mais disons-le clairement, en mon âme et conscience, pour avoir mené avec la ministre de nombreuses heures de discussion, celle-ci, cette deuxième hypothèse, crée les conditions d'un compromis pour demain. Elle oblige chacun à se tenir disponible et présent dans les travaux du dialogue qui devront impérativement se tenir au lendemain des élections provinciales. Certains jugeront que c'est un pas insuffisant. D'autres diront que c'est un trop grand pas. Les discussions ont fait émerger ce fragile point d'équilibre. Ce n'est pas un consensus, mais une fois de plus, c'est le contour d'un compromis. C'est donc cette solution que le gouvernement vous soumet. Non pas parce qu'elle correspond à nos convictions, je les garde d'ailleurs sur ce dossier particulièrement pour moi, mais parce que c'est un compromis fruit d'un dialogue qui n'avait plus eu lieu entre les partis à l'accord de Nouméa depuis plus d'un an. Le gouvernement a donc pris ses responsabilités au Parlement bicaméral, nous tous représentant l'État dans ce dossier, de prendre les siennes. Il n'y a pas de mandat impératif, il n'y en a d'ailleurs jamais eu, y compris dans le passé, pour entériner les accords de Nouméa ou de Matignon. Chaque groupe, chaque sénateur, sénatrice défendra ses convictions et ses positions. Je vous demande simplement de prendre en compte, avec responsabilité mais aussi gravité, ce que les parties aux accords nous ont dit, mais plus encore ce qu'elles ont sous-entendu pour la période qui s'ouvrira de juillet 2026 à l'élection présidentielle de 2027. Ce que nous faisons aujourd'hui, cet après-midi, c'est un petit pas, mais c'est aussi le début d'un chemin. L'histoire du dossier calédonien a toujours été d'avancer. Même quand le pas est petit, il faut s'engager sur un chemin pour la paix. Mais n'oublions ni l'histoire de ce dossier, ni le sens profond de ce qu'est une démocratie, c'est-à-dire l'élection, l'égalité et l'universalité du suffrage. La République, je le crois, doit être défendue, y compris en Nouvelle-Calédonie, et y compris au regard de notre histoire.
1: De retour sur Europe 1, écoutons la présentation de Gérald Darmanin de sa loi contre le narcotrafic.
0: Mesdames et messieurs les députés, mesdames et messieurs, la proposition de loi du sénateur de l'Aisne, Antoine Lefèvre, que je veux ici saluer, monsieur le questeur Lefèvre, que nous examinons, a été adoptée à l'unanimité par le Sénat le 14 janvier dernier. Donner à notre agence de saisie et de confiscation, qui dépend à la fois du ministère de la Justice et du ministère des Comptes publics, les moyens de sa mission face au narcotrafic est un sujet, je le crois, de consensus national. C'est pour cette raison que le gouvernement a engagé la procédure accélérée sur ce texte et souhaité ainsi son inscription rapide à l'ordre du jour de votre Assemblée. Je remercie le rapporteur Jean-Luc Warsmann. Cher Jean-Luc, tout le monde sait ici que vous êtes le père de la GRASC, vous qui avez imaginé les outils de tous les agents courageux interministériels, d'ailleurs ces agents, ils viennent de partout, qui sont aujourd'hui dirigés par Charlotte Hennardinger, pour pouvoir permettre que le crime ne paye plus, ou en tout cas que le crime paye beaucoup moins. Je remercie également votre président de groupe, le président Christophe Naegelen, qui a proposé ce texte dans la semaine transpartisane de l'ordre du jour au nom de son groupe politique Liot. Ensemble, gouvernement et Parlement, nous devons faire œuvre utile pour la GRASC, pour ses agents, pour la justice et pour la sécurité des Français. En effet, la menace que représente aujourd'hui en France la criminalité organisée, le narcotrafic, mais pas simplement, traverse nos frontières, nous le savons, infiltre nos quartiers, s'installe dans notre vie quotidienne et pire encore, dans notre économie. Des communes les plus modestes aux grandes métropoles, chacun sait ici, élu de terrain que nous sommes, que c'est toute la France qui affronte aujourd'hui une violence qui peut être parfois qualifiée d'ultra-violence, mais pas que la France, tous les pays occidentaux connaissent les mêmes difficultés. Une violence économique, d'abord, une contre-société du profit sans loi. Au fond, le narcotrafic, c'est le capitalisme sans les règles, c'est l'ultra-amour de l'argent sans l'état de droit. une société parallèle dont la seule boussole est l'appât du gain, sans scrupule, et comme dirait Florent Boudier, de l'argent qui courront jusqu'au cœur des hommes. Car derrière les fusillades et les règlements de compte, il y a une logique claire, celle de l'argent, de l'hyperprofit, à n'importe quel prix, fût-ce celui de la vie humaine, parfois même d'enfants que l'on torture dans les caves parce qu'ils ne rapportent pas assez ou parce qu'ils veulent fuir leurs tortionnaires qui les obligent à tenir des points de deal. C'est le seul visage, au fond, du crime organisé, protéiforme, cynique, obsessionnel, tout ça pour l'argent. Face à cela, nous n'avons pas détourné le regard et nous sommes à la veille du premier anniversaire de la loi visant à faire sortir la France du piège du narcotrafic, très largement adoptée le 13 juin 2025 par votre Assemblée, grâce à laquelle cette loi nous avons frappé fort. Ce texte est une réforme de fond, monsieur le rapporteur. Nous avons repensé ensemble notre organisation pour lutter contre la criminalité organisée. Et en plus de la loi narcotrafic qui a armé les acteurs judiciaires, créé le parquet national anti-criminalité organisée, qui désormais a comme objectif de lutter contre l'économie souterraine des organisations criminelles, créer des prisons de haute sécurité, nous devons concentrer nos efforts sur l'argent. L'argent, voilà le nerf de la guerre. L'assèchement des organisations criminelles doit d'abord devenir notre priorité absolue pour suivre l'argent, follow the money, comme le disait le juge Falcon. Car tant que le crime paye, tant qu'il peut blanchir, réinvestir, transmettre, l'hydre trouve toujours le moyen de renaître. C'est le sens du combat que mènent les magistrats que je remercie, eux qui sont parfois menacés par cette criminalité organisée, les services enquêteurs de police et de gendarmerie, mais aussi de douane ou de l'administration fiscale, et d'abord, avant tout, l'agence de gestion et de recouvrement des avoirs saisis et confisqués depuis sa création en 2010. Cette noble institution, souvent discrète mais essentielle, est devenue un pilier de notre politique pénale. Elle incarne une idée simple mais puissante, chaque euro du crime doit revenir à la nation. Je peux témoigner dans mes très nombreux déplacements à l'étranger que par ailleurs de nombreux pays souhaitent copier cette invention toute française dont vous êtes le père, je le rappelle, monsieur Warsmann, qui est la grâce et qui permet de pouvoir améliorer les saisies et encore plus encore sans doute améliorer les confiscations. Pour vaincre le crime organisé, nous devons le priver d'oxygène, c'est-à-dire d'argent, couper les flux financiers, saisir les biens, récupérer les profits. C'est ainsi que nous briserons la chaîne de l'impunité. La grâce est un outil stratégique, performant et désormais indispensable. Le bilan de 2025 atteste que les juridictions sont dans une très bonne dynamique dans la matière. Le rapport d'ailleurs du sénateur Lefebvre au Sénat le démontre en consultation libre sur le site du Sénat. Plus d'1,6 milliard d'euros saisis, 200 millions d'euros confisqués et désormais de très nombreux crypto-actifs gelés pour des montants de plusieurs dizaines de millions d'euros. C'est désormais plus de 200 millions d'euros supplémentaires qu'en 2023, même si nous devons regarder dans le détail, 6 600 biens vendus, 4 600 biens affectés aux services enquêteurs, aux services judiciaires, 188 biens immobiliers confisqués, vendus pour 40 millions d'euros. Le crime ne doit plus payer, mais nous devons améliorer. C'est ce que j'ai dit à la nouvelle directrice de la GRASC, la différence entre les saisies et les confiscations. Ces fonds saisis doivent être restitués à la collectivité, au budget de l'État bien sûr, aux forces de l'ordre, à la lutte contre les addictions aussi, à la lutte contre la traite d'êtres humains et le proxénétisme, et évidemment aussi aux victimes. À titre d'exemple, en 2025, ce sont plus de 4000 véhicules, bien meubles, qui ont été réaffectés aux services de police et de gendarmerie ou du ministère de la Justice. Cette réussite, nous le devons d'ailleurs à la loi Warsmann du 24 juin 2024, qui a fait de la confiscation non plus une exception, mais un réflexe judiciaire. Je vous remercie une nouvelle fois, monsieur le rapporteur, pour votre œuvre en fonction du ministère de la Justice. Il appartient désormais à tous les procureurs de la République d'avoir ce réflexe, et je leur demande à chaque circulaire de politique pénale. Cette efficacité a un prix. La grâce que gère désormais des biens bien plus nombreux, bien plus complexes, bien plus volatiles, comme les crypto-actifs par exemple. Je pense notamment aux véhicules, aux biens de luxe, aux comptes bancaires, aux crypto-actifs avec des participations financières dont le spectre s'est considérablement élargi. C'est pourquoi vous avez raison, je le dis pour le sénateur Lefebvre comme pour vous-même, de lui donner des moyens davantage pour agir, s'adapter, des moyens plus agiles. Et je voudrais vous dire que nous l'accompagnons puisque la GRASC est une des agences qui connaît une augmentation de ses effectifs dans le budget que j'ai l'honneur d'appliquer aujourd'hui. Il faut donc renforcer la GRASC. La proposition de loi répond à cette exigence. Elle apporte des solutions concrètes à des blocages opérationnels connus par les agents bien connus. Lorsque des biens de faible valeur coûtent plus cher à conserver qu'ils ne rapporteront jamais, lorsque des procédures sont trop longues et exposent l'État à des risques financiers ou des contentieux, lorsque la volatilité de certains actifs, notamment numériques, fragilise l'équilibre des procédures, lorsque des décisions de confiscation demeurent inexécutées, faute de mécanismes adaptés. Une mesure importante de cette proposition de loi est l'exécution provisoire des décisions de vente avant jugement de biens meubles corporels, dont je mesure parfaitement les objectifs. Permettre à l'Agrasc de vendre un bien meuble corporel au meilleur prix, le plus rapidement possible après sa saisie, afin d'assurer sa valeur et d'éviter sa dépréciation. Diminuer les coûts de conservation de gardinage. J'ai d'ailleurs en mémoire un immeuble que nous gardons pour quasiment 1 million d'euros par an, monsieur le rapporteur, et je ne pense pas que ce soit une très bonne chose pour les deniers publics, et notamment pour les véhicules automobiles, même si nous avons diminué de 20% le montant de frais de gardiennage en un an de ces véhicules par les juridictions, nous avons encore bien mieux à faire. Diminuer les frais de gestion des biens atypiques, je pense aux avions, je pense aux bateaux, qui pèsent sur les juridictions et sur l'Agrasc. Sur tous ces points, votre texte propose les réponses pragmatiques demandées par les agents de terrain. Elles ne remettent en aucun cas les garanties fondamentales en jeu, mais elles cherchent à mieux articuler l'efficacité pénale, la bonne gestion des deniers publics et la sécurité juridique. Autant de mesures de bon sens qui vous ressemblent, monsieur le rapporteur, et que le gouvernement soutiendra pleinement. Alors, mesdames et messieurs les députés, très concrètement, si ce texte est adopté, l'agence de saisie de confiscation de l'État gagnera en grande efficacité. Notre réponse pénale sera beaucoup plus rapide et beaucoup plus crédible. D'abord, pour mieux protéger les victimes, en leur restituant plus facilement les sommes saisies en cas d'escroquerie, en les informant sur la possibilité d'être indemnisés sur les biens confisqués et en les associant dans la détermination des biens ayant servi à commettre l'infraction pour mieux les identifier. Grâce, monsieur le président de la Commission des lois, cher Florent Boudier, à votre travail en commission. Nous éviterons ensuite des coûts inutiles en autorisant la destruction des biens de faible valeur plutôt que de payer des années et des années de gardiennage pour des véhicules parfois invendables. Au 30 septembre 2025, je rappelle que les frais de gardiennage des véhicules pour le budget du ministère de la Justice s'élèvent déjà à 27 millions d'euros et nous ne sommes pas encore à mi-année. Les procédures seront donc accélérées. Les juges devront ordonner l'exécution provisoire des ventes sans attendre la fin des recours et vendre notamment les cryptoactifs dès leur saisie pour neutraliser toute volatilité. Ces mesures sont simples, concrètes. Chaque euro sera donc bien confisqué. Chaque décision de justice produira donc bien ses effets. Par ailleurs, monsieur le président, la Commission des lois a ajouté l'élargissement des bénéficiaires de l'affectation des biens meubles avant jugement à l'ensemble des agents des services placés sous l'autorité de mon ministère ainsi qu'à la douane administrative. C'est une excellente mesure, je pense notamment à l'administration pénitentiaire ou à la PJJ, qu'il faut saluer avec le sens commun de ceux qui font la loi de manière concrète. Le sujet des experts, je sais, est réapparu en commission. Nous aurons sans doute l'occasion d'en débattre, mais nous trouverons, j'en suis sûr, un compromis sur ce point. Le dispositif doit trouver des moyens d'action puissants pour être efficace. Je vous proposerai, monsieur le rapporteur, ainsi un amendement dit numéro 62, visant à transposer dans notre droit la directive européenne du 24 avril 2024 relative au recouvrement et à la confiscation des avoirs. Celle-ci, mesdames et messieurs les députés, doit impérativement être transposée avant novembre 2026. Si notre droit est très largement conforme aux exigences européennes, nous ne pouvons que nous réjouir que certains ajustements législatifs doivent être apportés, notamment grâce à la législation européenne. La pleine confiscation doit être généralisée pour l'ensemble des délits punis d'un an d'emprisonnement. Les outils de coopération entre les bureaux des avoirs criminels, que sont les plateformes qu'on appelle PIAC, les plateformes d'identification des avoirs criminels, et l'Agrasc doit être renforcée. Et en particulier, la PIAC doit pouvoir geler en urgence des biens très très volatiles dans l'attente de la formalisation d'un certificat de gel sur le modèle ce que nous avons déjà mis en place pour Tracfin et son droit d'opposition. Les droits des personnes concernées doivent être renforcés, en particulier en s'agissant du tiers à la procédure qui détient des droits sur un bien saisi ou confisqué. L'ensemble de ces ajustements participe à l'amélioration de notre dispositif de saisie et de confiscation. Enfin, et j'en terminerai par là, cette proposition de loi s'inscrit dans la stratégie plus large de refondation de la lutte contre le narcotrafic et la criminalité organisée.
1: Merci d'avoir écouté La Semaine Politique et je vous dis à très bientôt sur Europe 1.
5: Merci beaucoup Alexis de la Fontaine et merci à tous d'avoir choisi Europe 1 Matin Week-end pour vous réveiller, vous informer. On est ensemble jusqu'à 9h.
11: Marilyn
5: Hérault est là. C'est la fête des pères aujourd'hui, Marilyn. Donc n'oubliez pas, chers auditeurs d'Europe 1, d'embrasser
11: vos papas
5: aujourd'hui. C'est aussi le début de l'été officiellement et c'est la fête de la musique.
11: En plus.
5: Fête de la musique un peu particulière aujourd'hui puisque nous avons 35 départements vigilance rouge canicule, interdiction de vendre de l'alcool et d'en consommer sur la voie publique. On comprend évidemment l'objectif, hein, éviter que les urgences soient surchargées. On va parler de tout ça évidemment dans vos journaux tout au long de la matinée. Soyez les bienvenus sur Europe 1. Nous sommes le dimanche 21 juin, il est 7h. Excellent réveil à tous.
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5: Et à la une de l'actualité, ce record. Donc, 35 départements ce dimanche en vigilance rouge canicule. Pas d'alcool pour eux ce soir sur la voie publique pour la fête de la musique. L'épisode de chaleur pourrait être aussi intense qu'à l'été 2003 qui avait fait 15 000 morts. Alors, est-ce que depuis les pouvoirs publics se sont adaptés? Réponse à suivre dès le début de ce journal. Tenter d'insuffler une dynamique à sa campagne présidentielle. Objectif de Bruno Retailleau qui a tenu hier son premier meeting. Présence remarquée au premier rang de l'écrivain franco-algérien Boualem Sansal, vous l'entendrez. Et puis, nouvelle session de pourparlers aujourd'hui en Suisse entre Washington et Téhéran. Donald Trump menace d'imposer un péage dans le détroit d'Ormuz en cas d'échec, une mise en garde, alors même que l'Iran affirmait avoir fermé cet axe stratégique. On va y revenir dans un instant. La tendance météo, Marilyn Hérault.
11: La canicule encore ce dimanche. Il y a seul le département de l'Hérault qui échappe à une vigilance et les températures, ce sera de 13 à 24 pour le matin et jusqu'à 41 cet après-midi. Détail dans le bulletin météo après le journal.
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5: Le journal de 7h sur Europe 1, Margot Siffert. Bonjour Margot.
12: Bonjour Alexis, bonjour à tous. La France, accablée par la chaleur, bascule dans le rouge. 35 départements ce dimanche en vigilance maximale. Elle touche le centre et l'ouest de l'Hexagone. 26 millions d'habitants concernés. Ils ne pourront pas consommer d'alcool sur la voie publique pour la fête de la musique. Franck Delvaux, président de l'Union des métiers et des industries de l'hôtellerie, détaille au micro d'Europe 1 les consignes.
13: La vente d'alcool est autorisée dans les bars et les restaurants. Elle est autorisée en terrasse, estivale et pérenne. Ce qui est interdit, c'est la vente à emporter d'alcool. On peut aussi comprendre qu'au vu de la chaleur, au vu de la canicule, il y a aussi quand même un impact santé important. Et je pense que c'est ce qui est primordial. Et c'est quand même un moindre mal, puisqu'on peut quand même servir à l'intérieur des établissements. Et je rappelle qu'un tenancier de bar est responsable et il peut toujours refuser de servir quelqu'un qui semble alcoolisé.
12: Franck Delvaux, président de l'Union des métiers et des industries de l'hôtellerie en Île-de-France au micro d'Europe 1. Et d'ailleurs, cette question, est-ce une bonne idée, une bonne décision d'interdire l'alcool dans les départements en vigilance rouge? Vous nous donnez votre avis sur le site et l'application Europe 1.
5: On le disait, Margot, cet épisode caniculaire pourrait être aussi intense que celui de l'été 2003 qui s'était transformé, on s'en souvient, en catastrophe sanitaire.
12: Exactement, 15 jours de chaleur insoutenable qui avait fait 15 000 morts, un drame qui a évidemment marqué la France et bousculer les pouvoirs publics. Caroline Baudry.
14: Avant les chaleurs meurtrières de 2003, aucun dispositif d'alerte de Météo France n'existait. Quand le thermomètre grimpait, la vigilance canicule est donc créée l'année suivante avec ce code couleur allant du vert au rouge à destination du grand public et des décideurs. Au même moment, les plans bleus des protocoles de crise sont rédigés dans chaque EHPAD. Éric Lacoudre, directeur d'établissement en Haute-Savoie, était l'invité d'Europe 1 Soir Week-end.
15: Tous les EHPAD de France ont une obligation d'avoir une pièce climatisé par étage ou par unité de vie. On doit avoir des stocks d'eau en cas de coupure d'eau, de brumisateurs. Et puis on a préparé nos équipes qui savent un petit peu forcément de quoi se faire.
14: Des équipes formées, mais en sous-effectif en cas de forte chaleur. Le défi est structurel, indique ce gestionnaire.
15: Le problème, c'est qu'effectivement, entre 2003 et aujourd'hui, on n'a pas eu une augmentation significative dans notre personnel. On sait ce qu'on fait. Mais on n'a pas forcément l'assurance d'avoir suffisamment de gens pour pouvoir le faire.
14: Il demande davantage de moyens à l'État qui finance le recrutement du personnel dans les EHPAD afin de faire appel à du renfort ponctuel lors des épisodes de canicule de plus en plus fréquents.
12: Caroline Baudry pour Europe 1.
5: Et le reste de l'Europe n'échappe pas, Margot, à cette vague de chaleur exceptionnelle.
12: A commencer par le Royaume-Uni où l'état de canicule a été décrété dans 5 régions. Le pic de chaleur est attendu pour le milieu de la semaine où il pourrait faire par endroits jusqu'à 36 degrés. Les services d'urgence, déjà sous pression, vont à nouveau être mis à l'épreuve, Sarah Menei.
16: Sortez la crème solaire et buvez beaucoup d'eau, car les températures vont dépasser les 30 degrés dans les prochains jours.
17: Les alertes canicules ont été émises, car les températures devraient augmenter en Angleterre et au Pays de Galles, où elles pourraient atteindre des niveaux records.
14: Ce sont des annonces qui se répètent de plus en plus. Après un mois de mai déjà très chaud, c'est la deuxième fois cette année que le Met Office émet une alerte orange à la chaleur, deux fois en deux mois, alors qu'avant ça, depuis sa mise en place en 2021, cette alerte n'avait été déclenchée qu'à 5 reprises en 5 ans. Cette semaine, ce sont 5 régions du Royaume-Uni qui vont être principalement touchées par cette nouvelle vague de chaleur. Le sud de l'Angleterre, principalement, y compris sa capitale, Londres. Cette semaine, les Londoniens sont donc invités à limiter leurs déplacements, fermer les volets la journée, travailler dans des bureaux climatisés autant que faire se peut. D'ici 2050 au Royaume-Uni, les vagues de chaleur devraient dépasser les 40 degrés. Elles seront aussi plus longues et pourraient, selon les autorités britanniques, entraîner 10 000 décès supplémentaires par an. Londres, Sarah Menei, Europe 1.
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5: L'enquête avance après la mort de la jeune Liana. Les premières conclusions des inspections seront remises demain au gouvernement.
12: Elles ont été diligentées par les ministres de la Justice et de l'Intérieur. Un rapport doit aussi être remis au ministre de l'Éducation. Objectif, identifier d'éventuels dysfonctionnements dans le traitement des plaintes visant Jérôme Barella. Certaines d'entre elles avaient été classées sans suite. Une autre, déposée en août 2025, n'avait pas été suivie d'effet.
5: Un drame à présent qui semble lié au narcotrafic. Un jeune homme mort par balle vendredi soir dans un quartier touché par le trafic de drogue à Valence.
12: C'était un probable règlement de compte. La victime, âgée d'une vingtaine d'années, avait déjà été condamnée pour narcotrafic. Elle est décédée à l'hôpital après avoir été grièvement blessée par des tirs d'armes à feu de type Kalachnikov. Deux mineurs de 17 ans et un majeur ont été interpellés. Ils sont connus de la justice comme étant de petits délinquants.
5: Un tableau de Picasso découvert lundi dans le Val-de-Marne lors d'une perquisition également sur fond de trafic de stupéfiants.
12: Les policiers ont aussi saisi de la résine de cannabis, des vêtements de luxe et plusieurs milliers d'euros en liquide. Une enquête pour vol et recel de vol a été ouverte. 4 personnes ont été déférées vendredi en comparution immédiate.
5: Et ça y est, il a lancé sa campagne. Cap sur l'Élysée pour Bruno Retailleau qui veut faire taire les mauvais sondages. Premier meeting de campagne hier après-midi, Margot, pour le patron des Républicains.
12: Et cette phrase de Bruno Retailleau, je vous fais le serment de gagner, c'est ce qu'il a promis depuis le parc floral de Vincennes. Valérie Pécresse, Gérard Larcher et François Barouin ont fait le déplacement. Présence aussi très remarquée de l'écrivain franco-algérien Boualem Sansal, fervent supporter du candidat.
18: Au 4e mois, il y a un nom qui est rentré en prison, qui est devenu immédiatement célèbre. Il est devenu même le héros de la prison où j'étais et de toutes les prisons algériennes. Il s'appelle Bruno Retailleau. Il était ministre de l'Intérieur. Il combattait le régime. Et donc les prisonniers l'applaudissaient comme vous le faites maintenant. Retailleau, Retailleau, de Beauvau, à l'Élysée, boulevard, Retailleau. Et voilà, c'est comme ça que j'ai tenu.
12: L'écrivain franco-algérien Boualem Sansal et Bruno Retailleau en a profité de ce meeting pour tacler la Macronie, mais aussi Jean-Luc Mélenchon. La Nouvelle France, défendue par la France Insoumise, est un nouvel antisémitisme qui s'abreuve aux sources de l'islamo-gauchisme, a-t-il dénoncé.
5: Direction la Suisse, où les discussions entre Washington et Téhéran doivent débuter pour tenter de trouver une paix durable au Moyen-Orient.
12: Et en attendant, le protocole d'accord de paix signé entre les deux parties a du plomb dans l'aile. Hier, l'Iran annoncé la fermeture du détroit d'Ormuz en représailles aux frappes israéliennes sur le Liban. Et la réaction de Donald Trump ne s'est pas fait attendre, Mathieu Prior.
19: Il n'y aura aucun péage dans le détroit d'Ormuz pendant et après le cessez-le-feu, à moins qu'il ne soit imposé par les États-Unis si un accord n'est pas trouvé. Propos de Donald Trump hier soir sur son site True Social. Un peu plus tôt, l'Iran avait annoncé fermer le détroit en représailles aux attaques israéliennes au Liban. Des discussions préparatoires aux pourparlers irano-américains ont lieu aujourd'hui à Bürgenstock en Suisse. Le vice-président américain J.D. Vance rejoint les émissaires Steve Witkoff et Jared Kushner. Face au négociateur en chef iranien Ghalibaf ainsi que le chef de la diplomatie iranienne Abbas Araghchi. Présence également des délégations qataries et pakistanaises. Hier soir, peu avant d'embarquer, J.D. Vance a fait savoir que le nucléaire et le cessez-le-feu au Liban seraient au cœur des discussions.
12: Mathieu Prior pour Europe 1. Et à noter que le vice-président américain J.D. Vance est arrivé sur place ce matin. Par ailleurs, des frappes israéliennes ont fait cette nuit 7 morts dans l'est et le sud du Liban. Israël accuse le Hezbollah de violer constamment le cessez-le-feu.
5: Le sport, le rugby, Montpellier rejoint Toulouse en finale du top 14.
12: Montpellier qui s'est qualifié en battant hier soir 25-15 le Stade français. Or, le club ne sera pas favori le week-end prochain face au Rouge et Noir, triple champion en titre. Finale samedi soir dès 21h05 à suivre, le rappel en direct et en intégralité sur Canal+.
5: Côté football, tout va bien pour l'équipe de France à la veille de son deuxième match. Ce sera demain soir contre l'Irak en Coupe du Monde, bien sûr.
12: Les Bleus se sont entraînés au complet hier sur la pelouse de l'Université de Bentley. Leur voyage vers Philadelphie depuis Boston est prévu ce matin. Le sélectionneur Didier Deschamps et le capitaine tiendront ensuite une conférence de presse, coup d'envoi de la rencontre face à l'Irak demain soir dès 23h. Et en attendant, match en cours entre la Tunisie et le Japon. Le Japon qui mène pour l'instant 2-0.
5: Merci beaucoup Margot Siffert, c'était votre journal sur Europe 1, la météo avec la France qui bascule, Marilyn, dans le rouge, vif.
11: Et il n'y a que les régions du Nord et de la Bretagne à l'Ouest des Hauts-de-France qui connaissent un début de journée gris sous les nuages bas. Il n'y a pas de vigilance canicule dans le département de l'Hérault, mais c'est bien le seul. Sinon c'est rouge et orange pour la journée. Et cet après-midi, il y a des nuages qui se développent près de la Manche et du centre Val-de-Loire jusqu'au Grand Est, avec quelques orages possibles sur les Alpes, le Massif central et l'Est des Pyrénées. Alors lundi, ce sera encore soleil, chaleur et orage. Et malheureusement, il faudra peut-être attendre vendredi pour une amélioration, en tout cas un petit rafraîchissement, mais c'est à confirmer. Les températures ce matin, on aura 16 à Caen, 17 à Rodez, 21 à Aurillac, 22 à Paris. Et les maximales, 28 à Boulogne-sur-Mer, 32 à Lorient, 34 à Carcassonne, 37 à Aubenas, 38 dans la capitale, 40 à Troyes, Angoulême, Brive, Bordeaux, Blois, Pau, Melun et Auxerre, et 41 à Cahors est attendu.
5: Merci beaucoup Marilyn Hérault. Vous l'avez compris, chaleur exceptionnelle attendue en ce jour de fête de la musique. 35 départements en vigilance rouge, et dans ces 35 départements en question, interdiction de vendre de l'alcool et d'en consommer sur la voie publique. Objectif, bien sûr, on l'a compris, éviter de surcharger les urgences. La fête de la musique, on va essayer quand même d'en profiter matin avec Mathieu Alterman qui nous dira qu'il y en aura pour tous les goûts. Rock, rap, jazz, électro, musique classique, vous trouverez forcément un petit concert qui va vous faire plaisir. Et puis votre rendez-vous, Ai-je le droit, avec Roland Pérez qui nous alerte ce matin. Attention, depuis le 5 juin, les sanctions contre les dépôts sauvages, vous savez, ces personnes qui déposent leurs déchets en bas de chez eux ou dans la forêt,
11: en toute impunité,
5: eh bien les amendes vont être beaucoup plus salées qu'elles ne l'étaient. On va faire le point avec Roland Pérez dans un instant, à tout de suite sur Europe 1.
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11: 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Merci de vous réveiller avec Europe 1 Matin Week-end. Nouveau journal à 7h30 avec la France. Alexis qui continue de suffoquer sous la canicule de l'orange. On passe au rouge dans 35 départements.
5: Départements, je le disais, dans lesquels la vente d'alcool est interdite en ce jour de fête de la musique. Objectif, ne pas surcharger les urgences qui vont avoir du travail. On va vous dire d'ailleurs ce matin comment reconnaître un coup de chaleur. Quels sont les symptômes qui doivent alerter? Le point à 7h avec à 7h30, pardon, avec la spécialiste santé d'Europe 1. Et puis face à des températures qui flirtent avec les 40 degrés, 41, vous avez dit Marilyn, à Cahors aujourd'hui. Eh bien, certains cherchent des solutions. Il y en a une, puisque Europe 1 est allé à Lille, où une entreprise installe des films anti-chaleur sur les vitres. Eh bien, ça fonctionne, puisque ça fait clairement baisser la température dans les logements. Leur carnet de commandes ne cesse d'augmenter. On est allé les rencontrer. Ce sera donc un reportage à suivre à 7h30.
11: Mais à 7h13, sur Europe 1, c'est votre rendez-vous Ai-je le droit avec Roland Pérez sur Europe 1.
5: Bonjour, maître Roland Pérez.
2: Bonjour Alexis, bonjour à tous.
5: Alors là, tous étaient confrontés à ça. Vous avez un vieux matelas à la maison, ouais. Une vieille table dont vous voulez vous débarrasser. Vous êtes tenté de vous dire, allez, je vais descendre tout ça sur le trottoir en bas de chez moi. Le service propreté de la ville passera à récupérer ça en temps voulu. Eh bien non, ça ne marche pas comme ça. Il y a des règles de savoir-vivre. Et ça peut vous coûter cher en plus, puisque depuis le 5 juin, les amendes pour les dépôts sauvages et le non-respect des règles de collecte des déchets ont fortement augmenté. Pourquoi, Roland Pérez, ce tour de vis du gouvernement ?
2: Parce qu'il y a un constat très simple. Les collectivités locales dépensent chaque année des centaines de millions d'euros pour ramasser des déchets abandonnés sur la voie publique. Entre les sacs poubelles déposés n'importe quand, les cartons laissés au pied des conteneurs, les encombrants abandonnés sur les trottoirs ou encore les déchets jetés dans la nature, la situation devenait difficilement supportable pour les communes. Le législateur a donc voulu responsabiliser davantage les citoyens et protéger justement l'environnement. L'idée est simple, celui qui ne respecte pas les règles doit désormais payer plus cher.
5: Qu'est-ce qui a concrètement changé depuis le 5 juin ?
2: Alors, plusieurs infractions étaient auparavant sanctionnées par une contravention de deuxième classe. Eh bien, maintenant, on passe en troisième classe. Cela signifie que l'amende forfaitaire passe à 68 euros. Si vous payez rapidement, vous pouvez bénéficier d'une amende minorée à 45 euros. En revanche, si

0: avant le passage du camion, c'est désormais sanctionné. Autre exemple, ne pas respecter les consignes de tri. Si votre commune impose, et ils le font toutes aujourd'hui, de séparer certains déchets et que vous mélangez tout volontairement, vous pouvez être verbalisé. Sont également concernés les dépôts au pied des conteneurs. Combien de fois on voit des cartons, des meubles ou des sacs abandonnés juste à côté d'une borne de collecte? Beaucoup de personnes pensent que c'est autorisé. Eh bien, c'est faux. C'est précisément l'un des comportements visés par le nouveau décret.
1: Et oui, c'est ça, Roland. C'est-à-dire que même déposer un carton à côté d'un conteneur, ça peut coûter cher. Enfin, au moins 68 euros.
0: Exactement. Et beaucoup de Français vont le découvrir à leurs dépens. Lorsqu'un conteneur est plein, on n'a pas le droit de le déposer, de déposer des déchets à côté. Il faut revenir plus tard ou utiliser un autre point de collecte. Le simple fait d'abandonner un déchet à côté d'un équipement public constitue déjà une infraction.
1: Concernant les bacs à ordures que certaines personnes laissent constamment devant leur immeuble.
0: Oui, ça va concerner surtout les gardiens d'immeubles. Là aussi, le texte est très clair. Un bac à ordures ménagère doit être sorti pour la collecte, puis rentré. Le laisser en permanence sur le trottoir ou sur la voie publique est interdit. Et dans ce cas, l'amende peut atteindre 750 euros.
1: Et attention, les sanctions sont encore plus lourdes dans certains endroits qui sont protégés.
0: Oui, et c'est une nouveauté importante. Le gouvernement a voulu protéger davantage les espaces naturels remarquables, je pense aux parcs nationaux, aux réserves naturelles ou encore aux sites classés. Si vous abandonnez des déchets dans ces lieux, l'infraction relève désormais d'une contravention de 4e classe. L'amende est alors de 135 euros et le juge peut aller jusqu'à 750 euros.
1: La question très importante aussi ce matin, Roland Pérez, c'est comment les autorités identifient-elles les responsables, ceux qui ne respectent pas la règle?
0: Aujourd'hui, les moyens sont nombreux. Hein. Les policiers municipaux, les agents assermentés, et parfois même les caméras de vidéoprotection qui permettent d'identifier les auteurs. On ne les voit pas, mais elles sont très haut placées à côté des arbres. Et puis, il suffit parfois d'un simple document retrouvé dans un sac poubelle pour remonter jusqu'à son propriétaire. Croire qu'un dépôt sauvage est anonyme, Alexis, est souvent une grande erreur.
1: Vous voilà prévenu. Soyez consciencieux. Ne déposez pas vos déchets n'importe où. Merci beaucoup, Roland Pérez.
0: Merci.
2: Bon dimanche. 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Il est 7h18 sur Europe 1.
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1: Présenté par Margot Siffert.
4: Record de chaleur dans l'Hexagone, 35 départements en vigilance rouge canicule. Elle touche le centre et l'ouest du pays, 26 millions d'habitants concernés. 45 autres départements sont en vigilance orange. La consommation d'alcool interdite pour la fête de la musique dans les 35 départements en alerte rouge. 1800 policiers et gendarmes seront mobilisés à Paris pour assurer la sécurité de l'événement. 2500 sapeurs-pompiers également. Tenter d'insuffler une dynamique à sa campagne présidentielle, objectif de Bruno Retailleau qui a tenu hier son premier meeting. Dans son viseur, la Macronie, mais aussi la France insoumise, présence remarquée au premier rang de l'écrivain franco-algérien Boualem Sansal. Le vice-président américain J.D. Vance est arrivé ce matin en Suisse pour parler dans la journée avec Téhéran. Donald Trump menace d'imposer en cas d'échec des négociations un péage dans le détroit d'Ormuz. Et puis la France qui affrontera demain soir l'Irak en Coupe du Monde. Les Bleus se sont entraînés hier sur la pelouse de l'université de Bentley. Leur voyage vers Philadelphie depuis Boston est prévu ce matin.
1: Merci Margot.
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2: Vous êtes bien dans Europe 1 matin week-end, merci d'être avec nous jusqu'à 9h et dans 10 minutes ce sera le retour de l'information avec notamment les bons conseils santé d'Europe 1 pour éviter le coup de chaud.
1: On va vous dire comment le repérer ce fameux coup de chaud, on va aussi aller à Lille où une entreprise qui pose des films anti-chaleur sur les vitres voit en ce moment ses commandes en nette hausse et c'est un vrai bon moyen de faire baisser la chaleur dans les logements. Et puis cette information, en ce jour de la fête de la musique, le gouvernement, vous le savez, a décidé d'interdire la vente d'alcool et sa consommation sur la voie publique dans les 35 départements qui vont dès midi passer en rouge canicule. On va revenir sur cette mesure gouvernementale dans votre journal à 7h30.
2: Mais avant le retour de l'info à 7h30, la pop culture est sur Europe 1.
1: Avec Mathieu Alterman, bien sûr. Oui. Bonjour Mathieu.
6: Bonjour Alexis, bonjour tout le monde.
1: Ça y est, c'est parti pour la fête de la musique. Et cette année, comme les années précédentes d'ailleurs, il y en a pour tous les goûts.
6: Oui, la fête de la musique, c'est devenu une sorte de photographie grandeur nature de notre époque culturelle. On peut passer du chant collectif à la lecture musicale, du rétro à la haute technologie, du rock au rap, à la pop. Par exemple, si vous aimez chanter mais pensez que les chorales sont réservées aux kermesses d'école primaire, détrompez-vous. À Paris, la chorale Les Enchanteurs réunit des amateurs autour d'un répertoire pop et rock, Bowie, ABBA, Queen ou même la chanson française. Le plaisir n'est pas la performance, mais le partage. Et c'est assez réjouissant de voir qu'à l'heure des écouteurs individuels, des gens continuent de faire la fête ensemble.

0: Et pour ceux qui, j'en fais partie, qui préfèrent écouter que chanter.
1: Alors, ils pourront jeter un œil à une nouvelle marque suédoise qui arrive en France avec une gamme de casques audio inspirés du design vintage. Une illustration parfaite de cette obsession contemporaine pour le rétro. Nous voulons des technologies d'aujourd'hui, mais avec l'esthétique d'hier et des casques orange. Et puisqu'on parle de nostalgie, direction la Somme avec le festival Rétro Cétro qui fête cette année ses 10 ans.

0: l'affiche, John Jett, Europe, les B-52s, Squeeze ou encore Matmata, ces artistes attirent aujourd'hui plusieurs générations, ceux qui les ont connus à leur début, mais aussi les plus jeunes qui découvrent une autre histoire du rock et de la pop.
1: Et vous avez aussi déniché, Mathieu Alterman, une curiosité discographique.
0: Oui, un album compilation assez savoureux qui sort en ce moment et qui rassemble des adaptations françaises improbables de tubes anglo-saxons des années 60 et 70. On y trouve par exemple une version française de Fun Fun Fun des Beach Boys par les Missiles intitulé Fume Fume.

mais aussi des adaptations de David Bowie, Stevie Wonder, des Beatles, des Supremes ou même de King Crimson. À l'époque, traduire les succès étrangers était presque une industrie. Certaines adaptations sont très libres, d'autres étonnamment fidèles. C'est un petit voyage dans une France où la pop mondiale passait encore par la langue française.

0: bien sympa ça, écoutez, je trouve. On termine avec deux idées lectures, Mathieu.
1: Oui, deux livres signés de la journaliste musicale Sarah Dahan. Le premier consacré à Lana Del Rey, figure unique de la pop contemporaine, une artiste devenue immense, tout en cultivant une image à contre-courant des codes habituels de la célébrité. Un douce titre très juste, Lana Del Rey, l'anti-pop star.

0: Deuxième ouvrage, toujours signé Sarah Dahan, s'intitule « Faits divers, crimes, violences et scandales dans la musique ». C'est une enquête qui explore la face sombre de l'industrie musicale. L'assassinat de John Lennon, les affaires Phil Spector, Bertrand Cantat, Tupac Shakur, Notorious Big, les incendies d'églises liés au black metal norvégien ou encore les dérives de certaines célébrités. Un livre qui rappelle que derrière les mythes de la musique populaire se cachent toujours, toujours des histoires tragiques.
1: En résumé, votre programme idéal pour cette fête de la musique, Mathieu ?
0: Et cette année, je chante avec une chorale pop, j'écoute un disque avec un casque au look années 80, je pars voir Jeanne Jett ou les B-52s à Rétro Cétro, je découvre une reprise française improbable des Beach Boys et je termine la soirée avec un livre sur Lana Del Rey. La fête de la musique n'est pas seulement une célébration des chansons, c'est aussi celle de tous les objets, les histoires, les festivals et les passions qui gravitent autour d'elle. Et ça, c'est toute la richesse de la pop culture.

0: Roland Pérez est toujours dans ce studio, il danse.
1: Moi, je suis fan de la pop culture.
0: Il danse. Il remue des cheveux.
2: Et oui, moquez-vous. Moquez-vous.
3: Bonne fête de la musique à tous. Profitez-en bien parce qu'on peut aussi danser. C'est le moment de se dépenser aussi, la fête de la musique, de lâcher prise. Merci.
2: Alors,
3: beaucoup.
2: On y va tous ensemble ?
3: Eh ben, on y va tous ensemble, avec grand plaisir.
2: Allez,
3: à ce soir alors.
2: À ce soir.
3: Et merci Mathieu.
4: 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Et ça continue en musique qui bouge avec l'Hawaïen Bruno Mars et son titre
3: Adjust
4: My Mind. Je l'adore. Extrait, c'est de son dernier album qui s'appelle The Romantic. Bon réveil et bon dimanche sur Europe 1.

0: C'était à Just Might de Bruno Mars et il est en concert ce week-end au Stade de France. Alexis Laflechère, dans quelques minutes, ce sera le retour de l'info dans Europe 1 Matin Week-end.
1: Et on va revenir bien sûr sur cette vague de chaleur de l'orange, on passe au rouge. 35 départements placés aujourd'hui en vigilance rouge, jusqu'à 41 degrés attendus à Cahors. On va faire le point dans votre journal qui arrive tout de suite sur Europe 1.
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1: Il est 7h30 dans Europe 1 Matin Week-end. Merci d'être avec nous. Et à la une de l'actualité, 35 départements placés en vigilance rouge, canicule dès midi. 26 millions de Français concernés. Le gouvernement met en place des restrictions comme l'interdiction de la vente d'alcool à portée dans ces départements. Les autorités appellent à la vigilance maximale face aux dangers de cette température. Les conseils d'Europe 1 à suivre pour repérer et éviter tout coup de chaud. Pour limiter la chaleur, ruée sur le système D, des entreprises installent sur leurs vitres des films protecteurs qui diminuent, vous allez l'entendre, considérablement les températures. À Lille, de nombreuses sociétés installent ces films anti-chaleur pour le confort de leurs salariés. Et puis, autre alerte, celle de la délinquance sur la Côte d'Azur qui fait face à une vague d'agressions. Une dizaine de touristes agressés, volés le week-end dernier. Reportage Europe 1 à suivre. La tendance météo avec vous, Marie Lénéraud.
0: Ben, la canicule, hein, ça continue. Seul l'Hérault n'est pas concerné par une vigilance et les températures iront de 13 à 24 ce matin, 24 à 41 cet après-midi. Tous les détails dans le bulletin après le journal.
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1: Le journal de 7h30 sur Europe 1. Pierre Vesque, bonjour Pierre.
10: Bonjour Alexis, bonjour à tous. C'est inédit, jamais Météo France n'avait placé autant de départements en vigilance rouge canicule, 35 plus 45 en orange, soit 53 millions de Français frappés par cette vague de chaleur. On attend 39 degrés à Bordeaux, 38 à Bourges ou encore 36 à Paris. Des températures qui ne baisseront pas dans les prochains jours et les organismes seront mis à rude épreuve. Les coups de chaleur peuvent très vite arriver. Il faut, Yasmina Katou, très vite repérer les symptômes car cela peut devenir une urgence absolue.
11: Oui, le coup de chaleur survient lorsque le corps n'arrive plus à maintenir sa température à 37 degrés, par exemple dans une pièce trop chaude ou après un effort physique. La température corporelle peut alors grimper jusqu'à 40, voire 42 degrés. Avant ce stade, plusieurs symptômes doivent vous alerter. Jean-Paul Hamon les détaille, il est médecin généraliste et président d'honneur de la Fédération des médecins de France.
12: La température du corps grimpe progressivement, alors ça n'arrive pas tout d'un coup. On commence par avoir des maux de tête, on se sent fatigué, on peut avoir des nausées. On peut même vomir. À ce moment-là, il est urgent de se mettre au frais, de se rafraîchir la nuque, de se mouiller les avant-bras. Et avec l'air du ventilateur, ça suffit.
11: Mais des signes plus graves peuvent apparaître. Vertige, propos incohérents, malaise, c'est une urgence vitale. Il faut appeler les secours rapidement. Tout le monde peut être touché. Il est donc important d'adopter quelques gestes simples. Fermer les volets et rideaux dès le matin et puis boire régulièrement de l'eau. Utiliser un brumisateur pour aider le corps à transpirer et donc à réguler sa température.
10: Les conseils de Yasmina Katou pour Europe 1.
1: Dans l'actualité également, dans le Nord, Pierre, le thermomètre s'affole également. On attend plus de 30 degrés. Et pour faire face à cette température, la ruée sur les climatiseurs, les ventilateurs et les films anti-chaleur.
10: Ces températures poussent à se calfeutrer chez soi, mais également au bureau où la climatisation est souvent présente. Et si ce n'est pas le cas, votre entreprise a peut-être installé des filtres de protection solaire sur leurs fenêtres. Illustration à Lille avec Maximilien Carlet, le correspondant d'Europe 1. Vous allez l'entendre, la demande explose.
13: Pour améliorer le confort dans les bureaux, installation de films anti-chaleur sur les vitres, Rémi Brochard est le patron de la société Solution Film. Il voit les demandes exploser.
14: Dès que le soleil tape, les gens se réveillent et se disent « bon, il faudrait qu'on trouve une solution pour protéger nos maisons, nos bâtiments, nos écoles et apporter du confort ». Là, ce qui se passe, c'est qu'on a un téléphone qui est submergé d'appels. Ça peut être une bonne trentaine de coups de fil par jour, facilement.
13: Soit 3 fois plus qu'en temps normal. Les équipes de cette entreprise nettoient les vitres, collent les films, baisse des températures instantanées.
14: On peut être entre 5 et 7 degrés en ressenti direct au thermomètre. C'est une climatisation douce, ça reste économique, rapide et facile à poser avec les professionnels.
13: Des films anti-chaleur garantis 5 ans, prix au mètre carré, 100 euros. À Lille, Maximilien Carlier, Europe 1.
10: Pour conclure cette page canicule, je vous rappelle que 35 départements placés en vigilance rouge à partir de midi, une première aujourd'hui, 21 juin, fête de la musique. De nombreuses villes ont déprogrammé leurs concerts. Le gouvernement annonce que la vente d'alcool à emporter sera interdite dans tous les départements classés en rouge.
1: Et c'est la question du jour, alcool interdit dans les départements en vigilance rouge canicule. Selon vous, est-ce que c'est une bonne décision? Vous nous répondez sur l'application Europe 1 ou sur le site internet europe1.fr. Dès maintenant, direction la Côte d'Azur où un phénomène inquiète les autorités, les agressions envers les touristes se multiplient.
10: Près d'une dizaine de voyageurs victimes de vols dans le sud-est de la France le week-end dernier. Avec le retour des beaux jours, les délinquants ciblent les vacanciers. Des agressions parfois violentes. Sur place, le reportage de notre correspondant dans le sud-est, Frédéric Michel.
15: Un vacancier allemand agressé à Nice pour lui voler son collier en or. Un américain dépouillé d'un bracelet de luxe sur la promenade des Anglais. 4 touristes britanniques menacés au couteau pour leur portable en gare de Juan-les-Pins. 7 chinoises de passage sur la Côte d'Azur se dit vigilante et s'est renseignée avant de venir en France.
16: Oui, sur les sites web ou les réseaux sociaux, on dit généralement qu'il faut faire attention. Par exemple, en plaçant son sac devant soi et en fermant la fermeture éclair avec précaution.
15: L'été, les touristes ne sont pas les seuls à profiter du sud. Il y a aussi les délinquants locaux et des équipes venues de l'étranger. Laurent Alcaraz, délégué départemental, UNSA Police 06.
17: Qui viennent soit d'Europe centrale, soit d'Italie. On va avoir des vols à la tire, donc pickpocket, des vols dits roulottes, donc c'est des vols qui s'appliquent directement sur les véhicules. On a également des vols sur les plages.
15: Et parmi les victimes étrangères, certaines nationalités sont surreprésentées.
17: Les populations asiatiques et américaines qui n'ont pas spécialement la culture de la carte bancaire et qui se baladent avec énormément de cash.
15: Sans flagrant délit, les enquêtes peuvent être longues car elles nécessitent bien souvent une coopération policière internationale.
10: Frédéric Michel, correspondant d'Europe 1 dans le Sud-Est.
1: Et pendant ce temps, à l'étranger, les négociations entre Iraniens et Américains doivent débuter aujourd'hui en Suisse.
10: Après la signature à distance d'un protocole de paix, les deux belligérants doivent s'asseoir à la table des négociations afin de mettre fin de manière durable au conflit qui dure depuis plus de 3 mois. La délégation iranienne est arrivée hier. Le vice-président américain, Jed Evans, lui, vient d'atterrir. Il avait pris la parole avant de s'envoler pour la Suisse.
18: J'ai hâte de commencer les discussions techniques avec les Iraniens, les Pakistanais et les Qataris. D'après ce que nous savons, les Iraniens viennent d'atterrir. Je ne peux rester là-bas qu'un ou 2 jours. J'espère qu'on va faire des progrès sur la question nucléaire et sur la question du cessez-le-feu au Liban.
10: Jed Evans, le vice-président des États-Unis, avant son déplacement en Suisse.
1: Et Donald Trump met la pression sur les négociateurs. Le président américain menace d'imposer un péage dans le détroit d'Ormuz si échec, il y a des pourparlers.
10: 60 jours de cessez-le-feu sont actuellement en vigueur. Au-delà de cette date, si aucun compromis n'a été trouvé et signé entre Américains et Iraniens, le locataire de la Maison-Blanche menace d'imposer un droit de passage.
1: Un avertissement qu'il faut prendre en considération. Certaines menaces du président américain se sont avérées comme pour les droits de douane.
10: Le protectionnisme américain fait de gros dégâts à l'économie européenne et particulièrement pour nous, Français. Notre excédent commercial avec les États-Unis s'est transformé en déficit estimé à 1,5 milliard d'euros. En début de semaine, les députés européens à Strasbourg ont approuvé définitivement l'accord commercial conclu l'an dernier entre la Commission européenne et Donald Trump. Résultat, suppression des droits de douane européens sur la plupart des produits industriels et agricoles américains, mais plafonnement de 15% de taxes américaines sur les exportations européenne. Barthélémy Philippe, l'Union européenne s'est couchée devant la Maison-Blanche.
19: Oui, l'Union européenne a cédé au président américain pour éviter l'escalade de la guerre commerciale. Malgré tout, les dégâts sont profonds. Entre mai 2024 et avril 2025, l'excédent commercial des 27 dans les échanges de biens avec les États-Unis s'élevait à 236 milliards d'euros. Puis il a chuté à 141 milliards d'euros seulement sur la période mai 2025-avril 2026, soit une dégradation de 95 milliards d'euros pendant l'application des droits de douane. Automobiles, médicaments, cosmétiques, les exportations européennes fléchissent, constate Éric Dor, directeur des études à l'IESEG.
20: Ça a vraiment été un facteur supplémentaire pour détériorer la compétitivité de l'Europe, déjà mise à mal par des retards en investissement dans les nouvelles technologies, l'intelligence artificielle.
19: Sur la même période, la France passe d'un léger excédent à un déficit commercial d'1,5 milliard d'euros. Les boissons et spiritueux, la parfumerie, les cosmétiques ont perdu des parts de marché. Et ce n'est peut-être pas fini. Il y a quelques jours, Donald Trump menaçait d'imposer des surtaxes de 100% sur les vins et champagnes français.
10: Barthélémy Philippe du service économie d'Europe 1.
1: Nous partons à 7h39 dans un endroit exceptionnel, le musée d'art et d'histoire Paul Éluard de Saint-Denis.
10: Pour l'exposition « Croire et guérir », une plongée dans l'histoire des pratiques de guérison du Moyen-Âge à aujourd'hui. Le lieu est effectivement exceptionnel. 285 pièces situées dans un ancien couvent du Carmel du XVIIe siècle. Sébastien Bordenave.
21: Prendre en charge le corps et l'âme. C'était la vocation de l'Hôtel Dieu, un centre hospitalier qui remonterait à l'époque mérovingienne, édifié près de l'abbaye de Saint-Denis, démoli en 1907. Sa collection est aujourd'hui au musée d'art et d'histoire de Saint-Denis. C'est ici qu'a lieu « Croire et guérir », une exposition qui interroge toutes les perméabilités entre science et croyance depuis le Moyen-Âge. Valérie Perlès, directrice du musée et commissaire de l'expo.
22: C'est une expo qui part dans tous les sens puisque l'objectif c'était vraiment d'avoir un propos pluridisciplinaire. Donc on a convoqué des médecins, on a convoqué des historiens, mais aussi des artistes contemporains. Comment on peut s'intéresser à des choses qu'on n'explique pas forcément?
21: Du vaudou béninois à l'électrothérapie du neurologue français Charcot, en passant par le pouvoir de la compassion des moines bouddhistes de Thaïlande. Voici un voyage dans les croyances de toutes les époques, celles qui ont fait avancer la médecine et les autres. Plus de 285 objets au total, c'est passionnant, croyez-moi.
10: Sébastien Bordenave pour Europe 1.
1: Merci beaucoup Pierre Vesque, c'était votre journal. La météo avec vous Marilyn Hérault. On le répète, mais c'est tout à fait normal. Il y a un sacré coup de chaud, c'est le moins qu'on puisse dire en France. 35 départements en vigilance rouge canicule. Aujourd'hui, le thermomètre ne cesse de grimper.
0: Oui, et 45 en vigilance orange. C'est 53 millions de Français qui sont sous vigilance. En tout cas, aujourd'hui, le soleil s'impose encore partout sur le territoire. Alors, dans l'après-midi, il y aura quand même des nuages sur les abords de la Manche, le centre Val-de-Loire et le Grand Est. Et des orages aussi peuvent apparaître sur les Alpes, le massif central et l'est des Pyrénées. Bon, bah, la tendance de cette semaine, ça va être encore du chaud. Peut-être une baisse des températures vendredi, mais c'est pas encore sûr. Pour ces minimales de ce dimanche, on a déjà 20 à Marseille, 22 à Clermont-Ferrand et Paris, et 23 à Bordeaux. Et alors, les maximales, hein, 28 au Havre, 32 à Lille, 34 à Marseille, 36 à Aurillac, 38 à Chartres et dans la capitale, 39 à Bourges, 40 à Angoulême, Brive-la-Gaillarde, Bordeaux, Blois, Pau et Melun, Auxerre, et 41 à Cahors aujourd'hui, ce dimanche.
1: Vous disiez vendredi, ça devrait peut-être potentiellement baisser,
0: mais c'est pas encore sûr.
1: C'est vrai que Météo France le dit très clairement, c'est quand même un phénomène qui risque de durer encore un petit peu.
0: Et oui, et les températures vont encore augmenter. On aura 43 demain dans les Angoulême, Périgueux et Saintes, par exemple. 43 degrés demain.
1: Merci beaucoup, Marilyn Hérault. Restez bien avec nous sur Europe 1. L'immobilier avec Christophe Bordet, ce sera dans 10 minutes. Christophe va revenir sur les règles pour construire une piscine à domicile cette saison. C'est pas si simple que ça pour construire une piscine à domicile. Et puis dans quelques instants, c'est par ici les sorties. Toute l'actu littéraire et digitale. À tout de suite sur Europe 1.
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0: Bon réveil sur Europe 1, merci d'être avec nous. Si vous venez nous rejoindre à l'instant, soyez les bienvenus. Il est 7h43 sur Europe 1 et retour de l'info à 8h avec à la une ce matin la France hein, qui entre dans le rouge avec les températures.
1: Jusqu'à 41 degrés attendus aujourd'hui à Cahors, 35 départements en vigilance rouge canicule au total. Mesure exceptionnelle pour ces départements en question, l'interdiction de consommer de l'alcool sur la voie publique et on est en pleine fête de la musique, certains étaient peut-être tentés. Eh bien, c'est interdit, c'est trop dangereux, trop risqué, surtout qu'on a des urgences qui sont déjà surchargées. Fête de la musique, également sous haute sécurité, partout en France, on craint des débordements. La police et le dispositif de gendarmerie et de policiers est largement renforcé. Puis Bruno Retailleau, ça y est, c'est parti, il a lancé sa campagne. On va y revenir à 8h sur Europe 1.
0: Mais d'abord, les meilleures sorties littéraires et digitales, c'est dans Paris, c'est les sorties.
1: Avec Nicolas Caro, Sébastien Bordenave et Laura Tenoux.
0: Oui.
1: Bonjour à tous les trois.
5: Bonjour Alexis.
1: Bonjour à tous. Et Nicolas, ce matin, un polar grec.
5: Oui, alors mais on n'est pas en train de boire un ouzo tranquille à Saint-Ouen. C'est pas la Grèce rêvée, c'est la Grèce la vraie. Celle du quotidien avec son lot de crimes, comme les autres. L'auteur Christos Marco Giannakis est grec, ancien avocat pénaliste et criminologue, et il publie Les yeux sur moi. Ça commence avec une fausse ouverture et une police en italique. Un homme mystérieux parle de sa beauté. Beauté qui a disparu, manifestement. On comprend qu'il a été défiguré. Reste ses yeux. Magnifique, il en a 4, et ce ne sont pas les siens. Il les collectionne, il les porte même en collier de temps en temps. Deuxième chapitre, voici Christophoros Marcou, capitaine de police. Il vient de tenter en vain de joindre Rubini Gaetanou, une profileuse. Ce sont eux les héros du livre, ils enquêtent sur un tueur en série surnommé l'arracheur d'yeux, on l'a reconnu, c'est mignon. Alors attention, il fait ça proprement quand même. Il s'applique bien pour retirer les yeux de ses victimes et les ranger dans sa collecte. Ça se passe à Athènes. On a retrouvé les cadavres d'un sans-abri de 73 ans et une jeune femme franco-grecque.
1: Dans sa collecte, il a dit. Et donc, les deux flics enquêtent.
5: Oui, or, hasard ou pas, Rubini Gaetanou vient d'apprendre qu'elle était atteinte d'une rétinite pigmentaire. En d'autres termes, elle perd progressivement la vue. Et on alterne entre l'enquête et les monologues du tueur. On apprend au fur et à mesure ce qui l'a défiguré et mené vers le crime. Mais je vous dis rien. Évidemment, c'est plein de suspense, ça avance inexorablement. Il y a un petit côté film avec Morgan Freeman dans les années 90, vous voyez.
1: Les yeux sur moi de Christos Marco Giannakis, je l'ai bien prononcé, et c'est chez Fayard. La lecture se poursuit comme tous les dimanches avec la BD de Sébastien Bordenave, BD qui nous emmène en cuisine.
19: Oui, mais pas que, heureusement. Une BD super originale, c'est vraiment un coup de cœur. Pourquoi super originale? Parce que toutes les pages, il y a juste 4 cases. Le format de la BD, c'est un carré, noir et blanc, sauf quand les esprits s'échauffent, là, elle passe au rouge. L'héroïne principale de cette BD s'appelle Canon, c'est son surnom. Vous savez, c'est le genre de personne discrète, toujours en retrait, qui ne se plaint jamais, qui se met jamais en avant, qui fait le taf. C'est un peu Laura Tenucci. Elle bosse dans une cuisine, forcément, son patron l'adore, ça se passe à Montréal. Et Chris Collis, c'est la canicule. Il y a du monde dans le resto. Le patron, en plus d'être un peu lourd, ne veut pas embaucher en plus. Alors que les commandes affluent, tout le monde est en tension, sauf Canon, dans sa cuisine. Elle a un côté chute libre, cette BD. Je ne sais pas si vous vous souvenez de ce film avec Michael Douglas qui pète un plomb. Et bien là, pareil, la BD commence avec Canon qui détruit tout dans la cuisine. Mais comment elle en est arrivée là? Vous le saurez en lisant Canon's Kitchen de Lee Lest, une autrice qui vit à Melbourne. C'est édité chez Sarbacane. Voilà, Canon's Kitchen qui parle des tensions sur le lieu de travail. C'était très dépaysant pour moi parce qu'à Europe 1, tout le monde s'adore. Donc, c'est tout.
1: Voilà. La grande famille Europe 1.
19: La grande famille Europe 1.
1: Et entre deux lectures, vous allez peut-être ce week-end aller à la fête de la musique. C'est aujourd'hui la fête de la musique. Et Laura Tenoggi a trouvé une intelligence artificielle qui lui est dédiée.
6: Vous allez l'adorer, j'en suis sûre. Imaginez, vous écoutez votre chanson préférée et soudain, vous avez envie d'entendre juste la voix sans la guitare ou juste la basse. Sans rien d'autre. Eh bien, c'est exactement ce que propose Lala AI. Alors, ça s'écrit LALAL.AI pour intelligence artificielle. C'est un outil d'intelligence artificielle qui fait quelque chose d'assez bluffant. Il démonte une chanson piste par piste, comme on démonterait un moteur. Voix, batterie, piano, cordes, guitare acoustique, électrique, synthé, basse. Chaque élément sonore peut être isolé séparément. En quelques clics, vous récupérez soit la voix a cappella, soit la version instrumentale pure. Alors, à qui ça s'adresse? à tout le monde, aux musiciens qui veulent travailler un instrument en particulier, aux producteurs qui remixent, aux créateurs de contenu, et là je pense à Sébastien Bordenave évidemment, qui cherchent une musique de fond originale pour leurs vidéos,
7: ah oui.
6: ou aux entrepreneurs, et puis bien sûr,
7: ce qui est pareil,
6: aux amateurs de karaoké. Et là, c'est Nicolas et Alexis,
5: bien sûr.
6: Pour votre mariage, Nicolas, Alexis, voilà. Vous allez vous entraîner sur n'importe quelle chanson. En plus, l'outil est accessible, intuitif et gratuit. Donc voilà, en fait c'est un peu le scalpel de l'audio, et pour une fois il n'y a pas besoin d'être chirurgien pour s'en servir.
1: Mais c'est vrai que ça m'est déjà arrivé d'entendre une chanson, je me dis bon,
7: mais
1: l'instrumental il est tellement magnifique que j'aimerais juste le récupérer lui.
6: Le chanteur est tellement naze que si vous voulez, c'est ça que vous pensiez.
1: Vous nous redonnez le nom, Lala.
6: Lala.ai.
1: Merci à tous les trois, bon dimanche, bonne fête de la musique.
7: Ah oui.
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1: Elle est faite pour vous, cette application, Lala.
8: Oui, moi je chante tout le temps.
1: Vous faites du karaoké,
8: Pas du tout, mais dans ma voiture, oui, beaucoup, toute seule. Je suis à Wembley, toute seule, oui. Europe 1, il est 7h49.
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1: Et à quasiment 8h10 sur Europe 1, le journal permanent avec Pierre Vesque.
10: À partir de midi, Météo France placera 35 départements en vigilance rouge canicule, une première, 45 autres placés en orange. En ce jour de fête de la musique, le gouvernement annonce l'interdiction de vente d'alcool à emporter dans les départements classés en rouge. Beaucoup de villes ont déprogrammé leurs concerts à cause de ces températures, comme la ville d'Auch, Nanterre ou encore Châteauroux. Début des négociations aujourd'hui en Suisse entre Américains et Iraniens. La délégation iranienne sur place depuis hier. J.D. Vance, le vice-président des États-Unis, vient d'atterrir. Pour rappel, un protocole d'accord de paix de 60 jours a été signé. Donald Trump prévient, si pas d'accord à la suite de ces négociations, il instaura un péage sur le détroit d'Ormuz. Mondial 2026 en football, l'Allemagne qualifiée pour les 16e de finale. Après sa victoire cette nuit face à la Côte d'Ivoire 2-1, les Pays-Bas ont surclassé la Suède en s'imposant 5-1. Et la belle histoire de la nuit, elle nous vient d'une petite île des Antilles néerlandaises, Curaçao. Première participation à une Coupe du Monde de football et premier point arraché face à l'Équateur après un match nul 0-0.
1: Merci Pierre.
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8: Merci d'écouter Europe 1 matin week-end. L'info revient à 8h avec justement à la une cette interdiction de consommer de l'alcool sur la voie publique dans les départements en vigilance rouge canicule.
1: Et il y en a 35 qui sont placés aujourd'hui en vigilance rouge canicule. Décision du gouvernement pour éviter notamment qu'il y ait une surcharge dans les urgences. Aujourd'hui, le gouvernement veut aussi éviter tout débordement sur cette fête de la musique. Il y a des craintes, hein, puisque vous savez que lors de la finale de Ligue des Champions, des personnes étaient venues casser, piller, détruire des magasins. Il pourrait revenir en cette fête de la musique. Donc, le dispositif policier est extrêmement renforcé. On va revenir sur les chiffres dans votre journal à 8h. Et puis, Bruno Retailleau a lancé sa campagne.
8: Et
1: cap
8: oui.
1: sur 2027 pour le président des Républicains. Que retenir de ce grand meeting? Eh bien, on fera le point à 8h.
8: Et sinon, vous avez reconnu le ding-dong de Bienvenue chez vous. Place à l'immobilier sur Europe 1.
1: L'immobilier, c'est avec Christophe Bordet. Bonjour Christophe.
11: Bonjour à tous.
1: Alors, on parlait de la clim hier et nous allons aujourd'hui parler piscine, parce que avec cette chaleur, il y a beaucoup de propriétaires qui rêvent d'installer chez eux, dans leur jardin, une piscine. Mais avant de plonger, mieux vaut connaître les règles, les coûts et les éventuelles taxes qui accompagnent ce type de projet. Ouais. Première question, déjà, est-ce qu'on a besoin d'une autorisation?
11: Alors, écoutez, tout dépend de la taille de la piscine, hein, les amis. Pour une piscine de moins de 10 mètres carrés, aucune formalité n'est généralement nécessaire, sauf dans des zones dites protégées. Entre 10 et 100 mètres carrés, une déclaration préalable de travaux doit être déposée en mairie. Au-delà des 100 mètres carrés, là ça fait quand même un beau bassin, ou si la piscine est couverte par un abri de grande hauteur, eh bien un permis de construire devient obligatoire. Autre point important, c'est la sécurité. Depuis plusieurs années, les piscines enterrées ou semi-enterrées doivent être équipées d'un dispositif tel que barrière, alarme, couverture ou abri. Objectif, évidemment, prévenir les risques de noyade, notamment si vous avez des enfants.
1: Esthétiquement, c'est parfois moins beau, mais c'est vrai. Oui. La sécurité avant tout.
11: Absolument.
1: Parlons budget, Christophe. Est-ce que c'est cher d'installer une piscine à la maison?
11: Alors, pour une piscine hors sol, vous savez, les petites piscines là, qui sont entourées avec du bois, par exemple, ou gonflables, hein, tout simplement, bon, les premiers prix démarrent autour de quelques centaines d'euros, peuvent aller jusqu'à quelques milliers, selon les matériaux et les dimensions, bien évidemment. Pour une piscine enterrée avec une coque ou un liner, comme l'on dit, eh bien, il faut prévoir un investissement bien plus conséquent, entre 15 000 et 30 000 euros. Une une piscine en béton, souvent plus personnalisable, avec des petites faïences de couleur, et bien là, ça se situe entre 25 000 et 50 000 euros, voire davantage, pour des équipements dits haut de gamme. À cela s'ajoutent les frais d'entretien, et alors là, évidemment, il y a l'électricité pour la filtration de l'eau, produits de traitement, ou encore remplacement de certains équipements. Le budget annuel peut facilement atteindre plusieurs centaines d'euros.
7: C'est comme quand on achète une voiture, il faut
11: avoir les moyens de l'entretenir.
7: Voilà. Ouais. Les taxes dont on parlait, Christophe, qu'est-ce que ça donne ?
11: L'installation d'une piscine enterrée est susceptible d'entraîner le paiement de la taxe d'aménagement. Elle est calculée lors de la construction et son montant varie selon les collectivités locales. Par ailleurs, une piscine fixe augmente généralement la valeur cadastrale du bien. Conséquence, eh bien, elle peut avoir un impact sur la taxe foncière. Il est donc obligatoire de déclarer la piscine à l'administration fiscale et ce, dans les 90 jours suivant l'achèvement des travaux. Enfin, n'oublions pas que certaines communes appliquent des règles d'urbanisme spécifiques. Donc, avant de signer un devis, un petit passage par la mairie ou la consultation du plan local d'urbanisme, eh ben on va dire que ça peut éviter les mauvaises surprises. Voilà. Installer une piscine est souvent synonyme d'ailleurs de confort, évidemment, de valorisation du patrimoine immobilier, mais pour que le rêve, évidemment, ne se transforme pas en cauchemar administratif ou financier, eh bien oui, mieux vaut anticiper les démarches.
7: Voilà, donc vous savez tout. Allez tout d'abord à la mairie pour demander Absolument. Si le projet est faisable. Et puis ensuite, il faut en assumer toutes les conséquences.
11: Et ceux qui ont des piscines, j'espère qu'ils en profitent aujourd'hui.
7: Mais vous avez raison, en revanche, Christophe, c'est vrai que ça augmente aussi le prix du bien
11: Ben oui, c'est
7: total.
11: Ce qu'on a dit.
7: Non, mais donc c'est bien pour revendre après,
11: oui,
7: c'est pas mal.
11: C'est pas mal.
7: Merci beaucoup, Christophe Bordet. Bon dimanche.
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7: Et il est l'heure sur Europe 1 de lire le journal du dimanche avec le directeur de la rédaction. Bonjour Geoffroy Lejeune.
13: Bonjour Alexis, bonjour à tous.
7: Vous êtes donc, je le disais, le directeur du JDD. Que retrouve-t-on ce matin, Geoffroy, à la une du journal ?
13: Nous avons décidé dimanche de s'intéresser à la question des victimes, les victimes de l'insécurité, les victimes des injustices ou de la justice défaillante. Il y a eu évidemment l'affaire Liana qui a bouleversé la France, mais on se souvient, on n'a pas oublié Lola, Philippine, la petite Maëlys, toutes ces victimes qui, Claire Géronimi, qui ont été à un moment donné livrées à une justice qui n'a pas été à la hauteur, qui n'a pas été au niveau de leurs espérances. On raconte évidemment leurs histoires, on raconte aussi la panique dans laquelle le gouvernement est à l'heure où on parle sur les questions judiciaires et la manière dont ils essaient de reprendre la main, et puis on donne la parole à un collectif, la Ligue des Libertés, qui a décidé d'attaquer l'État pour inaction sécuritaire, c'est-à-dire pour défaillance dans tous ces dossiers. On connaissait les plaintes pour inaction climatique menées par certains collectifs écologistes, et bien maintenant il y a la même chose pour l'inaction sécuritaire, donc c'est quelque chose qui donnera probablement des résultats sur le plan judiciaire. On a décidé de relayer cette initiative et surtout de raconter qui sont les gens derrière ce collectif qui essaie aujourd'hui de porter ce sujet, de faire prendre conscience aux Français qu'il se passe quelque chose de grave au niveau de la justice.
7: Merci beaucoup Geoffroy Lejeune. Bon dimanche à vous.
13: Merci, bon dimanche à vous.
7: Et le JDD à retrouver bien sûr aujourd'hui dans tous les bons kiosques.
12: 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Europe 1 matin week-end, il est 7h56, dans quelques instants, le journal de 8h.
7: On va revenir bien sûr sur l'épisode caniculaire, 35 départements dont Paris en vigilance rouge. Canicule. Et dans ces départements, pas d'alcool ce soir pour la fête de la musique, c'est trop dangereux. Le gouvernement l'interdit complètement, on n'a pas le droit d'en acheter, on n'a pas le droit de le consommer. Pourquoi ? Parce qu'il faut éviter évidemment que les urgences se retrouvent surchargées. On va revenir sur cette information, on va parler également de Bruno Retailleau qui a lancé sa campagne pour la présidentielle. Il a fait un serment, celui de gagner en 2027. On va revenir sur le meeting du patron des Républicains dans votre journal à 8h. Restez bien avec nous sur Europe 1, on arrive dans un instant.
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21: Bien sûr, Europe 1, votre journal arrive dans quelques instants. Il est 7h59, nous sommes le dimanche 21 juin.
22: Et nous fêtons Saint-Louis de Gonzague. Né dans une grande famille de la noblesse italienne, il renonce à une vie de prince pour devenir jésuite. Lorsqu'une épidémie de peste frappe Rome, il se dévoue auprès de malades jusqu'à mourir à seulement 23 ans. Il est aujourd'hui le saint patron de la jeunesse. Très bon réveil à tous sur Europe 1. Nous sommes le dimanche 21 juin, il est 8h. Bon réveil.
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22: Et à la une de l'actualité, l'escalade du thermomètre se poursuit. 35 départements placés aujourd'hui en vigilance rouge, canicule un record. Et qui dit épisode exceptionnel dit aussi moyen exceptionnel. Consommation d'alcool prohibée sur la voie publique pour la fête de la musique. On y revient dès le début de ce journal. Une fête de la musique à haut risque, avec la crainte de violence et de débordements similaires à ceux de l'an dernier. Dispositif sécuritaire renforcé avec 5000 policiers et gendarmes déployés à Paris. Précision Europe 1 à suivre. Et puis il faudra compter sur lui dans les prochains mois, c'est ce qu'a voulu faire savoir Bruno Retailleau hier lors de son premier grand meeting de campagne. 6000 personnes réunies pour l'occasion, dont l'écrivain franco-algérien Boualem Sansal. Europe 1 était sur place. La tendance météo, Marilyn Hérault.
21: La canicule se renforce encore ce dimanche, 35 départements en vigilance rouge, 45 en orange, seul l'Hérault. Le département ne sera pas en vigilance et les températures jusqu'à 41 degrés cet après-midi. Point météo complet à la fin du journal.
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22: Le journal de 8 heures vous est présenté ce matin par Margot Siffer. Bonjour Margot.
25: Bonjour Alexis, bonjour à tous. La France suffoque, notamment de la région parisienne aux Pyrénées-Atlantiques. 35 départements placés en vigilance rouge canicule, 26 millions d'habitants concernés. Et parmi les mesures d'urgence mises en place, eh bien, l'interdiction de consommer de l'alcool sur la voie publique. Caroline Baudry.
26: Flâner de concert en concert, un verre à la main est interdit pour la fête de la musique dans les 35 départements classés rouges. Les préfets prendront ces arrêtés d'interdiction qui concerneraient aussi la vente à emporter dans les bars, habitudes bien ancrées des festivités. Franck Delvaux est président de l'Union des métiers et des industries de l'hôtellerie en Île-de-France. Il raconte avoir reçu le détail des consignes.
29: La vente d'alcool est autorisée dans les bars et les restaurants, en terrasse, estivale et pérenne. Ce qui est interdit, c'est la vente à emporter d'alcool. Et c'est quand même un moindre mal, puisqu'on peut quand même servir à l'intérieur des établissements. Et je rappelle qu'un tenancier de bar peut toujours refuser de servir quelqu'un qui semble alcoolisé.
26: Dans tous les événements organisés par l'État et ses services publics, la règle est de ne pas proposer d'alcool, ajoute le gouvernement, dont la priorité affichée est de limiter la surcharge des services d'urgence. Alors que ces boissons augmentent le risque de coups de chaleur, le gouvernement laisse toutefois le soin aux organisateurs d'adapter localement chaque événement. En Gironde, par exemple, la fête démarrera à 19h. Tous les concerts prévus plutôt en extérieur, ils sont annulés.
25: Caroline Baudry pour Europe 1. Et d'ailleurs, cette question, est-ce une bonne décision d'interdire l'alcool dans les départements en vigilance rouge ? Vous nous donnez votre avis sur le site et l'application Europe 1.
22: 44e édition de la fête de la musique chamboulée, vous l'avez compris, par la canicule qui se tient aussi sous très haute sécurité, Margot.
25: Avec comme objectif de ne pas revivre les nombreux débordements survenus l'an dernier, le bilan était lourd avec 371 interpellations et 13 forces de l'ordre blessées. Résultat, Jean-Baptiste Marc partie. Plusieurs milliers de policiers et gendarmes vont être déployés.
0: Oui, dont au moins 5000 policiers et gendarmes, rien qu'à Paris, 30 compagnies de CRS vont être déployées dans la capitale et plusieurs équipages de la BREVEM. Vous savez, ces unités de force mobile qui se déplacent à moto, les autorités redoutent de nombreuses violences, des pillages, des vols et des agressions. Plusieurs secteurs vont être particulièrement surveillés, notamment dans la soirée. C'est le cas de Châtelet, du Trocadéro ou encore du Champ de Mars, la place de la République aussi, où le concert de la France Insoumise est finalement autorisé sur des décision du tribunal administratif. Les autorités redoutent des débordements. Enfin, en plus des nombreuses forces de l'ordre déployées, les secours seront aussi fortement sollicités. 2100 pompiers sont mobilisés à Paris où le thermomètre doit frôler les 40 degrés. Certains fêtards pourraient être tentés de sauter dans la Seine ou dans les canaux avec par conséquent des risques de noyade. Vous l'avez donc compris, cette fête de la musique est à très haut risque. Les autorités vont redoubler de vigilance tout au long de la journée.
25: Jean-Baptiste Marty du service Police-Justice d'Europe.
22: Le SAMU social également mobilisé pour venir en aide aux plus vulnérables, notamment les sans-abri qui tentent, tant bien que mal, d'affronter les fortes chaleurs.
25: La préfecture du Rhône a renforcé les maraudes dans le département et la métropole de Lyon. Le SAMU social de la Croix-Rouge a également renforcé son dispositif. Noémie Loisel a suivi pour Europe 1 une équipe à la rencontre justement des personnes en difficulté.
3: Bonjour madame, on a de l'eau à distribuer si vous voulez, les enfants.
4: Place Carnot, près de la gare de Perrache, la chaleur est étouffante sous les tentes où vivent plusieurs personnes sans abri. Thierry Martin, 65 ans, est maraudeur au SAMU social de la Croix-Rouge depuis 3 ans.
3: Au SAMU social, on va à la rencontre des gens. Bonjour madame. On veut juste surtout s'assurer que vous allez bien.
5: Il fait trop chaud.
3: Vous avez besoin d'une autre bouteille?
5: Oui, ou... si vous en avez.
3: Ah ben là, on est là pour les distribuer. Hein.
5: C'est bon, merci. Il fait chaud, actuellement si on reste dans la tente, on n'arrive pas à respirer, si on sort dehors c'est la même chose, on est toute la journée, toute la nuit, on est dehors, et c'est ça qui est difficile.
4: Dans le camion du SAMU social de la Croix-Rouge, des casquettes et près de 500 litres d'eau prêts à être distribués. Les équipes doivent rester vigilantes face aux risques liés aux fortes chaleurs.
3: Se protéger de la chaleur est extrêmement compliqué. Assez vite, on va essayer de poser une ou deux questions pour savoir s'il y a un petit symptôme par rapport à un risque de déshydratation. On va les orienter et puis se mettre à l'abri. Tous les arbres, les parcs, voire dans les lieux publics qui sont climatisés. Tout de suite, comment je peux vous aider? C'est déjà le premier pas, c'est le pas essentiel. On fait attention à eux, c'est ça qui est important.
4: En cas de malaise ou de signes importants de déshydratation chez une personne sans abri, le SAMU social invite aussi les passants à composer le 15. Lyon, Noémie Loisel, Europe 1.
22: Et à un peu moins d'un an de la présidentielle, nombreux sont les prétendants à l'Élysée à se lancer dans la bataille des meetings.
25: Après Gabriel Attal et Raphaël Glucksmann, ces dernières semaines, Bruno Retailleau, hier depuis le parc floral de Vincennes, 6000 personnes réunies, dont l'écrivain franco-algérien Boualem Sansal installé au premier rang. Le patron des Républicains confirme qu'il ira au bout de sa campagne et appelle ses partisans Alexandre Chauveau à la mobilisation.
6: Oui, Bruno Retailleau, seul sur scène devant une foule de militants. L'image n'est pas si commune et l'entourage du candidat des Républicains cherche désormais à la normaliser pour l'ancrer définitivement dans l'esprit des Français. Le discours n'est pas écrit, mais fluide et plutôt affirmé. Sur le régalien, l'économie ou la volonté de redorer la fierté française, le candidat déroule ses propositions et assume sa part de radicalité, notamment dans son rapport à l'état de droit et la nécessité, selon lui, d'outrepasser les censures devenues régulières du Conseil constitutionnel. Bruno Retailleau appelle à remettre la France à l'endroit, après 10 ans de macronisme. Et puis le candidat de la droite s'est aussi livré sur son parcours, son environnement. Lui, le Vendéen, élevé au milieu des agriculteurs. « Pour moi, la ruralité n'est pas seulement un décor de lancement de campagne », tacle-t-il en référence à la déclaration de candidature de Gabriel Attal dans l'Aveyron. Un discours d'une heure pour poser les bases de sa campagne et montrer à son parti, comme aux Français, qu'il faudra bien compter sur lui dans les prochains mois.
25: Alexandre Chauveau du service politique d'Europe 1.
22: L'actualité à l'international avec ses négociations ce dimanche en Suisse entre Washington et Téhéran pour tenter de trouver une paix durable au Moyen-Orient.
25: Le vice-président américain J.D. Vance est arrivé sur place. Il rejoint l'émissaire Steve Witkoff et le gendre de Donald Trump, Jared Kushner. Le président américain menace d'imposer, en cas d'échec des pourparlers, un péage dans le détroit d'Ormuz. Une mise en garde alors même que l'Iran affirmait avoir fermé cet axe stratégique à cause des affrontements entre Israël et le Hezbollah. Des frappes de Tsahal ont fait cette nuit 7 morts dans l'est et le sud du Liban.
22: Le sport, le rugby avec Montpellier de retour en finale du top 14, Margot.
25: Le bouclier se jouera face à Toulouse et pour cause, Montpellier est venu à bout hier soir 25-15 du Stade français. Il défiera donc samedi prochain dès 21h05 le Stade toulousain. Une finale où les rouges et noirs, triple champion en titre, partent favoris. Elle sera à suivre en direct et en intégralité sur Canal+.
22: Merci beaucoup, Margot.
1: Margot Siffer, c'était votre journal. 35 départements, Marilyn Hérault, en rouge vif, canicule et des températures qui ne cessent de grimper jusqu'à 41 degrés, vous allez nous le dire.
7: Exactement,
1: à Cahors, par exemple, aujourd'hui.
7: Alors ce matin, il y a seul le quart nord-ouest, du nord de la Bretagne à l'ouest des Hauts-de-France qui se réveille sous des nuages bas et une grisaille persistante. Sinon, cet après-midi, il y aura des nuages quand même dans la Manche et entre le centre Val-de-Loire et le Grand Est, et des orages aussi sur les Alpes, le Massif central et l'Est des Pyrénées, et parfois avec de la grêle. La semaine s'annonce quand même très très chaude. Peut-être une baisse des températures vendredi, mais c'est encore trop tôt pour le dire. Et pour les températures, les minimales de ce matin, on a déjà 17 à Lorient, 18 à Rennes, 21 à Ajaccio, 22 à Paris. Alors les maximales, ça monte direct. 32 à Perpignan, 34 à Bastia, 35 à Nîmes, 38 à Grenoble et à Paris, 40 à Troyes, Angoulême, Brive, Bordeaux, Blois, Pau, Melun, Auxerre, 41 à Cahors. Et demain, on aura 43 à Angoulême, Périgueux et Saintes.
1: Merci beaucoup Marilyn Hérault. Restez bien avec nous sur Europe 1 dans quelques instants. L'invité politique d'Europe 1 Matin Week-end, François Calfon, il est député européen du Parti Socialiste. On va balayer ensemble l'actualité très largement. À tout de suite.
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0: animée par le Parti socialiste, partout où nous en avons la possibilité, des polices municipales, le débat sur l'armement des polices municipales est derrière nous. Mmh. Dans toutes ces villes, nous avons déployé la vidéoprotection. Donc ce procès en laxisme qu'on nous fait n'a aucune espèce de raison d'être.
1: Très bien. Voilà, donc vous avancez sur le sujet. J'ai une dernière question, François Calfon, et on doit conclure malheureusement, mais vous êtes député européen, c'est important de vous entendre également là-dessus. Vous savez, l'Union européenne met progressivement en place les fameux hubs de retour.
0: J'ai même voté contre, donc je suis parfaitement au courant.
1: Écoutez, et pourquoi vous avez voté contre ?
0: Parce que à la fois qu'il faille des politiques migratoires où on accueille ceux qui doivent l'être et où ceux qui doivent retourner puissent le faire, ça ne me pose aucun problème conceptuel. Par contre, l'idée que nous allons expulser des gens dans des pays tiers dans lesquels ils n'ont rien à voir et que les recours juridictionnels finalement peuvent se situer alors que les personnes sont retournées chez elles, alors qu'il existe des risques pour leur intégrité morale ou physique. Alors l'exemple que j'ai pris, c'est prenez une personne homosexuelle entrée sans droit ni titre en provenance du Sénégal qui serait expulsée chez lui. Eh bien, je peux vous dire que en attendant que la justice statue, eh bien, je peux vous dire que cette personne prendrait effectivement un risque. Et alors, est-ce que nous considérons, nous, en Europe, que l'orientation sexuelle et le genre ce sont des choses qui finalement font partie de la protection et des droits humains, ben oui. Donc, si vous voulez, de temps en temps, pour régler des problèmes, on utilise des moyens qui, sur le plan humain ou sur le plan même de l'efficacité, ne sont pas au rendez-vous. Je vous signale par ailleurs, pour bien le comprendre, qu'on peut, sans finalement ces hubs de retour, avoir des meilleurs chiffres en matière de lutte contre l'immigration illégale, puisque si vous prenez les chiffres de l'agence Frontex, donc l'agence européenne, finalement la pression migratoire sous l'efficacité des politiques de réponse a baissé ces dernières années. Donc vous voyez, attention au second.
1: En tout cas, c'est donc il y a donc une réflexion quand même sur l'immigration au Parti Socialiste.
0: Du Parti Socialiste, il est entendu finalement d'avoir des sujets sur une immigration de travail. Jusque-là, même le terme d'immigration de travail, avec tout ce que M. Sarkozy appelait des quotas, n'était pas
1: discuté. Et ce qui a été repris par François Ruffin.
0: Le Ruffin ne dit pas d'immigration. Nous, on assume une immigration de travail. Et Raphaël Glucksmann ne met pas la poussière sous le tapis puisqu'il dit qu'il faudra, une fois élu, finalement une conférence citoyenne sur l'immigration.
1: On doit conclure. C'est la fin de cette interview. Merci François Calfon d'avoir été avec nous. Vous êtes député européen. Merci d'avoir été en direct sur Europe 1.
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4: 35 départements ce dimanche en vigilance rouge canicule. Elle touche le centre et l'ouest de la France. 26 millions d'habitants concernés. La consommation d'alcool interdite pour la fête de la musique dans les 35 départements en alerte rouge. 1800 policiers et gendarmes seront mobilisés à Paris pour assurer la sécurité de l'événement. Et puis reprise des pourparlers en Suisse entre Washington et Téhéran. Les États-Unis menacent d'imposer en cas d'échec un péage dans le détroit d'Hormuz. Une mise en garde alors même que l'Iran affirmait avoir fermé cet axe stratégique.
1: Merci beaucoup, Margot.
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1: C'est l'heure de votre parenthèse gastronomie. On part en balade avec Vanessa Zay et Olivier Pouls. Bonjour à tous les deux.
6: Bonjour
7: les amis.
1: On va manger de la salade en pleine canicule, c'est logique. Et puis, puisque l'été est officiellement lancé aujourd'hui, bien vous nous emmenez, Vanessa, dans des campings liberté pour les vacances en plein air. C'est des campings quand même, disons-le, assez luxe.
6: Assez luxe, vous allez voir, il y en a quand même pour tous les prix. En fait, c'est des campings qui ressemblent à des summer camps, un peu à l'américaine, ambiance années 50, dans des coins de nature assez exceptionnels. Et ça, c'est le plus de ces campings. Et avec des codes hôteliers. Et puis ce sentiment, en effet, de liberté, hein, comme le nom, il nous renvoie un peu à l'époque, vous savez, des congés payés, de cette insouciance où on partait en vacances sur les routes, heureux de partir. Et c'est vrai que c'est la première chose qu'on ressent quand on arrive dans ces spots. Il y en a trois. Il y en a en Bretagne, sur la côte de Granit Rose, hein, cette belle côte sauvage. Et là, on se pose à Landrélec. Landrélec, c'est la dernière halte du GR34. Et ce camping de liberté, il est au bout de la piste. Si bien que la plage, en fait, elle devient privée.
1: Chouette. Là, c'est du luxe.
6: Autre spot, la Cano, dans les Landes. Alors là, c'est assez exceptionnel pour les familles, parce que vous êtes entre océan donc, et lac. Et puis, il y en a un troisième, dans le Var.
1: Il est où, alors, ce troisième spot?
6: Il est au lac d'Artinosque, sur Verdon. Il y a un beau ponton.

0: vous êtes dans les gorges du Verdon, mais les basses, c'est les plus impressionnantes.
1: Bon. C'est des camps de base, en fait, pour explorer en toute liberté de très belles régions nature.
0: Alors, c'était vraiment le souhait de Julie Revuz et de son mari, Adrien Glohagen. Ça vous dit quelque chose? C'est
2: oui,
0: le fils de
2: sûr,
0: Philippe Glohagen. Hein. Donc, évidemment, quand votre père a fondé le Routard avec cet esprit de voyage, de rencontre, de liberté, vous ne pouviez pas en décider donc autrement.
3: Alors, comment sont organisés, structurés ces campings liberté, Vanessa?
0: Alors, vous avez des emplacements zen, qui sont à 15 euros. Des mobilhomes luxueux, là, en plein été, 1200 euros la semaine. Une déco assez colorée, vintage, et puis une guinguette de grand air. Ambiance rétro avec un DJ qui vient mixer de vieux vinyles, les guirlandes, les nappes à carreaux, et puis une soirée toujours thématique autour de la gastronomie. Voilà, à Yoli en Provence, ça vous dit, je ne sais pas, ou Moulefret en Bretagne, à vous de choisir.
3: Oui. Camping, hein, liberté.
0: Ah, voilà. La liberté des enfants et des parents.
3: La liberté des enfants et des parents. Et puis pourquoi pas manger une bonne salade au camping,
0: oui,
3: pour se rafraîchir.
4: Avec les températures, je pense qu'on n'a pas très envie encore aujourd'hui d'allumer le four ou les plaques. Donc l'idéal, c'est de manger cru. En plus, c'est très bon pour notre organisme.
3: Oui.
4: Tous ces légumes, et on est bien servi par cette saison. Et on est en plein cœur. On commence l'été, donc on est en plein cœur de tous ces légumes qu'on adore. Alors, l'idéal pour qu'elle soit équilibrée, cette salade, c'est de mélanger des légumes riches en eau, une protéine, ça c'est pour le côté rassasiant, et pourquoi pas un féculent. Alors en ce moment, évidemment, tomates, pastèques, concombres, melons, on peut y ajouter le fenouil, que moi j'aime beaucoup,
0: petit
4: côté anisé, les poivrons, les oignons, mais aussi des fruits. C'est original et ça marche bien, la tomate et la framboise par exemple, les pêches et les haricots verts, c'est super ensemble. Pourquoi pas penser au fromage, mozzarella, feta, chèvre, comté, roquefort, même ça marche. Les protéines animales, crevettes, anchois, poulet froid, jambon. Et puis des herbes, évidemment, basilic, menthe, estragon, aneth, coriandre. Moi, je rajoute aussi des petits fruits secs. Je trouve que ça apporte le petit croustillant. Des noix, des noisettes, des pignons de pain, des pistaches. Et puis, évidemment, le liant. Donc, une huile simple. Hein. On peut penser à l'huile de colza. Ça change un peu. C'est très bon, l'huile de noix. Et puis, la vinaigrette, évidemment. Moi, je vous propose une salade relativement simple. C'est celle que j'aime bien, en piochant dans chacune de ces catégories. Alors, on va prendre une base de riz complet, par exemple. On va rajouter des tomates en petits dés, du poulet froid, qu'on a peut-être mangé hier, mais on recycle le poulet, rien ne se perd. De l'estragon, poulet et estragon, ça marche très bien. Un peu de burrata, des pignons de pain, et on lit ça par une vinaigrette à l'huile d'olive et vinaigre balsamique.
0: Rajeunir déjeuner, là.
3: Avec vue sur la mer, bien sûr.
0: Forcément.
3: Salade rafraîchissante.
4: Et là, vous avez tout ce qu'il vous faut.
3: Magnifique. Merci beaucoup, Olivier. Merci, Vanessa. Bon dimanche.
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3: Et restez bien avec nous. Votre journal arrive dans un instant sur Europe 1.
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3: 8h31 sur Europe 1, soyez les bienvenus à la une de l'actualité. 35 départements placés en vigilance rouge dès midi, 26 millions de Français concernés. Le gouvernement met en place dans ces conditions des restrictions comme l'interdiction de la vente d'alcool à emporter dans ces départements. Et nous sommes en pleine fête de la musique. Est-ce que ça va vous décourager d'y aller? On vous a posé la question, réponse à suivre. Iraniens et Américains autour de la table en Suisse. Aujourd'hui, les pourparlers vont pouvoir commencer afin de conclure une paix durable. Et Donald Trump prévient, si pas d'accord, il instaurera des droits de passage dans le détroit d'Ormuz. Demain soir, c'est le deuxième match du Mondial de football pour l'équipe de France. Un joueur s'est particulièrement illustré lors du premier match face au Sénégal, Michael Olise. Son portrait à la fin du journal. La tendance météo, Marilyn Hérault.
1: Ce dimanche, la canicule se renforce avec des températures de 13 à 24 ce matin, 24 à 41 cet après-midi. Météo complète à suivre en fin de journal.
3: 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Le journal de 8h30 sur Europe 1. Pierre Vesque, bonjour Pierre.
21: Bonjour Alexis, bonjour à tous. C'est inédit, jamais Météo France n'avait placé autant de départements en vigilance rouge canicule. 35 plus 45 en orange, soit 53 millions de Français frappés par cette vague de chaleur. On attend 41 à Cahors, 40 à Bordeaux, 38 à Bourges et à Paris, où la vente d'alcool à emporter sera interdite comme dans tous les départements classés en rouge. Les Parisiens comptent-ils tout de même sortir ce soir, célébrer la musique? Comment vont-ils s'adapter? Europe 1 leur a posé la question.
22: On va boire beaucoup moins d'alcool et se mettre plus à l'eau, c'est mieux.
23: Pour être raisonnable, c'est vrai que par les fortes chaleurs, on se déshydrate beaucoup plus vite et l'alcool, ça n'hydrate pas du tout. Si vraiment il fait trop chaud, on s'arrête, on se pose, on prend de l'eau, on s'adapte. Mis à part ça, rester à l'ombre, mais j'ai pas d'autre solution contre la chaleur.
24: Si je sors plus tard, aux alentours de 22h.
25: On privilégie tous les endroits qui sont climatisés, d'y aller plus tôt, de partir plus tard.
26: Normalement, ça devrait aller, je pense. Il faut juste faire attention à tout le monde dans le groupe et ça va le faire.
21: 5000 policiers et gendarmes déployés ce soir dans la capitale, ainsi que 2100 pompiers.
3: Et c'est la question du jour sur Europe 1. Alcool interdit dans les départements en vigilance rouge, canicule. Selon vous, est-ce que c'est une bonne décision? Eh bien, vous nous répondez sur l'application Europe 1 ou sur le site europe1.fr. Dès maintenant, le spectre de la canicule de 2003 est dans toutes les têtes. 23 ans après, de nombreuses mesures, Pierre, ont été mises en place.
21: 15 jours de chaleur insoutenable, 15 000 morts. Le bilan de la canicule de 2003 est lourd. Ce drame a bousculé les pouvoirs publics et notre système de santé. Mais quel véritable changement ont été apportés par les autorités pour protéger les plus fragiles? Les réponses avec Caroline Baudry.
27: Avant les chaleurs meurtrières de 2003, aucun dispositif d'alerte de Météo France n'existait. Quand le thermomètre grimpait, la vigilance canicule est donc créée l'année suivante avec ce code couleur allant du vert au rouge à destination du grand public et des décideurs. Au même moment, les plans bleus des protocoles de crise sont rédigés dans chaque EHPAD. Éric Lacoudre, directeur d'établissement en Haute-Savoie, était l'invité d'Europe 1 Soir Week-end.
28: Tous les EHPAD de France ont une obligation d'avoir une pièce climatisé par étage ou par unité de vie. On doit avoir des stocks d'eau en cas de coupure d'eau, de brumisateurs. Et puis on a préparé nos équipes qui savent un petit peu forcément de quoi se faire.
27: Des équipes formées, mais en sous-effectif en cas de forte chaleur. Le défi est structurel, indique ce gestionnaire.
28: Le problème, c'est qu'effectivement, entre 2003 et aujourd'hui, on n'a pas eu une augmentation significative de notre personnel. On sait ce qu'on fait. Mais on n'a pas forcément l'assurance d'avoir suffisamment de gens pour pouvoir le faire.
27: Il demande davantage de moyens à l'État qui finance le recrutement du personnel dans les EHPAD afin de faire appel à du renfort ponctuel lors des épisodes de canicule de plus en plus fréquents.
21: Caroline Baudry pour Europe 1. Deux adolescents sont morts noyés hier à Besançon. Les jeunes de 15 ans ont perdu la vie suite à une baignade interdite dans le Doubs.
3: À l'étranger à présent, les négociations entre Iraniens et Américains doivent débuter aujourd'hui en Suisse.
21: Après la signature à distance d'un protocole de paix, les deux belligérants doivent s'asseoir à la table des négociations afin de mettre fin de manière durable au conflit qui dure depuis plus de 3 mois. La délégation iranienne est sur place depuis hier. Le vice-président américain J.D. Vance, lui, vient d'atterrir.
3: Et pendant ce temps, Donald Trump met la pression sur les négociateurs.
21: 60 jours de cessez-le-feu sont actuellement en vigueur. Au-delà de cette date, si aucun compromis n'a été trouvé et signé entre Américains et Iraniens, le locataire de la Maison-Blanche menace d'imposer un droit de passage. Mathieu Prior.
0: Il n'y aura aucun péage dans le détroit d'Ormuz pendant et après le cessez-le-feu, à moins qu'il ne soit imposé par les États-Unis si un accord n'est pas trouvé. Propos de Donald Trump hier soir sur son site Truth Social. Un peu plus tôt, l'Iran avait annoncé fermer le détroit en représailles aux attaques israéliennes au Liban. Des discussions préparatoires aux pourparlers irano-américains ont lieu aujourd'hui à Birkenstock en Suisse. Le vice-président américain J.D. Vance rejoint les émissaires Steve Witkoff et Jared Kushner. Face aux négociateurs en chef iranien Ghalibaf ainsi que le chef de la diplomatie iranienne Abbas Araghchi. Présence également des délégations qatari et pakistanaises. Hier soir, peu avant d'embarquer, J.D. Vance a fait savoir que le nucléaire et le cessez-le-feu au Liban seraient au cœur des discussions.
21: Les précisions de Mathieu Prieur pour Europe 1.
3: La Coupe du Monde de football, la France jouera son deuxième match demain face à l'Irak.
21: Les Bleus ont quitté leur camp de base de Boston pour rejoindre Philadelphie où le match se tiendra demain à 23h. Après leur première victoire face au Sénégal, on ne parle pas que de Kylian Mbappé, auteur d'un doublé et accessoirement devenu le meilleur buteur de l'histoire de l'équipe de France. Un nom revient sur toutes les lèvres des amateurs de football, celui de Michael Olise. Cyril de la Morinerie, le joueur du Bayern de Munich, a impressionné.
4: Oui, lors de sa première apparition en Coupe du Monde, Michael Olise a crevé l'écran. Une passe décisive pour Kylian Mbappé, une influence totale, quel que soit son poste, confirme le sélectionneur Didier Deschamps.
5: Michael a la possibilité, lui, de jouer des deux côtés, mais plus il touche le ballon, mieux c'est.
4: Auteur d'un triplé en match de préparation face à l'Irlande du Nord il y a une dizaine de jours, le joueur de 24 ans est désormais incontournable. Le grand public l'a découvert lors des Jeux de Paris 2024. Le natif de Londres, né d'un père nigérian et d'une mère franco-algérienne, a toujours voulu porter le maillot bleu, celui de ses idoles, Thierry Henry et...
6: Zidane, bien sûr, Titi, le coach aussi, deux joueurs là, j'aime bien.
4: Réservé en public, Michael Olise est éblouissant sur le terrain, notamment avec le maillot du Bayern Munich. Le journaliste d'Europe 1, Jacques Vendroux, est admiratif.
7: On a l'impression qu'il a un côté magicien, il a des yeux partout, il me fait penser aussi un peu à Michel Platini. On disait toujours qu'il anticipait tous les ballons qu'il pouvait éventuellement récupérer. Pour moi, au moment où on parle, c'est l'un des meilleurs joueurs du monde du moment.
4: Michael Olise pourrait être la grande révélation du mondial. Grâce à son talent, le numéro 11 des Bleus pourrait propulser l'équipe de France jusqu'en finale.
21: Cyril de la Morinerie pour Europe 1.
3: Du ballon rond au ballon ovale en rugby, Montpellier qualifié.
21: Oui, après sa victoire en demi-finale du top 14 face au Stade français 25-15 hier soir. Deuxième de la saison régulière, ils rencontreront le Stade toulousain samedi prochain au Stade de France en direct sur Canal.
3: Et ça va être un sacré match. Toulouse quand même favori. Merci beaucoup Pierre Vesque, c'était votre journal sur Europe 1. La météo, Marie-Line Hérault.
1: Eh bien, oui.
3: La canicule,
1: oui,
3: avec un thermomètre qui ne cesse de grimper.
1: Exactement, canicule encore. Alors on verra quand même des nuages près de la Manche, dans les régions du centre-Val de Loire jusqu'au Grand Est, et des orages aussi sur les Alpes, le Massif central et l'Est des Pyrénées. La semaine aussi va être chaude, ça va encore s'intensifier. Vendredi peut-être une accalmie, mais c'est pas encore certain. Pour les températures, les maximales, aujourd'hui on aura 24 à Dunkerque, 34 à Vannes, 35 à Nîmes, 36 à Reims, 40 à Troyes, Angoulême, Brive, Bordeaux, Blois, Pau, Melun et Auxerre, et 41 à Cahors.
3: Merci beaucoup Marie-Line Hérault. Dans quelques instants sur Europe 1, nous allons retrouver l'édito d'Alexandre Devecchio. A tout de suite. Et il est l'heure sur Europe 1 de retrouver l'édito d'Alexandre Devecchio. Bonjour Alexandre.
8: Bonjour Alexis, bonjour à tous.
3: Journaliste au Figaro Magazine. Et en cette semaine du 18 juin, Alexandre, vous avez voulu nous parler de La bataille de Gaulle, film en deux parties sur le chef de la France libre, dont le premier volet, L'âge de fer, est actuellement en salle. Et la seconde partie, J'écris ton nom, sortira le 26 juin pour la fête du cinéma. Malgré un budget record, Alexandre, de près de 100 millions d'euros, les premiers résultats au box-office sont plutôt décevants. Comment l'expliquez-vous ?
8: D'abord, Alexis, il faut souligner que l'année 2026 sera marquée par le retour des films sur la Seconde Guerre mondiale dans le cinéma français. En début d'année, il y a eu Les Rayons et les Ombres de Xavier Giannoli avec Jean Dujardin qui traitait de la collaboration. Et après De Gaulle cet été, où on attend notamment Moulin avec Gilles Lelouch à la rentrée. Cette omniprésence de la Seconde Guerre mondiale au cinéma en dit long sur l'époque. Le retour de la guerre aux portes de l'Europe, la montée de la violence et des radicalités en France ont sans doute inspiré les cinéastes. Mais si Les Rayons et les Ombres, film sur la collaboration, a été un succès, La bataille de Gaulle sur la résistance a pour l'heure plus de mal à trouver son public. Cela traduit peut-être l'état d'esprit des Français. Alors qu'Emmanuel Macron s'apprête à panthéoniser Marc Bloch, la France est moins habitée par le souvenir glorieux de la France libre comptés par le spectre de l'étrange défaite, comme si nos compatriotes voulaient comprendre comment nous avons pu chuter par le passé pour éviter que cela ne se reproduise aujourd'hui. Ils prennent aussi conscience que cette période était peut-être moins manichéenne qu'on nous l'a parfois présentée. Des rayons et des ombres montraient notamment que la collaboration n'était pas seulement le fait de salauds d'extrême droite. Jean Luchaire, incarné dans le film par Jean Dujardin, appartenait même au camp du bien avant de dériver.
3: Le démarrage un peu poussif de De Gaulle s'explique-t-il justement, Alexandre, par une approche un peu manichéenne des choses ?
8: Le film ne l'est pas, Alexis, nous y reviendrons, mais la promotion qui l'a accompagné en revanche pouvait le laisser penser. On peut s'interroger sur le choix de lancer le film dans Quotidien, l'une des émissions favorites de la gauche bobo, pas franchement le public cible d'un film sur le général de Gaulle. Les propos de Simon Abkarian ont également pu desservir le film. « Je ne voterai pas à droite, ça c'est sûr, encore moins à l'extrême droite », a déclaré l'acteur, par ailleurs excellent en De Gaulle, dans le quotidien Libération. Figure nationaliste et conservatrice, le chef de la France libre n'était pourtant pas de gauche, c'est le moins que l'on puisse dire. Une partie des spectateurs a pu être effrayée par cette campagne de communication et redouter un film de propagande bien pensant. Il n'en est rien. L'une des réussites du film tient justement dans le portrait qui est fait de De Gaulle. Celui-ci apparaît moins comme un défenseur de la démocratie et des droits de l'homme luttant contre le totalitarisme que comme un fervent patriote se battant pour la souveraineté de son pays.
3: À noter tout de même, Alexandre, que certains pointent des erreurs historiques dans le film.
8: Certes, mais il s'agit d'un film et non d'un cours d'histoire. En vérité, le mérite de ce De Gaulle est d'exalter le roman national. La France, trop souvent dans la repentance, a besoin de figures héroïques, en particulier dans la littérature et au cinéma. C'est pourquoi on espère que le deuxième volet de la bataille de Gaulle, qui sort la semaine prochaine dans les salles, sera un grand succès et ouvrira la voie à d'autres superproductions sur l'histoire de France. On espère aussi que cette fois, l'équipe du film assumera de mettre en valeur notre histoire et notre culture. Il n'y a rien de honteux à aimer la France.
3: Merci beaucoup Alexandre Devecchio. Vous l'avez vu le film, j'imagine.
8: Merci,
3: Alexandre, vous l'avez vu le film ?
8: Oui, superbe film, je conseille à tout le monde d'aller le voir, ne pas se fier aux propos des acteurs et à la campagne médiatique et se faire son opinion en allant voir le film.
3: Et puis c'est aussi voilà. Grâce au bouche à oreille que ça fonctionne. Il y a parfois des films qui trouvent leur public un peu sur le tard, on lui souhaite en tout cas.
8: Et ben on l'espère.
3: À la bataille de Gaulle. Merci Alexandre, bon dimanche.
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3: Merci Marilyn Hérault. Elliot Deval nous a rejoint en studio pour nous donner le programme de son émission. Elliot Deval et vous, 11h-13h sur Europe 1 avec un programme qui s'annonce une fois de plus, on l'imagine bien, riche.
2: Oui, évidemment, il est riche. La France est à l'arrêt, mais pas Europe 1. La France est à l'arrêt. On ferme tout, on arrête tout.
3: Pas nous. Ben, la boutique reste ouverte.
2: Bien évidemment, je parle de la canicule. Et d'ailleurs, c'est la question que je vais vous poser. Est-ce que ça vous choque aujourd'hui, les mesures qui sont prises ? Non pas qu'il faille minimiser le danger de la canicule, bien au contraire. Mais la seule question qui est existentielle, c'est depuis 1976 ou depuis 2003, soyons plus honnêtes, plus justes, depuis 2003 et la grande canicule, qu'est-ce qui a été fait pour faire face aux phénomènes caniculaires qui se répètent ? Est-ce que vous avez plus de soignants dans les hôpitaux ? Est-ce que vous avez plus d'aides-soignants dans les EHPAD pour hydrater les personnes les plus fragiles ? Est-ce que dans les établissements scolaires, vous avez les fameuses clims ? Alors, plutôt que de faire des réunions et brasser du vent, est-ce que vous avez mis en place une politique publique qui vous permette non pas de fermer et mettre en difficulté l'économie française aujourd'hui ? Est-ce que vous avez tous ces systèmes-là qui sont mis en place ? Oui.
3: Vous voulez dire, Elliot Deval, que nos gouvernants n'ont pas beaucoup travaillé en 23 ans sur le sujet ?
2: Je ne sais pas s'ils n'ont pas beaucoup travaillé. En revanche, je ne suis pas sûr que... Vous savez, gouverner, c'est prévoir. Oui. Est-ce qu'ils ont prévu...
3: J'ai pas l'impression.
2: Non pas par dogmatisme, les éléments essentiels pour éviter de tout fermer, tout bloquer. Et puis après, vous avez le génie enfermé. C'est-à-dire que vous savez que pour la fête de la musique, là, l'alcool sera interdit dans les zones rouges sur la voie publique. C'est du génie absolu. Ça veut dire quoi ? C'est-à-dire que si vous avez le droit de boire sur la terrasse d'un restaurant, mais si vous avez le malheur de vous lever et de profiter de ce verre sur la place qui est face au restaurant dans lequel vous êtes ou au bar dans lequel vous êtes en train de faire la fête de la musique, vous avez le droit ou vous n'avez pas le droit ?
3: Eh ben voilà, un non-sens dont on parlera peut-être encore tout à l'heure dans Elliott de Valais-Vous, 11h-13h. Restez bien avec nous sur Europe 1. Drôle d'endroit pour une rencontre, c'est dans quelques instants, à tout de suite.
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21: À partir de midi, Météo France placera 35 départements en vigilance rouge canicule. Une première, 45 autres placés en orange. Début des négociations aujourd'hui en Suisse entre Américains et Iraniens. Les délégations sont sur place. Donald Trump prévient. Si pas d'accord à la suite de ses pourparlers et de ses 60 jours, il instaura un péage sur le détroit d'Ormuz. Mondial de football 2026. Le Japon étrille la Tunisie 4-0. Les Tunisiens éliminés. L'Allemagne qualifiée pour les 16e de finale après sa victoire face à la Côte d'Ivoire 2-1.
3: Merci Pierre.
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3: Drôle d'endroit pour une rencontre tous les week-ends. C'est à cette heure-ci que vous retrouvez Naïma Benchemann. Et ce matin, nous réécoutons avec grand plaisir l'échange entre Naïma et Ben, l'oncle Sol. Ça s'est passé à Paris, cet échange au Café Bizarre. Naïma, c'est à vous. 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
34: 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Bonjour Ben, l'oncle Sol.
35: Salut.
34: On vous découvre il y a 15 ans avec votre premier album Soul Man. Un premier album qui suffit à vous consacrer meilleur ambassadeur de la soul en France. Et je pèse mes mots. Vous avez une voix.
35: Selon la confrérie ouais. De la soul française.
34: Une voix, une vibe, une fraîcheur enivrante. Drôle d'endroit pour une rencontre. C'est au café Le Bizart que vous avez fait le choix de me donner rendez-vous. Ici, c'est la bascule pour vous.
35: Le café, que dis-je ? Le club.
34: Le club.
35: Je découvre cet endroit il y a 20 ans. Et à l'époque, ça s'appelait l'Opus. L'Opus Café. Café, justement.
34: Et c'est bizarre parce que finalement, ça va vous permettre de signer votre premier opus, non ? J'ai vu des signes, moi.
35: C'est très beau ce que tu dis. En fait, je fais mon premier concert solo ici. Et j'ai évidemment, à l'époque, profité pour inviter un peu...
34: Les artistes du moment en vogue.
35: Les producteurs aussi.
34: Et les producteurs, bien sûr, parce qu'à l'époque, il fallait être signé dans des labels
35: ouais.
34: Évidemment,
35: ça,
34: ce qui est moins le cas aujourd'hui.
35: Ça, ouais. Il y avait beaucoup moins d'indés, en fait, qu'il n'y en a aujourd'hui, et ça faisait plus de sens d'essayer de chercher à signer avec une maison de disques à l'époque.
34: Bien sûr, pour avoir les moyens de pouvoir faire vos propres sons et avoir une forme de liberté à cette époque.
35: Ouais, et en fait, il y en avait une qui résonnait pas mal, puisque par rapport à la musique que je fais, c'était Motown France.
34: Bien sûr.
35: Qui était tenue à l'époque par Diams.
34: Donc vous avez invité Diams, et tout se passe pas totalement comme prévu à ce moment-là.
35: Et en fait, c'est très rigolo, parce qu'on regarde un peu comment se comporte la billetterie, et en fait, on voit que c'est complet, et qu'il y a une file d'attente de, je sais pas, peut-être, sans mentir, je pense qu'il y a une centaine de personnes qui est devant le Bizarre, et qui n'arrivent pas à rentrer. En tout cas, la file d'attente n'avance pas. Et Diams, elle se pointe. Elle a prévenu personne qu'elle venait.
34: Ouais.
35: Donc, il la laisse rentrer. Elle monte à l'étage. Et moi, je suis en train de faire mon premier morceau ou deuxième morceau. Et je la vois qui s'installe à l'étage.
34: Ça vous donne le trac à ce moment-là ?
35: Non, je suis content. Je me dis,
34: elle est venue.
35: Ouais, trop bien. Trop bien, elle est là. Non, c'est cool. C'est pas ce qui m'a donné le trac. Ce qui m'a donné le trac, c'est quand au bout de trois morceaux, elle s'est levée et elle est partie.
34: Avance.
35: Et là, je me suis dit, mince, on vient de louper quelque chose, mais bon. Et en fait, il s'avère que ces trois morceaux lui avaient suffi pour
34: savoir que
35: me faire une proposition.
34: Vous aviez le talent qu'on vous reconnaît aujourd'hui.
35: Exactement.

0: parce qu'en fait, le choix de votre lieu, le Bizarre, qui nous ramène aux origines, enfin en tout cas au point de bascule pour vous, ça m'a... j'ai eu envie d'y voir une analogie, moi, avec votre nouvel album Sad Generation, parce que vous revenez aussi à vos sources musicales, à vous, quelque part,
1: ouais,
0: à
1: sûr.
0: Cette soul assumée.
1: J'ai je pense, cherché à en sortir, et en fait, c'était pour mieux y revenir et plonger vraiment dans, on va dire, le mélange de sonorités qui me correspond le mieux entre la soul, le hip-hop, le reggae.
0: Alors, je voudrais pas du tout laisser supposer que cet album est un album de chansons tristes, parce que c'est pas du tout le cas.
1: Non.
0: Donc ça s'appelle évidemment Sad Generation, la génération triste ou désenchantée, je sais pas comment vous voulez traduire. En revanche, comme tous les grands artistes de Motown, tous ceux à qui vous rendez hommage quelque part dans cet album, vous arrivez à travers vos chansons à ce que moi j'ai envie d'appeler la douleur exquise. C'est-à-dire qu'en fait, il y a une forme de tristesse parfois dans
1: c'est
0: les
1: bien
0: paroles.
1: Dit, en tout cas, ouais.
0: En revanche, rouge, vous avez un déhanché un peu chaloupé, mais qui donne envie de tout de suite, on y va.
1: Ouais, on l'a. Le côté clip, on l'a abordé un peu plus comme de la peinture vivante, quoi.
0: Avec
1: Harry Delga, ouais, qui est un réalisateur allemand qui est super fort. You
0: 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Vous avez commencé dans cet endroit, en tout cas avant de signer votre premier opus. À cette époque-là, vous cherchiez à signer dans un label, à évidemment vous épanouir, à exister. Aujourd'hui, vous avez créé le vôtre de label, il y a une forme de liberté qui s'est installée, une forme d'émancipation.
1: C'est édifiant en fait de réussir à faire sa musique et de vivre de sa passion, et l'idée c'est de se structurer en fait. C'est pour ça que de plus en plus il y a des artistes indépendants aujourd'hui. Je pense qu'ils ont compris qu'ils pouvaient aussi faire des papiers, ils peuvent aussi s'inscrire à la SACEM, ils peuvent aussi monter une structure, enfin voilà, ils sont entrepreneurs et ils sont pas juste artistes.

0: Merci. Ben mon Saul de ce drôle d'endroit pour une rencontre là.
1: C'est pas mal quand même comme
0: ouais,
1: endroit.
0: Non, c'est un très bel endroit. Là où tout s'est enclenché. Hein.
1: C'est pas si bizarre.
0: Ouais, c'est pas ça. Si bizarre que ouais, ça.
1: Finalement.
0: Quand vous étiez petit, vous disiez que vous étiez un petit enfant, un peu aérien, la tête en l'air, et que le dessin, ça vous faisait du bien.
1: Ouais.
0: Eh bien, je voulais citer un dessinateur qui lui aussi s'appelle Ben. Je ne sais pas si vous vous rappelez de Ben, qui écrivait sur des feuilles noires.
1: Ouais, bien sûr.
0: Des petites citations, il y en a une qui m'a fait penser à vous. Il n'y a pas d'art sans liberté. Et je trouve qu'on le ressent beaucoup dans ce dernier album, Sad Generation. C'est l'album pour moi de la liberté. Merci Ben, avec vos paroles et vos balades. Ce sont des peintures sonores que vous nous donnez en offrande à écouter.
1: Ben merci, c'est des très gentils mots. Et c'est vrai que la liberté d'expression, elle est un peu banalisée, je pense. Et en vérité, elle découle quand même. En tout cas, moi, j'ai ressenti qu'il y avait tout un emprisonnement du système de l'industrie musicale. Et c'est vrai qu'en en sortant et en devenant indépendant,
0: on recouvre cette vérité, liberté d'expression. Voilà,
1: inconsciemment, c'était là. Et ça m'a permis effectivement quand même de vraiment m'accomplir et de m'émanciper.
0: Bon, voilà. Merci à la liberté d'expression.
1: Tout à fait.
0: Merci.
1: Merci à toi.
2: Merci beaucoup Naïma Benchemann. C'était très plaisant d'écouter Ben l'oncle Saul. Ça fait du bien le matin. Pierre de Villeneuve est arrivé dans ce studio.
3: C'est moi.
2: À 8h56. Bonjour Pierre.
4: Bonjour Pierre.
2: On vous retrouve tout à l'heure à 10h pour le grand rendez-vous Europe 1 CNews Les Échos. Qui est votre invité ce matin?
3: L'eurodéputé La France Insoumise Manon Aubry, dont on parlera de la fête de la musique antiraciste que fait LFI ce soir. Fête annulée, puis à nouveau permise par le tribunal administratif. On parlera du programme également économique de LFI, qui est purement un programme collectiviste. Voilà pour le programme de Grand Rendez-vous.
2: On vous écoutera avec beaucoup d'attention tout à l'heure à 10h. Merci beaucoup Pierre de Villeneuve.
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2: Et dans un instant, à 9h, sur Europe 1, point complet sur l'actualité, nouveau journal. Mais d'abord, j'accueille Frédéric Taddeï. Bonjour Frédéric.
5: Bonjour Alexis.
2: Qui va nous donner le programme de son émission. C'est arrivé demain. Quel est le programme, Frédéric?
5: Eh bien, c'est la fête des pères, comme vous le savez.
2: Ah oui,
5: les pères portent de plus en plus de bijoux.
2: Ah bon?
5: Oui, absolument, c'est la tendance. Alors, j'ai invité Alain Aymarc, le patron de la maison Mauboussin, pour qu'il nous explique ce que portent aujourd'hui les hommes comme bijoux. Je recevrai ensuite l'archéologue Dominique Garcia, le président de l'Institut National de Recherche Archéologique Préventive, qui publie « Le jour où je suis devenu archéologue ». Et l'on terminera l'émission avec Françoise Théhou, qui sort un portrait d'André Malraux à l'occasion du 50e anniversaire de sa mort.
2: Bah, vous êtes papa, vous, Frédéric.
5: Et évidemment.
2: Et vous n'avez pas de bijoux pour l'instant.
5: Non, moi pas encore.
2: Merci à vous, on vous retrouve juste après 9h.
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2: 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Excellent réveil.
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2: Dimanche 21 juin et à 9h, c'est l'essentiel de l'actualité avec Margot Siffert. Bonjour Margot.
18: Bonjour Alexis, bonjour à tous. 35 départements ce dimanche en vigilance rouge canicule. Elle touche le centre et l'ouest de la France. 26 millions d'habitants concernés. Ils ne pourront pas boire d'alcool sur la voie publique pour la fête de la musique. 1800 forces de l'ordre et 2500 sapeurs-pompiers seront mobilisés à Paris pour assurer la sécurité. Le concert de la France Insoumise, finalement autorisé ce soir par la justice administrative, place de la République. Il avait été interdit par la préfecture de police pour risque de trouble à l'ordre public, en cause la présence d'invités aux propos injurieux et antisémites. François Calfon, député européen PS, a réagi ce matin au micro d'Europe 1.
19: Ce que je note surtout, c'était la réaction de M. Mélenchon, qui immédiatement est allé accuser le CRIF.
2: Oui, il a accusé, vous avez raison, le CRIF d'avoir pesé dans la décision initiale d'interdiction.
19: Voilà. Et donc tout le monde était contre lui, le préfet, les autorités, les juges, parce que tous ces gens étaient manipulés, je cite, par le CRIF. On s'aperçoit que la justice agit, qu'elle rend des décisions, et que ça ne se passe pas comme dans le monde complotiste et antisémite de Monsieur Mélenchon. Voilà. Raison de plus pour laquelle je n'irai pas voir ce concert.
18: François Calfon, député européen PS, ce matin au micro d'Europe 1, une interview à retrouver en intégralité sur le site et l'application. Deux adolescents de 15 ans sont morts noyés hier à Besançon. Un drame suite à une baignade interdite dans le Doubs. La première victime avait disparu de la surface. Son camarade avait tenté de lui porter secours. Un tableau de Picasso découvert lors d'une perquisition sur fond de trafic de stupéfiants. C'était lundi dans le Val-de-Marne. Une enquête a été ouverte pour vol et recel. 4 personnes ont été déférées en comparution immédiate. Tenter d'insuffler une dynamique à sa campagne présidentielle, objectif de Bruno Retailleau qui a tenu hier son premier meeting dans son viseur la Macronie, mais aussi la France insoumise, présence remarquée au premier rang de l'écrivain franco-algérien Bolem Sansal. Reprise des pourparlers ce dimanche en Suisse entre Washington et Téhéran, les États-Unis menacent d'imposer en cas d'échec un péage dans le détroit d'Ormuz, une mise en garde alors même que l'Iran affirmait avoir fermé cet axe stratégique. Et puis du rugby, né Montpellier qui domine 25-15 le Stade français. Il rejoint Toulouse en finale de top 14. La rencontre aura lieu samedi prochain dès 21h05. Elle sera à suivre en direct et en intégralité sur Canal+.
2: Merci beaucoup Margot Siffer. L'essentiel de l'actualité c'était avec vous. Merci Margot. La météo c'était avec Marie-Line Hérault.
4: Et oui, une canicule
2: Et la canicule avec des températures qui ne cessent de grimper.
4: Exactement, ça continue sur le pays. Alors vous verrez quand même des nuages bas du nord de la Bretagne jusqu'à l'ouest des Hauts-de-France. Et l'après-midi, aussi des nuages vers la Manche et surtout le centre-Val de Loire jusqu'au Grand Est. Et des orages aussi peuvent apparaître avec des risques de grêle sur les Alpes, le Massif central et l'Est des Pyrénées. Pour la semaine, ça va continuer. Lundi, ça va monter. Mardi aussi. Peut-être une redescente des températures vendredi, mais c'est pas encore certain auprès de Météo France. Les tendances, c'est juste une tendance, en tout cas une espérance. Pour les minimales de ce matin, ce dimanche, on a 14 à Cherbourg, il fait frais, mais 22 dans la capitale à Limoges et 23 à Lyon. Et alors les maximale. On est à 25 à Cherbourg cet après-midi, 30 à Nice, 32 à Lille, 34 à Amiens, 36 à Avignon, 38 à Dijon, Valence, Chambéry et dans la capitale, 39 à Tours et on dépasse les 40 à Troyes, Angoulême, Brive, Bordeaux, Blois, Pau, Melun et Auxerre et 41 à Cahors. Et demain, il prévoit 43 à Angoulême, Périgueux et Saintes.
2: Merci beaucoup Marie-Line Hérault et merci à tous d'avoir été une fois de plus fidèles à Europe 1 Matin Week-end. On vous souhaite une excellente matinée sur Europe 1. Tout de suite, c'est Frédéric Taddeï. C'est arrivé demain.
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5: Bonjour, bon dimanche, c'est la fête des pères. Alors j'ai invité Alain Aymard, le patron de la maison Mauboussin, car les bijoux pour hommes sont en pleine expansion. Il va nous dire lesquels. Je recevrai ensuite l'archéologue Dominique Garcial, présidente de l'Institut National de Recherche Archéologique Préventive, qui publie Le jour où je suis devenu archéologue. Et l'on terminera l'émission avec Françoise Théioux, qui sort un portrait d'André Malraux chez Fayard à l'occasion du 50e anniversaire de sa mort. Alain Desmar, bonjour.
20: Bonjour.
5: Vous êtes le PDG de Mauboussin, la joaillerie de la place Vendôme, à qui vous avez fait faire une petite révolution hein, en multipliant les collections, en baissant les prix, en augmentant la production et en faisant de la publicité dans le métro. Selon le baromètre de l'Institut français de la mode, un homme sur deux de moins de 35 ans porte au moins un bijou au quotidien. Le marché de la joaillerie masculine a progressé de 8% entre 2022 et 2024. Est-ce que ça s'est ressenti pour la fête des pères ?
20: Oui, on fait une fête des pères qui est assez remarquable, parce que dans un marché qui est un marché quand même plus dur qu'avant, on fait quand même un plus 6 par rapport à l'an dernier, donc c'est quand même tout à fait significatif.
5: Et comment vous l'expliquez ? Pourquoi ce regain d'intérêt pour le bijou pour homme ?
20: Je pense qu'en fait, l'homme est en train de s'attribuer des types de bijoux, principalement les bracelets. Donc en fait, on vend beaucoup, beaucoup de bracelets pour la fête des pères. On a dû à peu près vendre 2000 bracelets depuis le 1er juin. Ce qui est considérable par rapport à l'an dernier, c'est on a dû doubler à peu près le volume.
5: Autrefois, on portait des gourmettes.
20: Oui, enfin, c'est tout à fait. La vie est un éternel recommencement. Mais on voit également des hommes nous acheter des rivières de diamants. Et ça, c'est complètement nouveau, ça.
5: Ah oui, ça, en effet. Alors justement, on va voir un peu quels sont les bijoux pour hommes qui marchent aujourd'hui. Le bracelet, moi, je pensais au bracelet en acier massif.
20: Non, là, en fait, le bracelet qui se vend le plus, c'est un bracelet chez nous qui s'appelle Showcase, qui est en fait un diamant en serticlo qui est monté sur un cordon. En textile et en coton, quoi. Et donc, en fait, qui est parfaitement adapté au poignet, qui est un élément à la fois décontracté, très mode, très trendy, de couleur. Donc, en réalité, vous pouvez marquer votre différence parce que vous avez 8 couleurs différentes de bracelets possibles. Vous pouvez en acheter plusieurs. C'est relativement accessible parce que c'est quand même un objet aux alentours de 220 € en prix de vente publique. Donc c'est quand même abordable. Et puis en fait, ça montre à la fois un raffinement, un intérêt pour la création. Donc en fait, un souci de différenciation. Je pense que l'homme d'aujourd'hui a une vraie problématique de différenciation.
5: Les chaînes en or, c'est le rap qui les a remises à la mode, hein, mais taille XXL, hein, la grosse chaîne en or. Est-ce qu'il y a aussi un retour de la chaîne de baptême ? Enfin, pas forcément pour mettre une médaille de baptême d'ailleurs, mais cette fine chaîne en or.
20: Oui, ça marche.
5: Oui, toujours.
20: C'est un marché qui est un marché de base et qui se porte bien.
5: Mais à un moment, ça aussi, on l'avait un peu mis de côté. C'était devenu un petit peu ringard, la chaîne en or, en tant que telle. Je me souviens, dans les années 80-90, c'était fini.
20: C'est pas encore totalement revenu.
5: Non,
20: pas dans ce sens-là, c'est pas totalement revenu. Mais de toute façon, on va vers ça aussi, parce que nos clients qui achètent aujourd'hui les bracelets auront demain envie d'avoir autour du cou un pendentif. Probablement pas si loin d'ailleurs que ça du bracelet qu'on fait. On va voir apparaître beaucoup, d'ailleurs on commence à les vendre, hein, des pendentifs sur des cordons coton avec le diamant. Le diamant est un élément de différenciation tout à fait dans l'air du temps.
5: On va reparler des diamants parce qu'évidemment les fameux diamants de laboratoire qui sont en train de totalement changer le marché. Mais je reste d'abord sur les bijoux et leur type, les bagues. Les bagues, c'est plutôt l'anneau, c'est plutôt la chevalière ou c'est la vraie bague ?
20: Non, c'est beaucoup plus une... Disons que c'est une nouvelle bague qui fait office de chevalière et qui va se porter au petit doigt. C'est-à-dire qu'en fait...
5: Vous en avez une d'ailleurs.
20: Exactement. Ça s'appelle l'œuvre noire. Et en fait, la chevalière marquait un peu l'appartenance à une tribu, l'appartenance à un groupe. C'était aussi un peu une carte d'identité. Rappelons-nous qu'à l'époque, on mettait des initiales sur les chevaliers. Aujourd'hui, c'est peut-être le même souci d'appartenance, sauf qu'il s'exprime différemment. Il s'exprime au travers de la création. L'homme est à la recherche de créations qui lui permettent d'exprimer sa sensibilité.
5: La bague de fiançailles pour homme, ça commence à se faire, hein ?
20: Enfin, c'est encore un peu tôt.
5: Il y a quelques célébrités hollywoodiennes qui en raffolent.
20: Voilà.
5: Alors... Mais je pense que c'est l'occasion de faire une photo sur Insta.
20: Exactement.
5: Chez Mauboussin, il n'y a pas encore une grosse demande. Ben, pour la...
20: Non. Enfin, je ne peux pas dire qu'on n'en a pas vendu du tout, parce que ce n'est pas vrai. Mais on en vend d'une manière épisodique.
5: Bon, mais ça va monter. Vous allez voir. On parlait de l'or. Le cours de l'or a chuté ces derniers jours, hein, mais on a eu plusieurs mois marqués par des records historiques. Quelles conséquences ça a eu sur vos bijoux ?
20: Il est quand même encore très élevé.
5: Hein, il est très très élevé, oui, mais comme il a chuté...
20: Parce qu'il est quand même à 116 hein, ce matin, et on était à 80 il y a un an.
5: Mais donc, je me souviens, je crois que c'était il y a un an, j'ai invité à votre place une spécialiste de l'or, et il se trouve qu'au moment où on parlait des cours historiques, il avait un peu chuté, et certains auditeurs m'ont fait remarquer, bah, attendez, il chute là, de quoi vous nous parlez ? Non, il chute, mais...
20: Par rapport à un sommet.
5: Voilà.
20: En fait, ça... Ça change pas la question de la compétitivité des uns vis-à-vis des autres, parce que tout le monde, en fait, est à la même enseigne. Parmi les gens qui vendent de l'or 18 carats, bah, ils vendent tous de l'or 18 carats, basé sur le même cours de l'or. Évidemment, on fait également des bijoux en argent, qui est aussi un métal précieux, mais c'est un autre marché. La question, c'est pour une maison comme nous, c'est une maison qui prétend à être accessible. C'est pas la question de l'accessibilité qui est en cause, c'est la question de l'abordabilité. C'est-à-dire qu'en fait, il faut être abordable. Il faut pas simplement être accessible, c'est-à-dire être à conditions équivalentes, bien meilleur marché que ses concurrents. Il faut aussi que par rapport au pouvoir d'achat de nos clients, la pièce soit possible. C'est pour ça que quand je vous dis notre fameux bracelet qui fait aujourd'hui un vrai succès pour la fête des pères, il est à 220 euros. Et il est avec un certiclo en or sur un diamant HSI naturel.
5: Mais il faut qu'il y ait une grosse partie du bracelet qui soit en coton.
20: Exactement, pour que le produit soit à ce prix-là. Parce qu'autrement, vous allez vous retrouver avec des pièces qui vont être entre 500 et 1000 euros. Et 500 et 1000 euros, c'est plus tout à fait le même achat.
5: Mais est-ce que ça veut dire qu'on met de moins en moins d'or, par exemple, dans les bijoux ?
20: Non, parce que non, ça veut dire que pour pouvoir rester accessible, vous reniez forcément sur vos marges.
5: Ah oui, forcément.
20: Ouais. Mais disons que c'est le principe même de l'accessibilité. Vous faites pas de miracle. Quand vous fabriquez votre bijou en or 18 carats, que vous le fabriquez dans une usine française, et que vous avez un mode de construction traditionnel du bijou, votre coût de revient, il n'est pas très différent de celui de vos confrères. Si vous êtes meilleur marché, c'est parce que vous avez accepté, vous, une stratégie de prise de marge qui n'est pas la même.
5: On pourrait aussi imaginer qu'on va mettre de l'or, mais aussi toute une partie du bijou, quel qu'il soit, va être dans une autre matière beaucoup moins chère.
20: Ça existe. D'abord, on a des bijoux aussi en argent. On a des bijoux qui sont en argent et en or. On essaye, bien évidemment, de gérer les lignes de produits de manière à être présente sur des créneaux de prix différents. Mais concrètement, au bout du compte, notre client va aller regarder le vrai produit, le véridique, celui où, en fait, vous ne trichez pas. Alors, vous ne trichez pas non plus quand vous faites un bijou en argent, puisque vous l'annoncez comme un bijou en argent. Mais si vous faites un bijou en or, vous faites un bijou en or. Et le consommateur va être extraordinairement regardant là-dessus.
5: Alors justement, il y a ces fameux diamants synthétiques, les diamants de laboratoire, qui ne sont pas de vrais diamants, mais qui les imitent fort bien et qui sont passés de 1% du marché mondial des diamants bruts en 2016 à 20% environ en 2025. Est-ce qu'ils sont de plus en plus utilisés en haute joaillerie ?
20: Enfin, nous, on ne les utilise pas du tout.
5: Mais c'est vos concurrents, quand même.
20: Oui, enfin, c'est nos concurrents. Vous savez, il y a toujours eu la joaillerie, la haute joaillerie, et puis la bijouterie fantaisie. Au fond, quand certains de nos confrères faisaient des bijoux avec du cristal, c'était de très jolis bijoux. Et simplement, ils étaient réalisés avec une autre matière première. Le diamant, en tant que pierre précieuse, c'est un diamant naturel. Le diamant de synthèse n'est pas une pierre précieuse. Donc, c'est tout, c'est un autre matériau utilisé. On a tort d'appeler ça un diamant de synthèse. C'est autre chose.
5: Oui, c'est comme le steak de soja, on ne devrait pas l'appeler le steak, vous allez me dire.
20: Exactement.
5: Mais en même temps, vous êtes bien conscient, Alain Aymar, que leur prix ne cesse de diminuer. Hein. Ils sont à 30 à 50% moins chers que les diamants naturels. Et on dit qu'on ne voit pas les différences.
20: Non mais, vous savez, la différence c'est quoi ? Quand vous allez chez un grand joaillier, vous avez envie de l'excellence, vous avez envie de l'authenticité, et vous avez envie de la création, certes, et vous avez envie de la différenciation, mais vous avez surtout envie vis-à-vis de vous-même d'acheter quelque chose qui représente l'émotion que vous allez chercher. Il n'y a aucune espèce d'infamie à aller chercher quelque chose qui est fait avec des pierres de synthèse, que ça soit le diamant ou d'autres pierres de synthèse, que ça existe aussi en pierres de couleur. La seule chose, c'est que pour vous, ça ne peut pas représenter la même chose. Ça peut représenter la même chose en termes de symbolique, d'émotion que vous échangez ou de promesses que vous échangez, mais au fond des choses, vous savez que vous n'avez pas la même pièce et que vous n'avez pas le même objet et que ce n'est pas du tout la même chose.
5: Oui, c'est comme d'avoir une reproduction de la Joconde dans son salon, même si c'est une très belle reproduction, ce n'est pas la Joconde. Quoi.
20: Oui, enfin, une litho est une litho.
5: Oui, une litho, c'est très différent d'une peinture de toute façon. Cela dit, ils deviennent indispensables, ces diamants de synthèse, car plus on creuse dans les mines de diamants, moins on extrait de diamants naturels. On en a besoin, des diamants de laboratoire, non?
20: On n'est pas encore dans une situation où il y aurait une raréfaction des diamants, des diamants naturels. Ce n'est pas le cas, d'ailleurs. En fait, le marché du diamant aujourd'hui souffre. Donc on n'est pas dans ce contexte-là, même avec le contrôle en fait de la diffusion des diamants de Russie, on n'est pas du tout encore dans une économie de pénurie sur le diamant. Non, c'est que tout simplement c'est une très belle innovation technologique, c'est une performance technologique. Donc ça a été très bien marketé, c'est très bien fait. Il faut effectivement la possibilité de le reconnaître naturellement à l'œil nu, pour un profane, c'est quasiment impossible. Et pour un professionnel, il faut qu'il regarde de près et qu'il ait des fois une lampe bleue spécialisée pour être capable de l'identifier. Mais c'est pas ça la question, parce que au fond, c'est pas parce qu'on va le reconnaître ou pas que c'est quelque chose de synthétique par rapport à du vrai. C'est parce que vous le savez. C'est-à-dire que quand vous avez un diamant naturel, vous avez un certificat, vous savez exactement tout sur la pierre que vous portez, et vous l'avez acheté en tant que tel, et pour ça. Et si vous n'êtes pas en fait intéressé par l'authenticité, si vous n'êtes pas intéressé par l'excellence, vous pouvez tout à fait acheter un diamant de synthèse, et il va être très satisfaisant. C'est une question de choix.
5: Merci Alain Aymar, et bonne fête des pères.
20: Bah, merci beaucoup.
5: Nous, on a rendez-vous avec Dominique Garcia, c'est le président de l'Institut National de Recherche Archéologique Préventive, l'INRAP.
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5: Dominique Garcia, bonjour.
1: Bonjour.
5: Vous êtes archéologue, professeur des universités, président depuis 2014 de l'INRAP, l'Institut National de Recherche Archéologique Préventive, et vous publiez « Le jour où je suis devenu archéologue » aux éditions de l'Observatoire. C'est la loi de 2001 hein, sur l'archéologie préventive qui a créé l'INRAP et révolutionné nos connaissances sur le lointain passé du territoire français, hein, sous le néolithique notamment, et du temps des Gaulois. Vous pouvez nous rappeler pourquoi ? Pourquoi cette loi était si importante ?
1: Parce que pendant longtemps, il y a eu un affrontement entre l'aménagement de l'espace et la préservation des vestiges archéologiques. Il y avait des chantiers qui permettaient de moderniser le pays, et en face, il y avait des archéologues ou une opinion publique qui était outragée parce qu'il y avait une destruction des vestiges dans les années 60 et 70, pendant les 30 Glorieuses, à Marseille, à Paris, à Lyon, comme ça, il y a eu des micro-scandales. Et petit à petit est née l'idée de cette archéologie préventive, c'est-à-dire les archéologues interviennent avant les travaux d'aménagement. Et ainsi, on essaie de tracer un cercle vertueux. Au fur et à mesure que notre pays s'aménage, les archéologues interviennent avant et on en connaît plus sur son histoire. Et donc, voilà, chaque année en France, il y a environ 700 km² qui sont aménagés, des autoroutes, des écoles, des carrières, des prisons, des crèches. Et potentiellement, des archéologues ont pu observer le terrain avant cet aménagement. Donc, on concilie deux actions importantes. Et pour nous, archéologues, c'est une manière de lire

0: Vous êtes devenu un des spécialistes.
1: Voilà, pendant longtemps, on avait presque un patrimoine officiel. L'église, le château, le dolmen qui était dans le paysage. Et le reste, ma foi, était inconnu. Et donc, on a ouvert comme ça de nouveaux livres d'histoire. L'image n'est pas mauvaise. L'archéologue tourne les pages d'un livre comme il fouille, en fin de compte, strate par strate, les niveaux archéologiques. Et on a comblé un petit peu l'espace. La France est devenue un grand site archéologique, si j'ose dire. Et petit à petit, les pièces du puzzle permettent d'avoir une histoire un peu plus épaisse, un peu plus importante.
0: Parce que l'archéologie, ça n'est pas l'histoire. Hein. Et les historiens, d'ailleurs, vous prenez de haut autrefois.
1: Oui, voilà. Pendant longtemps, l'archéologie a servi à illustrer l'histoire. Une statue, un vase permettait dans un petit coin d'une page de décorer. Et l'archéologie, petit à petit, a montré que dans le sol, il y avait également des archives. Elles n'étaient pas écrites, mais ce pouvaient être des restes du paléo environnement, des objets, des éléments d'architecture, et que ces archives du sol permettaient elles aussi d'écrire l'histoire, mais sur une profondeur de temps bien plus importante.
0: C'est vrai que vous citez dans votre livre le philosophe Michel Serres, hein, que j'ai bien connu et que j'ai souvent reçu ici, qui disait qu'on a su lire avant de savoir écrire. Et vous l'illustrez parfaitement d'ailleurs dès le début de votre livre, où vous montrez que dans la grotte d'Alden, dans l'Hérault, on a fait venir trois pisteurs venus de Namibie pour lire les empreintes de pas vieilles de 8000 ans. Hein.
1: Voilà, montrer qu'en fin de compte, tous ces vestiges peuvent être lus. Et donc là, on avait cet exemple, effectivement, de pisteurs qui étaient capables de voir des traces de population du Mésolithique, de dire, tiens, ils sont rentrés, ils étaient une quinzaine, ils sont repartis, ils étaient 10, il y a eu tel événement qui s'est passé. Des éléments qu'on a perdus, parce qu'effectivement, nos capacités cognitives se sont trouvées vers d'autres modes de lecture. Et l'archéologue essaie de retrouver, comme ça, c'est ces principes de base, de dire que dans le sol, il y a des traces et que ces traces peuvent être lues pour raconter une histoire bien plus importante.
0: Et c'est vrai que l'archéologie, c'est un travail d'enquête. Hein. Vous êtes des détectives et ça repose sur trois piliers, dites-vous, observer, documenter et interpréter. On fait une pause et vous allez nous expliquer ça.
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0: Dominique Garcia est mon invité ce matin sur Europe 1. Il est président depuis 2014 de l'INRAP, l'Institut National de Recherche Archéologique et Préventive, et il publie « Le jour où je suis devenu archéologue » aux éditions de l'Observatoire. Je disais juste avant la pause, hein, l'apprentissage en archéologie repose, d'après vous, sur trois piliers. Observer, documenter, interpréter. Il faut apprendre à lire le terrain, quoi.
1: Exactement. Voir ces vestiges qui étaient préservés, qui ont été préservés pendant des dizaines de milliers d'années ou quelques siècles, et ensuite les recueillir, c'est des informations. Chaque site archéologique est un peu une bibliothèque inédite. Et donc on découvre de nouveaux documents, et ensuite on les analyse pour ensuite dérouler un récit.
0: L'archéologue ne fait pas que fouiller, dites-vous, parfois il invente ou révèle un site. Qu'entendez-vous par là ?
1: Alors la notion d'invention pour un archéologue, c'est en fin de compte révéler un monument. Je le soulignais tout à l'heure, pendant longtemps, notre patrimoine archéologique, c'était les arènes de Nîmes, la porte d'Autun, etc., voilà, Notre-Dame de Paris. Mais en fin de compte, on a aujourd'hui, voilà, Lascaux n'est connu que depuis 1945, et des vestiges de cette ampleur ont été reconnus ces dernières années, comme par exemple la tombe princière de Lavaux, près de Troyes, qui va maintenant constituer un élément de référence à l'échelle euro-méditerranéenne.
0: C'est vrai qu'il y a un côté magique dans votre travail, hein, qui consiste à faire surgir un monde enfoui sous le nôtre. Est-ce que cette magie, vous l'éprouvez toujours ? Est-ce que vous l'éprouvez quand vous parliez de cette tombe de Lavaux ? Elle renfermait un squelette masculin, probablement un prince celtique, hein, du 5e siècle avant Jésus-Christ, sur un char à deux roues. Quand on le voit apparaître, j'imagine que ça fait quelque chose.
1: Alors, il faut ne le répéter pas, mais l'émerveillement, c'est ce qui nous anime et c'est ce qui justifie, en fin de compte, la discipline archéologique. C'est pour ça que le public est à nos côtés, parce qu'il y a des métiers bien plus sérieux, bien plus importants que l'archéologie. Mais on garde, quand on est archéologue, ce regard d'enfant. On essaie de le partager. Bien souvent, il n'est pas rare, quand on fouille, que des voisins, que le public arrive en disant « Mais attendez, qu'est-ce que vous grattez là ? Il n'y a rien. » Et la personne se penche, voit un squelette, voit un mur, commence à poser une question. Tout le monde est un petit peu accro d'archéologie, et c'est ce que j'ai voulu partager dans le livre, montrer qu'on pouvait aujourd'hui encore émerveiller grâce à ces découvertes sur le territoire national, pas forcément dans des espaces très exotiques.
0: Et pourtant, jusqu'aux années 80-90, vous le rappelez, les restes humains n'intéressaient pas les archéologues. Pourquoi ?
1: Alors ça, c'est un vrai paradoxe. Pendant longtemps, l'archéologue est celui qui venait chercher des objets. Alors on fouillait un dolmen et on allait récupérer la hache polie, le vase, et puis le squelette, on disait, bah voilà, il était là comme ça. On ne le prenait pas comme un élément porteur d'éléments. Et il a fallu effectivement attendre les années 70-80 pour que des médecins se joignent à nous et, en fin de compte, interrogent les restes humains pour connaître l'âge du décès, les raisons du décès, pour analyser les populations. Et aujourd'hui, on va très loin avec l'ADN pour suivre les migrations ou les modes de peuplement. Donc l'humain est redevenu au centre et cette archéologie est devenue plus humaine et plus scientifique.
0: À propos d'immigration, vous dites qu'il n'y a pas en France de peuple originel, spontané, voire autochtone, mais une communauté qui, de façon progressive, produit et partage une même histoire et une même culture.
1: Oui, ça n'empêche pas d'avoir une identité, ça ne dépend pas de la défendre, mais en revanche, effectivement, il n'y a pas plus d'ancêtres gaulois que d'ancêtres du Goth ou Visigoth ou néolithique. Notre pays est lié à des strates, et puis la force de notre pays jusqu'à présent a été ses capacités justement d'assimilation et de production d'une culture qui pouvait être partagée.
0: À quoi ça sert de fouiller notre passé ?
1: Bah, ça sert à reposer des questions. Voilà, aujourd'hui, on passe une période de canicule. C'est intéressant. L'archéologue arrive à dessiner des courbes comme ça d'une évolution des températures de la préhistoire jusqu'à aujourd'hui. Ça nous montre que parfois, on a pu vivre, il faisait un peu plus froid. On a pu vivre également, il faisait un peu plus chaud. Et donc, voilà, ça relativise peut-être les inquiétudes du moment. Ça montre aussi qu'actuellement, il y a une accélération des températures et que donc tout ça n'est pas totalement naturel. Donc, vous voyez, ne serait-ce que sur ce sujet, on s'interroge. On peut s'interroger aussi sur la notion de ville. On n'a pas toujours vécu dans des villes et l'archéologie permet de les documenter, voir le moment où les villes naissent dans notre pays, comment elles se développent et montrer que c'est en fin de compte un stade encore expérimental du mode de vie des populations.
0: Et ce prince celtique du 5e siècle avant Jésus-Christ, qu'on découvre sur un char, dans la tombe de Lavaux, dans l'Aube, qu'est-ce qu'il nous dit ? Alors, qu'est-ce qu'il vous dit d'abord à vous, qui êtes un spécialiste de cette époque ?
1: Alors, déjà, la tombe est magnifique. Il faut imaginer quelqu'un qui se fait enterrer dans une tombe qui fait 2 hectares, quand même. Et au départ, au centre, il y a un petit caveau, donc on le voyait de loin. Le monument se voyait, comme on voit aujourd'hui, la cathédrale de Troyes dans le paysage. Donc, c'est quelqu'un qui a marqué sa période et qui, même mort, devait marquer le paysage. Et à l'intérieur, on retrouve des bijoux, on retrouve des objets. Et ce qui est intéressant, et on le voit immédiatement, ces objets, certaines viennent de très loin, de l'Atlantique, de la Baltique, et d'autres viennent de la Méditerranée. Et ensuite, quand on le pose sur une carte, on s'aperçoit qu'il est en connexion entre deux mondes. Le monde méditerranéen et le monde barbare, le monde septentrional. Et que probablement, il avait un rôle de transition. Et juste dernier petit élément, on est dans la région de Troyes. Troyes, dans les textes anciens, est présenté comme la cité Tricasse. Et aujourd'hui, on arrive à lire le nom de Tricasse en gaulois, Tri, qui fait traverser, et Casse, qui est la Cassitérite, l'étain. Et dont les Tricasses étaient les Gaulois qui avaient la capacité de faire transporter l'étain. Or, il n'y a pas d'étain dans cette région de la Champagne, et c'était eux qui, en fin de compte, sans doute réguler le commerce de l'étain de l'Atlantique vers la Méditerranée, car l'étain était nécessaire pour fabriquer le bronze qu'on retrouve dans les statues, dans les armes du monde méditerranéen. Donc on voit, on était là dans un état émergent et un point de jonction entre deux mondes, le monde méditerranéen et le monde nordique, qui étaient connectés dès le 5e siècle avant Jésus-Christ.
0: Les Celtes, ce sont les Gaulois au fond.
1: Exactement, les Celtes, ce sont les Gaulois, les Celtes dans le vocabulaire grec, les Gaulois dans le vocabulaire latin.
0: Mais ce qu'il y a d'intéressant, c'est de se dire qu'au fond, pendant très très longtemps, les archéologues ont fouillé l'Italie à la recherche des vestiges de l'Empire romain, la Grèce, bien entendu, l'Égypte, évidemment, mais pas la France. C'était les archéologues amateurs qui fouillaient le territoire français. Au fond, c'est l'archéologie préventive qui va donner ses lettres de noblesse à la fouille du territoire français. Exact. Et c'est elle qui va nous permettre de mieux connaître ces fameux Gaulois, les Celtes, que l'on prend pour nos ancêtres, et qui le sont, évidemment, à leur taille, et on les connaît enfin.
1: Exactement, et voilà ce que vous disiez, les archéologues, les historiens de l'art sont souvent allés chercher ailleurs. Si vous allez au Louvre aujourd'hui, vous ne trouverez pas de vestiges découverts sur le territoire national, ce qui est quand même un paradoxe, alors qu'il y a des vestiges de la préhistoire, de la proto-histoire, donc du monde celte, de l'Antiquité, qui mériteraient aussi d'être présentés dans ce musée universel.
0: Et les Gaulois n'étaient pas les sauvages que l'on croyait.
1: Alors, les Gaulois n'étaient pas les sauvages dont on parle. Bien entendu, ils avaient un niveau de vie différent du monde méditerranéen. Mais les 2/3 de nos préfectures actuelles ont des origines gauloises. Donc, le réseau urbain de la France actuelle est encore un réseau celtique ou gaulois.
0: La proto-histoire, qu'est-ce qu'elle a de fantastique et pourquoi vous vous êtes spécialisé sur cette période ?
1: Parce que c'est un moment où des populations sans écriture classique sont en contact avec des populations qui ont de l'écriture. Il y a un choc de civilisation. Et donc, ce qui est intéressant, c'est de montrer les conflits, les capacités d'assimilation et la définition d'un nouvel espace que je qualifiais tout à l'heure d'euro-méditerranéen, c'est-à-dire les cités de la Méditerranée classique associées avec celles du monde celtique.
0: Mais les civilisations qui n'avaient pas l'écriture ont été colonisées par celles qui l'avaient.
1: Elles ont été effectivement en liaison et sous la pression de ces populations méditerranéennes.
0: Merci Dominique Garcia, je renvoie avec la lecture de votre livre « Le jour où je suis devenu archéologue », ça vient de paraître aux éditions de l'Observatoire.
1: Merci beaucoup.
0: Et nous, on va s'intéresser maintenant à André Malraux, dont c'est le 50e anniversaire de la mort cette année. Françoise Théillou et ma prochaine invitée, c'est la grande spécialiste de Malraux. 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
0: Françoise Théillou, bonjour.
15: Bonjour.
0: Vous êtes une spécialiste d'André Malraux et à l'occasion du 50e anniversaire de sa mort, le 23 novembre 1976, vous lui consacrez un livre, André Malraux, Portrait en liberté, aux éditions Fayard. C'est un dictionnaire alphabétique, ça va d'absolu à zen. Ça fait 40 ans, je crois, que vous travaillez sur Malraux. Qu'est-ce que vous lui trouvez d'unique ?
15: D'être Malraux, tout simplement. Mais vous savez, quand on travaille 40 ans avec quelqu'un, il se passe des choses. C'est un mariage. Finalement, j'avais beaucoup de choses à dire à la fois sur l'homme et sur l'œuvre, parce que je ne les sépare pas. Malraux n'avait pas arrêté de dire à Clara qu'il voulait en même temps bâtir sa statue, s'élever une statue. Et je pense qu'il est comme Oscar Wilde. Il a mis Oscar Wilde disait il faut mettre son talent seulement dans ses œuvres et son génie dans sa vie. Eh bien, je crois que Malraux a mis son génie dans les deux et que on ne sépare pas la vie de l'œuvre.
0: Et pourtant, c'est un ennemi du monde réel. On a l'impression qu'il a bâti sa légende.
15: Absolument. Malraux, c'est quelqu'un qui a toujours un pied dans le réel et l'autre dans l'imaginaire. Et il dit d'ailleurs, à défaut de prendre la vie par le réel, je l'ai prise par l'imagination. Et je crois que toutes les critiques qu'on lui fait concernant le mensonge n'ont absolument pas de sens, dans la mesure où vraiment c'est quelqu'un qui est shakespearien, en ce sens que la vie pour lui est un songe.
0: Oui, il s'est toujours fichu de la vérité, a dit Régis Debray, oui. à ses obsèques.
15: Oui, Régis Debray, c'était merveilleux, dit « Voilà l'homme qui aux obsèques de Malraux, voilà l'homme qui s'est toujours fichu de la vérité. » Et je crois que jamais personne n'a dit quelque chose d'aussi juste sur Malraux que Régis Debray le jour de ses obsèques.
0: Mais en même temps, ça donne raison à tous ceux qui traitent Malraux d'escroc, d'avoir enjolivé tout ce qui lui était arrivé, d'en avoir inventé.
15: Oui et non, parce que ça oblitère aussi la critique, puisque finalement le réel n'a pas d'importance. Autant l'imaginer, autant mentir, et d'ailleurs, dit-il, mes mensonges deviennent des vérités.
0: Mais alors c'est vrai que dans sa vie, bon, il en a rajouté un peu, il a essayé un peu de se faire passé pour pilote, par exemple, quand il commandait l'escadrille Espagna pendant la guerre d'Espagne.
15: Oui, il était à côté.
0: Il était à côté du pilote.
15: De la même façon qu'il n'avait, pas son permis de conduire. Et que... Mais vous savez, tous les CV de Malraux sont faux.
0: Alors, en revanche, il oubliait aussi qu'il avait volé des statues Khmer pour les revendre. C'est vrai que pour un ministre de la Culture, ça l'a foutu un peu mal.
15: Mais enfin, il était jeune à l'époque. Oui, mais alors là, on est dans les années 20. Ça n'a absolument rien à voir. C'est dans un pays... c'était du temps du colonialisme. Il n'y a probablement pas un haut fonctionnaire en Indochine qui n'ait eu un bas-relief qui venait d'Angkor. Ça, c'est une première chose. La deuxième chose, c'est que l'archéologie... On était encore dans une archéologie sauvage. La troisième chose, c'est qu'il était très jeune et que je ne sais pas s'il s'apercevait tellement de ce qu'il faisait. Et puis, la quatrième chose, je suis obligée de l'avouer, c'est un marlou. Oui, mais il faut l'admettre.
0: Et puis, il avait ruiné sa femme avec des placements à la bourse ridicules.
15: il avait mal placé l'argent de la dot. Alors, c'est assez joli, d'ailleurs. Il place mal l'argent de la dot. Et puis, bon, ils vivent comme des princes pendant 3 ans. Puis après, il lui dit, voilà, c'est fini. Les cours se sont effondrés, etc. Et elle lui dit, eh bien, qu'allons-nous faire? Et il dit, vous ne croyez tout de même pas que je vais travailler. Mais ce qui est intéressant, c'est que finalement, cette ruine fait qu'il va falloir qu'il travaille. Et c'est ça qui va peut-être le faire écrire.
0: Est-ce qu'il a été communiste?
15: Jamais encarté. Jamais encarté, compagnon de route, très certainement. Comme au fond, beaucoup de gens de gauche à l'époque... Et en fait, il ne pouvait pas être socialiste, il ne pouvait pas être compagnon de route des socialistes. Dans la mesure où il était très activiste, il ne pouvait choisir que les communistes. Mais très vite, quand il est allé en 34, je crois, en Russie, il a compris de quoi il tournait, et avec ce congrès des écrivains, et il a osé dire à Staline, qui était présent, que l'écriture ne pouvait jamais être esclave du politique.
0: À 43 ans, il rencontre De Gaulle, c'est un coup de foudre réciproque. Hein. De Gaulle va le nommer ministre de l'Information en novembre 45. Bon, ça, il va ne le rester que 2 mois, puisque De Gaulle part tout de suite après, et ça va l'isoler beaucoup sur la scène politique ensuite, jusqu'en 1958.
15: Ça va l'isoler terriblement, mais d'un autre côté, ça va le libérer, parce que quand il rentre à la maison, après l'annonce de la chute du général De Gaulle, il dit « je reviens à mes chères études ». Et il le dit avec le sourire. Et il va mener à bout le projet des écrits sur l'art, les voies du silence, puis la métamorphose des dieux, d'abord le musée imaginaire, etc. Et ça a été un mal pour un bien.
0: C'est vrai.
15: Ça a été un mal pour un bien, mais il a parallèlement travaillé avec le RPF, où il a fait merveille, parce que c'est un extraordinaire orateur. Il s'en est vite lassé, mais il n'a jamais quand même quitté De Gaulle, parce que... Bon, on va pas faire de la psychanalyse de bazar, mais il y avait un père dans l'image de De Gaulle. Et puis, Malraux est voltairien, il aime les grands hommes.
0: Il a été un ministre de la Culture inoubliable, mais vous dites qu'il a signé à la Culture le rôle de la religion perdue. Qu'est-ce que vous entendez par là?
15: Eh bien, Malraux est d'un milieu modeste et bigot. Et il est un petit bourgeois qui va à la messe, qui croit dans le catéchisme. Et puis, il se trouve quelque chose de catastrophique pour lui. À 13 ans, au moment de sa confirmation, c'est là où on répète ses vœux et sa foi après la communion. Il s'est aperçu qu'il y a une révélation qui n'était pas venue. Et donc, probablement qu'à ce moment-là, il a dit qu'il était amputé de la religion. Et il s'est trouvé que c'était en même temps le moment où il allait quitter sa famille, aller au collège, pas quitter la famille, rester manger, coucher chez ses parents, bien entendu, chez sa mère. Mais il est collégien à ce moment-là, et alors il débarque dans un Paris qui est le Paris cubiste, le Paris de Montparnasse, etc. Et il va être en admiration, il n'est pas homosexuel, mais il est sous l'étoile de Max Jacob, et par Max Jacob, il va découvrir l'art, et d'abord l'art moderne. Et puis après, tout seul, il va découvrir le Louvre, il va découvrir Guimet, partout il se fait bien voir. Il travaille à la Nationale des journées entières, il ne va plus au collège, il rencontre des spécialistes aussi, et il se fait une culture personnelle énorme. Et au fond, l'art devient une espèce de sublimation qui, je crois, effectivement, remplace quelque part la foi perdue.
0: On fait une pause, Françoise Théioux, et on revient à André Malraux.
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0: Françoise Théioux est mon invitée ce matin sur Europe 1, grande spécialiste d'André Malraux. Elle lui consacre un nouveau livre, André Malraux, Portrait en liberté, aux éditions Fayard, à l'occasion du 50e anniversaire de sa mort. Dites-moi un peu plus sur son rapport avec les chats. Aujourd'hui, les chats sont très à la mode. Tout le monde s'envoie des photos de chats, mais à l'époque, ce n'était pas le cas, et lui adorait les chats.
15: Bon, il vous dira que c'est une passion qui date de l'enfance. Parce que quand on lui posait la question, depuis quand, à quel moment, il répond... toujours. Alors, les chats, bon, on ne va pas les décrire, bien sûr, il n'y a qu'à penser aux chats de Baudelaire, bon. Mais il avait une formule qui était jolie, il disait « Je suis chat comme on est chat chez Mallarmé ». C'est-à-dire qu'il y a une espèce de mystère, de non-dit, de côté fuyant, etc. Et puis, il aimait, disait-il, tout ce qui est doux. Et ce combattant, finalement, cette espèce de samouraï qui était aussi Malraux, il adorait tout ce qui se caresse, tout ce qui est doux. Donc voilà, et puis il aimait pas seulement les chats, il aimait tous les animaux.
0: Oui. Alors en revanche, il détestait l'Amérique et il lui préférait largement l'Orient. Hein.
15: Oui, alors moi j'avance dans mon livre une hypothèse, je ne sais pas ce qu'elle vaut. En fait, les Américains, Malraux ne vit que de culture. Et ne s'intéresse qu'à des civilisations qui plongent leurs racines très loin dans la culture. Au fond, pour lui, l'Amérique, c'est un pays qui n'avait pas de passé. Et d'une part, c'est un pays qui n'avait pas de passé. Ensuite, c'est une langue qu'il n'aimait pas et qu'il ne parlait pas, parce qu'il n'avait jamais appris l'anglais. Et puis, il les trouvait très mal élevés. Et finalement, il les trouvait vulgaires. Et je crois que la vogue des vampes, qu'il va connaître le dégoûtait profondément. Quand il est en Algérie, quand il est aussi allé en Amérique, c'était au moment de la prohibition, donc il allait prendre un peu d'alcool comme ça en catimini dans des bars louches. Donc, si vous voulez, il a une image négative de l'Amérique dès qu'il y met le pied. Enfin, donc. Voilà, je pense que... Alors, l'Orient et l'Extrême-Orient, là, alors, c'est une toute autre affaire. Mais il faut aussi, pour replacer les choses dans leur histoire, comprendre que l'Extrême-Orient est très à la mode quand il part en Indochine. Il n'est pas original. Et derrière, il y a toutes les lectures d'enfance, les lotis, les enseignes de vaisseaux qui sont en même temps écrivains. Donc il y a toute une littérature à laquelle il s'adosse et qui a mis le branle à son imagination.
0: Vous parlez de ses excursions sous la Prohibition. C'est vrai qu'il était alcoolique, hein, Malraux.
15: Alors, il était alcoolique. Il l'est plus devenu qu'il ne l'était. Mais il y a un moment en particulier où ça devient catastrophique, c'est quand il perd ses fils. Quand il perd ses fils, d'abord,
0: dans un accident de voiture.
15: Accident de voiture, dramatique, tragique. Je pense qu'il est très mal à l'aise, parce qu'il sait très bien qu'il a été un mauvais père. Il avait horreur de la procréation. Il disait, je ne veux pas une triste image de moi-même. Enfin, il dit des choses abominables. Il n'a jamais trouvé le chemin de ses fils. Et pourtant, il avait beaucoup de tendresse pour le premier, là, pour Gauthier, qu'il appelait Bimbo. Bref, quand ses enfants meurent, le lendemain, il est à une réception, et il est en noir avec Madeleine, et Madeleine le regarde, et il lui répond « Nous faisons peur ». Et voilà. Et donc, il a essayé de tenir le coup, mais la dépression a été plus forte que lui, et il a fallu à ce moment-là qu'il consente à prendre des antidépresseurs. Alors là, c'est une longue histoire, dans laquelle je ne vais peut-être pas m'aventurer, parce qu'on allait toucher à son cerveau et il avait abominablement peur de le perdre.
0: Il était affecté du syndrome de la Tourette.
15: Oui, Gilles de la Tourette.
0: D'où ses tics, hein, parce que lui, ça ne se manifestait pas par des grossièretés, mais comme souvent. Mais
15: pas dans la cacolalie, comme on dit, coprolalie. Effectivement, et moi ce qui m'agace toujours d'ailleurs, c'est qu'on dit toujours que ses tics étaient liés au fait qu'il prenait de la drogue. Pas du tout. C'est pas que Malraux n'ait pas pris de la drogue, il a tâté de l'héroïne, de l'opium. À l'époque, c'était l'opium. Bon, mais ça l'aurait dépossédé de lui-même. Non, s'il s'est drogué, c'est avec de l'alcool, mais pas avec de la drogue. Cela dit, ce syndrome Gilles de Tourette a quelque chose qui a probablement été un obstacle entre sa mère et lui. Parce que pour qu'elle lui dise « tu es laid, tu as les oreilles décollées, tu bouges toujours, etc. », manifestement, ça a été quelque chose de très difficile à supporter, une blessure.
0: Mais ces tics qui, effectivement, dévorent son visage hein, à la fin, oui. Notamment ce fameux discours au Panthéon pour,
15: Jean Moulin.
0: Pour Jean Moulin, c'est terrible quand on le voit. Et oui. Ça ne l'affectait pas
15: C'est un privilège, ils ne s'en rendent pas compte. Les gens qui en sont affectés ne se rendent pas compte que ce tic épuise leur visage et le démonte, comme disait très joliment Saint-Simon en parlant de Pierre Legrand visitant la dernière de Louis XIV, la dernière femme.
0: Il avait 66 ans au moment de mai 68. Il n'a rien compris en mai 68.
15: Il n'a rien compris,
0: il ne comprenait plus la jeunesse.
15: Il ne comprenait plus. Comme vous dites, il ne la comprenait plus. Et je pense qu'il a autant ignoré 68 qu'il se méprenait sur ses enfants. Oui, parce qu'il était quand même capable de dire qu'au même âge, il aurait fait la même chose. Mais à son âge, il avait une formule qui n'est quand même pas idiote. Il disait tout ça, c'est de la graine de notaire. Donc, il avait bien compris toute la dimension d'exubérance bourgeoise qu'il pouvait y avoir dans les événements de 68.
0: Quel livre de Malraux recommandez-vous aujourd'hui à quelqu'un qui ne l'aurait jamais lu ?
15: Ah, écoutez, moi, j'aime presque tout. J'ai une tendresse pour ce qu'il appelait un navet, c'est-à-dire Les Noyers de l'Altenbourg. C'est vrai que c'est un roman qui ne fonctionne pas, mais qui a des morceaux de bravoure absolument extraordinaires, parce qu'il est en pleine possession de ses moyens. Et puis alors, ben, vous me donnez l'occasion de dire quelque chose à quoi je tiens, qui est que, à mon avis, on se trompe sur Malraux, on en fait un romancier de l'héroïsme. Certes, il a été un romancier de l'héroïsme, mais il y a plusieurs Malraux. Il y a ce roman Malraux-là, il y a le Malraux des écrits sur l'art, il y a le Malraux des anti-mémoires qui sont en même temps à la fois des mémoires et des anti-mémoires, bon, qui sont les deux à la fois. Et puis, il y a un merveilleux ensemble de récits qui s'appelle Le Miroir des Limbes, où là, c'est admirable. Tous ces textes-là sont admirables et ils s'achèvent par Lazare, qui est l'histoire de son hospitalisation alors qu'il devrait mourir, mais il va encore en réchapper pour quelques petites années. C'est un ensemble magnifique que je voudrais qu'on réhabilite.
0: Merci Françoise Théillou. Le titre de votre livre, c'est André Malraux, bien sûr. Portrait en liberté, il vient de paraître chez Fayard et puis chez Autrement. Qu'est-ce qui paraît au même
15: Malraux
0: moment ?
15: Malraux et les femmes.
0: Malraux et les femmes. Merci encore.
15: Je vous remercie.
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0: C'est arrivé demain, est arrivé à son terme. On se retrouve samedi prochain à 9h pour la suite. Passez une excellente semaine sur Europe 1. Dans un instant, ce sera le grand rendez-vous, Europe 1 CNews Les Échos, animé par Pierre de Villeneuve. Bonjour Pierre.
2: Bonjour Frédéric.
0: Qui est votre invité ?
2: Manon Aubry, eurodéputée LFI, est mon invité dans le grand rendez-vous.
0: Merci Pierre, bonne émission.
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2: 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Bonjour Frédéric.
3: Bonjour Pierre, bonjour à tous. Séjour de solstice d'été, le jour le plus long de l'année. On célèbre aujourd'hui le début de l'été, mais aussi les papas. Le tout sous une vague de chaleur extrême. 35 départements sont placés en vigilance rouge canicule à compter de midi. Les 39 à 40 degrés sont attendus sur la Nouvelle-Aquitaine, une petite partie ouest de l'Occitanie et jusqu'en Île-de-France et en Bourgogne. La consommation d'alcool est interdite sur la voie public dans les 35 départements vigilance rouge. Une décision du gouvernement pour préserver les services de secours et se concentrer sur la prise en charge des personnes les plus vulnérables. Une mesure aussi sanitaire car l'alcool accentue le risque de malaise et de déshydratation. C'est notre question du jour. Alcool interdit dans les départements vigilance rouge canicule. Selon vous, est-ce une bonne décision? Donnez votre avis sur le site ou l'application Europe 1. Et notez que pour encadrer cette fête de la musique, 1800 policiers et gendarmes seront mobilisés à Paris pour assurer la sécurité, ainsi que 2000 sapeurs-pompiers. Drame à Besançon, deux adolescents de 15 ans sont morts noyés dans le Doubs, une rivière où la baignade était interdite. Ils se situaient près du barrage de Mico. L'un des deux garçons a subitement disparu sous l'eau. Son camarade a tenté de lui porter secours et aurait été attiré à son tour dans les profondeurs. Fin du confinement pour les quatre ex-passagers français du MV Ondius. Leur quarantaine à l'hôpital s'achève aujourd'hui. Ils vont rentrer chez eux. La crise sanitaire autour d'une possible épidémie d'antivirus semble avoir bien été gérée par les autorités françaises. Quant à la cinquième passagère qui était tombée malade, elle va mieux et n'est plus contagieuse. Place à la diplomatie en Suisse. Les discussions reprennent entre les États-Unis et l'Iran pour trouver une paix durable au Moyen-Orient. Un rendez-vous 4 jours après la signature d'un protocole d'accord, malmené notamment par les récentes frappes israéliennes au sud du Liban. Le vice-président américain J.D. Vance et les médiateurs pakistanais sont sur place. Il sera surtout question du nucléaire iranien et du Liban. En rugby, Montpellier rejoint Toulouse en finale du top 14. Les Montpelliérains ont dominé hier soir le Stade français 25 à 15. Ils joueront leur quatrième finale, la première depuis leur sacre en 2022. Rendez-vous samedi prochain au Stade de France. Et pour finir, voici les derniers résultats du mondial de football. Victoire des Pays-Bas sur la Suède 5 à 1. De l'Allemagne sur la Côte d'Ivoire 2 à 1. Du Japon sur la Tunisie 4 à 0. Et 0 à 0 entre l'Équateur et Curaçao. 10h03, retrouvez le grand rendez-vous européen CNews Les Échos avec Pierre Devine.
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2: Bonjour à tous et merci d'être fidèles au grand rendez-vous Europe 1 CNews Les Échos. Bonjour Manon Aubry.
6: Bonjour.
2: Merci d'être là, c'est votre grand rendez-vous ce dimanche. Vous êtes eurodéputé La France Insoumise, vous rentrez tout juste du Liban. Et vous avez eu aussi à voter des textes au niveau européen, notamment une entente entre l'Union européenne et les États-Unis sur de potentiels droits de douane. On va y venir. Vous revenez dans une France choquée, terrifiée, anéantie par ce qui est arrivé à la petite Liana, un crime odieux qui aurait sans doute pu être évité si la justice avait fonctionné normalement. Quel est votre regard sur la justice aujourd'hui ? Nous aborderons ce sujet. Vous revenez aussi dans une France marquée par la campagne présidentielle qui commence. Et la France Insoumise organise ce dimanche, dans le traditionnel fête de musique, un rassemblement finalement autorisé. Place de la République. Enfin, nos confrères des Échos ont scrupuleusement épluché votre feuille de route économique pour la présidentielle. Nous vous interrogerons là-dessus aussi avec ce matin Stéphane Dupont des Échos. Bonjour Stéphane.
8: Bonjour.
2: Et Mathieu Bock-Côté. Bonjour Mathieu.
8: Bonjour.
2: Annulée, finalement autorisée. La fête de la musique antiraciste que LFI propose ce dimanche aura donc bien lieu. Place de la République tout à l'heure à 18h à Paris. Dans un premier temps, le préfet de police Patrice Faure avait interdit l'événement, invoquant notamment la présence annoncée d'Assa Traoré, du rapport Médine, un risque de trouble à l'ordre public. Vous avez fait appel de cette décision, vous avez eu gain de cause, et puis vous dites que le préfet a eu un argumentaire fallacieux, c'est-à-dire...
6: Je crois d'abord que c'est avant tout en effet un camouflet pour le préfet qui a tenté d'interdire sur la base d'arguments absolument fallacieux et qui sont démontés un à un par la décision du tribunal administratif que j'invite toutes et tous à aller lire. Elle est pas très longue et dans le détail elle démonte à la fois, vous l'évoquiez, la présence de Soso Manes et de Medine qui ne sont même pas présents à cette fête de la musique.
2: Ils ne seront pas là.
6: Et non, ils sont pas été invités à cette fête de la musique, mais quand bien même ils auraient été présents, le tribunal administratif dit, je les cite parce que c'est intéressant, que le préfet de police ne justifie pas au regard des pièces produites au dossier du risque de troubles matériels à l'ordre public. Ça, c'est pour le premier argument. Ensuite, le deuxième argument, c'est que sur le risque, soi-disant, de débordement, de la France insoumise, etc., là aussi, le tribunal administratif le démonte en disant il ne résulte pas de l'instruction que les organisateurs du concert sur la place de la République aient été impliqués dans des violences entre groupes antagonistes de l'ultra-gauche et de l'ultra-droite. Et enfin, le troisième argument qui était avancé par le préfet de police, c'était sur le dispositif de maintien de l'ordre. Et là aussi, le tribunal administratif le démonte en disant que la préfecture a tout à fait les moyens d'organiser un dispositif de sécurité.
2: Bref, donc vous comptez sur la police pour le dispositif de sécurité.
6: Mais vous savez, tout événement, il y a toujours une forme de sécurisation de la police. On a l'habitude d'organiser des grands événements à la France insoumise. Et pas plus tard qu'il y a quelques semaines, on a organisé un grand rassemblement, un grand meeting de lancement de campagne à Saint-Denis. Il y avait 26 000 personnes. Il y avait évidemment une organisation. Je crois qu'à la France insoumise, on est plutôt connu pour notre organisation rigoureuse. Évidemment, le tout en lien avec les forces de l'ordre. Mais c'est toujours la manière dont ça se déroule. Il y a eu plusieurs rendez-vous qui sont déroulés d'ailleurs entre nos équipes d'organisation et les services de la préfecture de police. Donc,
2: c'est juste pour savoir, vous comptez bien sur la police pour vous protéger en cas de débordement.
6: Les forces de l'ordre doivent être présentes pour maintenir l'ordre, et c'est le cas dans l'ensemble de nos événements. Ensuite, on a un service d'ordre qui est aussi là pour essayer de désescalader. Oui, là pour essayer de désescalader toute source de tension et faire en sorte qu'il y ait un lien fluide entre les forces de l'ordre et notre équipe d'organisation.
2: Et ils se parlent, c'est-à-dire les forces de l'ordre et votre service privé, entre guillemets.
6: Mais ça se fait en... Non, c'est pas privé, ce sont des militants. Et d'ailleurs, je veux leur rendre hommage parce que notre service d'ordre travaille souvent dans des conditions qui sont extrêmement difficiles. Il va faire très chaud aujourd'hui. Dans ces conditions-là, ils seront présents pour faire en sorte que ça se passe le mieux possible.
4: Compte tenu de la canicule et des événements de la fête de la musique qui va avoir lieu ce soir, est-ce que les forces de police, c'était un des arguments qui a été mis en avant par le préfet, serait pas plus utile ailleurs que pour sécuriser votre, on va dire, un meeting politique?
6: Mais le principe même de la fête de la musique est qu'il puisse se tenir des concerts. Que la France insoumise organise un concert parmi d'autres concerts qui vont être organisés.
4: Un concert à connotation quand même politique, vous le reconnaissez.
6: Oui, mais la musique est politique, monsieur. Beaucoup d'artistes sont engagés. Il n'a jamais été interdit, a fortiori dans un cadre démocratique, qu'un mouvement politique organise un concert. Je vous invite à venir. Ce sera chouette, ce sera joyeux, ce sera bien entendu engagé.
2: Nos équipes politiques vont suivre, effectivement.
6: Mais je vous invite aussi à venir comme citoyen. C'est à 18h, place de la République. Et vous verrez un peuple qui sera en communion et qui aura envie juste de faire la fête comme tous les Français aujourd'hui en cette fête de la musique.
8: Mais est-ce que dans cette séquence-là, il n'y a pas un problème plus large qui vous touche, mais qui touche aussi d'autres mouvances politiques ou intellectuelles? C'est cette idée d'interdire un événement parce que pourraient s'y tenir des propos dans le camp où vous êtes hostile aux forces de l'ordre. Mais dans d'autres événements, des gens qui sont plus marqués à droite ont dit des propos qui seraient hostiles à la diversité ou à l'immigration. Est-ce qu'il n'y a pas un problème de base à l'idée d'interdire un événement parce que pourraient s'y tenir des propos qui vont heurter à gauche ou à droite ou au centre?
6: Mathieu Bocoté, est-ce que le moindre d'entre nous, que ce soit militant de la France insoumise ou artiste qui participera ce soir au concert, a été condamné de quelque forme que ce soit par la justice pour les propos qui...
8: Je ne vous contredis pas. Je dis que la crainte qui était évoquée par les autorités, c'était celle-là. Je vous demande, est-ce que ce n'est pas un problème, quel que soit le mouvement?
6: La réponse est non, et donc elle n'est pas caractérisée. Et je vous dis...
4: Ce que veut dire Mathieu, est-ce que ce n'est pas une forme d'attaque à la liberté d'expression, d'une certaine manière?
6: C'était évidemment une forme d'attaque à la liberté d'expression. C'est d'ailleurs la conclusion du tribunal administratif. Et je veux vous dire... tout dans cette histoire est hallucinant. Parce qu'on nous interdit la tenue d'un événement sur la base d'artistes qui n'ont pas prévu d'être là, sur la base de propos potentiellement pourraient être tenus qui n'ont pas été tenus.
8: Mais ce que je veux dire, c'est que vous savez que de telles interdictions, ça frappe souvent des mouvements plus à droite. Est-ce que ça vous indigne lorsqu'on se fait subir le même sort à droite?
6: Non, mais quand vous avez des personnes qui ont été tenues, qui ont été tenues et qui ont été condamnées pour racisme, oui, je trouve ça normal. Je vais vous prendre un autre exemple sur un autre type de sujet.
8: La possibilité de tenir un propos fait en sorte qu'on devrait censurer.
6: Non, quand on a tenu des propos, c'est pas la même chose.
8: Les exemples que j'ai en tête,
6: c'est pas la même chose, monsieur Bocoté. Soit parce qu'on a tenu des propos, soit parce qu'on a eu des comportements qui tombent sous le coup de la loi. Je vous prends un autre exemple d'un autre artiste dont on a beaucoup parlé ces dernières semaines, monsieur Patrick Bruel. Moi, je trouve ça normal que sa tournée soit annulée à partir du moment où il est mis en cause, mis en examen pour des faits extrêmement graves de viol. D'ailleurs, il a fini par lui-même de commencer à annuler quelques concerts. Eh bien, là, ça n'a rien à voir, c'est pas du tout du même ordre que des paroles engagées ou des artistes qui pourraient soi-disant tenir des propos, mais qui n'ont jamais été condamnés, qui n'ont jamais été poursuivis en justice, qui n'ont jamais été mis en examen. Et c'est pour ça que, moi, je veux alerter. Vous avez raison de parler d'un recul des libertés fondamentales de notre
8: pays. Mais qui touche tous les cas, non, les pas que vous. Pas que vous.
6: Les libertés fondamentales sont encadrées. À partir du moment où vous tenez des propos à caractère raciste, à caractère antisémite, que vous êtes poursuivi
8: pour des violences... Quels événements ?
6: Pour des violences sexistes et sexuelles. Bah, si demain, il devait y avoir des événements, je ne sais pas, avec Dieudonné ou d'autres, ça me semblerait plus normal qu'on se pose la question. Mais à partir du moment où les artistes qui participent à notre événement n'ont jamais été poursuivis pour quelle que soit la raison, vous pouvez chercher tout ce que vous voulez. Alors, laissez-les s'exprimer. Et non, on arrive aujourd'hui...
2: Pour les téléspectateurs qui n'auraient pas suivi, c'était surtout à propos de Soso Maness qui devait être invité.
6: Qui ne participe même pas à cet événement.
2: Qui avait fait chanter le public à la fête de Lumière en 2021. Tout le monde déteste la police. Vous vous souvenez de cet épisode. Fabien Roussel avait dû s'excuser. À propos de Fabien Roussel, qu'est-ce que vous répondez à Léon Desfontaines qui, sur Europe 1, Léon Desfontaines du PCF, dit que la fête de la musique ne doit pas être politisée au sens large? Qu'est-ce que vous lui répondez? De la même façon que Jonathan Arfi, aussi du CRIF, estime que la place de la République ne devrait pas être la tribune d'un parti de politique. Qu'est-ce que vous répondez vraiment de façon clinique là-dessus?
6: J'ai envie de répondre au Parti communiste que je crois que les ancêtres du Parti communiste doivent se retourner dans leur tombe. Parce que la fête de la musique, elle a été inventée dans les années 80, comme une fête populaire par Jack Lang. À l'époque, le Parti communiste participait aussi au gouvernement. Comme une fête populaire, joyeuse, gratuite.
2: Sans politique.
6: Mais la musique est politique, monsieur. Le fait que le Parti communiste tourne le dos de cette manière à son histoire, franchement, j'ai vu les propos de Léon Desfontaines et je vous le dis tel que je pense, j'ai été choquée. Choquée qu'aujourd'hui, le Parti communiste se range du côté des censeurs. Mais c'est quoi la prochaine étape ? On va leur interdire la fête de l'humanité et après ils vont se dire « Ah, attendez, c'est extrêmement grave ». Mais réveillez-vous, la gauche, réveillez-vous. Toutes celles et tous ceux qui n'ont pas exprimé de désapprobation extrêmement claire, nette et précise de cette tentative de censure du préfet de la police, je pense sont du côté de ceux qui, aujourd'hui, s'attaquent à notre régime démocratique.
2: Le PCF n'est plus un allié de l'État.
6: Je le regrette. Je le regrette profondément, mais manifestement, ils ont choisi leur camp. Ils ont choisi leur camp, celui des censeurs et d'une dérive autocratique de notre pays qui est extrêmement grave.
8: Mais que je comprenne, selon votre logique, par exemple, si quelqu'un a été condamné auparavant pour des propos troubles, par exemple Médine, si je ne me trompe pas.
6: Il n'a jamais été condamné, Médine, monsieur. Journaliste est un beau métier, c'est bien de vérifier ces informations.
8: Je disais, par exemple, si je ne me trompe pas, j'avais cet exemple en tête,
6: mais
8: je le corrige.
6: Vous voyez, mais on fait des supputations avec des si, de choses
8: d'accord,
6: qui sont.
8: D'accord, on peut y aller
6: fausses.
8: De manière plus concrète. Il y a des événements qui ont eu lieu ces dernières années où ils ont été interdits parce que pourrait s'y tenir des propos contraires à X, Y, Z. Ce qui m'inquiète chez vous, mais je m'inquiète, je me trompe peut-être, c'est que vous sélectionnez la liberté d'expression pour les vôtres, mais pas pour ceux qui pensent autrement.
6: Mais monsieur Bock-Côté, c'est quand même hallucinant. Vous me posez une question. Si Médine avait été condamné, donc est-ce que vous l'inviterez? Mais enfin, avec des si, on met Paris en bouteille. C'est quand même hallucinant.
8: Non, c'est à partir de si qu'on a voulu vous interdire.
6: Non, mais à quel autre... Justement, c'est tout le cœur du problème. À quel autre mouvement politique aujourd'hui, on menace d'interdire un événement sur la base de personnes qui n'ont pas prévu d'être là et qui n'ont pas tenu des propos qu'on leur prête. C'est quand même extrêmement grave. Et oui, je vous le dis, la France insoumise n'a jamais organisé d'événement avec des artistes qui ont été condamnés d'une manière ou d'une autre, et ça n'arrivera pas.
2: Manon Aubry est l'invité du Grand Rendez-vous Europe 1 CNews Les Échos. On revient dans quelques instants. À tout de suite sur Europe 1 et sur CNews.
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2: Quelques mots avec Manon Aubry avant de passer au chapitre judiciaire et les conséquences notamment du périscolaire, de l'affaire Liana, ses dysfonctionnements. Et quand je dis dysfonctionnement, c'est des grands guillemets que je mets autour de ce mot-là, de la justice. Sur cette fête de la musique, est-ce qu'il y aura une Marseillaise ce soir ?
6: Je n'ai pas vu le déroulé de l'événement, mais tous nos événements à la France Insoumise en général se concluent par une Marseillaise joyeuse et chantée à tue-tête.
2: Elle ne sera pas sifflée ?
6: Non, elle n'est jamais sifflée dans nos événements à la France Insoumise.
2: Bon.
6: Vous êtes rassuré ?
2: Je suis rassuré.
6: Mais venez, vous verrez, vous la chanterez avec nous, ce sera sympa.
2: Alors, je voudrais qu'on parle de la mort de Liana, 11 ans, qui a choqué la France entière. Tous les jours, de nouveaux détails nous arrivent de ce qui représente une des affaires judiciaires les plus malmenées depuis de nombreuses années. On a appris en cette fin de semaine qu'elle avait été violée, que l'ADN de Jérôme Barella a été retrouvé sur ses parties intimes. Jérôme Barella qui fait l'objet de plusieurs plaintes sans jamais avoir été inquiété. Comment est-ce qu'on en est arrivé là, Manon Aubry ?
6: Je crois qu'il y a eu une série de dysfonctionnements, c'est une évidence maintenant. Dysfonctionnement d'un point de vue judiciaire et malheureusement je crains que ce ne soit pas le seul cas sur lequel il y a eu des plaintes qui sont déposées sans qu'il y ait eu de poursuites judiciaires qui puissent s'engager dans les temps et qui laissent un criminel repasser à l'acte. Je crois qu'on va voir demain le rapport demandé par les ministres de la Justice et de l'Intérieur. Mais je vais plus loin, je pense qu'il y a un problème plus systémique. On a de toute évidence
2: c'est
6: enjeu...
2: C'est une crise systémique, hein. Le plus haut magistrat de France l'a dit...
6: Et je partage largement, enfin on parle, le rapport de la Civis dit il y a plus de 160 000 enfants qui chaque année font l'objet de violences à caractère sexuel. Donc là on parle d'un système. Je pense que le problème se déroule à trois niveaux. Il y a évidemment un problème politique, de manque de moyens, de priorisation sur la question des violences sexuelles, on peut y revenir sur justement l'aspect judiciaire. Il y a aussi un problème sociétal et culturel, plus généralement, où on a accepté des standards de beauté juvéniles, parfois des écarts d'âge importants, et peut-être on n'a pas assez mis les warnings, comme on dirait, sur l'attirance envers les enfants. Et puis il y a un problème individuel, plus global, je pense qu'on a été dans un déni collectif parce que des enfants qui sont victimes de violences sexuelles, des auteurs, ça peut être nos frères, nos pères, nos grands-pères, nos cousins, nos oncles, et qu'on voit là que c'est un problème plus structurel dans notre société qui interroge les rapports de domination, puisqu'à la fin des fins, c'est un rapport de domination entre l'auteur de ce crime et l'enfant, les
2: et alors, avec tout ça, la responsable politique que vous êtes et qui a envie, avec Jean-Luc Mélenchon, de prendre le pouvoir en 2027, qu'est-ce que vous proposez ?
6: Je pense qu'on doit agir à plusieurs niveaux. Le premier niveau, il est évidemment mettre les moyens au niveau de la justice.
5: Est-ce que dans l'affaire Liana, c'était vraiment une question de moyens ? Même le président de la République dit que ce n'est pas un problème de moyens, c'est plus un problème de dysfonctionnement, d'écoute des victimes.
2: Le président de la République se trompe ?
6: Je pense que c'est un mixte des choses.
5: Les moyens de la justice ont beaucoup augmenté ces dernières années, peut-être pas suffisamment.
6: Ce ne sont pas mes termes. Qui disent que la justice est clochardisée. Quand on regarde, et je le vois singulièrement en tant que députée européenne, si on compare le nombre de procureurs au niveau européen, on en a 3 à 4 fois moins en France que dans le reste de l'Europe. De même, sur les magistrats, on a 11 magistrats pour 100 000 habitants contre 17 au niveau européen. Donc on voit qu'il y a un décalage de moyens et tous les magistrats, les procureurs en témoignent en disant mais on a un nombre d'affaires colossales qui fait qu'on ne peut pas les traiter dans de bonnes conditions. Sans parler des officiers de la police judiciaire, ce gouvernement a supprimé un certain nombre de postes d'officiers de police judiciaire. Donc je pense que mettre les moyens, ça fait partie, c'est pas le seul, vous avez raison, mais ça fait partie de la réponse et de la solution pour que la justice et les enquêteurs puissent travailler dans de bonnes conditions et puissent prioriser les enquêtes à caractère sexuel. Maintenant, il y a un problème plus large. J'ai observé ces dernières semaines une forme de concours Lépine des pires idées. Parfois c'est la castration chimique, parfois c'est le retour de la peine de mort. Et ces idées sont extrêmement dangereuses et je pense méconnaissent le cœur du problème en matière de lutte contre les violences sexuelles. C'est de penser que finalement,

0: 15% d'entre elles, il y a d'abord le premier palier qui est problématique. Et puis ensuite, sur le cas des enfants, il y a aussi une barrière un peu plus spécifique à dépasser. Quand vous êtes un jeune enfant et que vous savez que si vous allez parler, potentiellement vous allez emmener votre père, votre cousin, votre oncle en prison, il y a un accompagnement à avoir de l'enfant parce que va y avoir une forme de culpabilité sur cet enfant. Et c'est pour ça que je pense qu'il faut s'inspirer de dispositifs qui existent dans d'autres pays. Je pense notamment à la Norvège, où on écoute la parole de l'enfant une seule fois. Elle est filmée et donc retransmise. Et derrière, il y a des psychologues, des travailleurs sociaux, etc. Et aussi des enquêteurs de manière judiciaire.
1: En France, avec le système Mélanie.
0: Le système Mélanie, par exemple, c'est un bon exemple. Vous avez raison que l'objectif se place dans une perspective similaire, sauf qu'il n'est pas déployé partout. Pour que tout le monde ait en tête le système Mélanie, ce que c'est un petit peu le même principe avec une salle qui est spécialement aménagée pour recueillir la parole de la victime. Mais tout enfant qui a porté plainte pour des violences sexuelles sait que le parcours judiciaire est un parcours du combattant. Que on vous demande de re-raconter votre histoire un certain nombre de fois, ce qui réveille les épisodes traumatiques. Et donc, il y a tout un accompagnement à revoir, à repenser. Et en Norvège, c'est une seule fois. Et à partir de ce témoignage-là, vous êtes ensuite pris en charge, protégé et les agresseurs aussi mis hors d'état de
2: lieu. Maintenant, vous avez noté l'idée qu'il y a un retour de certaines idées, vous avez parlé de peine de mort, la castration chimique et ainsi de suite. Vous noterez, peu importe ce qu'on en pense, qu'une proportion très significative, souvent majoritaire des Français, y sont favorables. Comment l'expliquez-vous ?
0: Je pense que c'est une forme de réponse facile, parce qu'on peut avoir une peur quand on est parent, on peut avoir une crainte pour ses enfants et il y a une forme de solution de facilité. On va essayer d'avoir une peine la plus capitale possible pour ces auteurs-là.
1: Non, mais c'est aussi une forme de dissuasion. Mais par exemple, quand vous interrogez les Français, CSA pour JDD, Europe 1 et CNews a montré que 92% des Français sont favorables à la perpétuité réelle pour ceux qui ont commis des crimes sur des enfants. C'est-à-dire qu'à un moment donné, il y a une dissuasion. C'est-à-dire, tiens, si je fais ça, je risque quand même. Non, vous n'y croyez pas.
0: Sauf que tous les experts de criminologie, et y compris, j'ai essayé d'en écouter beaucoup ces dernières semaines, parce que je pense que c'est une situation qu'il faut essayer d'apporter, de réfléchir collectivement. Et tous les experts de criminologie disent très clairement que ce qui fonctionne pour faire reculer une infraction, c'est pas de risquer une peine lourde, mais c'est la certitude d'être pris. La certitude que si vous commettez ce crime, alors vous serez poursuivi. À l'heure actuelle, les auteurs de ce type de crime savent qu'ils peuvent jouer d'une certaine forme d'impunité. On appelle ça le taux d'élucidation dans le terme en criminologie.
1: Par exemple, ceux qui se font passer pour des jeunes adolescentes derrière le net et qui traquent des pédocriminels.
0: Non, moi, ce que j'encourage, c'est pas à se faire justice soi-même, c'est que notre système judiciaire.
1: Non, mais ils font pas justice soi-même parce qu'en fait,
3: c'est des policiers souvent ou des.
1: Il y a des associations et ensuite ils remontent les informations aux policiers qui ensuite prennent en main.
0: C'est deux choses différentes. Moi, ce que je souhaite, c'est que le système d'enquête et de police judiciaire puissent dédier davantage de temps là-dessus, mais c'est souvent des enquêtes qui sont longues.
1: Ces associations le font parce qu'ils constatent que la police n'a ni les moyens, ni suffisamment de moyens.
0: C'est pour ça que moi, en tant qu'actrice politique, je ne peux pas me satisfaire que des associations pallient aux carences de l'État. C'est la responsabilité de l'État d'y mettre les moyens qui sont nécessaires, tant du côté police que du côté justice. Mais, et je vous le dis, il y a eu plusieurs milliers de suppressions de postes en police judiciaire ces dernières années. Il y a eu dans le dernier budget rectificatif et dans le dernier décret pris par le gouvernement, plus de 400 millions d'euros qui ont été supprimés dans le budget de la justice. Forcément, à la fin, ces carences humaines, on les paye. Sans compter les instructions qui sont données, après, pardon, je vous laisse poser votre question, sans compter les instructions qui sont données par le ministère de la Justice, de se concentrer sur les opérations PlaceNet, les trucs qui font grand bruit de manière immédiate. Une enquête au long cours contre des agresseurs sexuels, forcément, c'est un peu moins fracassant, mais c'est néanmoins indispensable, on le voit.
2: Alors, je reviens sur la question de la peine un instant, qui me semble centrale. Vous avez dit peut-être les Français par facilité, la castration chimique ou la peine de mort, qu'en sais-je. Mais est-ce qu'il n'y a pas une demande dans la population d'une peine pour marquer l'impardonnable, quelle qu'elle soit ? C'est-à-dire on est devant des crimes tels qu'on ne doit pas chercher à comprendre, pardonner, excuser, réhabiliter. Il y a une forme de peine impardonnable qui viendrait sanctionner des crimes impardonnables.
0: Pour moi, il y a une demande qui doit être double et qui doit être satisfaite. La première, vous m'excuserez, avant la peine, c'est que ces crimes n'arrivent pas.
2: Oui, et bien sûr, ça va de soi.
0: Vous me posiez la question tout à l'heure, monsieur Devineau, et j'ai pas eu le temps de finir de répondre à votre question sur qu'est-ce qu'on doit faire en tant qu'acteur politique. La prévention, elle est essentielle, monsieur Bacoté, pour que ces actes n'arrivent pas. J'en

0: dis un mot parce que c'est souvent, y compris ça a été balayé d'un revers de la main par le Premier ministre Sébastien Lecornu quand ma collègue Mathilde Panot l'a interrogé cette semaine. Quand vous avez des cours d'éducation à la vie affective sexuelle qui sont obligatoires depuis les années 2000 dans notre pays et seulement 15% des élèves qui les ont par an, alors oui, c'est un problème. Parce que dans ces cours-là, on apprend aux enfants la notion de consentement. On leur donne aussi ce qu'on appelle un safe space, un lieu sûr dans lequel parfois ils peuvent exprimer le fait qu'ils ont pu être victimes d'attouchements, etc. Ça, c'est pour le volet prévention. Et ensuite, j'en arrive à votre question sur le volet répression, entre guillemets. Je pense qu'il y a une soif de justice et que les auteurs de ce type de crime ne passent pas à de la récidive. Et je ne crois pas dans notre pays que l'on doive en revenir, et ce serait, je pense, extrêmement grave et un immense retour en arrière, de revenir à la peine de mort. Enfin, c'est une peine capitale qui a été abolie pour de bonnes raisons. Et quant à la castration chimique, pardon, mais c'est croire que les agressions vis-à-vis des enfants répondent à des pulsions sexuelles, ce qui est démonté par tous les experts, et y compris les experts scientifiques. Je pense que ça répond davantage à des rapports de domination, et c'est contre ces rapports de domination qu'il faut se battre, plutôt que contre des pulsions sexuelles qui, à mon sens, ne sont pas sexuellement...
1: Vous pourriez
0: mais une pulsion sexuelle, ça veut dire que c'est une forme de déresponsabilisation. Pardon, je répondais à votre collègue. Je vous en prie, monsieur Devineau.
2: Mon collègue prend beaucoup de...
0: Allez-y, monsieur Devineau, je vous laisse de l'espace.
2: Non, je veux juste une dernière question sur le sujet, pardonnez-moi. Est-ce que vous êtes prêt à faire à voter une proposition transpartisane? Est-ce qu'on pourrait aller au-delà des partis sur un sujet qui est comme celui-ci, fondamental pour la protection de nos enfants? Est-ce que de reconquête de RN jusqu'à la France insoumise, on peut mettre en dehors la politique et dire voilà, on va voter tous ensemble là-dessus, réforme?
0: Est-ce qu'il faut agir? Est-ce qu'il faut une loi? La réponse est oui. Est-ce qu'elle doit être la plus collective possible? La réponse est également oui. Il y a une loi intégrale qui est portée par les associations féministes. Je profite de votre antenne pour en appeler au gouvernement, à Gérald Darmanin, à Laurent Nunez, ministre de l'Intérieur et ministre de la Justice,
1: et vous ferez avec eux,
0: de la mettre à l'agenda. Ensuite, dans le cadre de ce projet de loi, on fera des propositions que je viens de vous faire, tant d'un point de vue d'action sur la prévention que sur les moyens,
1: sur
0: la
1: bon
0: justice
1: sens.
0: Pour essayer de se mettre d'accord
2: sur le bon sens.
0: Après,
2: pour la protection de nos enfants,
0: on pourra peut-être avoir des désaccords. Le gouvernement est celui qui a coupé des postes dans la police judiciaire.
2: Vous l'avez déjà dit.
0: Sauf s'il change d'avis, c'est tant mieux, on pourra se mettre d'accord. S'ils ne sont pas d'accord, nous, on continuera à faire ces propositions-là. Parce que je pense que si on n'agit pas sur tous ces niveaux, à la fois prévention, justice, accompagnement des victimes, et on en a assez peu parlé, et des moyens, parce que sinon, c'est pour ça qu'on parle de loi intégrale. Si vous oubliez un volet, ça ne marche pas.
1: Invité du grand rendez-vous.
0: Merci.
1: On se retrouve dans un instant.

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17: Du grand rendez-vous Europe 1, CNews, Les Échos, avec Manon Aubry et sur les questions économiques, Stéphane Dupont.
18: Oui, Manon Aubry, vous êtes à la France Insoumise en train de peaufiner votre programme économique en vue de la prochaine présidentielle. Il est dans la droite ligne du programme de 2022, mais j'imagine qu'il est en train d'évoluer. Ce qui a changé par rapport à 2022, c'est la situation des finances publiques. Elle s'est beaucoup dégradée. Vous prenez toujours l'avènement d'une société collectiviste gouvernée par les besoins, parce que quand on vous écoute, on a l'impression de vivre 20 ou 30 ans en arrière, il n'y a plus qu'en Union soviétique et dans quelques pays communistes comme Cuba, le Venezuela, où on parle encore de société collectiviste.
19: C'est assez étonnant dès qu'on met le mot collectivisme. On voit que ça devient un totem qui peut être rapidement agité. Vous avez dit un sujet qui est important pour nous dans le cadre de notre programme économique, c'est partir des besoins. Tout notre programme économique est fondé sur les besoins. Donc, quels sont les besoins? On parlait à l'instant de la justice pour lutter contre les violences faites aux enfants et aux femmes. On peut parler aussi, dans le cadre de la lutte contre le réchauffement climatique, singulièrement en ce moment avec la canicule que nous vivons. C'est dommage d'ailleurs qu'on n'ait pas un thème sur la canicule, vu comment ça nous étreint tous, et je pense que c'est un sujet qui est politique. Et donc, on part de ces besoins-là, en matière industrielle, agricole, justice, etc. Et à partir de ces besoins, vous avez raison, il faut mettre un financement qui est en face. et que la situation économique n'est pas la même en 2027 qu'elle l'est en 2022, parce qu'on ne va pas se raconter d'histoire. Emmanuel Macron a largement dégradé les finances publiques, notamment en multipliant les cadeaux fiscaux aux plus riches. Je ne sais pas si vous avez vu, mais je crois qu'il y avait un article dans Les Échos cette semaine, donc vous l'avez peut-être vu. Il y a eu un rapport sénatorial cette semaine qui faisait état que 40 000 foyers qui étaient assujettis à l'ISF payer en réalité 0 euro d'impôt sur le revenu. Ça, c'était avant qu'on passe de l'ISF à l'IFI. C'est à peu près la même chose depuis l'IFI. Donc
18: c'était Éric Lombard, l'ancien ministre de l'économie, qui en avait parlé le premier.
19: Et donc, on voit qu'on a un sujet, on a un sujet de justice fiscale, de redistribution des richesses, qu'on va adresser dans notre campagne. Et puis, on a un sujet financement, de quels sont les outils
18: sur les impôts, parce que dans votre programme de 2022, il y avait, de mémoire, plus de 180 milliards d'impôts en plus. Les impôts ont encore augmenté l'année dernière dans le cadre du budget de plusieurs dizaines de milliards. Vous êtes toujours partisan d'augmenter massivement les impôts en France. On est le pays qui paye aujourd'hui le plus de prélèvements obligatoires dans les pays développés. Est-ce qu'il y a un moment, on ne va pas se dire trop d'impôts tue la peau, est-ce que c'est possible? 180 milliards, c'est énorme.
19: Monsieur Dupont, ce n'est pas vous faire offense que de dire que vous êtes un journaliste spécialisé sur les questions économiques. Donc dès qu'on parle d'impôts, c'est difficile de parler d'impôts de manière générique. Ça dépend de quels impôts on parle. On peut les prendre dans l'ordre. Impôts sur le revenu, tous ceux qui gagnent moins de 4500 euros par mois en France, qui fait beaucoup de gens, net, ce qui fait beaucoup de gens, 92% de la population environ, ils paieront moins d'impôts sur le revenu. Donc vous voyez, en termes d'impôts sur le revenu, il y a une grande partie de la population française sur le premier impôt qui est concerné qui paieront moins. Si je prends l'impôt sur les sociétés, oui, j'assume de dire qu'on a un sujet sur la taxation des plus grandes entreprises multinationales. Monsieur Patrick Pouyanné, le PDG de Total...
18: Ils sont déjà surtaxés dans le cadre du dernier budget.
19: Monsieur Patrick Pouyanné, le PDG de Total, était auditionné cette semaine en commission des finances à l'Assemblée nationale. Dans le cadre de
20: Par
19: M. Coquerel, président de la Commission des Finances. Et dans le cadre de cette audition, il a été incapable de répondre à une question simple. Combien de profits sont localisés dans chacun des pays dans lesquels ils opèrent? Parce que nous savons qu'un des pays où ils localisent une plus grande part de leurs profits, c'est par exemple Singapour et la Suisse. Jusqu'à preuve du contraire, il n'y a pas de grands gisements de pétrole dans ces pays. Et c'est davantage pour les avantages fiscaux qui fait qu'une entreprise extrêmement prolifique, qui fait des profits records comme Total, on parle de plusieurs dizaines de milliards d'euros par an, ne paye pas un seul euro d'impôt en France, d'impôt sur les sociétés, alors que les entreprises au coin de la rue, votre bar, les cotisations ne sont pas la même chose que les impôts. Le premier impôt payé par les entreprises,
20: quand même des impôts.
19: Le premier impôt payé par les entreprises, c'est ce qu'on appelle l'impôt sur les sociétés, et vous pourrez vérifier. Total ne paye pas d'impôt sur les sociétés. Vous prenez n'importe quel commerce au coin de la rue, votre boulangerie, votre café, votre librairie, ils payent de l'impôt sur les sociétés. Donc en plus, il y a une inégalité en matière fiscale dans le monde des entreprises que nous voulons rétablir, qui se fait au détriment des petites entreprises.
18: Donc il y aura plus d'impôts pour les grandes entreprises, plus d'impôts pour les ménages aisés,
19: et moins pour les ménages moins aisés et moins pour les petites entreprises. S'il fallait simplifier,
18: la somme ne sera pas nulle, puisqu'il y aura quand même une augmentation globale de la fiscalité de près de 200 milliards d'euros.
19: On n'a pas fait le chiffrage actualisé, c'est un exercice qu'on va faire dans le cours de cette campagne. Ça tombe bien, je m'occupe particulièrement du volet fiscalité dans le programme, donc on aura l'occasion d'en discuter, d'en rediscuter le moment où on aura finalisé.
20: Ceux qui gagnent par exemple plus de 4500 euros net, combien d'impôts ils vont payer? Ça, vous ne l'avez pas encore
18: dit. C'est déjà ceux qui payent l'essentiel de l'impôt sur le revenu.
19: En 2022...
20: Parce que là, ceux qui gagnent vraiment au-delà de 500 000 euros à deux, payent 47%. C'est-à-dire qu'il y a 45% plus les 2% de taxes en plus qui avaient été faites en 2011.
19: Vous avez l'air bien informé et bien inquiet pour les gens qui gagnent plus de 500 000 euros.
20: C'est une question cynique, entre guillemets.
19: Si vous voulez, quand je fais un système fiscal, j'essaie de penser qu'est-ce qui est le mieux pour l'écrasante majorité de la population. Et oui, il y a une toute petite minorité d'extrêmement riches qui paieront un peu plus. Mais quand vous avez...
20: Un peu plus, c'est 47.
19: Madame Aubry, c'est proportionnel.
20: François Hollande avait proposé 75% d'impôts pour les très riches. Est-ce que, par exemple, c'est ça
19: taux, vous connaissez la différence en imposition entre le taux marginal et le taux moyen? Le taux marginal, c'est une fois que vous passez un certain seuil, l'argent supplémentaire que vous gagnez va être taxé à ce taux. Mais ça ne va pas être le taux qui va être imposé sur l'ensemble de vos revenus. Et c'est pour ça qu'on a un système qui est proportionnel en France, mais qui est proportionnel seulement avec 5 tranches d'impôt sur le revenu. Nous, nous en proposons 14, de manière à ce que ce soit davantage proportionnel et que ça tienne davantage compte
18: des revenus individuels. Ce que vous essayez de nous faire croire, c'est qu'avec avec votre programme, ce sera simplement les ménages vraiment les plus aisés, les plus riches qui vont payer plus. Mais aujourd'hui, aujourd'hui, c'est 10% des Français payent 70% de l'impôt sur le revenu. À terme, ils vont payer combien ? 100% de l'impôt sur le revenu, c'est 10% de Français.
19: Non,
18: c'est des cadres, c'est pas des gens qui gagnent forcément des millions.
19: Je vous reprends l'exemple de ce rapport sénatorial. Est-ce que vous trouvez ça normal que 40 000 foyers qui ont un patrimoine suffisamment important pour être assujettis à l'impôt sur la fortune payent 0 euro d'impôt sur le revenu ? Est-ce que vous pensez sérieusement qu'ils gagnent 0 euro de revenu ?
20: Comme ça, on n'y arrivera pas. Parce que non, vous dites, il y a ceux qui payent 0, et nous, on vous dit, il y a ceux qui payent.
19: Je vous donne des exemples précis de personnes qui sont aujourd'hui qui ne sont pas assujetties à l'impôt, qui font de l'évasion fiscale. Et je pense que, c'est le premier axe de travail sur lequel on doit mettre nos efforts. Ensuite, oui, on doit avoir un système qui est davantage progressif, qui est davantage juste. Et je ne peux pas être plus précise qu'il y a 92% des personnes qui paieront moins d'impôts sur le revenu. Le seuil, puisque vous posiez la question du seuil, M. Bock-Côté, à partir de 4500 euros par mois, on n'est pas très riches, mais on fait partie des plus aisés de la population, ceux-là vont payer un tout petit peu plus.
2: À partir de 4 500 euros, vous considérez qu'on est très aisé?
19: Non, je viens de vous dire aisé.
2: Vous n'avez pas dit très riche, donc
19: non, on est aisé. Je viens de vous dire aisé, mais le point de focal ne sera pas sur ceux qui gagnent 4 600 euros par mois, qui vont peut-être payer quelques dizaines d'euros en plus. Vous avez bien compris que notre point d'intention, c'est sur les plus riches dans notre pays. Quand vous avez des personnes comme, désolé de le prendre, tout en haut de la hiérarchie, Bernard Arnault ou Monsieur Bolloré, qui sont très loin de payer leur juste part d'impôt, qui ont des patrimoines qui,
20: s'ils dépensaient...
19: Non, c'est pas vrai, monsieur. C'est pas vrai. Eu égard à leur richesse, ils payent beaucoup moins d'impôts sur vous par rapport à vous. Donc vous devriez, vous même en tant que vous devriez vous insurger contre monsieur Bolloré et monsieur Bernard. Je sais que c'est un peu osé que de le demander sur CNews, mais je vous assure qu'à titre personnel, vous auriez tout intérêt à vous révolter comme l'écrasante majorité de la population française qui aujourd'hui paye le prix d'un système fiscal qui a été rendu de plus en plus injuste ces dernières années.
18: Vous êtes toujours pour le retour à la retraite à 60 ans ?
19: Je vous confirme.
18: Et vous financez ça comment ?
19: Alors, ça, c'est des débats qu'on a déjà eus au moment de la réforme des retraites.
18: Sachant que l'espérance de vie progresse et que la natalité
20: baisse.
18: Est-ce
20: que ça suffira de faire
18: donc, il y aura de plus en plus de gens, de plus en plus de retraités et de... Voilà.
19: Donc,
18: et de moins en moins de cotisants.
19: Ce qu'on propose, c'est d'y aller en deux étapes. On annule la réforme des retraites à 64 ans et on revient à 62 ans. Et ensuite, on va vers la réforme à 60 ans. Comment on le fait ? En 30 secondes. En taxant les revenus du capital, qui sont, eux, beaucoup moins taxés. Deux, en faisant l'égalité salariale femmes-hommes. Vous le savez que les cotisations sociales qui sont payées et qui servent à payer les retraites dépendent de votre niveau de revenu. Or, il y a un niveau d'écart de moins de 10% à poste égal et de plus de 20% dans la population générale entre femmes et hommes. Et donc, c'est un manque à gagner en termes de cotisations sociales. Je vous ai donné deux exemples de pistes de financement, mais vous aurez l'occasion de revenir à notre grand exercice de budgétage et de chiffrage de notre budget et de notre proposition économique. En général, on est les seuls à le faire lors des campagnes présidentielles. Je crois que ça démontre notre crédibilité en la matière.
20: À tout de suite pour la dernière partie du grand rendez-vous Europe 1 CNews Les Échos.
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17: Dernière partie du grand rendez-vous avec Manon Aubry, eurodéputée. LFI, un vote important au niveau européen cette semaine. L'accord commercial conclu entre l'Union européenne et les États-Unis. Les eurodéputés ont approuvé la suppression des droits de douane sur la quasi-totalité des produits américains importés dans l'Union européenne. Washington, en échange, s'engage à plafonner les taxes et sur les exportations européennes à 15%. Décision qui clôt des discussions entamées l'an dernier en Écosse. Donald Trump avait fixé l'échéance au 4 juillet 2026. Pour les défenseurs du texte, un compromis pragmatique qui permet d'éviter une guerre commerciale. Pour ses opposants, c'est un accord déséquilibré. Et pour vous, c'est une défaite.
19: C'est même une capitulation en rase campagne. Il faut bien se rendre compte de ce dont on parle avec cet accord commercial. Dans le cadre de cet accord commercial, tous les produits européens qui vont entrer sur le marché américain vont être taxés à 15%. En revanche, tous les produits américains qui vont entrer sur le marché européen ne vont pas être taxés. Je pense qu'il n'y a pas besoin d'un bac plus 8 en économie pour comprendre que c'est extrêmement inégal, sans compter que Donald Trump, il n'a pas prévu de s'arrêter là. Derrière, il veut s'attaquer à nos régulations en matière numérique, il veut s'attaquer à nos régulations en matière sanitaire et environnementale. Il demande qu'il y ait des investissements massifs qui soient faits par l'Union européenne aux États-Unis, l'achat d'énergie polluante. Et moi, je vous le dis comme je le pense, l'Union européenne est devenue, mais le paillasson de Donald Trump.
18: Qu'est-ce qu'il fallait faire? Il fallait faire quoi? Une guerre commerciale avec les États-Unis? C'était la guerre commerciale avec les États-Unis. On y était déjà un peu entré.
19: Je regrette que aujourd'hui la seule alternative qui est posée, c'est de dérouler le tapis rouge à Trump, d'ailleurs comme Macron l'a fait à Versailles pas plus tard que cette semaine. Et au Parlement européen, je préside le seul groupe à s'être unanimement opposé à cet accord, qui est une capitulation en race campagne. Et vous vous souvenez peut-être, il avait été annoncé l'été dernier, cet accord. C'était dans un golf et tout, c'était assez lunaire. Je me souviens, au moment où ça avait été annoncé, c'était au cœur de l'été. Toute la classe politique, tout bord politique confondu, était vent debout. Tout le monde disait, c'est inacceptable, c'est inégal, on va demander des comptes à la présidente de la Commission européenne, Ursula von der Leyen. Et là, au moment où il s'agit du vote...
17: Comment est-ce que vous expliquez ce revirement?
19: Parce que personne n'a de courage politique. Parce qu'au moment où ça a été annoncé, on dit « Ah non, c'est pas juste pour l'Union européenne ». Et dès qu'il s'agit de voter, il n'y a plus personne. Et je vais vous dire, là-dessus, c'est le cas, mais sur tellement de sujets au Parlement européen où on se sent seul. Et je me dis... Heureusement, je remercie ceux qui ont voté pour nous parce que bah, on a quand même une petite forme de résistance. Mais franchement, je ne vous raconte pas d'histoire. Cette semaine au Parlement européen, avec mon groupe, on s'est senti bien seul à dénoncer cet accord qui est ni fait ni à faire, qui est extrêmement inégal, qui a été écrit pour répondre aux désirata de Donald Trump, à tel point que je me demande si les députés que j'ai en face de moi, c'est quoi la prochaine étape, si on va les remplacer par des députés américains, au point où on en est, vu qu'on fait les lois au service des Américains. On parle quand même de souveraineté européenne à longueur de journée. Quand je dis « on », c'est les dirigeants politiques tous bords confondus, la présidente de la Commission européenne, etc. Et là, quand il s'agit de défendre notre souveraineté, il n'y a plus personne. C'est quand même assez
2: Est-ce qu'il n'y a pas une hypothèse aussi qu'on peut considérer, c'est que plusieurs députés européens pensent à l'après-Trump, c'est-à-dire on a une période césarienne très particulière avec un homme qui veut imposer ses désirs de manière brutale, mais l'idée, c'est de conserver une relation américaine tolérable pour la séquence de l'après-Trump qui commencera assez bientôt.
19: Je pense que c'est un pari qui est extrêmement perdant. Il est d'abord perdant dans l'immédiat, puisque quand vous avez 15% de droits de douane pour nos produits sans réciproque, ça veut dire que les produits américains vont entrer sur le marché européen, faire une concurrence déloyale à nos produits, donc c'est mauvais pour notre industrie, pour notre agriculture. Et demain, j'insiste sur nos législations en matière numérique et en matière sanitaire, puisque Donald Trump a dit très clairement que c'était la prochaine étape à laquelle il voulait s'y attaquer. Et donc, vous perdez sur ce plan-là, sans avoir la garantie de quoi que ce soit.
18: Ce que dit aussi Donald Trump, comme Manon Brie, c'est qu'il paye notre défense depuis des années. L'OTAN est financée très largement par les États-Unis. Pendant des décennies, ils ont payé pour notre défense. Ils demandent un peu à être payés en retour.
19: Mais vous avez raison que ça pose une question de notre dépendance aux États-Unis. Et c'est une des raisons pour lesquelles la France insoumise, merci de me faire le lien, ça fait des années qu'on prône la sortie de l'OTAN. Parce qu'aujourd'hui, on ne peut plus dépendre pour notre défense et donc pour notre souveraineté la plus élémentaire des États-Unis d'Amérique, a fortiori quand ils sont gouvernés par Donald Trump, qu'on ne peut plus dépendre d'un point de vue industriel de notre industrie d'armement, qu'il faut pouvoir construire, développer en France et en Europe tout ce dont nous avons besoin. La France a un petit peu d'avance sur le reste de l'Union européenne, mais c'est pas vrai surtout. Et surtout, à la fin des fins, le fait qu'on soit encore membre de l'OTAN fait qu'on est aussi dépendant des décisions stratégiques en matière militaire, en matière de défense de Donald Trump. Et ça, je pense que c'est dangereux pour notre pays.
2: Et où la France a-t-elle été entraînée malgré elle à cause de son appartenance à l'OTAN ?
19: Bah, vous le voyez, la question posée par Monsieur Dupont est la bonne. C'est que parce que on a peur que les États-Unis coupent les robinets sur le soutien militaire qu'ils apportent aux États européens, on est prêt à s'écraser pour accepter un accord commercial qui est complètement inégal. À partir de ce moment-là, je pense que la démonstration est faite que les réseaux de dépendance aux États-Unis sont une chose qui est extrêmement dangereuse, qu'il faut couper ces réseaux de dépendance en matière de défense, en matière militaire, en matière industrielle. Et donc, ce n'est pas du tout la direction qui a été prise par le Parlement européen, bien au contraire.
20: Est-ce que vous ne voyez pas des similitudes entre la politique de Joe Biden et la politique de Donald Trump ? Les droits de douane ont toujours été très, très grands. Les droits de douane américains ont toujours été une menace pour l'Union européenne. Oui. C'est pas forcément du fait de Trump. Je suis pas là pour être l'avocat de Donald Trump. Non, mais en l'occurrence, il y a quand même une forme de continuité. Je me souviens, à la fin du premier mandat Trump, on a dit « Ah, c'est Biden ». Les Français ont dit « ça va aller mieux ». En fait, ça n'a pas du tout allé mieux. Il y a eu des actes américains de contrôle, de protectionnisme. Ça a continué, en fait.
19: Je pense que la vraie question que ça pose au fond et qui est la bonne question, c'est quel modèle industriel et économique nous voulons. Et moi, je pense qu'il faut en effet sortir du libre-échange, qu'il n'y a aucune raison d'aller chercher à l'autre bout du monde des denrées agricoles, des denrées industrielles.
20: Ça, c'est du protectionnisme, du coup.
19: Oui, moi, j'assume une forme de protectionnisme. C'est pas se refermer. Je vous explique.
18: Il faudrait qu'on mette 15% de droits de douane sur les États-Unis, puisque eux nous imposent 15%.
19: Je vous explique ce que j'entends par... Je vous explique. Laissez-moi expliquer ce que j'entends par protectionnisme et vous verrez si ça vous satisfait ou pas. Ce que j'entends par protectionnisme, c'est d'abord se donner les moyens de répondre à nos besoins. On revient à l'économie des besoins d'un point de vue industriel et d'un point de vue agricole. Ça passe, par exemple, par se protéger des fonds prédateurs étrangers qui prennent le contrôle d'un certain nombre de nos entreprises. Je pense aux fonderies de Bretagne et à d'autres entreprises. Ma collègue Aurélie Trouvé a fait un formidable rapport qui a été publié cette semaine, qui pointe précisément le risque de ces fonds prédateurs étrangers. Donc, ça veut dire protéger notre industrie, protéger notre agriculture et répondre à nos besoins. Une fois qu'on a investi ce qui est nécessaire pour faire cela, oui, il n'y a pas de raison d'aller chercher à l'autre bout du monde ce qu'on sait produire ici. Est-ce que ça veut dire la fin des échanges pour autant ? La réponse est non, parce qu'il y a des choses... on n'a pas de cacao, par exemple, en Europe.
2: Vous souhaitez un protectionnisme sans droit de douane ?
19: Pardon ?
2: Vous souhaitez un protectionnisme sans droit de douane particulier ?
19: Non, je pense qu'à un moment, il faut élaborer des droits de douane pour se protéger. Je vous donne un exemple. L'accord de libre-échange avec le Mercosur. Le principe, c'est d'importer des centaines de milliers de tonnes de bœuf, de volaille, de soja, de tout ce que vous voulez, sans droit de douane, ce qui va évidemment mettre nos agriculteurs face à une concurrence déloyale, y compris avec des règles sanitaires et environnementales complètement différentes des nôtres. Et donc, moi, j'assume de dire que, plutôt que le modèle de cet accord de libre-échange dont personne ne veut, oui, il faudrait des droits de douane pour du bœuf argentin ou du bœuf brésilien, parce que j'estime qu'il vaut mieux manger du bœuf français que du bœuf argentin ou du bœuf brésilien.
20: Il nous reste quelques instants pour évoquer votre voyage au Liban. Il y a une semaine, vous avez été présente là-bas avec des parlementaires de la France insoumise. Quelles solutions peuvent être mises en place, justement, puisqu'on parlait de la guerre au Moyen-Orient, pour sécuriser le Liban? Et comment est-ce que la France peut participer, selon vous?
19: D'abord, ce que je veux vous raconter et témoigner, c'est que personne ne peut revenir du Liban indifférent. Ce que j'ai vu, c'est des déplacés qui parfois ont été déplacés deux fois, trois fois, quatre fois, dont les villages ont été complètement rasés. Ce que j'ai vu, c'est des enfants qui sont...
20: Vous utilisez le mot déplacé, je vous en remercie.
19: Oui, déplacé interne dans un pays, ça s'appelle déplacé.
20: Non, parce qu'il y a eu d'autres mots qui ont été utilisés.
19: En l'occurrence, c'est le terme en droit international. Et ce que j'ai vu aussi, ce sont... des enfants polyamputés qui ont été touchés par des bombes, je pense à un enfant singulièrement qui est resté dans le coma plusieurs semaines et que les soignants devaient à son réveil annoncer que il avait perdu l'ensemble des membres de sa famille. C'est ça que j'ai vu au
20: Liban. Qu'est-ce que vous attendez de la
19: France ? Quand vous avez 12 enfants qui sont tués ou blessés par jour, c'est pas une guerre contre le Hezbollah, c'est une guerre inhumaine.
20: Qu'est-ce que vous attendez ?
19: Moi, ce que j'attends de la France, c'est une voix forte pour la paix. Et donc, ça veut dire d'assumer, de rompre les liens avec l'armée et le gouvernement de Benjamin Netanyahou qui mène cette guerre qui est aujourd'hui destructrice. Et donc, je vous donne un truc très précis.
18: Rompre, les relations sont déjà exécrables, les deux gouvernements.
19: Sauf qu'on continue de commercer pour l'équivalent de 70 milliards d'euros par an avec Israël. Et donc, il y a une initiative citoyenne européenne qui a été signée par plus d'un million de citoyens européens, qu'on peut encore signer, qui s'appelle Justice pour la Palestine, de suspendre l'accord d'association entre l'Union européenne et Israël, qui fait de l'Union européenne le premier partenaire commercial d'Israël. Cette initiative citoyenne européenne, c'est pas comme n'importe quelle pétition. À partir du moment où elle a atteint le seuil d'un million de signataires, la Commission européenne devra y répondre. Et donc, moi, j'appelle la France à défendre la suspension de cet accord. C'est déjà demandé par la Belgique, l'Espagne, la Slovénie, l'Irlande. Il y a déjà d'autres États. Et je pense que la France devrait... en revenir avec sa tradition de défense de la paix, du droit international. C'est d'ailleurs la demande qui a été faite. Toute
20: vous
19: communauté,
20: pas défendre la, paix
19: la France, je pense, ces dernières années, ne s'enorgueille pas de ses positions. Non, je ne pense pas qu'elle a œuvré pour la paix sur la scène internationale. Et je crois que c'est une demande conjointe qui émaille des chrétiens, des musulmans, de toutes les confessions religieuses au Liban, et qui demande et qui dit « Venez nous aider à ramener la paix au Liban, et la France doit jouer son rôle. »
20: Je suis désolé, je dois rendre l'antenne. Merci beaucoup Manon Aubry.
19: Merci.
20: Très bon dimanche sur CNews et sur Europe 1.
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18: Il est 11h sur Europe 1, ravi de vous retrouver pour Elliott Deval et vous, et bonne fête des pères, bonne fête à tous les auditeurs, les papas qui nous écoutent, qui ont reçu un beau cadeau ce matin de leurs enfants, bonne fête des pères. 11h sur Europe 1, on fait le point sur l'information avec Frédéric Joncheret. Est-il papa, Frédéric Joncheret?
28: Ah non.
18: Eh ben écoutez,
28: j'ai pas cette chance pour le moment.
18: C'est pas la Saint-Frédéric, mais je vous la souhaiterais, ne vous inquiétez pas Frédéric. C'est le journal et c'est avec vous.
28: Bonjour Elliott, bonjour à tous. On cumule les fêtes en ce dimanche, mais aussi les degrés en ce jour de fête de la musique et des pères. Les températures s'emballent. On attend jusqu'à 40 degrés sur Troyes, Angoulême, Brive ou encore Melun et Auxerre. 35 départements seront placés en vigilance rouge. Canicule à compter de midi. Des Pyrénées-Atlantiques en remontant sur la Loire-Atlantique, le Val-d'Oise et l'Aube. 45 autres départements sont en orange. 15 en jaune. Seul l'Hérault est en vert. Le gouvernement interdit la consommation d'alcool sur la voie publique dans les départements vigilance rouge canicule. La vente est en revanche autorisée en terrasse, mais pas dans les supermarchés. Certaines préfectures ont relayé cette prohibition également dans des départements en orange. Une décision pour éviter au maximum les malaises et les troubles à l'ordre public. Samedi soir, à Besançon et en Dordogne, 3 adolescents sont morts noyés. L'un, âgé de 17 ans, a été emporté dans un courant dans la rivière Dordogne hier soir, alors qu'il était parti se baigner vers 20h, et deux autres jeunes de 15 ans sont décédés dans la rivière Le Doubs. L'un des garçons a tenté de porter secours à son camarade qui avait disparu sous l'eau. Le rapport d'inspection sur l'affaire de la jeune Liana sera remis demain au gouvernement. Il doit faire la lumière sur des dysfonctionnements dans le traitement de plaintes visant Jérôme Barella, soupçonné du meurtre de la jeune fille. Selon les premières indiscrétions, une série d'erreurs et de défaillances individuelles seraient au cœur du rapport. Rappelons que le gouvernement a promis des sanctions en cas de défaillance avérée. Découverte d'un Picasso lors d'une perquisition, un tableau du maître surréaliste a été retrouvé dans le cadre d'une affaire de trafic de drogue dans le Val-de-Marne. Outre la toile, les policiers ont saisi de la résine de cannabis, des vêtements de luxe et plusieurs milliers d'euros en liquide. 4 personnes ont été déférées en comparution immédiate pour vol et recel. Reprise des pourparlers en Suisse entre Washington et Téhéran. Émissaires américains, iraniens et médiateurs pakistanais sont sur place pour trouver une paix durable au Moyen-Orient. D'après le vice-président américain J.D. Vance, les négociations seront centrées sur le programme nucléaire iranien et le cessez-le-feu au Liban. Les États-Unis qui menacent d'imposer en cas d'échec un péage dans le détroit d'Ormuz, détroit que l'Iran a dit fermé à la suite des affrontements entre Israël et le Hezbollah. La 126e édition de l'US Open de golf s'achève aujourd'hui sur les greens de Long Island. Après trois tours, l'Américain Wyndham Clark occupe la tête avec 7 coups sous le par. Il compte 6 coups d'avance sur un groupe de 4 joueurs. Une compétition à suivre sur Golf Plus et sur Canal Plus Sport à partir de 17h. Et puis terminons avec les pronostics de Thierry Léger pour le quintet de cet après-midi à Vincennes. Il vous recommande de jouer la combinaison suivante. 13, 14, 12, 11, 7, 4, 15 et 3.
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28: 11h03, place à votre émission. Elliot Deval et vous.
4: Merci Frédéric et rendez-vous à midi pour un nouveau point sur l'information.
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4: Il fait chaud, très chaud, la canicule frappe le territoire et nous allons en parler bien évidemment dans cette émission. Mais on va se poser les questions de fond. Est-ce qu'on a suffisamment de soignants pour s'occuper des plus fragiles dans les EHPAD, dans les hôpitaux? Pourquoi attendre une canicule pour s'occuper des établissements scolaires et d'avoir des clims par exemple à l'intérieur? Qu'ont fait les gouvernements successifs pour éviter que le pays ne soit à l'arrêt comme aujourd'hui, parce qu'il fait chaud, il fait très chaud. Marilyn Hérault, bonjour.
7: Bonjour Elliot, bonjour à toutes et à tous.
4: Éric Revel est avec nous, cher Éric, bonjour.
22: Cher Elliot, bonjour.
4: Sébastien Ligné également est avec nous. Et il souffre, Sébastien.
24: Je suis dans un état.
4: Mais racontez-moi un peu votre nuit, Sébastien Ligné.
24: Non mais, parce que Paris aujourd'hui, c'est l'enfer.
4: C'est
24: l'endroit,
4: c'est une
24: le chaud de France. Parce qu'évidemment, à Paris, c'est une petite cuvette. Alors il fait extrêmement chaud, donc on dort plus. Voilà, donc on s'occupe, on regarde les étoiles.
4: Vous regardez, vous avez la possibilité de regarder les étoiles.
24: Mais bien sûr, on se met à la fenêtre.
4: Non mais,
24: on essaie de, comme les poissons.
4: Quel a été le système D que vous avez utilisé? Non mais les auditeurs peuvent par exemple s'identifier, parce que vous êtes un journaliste de qualité, vous êtes un jeune journaliste, donc vous êtes locataire par exemple.
24: Bien sûr.
4: Vous n'avez pas de clim chez vous?
24: Ah bah non, parce que pour mettre une clim à Paris, c'est le parcours du combattant.
4: Bon.
24: Faut l'avis des copropriétaires, faut demander à la mairie.
4: Non mais faut demander à la mairie pour une clim.
24: Non, c'est pas vrai. Si vous voulez installer une clim avec quelque chose qui est vissé sur un appart parisien, il faut demander à la mairie une autorisation spéciale.
4: Je vous assure, on est chez les dingos. Et donc, comment vous avez fait cette nuit?
24: Alors, moi, ma technique, vous allez me prendre pour un fou, c'est de mettre le ventilateur non pas face à soi,
4: oui,
24: mais contre la fenêtre, pour essayer de créer...
4: C'est-à-dire contre la fenêtre?
24: Et bien, vers l'extérieur, pour créer un espèce de courant d'air.
7: Mais il a raison, c'est comme ça qu'il
24: faut faire. Un courant d'air vers l'intérieur. Et ensuite,
4: mais vous le mettez, pardonnez-moi, le ventilateur, parce que j'ai besoin de comprendre, oui, et que ça soit visuel pour les auditeurs, parce que je n'ai pas compris. L'hélice,
24: oui,
4: vous la mettez face à la fenêtre, donc vers l'extérieur?
24: Exactement.
4: Ou,
24: face à l'extérieur.
4: Mais vous êtes fou.
24: Mais apparemment, c'est ce qui s'est... Quand il fait
4: vous avez
24: plus frais,
4: eu cette idée-là?
24: J'ai vu ça sur Internet, comme tout le monde.
4: Non, mais je sais pas, mais
24: quand
4: je sais pas, vous allez
24: fermer. Ah non, il faut apparemment tout ouvrir.
4: Vous allez chez dingo.fr pour regarder ça?
24: Parce qu'apparemment, quand il fait plus frais à l'extérieur que dedans, ce qui, à Paris, à partir de minuit, est le cas, eh ben, ça crée un espèce de courant d'air. Bon, après, ça ne change pas le fait qu'on ne dort pas. Hein.
4: Mais je n'ai toujours pas compris. Votre
24: mais je vais
4: hélice,
24: vous inviter chez moi, vous allez comprendre.
4: Dos à la fenêtre ou elle est devant? C'est-à-dire que le
24: souffle dehors.
4: Ça souffle dehors?
24: Oui.
4: Mais c'est-à-dire votre lit est à l'inverse de là où
24: oui,
4: ça souffle.
24: Mais ça crée un courant d'air.
4: Mais on est complètement. Mais c'est
24: mais
4: quoi
24: je
4: votre
24: vous jure que ça marche. Enfin,
4: heureusement
24: ça marche.
4: Que vous êtes journaliste et pas ingénieur, parce que là, je serais très inquiet.
24: Je vous rassure, il ne fait pas 21 chez moi. Plus hein, du coup, mais il fait un peu plus frais. Voilà.
4: Et donc, vous n'avez pas dormi, mon pauvre?
24: Ah non, non, non, on dort pas. Heureusement qu'il y a la Coupe du Monde. Ça,
4: oui, vous avez regardé tous les matchs.
24: Bah évidemment, il n'y a que ça à faire.
4: c'est drôle. Et
25: pour créer un courant d'air, je vais donner un petit conseil à Sébastien, il faut ouvrir deux fenêtres opposées. Et là, vous créez un petit courant d'air.
4: Mais faut-il encore avoir deux fenêtres dans son rapprochement?
24: Bien sûr, mais moi, elles ne sont pas opposées, les deux fenêtres.
25: Ah, d'accord. Elles sont du même côté.
24: Et bonne fête.
4: Bonne fête, bien sûr.
25: Ah oui,
4: cher Éric Revel. En régie, il y a des pères de famille. Levez la main si vous êtes père de famille. Pas de père de famille pour l'instant en régie, donc on ne vous souhaite strictement rien. Voilà, c'est ça qu'on va faire. Chers amis, il est 11h07 et on va évidemment revenir sur la canicule. La France accablée par la chaleur qui bascule dans le rouge. 35 départements sont placés en vigilance maximale dès aujourd'hui. 26 millions de personnes sont concernées dans une zone allant de l'Île-de-France aux Pyrénées-Orientales. La cellule interministérielle de crise s'est réunie hier, présidé par Sébastien Lecornu, entouré de 14 ministres. Caroline Baudry nous explique tout.
2: Flâner de concert en concert, un verre à la main est interdit pour la fête de la musique dans les 35 départements classés rouges. Les préfets prendront ces arrêtés d'interdiction qui concerneraient aussi la vente à emporter dans les bars, habitudes bien ancrées des festivités. Franck Delvaux est président de l'Union des métiers et des industries de l'hôtellerie en Île-de-France. Il raconte avoir reçu le détail des consignes.
6: La vente d'alcool est autorisée dans les bars et les restaurants, en terrasse, estivale et pérenne. Ce qui est interdit, c'est la vente à emporter d'alcool. Et c'est quand même un moindre mal, puisqu'on peut quand même servir à l'intérieur des établissements. Et je rappelle qu'un tenancier de bar peut toujours refuser de servir quelqu'un qui semble alcoolisé.
2: Dans tous les événements organisés par l'État et ses services publics, la règle est de ne pas proposer d'alcool, ajoute le gouvernement, dont la priorité affichée est de limiter la surcharge des services d'urgence. Alors que ces boissons augmentent le risque de coups de chaleur, le gouvernement laisse toutefois le soin aux organisateurs d'adapter localement chaque événement. En Gironde, par exemple, la fête démarrera à 19h. Tous les concerts prévus plutôt en extérieur, ils sont annulés.
4: Et nous sommes en direct avec Frédéric qui nous appelle de Béziers. On va avoir dans un instant Frédéric. Bonjour Frédéric, vous m'entendez ?
17: Oui, bonjour.
4: Bon, comment allez-vous cher Frédéric ?
17: Très bien, très bien.
4: Déjà, il fait combien de degrés chez vous ? Parce que c'est la question que tout le monde se pose.
17: 33 degrés, ça va.
4: 33 degrés en température ressentie ou en température réelle ?
17: Non, température réelle.
4: Et donc en ressenti,
17: on doit être à 35-37, quelque chose comme ça.
4: Bon, est-ce que c'est... à Béziers, il fait régulièrement chaud, mais d'ailleurs, le département est classé en vigilance quoi ? Orange ou rouge chez vous ?
17: Oh, je pense qu'on doit être en orange. Orange. Bah après, si on est dans le sud, c'est l'été, hein, donc si vous voulez, nous, 33, à cette époque-là, c'est pas choquant.
4: Bon, et toutes ces mesures qui sont prises, donc aujourd'hui, du moins, qui ont, c'est des mesures de surface. C'est-à-dire, on va fermer, interdire, reporter. Mais le problème structurel, c'est-à-dire, est-ce qu'on a suffisamment de soignants, est-ce qu'on a suffisamment de climatisation dans les établissements publics, etc. Ça, on a bien compris qu'on ne l'avait pas. Qu'est-ce que ça vous fait, vous en pensez quoi, vous, Frédéric?
17: Oh ben je pense qu'ils font ce qu'ils savent le mieux faire depuis des années, c'est-à-dire rien. Voilà, c'est des annonces, c'est des effets d'annonces. Ça fait des années qu'on dit qu'il faut des climatisateurs, des clims dans les écoles, dans les hôpitaux, dans les maisons de retraite. Je crois même qu'ils ont créé des taxes pour ça, mais il s'est rien passé depuis 15-20 ans. Donc je pense que les Français commencent à comprendre que... On est géré par des gens qui sont totalement incompétents et qui, de toute façon, ne feront rien, si ce n'est des effets d'annonce, jusqu'à ce que ça passe.
4: C'est-à-dire que gouverner, c'est prévoir. Et est-ce que ces derniers gouvernements, depuis la canicule de 2003, est-ce qu'on a réussi à engager une politique publique qui nous empêcherait, non pas parce qu'effectivement, le phénomène météorologique, bon, il se succède, et désormais, c'est devenu malheureusement très régulier d'avoir ces phénomènes caniculaires. Donc, c'est ça qu'on n'arrive pas à comprendre. C'est pourquoi on est toujours, non pas dans l'anticipation, mais dans la gestion de crise en permanence. Dominique est avec nous et on salue Frédéric qui nous a appelé au 01 80 20 39 21. Vous n'êtes pas tombé, Frédéric ? On a entendu bruit. Bon, bah, j'espère qu'il va bien, le pauvre Frédéric. Dominique, bonjour.
19: Coup de feu. Bonjour, Elliot. Quel plaisir de vous avoir. Bonjour à la régie, parce que je vous parle grâce à eux. Ils travaillent dans l'ombre. Donc, ils ne doivent pas avoir très chaud comme ils travaillent dans l'ombre. Et puis, bonjour aux chroniqueurs.
4: Et vous avez raison et on salue toutes les équipes, Alexis de la Fléchière, Valérie Danan, Christopher, Loïc, en régie, qui nous permettent d'avoir aussi ces échanges avec vous. Il fait combien de degrés en Maine-et-Loire ?
19: On est à 28 degrés à l'ombre.
4: Ça va. Ah, ça va.
24: C'est l'hiver.
19: Ouais, mais c'est un peu là où est placé mon thermomètre. Il est à l'abri.
4: Oui, si vous le mettez dans le frigo, ça va pas fonctionner. Hein.
19: Non, là, je vous parle. Le frigo, il est ouvert. Je suis devant. Je profite.
4: Mais qu'est-ce que vous faites dans le...
19: Mais non, c'est une blague.
4: Non, mais vous savez, maintenant, on a du mal à déceler le premier et le second degré. Dominique, on était sur ces communication qui se multiplie du côté du gouvernement avec parfois des discours quand même qui font peur. Moi, quand on me dit vigilance maximale, j'ai vu la ministre de la Santé dire « Nous n'aurons pas la main qui tremble ». Ah bon, écoutez, j'espère bien. Si on commence à avoir la main qui tremble face à une canicule, pour les émeutes ou le terrorisme, on commence à être inquiet, non Dominique ?
19: Moi, je suis depuis pas mal d'années inquiet de tout, en fait. Voilà, depuis 2003, qui s'est réveillé? Voilà. Depuis 2003, qui s'est réveillé? Que s'est-il passé? Rien. Il y a eu des taxes pour financer telle et telle chose. L'argent est rentré. Où est-il parti? Comment ça se passe? Voilà. Pour les EHPAD, ils voulaient créer des jours de repos pour quand il fait chaud, il y a quatre jours chômés. Vous voyez ce que je veux dire? Où on pouvait prendre 3 ou 4 jours de vacances.
4: Une sorte de jour férié climatique.
19: Je vais faire bondir certains. Pourquoi ils n'ont pas eu l'idée, par exemple, de créer une journée de travail intelligente pour aider à financer du matériel pour nos anciens dans les EHPAD? Vous voyez, une journée où cette journée pourrait aider à financer des clims, de nouvelles toitures, du personnel.
4: Mais une auditrice et une téléspectatrice de CNews hier m'a interpellé en me disant la même chose que vous. Et elle citait le lundi de la Pentecôte qui était visiblement un lundi quand vous travaillez qui permettait de financer...
24: La journée des solidarités.
4: Des solidarités, de financer notamment les climatisations dans les EHPAD. Est-ce que ça a été fait? Je ne suis pas certain.
24: C'est censé être le cas.
19: Il y a une chose, excusez-moi de vous couper, il y a une chose aussi qui est très importante dont on parle jamais. Et moi je pense que c'est aussi un problème. Je pense, parce que tout coûte cher. Vous voyez, mettre des clims, parce que ça, on n'en parle pas. Installer des clims, c'est cher. On est tous d'accord. C'est cher, c'est un financement, c'est un budget, il faut débloquer des crédits, etc. Mais je pense que ceux qui pourraient avoir un poids et un impact sur les EHPAD, etc., c'est tout simplement les fournisseurs d'électricité. Que font-ils?
4: Pourquoi
19: il n'y aurait pas un tarif spécial? Alors, pour pas qu'ils perdent d'argent, les pauvres, quand on voit les millions qu'ils ont perdus avec l'essence, etc., mais ça c'est un autre débat, pourquoi il n'y a pas un tarif canicule spécial pour les EHPAD, par exemple?
4: Des moyens ont été mis en place, notamment après la canicule de 2003, des mesures ont été mises en place, mais force est de constater qu'aujourd'hui, on n'est pas apte à gérer ces situations il faudrait, puisqu'on est obligé de contraindre, restreindre et fermer, un peu comme pendant le Covid. Il est 11h15, Dominique, je suis contraint de vous laisser. Je vous salue, merci beaucoup. N'hésitez pas à nous appeler où vous soyez en France. Justement, c'est intéressant de prendre le pouls des auditeurs au 01 80 20 39 21.
8: Oui, comme Dominique et Frédéric, appelez-nous. Avec la canicule, la France à l'arrêt, les mesures prises vous choquent-elles? On attend vos appels. Qu'en pensez-vous? Vous avez la parole. 01 80 20 39 21. Il est 11h15 sur Europe 1. On revient dans un instant.
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8: 11h17 sur Europe 1. Bienvenue dans Elliot Deval et vous. Si vous nous rejoignez, c'est votre rendez-vous actualité et décryptage de 11h à 13h. Et nous sommes avec nos deux débatteurs, Éric Revel, journaliste, et Sébastien Ligny, chef du service politique à Valeurs Actuelles.
4: Et Pierre de Villeneuve nous a rejoint. Il était avec Manon Aubry. Vous l'avez peut-être écouté. La grande interview entre 10h et 11h tous les dimanches sur Europe 1 et sur CNews. Et il a été question, j'imagine, de la canicule tout de même, Pierre
1: Devine. Il a été un petit peu question de la canicule, sachant qu'il va faire chaud ce soir à la fête de la musique antiraciste, à laquelle ne vont pas participer Médine et Mano Soso. Je prononce sans doute
4: très mal.
1: Soso Manès. Voilà.
4: Ah ouais, d'accord.
1: Mais moi, je me suis arrêté à Shostakovich.
4: Il n'y a pas de souci, ne vous inquiétez pas.
1: Comment vous dites Soso Manès. Donc, il sera pas là. Donc, s'il est là, on pourra dire, ah bah tiens, il est quand même là. Et donc ces gens-là ne seront pas là. Il y aura d'autres protagonistes. On a demandé ce qu'elle pensait de la réaction de Léon Desfontaines du PCF sur Europe 1, qui disait que ça ne devait pas être un lieu politique. Elle a dit que Manon Aubry, que les fondateurs du PC devraient se retourner dans leur tombe. Ouais. Et ensuite, on a beaucoup parlé du programme économique.
4: Mais moi, pardonnez-moi, je souhaiterais rester quand même sur l'histoire de la canicule. Oui. Pourquoi c'est intéressant? Puisque Jean-Luc Mélenchon, il y a 48 heures, disait « il faut surtout pas de clim ». Vous avez Sandrine Rousseau qui appelle justement à la mise en place en urgence de climatisation dans les hôpitaux et dans les écoles. Donc on s'y perd un peu. Où est la ligne de la France insoumise désormais? Manon Aubry ne nous a pas apporté quelques précisions là-dessus?
1: On n'est pas allé là-dessus, monsieur.
4: Ah bah écoutez, c'est pas bien grave, effectivement. Mais ça peut être intéressant d'avoir des précisions parce que la soirée va être chaude, place de la République. J'imagine que ça va être une soirée extrêmement calme.
1: En tout cas, sur d'éventuels débordements, je demandais à Manon Aubry si elle comptait sur les forces de police.
4: Et alors, quelle
1: est la
4: réponse?
1: Elle m'a dit oui, qu'elle comptait sur les forces de police et que toujours avec le service d'ordre de la France Insoumise, ce sont des militants, nous a dit Manon Aubry, s'entendent très bien avec les forces de l'ordre.
4: Bah alors, tant mieux.
1: Et ils devraient, voilà, et que l'ordre doit être fait par les forces de police, puisqu'ils sont là pour ça.
4: Donc, la question que je me posais hier, d'ailleurs, c'est quand vous organisez un tel événement, si dégradation, il y a place de la République, qui va payer? Est-ce que ce sera à la France Insoumise de régler la facture? Pourquoi je vous dis ça? Il y a deux semaines, trois semaines, pour le Paris Saint-Germain, lorsqu'ils ont organisé les festivités sur le Champ de Mars. Vous vous souvenez? C'était à la charge du Paris Saint-Germain de gérer la sécurité, évidemment en accord avec la préfecture et en lien avec les autorités. Mais si dégradation il y avait, c'était à la charge du Paris Saint-Germain
24: qui avait proposé ça à la mairie. Paris Saint-Germain qui s'était engagé à payer les éventuelles réparations.
4: J'ose espérer que la France Insoumise fait la même chose.
1: En tout cas, Manon Aubry nous a dit qu'il y aurait une Marseillaise joyeuse et donc qu'elle ne sera pas sifflée.
4: Ça aussi, c'est une information. Puisque,
25: d'ailleurs, Pierre de Villeneuve vous a invité à venir, j'ai entendu.
1: Oui, vous venez avec moi.
25: Non, mais je vous ferai une vidéo.
4: Mais attendez, mais allez-y, Pierre.
1: Vous me lâchez.
4: Pierre de Villeneuve, mais allez-y.
1: Vous allez avec moi aussi?
4: Comment?
1: Je suis
4: juste en train de travailler, pardonnez-moi.
1: Vous avez piscine.
4: Mais malheureusement. Mais entre 20h et 21h, je ne peux pas être là. Vous allez y aller ou
1: je
4: pas?
1: Je pense que les équipes d'Europe 1 vont y aller, oui.
4: Ah bah, écoutez, formidable. 11h21 sur Europe 1, cher Pierre. Bon dimanche. Vous n'avez pas trop souffert de la chaleur cette nuit?
1: Pas plus que vous, cher ami. J'aime beaucoup vos lunettes à la Groucho Marx.
4: La Groucho Marx. Précisez pour les auditeurs qui n'ont peut-être pas les mêmes références.
1: C'est un comique. Noir américain des années 50, très sympathique.
4: C'est peut-être ma ref. Voilà.
25: Qui était le roi du calembour et du bon mot.
8: Et beaucoup de talent.
4: Évidemment.
1: Qui a inspiré Henri Salvador.
25: Voilà,
24: que des points communs avec Elliot.
4: Bien évidemment. Merci beaucoup, cher Pierre. On peut vous retrouver sur CNews.
1: 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Et le

0: possible à la SNCF. Météo France a placé 45 départements en vigilance orange, 35 en rouge canicule, qui est le niveau maximal. On m'a envoyé cette citation. Vous savez que le patron de la SNCF, c'est Jean Castex.
1: Évidemment.
0: Mais surtout, Jean Castex, pendant le Covid, rappelez-vous, les prises de parole, à compter du 15, on va pouvoir enlever son masque, le ressortir. Que dit-il, Jean Castex? Il demande aux voyageurs les plus vulnérables d'éviter de prendre le train pendant la canicule. On leur recommande de décaler leur voyage, ou en tout cas d'éviter pendant cette période caniculaire de prendre le train, parce que c'est aussi une façon de les protéger en amont, a-t-il déclaré à la presse, en soulignant qu'on pouvait, on ne pouvait pas écarter les incidents sur le réseau. Voilà.
2: Non mais déjà, attendez, c'est à mourir de rire, parce que déjà, la SNCF a annulé je ne sais pas combien d'intercités. Vous savez, c'est ces trains qui vont... Parce que précisément, il n'y a pas de clim ou elle est en panne, parce que le matériel roulant est vieillissant. Donc si vous voulez entendre Jean Castex qui conseille de ne pas prendre le train, alors que la SNCF a elle-même annulé plein de connexions et de trains, c'est quand même extraordinaire, non?
0: Bon,
2: on est dans un pays où quand
0: Jean
2: il fait
0: Castex,
2: froid, les trains ne circulent plus.
0: C'est peut-être le seul ministre de la Macronie qui a été apprécié par les Français.
2: Oui.
0: À tel point que certains l'imaginaient candidat à la présidentielle.
2: Bah, attendez, on sait pas.
0: On ne sait pas. Vous avez des infos, Sébastien?
3: Notamment Emmanuel Macron qui, apparemment, serait extrêmement fier si c'était Jean Castex qui lui succédait, notamment pour envoyer un pied de nez à tous ses concurrents plus politiques, vu que Jean Castex, c'est un profil technique. C'est pour ça qu'il avait été missionné à Matignon. Et c'est vrai que les Français avaient apprécié surtout son style très naturel. C'est-à-dire que ce n'était pas du tout un politicien, Jean Castex.
0: 01 80 20 39 21. N'hésitez pas à prendre votre téléphone, nous appeler pour nous raconter aussi comment vous vivez cette canicule et comment vous réagissez après les mesures qui ont été prises. On a connu le confinement sanitaire, on a connu le confinement sécuritaire. C'est une forme de confinement caniculaire qu'on est en train de vivre.
2: Ah,
0: aujourd'hui. Frédéric,
2: vu, parmi
0: oui,
2: les leçons Revelle. Qu'on n'a pas retenues, vous avez vu ce qui se passe au CHU de Nantes, c'est extraordinaire.
0: Non.
2: Alors le CHU de Nantes est en pleine construction. Donc c'est un hôpital qui va être ultra moderne. Ben, en fait, dans la plupart des chambres en question, il n'y aura pas de clim. Ils ont mis en place un système qui s'appelle bioclimatique qui va réduire la température ressentie dans les chambres des malades de 4 à 5 degrés. Mais vous voyez, s'il fait 40 degrés à l'extérieur, il fera quand même 35 dans les chambres. Et ben, dans le CHU de Nantes, c'est un vrai sujet polémique sur place entre les syndicats et la direction. Il n'y aura pas de clim majoritairement dans les chambres des futurs malades de cet hôpital ultra-moderne. Voilà.
0: C'est extraordinaire.
2: Voilà. Pas mal, non?
0: Mais Marine Tondelier, par exemple, annonce lancer une pétition pour la création d'un congé climatique.
2: Ouais.
0: On en est là maintenant, il faut des congés climatiques. Frédéric nous appelle non pas du territoire français, mais c'est un voisin belge. Bonjour Frédéric.
4: Oui, bonjour. Bonjour Elliot. Bonjour toute l'équipe.
0: Mais voilà, vous nous appelez d'où exactement rejoindre. En Belgique, Frédéric? Je suis ravi de pouvoir avoir des auditeurs belges.
4: Oui, mais j'appelle de Mons, donc c'est à peine à 15 km de la frontière. C'est pas très loin de Maubeuge, en fait. Donc,
0: mais je vois très bien. Eh bien, écoutez, ravi de pouvoir échanger avec vous, Frédéric. Il fait quel temps à Mons?
4: Mais là, il fait chaud. On a eu de l'orage pendant la nuit, donc ça s'est un petit peu rafraîchi, mais... j'ai pas regardé la température encore, mais il fait bien chaud,
0: mais
4: bien lourd.
0: Est-ce que en Belgique vous avez les mêmes contraintes qu'en France? Mais après, vous n'avez pas forcément les mêmes conditions météo en Belgique que sur le sol national.
4: Mais un petit peu quand même. On a un petit peu les mêmes contraintes et on a un petit peu les mêmes propositions, je veux dire un petit peu alambiquées qui, à mon avis, ne ressemble à rien.
0: Donc, parce que ce qui est intéressant, c'est qu'en Belgique. Vous avez seulement 15% des logements qui sont équipés en climatisation, contre, par exemple, 41% en Espagne, 56% en Italie et 25% en France. C'est aussi une question qu'on peut se poser. Pourquoi il y a si peu de clim dans les équipements, les logements français? Et c'est la même difficulté en Belgique.
4: Mais absolument. Moi, je pense que la question de la clim, elle est un petit peu comme la question des OGM, qu'il y a une espèce de suspicion envers la clim, et c'est une suspicion qui me semble tout à fait injustifiée, parce que je ne sais pas ce qu'il en est en France, mais à mon avis, ça va être à peu près pareil. C'est-à-dire que la grande majorité des chauffages utilisent des énergies fossiles, gaz ou mazout. En tout cas, en Belgique, on a très peu de chauffage électrique.

0: alors que la clim est 100% électrique et par nature beaucoup moins polluante, surtout en France. Quand on pense qu'en France, je crois que c'est dans les 70-80% de l'énergie qui est soit nucléaire, soit verte.
1: Eh bien, merci pour votre témoignage, Frédéric. Ravi d'avoir pu échanger avec un habitant belge, un voisin belge, pour notre émission Elliott de Vallée-Vous. On est en direct jusqu'à 13h. On se retrouve dans une courte pause. À tout de suite sur Europe
2: 1. 01 80 20 39 21, que vous soyez dans les départements en vigilance rouge ou orange, on attend vos appels. 01 80 20 39 21. Elliott de Vallée-Vous revient dans un instant après la pause. À tout de suite.
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2: Soyez les bienvenus dans Elliott Deval et vous jusqu'à 13h sur Europe 1. Et nous sommes avec nos deux débatteurs, Éric Revel, journaliste, et Sébastien Ligné, chef du service politique à Valeurs Actuelles.
1: Et nous a rejoint dans le studio Jean Sagnier, avocat, président de l'association Innocence en danger. Merci d'être avec nous, maître.
14: Pas président. Avocat.
1: Membre de cette association. Ouais. Merci d'être avec nous, maître. Si vous êtes avec nous, c'est parce que demain, les rapports d'inspection sur le drame de la petite Liana vont être rendus au gouvernement et rendus également publics. Et on est en train de découvrir les premières lignes de ces rapports qui pointent des failles précises. Et notamment sur le fait que ce drame aurait dû être évité. Et je mets en parallèle de cette affaire absolument dramatique, la une du JDD avec un dossier absolument passionnant sur un État coupable, titre le JDD, Liana, Lola, Philippine, les victimes abandonnées. D'abord, on écoute le sujet de la rédaction d'Europe 1 et ensuite on parle de l'affaire Liana.
15: Trois semaines après le meurtre de Liana, 11 ans, un rapport d'inspection doit être rendu public ce lundi. Selon nos confrères du Parisien, cette affaire est la conséquence d'une série d'erreurs et de manquements. D'abord, des défaillances auraient eu lieu dans le traitement des plaintes pour viol concernant Jérôme Barella. En août dernier, à Toulouse, une plainte est déposée par la mère d'une fillette de 10 ans, amie de la fille de Jérôme Barella. Dans cette affaire, le suspect n'a pas été entendu ni placé en garde à vue. Des expertises médicales et psychologiques corroboraient pourtant les affirmations de la fillette. Les inspections mettent également en lumière une erreur d'aiguillage du dossier jugée incompréhensible. Il aurait effectué plusieurs allers-retours entre les parquets de Toulouse et d'Auch, retardant l'ouverture de l'enquête de plusieurs mois. Pendant ce temps, aucun acte d'investigation majeur n'a été engagé contre Jérôme Barella. Déjà sous pression, le garde des Sceaux Gérald Darmanin a reconnu un immense échec de l'institution judiciaire.
7: Je crains que, effectivement, dans l'affaire Liana, il y a eu une défaillance des services des parquets, peut-être d'autres services de l'État. On en a parlé avec M. le ministre de l'Intérieur et M. le ministre de l'Éducation nationale. On aurait dû appliquer le principe de précaution pour mettre de côté M. Barella.
15: Les conclusions rendues ce lundi pourraient déboucher sur de nouvelles enquêtes administratives et d'éventuelles sanctions disciplinaires.
1: Et si vous souhaitez réagir, vous prenez votre téléphone 01 80 20 39 21. Est-ce que l'État est coupable, comme le dit la une du journal du dimanche, lorsque ces drames se succèdent, et notamment pour protéger les plus fragiles, les plus faibles sur notre territoire? Vous répondez quoi à cette question, maître?
14: Protéger les plus faibles dans un État, protéger les plus vulnérables, c'est l'une des fonctions les plus nobles de l'État. Quand l'État n'est plus capable de répondre à cette mission, il faut que des responsabilités soient dégagées. Il faut véritablement que cesse ce qui est dénoncé quand même depuis des années. Il suffit de reprendre le rapport de la Commission sur l'inceste et les violences sexuelles. Tous ces éléments y figuraient déjà. Lorsque vous avez un enfant qui demande protection, la première des choses à faire, c'est de le protéger. Et ensuite, on voit. Mais la première des choses, c'est de le protéger. On voit qu'aujourd'hui, encore aujourd'hui, ce qui est appelé l'ordonnance de sûreté, c'est-à-dire la capacité immédiatement de protéger un enfant contre sa famille, contre son père, contre sa mère, contre ses proches, cette ordonnance de sûreté est toujours refusée. On a une ordonnance de protection pour les mères, mais on n'a toujours pas l'enfant protégé par le droit positif.
1: Sur l'affaire Liana, le drame qu'a provoqué cette disparition atroce, et on n'en connaît encore pas tous les contours, bien évidemment, puisque l'enquête est en cours. Mais la crainte des Français, c'est que on puisse établir des responsabilités individuelles sans prendre conscience que le problème est systémique, maître.
14: Le problème est systémique. Ça fait maintenant 13 ans qu'on a découvert le fameux mur des cons, c'est-à-dire cette catégorie de magistrats qui vont épingler sur leur mur les parents des enfants victimes. Lorsque la mère de la petite Rosa va réclamer justice, va se demander les raisons pour lesquelles son procès n'avance pas, 13 ans plus tard, on a la même réaction, c'est-à-dire arrêtez de nous emmerder, allez voir ailleurs. Donc on a encore des magistrats aujourd'hui ou des enquêteurs qui sont totalement différents à la réponse judiciaire ou la réponse policière qu'il faut avoir. C'est terriblement, terriblement inquiétant.
1: Sébastien Ligné.
16: Non mais ce rapport, il est accablant, même si la parution complète n'aura lieu que demain. Les premières esquisses qui arrivent dans la presse sont accablantes pour toute l'institution judiciaire. Surtout, ce qui est très important, c'est que ce rapport tord le bras à cette idée notamment mise en avant par le gouvernement depuis l'affaire Liana, que c'est avant tout une question de moyens. Et en fait, ce rapport dit le contraire. Ce rapport dit que, dans le cas de la petite Rosa, donc sa mère avait porté plainte, comme on l'a expliqué, 9 mois avant le meurtre de Liana contre Jérôme Barella, ce rapport explique que, en fait, dans la juridiction Auch, c'est absolument pas un manque de moyens, mais plutôt une série de défaillances individuelles qui a causé le retard du traitement de la plainte de la petite Rosa dans une juridiction qui n'était pas débordée, en plus. Donc, c'est même pas une question de manque de moyens ou trop de dossiers.
1: Vous me permettez juste une chose, Sébastien, c'est que, pardonnez-moi, Emmanuel Macron, la première déclaration qu'il fait, c'est qu'on ne parle pas de moyens. Hein.
16: Ou enfin, tout, pardon, mais... depuis 10 semaines, tous les ministres qui succèdent, même une partie de la gauche et des socialistes, nous disent qu'il faut quand même surtout mettre le plus de budget dans la justice. Non, ça va beaucoup plus loin que ça.
17: Vous là, me permettez une chose, Elliot ?
16: On parle de magistrats, on parle d'enquêteurs de la police judiciaire qui n'ont pas fait leur travail. Maintenant, la question, c'est pourquoi ? Est-ce que c'est une question de formation ? Est-ce que c'est une question d'idéologie ? C'est ça, les grands sujets qu'il faut mettre sur la table.
1: Éric Revel.
18: J'appuie le point de Sébastien Ligné, parce que vous parliez à l'instant de défaillance systémique. Mais moi, je ne voudrais pas qu'au nom de la défaillance systémique du réseau judiciaire ou au sens large, on en oublie précisément les responsabilités individuelles.
1: Mais vous pouvez marcher sur les deux jambes, pardonnez-moi.
18: Oui, mais là, à l'instant, on se posait la question. On disait, mais ça fait longtemps qu'on connaît le dysfonctionnement systémique. Alors, pour des raisons, peut-être pas de moyens, effectivement, à Auch, mais oui, globalement. Mais moi, je ne voudrais pas quand même qu'au nom du systémique, on en oublie des responsabilités individuelles et on verra quelle sera d'ailleurs la position du CSM sur ce genre de sujet.
1: Mais au-delà du système judiciaire, et c'est tellement bien mis en avance dans le JDD, vraiment je vous invite à lire les colonnes du JDD aujourd'hui, au-delà du système judiciaire, les Français, écrivent-ils, n'ont plus confiance dans un État qui multiplie les défaillances dans ses missions premières, et c'est notamment protéger les citoyens. Guilhem Carayon et Claire Géronimi ont décidé d'attaquer l'État pour inaction sécuritaire. L'avocat et fondateur de la Ligue des Libertés et la fondatrice d'Éclat de Femmes attaquent l'État en justice. Et notre démarche, explique-t-il, Guilhem Carayon, vise à créer un précédent juridique, faire reconnaître une faute de l'État dans l'exécution, par exemple, des OQTF, parce que Claire Géronimi, cette jeune femme, qui a été violé par un individu qui était sous le coup d'une OQTF, mais aussi une faute d'organisation dans le suivi des profils dangereux. Si ces mesures avaient été mises en œuvre, Claire n'aurait jamais croisé son agresseur, maître.
14: Oui, la condamnation de l'État français par les tribunaux est récurrente. On obtient rapidement et régulièrement la condamnation de l'État. Mais au fond, qui est-ce qui paye ? C'est nous. C'est nous qui payons derrière. Donc la question, elle est quand même celle de savoir... quelle est la responsabilité de ces magistrats ? Aujourd'hui, un certain nombre de magistrats commencent à élever des protestations en disant il faut que ces magistrats aient à répondre personnellement de la responsabilité qu'ils prennent ou qu'ils refusent de prendre, comme dans le dossier d'Auch, pour engager des poursuites ou au contraire mettre en sécurité un individu dont on pouvait se douter quand même depuis des années qu'il était dangereux.
1: C'est important ce que rappelle, parce que le problème, il est aussi c'est un problème de moyens humains, non pas dans ce drame-là, mais dans les faillites judiciaires et sécuritaires. Guilhem Carayon dit « La France compte un peu plus de 9000 magistrats, à peine plus que sous Napoléon, alors que nous sommes 40 millions d'habitants de plus. » 3 procureurs pour 100 000 habitants, c'est 4 fois moins qu'en Europe. Le manque de moyens humains et matériels dans les tribunaux est criant. Ça aussi, il faut le rappeler, Maître Jean Sagnier.
14: Tout à fait.
1: Si vous souhaitez réagir sur les questions de sécurité, sur les questions de justice, est-ce que vous considérez que l'État a une responsabilité ? N'hésitez pas à nous appeler au 01 80 20 39 21. Réagissez en direct, c'est très important. Vous êtes la boussole de cette émission, donc on a besoin aussi d'avoir votre regard. Sébastien Ligny.
16: Mais évidemment qu'il y a un problème de moyens. Quand sur 1000 euros d'impôts, vous en avez moins de 10 qui part au ministère de la Justice contre plus de 90 pour l'Éducation nationale ou plus de 500 pour les prestations sociales, hein, 500 euros sur 1000 euros d'impôts. Évidemment qu'il y a une question de moyens, évidemment que quand vous parlez à des magistrats ou des avocats, ils vous expliquent que le système informatique date des années 90, qu'on est quasiment au 3615 Minitel, et évidemment qu'il manque des magistrats. Mais je pense sincèrement que même si on recrutait des magistrats par milliers dans le même cycle et le même écosystème qu'aujourd'hui, on arriverait au même problème. C'est-à-dire que la formation des magistrats dans ce pays est un drame. Elle a été phagocytée par la gauche et par le syndicat de la magistrature. Aujourd'hui, l'École nationale de la magistrature est une école à juges gauchistes, voire d'extrême gauche, qui considèrent qu'il faut aller vers les peines alternatives, que la prison doit être évitée par tous les moyens et que la prison doit être un endroit de réinsertion. Tant qu'on ne casse pas ce système de formation, on n'arrivera pas, et je pense que vous pouvez avoir 1000 magistrats supplémentaires. Si sur ces 1000, vous en avez près de la moitié qui adhèrent au syndicat de la magistrature, ou même un tiers, vous aurez les mêmes problèmes, in fine.
1: Mais d'ailleurs, quand vous aviez des juges qui étaient fermes, trop fermes, vous aviez par exemple un système médiatique qui prenait la main sur le dossier. J'en veux pour preuve, par exemple, l'enquête de Libération. Tiens, je ne sais pas si Libération pourrait être attaquée comme l'a été Eric Tegner. Haro sur le juge Tony Curtis.
16: Bien sûr.
1: Le marteau de la justice. Et c'est Gilles-William Golnadel qui rappelle cette histoire tout en relayant l'article de Libération. Tony Curtis a été écarté de la chambre des comparutions immédiates parce que des avocats et des juges d'extrême gauche, dit-il, le trouvaient trop sévère. C'est intéressant de voir ça. Maintenant, quand vous avez un juge trop sévère, il faut le mettre à l'ombre, il faut l'écarter. Ce n'est pas toute la justice, non. Encore une fois, ce ne sont pas tous les juges, mais c'est un climat. C'est un problème qui est beaucoup plus profond, qui est même sociétal. C'est qu'est-ce qu'on fait pour protéger nos enfants, Maître Jean Sagnier, avocat de l'association Innocence en danger.
14: Oui, la décision qui vient d'être rendue par le tribunal correctionnel de Bobigny donne la mesure de ce que peuvent penser certains magistrats.
1: Alors, il faut rappeler aux auditeurs ce que c'est cette affaire de Bobigny.
14: On a une décision qui est rédigée plusieurs mois après l'audience. Il semblerait que l'audience qui concerne un enfant victime n'ait pas apporté suffisamment d'éléments pour convaincre la juridiction correctionnelle du tribunal de Bobigny et pour permettre la condamnation de celui qui est désigné comme étant l'agresseur de cet enfant. La mère de cet enfant dit que l'audience s'est bien passée et qu'à l'issue de l'audience, le magistrat a fait savoir qu'il ne remettait pas en doute la parole de l'enfant, mais qu'il considérait n'avoir pas suffisamment d'éléments pour entrer en voie de condamnation. Quelques mois se passent et le jugement arrive, il semblerait qu'il arrive 8 mois plus tard, et ce jugement est invraisemblable. Il décrit la mère avec des propos qui n'ont rien à voir avec le dossier, il la décrit comme étant bobo, bohème, plutôt bohème que bourgeoise. Et puis, il y a quelques plaisanteries en indiquant notamment que, finalement, cette mère qui était psychologue a très certainement victimisé son enfant. Et on va jusqu'à faire des blagues qui commencent par la fameuse phrase « non, N-A-N » et le magistrat se moque ouvertement du dossier. Manifestement, ce jugement n'était pas destiné à être publié, cela devait être un brouillon. Mais si c'était un brouillon qui était destiné aux collègues de ce magistrat, cela signifie qu'ils étaient plusieurs à rire des victimes. Cela signifie qu'il y avait entre eux une sorte de terrain de jeu dont étaient victimes les victimes qui arrivaient devant le tribunal. Et ce qui nous conforte, nous, Association Innocence en Danger, Association de Défense des Enfants, à considérer que, de plus en plus, la parole des enfants se ferme à la porte du tribunal et qu'il n'y a qu'une apparence, une apparence de protection qui ne parvient pas à convaincre les magistrats de la gravité de la chose. Vous savez, dans l'affaire de la petite Liana, il y a quelque chose qui devrait tous nous marquer. Maintenant qu'on en sait un peu plus sur les circonstances de la mort, c'est imaginer le regard qu'a eu cet enfant de à peine 10 ans plus, hein,
19: 11 ans,
14: qui voyait que la mort était au bout. Est-ce que nous pouvons imaginer le regard de cette petite fille au moment où elle sait qu'elle ne sortira pas vivante de cette épreuve? Si on a ce regard, alors on ne peut pas rigoler, on ne peut pas s'amuser, on ne peut pas plaisanter comme l'a fait le tribunal correctionnel de Bobigny. Ces affaires sont quand même trop graves pour qu'on puisse avoir autant d'humour au détriment des victimes.
1: Il est 11h45 sur Europe 1. On revient dans un instant. Je vous remercie d'être venu nous voir, Maître Jean Sanier, avocat de l'association Innocence en Danger. Vous serez toujours le bienvenu dans ce studio.
14: Merci à vous.
1: Un sujet évidemment ô combien important, prioritaire pour les Français, la protection de l'enfance. Et nous continuerons d'en parler bien évidemment dans les prochaines éditions. Il est 11h45, on revient dans un instant sur Europe.
2: Eliade de Vallée, vous, c'est votre émission. On veut vous entendre 01 80 20 39 21 si vous voulez interagir et débattre avec nous. A tout de suite après une courte pause, 11h45 sur Europe 1.
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2: 11h47 sur Europe 1, vous êtes bien dans Elliot Deval et vous. C'est votre rendez-vous actualité et décryptage avec Elliot Deval et ses deux débatteurs de ce dimanche. Éric Revel, journaliste, et Sébastien Ligné, chef du service politique à Valeurs Actuelles.
1: Et je rappelle la une du journal du dimanche, si vous nous rejoignez. L'État coupable, Liana, Lola, Philippine, les victimes abandonnées. La faillite de la justice révélée par l'affaire Liana fait écho à d'autres fiascos et scandales qui révoltent l'opinion. Au-delà du système judiciaire, les Français n'ont plus confiance dans un État qui multiplie les défaillances dans ses missions premières, écrivent-ils. Et il y a cet entretien croisé de Guilhem Carayon qui est un avocat, fondateur de la Ligue des Libertés, et Claire Géronimi, victime de viol par un individu qui n'avait plus rien à faire sur notre sol et qui a décidé de mener un combat en créant une association pour les victimes d'agressions sexuelles et de viols qui s'appelle Éclat de femmes. Tous deux attaquent l'État en justice sous la forme, vous savez, de la sanction qu'avait écopé l'État pour inaction climatique. Et bien là, c'est inaction sécuritaire. L'État a-t-il failli, selon vous, Sébastien Ligné?
16: Mais l'État ne fait que faillir sur la question sécuritaire depuis plus de 30 ans, ça va être intéressant. Évidemment, c'est avant tout symbolique. La France a été condamnée pour inaction climatique, d'ailleurs elle a été condamnée plusieurs fois, honnêtement, il n'y a pas grand-chose qui a changé dans le traitement de la France. La France a été condamnée aussi par la justice européenne pour son traitement des prisonniers en prison. Donc vous voyez bien que ça peut aller dans tous les sens. Et la France n'a pas changé grand-chose à son traitement des prisons, et certains diront heureusement d'ailleurs. Donc évidemment, c'est une question symbolique. Mais moi, ce qui m'intéresse surtout, c'est les responsabilités derrière. Parce que si demain, la France est condamnée pour une action sécuritaire, très bien, ça fera un beau symbole. Mais s'il n'y a aucune tête, entre guillemets, qui est coupée derrière, s'il n'y a pas un changement profond du système, cette condamnation n'apporte rien de neuf, si vous voulez.
1: Les témoignages, Elliot Deval et vous, c'est aussi ça, cette émission, c'est pouvoir vous donner la parole. Chère madame, on va vous appeler Louise, vous souhaitez rester anonyme, mais vous avez décidé de prendre votre téléphone et de réagir au 01 80 20 39 21. Pourquoi et que souhaitez-vous nous raconter, chère madame?
19: Moi, je souhaite vous dire que je vais avoir 72 ans, qu'il y a un an, j'ai été agressée chez moi, à mon domicile, par un individu récidiviste, que mon agression, qu'on va appeler un viol, parce que c'est le mot, a duré toute la nuit. Donc, je vois, je sais ce que cette petite a pu endurer du regard qu'elle a pu avoir. Vous parliez tout à l'heure de ce regard quand on sait que peut-être on va mourir, en fait. Parce que moi, j'ai cru que j'allais mourir à tous les instants de cette nuit. Donc, cette petite Liana, elle occupe mon esprit. Je peux pas. Je suis révoltée. Je suis attristée, mais révoltée, parce qu'elle devrait être en vie à l'heure qu'il est. Et je voudrais vous demander une faveur, c'est de pas l'appeler l'affaire Liana. Parce que ce n'est pas qu'une affaire, c'est un drame d'abord. C'est le drame de Liana, c'est le drame de ces enfants perdus. C'est cette justice comment dire, peut-être qu'il n'y a pas assez de moyens, mais il faut que chacun se responsabilise, parce que c'est gravissime de laisser nos enfants aux mains de ces individus. Enfin voilà, je voulais pousser ce cri, parce que Emmanuel Macron dit qu'il ne faut pas crier. Moi, je vous dis, il faut crier. Il faut crier pour défendre nos enfants, nos petits-enfants. Il faut crier, il ne faut pas avoir honte.
1: Vous avez tellement raison.
19: Oui, et moi, je crie aujourd'hui. Alors, c'est pour ça que j'ai hésité à vous appeler, mais quelque chose me disait de le faire. Et voilà, et je crie pour Liana et pour tous ses enfants, tous ces dossiers qu'on n'est pas foutu de traiter. Et je crie, je voudrais que les mères, les grands-mères, on aille dans la rue, on aille crier devant les palais de justice, les pères aussi d'ailleurs. On aille tous dire que c'est pas possible, qu'il faut que ça s'arrête. Parce que moi, j'ai vu la mort pendant des heures, j'ai cru qu'il allait m'achever. Et elle, elle n'a pas eu cette chance. Voilà, c'est ça que je voulais vous dire aujourd'hui.
1: Votre témoignage, madame, est bouleversant. Je vous présente mes excuses si... j'ai prononcé le terme « affaire », »,« affaire Liana », parce que vous avez entièrement raison.
19: Oui.
1: Et d'ailleurs, je me bats pour ne pas appeler ça une affaire, bien sûr, puisque c'est un drame national et un fiasco qui est général, puisque c'est aussi toute la société française qui doit comprendre que les plus fragiles doivent être au cœur de nos attentions. Vous avez entièrement raison. Par pudeur et par décence, j'ai pas envie d'aller de vous poser des questions sur ce qu'il vous est arrivé. En revanche, mon inquiétude, c'est de savoir si vous allez bien et surtout de savoir si votre bourreau est derrière les barreaux.
19: Oui, il a été derrière les barreaux. Moi, j'ai eu beaucoup de chance parce que j'ai été accueillie par la gendarmerie, j'ai été écoutée, et j'ai été accompagnée toute la journée et le lendemain aussi pour tous les examens. Le soir même, il était arrêté. C'est un récidiviste qui avait déjà fait 10 ans de prison pour les mêmes raisons. Donc moi, je n'ai pas eu j'ai eu de la chance parce que j'ai rencontré des gens pleins d'humanité. Donc il y en a aussi. Il faut pas tout jeter de la justice. De la justice. Là, j'avais affaire à la gendarmerie. Donc, bien sûr que, voilà, mon affaire est en cours. Je ne sais pas quand le procès aura lieu parce que c'est très long. Oui, c'est sûrement, j'en sais rien, en fait.
1: Alors, et vous, comment allez-vous, madame?
19: Et moi, je suis suivie, je suis aidée depuis le début. Je fais tout pour aller mieux, pour m'en sortir parce que quand on est une survivante, eh bien, on sait que la vie, elle n'a pas de prix, que la vie, c'est précieux. Et donc, je veux vivre pour mes enfants, pour mes petites filles, pour moi aussi. Et puis, pour parler aujourd'hui, par exemple, pour témoigner, parce que je crois que, au-delà de ce qui m'est arrivé, témoigner, c'est important. Alors, on me dit, protège-toi, parce qu'avec ce que tu as vécu, protège-toi. Mais, vous voyez, aujourd'hui, je n'ai pas envie de me protéger à l'instant T. Et j'ai envie de porter ce témoignage parce que je crois qu'il est important parce que ce n'est que du vécu. Moi, je ne vous raconte pas une histoire. Je vous raconte ce que j'ai vécu. C'est pour ça que cette petite... C'est prétentieux de dire que je sais ce qu'elle a vécu parce que je ne sais pas, il y a qu'elle qui le sait. Mais je sais ce qu'elle a enduré en partie. Mmh. C'est l'horreur absolue, vous savez. L'horreur absolue, en fait.
1: Mais on ne peut pas l'imaginer. Moi, j'ose même pas l'imaginer. Seulement, ce qu'on peut faire, c'est en parler et faire la lumière sur toutes les défaillances, sur tous les échecs, toutes les failles, et se poser toutes les questions pour pouvoir et donner la parole aussi aux victimes, bien évidemment, pour que ces drames ne se répètent pas. Le risque zéro n'existe pas, bien sûr. Mais tant de fois, vous savez, je me suis posé dans cette question dans les émissions, est-ce que ce drame aurait dû être évité? Et dans le drame de la petite Liana, la réponse à cette question, c'est ce qui révolte les Français, c'est parce que ce drame aurait dû être évité.
19: Oui, il aurait pu être évité. Il y en a qui ne peuvent pas, pour des tas de raisons, mais celui-là, il aurait pu être évité. La maman de Rosa à qui on a dit si vous continuez on va porter plainte contre vous, c'est inadmissible. Alors c'est pour ça que quand Emmanuel Macron, et moi je ne veux pas faire de politique ici, mais quand il dit qu'il ne faut pas crier, il se trompe.
1: Oui.
19: Il faut hurler que ce n'est pas possible.
1: Mais ces cris doivent habiter les hommes politiques et animer les hommes politiques justement, pour que plus ça, plus jamais ce genre de drame ne puisse se répéter.
19: Chère madame, vous savez, c'est pas un cri politique.
1: J'ai bien compris, madame. J'ai bien compris.
19: C'est un cri de douleur, en fait. C'est tout.
1: Madame, merci de nous avoir appelés. Et d'avoir témoigné. Votre témoignage, il nous bouleverse, bien sûr. C'est toujours dur de continuer une émission après un tel témoignage, mais plus tendres pensées vous accompagnent. Et je vous remercie d'avoir eu le courage d'avoir pris votre téléphone et d'avoir réagi en direct sur Europe 1 pour Elliott Deval et vous. Si vous me le permettez, votre témoignage, je vais essayer de le relayer, notamment sur les autres émissions que nous pouvons faire pour pas que ça soit entendu au maximum, si vous me le permettez, bien sûr.
19: Oui, je vous le permets et je voulais vous remercier parce que je regarde vos émissions, je vous remercie pour votre humanité parce que la manière dont vous faites vos émissions, cette humanité transparaît, on a beaucoup besoin d'humanité aujourd'hui, de professionnels avec cette humanité, merci.
1: Eh bien écoutez, c'est moi qui vous remercie. On fait une courte pause, on se retrouve dans un instant. Et on se retrouve à midi pour le point sur l'information.
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1: Il est midi sur Europe 1 et l'information, c'est avec Frédéric Joncheret. Rebonjour Frédéric.
29: Rebonjour Elliott, bonjour à tous. C'est le jour le plus long de l'année, on célèbre le début de l'été en musique, mais également les papas, le tout sous une vague de chaleur extrême. 35 départements viennent d'être placés en vigilance rouge canicule, on attend jusqu'à 41 degrés à Cahors. Seul l'Hérault est pour l'heure épargné par cet épisode intense. Le gouvernement entend protéger au mieux la population. Pour ce faire, il interdit la consommation d'alcool dans les supermarchés et sur la voie publique dans les 35 départements en vigilance rouge. Elle est en revanche autorisée en terrasse. Le gouvernement rappelle que l'alcool accentue le risque de malaise et de déshydratation, mais qu'il est aussi facteur de troubles à l'ordre public. Et d'ailleurs, à Paris, 1800 policiers et gendarmes ainsi que 2500 sapeurs-pompiers sont déployés pour sécuriser la fête de la musique. C'est notre question du jour. Alcool interdit dans les départements vigilance rouge canicule. Selon vous, est-ce une bonne décision? Donnez votre avis sur le site ou l'application Europe 1. La SNCF adapte également son plan de transport face à la canicule. La compagnie ferroviaire a décidé de supprimer 71 trains intercités en raison des fortes chaleurs qui peuvent impacter le matériel roulant déjà très fragile. Son PDG Jean Castex invite par ailleurs les personnes les plus vulnérables à éviter de prendre le train. Cascade de noyades hier dans le pays. L'une est survenue dans la rivière Le Doubs. Deux adolescents de 15 ans sont décédés. L'un des garçons a subitement disparu sous l'eau et son ami l'a suivi en tentant de le secourir. Puis dans la rivière La Dordogne, un adolescent de 17 ans a été emporté par le courant. Enfin, un autre de 16 ans a été piégé par les vagues et la marée à Dunkerque. Accident mortel de trottinette hier à Rueil-Malmaison dans les Hauts-de-Seine. Un adolescent de 13 ans a été grillé un feu rouge. Il a été percuté par une voiture avant d'heurter de la tête un muret. Et les quatre ex-passagers français du MV Onduce retrouvent leur domicile. Leur quarantaine à l'hôpital est terminée. Quant à la cinquième passagère qui avait contracté l'antivirus, elle est toujours hospitalisée. Mais son état de santé va mieux, elle n'est plus contagieuse. Côté sport, en MotoGP, le leader du championnat ne prendra pas le départ du Grand Prix de la République tchèque, Marco Bezzecchi. A été suspendu après avoir poussé et frappé un commissaire de piste qui essayait de remettre sa moto sur ses roues après sa chute en course sprint. C'est le japonais Ayogura qui partira en pôle et c'est à suivre à 14h sur Canal+. Et enfin en rugby, l'affiche de la finale du top 14 est connue. Elle opposera Toulouse à Montpellier qui s'est imposé hier soir à Marseille face au Stade français 25-15. Les Rouges et Noirs visent un 25e sac, le 4e consécutif et seront les grands favoris samedi prochain.
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29: Midi 3, retour sur le pré d'Eliott Deval et vous avec votre demi de mêlée attitré.
1: Ben écoutez, merci pour ces références rugbystiques. On se retrouve à 13h pour un nouveau point sur l'information, Frédéric.
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1: Si vous étiez avec nous il y a quelques instants, vous avez pu entendre le témoignage bouleversant de cette femme auditrice d'Europe 1 qui a préféré rester anonyme et qui nous a raconté ce qu'elle avait vécu il y a un peu plus d'un an. Alors, âgée d'un peu plus de 70 ans, victime d'un viol. Et si elle a souhaité réagir, c'est parce que elle souhaitait hurler, crier et penser à la petite Liana, puisque nous parlions de la justice, de ces failles béantes qui font qu'aujourd'hui, l'État ne protège plus les Français plus suffisamment et que les Français en ont ras-le-bol. C'est difficile de changer de thématique, d'avancer dans une émission après un témoignage aussi bouleversant, mais pour ces gens-là qui ont le courage de témoigner, qui sont des gens profondément résilients, il est aussi de notre devoir et bien de se mobiliser et de continuer, bien sûr, à tendre le micro, donner la parole aux gens. Et ce sera l'objet de notre émission et ça a toujours été notre boussole. On est toujours avec Marilyn Hérault, bien sûr, 01 80 20 39 21 si vous souhaitez réagir, avec Sébastien Ligné et Eric Revel. Il est midi 4 et depuis 4 minutes, et on va changer de thème, puisqu'on va revenir sur l'actualité aussi qui frappe plus de 40 millions de Français, c'est la canicule, et c'est cette vigilance rouge qui vient d'être déclenchée, puisqu'elle devait commencer à partir de midi. 35 départements vont basculer en vigilance rouge. On est avec plusieurs auditrices, notamment Marine. Bonjour Marine, vous nous appelez de Fréjus.
14: Bonjour Monsieur Duval.
1: Vous allez bien Marine?
14: Ben écoutez, comme à 20 ans. Bon. Hors taxe, mais comme à 20 ans.
1: Vous êtes une auditrice régulière, Marine.
14: Oui, tout à fait, tout à fait. C'est la fameuse clientèle du Chevalier Blanc.
1: De Gilles-William Golnadel. Bon, bah, ça nous fait plaisir de vous avoir au téléphone. Et puis,
14: juste une petite aparté,
1: permet de retrouver le sourire.
14: Avec M. Sébastien Ligné, que j'apprécie énormément.
15: Bravo, madame.
1: Vous trouvez
15: merci
1: que je suis dur avec Sébastien Ligné?
14: Comment vous dire? C'est un euphémisme. Oui, vous êtes trop dur avec M. Ligné, donc je vous prie d'être un petit peu plus conciliant et
15: d'un
14: peu d'empathie.
1: Mais
14: oui, mais aujourd'hui, c'est la Saint-Duval.
1: Non, mais est-ce que je suis dur, mais est-ce que je suis juste ou je suis injuste avec Sébastien Ligné?
14: Non, je vous adore.
1: Bon,
14: franchement, je vous adore. Et autant sur Europe 1 que sur CNews. Bon. Je veux dire, vous faites partie de mes bouffées d'oxygène.
1: Eh bien, écoutez, merci, chère Marine. Je tombe tout de suite sur le... Et je vais peut-être vous le faire découvrir. Je tombe à l'instant sur le message d'Emmanuel Macron qui relaie...
14: Face
1: à la canicule, veillons les uns sur les autres. Soyons collectivement attentifs à nos aînés, à nos enfants et aux personnes isolées ou fragiles. Mais... couplé de ce petit texte, il y a une infographie. Vous savez, c'est vraiment une sorte de carton.
14: Ah, les fameuses infographies.
1: Pendant les fortes chaleurs, protégez-vous. Alors, quand il y a marqué protégez-vous, on voit une petite maison avec quelqu'un qui est dans la petite maison et il y a marqué restez au frais. Il faut boire de l'eau, visiblement aussi. Il faut se mouiller le corps parfois, fermer les volets, privilégier les activités douces, manger frais et équilibré, éviter l'alcool et prenez des nouvelles des plus fragiles. J'ai presque envie de dire, heureusement...
15: Ça nous rappelle le kit de survie.
1: Mais c'est le kit de survie, c'est les infographies pendant le Covid, c'est
15: l'ADEME avec le slip à pas trop mettre au
1: lavage. C'est l'état nounou, Marine. Heureusement que vous avez ces messages-là, parce que si j'imagine que vous aviez prévu de faire un marathon à 13h.
14: Merci, monsieur le président, vraiment, mais arrêtez de nous prendre pour des abrutis, quoi. On est vraiment, mais c'est même plus de l'absurdistan. En fait, j'ai pas de qualificatif suffisamment fort et puissant pour définir, en fait, ce qui est devenu notre pays. Canicule 2003, on est 23 ans plus tard, rien n'a évolué. Mais comment font-ils dans les pays où, enfin, vous allez me dire, c'est peut-être pas un exemple en soi, mais quand on prend les Émirats arabes, il fait 50 degrés là-bas, bah, tout est climatisé et ils n'emmerdent personne. Nous ici, pour avoir une clim, moi je sais que dans mon logement, j'habite à Fréjus, hein, donc on ne peut pas dire que ce soit l'hiver 10 mois sur 12. Je n'ai pas le droit d'installer une climatisation, il faut que je demande l'autorisation, c'est super compliqué.
1: Mais de vous demander, mais ça j'ai...
16: Ah mais c'est extraordinaire.
1: De demander l'autorisation à qui?
0: Mais oui, il faut Eric demander parfois au maire.
14: Au maire,
0: à la copropriété. Mais oui, je vous le disais tout à l'heure, Eliott, vous m'avez rionné.
1: Je vous assure.
14: Eliott
0: n'est pas seulement méchant avec Sébastien Minier, il est méchant avec moi.
1: Mais je ne suis jamais médisant, je suis toujours transparent, c'est-à-dire que quand quelque chose m'étonne, me surprend, je me dis, si je veux me coucher, si je veux regarder un film après minuit, je demande à quelqu'un ou pas?
14: Écoutez, je me demande parce que là, en fait, par rapport à la fête de la musique, bon, nous, on est en alerte jaune hein, sur Fréjus.
1: Ah, bah, vous allez pouvoir faire la fiesta.
14: Oui, parce que là, du coup, je vais pouvoir boire assise, couchée, debout, dans le bar et sur la place.
1: Oui.
14: Alors que dans certains départements, c'est dans le bar et t'es 250 agglutinés au bar. Tu peux boire ton verre, mais si tu sors debout sur la terrasse, tu n'es pas considéré comme un client, donc du coup, tu es t'es malfaisant, il faut t'amender. Je pense que la police a autre chose à foutre que d'emmerder des gens qui boivent juste un verre, parce que dans les établissements, par définition, il n'y a pas assez de place pour accueillir suffisamment de personnes dans de bonnes conditions par rapport à ces fêtes-là. Donc il est bien évident que les gens vont être dans la rue, sur la voie publique, dehors. Ou alors, dans ces cas-là, on interdit tout, puis on a qu'à nous faire un confinement canicule.
1: Confinement caniculaire. Mais là, vous avez raison, Marine, c'est que les forces de l'ordre, aujourd'hui, à Paris, je peux vous dire que ça va être, et c'est pas qu'à Paris, c'est sur l'ensemble du territoire, parce que vous avez eu plus de 300 interpellations l'année dernière, et là, ce qui est redouté, c'est que vous ayez les mêmes scènes que pour la fête de la victoire du Paris Saint-Germain, c'est-à-dire des violences, des pillages, et des policiers qui sont pris pour cible. Il va peut-être faire 40 degrés à l'ombre, mais il y a aussi 40 mortiers sur le visage des forces de l'ordre. C'est ça qu'on redoute. Et on va devoir voir comment... Il faudra être très attentif sur les questions sécuritaires dans la soirée. Bonne chance pour les policiers. C'est vrai qu'ils n'ont peut-être pas que ça à faire, non. D'aller dire à un monsieur qui a pris son verre et sorti du restaurant pour aller sur la place et se poser un peu parce qu'il y avait trop de monde à l'intérieur, lui mettre une contravention parce qu'il va boire son verre.
16: Et les policiers ne sont pas en short. Hein. Je peux vous dire qu'être un policier quand il fait 40 degrés, c'est très compliqué aussi. Parce que vous êtes debout, il fait chaud, vous avez des vêtements chauds, vous avez parfois une arme à porter, des sacs, c'est très compliqué.
0: Oui, mais pensez aussi aux aides-soignants, Eliott. Pensez aussi aux gens des services municipaux qui sont chargés de mettre des estrades pour la fête de la musique. Eux, ils vont travailler. Il faut leur tirer notre chapeau.
1: Bien sûr.
0: Ils vont travailler, ils sont en train d'installer tout ça.
1: Mais attendez, moi, les soignants, j'aimerais qu'il y en ait plus pour qu'ils évitent d'être surmenés.
0: Et des pompiers, que va-t-il se passer ce soir? Vous allez avoir des malaises.
1: Alors la clim, c'est intéressant parce que, par exemple, Marine Tondelier, j'ai l'impression que les Verts ont changé un peu leur ligne sur les... Je croyais que la clim, c'était le grand danger.
16: Ça tuait les ours polaires.
1: Bon, il fallait surtout pas de clim. Visiblement, ça a un peu changé. Marine Tondelier.
17: En fait, la clim, c'est simple, c'est ni un tabou, ni une solution à tout. On va pas dire aujourd'hui, non, la clim, on n'en met pas, ça coûte de l'énergie, donc on n'en met nulle part. La réalité, c'est qu'il faut en urgence équiper les services publics, notamment les écoles et les hôpitaux de clim. Quand je vois aujourd'hui des patients se faire transfuser dans certains hôpitaux sous des draps mouillés pour essayer de limiter l'impact de la chaleur, c'est terrible. Les enfants dont les examens, là, ils sont stressés, ils sont pressés d'en finir, ils ont révisé, ils sont prêts, on leur dit, c'est décalé à une date, on peut même pas vous dire quand, c'est pas la hauteur.
1: Moi, je serais curieux de savoir quelle était la position de Marine Tondelier il y a ne serait-ce que 5 ans sur la clim. Il faudrait retrouver les archives et même les positions d'Europe Écologie Les Verts et des écolos sur la clim, Sébastien Ligny.
16: Ils ont une responsabilité énorme. C'est-à-dire que c'est le camp écologiste dans ce pays qui a mis dans la tête des Français que la clim, c'était mauvais pour la santé, pour l'écologie, que ça consommait beaucoup, que ça créait des dômes de chaleur. Tout ça, c'est loin d'être avéré. C'est beaucoup plus nuancé que cela. là où Madame Tondelier va pas assez loin selon moi, c'est qu'elle parle simplement des établissements publics et des transports, ce qui devrait être la norme dans ce pays depuis 40 ans, mais comme d'habitude, on a toujours du retard. Mais pour moi, il faut un grand plan de climatisation dans les appartements et dans les maisons individuelles, parce qu'on parle de gens qui peuvent mourir même chez eux, notamment à Paris, dans les vieux immeubles parisiens.
1: Bien sûr.
16: Vous ne pouvez pas vivre dans des passoires thermiques pareilles, donc la clim doit être mise partout.
1: 90% du mobilier des logements aux États-Unis, au Japon, sont climatisés. Et vous avez seulement 25% des logements en France qui sont climatisés. 45% des logements
0: en Espagne
1: et un peu plus de 50, je crois, en Italie. Et le climat italien et espagnol se rapproche un peu plus.
0: Enfin, en Espagne, traditionnellement, dans le sud, il fait quand même beaucoup plus chaud traditionnellement
1: oui,
0: en France.
1: Bien
0: donc,
1: sûr.
0: Mais non, mais ce que disait Sébastien Ligny, on peut le prolonger sur
1: mais on
0: le
1: découvre
0: changement
1: pas la lune
0: politique
1: qui fait plus
0: des
1: chaud
0: écolos,
1: maintenant.
0: Des écologistes, pardonnez-moi, je peux pas.
1: Des écologistes.
0: Regardez ce qu'ils nous ont raconté aussi sur le nucléaire pendant des années avec leurs amis allemands, là, les Grünen, là, comment ils ont essayé de nous expliquer que c'était pas l'énergie la plus propre. Eh ben aujourd'hui, non seulement Madame Tondelier dit qu'il faut de la clim, mais en plus la clim elle va être refroidie par quoi ? Par l'énergie nucléaire à 80% dans ce pays, quoi. Donc c'est formidable.
1: Anne nous a rejoint. On va passer de Fréjus et on embrasse Marine. Bonne fête de la musique, chère Marine. On va en direction de Bordeaux. Bonjour Anne.
5: Et bonjour.
1: Comment ça va ? Il fait quel temps à Bordeaux ?
5: Oh, c'est chaud.
1: Et il fait combien de degrés à Bordeaux ?
5: Avant que je monte chez ma petite dame, il fait déjà 33 degrés.
1: 33 degrés. Vous êtes en vigilance rouge à Bordeaux, Anne ?
5: Oui.
1: Vous dites, avant que je monte chez ma petite dame, vous faites quoi comme métier ?
5: Assistante de vie.
1: Oh, bravo. Et bravo, Anne. Et vous travaillez le dimanche ?
5: Ah ben, bien sûr, un week-end sur deux.
1: Bah, bravo, Anne.
5: Et tous les jours fériés.
1: Mais heureusement que vous êtes là.
5: On ne sait pas ce que c'est qu'un pont, puisqu'on n'a déjà pas le jour férié, donc on ne peut pas faire de pont.
1: Bravo Anne, et heureusement qu'il y a des gens comme vous, vraiment c'est la France des honnêtes gens.
5: Là, surtout en ce moment-là, c'est vraiment...
1: Et donc, chez votre dame, chez la dame chez qui vous alliez, elle avait la clim ou au moins...
5: Ah non. Elle est dans une vieille résidence, dans un des premiers HLM de Pessac. Il n'y a pas d'ascenseur. J'ai grimpé 4,5 étages et il n'y a pas de clim.
1: Mon Dieu. Et elle a quel âge, la dame chez qui vous êtes allée ?
5: On ferme tous les volets, mais bon, malgré tout, la chaleur est rentrée. Elle a un ventilateur et c'est tout.
1: Elle a, quel âge a votre...
5: La 74 ans.
1: Et elle arrive à échanger encore avec vous
5: Oui. Donc, elle a toute sa tête. Elle est simplement handicapée. Donc, elle ne peut pas se déplacer. Elle ne peut rien faire toute seule. Si on ne vient pas lui donner à manger, elle ne mange pas.
1: Et comment elle fait pour s'hydrater ?
5: Alors, elle a une glacière à côté d'elle où on met plein de bacs bleus. Et puis, on lui remplit la glacière de bouteilles.
1: Et c'est une assistance quotidienne, bi-quotidienne ?
5: Ah, quotidienne. On vient deux fois par jour, le midi et le soir.
1: Et ben heureusement que vous êtes
5: là. Sinon, elle ne peut pas manger.
1: Heureusement que vous êtes là. Et vous, c'est pas trop dur avec cette chaleur ?
5: On ne parlait pas. Ce que j'appréhende le plus, c'est mercredi, parce qu'il nous annonce au plus bas 28 la nuit et ressenti 45 dans la journée.
1: Bah écoutez, on va garder votre contact, chère Anne, parce qu'on va vous appeler cette semaine, les équipes d'Europe 1, elles vont vous appeler pour essayer d'avoir votre témoignage. Bravo, voilà. Anne, merci, heureusement que vous êtes là, heureusement.
5: Dites-vous bien que chez les particuliers, la clim, ça ne naît que chez les gens les plus aisés.
1: Mais je sais, vous avez raison, mais...
5: Donc, Monsieur Macron, il est bien gentil, mais on a bien fermé les volets... Hein, la dame, elle ne peut pas faire beaucoup d'exercices puisqu'elle est coincée dans son lit, mais malgré tout, elle crève de chaud, quoi.
1: La pauvre.
5: Malgré les précautions, les préconisations de M. Macron.
1: La pauvre. Et elle n'a pas de famille, cette dame ?
5: Ben, c'est-à-dire qu'il ne lui reste que de la famille aussi âgée qu'elle, et donc, du coup, grimper 4,5 étages, ils ne peuvent plus.
1: Aïe. Heureusement que vous êtes là, Anne. Ouais, et ben, on la salue. Elle s'appelle comment ? C'est quoi son prénom ?
5: Et Daniel.
1: Eh ben écoutez, je ne sais pas si Daniel nous écoute, mais si elle nous écoute, on, On pense fort à elle et on l'embrasse chaleureusement. On revient dans un instant sur Europe 1.
2: Eliott Devalet-Vous, ça continue. 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Europe 1, il est midi 16. 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
2: Il est midi 19 sur Europe 1. Eliott Deval et vous, c'est jusqu'à 13h. 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Eliott Deval et vous, ça reprend midi 19 avec nos deux débatteurs, Éric Revel, journaliste, et Sébastien Ligné, chef du service politique à Valeurs Actuelles.
1: Derrière ces températures exceptionnelles, le souvenir d'une catastrophe sanitaire. Cet événement pourrait être aussi intense que la canicule d'août 2003, a alerté Météo France. 15 jours de chaleur insoutenable, plus de 15 000 morts. Un drame qui a marqué la France et a bousculé les pouvoirs publics. On voit tout cela avec Caroline Baudry. 2003-2026, ce qui a changé notamment dans les EHPAD. Écoutez ça attentivement.
24: Avant les chaleurs meurtrières de 2003, aucun dispositif d'alerte de Météo France n'existait quand le thermomètre grimpait. La vigilance canicule est donc créée l'année suivante avec ce code couleur allant du vert au rouge à destination du grand public et des décideurs. Au même moment, les plans bleus des protocoles de crise sont rédigés dans chaque EHPAD. Éric Lacoudre, directeur d'établissement en Haute-Savoie, était l'invité d'Europe 1 Soir Week-end.
25: Tous les EHPAD de France ont une obligation d'avoir une pièce climatisé par étage ou par unité de vie. On doit avoir des stocks d'eau en cas de coupure d'eau, de brumisateurs. Et puis on a préparé nos équipes qui savent un petit peu forcément de quoi se faire.
24: Des équipes formées mais en sous-effectif en cas de forte chaleur. Le défi est structurel, indique ce gestionnaire.
25: Le problème, c'est qu'effectivement entre 2003 et aujourd'hui, on n'a pas eu une augmentation significative dans notre personnel. On sait ce qu'on faire. Mais on n'a pas forcément l'assurance d'avoir suffisamment de gens pour pouvoir le faire.
24: Il demande davantage de moyens à l'État qui finance le recrutement du personnel dans les EHPAD afin de faire appel à du renfort ponctuel lors des épisodes de canicule de plus en plus fréquents.
1: Midi 21 sur Europe 1, n'hésitez pas à réagir, nous parler justement de cette canicule qui frappe sur une large partie du territoire, vigilance rouge dans 35 départements, c'est la vigilance absolue. On était il y a un instant avec une auditrice qui s'occupe, qui est assistante de vie, quelle belle formule d'ailleurs, assistante de vie, qui travaille le dimanche, matin et soir, et qui disait, moi à Bordeaux, ce qui me fait peur, c'est le mercredi prochain où on va avoir plus de 42 degrés même le soir, donc elle était très inquiète. On va direction l'Alsace à présent, rejoindre Sarah. Bonjour Sarah.
3: Oui, bonjour Eliott.
1: Comment ça va Sarah?
3: Très bien, je vous remercie.
1: Quel temps il Comment fait chez vous?
3: Eh bien écoutez, il fait super chaud, comme toute l'Alsace, je pense.
1: Mais quand vous dites super chaud, c'est quoi la température là actuellement?
3: J'ai pas regardé, mais je crois qu'on doit avoisiner les 36-37, peut-être
1: ah
3: un
1: oui,
3: peu plus.
1: Ça rigole pas, Eo. Effectivement, c'est effectivement très très très chaud. Et vous avez fait comment pour parer ce coup de chaleur?
3: Eh bien, très simple, on se barricade. J'aime bien dire à mes enfants ça, parce que c'est un peu comme la guerre, parce qu'on reste à l'intérieur, on peut plus sortir.
1: C'est la guerre. Vous dites ça à vos enfants, vous?
3: J'ai quatre enfants, donc si vous voulez, en fait, pour revenir sur l'épisode de canicule et sur tout ce qui se dit à l'antenne, on pense aux anciens, mais je trouve qu'on pense pas assez à nos enfants aussi.
1: Ah, ça, vous avez raison.
3: Parce que, il y a plus de points d'eau. Moi, je sais, quand j'étais petite au parc, il y avait énormément de points.

0: serein pour sortir avec ses enfants, enfin pour pallier à la canicule, quoi. Il n'y a rien qui est fait pour ça.
1: Vos quatre enfants, ils sont, vous avez des enfants en bas âge ?
0: Alors j'ai 7, 5, 3 et 1 an.
1: 7, 5, 3 et 1 an. Donc les trois premiers, ils sont à l'école. On est d'accord ?
0: Exactement.
1: Bon, dans les écoles, vous avez des systèmes de clim ou pas dans les écoles de vos enfants ?
0: Alors, je suis très privilégiée pour le coup. J'ai des enfants qui sont dans une école qui est à proximité de la forêt, donc qui est très ombragée. Donc il n'y a pas de système de clim, mais ils sont assez privilégiés de ce côté-là.
1: Bon,
0: on n'est pas
1: déjà une bonne chose.
0: Ça.
1: Et à la maison, oui. Vous avez quoi ? Vous avez la clim ? Vous avez les ventilos ? Vous avez quoi ?
0: Rien du tout, mis à part, vous savez, les plafonniers qui font de l'air frais à l'ancienne, comme ont les personnes âgées chez elles. Et puis voilà, on survit avec ça.
1: Il y a la nouvelle qui fait le geste, oui, vous savez,
2: oui,
1: qui me montre.
2: Les ventilateurs dans les saloons.
1: Oui, dans les saloons. Et je ne savais pas que vous étiez un cowboy.
2: John Wayne.
1: Eric Revel. Sarah, un grand merci de nous avoir appelé. Ce qui est vrai, c'est que moi, hier, on avait un directeur d'établissement d'EHPAD. D'accord. Et il nous disait, entre 2003 et 2026, pour les EHPAD, on a moins de personnel. On a moins d'aides-soignants.
3: Évidemment.
1: On doit faire avec... C'est l'art de la débrouille. On est en déficit. On est en déficit parce qu'aujourd'hui, j'ai pas envie de regarder mon EHPAD avec un tableau Excel, avec des grilles rouges ou des grilles vertes. Moi, je pense aux résidents. Et s'il faut mettre un peu plus pour avoir plus de soignants, je le fais.
3: Mais c'est pour ça que la soi-disant grande prise de conscience après 2003, elle est un petit peu surfaite. Pardon. On nous a expliqué, notamment après le Covid, souvenez-vous, on applaudissait les soignants à nos fenêtres à 20h tous les jours. On nous expliquait que l'hôpital public allait devenir la priorité numéro une, qu'on allait mettre les moyens, etc. Depuis la fin du Covid, non seulement on n'a pas recruté de soignants, mais en plus on a fermé encore plus de lits. Aujourd'hui, l'état de l'hôpital public, j'ai vu des reportages, c'est hallucinant, c'est le tiers-monde. Il fait des fois 35 degrés dans les chambres. Oui. Imaginez, déjà, en plein hiver, c'est compliqué d'aller dans les urgences parce qu'on y reste 10 heures, on est entassé, on attend son tour. Mais là, c'est impossible d'aller dans une urgence, dans un hôpital public aujourd'hui.
1: Mais
3: vous allez mourir avant même d'être reçu. Hein.
1: Mais pourquoi aujourd'hui on interdit ? Pourquoi on ferme ? Pourquoi on limite ? Pourquoi on restreint ? Par impuissance d'anticipation, incapacité d'anticipation, par impuissance face à cette situation météorologique qui est devenue régulière, récurrente. Et vous nous aviez promis encore des plans et des plans et des plans, mais c'est des plans sur la comète. Donc, à force de faire des réunions de crise, ils vont brasser plus de vent que nos ventilateurs, nos hommes politiques.
4: C'est vrai que si on a tiré comme leçon de 2003 le fait qu'on passe de période orange, rouge, verte, bleu, c'est un peu léger, vous voyez, c'est pas ça qui donne... plus de soignants, plus de clim dans les EHPAD ou ailleurs. Mais vous savez, il y a eu aussi des incohérences mais absolument incroyables. Moi, quand j'étais à l'école primaire, vous voyez, il y avait des arbres dans les cours de récréation.
1: Oui. Magnifique.
4: Et oui, mais non seulement c'était magnifique, mais ça faisait de l'ombrage, ça végétalisait. Mmh. Après, on a considéré que c'était trop dangereux. Donc regardez,
1: l'arbre
4: y a plein
1: était dangereux.
4: Oui, parce que les branches pouvaient tomber, les gamins pouvaient rentrer dans l'arbre. Donc en fait, il y a eu une période où on coupait les arbres dans les cours de récréation. Et on mettait du goudron. Ben vous allez rire, le goudron, il n'y a pas pire pour renvoyer la chaleur. Bon, ben voilà. Alors maintenant, on se pose la question de savoir s'il ne faut pas mettre des arbres et végétaliser nos façades et mettre des grands marronniers, vous voyez, qu'on avait à l'ancienne.
1: C'est le Maboulistan.
4: Qui nous protégeait. Il n'a pas connu
1: ça,
4: Sébastien Ligné, forcément.
1: On écoute le ministre de l'Éducation nationale. 845 écoles, collèges seront fermées en France à partir de demain. C'est sur 60 000 établissements scolaires.
5: Demain, 845 écoles et collèges seront fermés en France. Fermés au sens qu'ils n'accueilleront pas d'élèves ou alors un accueil minimal.
6: Dans des régions particulières ?
5: Alors, principalement dans les départements qui sont en vigilance rouge, c'est essentiellement là qu'ils se trouvent. Et 1800 autres établissements nous ont indiqué aménager leurs horaires, c'est-à-dire libérer, pour être clair, les élèves en début d'après-midi.
1: Attendez, ça commence à faire parce qu'on est à 2600 établissements qui sont impactés par cette fameuse canicule. Midi 27, on revient dans un instant, on sera avec Lise à Bergerac et Francis en Eure-et-Loire. À tout de suite sur Europe 1.
7: Encore une demi-heure d'Eliott de Vallée-Vous, ça continue jusqu'à 13h, 01 80 20 39 21. L'appel est non surtaxé pour intervenir, témoigner, réagir. On revient avec après une courte pause, midi 27 sur Europe 1.
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5: Midi 29 sur Europe 1. Merci d'être avec nous pour la dernière demi-heure d'Eliott Deval et vous. On est toujours avec nos deux débatteurs, Éric Revel et Sébastien Ligné, et aussi nos auditeurs qui nous ont appelés au 01 80 20 39 21.
6: C'est fou ce que je lis parce que je suis sur les fils rouges. On fait des éditions spéciales sur les sites internet des grandes rédactions. Là, je suis par exemple sur la boucle Le Parisien. Il y a un fil rouge, d'accord ? La question, c'est fermer toutes les écoles. Le ministre de l'Éducation nationale estime qu'il faut une réponse territoriale. Mais c'est le même lexique, la même dialectique que pendant le Covid. Hein ? C'est la même chose.
7: Il va nous dire
6: que
7: nous sommes en guerre.
6: Non, une réponse territoriale. Pour le ministre de l'Éducation nationale, il faut une réponse territoriale plutôt qu'une fermeture généralisée des établissements scolaires, même en cas de vigilance rouge. Il y a des écoles plus protectrices que des logements, que les logements. Note Édouard Geffray, qui assume néanmoins qu'il y a une mesure. Il y a des mesures préventives qui sont prises. Je rappelle, 845 écoles et collèges seront fermés et plus de 1800 autres établissements aménagent leur horaire, c'est-à-dire libérer les enfants l'après-midi, poursuit le ministre de l'Éducation nationale. On est en train de vivre la même chose. La guerre contre le Covid, contre la chaleur, la guerre. De quoi ?
7: Il a raison. Enfin, ça dépend des établissements, ça dépend des territoires.
6: Évidemment, mais attendez, je ne suis pas en train de vous dire qu'il a tort ou qu'il a raison. Je suis en train de vous dire que c'est le même discours, c'est la même. Vous avez moins de moyens partout. Vous avez moins de bras. Vous avez moins de soignants. Vous avez moins d'aides-soignants. Vous n'avez pas de climatisation dans les établissements publics. Donc, comme vous n'avez pas anticipé, quand ça tombe. Boum.
7: Vous avez moins de profs.
6: Vous êtes bloqué.
8: Alors, Éric Revel. Il n'a pas osé appeler, mais je vous fais part d'un SMS que je reçois à l'instant.
6: Allez-y.
8: Du maire de Cannes.
6: Ah, David Monsieur Lisnard.
8: Oui, David Lisnard qui me dit, nous, ça fait 10 ans à Cannes que nous végétalisons les cours d'école. Parce qu'il réagissait sur le fait qu'on avait coupé des arbres, des clims, des filtres sur les fenêtres pour réduire la chaleur, des ventilations, voilà. Donc il y a quand même, il appelle ça le plan fraîcheur municipal. Mais parce que à Cannes,
6: c'est le bon sens.
8: Il fait chaud et ils ont pris des mesures.
6: D'un maire élu et réélu dès le premier tour à quasiment 80%.
8: Voilà.
6: Écoutez, on salue le maire de Cannes.
8: Voilà.
6: Ça veut dire qu'on a un auditeur qui est quand même le patron des maires de France.
8: Oui.
6: Ça rigole pas cette émission, vous allez mettre une cravate la prochaine fois. Éric Revel, je le dis pour les auditeurs qui nous écoutent pas, il a même pas mis de cravate aujourd'hui.
8: Oui, moi je fais partie des personnes fragiles maintenant.
6: Mais ça veut dire quoi ?
8: Donc je bois même si j'ai pas soif, je suis les conseils d'Emmanuel Macron.
6: Non mais vous vous moquez de moi. Lise et Francis sont en direct, on prend la direction de Bergerac pour écouter le témoignage de Lise. Bonjour Lise.
9: Bonjour, oui, 34 degrés à Bergerac ce matin, 11h30, voilà, et puis 39 prévu à 17h, voilà le météo à Bergerac ce jour-ci.
6: Et vigilance rouge à Bergerac ?
9: Je pense que ça doit l'être parce que voilà, il y a ma chienne qui est sur la table à la cuisine qui se cache, voilà, tout le monde est enfermé chez eux, voilà. Et les températures.
6: Ah oui, faites attention avec les coups de chaud pour les chiens. Hein.
9: Ça c'est sûr, ouais, tout à fait.
6: Oui, ça peut aller très très vite. Hein. Moi j'ai Bianca, je peux vous dire, la semaine dernière j'ai eu un peu peur. Hein.
9: Voilà.
6: J'ai une chienne, une chienne de 6 mois. Je peux vous dire qu'elle faisait des tours et des tours, et j'ai senti qu'elle avait, elle commençait à avoir un petit coup de chaud.
9: C'est j'ai sûr eu peur. Que les animaux souffrent aussi, que les arbres aussi.
6: Alors, Lise, vous êtes infirmière.
9: Oui, je suis infirmière, donc j'ai suivi votre émission aujourd'hui et hier, et j'ai entendu l'auditrice qui appelait près de Paris, si j'ai bien compris, qui était directrice des EHPAD.
6: Oui.
9: En effet, je suis d'accord avec elle que une fraîcheur naturelle, c'est la meilleure chose, mais malheureusement, moi j'ai travaillé dans le nord-est, le sud-ouest et le nord-ouest de la France, il y a des grandes différences entre les régions. Je peux vous dire que les EHPAD près de Bergerac, malheureusement, la fraîcheur, même si on ouvre la nuit, on a un peu de fraîcheur jusqu'à midi, mais à partir de midi, malheureusement, la clim reste la seule solution pour moi, même si je sais que c'est pas la solution parfaite, mais évidemment,
6: on va combler une difficulté de bras, parce que la vraie solution dans les EHPAD, dites-moi si je me trompe, chère Lise, c'est que vous ayez des moyens humains supplémentaires pour que toutes les heures ou toutes les 2 heures, on puisse hydrater les résidents des EHPAD, par exemple.
9: En effet, on n'est pas assez nombreux. Les soignants ont chaud aussi. Les conditions de travail sont terriblement difficiles. On perd des canicules. Quand vous êtes en train de s'occuper d'un centenaire alors qu'il fait 36 degrés dans leur chambre, c'est difficile pour soignants et soignés. Je suis pas pour la clim, malheureusement, on en arrive là, et j'écoute les émissions avec les scientifiques qui disent qu'il y a des climatisations qui peuvent être écologiques, qui peuvent ne pas endommager plus. J'ai envie de dire aux personnes politiques d'écouter un peu plus les scientifiques qui font des découvertes superbes, et qu'il faut qu'ils soient plus en communication avec ces personnes-là pour trouver des solutions qui peuvent être possibles dans la durée.
6: Mais là où vous avez raison, c'est de faire confiance à ceux qui apportent des solutions, juste être prudent, parce que notamment sur la question écolo, vous pouvez avoir des lobbies, des ayatollahs verts qui vous expliquent ce qu'il faut surtout pas faire. Résultat, aujourd'hui, vous avez des établissements publics qui sont sans clim, et notamment dans des hôpitaux. Donc, quand le dogmatisme prend la main sur le bon sens, ça devient problématique, chère Lise. Mais Lise, votre témoignage m'intéresse, et ça sera ma dernière question. Est-ce que vous trouvez qu'on est trop dur en disant finalement l'État n'a pas anticipé la situation dans laquelle nous nous trouvons, alors que tout le monde voit bien que ces canicules vont se répéter?
9: Non, j'ai vu, ça fait 20 ans que je travaille avec des personnes âgées. J'ai pas vu d'amélioration. J'ai vu un peu de clim dans les salles communales des EHPAD, et pas toutes. Moi je trouve que malheureusement, ce que je rejoins vos conclusions des dernières minutes, c'est que voilà, je sais pas si la Covid a vraiment autant ouvert les yeux des hommes politiques. En tout cas, j'aimerais bien qu'un ministre accompagne une infirmière ou une aide-soignante sur son poste de travail le matin quand il fait 36 degrés à 11h30. Je peux vous dire de voir que les personnes âgées, surtout si elles ont des troubles cognitifs, évidemment, ne peuvent pas s'exprimer sur leur mal-être, sur leur besoin de boire ou autre. Donc, on est obligé de travailler dans ces conditions-là, accompagner les personnes âgées pour le mieux, quoi. mais c'est vrai que le béton, tout ce que vous venez de dire là, bon, pourquoi pas, il faut mieux isoler les toits des EHPAD, des hôpitaux, mettre plus de verdure, oui, on revient en arrière, ce qui est du bon sens, je pense.
6: Mais bah, écoutez, hier merci, soir, Lise. Oui, hier voilà. Soir, allez-y.
9: Hier soir, j'ai entendu un économiste qui a dû partir en Suisse parce que il pense qu'il y a un avenir écologique et économique possible, et il est possible de réunir les deux choses ensemble, mais il n'a pas trouvé un seul université en France qui était d'accord pour le prendre, pour faire ses recherches sur ce sujet-là.
6: Eh bah, écoutez, trouvez-moi son... C'est, comment il s'appelait, ce monsieur? Vous nous donnerez ça au standard.
9: Ah bah, il était sur notre chaîne.
6: Il était sur quelle chaîne, Lise?
9: Il était sur France Inter à
6: 19h. C'est honteux. C'est honteux. C'est un scandale, Lise. Qu'est-ce que vous me dites? Vous n'écoutez pas... Vous n'écoutez pas Europe 1 7 jours sur 7, 24 heures sur 24?
9: Ah ben, bah, j'écoute vos confrères aussi.
6: Mais hein. Vous avez bien raison, je plaisante. Vous avez bien raison. Je vais essayer de creuser parce que c'est un sujet qui m'intéresse. Et si aujourd'hui, on n'est pas capable de financer justement des recherches sur ces questions-là et qu'on voit des... Mais attendez, rappelez-vous au moment de... Mais encore une fois, le Covid. Rappelez-vous pour les premiers vaccins. L'un des grands patrons d'un des vaccins, j'ai même oublié les noms des sociétés qui faisaient le vaccin. Non, c'était pas Sanofi du tout. Sébastien Ligné.
7: La boîte française qui avait déménagé au Canada. Qui a déménagé en Angleterre.
6: Oui, non, oui. Au Canada.
8: Oui.
6: Il y avait eu un patron qui
8: était
6: parti.
8: C'était une start-up nantaise, je crois, qui avait créé un vaccin qui a été repris par l'une des grandes marques américaines.
6: Voilà.
8: Et qui était parti, oui.
6: Et Donald Trump qui avait investi des milliards.
8: Oui.
6: À l'époque.
8: Oui.
6: Donc, vous avez raison, on va essayer de creuser, cher... Si, je vous assure...
7: Oui, je crois que c'est en Angleterre.
6: Eh bien, on parie, bon, Sébastien Ligné.
8: En tout cas, c'était pas en France. Je vous rappelle que le seul pays qui n'a pas, qui était membre du Conseil permanent de l'ONU et qui n'a pas développé un vaccin, le seul pays, c'est la France.
6: Malheureusement.
8: Vous vous souvenez?
6: Enfin bon, le vaccin sur le Covid, permettez-moi là aussi d'être très prudent, parce qu'on nous a dit que ça allait éviter...
8: On a vendu la grande marque de paracétamol aux Américains.
6: On nous a expliqué que le vaccin évitait d'avoir des contaminations. Bon, bah, visiblement, c'était pas le cas. Midi 40 sur Europe 1, chère Lise, merci de nous avoir appelé depuis Bergerac, infirmière qui travaille depuis plus de 20 ans dans les EHPAD, au plus près des fragiles. Et bravo, chère Lise. Merci de nous avoir appelés. Je vous embrasse fort.
9: Oui, au revoir.
6: Au revoir, Lise. Francis, avant de rejoindre Francis, Sébastien Ligné, c'est très intéressant. Là, on est dans le concret.
7: Mais totalement.
6: Plutôt que les réunions, les conférences de presse. Mais on nous vend du l'air. On nous vend du vent.
7: Il y a aussi quelque chose de très concret, c'est quand même la question des responsabilités politiques. Parce que là, elles sont nombreuses et je pense que ce n'est pas simplement une question de couleur politique. Parce qu'on a parlé de la responsabilité de la gauche sur le dogmatisme anti-clim, sur le dogmatisme anti-nucléaire et ses conséquences ravageuses. Mais vous avez aussi une responsabilité énorme de la droite, pardon, parce que le camp du climato-scepticisme pendant des décennies, c'était totalement la droite. Ceux qui nous expliquaient que le réchauffement climatique, ça n'existait pas ou que c'était totalement surfait et qu'on pourrait s'en protéger, ça venait plutôt de la droite. Et quand j'entends aujourd'hui encore, pardon, soit des gens de droite, soit des personnes d'importance qui nous expliquent, par exemple, quand les scientifiques nous disent « bon bah 2050 », les 50 degrés à Paris, c'est possible. On a encore des gens qui nous expliquent oui, mais c'est alarmiste, etc. Non, ce n'est pas alarmiste. Oui, les 50 degrés dans ce pays, c'est possible. Donc, il faut aussi reconnaître que la droite, quand elle a été au pouvoir, elle a une double faute. Un, elle a cédé au dogmatisme vert, mais en plus, elle n'a pas pris du tout la mesure de l'ampleur du réchauffement climatique. Oui, le réchauffement climatique existe. Oui, tous les partis politiques aujourd'hui intègrent cette question-là au cœur de leur programme. Mais hélas, c'est trop tard. On peut faire des réunions de crise pendant une canicule. C'est trop tard. La réunion de crise, fallait la faire il y a 15 ans. Donc aujourd'hui, voilà, on met du scotch double face sur la coque du Titanic. Mais ça ne suffira pas.
6: Il est midi 41. Francis est avec nous. L'Eure-et-Loire.
10: Oui.
6: Quelle est la température? Bonjour Francis.
10: Alors, je suis à cheval sur l'Eure-et-Loire. J'ai mon restaurant dans l'Eure-et-Loire, mais j'habite dans l'Eure. Et là, je suis dans l'Eure, à la maison, mais c'est à quelques kilomètres.
6: Bon,
10: il fait 35 degrés à l'ombre.
6: Hein, 35 degrés à l'ombre. Eric Revel vient de faire l'une des blagues les plus mauvaises de l'histoire.
8: Vous demandez quelle température
6: il fait. Il est quelle heure
10: Il est pas l'heure du crime.
6: Non, pas l'heure du crime, surtout pas. Il se marre, Eric Revel. Il est content de sa blague. Il est heureux de sa blague. Francis, le restaurateur que vous êtes, comment il travaille actuellement?
10: Alors moi, j'ai la chance, j'ai une pizzeria l'extérieur, j'ai la chance d'avoir, j'ai installé la clim, réversible, chaud et froid. Donc les clients sont bien heureux, le personnel aussi, et je leur ai interdit d'aller servir en terrasse. C'est-à-dire que j'ai fermé ma terrasse. Parce qu'à 35 degrés à l'ombre, moi je veux pas qu'ils sortent et qu'ils rentrent, parce que sinon ils vont pas tenir, quoi. Bah, donc j'ai pas ouvert ma terrasse.
6: Et on n'est pas au bord de l'eau, on n'est pas au bord de la mer. Vous perdez combien de clients quand vous fermez votre terrasse ?
10: Zéro, parce que justement il y a beaucoup de restaurants qui n'ont pas la clim, et les gens sont contents de venir chez moi parce qu'il y a la clim. Donc ils passent une heure et demie au frais. Et après quand ils retournent au travail, et ben c'est pas toujours évident pour
6: et
10: eux.
6: Et l'utilisation voilà. Donc, de la clim, ça a un coût particulier pour vous ?
10: Non, parce que c'est le chauffage. Non, rien du tout. Ah oui, c'est une bonne solution. Mais de toute façon, j'ai écouté là, depuis tout à l'heure, on parle que de bon sens, mais on revient un peu en arrière. Enfin, je sais pas, si on se rappelle un peu, Monsieur Michelin, quand il a ouvert ses usines, dès qu'il ouvrait une usine, la première chose qu'il faisait, c'était le bien-être de ses employés. C'est-à-dire qu'il construisait des logements, il construisait des maisons, avec les mesures de l'époque. Voilà. Mais on n'a qu'à demander aux entreprises comment faut faire. C'est tout. C'est simple, on n'a qu'à remettre des arbres dans les écoles, alors parce qu'on les a tous coupés. Vous regardez les écoles maternelles aujourd'hui, il n'y a plus un arbre. Alors que moi, quand j'étais petit, il y avait des arbres, on se mettait en dessous l'arbre. Enfin, voilà, il faut écouter les entreprises, on n'a qu'à demander.
6: Bien sûr.
10: J'ai écouté Aubry tout à l'heure, comment elle s'appelle ?
6: Madame Aubry, Manon.
10: Madame Aubry, oui, pardon. Madame Aubry qui veut taxer encore les entreprises. Mais au lieu de les taxer, demandez-leur aux grandes entreprises d'investir dans les hôpitaux comme c'était avant. Vous allez dans tous les hôpitaux parisiens, vous avez des plaques avec monsieur machin, monsieur truc, monsieur bidule qui a donné de l'argent pour aider l'hôpital. Voilà, c'était ça. Demandez, il faut faire ça, il faut refaire ça. On ne le fait plus. Alors qu'il y a plein d'entreprises qui seraient prêtes à investir dans les hôpitaux. Ma femme, malheureusement, mercredi, elle part encore en Chindio. Hein. Je peux vous dire qu'ils souffrent à l'hôpital d'Evreux. Ils sont très bien, le personnel est magnifique, mais le personnel souffre. Les patients souffrent, il n'y a que des grandes baies vitrées, c'est pas adapté. Rien n'est adapté dans ce pays. Alors on va faire du blabla, le président de la République il va réunir encore tout son monde sous la clim, hein, parce qu'ils ont la clim, et puis voilà, puis on va faire blabla, et puis cet hiver on va nous dire, ah bah attention parce qu'il fait froid, donc restez chez vous parce qu'il fait froid. Bon. Les trains ne fonctionnent pas parce qu'il fait chaud, les trains ne fonctionnent pas parce qu'il fait froid.
6: Mais c'est ça, la France à l'arrêt, Francis.
10: Je veux dire, vous allez en Italie, qu'il fasse chaud ou qu'il fasse froid, les trains ils fonctionnent. En Italie, il fait très chaud depuis très longtemps. Moi, quand je suis à moitié italien, quand on allait en Italie au mois d'août, les trains ils fonctionnaient très bien. Hein.
11: Merci les trains
10: donc,
11: privés.
10: Je vois pas pourquoi chez nous ça ne fonctionne pas. Pardon
11: bah, merci c'est les compagnies privées en Italie, ça aide aussi.
6: Dit Francis, dit Sébastien.
10: Voilà, c'est des entreprises.
6: On se laisse pour une courte pause. Un grand merci de nous avoir appelés. Comment s'appelle votre femme, Francis, son prénom ?
10: Nathalie.
6: Eh bien, écoutez, on souhaite
10: elle vous écoute, là.
6: Eh bien, Nathalie, on vous souhaite un prompt rétablissement. Courage.
10: Ben, c'est très gentil. C'est très gentil.
6: Et on pense à elle. Et voilà, il faut, évidemment, parce que j'ai bien compris qu'elle était en séance de chimio, vous avez dit.
10: Ouais, c'est ça.
6: Donc, on pense très, très fort.
10: Mais elle est bien soignée, les gens sont super. Hein,
6: le personnel il est extraordinaire. Si seulement ils avaient plus de moyens. Mais c'est évidemment, voilà. on a des soignants qui sont formidables. Il faut juste savoir où on investit, où on met l'argent. Est-ce qu'il n'y a pas des économies à faire pour aider encore un peu plus les soignants ? Midi 46 sur Europe 1, on revient dans un instant.
5: Chers auditrices et auditeurs, ne bougez pas. Eliott Devallée vous revient pour ce dernier quart d'heure d'émission. Une courte pause et on revient. Il est midi 46. À tout de suite sur Europe 1.
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5: Midi 47 sur Europe 1, vous êtes bien jusqu'à 13h avec Elliot Deval et vous. Et dernière ligne droite avec nos deux débatteurs, Éric Revel, journaliste, et Sébastien Ligné, chef du service politique à Valeurs Actuelles.
6: Et on continue de parler de la canicule et de la fête de la musique. Cocktail explosif entre restrictions, interdiction de boire de l'alcool sur la voie publique, mais en même temps, vous avez le droit d'en consommer sur les terrasses des restaurants ou des bars. Fête de la musique donc sous contrainte. Et nous sommes avec un pianiste, violoniste, chanteur, guitariste qui seront présents bien sûr. Et nous avons le plaisir d'avoir Gérard Ganassia qui sera au restaurant Le Marceau pour la fête de la musique. Bonjour Gérard.
17: Bonjour Elliot. Eh bien je suis justement en direct au Marceau, là, à l'heure où je vous parle, avec beaucoup de monde déjà.
6: C'est déjà, mais la fête de la musique a commencé ?
17: Ben oui, en tous les cas, nous, depuis 11h, on n'a pas des amplis.
6: Vous êtes au Marceau, à Paris.
17: Oui, je peux donner l'adresse ?
6: Ben, vous pouvez, bien sûr, allez-y.
17: 75 avenue Niel.
6: Niel, comme...
17: À Paris, dans le 17e.
6: Niel, ça s'écrit comme Xavier Niel ?
17: Oui, absolument, Elliot, absolument.
6: C'est une rue, c'est quoi, à l'extrême gauche de Paris, c'est ça ?
17: Vous me plaisantez là.
6: Gérard Ganassia est avec nous, pianiste, concertiste, directeur artistique des Clés d'Or. C'est une compétition internationale dans une vingtaine de pays destinée à promouvoir les talents de demain. Donc merci d'être avec nous, Gérard. Il fait pas trop chaud ?
17: Non, justement, parce que on a le bonheur d'avoir de la clim dans ce restaurant et c'est fort agréable pour les personnes qui viendront nous rejoindre cet après-midi. Aucun souci, hein. Bon. Aucun souci.
6: Vous allez vous produire pendant combien de temps ? Ça dure jusqu'à quelle heure ?
17: Au moins jusqu'à 16h. Il y aura ensuite une pause et nous reviendrons dans la soirée à partir de 19h30 pour une deuxième partie. Mais là, on va se succéder. On est une vingtaine de musiciens, alors vous l'avez dit, des pianistes, des guitaristes, des chanteurs lyriques et chanteuses, violonistes. Donc franchement, un programme très très varié, très éclectique.
6: Et c'est... Bon, alors vous dites programme éclectique, mais c'est quoi comme type de musique qu'on va entendre, la musique
17: classique ? Alors, c'est surtout... Alors, oui, voilà, j'ai envie de vous dire à 90%, ça va être de la musique classique, mais je vais vous dire de la musique grand public. C'est-à-dire, on a choisi, d'ores et déjà, on a choisi des tubes de la grande musique, voilà.
6: C'est-à-dire, un exemple concret.
17: Un exemple. Alors, le boléro de Ravel, la Traviata, ouais. Carmen, qui va être chantée par Sofia Falcone tout à l'heure, donc l'opéra le plus célèbre au monde de Bizet. Nous aurons des œuvres de Chopin, des valses de Chopin, parce que mon idée en créant cette journée-là au Marceau, c'est d'essayer de démocratiser en quelque sorte la grande musique, parce qu'elle est encore malheureusement réservée encore à une élite, et je trouve ça un petit peu trop dommage. Notre jeunesse n'est pas encore assez prête à venir écouter les grands concerts, et mon idée c'est essayer de trouver l'engouement qui existe par exemple pour le football. J'aimerais que cet engouement soit demain
6: pas. Vous avez raison, c'est une bonne idée. Je précise à Sébastien Ligné, qui lui est plus concentré sur le football, que la Traviata, c'est un air très connu, évidemment.
8: C'est pas la Rabiata,
6: d'accord Sébastien, faites attention quand même.
8: Voilà. Et puis plus d'accord. Qu'on est dans les repères, alors, je pense que Avenue Niel, c'est plus en mémoire d'Adolphe Niel qui était maréchal de France que du milliardaire.
6: Oui, évidemment.
8: C'était Éric Revel, hein, pas Sébastien Ligné.
17: Et nous avons quand même un point commun avec le football, ce sont les touches.
6: Racontez, c'est quoi les... Ah bah oui, c'est vrai, vous avez raison, Gérard.
17: Les touches de piano, voilà.
6: Bon, Gérard Ganassia, vous êtes sur le piano, là ?
17: Eh ben là, dans 3 secondes, je vais vous donner un petit aperçu d'un...
6: Voilà, on va tenter quelque chose en direct. C'est-à-dire, vous posez votre téléphone... Et vous allez jouer du panneau. Si c'est inaudible, je raccroche. Je vous préviens, Gérard.
11: C'est un blind test ? Faut découvrir.
6: Non, alors là, on va pas faire le blind test avec vous. Vous n'y connaissez rien.
11: Non, on sait jamais.
6: À part si vous mettez... J'ai l'impression d'être au Standard Air France.
8: Pour un renseignement sur votre billet, tapez 1.
6: C'est le standard de la SNCF qui est en surchauffe.
8: Pour une contestation,
6: ça fait 17 minutes qu'on attend. Mais c'est magnifique.
11: Bravo.
6: Gérard,
11: bravo.
6: Bravo.
17: Vous entendez le
6: non mais c'est magnifique, on a non mais ah bah il y a du monde là qui nous écoute.
17: Le public est très chaud.
6: Bah, alors est-ce que le public peut chanter le public peut scander Europe 1, Europe 1,
17: Europe 1, allez-y,
6: Europe 1. Bah voilà. Bah écoutez, on met déjà l'ambiance.
17: Avez... Ah non, mais c'est cordial.
6: Merci Gérard Ganassia. Donc pianiste concertiste qu'on peut retrouver ce soir et cet après-midi déjà.
17: Voilà, déjà cet après-midi jusqu'à 16h, avenue Niel, au 75 avenue Niel, et ce soir à partir de 19h30.
6: L'avenue Niel dans le 17e arrondissement, au restaurant Le Marceau. Merci beaucoup. Merci.
17: Bon, merci, écoutez,
6: vous voyez, c'est des bonnes ambiances. On essaye de mettre un peu d'ambiance parce qu'on ne va pas gâcher
8: pour
6: la fête.
8: Pour la fin de l'émission, tapez 4.
6: Oui, alors, Eric, s'il vous plaît, Eric Revel. Eric, s'il vous plaît, nous sommes en direct.
8: En forme, hein.
6: C'est une chaîne, oui, je sais, mais c'est une radio importante.
8: Bien.
6: C'est une radio, vous voyez, il y a du monde qui nous écoute. Ouais. Donc, la blague, il faut qu'il y ait un début et une fin. Votre souci, cher Eric Revel, c'est que vous n'arrivez pas voilà. à vous arrêter dans la petite blague. Il est 12h54, 4 minutes avant qu'on se quitte, chers amis. J'ai quand même envie d'avoir une pensée pour les policiers. Parce qu'on a beaucoup. Et ça, j'ai pas envie de dire que c'est un écran de fumée, parce que c'est quand même très grave, cette canicule. Et on n'en est qu'au début. Mais on va parler plus de météo que des violences potentielles que les policiers vont subir ce soir. Parce que ce qu'on craint, c'est les mêmes événements que les précédentes réunions où ça a rassemblé beaucoup de monde.
11: Que toutes les fêtes, en fait, finalement. Puisque
6: Sébastien Lignier.
11: La fête est devenue un prétexte aujourd'hui pour casser du flic. Non, mais on en parlait tout à l'heure. Quand vous parlez à des policiers, vous dites que c'est pour eux, c'est les pires journées possibles. C'est-à-dire que les fêtes, les festivités, les rassemblements en période de chaleur, c'est très compliqué parce que les esprits s'échauffent beaucoup plus rapidement. Les policiers ont un temps de réaction ou une patience qui est peut-être plus limitée parce qu'eux ont extrêmement chaud. Parce que, comme on le disait tout à l'heure, eux, ils n'ont pas la chance d'être en Bermuda et en t-shirt. C'est-à-dire qu'eux, il fait chaud, ils ont le matériel, ils sont plusieurs, ils ont les consignes à respecter. Parfois, dans les voitures, ils n'ont pas forcément la clim. Donc, c'est très compliqué pour les policiers aussi. Et donc, il faut faire très attention parce que les esprits s'échauffent très rapidement. Et c'est dans ces moments-là qu'il peut y avoir des incidents assez graves. Et le problème, c'est que je peux vous dire, ils n'auront pas la patience, les policiers, pour faire des 150 ou 200 gardes à vue. Parce que garde à vue sous la canicule, c'est aussi très compliqué. Et les esprits s'échauffent aussi.
6: Oui, sauf que dans les commissariats, visiblement, vous avez des officiers de police judiciaire qui sont présents pour que ça soit extrêmement carré, qu'il n'y ait pas, vous savez, de nullité lorsqu'il y a la garde à vue parce qu'il y a un petit article, une petite heure qui a mal été mise. C'est d'aller très vite, de pouvoir sanctionner très rapidement. Mais une fois que vous avez les gardés à vue, on l'a vu pendant la Ligue des Champions, Eric Revel.
8: Ben oui.
6: La finale de Ligue des Champions, je crois que c'est plus de 500 personnes qui ont été placées
8: pour
6: en garde à vue.
8: Pour deux ou trois qui ont été condamnées à des prisons.
6: Exactement, prison ferme.
8: Mais moins salut particulier quand même pour la police qui va encadrer ce soir le concert politique de LFI à Place de la République, puisque j'ai entendu sur Europe 1 tout à l'heure, Manon Bry, l'une des leaders de la France Insoumise, qui comptait bien sur l'efficacité des policiers pour protéger leur concert politique.
6: Mais
8: donc bon courage à eux et voilà qui restent évidemment
6: vous
8: totalement
6: républicains. Vous voulez dire que la police n'est pas forcément raciste et violente.
8: Oui,
6: elle peut aussi
8: dans
6: s'occuper
8: ces cas-là, les filles demandent l'aide de la police pour
6: écoutez,
8: protéger leurs activités culturelles.
6: Mais elle a pas eu un coup de chaud lorsqu'elle a dit ça, Manon Bry. Bon.
11: Et au moindre débordement, ne vous inquiétez pas, la France Insoumise blâmera les forces de police en disant ils ont mal fait leur travail, ils ont chauffé les
6: c'est
11: esprits,
6: la répression,
11: etc. Toujours.
6: Midi 57 sur Europe 1. Merci à tous pour cette émission. Merci à toutes les équipes en régie, Alexis de la Fléchère, Loïc Vimard à la réalisation, Valérie Danon au standard, et Christopher qui a préparé cette émission. Merci à tous les trois. On se retrouve évidemment le week-end prochain.
8: Très jolies lunettes.
11: Dernier week-end, je crois, en plus. C'est la fin de la saison, non ?
6: Avant la fin de la saison. Ouais. Oui, mais en juillet, je serai encore avec vous sur Europe
11: 1. Les horaires changent.
6: Ah bah, les horaires peuvent changer, mais l'amour reste.
11: Bien sûr.
6: Merci à tous.
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5: 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Bon dimanche, il est midi 58 sur Europe 1.
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5: 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Et c'est l'heure des infos avec Frédéric Joncheret. Bonjour Frédéric.
26: Bonjour Marilyn, bonjour à tous. Depuis midi, 26 millions de Français sont appelés à être particulièrement vigilants, à bien prendre soin d'eux et des autres. 35 départements sont actuellement en vigilance rouge canicule, 45 autres en orange et pourraient à leur tour passer en rouge dès demain. On attend aujourd'hui jusqu'à 40 degrés sur 3, Angoulême, Bordeaux ou encore Melun et Auxerre. Et notez que la consommation d'alcool est interdite sur la voie publique dans les départements vigilance rouge. La vente est aussi prohibée dans les supermarchés. En revanche, elle est autorisée en terrasse. Certaines préfectures ont relayé cette interdiction dans des départements en orange. Une décision gouvernementale pour éviter au maximum les malaises et les troubles à l'ordre public. 845 écoles et collèges seront fermés demain ou fonctionneront avec un accueil minimal. C'est ce qu'a indiqué le ministre de l'Éducation nationale, Édouard Geffray. Par ailleurs, 1800 autres établissements ont choisi d'adapter leurs horaires en libérant les élèves dès le début de l'après-midi. Drame hier, à la veille de la fête des pères, plusieurs adolescents ont perdu la vie dans des noyades. Deux jeunes de 15 ans sont morts dans la rivière Le Doubs, un autre de 16 ans dans la Dordogne et enfin un quatrième âgé de 16 ans a été piégé par les vagues et la marée à Dunkerque. Signalons également le décès de cet adolescent de 13 ans qui circulait en trottinette électrique à Rueil-Malmaison dans les Hauts-de-Seine. Il aurait franchi un feu rouge avant d'être percuté par une voiture et de heurter de la tête un muret. Remise demain au gouvernement du rapport d'inspection concernant le traitement des plaintes visant Jérôme Barella, le quadragénaire suspecté du meurtre de la jeune Liana. Selon les premières indiscrétions, une série d'erreurs et de défaillances individuelles serait au cœur du rapport. Rappelons que le gouvernement a promis des sanctions en cas de dysfonctionnements avérés. découverte d'un Picasso lors d'une perquisition. Une toile du peintre a été retrouvée dans le cadre d'une affaire de trafic de drogue dans le Val-de-Marne. Outre le tableau, les policiers ont saisi de la résine de cannabis, des vêtements de luxe et plusieurs milliers d'euros en liquide. Quatre personnes ont été déférées en comparution immédiate pour vol et recel. Le président iranien affirme que son pays ne cherche pas la bombe nucléaire. Massoud Pezeshkian s'est exprimé depuis Téhéran quelques heures avant la reprise des discussions en Suisse avec les États-Unis pour trouver une paix durable au Moyen-Orient. En revanche, il a réaffirmé son droit à poursuivre l'enrichissement d'uranium. En MotoGP, la 9e manche de la saison se court à 14 ans en République tchèque. Le japonais Ogura s'élancera en pole position devant les Italiens Gian Antonio et Bagnaia. En revanche, vous ne verrez pas leur compatriote Bezeki. Il a été suspendu après avoir agressé un commissaire de piste.
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3: Bonjour à tous, bienvenue dans Enquête d'esprit sur CNews et Europe 1. Aujourd'hui, c'est la fête des pères qui ont un peu de mal à trouver leur place dans la société. La menace du patriarcat accusé de tous les maux n'est pas loin. Et Dieu dans tout ça, eh bien depuis 50 ans, des pères de famille vont le chercher avec leurs pieds en pèlerinage à Cotignac, dans le Var, à Lisieux, Vézelay, au Mont-Saint-Michel, pour trouver un encouragement, du réconfort, une consolation peut-être. Redécouvrir la paternité de Dieu serait-elle la solution pour trouver leur juste place de père? Dieu le Père lui-même, est-il vraiment ce Père miséricordieux et plein de bonté? On en parle aujourd'hui d'Enquête d'esprit avec nos invités dans un instant, pour cette émission qui est en partenariat avec l'hebdomadaire France Catholique. Et avec vous, Éloi Rochebrune, bonjour. Les informations religieuses, la fin de vie des initiatives de prière qui voient le jour.
4: Bonjour Aymeric, bonjour à tous. À la une, la loi sur la fin de vie de retour à l'Assemblée nationale demain. Les évêques de France s'inquiètent d'une future légalisation de l'euthanasie. Ils dénoncent une imprudence morale et un irrespect démocratique. Ils invitent ainsi les catholiques à une neuvaine de prière pour la vie d'aujourd'hui jusqu'au 29 juin prochain. Sur l'application Hosanna, on peut même prier pour un député en particulier pour en appeler à sa conscience de responsable public avec le lien suivant priezpourundéputé.fr. Thomas Delanda est à l'origine de cette initiative. Écoutez.
7: Pour l'instant, on s'est aperçu qu'entre chaque vote à l'Assemblée, il y a à chaque fois eu un petit peu plus de voix qui se sont élevées contre ce projet de loi. À mesure que le débat a progressé, beaucoup de députés ont pris conscience de l'enjeu de la question sur laquelle ils sont appelés à se prononcer. L'association Hosanna a lancé une page qui s'appelle « Prie pour ton député » et où chacun peut retrouver la liste de tous les députés de France, choisir son député ou choisir un député qui a voté pour le projet de loi ou qui s'est abstenu et qui est encore dans l'hésitation et qui peut peut-être basculer pour voter contre. Donc chacun peut choisir un député pour prier pour ce député, le porter dans la prière, en particulier en priant la prière du chapelet, avec par exemple l'application Rosario vers laquelle les utilisateurs pourront être redirigés, ou encore en choisissant d'offrir une heure d'adoration et en étant là renvoyé vers un site internet qui référence des centaines d'horaires d'adoration partout en France.
4: Côté mobilisation sur le terrain, un collectif d'associations comme les AFC et la Fondation Jérôme Lejeune, accompagné par des soignants, appelle à une grande manifestation à Paris le 28 juin prochain. Dans le reste de l'actualité, l'encyclique du pape Léon XIV sur l'intelligence artificielle est un succès en librairie en France et en Italie. Publié fin mai par le Vatican, le pape y appelle à désarmer l'intelligence artificielle pour l'empêcher de dominer l'humain, un succès qu'a constaté Jérôme Rampenoux à Bordeaux.
9: Les premières éditions de l'encyclique de Léon XIV sont arrivées dans les rayons fin mai et c'est déjà un best-seller.
10: Elle était très attendue puisque c'est la première de Léon XIV. Et donc les premières encycliques d'un pape, elles sont toujours très attendues puisqu'elles donnent un peu le ton de ce que va être le règne, entre guillemets, de ce pape. Là, il faut reconnaître effectivement, c'est une encyclique qui marche très bien. Alors, les encycliques sont toujours plutôt des très bonnes ventes, en tout cas chez nous, où il y a une vraie attente du lectorat catholique par rapport aux propos du pape et même au-delà même des catholiques simplement acheteurs de ces livres-là. Je pense que c'est une encyclique qui fonctionne très bien aussi, puisqu'elle est très en prise avec l'actualité et le monde, puisqu'il s'agit d'y dire quelle est la place aujourd'hui de la pensée catholique par rapport aux évolutions du monde moderne.
9: Cette encyclique s'inscrit dans son époque et avec Léon XIV aborde des thématiques qui touchent l'avenir des humains, comme l'IA.
10: Il a à la fois un côté moderne et puis surtout, alors on en a beaucoup parlé, mais entre autres choses, dans ce livre, il est question de l'IA et la question qu'on doit laisser du poids entre l'homme, la machine, la technique. Et donc de ce point de vue-là, effectivement, c'est une encyclique qui résonne tout à fait dans le monde contemporain.
9: Ici, chaque jour, une quinzaine de livres sont vendus.
4: Un mot de ces images impressionnantes, celle de la cathédrale orthodoxe de la Dormition, ruinée par les flammes à Kiev, symbole de la réalité crue des bombardements dans la guerre russo-ukrainienne. Ça s'est passé en début de semaine. Kiev dénonce un crime contre son patrimoine et la communauté chrétienne. La Russie, elle, nie son implication, accusant la défense anti-aérienne ukrainienne. Pour terminer, la construction d'un grand centre spirituel associatif chrétien en Seine-Saint-Denis pour répondre à la pauvreté et à l'évangélisation dans un milieu multiculturel. L'association Miséricordia a lancé un grand chantier à Aubervilliers. La bénédiction des lieux a eu lieu vendredi dernier. L'ouverture, elle, est prévue pour 2027. Reportage sur place de Félix Perrola.
0: 1000 mètres carrés pour la mission, c'est l'objectif de ce chantier en plein cœur d'Aubervilliers. Aide aux devoirs, animation de rue et visite à domicile rythment la vie des missionnaires. Les nouveaux locaux vont tripler les capacités d'accueil. Une bonne nouvelle pour Sybille, bénévole à Miséricordia.
2: Avoir des nouveaux locaux, ça va surtout être un accomplissement de plusieurs années de réflexion, toujours avec le but de pouvoir accueillir un plus grand nombre de personnes pour pouvoir faire connaître l'Église et Dieu à un plus grand nombre.
0: Une évangélisation assumée qui est l'ADN de Miséricordia, fondée en 2013. Le quartier compte 72 nationalités et différentes religions. Pour Romain, cofondateur de cette œuvre, afficher sa foi est une force.
12: Notre désir, c'est vraiment d'être complètement affiché, d'avoir une identité claire, ouverte, sans complexe. Donc on est catholique, on est chrétien, et ça permet vraiment aussi un dialogue franc et une invitation claire pour que les voisins puissent librement accepter ou pas cette invitation de l'Église catholique à découvrir le Christ et cet amour infini de Dieu pour chacun.
0: Il manque 1,6 million d'euros pour terminer le chantier. L'ouverture du centre missionnaire est prévue au cours de l'année 2027.
4: C'est la fin de votre journal. Aymeric, c'est à vous pour la suite d'Enquête d'Esprit.
3: Merci beaucoup, Éloi Rochebrune. D'Enquête d'Esprit, aujourd'hui, on parle de la paternité de Dieu et de celle des hommes à l'occasion de la fête des Pères avec l'abbé Vincent de Mello. Bonjour mon père.
13: Bonjour.
3: Vous êtes prêtre de Paris, éducateur. Vous fêtez cette année vos 25 ans de sacerdoce, donc bon anniversaire. Vous êtes vicaire à Notre-Dame du Travail à Paris et vous accompagnez aussi la marche Saint-Joseph des hommes et des pères de famille à Paris chaque année. Pierre Durieux est également avec nous. Bonjour, bienvenue. Vous êtes père de 4 enfants, délégué général de la Fédération Village Saint-Joseph, chroniqueur sur Europe 1, et vous avez publié ce livre, Nous, Pères qui sommes sur Terre, chez Arthège, qui font témoigner 12 pères, dont le vôtre, qui est assez bouleversant, et qui se reconnaissent d'abord comme des fils de Dieu. Vous nous en parlerez. Benoît de Blanpré est également avec nous. Bonjour, bienvenue.
14: Bonjour,
3: vous êtes directeur de l'aide à l'Église en détresse France, vous avez 5 enfants, et vous êtes l'auteur de Lettres aux pères de famille, aux éditions MAM, et puis Véronique, bien sûr, est avec nous. Bonjour Véronique Jacquet.
15: Bonjour Aymeric, bonjour à tous.
3: Vous nous parlerez de Louis Martin, un saint père de famille, voilà un exemple peut-être pour les pères d'aujourd'hui. Ces pères de famille sont-ils les aventuriers du monde moderne, comme le disait l'écrivain Charles Péguy ? En tout cas, depuis 50 ans, eh bien, ils sillonnent les routes de France à travers des pèlerinages qui ont lieu à la fin juin, au début juillet. Ça a commencé à Cotignac, dans le Var, en 1976. Aujourd'hui, il y en a à peu près 80 dans toute la France, plus de 20 000 donc, hommes et pères de famille. Et puis, celui de Lisieux, qui a eu lieu il y a quelques jours, à la mi-juin. Regardez ce reportage, c'est signé à Alice de Castelnau et Raphaël Lazregue.
16: Hommes, époux et pères de famille sont de plus en plus nombreux à se mettre en marche, comme ici en Normandie, pour un moment de partage, d'écoute et de prière.
27: Je fais le pèlerinage des hommes époux et pères de notre paroisse pour faire un break dans la vie professionnelle, mais aussi face à nos responsabilités de famille, de couper. Voilà, d'échanger entre nous autour de la parole de Dieu. Ça fait du bien.
28: Je le fais parce que j'avais besoin de partager certains points avec le Christ et d'être en équipe comme on est. C'est vrai que c'est un vrai soutien.
16: Pour le père Bertrand Lestien, la hausse et le succès des pèlerinages d'hommes ne sont pas étonnants.
29: Parce qu'on est une société qui est très dans l'irréel, dans l'informatique et donc pas dans le réel concret. Et donc il y a une soif, il y a un besoin physique de retrouver la nature pour laquelle nous avons été faits, et non pas l'informatique, et qui fatigue l'âme, d'où le fait qu'il y a beaucoup de burn-out, beaucoup de dépression, parce qu'on n'est pas, ça ne nourrit pas notre être profond.
16: Tout au long du chemin, les pèlerins récitent le rosaire. Des temps de prière où ils peuvent confier leurs soucis à l'intercession de la Vierge Marie.
1: Et j'ai une nièce qui attend un bébé qui a un handicap. Et donc je voudrais prier pour elle, parce que d'abord c'est très difficile aujourd'hui de prendre la décision de le garder, c'est ce qu'elle a fait. Et on attend éventuellement un miracle.
16: Après deux jours de marche, les hommes époux et pères de famille ont atteint leur objectif, la cathédrale de Lisieux. Le pèlerinage a été conclu par une nuit d'adoration.
3: On se retrouve dans un instant sur Europe 1 pour la suite d'Enquête d'Esprit.
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3: Suite d'Enquête d'Esprit sur Europe 1, nous parlons de la paternité de Dieu et de celle des hommes avec ce reportage qu'on vient d'entendre sur ce pèlerinage des pères de famille et des hommes à Lisieux. Alors, une réaction, Benoît de Blanpré. Je rappelle que vous êtes le directeur de l'aide à l'Église en détresse France, parce que dans votre lettre aux pères de famille, vous écrivez que pour beaucoup d'hommes, être père, c'est un chemin de solitude. Ça veut dire que, si on reprend cette métaphore de l'aventure, l'aventure d'être père de famille, eh bien, c'est une aventure solitaire et c'est pour ça qu'on a besoin de ces retrouvailles, ces pèlerinages pour s'entraider et s'épauler.
17: Oui, exactement, ça explique le succès de ces pèlerinages. Saint Jean-Paul II disait que la vocation de l'homme chrétien est un chemin difficile et tonifiant. Et sur ce chemin, être seul, c'est forcément plus dur. Et ces pèlerinages, ça permet simplement de partager ses joies et ses peines, de se confier à la prière des autres. J'ai un ami là, qui rencontre des difficultés conjugales. Et je lui ai spontanément proposé de venir marcher ensemble pendant 2-3 jours, très simplement, et sans penser que les autres pères réussissent parfaitement leur vocation. On est tous sur ce chemin difficile et tonifiant, et on fait de notre mieux. Mais le fait de pouvoir s'épauler les uns les autres, c'est à mon avis la meilleure façon d'avancer sur cette belle route de la vocation des pères.
3: Vous allez au Mont-Saint-Michel cette année, je crois.
17: Absolument.
3: Pierre Durieux, être père de famille aujourd'hui, c'est une aventure qui est aussi à contre-courant. C'est vrai que dans la société, on a l'habitude de dire « il faut tuer le père », en faisant référence à Freud. Le patriarcat est accusé de tous les maux. C'est-à-dire qu'il y a un enjeu spirituel qui est derrière tout ça ?
18: Oui. Moi, ce que je crois, c'est que Jésus, quand il nous parle de la bonne nouvelle et de ce qu'il est venu annoncer, il nous dit « quand vous priez, vous dites « notre père ». Quand l'Église elle-même, elle a formalisé notre foi, elle a dit « je crois en Dieu, le Père Tout-Puissant ». Et que précisément, il y a un chemin qui est assez singulier, qui est une lumière à la fois unique et de fait qui j'ose le dire, qui est un peu écrasante. Quand Jésus nous dit « Soyez parfaits comme le Père Céleste est parfait », on se dit « Mais qu'est-ce que je peux faire, moi, qui suis justement un père très imparfait ? Puis je vois bien mes limites avec mes propres enfants, etc. » Et donc, du coup, la marche dont on a parlé, mais aussi tous ces témoignages qui viennent dire, en fait, bah voilà, on ne naît pas père, on le devient. Et puis, la fragilité, elle se charge de nous enseigner, de nous reprendre quand le handicap, la maladie, le deuil viennent, j'allais dire, s'inviter dans nos vies. Eh bien, cette paternité, elle s'en trouve transformée. Et donc, je crois qu'on a plus encore qu'hier besoin de ces témoignages qui viennent dire, bah, c'est pas évident, c'est pas facile. Et en même temps, il y a de l'espérance pour peu que je me laisse justement façonner par la vie et puis par la grâce.
3: Abbé de Mello, est-ce qu'aujourd'hui, justement, considérer la paternité de Dieu permet de retrouver dans la société, permettrait de retrouver ce sens de la paternité humaine ?
2: Oui, et en même temps, elles sont très différentes. Dieu est source de toute paternité au ciel et sur la terre, dit saint Paul dans l'Épître aux Éphésiens, mais Dieu n'est pas père à la manière dont les hommes sont pères. Hein. Les représentations d'un Dieu, le père, dans l'iconographie chrétienne, qui ressemble d'ailleurs souvent à un grand-père, enfin voilà, un vieux barbu, voilà, ou voir avec son bras vengeur, etc., sont des représentations qu'on appelle anthropomorphiques, c'est-à-dire que finalement, on prend la forme des hommes pour essayer de se représenter Dieu. C'est l'inverse qui est vrai, c'est que c'est les hommes qui ont à apprendre de Dieu le Père à exercer leur paternité en son nom, de sa part. Donc, si c'est au nom du Seigneur, je peux être un papa fragile, défaillant, avec plein de misère, mais c'est le Dieu, le Père, qui va m'enseigner la tendresse, la fermeté, l'équilibre toujours qu'il faut trouver, qui est un équilibre toujours instable dans la paternité humaine. Et donc, on voit que dans la Bible, Dieu ne se présente que très rarement et nommé très rarement comme le Père. Parce que justement, il fallait, dans la foi juive, dissocier la représentation de Dieu le Père des représentations humaines. Donc, on voit que les hommes sont comme ses enfants, il les traite comme ses enfants, mais on veut absolument démarquer une représentation païenne, fausse, travestie de la paternité de Dieu, ne pas l'abîmer, et peut petit à petit réapprendre aux hommes à être père de la manière dont le Seigneur, le Père, va les enseigner à l'être.
3: Et pourtant, Benoît de Blanpré, vous dites aussi dans votre livre, est-ce que les catholiques eux-mêmes n'ont pas une vision faussée de la paternité de Dieu ? Dieu vu comme un père fouettard, le permis défendu, tu feras pas ci, tu feras pas ça. Est-ce qu'il faut se libérer aussi de cela ?
17: Oui. Avec Hermine, mon épouse, donc on est mariés depuis 30 ans et on fait beaucoup d'accompagnement au mariage. Et je suis très étonné de voir que les questions que posent les fiancés, c'est qu'est-ce qu'on a le droit de faire, qu'est-ce qu'on a le droit de pas faire. Ils placent la vie conjugale et la vie de père et de mère de famille sous l'angle, voilà, du permis et du défendu. Mais du coup, il faut faire toute chose nouvelle. L'idée, c'est de s'aimer et regarder comme Dieu vous aime et il est ce que disait le Père. Dieu est patient, soyez patient. Dieu est tendre, soyez tendre. Dieu vous appelle à l'engagement, soyez engagez-vous. Ne regardons pas la vie de père comme... certes, il y a des obligations et des fardeaux, mais c'est avant tout une grâce exceptionnelle. Donc je pense profondément qu'effectivement, il faut que l'Église doit enseigner cette tendresse du père et cette joie de cette vocation qui est absolument extraordinaire. Et dans ce petit livre témoignage, je voulais simplement rendre grâce pour cette vocation. Pierre le disait, moi, je suis indigne de cette vocation. Je suis faible, je me plante, je suis impatient. Et pourtant, le bon Dieu me fait confiance. Et chaque jour, il me dit, Benoît, je compte sur toi pour prendre soin d'Hermine et pour prendre soin des enfants que je t'ai confiés. Mais c'est un projet prodigieux.
3: Une belle mission. Mais alors, Père de Mello, si on revient à la paternité de Dieu, c'est vrai qu'il est présenté dans la Bible comme étant tendre, miséricordieux. Et pourtant, il y a des épisodes terribles dans l'Ancien Testament, Sodome et Gomorre, par exemple, qui menacent d'être détruites pour leur vice et leur turpitude.
2: Bien sûr.
3: Donc, comment est-ce qu'on concilie cette image du Père miséricordieux, Dieu le Père miséricordieux, avec ces faits ?
2: Parce que précisément ce qu'on attend d'un père, mais ce qui est encore plus vrai de Dieu le Père, c'est qu'il est juste et il est droit. Et c'est difficile pour nous d'être juste C'est terrible de rendre la justice. C'est une charge très, très difficile. Dieu est juste et droit, et donc il enseigne aux hommes ce qui véritablement est juste et droit pour se déployer eux-mêmes. C'est pas pour les écraser, c'est pour qu'ils se déploient. Il faut comprendre une chose, c'est que nous sommes procréés, mais pas complètement engendrés. Voyez.
3: C'est-à-dire, alors là, il faut peut-être expliquer
2: procréer,
3: davantage.
2: On trouve le mode d'emploi, hein, qu'on ait appris ou pas, c'est assez facile. Mais c'est pas le tout. Une fois qu'on a procréé, il faut engendrer ses enfants. Il faut continuer de leur donner la vie. Voyez. Et être engendré, c'est recevoir sa vie de celui qui nous engendre. D'ailleurs, on a tous été engendrés par pas mal de figures, pas que par notre papa. Hein. On a des figures d'engendrement, des figures inspirantes, voyez, dans notre existence. Eh bien, le père, c'est celui qui engendre.
3: Hein, c'est sa caractéristique première.
2: Oui, absolument. C'est qu'il engendre. Et d'ailleurs, dans le Je crois en Dieu, on dit de Jésus le Fils qu'il est engendré, non pas créé. Vous voyez. Et il est incréé, mais il est engendré. C'est-à-dire, il se reçoit du Père. Nous, bah, nous sommes créés, nous sommes des créatures, mais en cours d'engendrement. Voilà. Et donc, nous avons finalement à engendrer ceux qui nous sont confiés. Ce qui est intéressant, c'est que sur la terre, tout le monde n'est pas papa. Moi, je ne suis pas papa. Enfin, voilà, voilà.
3: Vous avez la paternité spirituelle.
2: Mais tout le monde a été engendré. Tout le monde est fils. Hein. Tout le monde a appris à être fils. On a tous eu des figures d'engendrement. Parce que le plus important, et ce qui est une vérité éternelle pour nous, c'est que nous aurons à nous découvrir fils du Père éternel. Et donc, il y a des relais de cette paternité de Dieu qui sont des relais humains qui nous

0: sur la mort de son fils.
1: Oui. C'est, je rebondis sur ce que l'abbé de Mello vient de nous dire, parce que précisément, moi, j'ai été très marqué, par exemple, par un de mes aumôniers scouts, qui piquait des colères noires et qui parfois pleurait tellement il était indigné par nos comportements de jeunes scouts un peu inconscients. Mais c'est des colères qui nous ont marqués. Ces larmes, en fait, elles m'ont encore marqué. Et d'ailleurs, parfois, involontairement, je les reproduis avec mes propres enfants. Et je sais que c'est des lieux, mystérieusement, que ce soit d'ailleurs pour marquer un interdit ou pour dire voilà son besoin de miséricorde ou d'empathie, qui ont été des larmes fondatrices, quoi, voilà. Et donc effectivement, un homme qui pleure, ça ne se fait pas, hein, comme chacun sait. Un père qui pleure, c'est pas tellement ça à quoi on pense quand on réfléchit à la paternité. Et pourtant, je suis convaincu qu'elle a quelque chose de profondément marquant dans l'éducation, et puis de profondément chrétien, parce que effectivement. Jésus a pleuré. On peut imaginer que le Père pleure devant tant de nos détresses et tant de nos misères. Effectivement, c'est l'intuition de Mel Gibson dans le film de La Passion qui est incroyable. C'est les larmes du Père devant la mort de son fils et devant, au fond, le péché de l'humanité.
0: Ça veut dire que la justice de Dieu elle-même est miséricordieuse. Une question de Véronique Jacquet, puis Benoît Blanpré.
2: Oui, une question pour le père Vincent de Mello. Vous avez parlé de la paternité, même pour ceux qui ne sont pas pères. Est-ce que ça veut dire que, justement, quand on comprend ce qu'est la paternité de Dieu, tout homme, qu'il soit père ou non, est appelé à une fécondité dans l'attention qu'il apporte aux autres? Comment on peut être dans une fécondité paternelle, qu'on soit père ou pas?
3: Eh bien, en fait, il faut considérer la paternité humaine comme une mission qui est confiée. Voilà, un ordre de mission. Hein, engendre, vas-y. Eh bien, en fait, heureusement, il n'y a pas que le fait d'être papa qui permet d'engendrer. Et ici, nous pouvons tous témoigner, et certainement été spectateurs, que...
0: Et auditeurs.
3: Et que nos papas avaient bien des limites. Nos papas nous ont aussi blessés. Enfin, un père qui blesse pas ses enfants, ça n'existe pas, hein. D'accord. Mais que nous avons aussi eu d'autres figures d'inspiration, des témoins qui nous ont engendrés. Et vous voyez, quelqu'un qui n'aurait pas d'enfant et qui n'en a pas, et quelqu'un qui peut être une figure extrêmement inspirante, hein, et qui peut être qui peut avoir une force d'engendrement considérable. Nous sommes effectivement nativement faits pour porter du fruit, pour être féconds et pour donner de la vie en ce monde. Voilà. Et donc une des formes, c'est la paternité des papas, mais ça n'est pas la seule.
0: Alors, on va marquer une courte pause et puis on se retrouve tout de suite après pour poursuivre cette discussion passionnante et notamment comment est-ce qu'on peut reconstruire aujourd'hui la paternité blessée à partir de celle de Dieu. Vous restez avec nous, on se retrouve dans un instant.
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1: De retour dans Enquête d'Esprit, nous parlons de la paternité, celle de Dieu et celle des hommes, à l'occasion bien sûr de la fête des Pères aujourd'hui, avec l'abbé Vincent de Mello, prêtre et éducateur qui accompagne notamment la marche Saint-Joseph des hommes et des pères de famille à Paris. Avec Pierre Durieux, il est délégué général de la Fédération Village Saint-Joseph, également chroniqueur sur Europe 1 et auteur de Nous Pères qui sommes sur Terre, publié chez Arthège. Benoît de Blanpré également avec nous, directeur de l'aide à l'Église en détresse France, auteur de Lettres aux pères de famille, publié chez MAM, et puis bien sûr Véronique Jacquier, qui nous parlera d'un saint père de famille, Saint Louis Martin, le père de Thérèse de Lisieux. Alors, je voudrais tout de suite qu'on regarde justement cette initiative à laquelle vous participez, Pierre Durieux, les villages Saint-Joseph, qui a été créé en 1998, et notamment avec ce reportage à Croisy-sur-Eure en Normandie, signé Éloi Rochebrune.
2: Tous les matins, dans la chapelle, c'est une famille qui se réunit pour prier. Ils n'ont aucun lien de parenté, mais ils sont frères et sœurs. Avec son mari Romain, Olivia est responsable de cette petite église domestique.
3: On reconstruit une famille, et pas par des liens du sang, mais par vraiment un lien de fraternité. On appelle d'ailleurs les personnes qu'on accueille les frères et sœurs. On est vraiment frères et sœurs en Christ. Et donc je crois que Saint-Joseph, lui, il a fait l'expérience de ça aussi, de créer une famille qui n'est pas biologique, mais qui devient vraiment sa famille de cœur.
2: Une fraternité, premier pilier de cette maison. Deuxième pilier, la vie spirituelle.
4: D'abord se retrouver tous les matins dans la chapelle. Notre journée commence par ça. Et ensuite, on a d'autres propositions, comme la messe de temps en temps, des temps de louange ou d'adoration.
2: Car dans cet ancien couvent, les frères et sœurs viennent se reconstruire, notamment par le travail. Troisième pilier de la maison. Dans l'atelier, Pierre fait du chantournage. Il habite ici depuis 5 mois.
5: Je trouve un cadre un peu rassurant, structurant, qui me permet de me poser un peu. Je travaille donc les tâches quotidiennes, donc que ce soit la cuisine au quotidien, l'entretien des espaces verts, le maraîchage, le petit potager.
2: Le village Saint-Joseph compte 11 maisons dans toute la France. 4 nouveaux sites sont en préparation.
1: Alors Pierre Durieux, donc vous êtes le délégué général de ces villages Saint-Joseph. Est-ce que finalement on a entendu parler de fraternité? C'est aujourd'hui, on ne peut pas parler de fraternité sans une référence à un père commun. Et finalement, c'est un peu ça l'intuition. Hein. On peut reconstruire cette paternité à travers cette expérience qu'on a vue à l'instant.
6: Effectivement, sans jouer sur les mots, en fait, on est frères et sœurs que si on a un seul et même père. De ce point de vue-là, l'espérance chrétienne, elle est très singulière. En fait, si on se décrit comme frères et sœurs, c'est que, précisément, on s'assume les uns les autres comme issus d'un même père, et on pourrait dire aussi d'une même mère avec la Vierge Marie. Ce qui fait de cette fraternité quelque chose qui est étymologiquement plus juste que beaucoup d'autres fraternités qui sont finalement assez abstraites et sur lesquelles on pourrait simplement jouer sur les mots. Moi, ce que je suis content de ce reportage que je redécouvre avec plaisir. Il y a un truc que je voudrais dire, c'est 85% des personnes qui ont connu la rue ou des très grandes galères disent avoir grandi en l'absence de père. Comme l'absence de mur porteur et comme l'absence aussi du rapport à la règle, probablement qui ne les a pas aidés à se construire. Et l'intérêt de ces maisons, le village Saint-Joseph, comme beaucoup d'autres habitats partagés, c'est précisément de redonner une figure paternelle. Là, c'est Romain et son épouse Olivia qui viennent redonner d'abord un rapport à la règle. C'est pas un travail, une mission facile.
1: On retrouve la notion de justice.
6: Voilà. Mais effectivement, l'accueil chez nous commence par des règles qui sont assez strictes, en fait, assez exigeantes, mais qui vont permettre aux personnes de se reconstruire. Et la fraternité, elle vient par-dessus le marché, j'allais dire. Et puis, cette paternité, c'est une figure paternelle qui vient consoler celle qui a probablement manqué. Et donc ça, je trouve que c'est vraiment des choses à encourager. D'ailleurs, je voudrais lancer un appel, si c'est permis,
1: sur
6: ce plateau, de dire si parmi les téléspectateurs, les auditeurs, certains couples se reconnaissent un appel à être éducateurs, à accueillir, il y a des besoins immenses, parce que précisément, il y a tellement de gens qui ont grandi sans papa, et qui donc n'ont pas cette armature intérieure qui les permet de grandir et de se développer.
1: Benoît de Blanpré, ce qui vous a construit, vous le racontez dans votre livre, cette lettre au père de famille, c'est l'exemple notamment de votre propre père. Comment ça a été un moteur dans votre vie ?
7: C'était un moteur essentiel. Il était, mon père est toujours vivant, mais je parle de lui quand j'étais enfant, très taiseux. Il exprimait peu sa foi, mais en fait, c'était une éducation par l'exemple. Et je le voyais notamment prier, J'étais très impressionné, notamment, de le voir s'agenouiller devant le Saint-Sacrement, et je me disais, si papa, qui était une figure d'autorité, c'était un officier, si papa se met à genoux devant l'Eucharistie, c'est que Dieu doit être incroyablement puissant. Ça, je me rappelle vraiment, quand j'étais tout petit, je me disais, il y a donc quelqu'un de plus grand que lui, et ça a tourné mon regard vers le Père. Et puis il avait une exemplarité dans le sens du service. J'ai toujours vu papa des choses toutes simples à la fin de la messe, ranger les feuilles qui traînent sur les chaises. Et on voyageait beaucoup, parce qu'il déménageait tous les 3 ans. Et il nous disait toujours, si au bout d'un mois, dans votre paroisse, votre curé ne vous a pas demandé de rendre un service, c'est que vous êtes déplanqué. Et je peux vous dire que ça, on l'a bien gardé dans la famille. Donc voilà, ce père qui ne donnait pas de leçons, mais qui, par ses actions simples et discrètes, pour ma part, m'a beaucoup impressionné et éduqué. Et si aujourd'hui je suis très engagé, c'est évidemment parce que je l'ai vu agir et que j'ai eu envie d'être père comme lui était mon père.
1: Père de Mello, l'exemple des saints, de saints pères comme Saint Joseph notamment, hein, vous accompagnez la marche Saint Joseph. Comment est-ce qu'elle aide aujourd'hui les pères de famille, mais finalement plus largement peut-être, à exercer cette forme de paternité qui n'est pas uniquement biologique, hein, on l'a dit, dans la société ?
0: Eh bien, dans les pères saints que l'on connaît, c'est pour ça qu'ils ont eu des vies comme les nôtres, c'est-à-dire qu'ils ont dû gérer l'imprévu, des trucs qui leur tombaient dessus sans du tout l'avoir programmé, Saint Joseph en premier, hein, vous voyez. Ils ont dû prendre des décisions, ils ont dû porter le fardeau de l'inquiétude du quotidien, protéger leur épouse aussi dans des moments de plus grande fragilité qu'elle pouvait connaître. C'est ça qui est assez frappant, c'est qu'ils n'ont pas démissionné, en fait, c'est surtout ça, c'est qu'ils ont tenu le front.
1: Je maintiendrai, comme la devise des Pays-Bas.
0: Je maintiens, voilà. Peut-être qu'ils n'ont pas toujours pris les bonnes décisions, et parfois ils ont eu un coup de pouce du ciel qui les a remis dans le droit chemin, hein, mais et puis souvent un coup de pied derrière de leur épouse, d'ailleurs, qui peut les aider à pas dévier. Elles ont un grand rôle pour remettre les hommes dans le droit chemin, souvent, les épouses. Mais, en fait, ils ont eu le courage des décisions qu'ils ont prises. Voilà. Et ils y sont allés. Et parfois en tâtonnant, parfois en n'étant pas sûr de prendre la bonne, mais ils ont pris des décisions. Et voilà. Et puis il me semble que ce qui fait la sainteté d'un père qui prend des décisions, c'est justement qu'il est capable de mettre un genou à terre, quoi. De demander la bénédiction de Dieu et de mettre un genou à terre. Qu'il est capable aussi de reconnaître qu'il peut se planter. C'est-à-dire, il joue pas le dominateur tout puissant. Vous voyez, cette image du patriarcat toxique qu'on essaye de nous revendre à qui mieux, en fait, est une caricature. Et elle dessert la vocation des pères, enfin la vocation paternelle et masculine, et les femmes aussi, parce qu'en fait c'est un pas de deux, hein, la vie conjugale où on s'épaule, on est deux êtres cabossés qui avançons ensemble avec chacun une grâce particulière et qui remettons l'autre dans sa vocation, qui travaillons à ce que l'autre se déploie, et donc il faut s'abstenir des caricatures.
1: C'est bien de le dire. Véronique Jacquet, une question.
8: Oui, il faut s'abstenir des caricatures, mais quand je vous entends tous les trois, j'entends les mots c'est bien si l'homme n'a pas démissionné, c'est bien s'il arrive à prendre des décisions, les marches Saint-Joseph et la marche des hommes sont là pour prendre du repos. Enfin, par rapport aux mères de famille, je pense qu'ils ne se posent pas la question, parce qu'il faut que de toute façon elles fassent avancer et la maison et l'éducation et tout le reste. On a le sentiment que les pères sont intrinsèquement fragiles.
0: Peut-être qu'aujourd'hui ils le sont plus parce que précisément ils sont discrédités dans leur paternité, mais ils le sont aussi, naturellement, parce que nous sommes tous des êtres fragiles.
8: On a le sentiment que le père se pose tout le temps des questions là où pour la mère, de toute façon,
1: des états d'âme.
8: Parce qu'elle a donné la vie et qu'elle porte et qu'elle ne peut pas faire autrement. Vous voyez ce que je veux dire?
0: Je pense qu'il y a quelque chose de lié à la circonstance de nos sociétés malades qui fait que les hommes se posent beaucoup de questions.
8: Voilà.
0: Mais je pense aussi que c'est aussi leur vocation de poser des questions d'entrer dans un discernement sur le bon choix pour le bien de la communauté qui lui est confiée. Vous voyez, il est aussi appelé à prendre des décisions, voilà, qui vont être d'un autre ordre probablement que celle de l'épouse. Et il me semble que, vous voyez, souvent on associe la force à la masculinité. Moi, je suis pas tout à fait d'accord avec ça. Je pense que précisément, il y a une force dans la féminité qui est incroyable. Je veux pas être trivial, mais le muscle humain le plus puissant, le plus fort, c'est l'utérus. Hein. C'est vexant pour les hommes, mais c'est quand même vrai. Ouais. Et les femmes ont un lien viscéral à leurs enfants qui leur donne une force, une énergie, une résilience qui est absolument incroyable. Hein. Et regardez la Pietà de Michel-Ange, on a l'image d'une femme qui est bouleversée, mais qui n'est pas effondrée. Vous voyez, elle n'est pas effondrée du tout. Vous voyez. Et donc, ce qui est intéressant, c'est que les hommes vont devoir emmener l'aventure humaine et entraîner à leur suite. Et mais on sait très bien que derrière un grand homme, il y a toujours une femme. Voilà, et que les femmes vont être celles qui vont les étayer. Et souvent, comme les femmes, elles portent le sens de la finalité, du but, de l'émerveillement. Eh bien, c'est elles qui vont souvent aider à débloquer un truc chez leur homme et leur dire non, c'est ça. Arrête de te poser cette question maintenant. Il faut qu'on y aille ou retourne t'occuper de tes enfants. Remonte au front, ne démissionne pas, ne va pas à la chasse, ne va pas au golf, ne va pas voilà, et tiens la barque.
1: Pierre Durieux, et puis après on parle de Saint-Louis-Martin. Bon exemple, oui, de père de famille.
7: D'abord, je remercie Véronique de son intervention qui, je pense, rejoint de très nombreuses femmes, et probablement mon épouse qui que je salue en passant, Blandine, qui doit être très fière de cette intervention. Donc voilà. La deuxième chose que je veux dire, c'est qu'à mon avis, un autre élément de réponse, c'est quand même de dire les femmes se sont probablement organisées plus tôt en termes de groupe de parole, ouais, je pense au groupe Cœur de Maman, en termes de revues, en termes de réflexions partagées sur les questions qui leur sont propres. Je pense que ces phénomènes sont plus récents chez les hommes, peut-être par nature plus pudiques, plus taiseux, et qui acceptent finalement, sur le tard, j'allais dire ces dernières années, ces dernières décennies, de se livrer un peu.
9: Exactement.
7: Et en fait, ça fait du bien.
9: C'est ça.
7: Et en fait, on en a besoin aussi.
1: Alors, Saint-Louis-Martin, Véronique, un modèle de père, le père de Thérèse de Lisieux. Racontez-nous comment, justement, est-ce que, parce qu'ensuite, Thérèse de Lisieux, on a fait son éloge, comment est-ce qu'il a été un modèle de père pour aujourd'hui ?
8: Alors, ça a été un modèle de père lumineux dans les épreuves, parce qu'avec son épouse Zélie, ils ont été parents de 9 enfants en 13 ans, dont 3 enfants vont mourir en bas âge. Une petite fille, Hélène, va mourir à l'âge de 5 ans. Et il est veuf en 1877 à l'âge de 54 ans. Et il se retrouve tout seul à élever 5 filles, dont la petite Thérèse, future sainte Thérèse de Lisieux, qui a seulement 4 ans. Alors c'est un père lumineux parce qu'il va avoir sur ses 5 filles un ascendant moral et spirituel, et il va toujours rayonner d'une grande bonté, malgré son veuvage, malgré sa solitude. Évidemment, c'est un homme d'une grande prière, et sainte Thérèse de Lisieux dira « il avait le visage du Père Céleste ». Son autorité est fondée sur l'amour. Chacune des 5 filles, en fait, est nourrie en permanence de sa profonde bonté, et elle considère que cette profonde bonté, c'est vraiment l'expression de la bonté de Dieu. Alors, cette bonté, elle se traduit dans des attentions. Par exemple, il aime prendre par la main la petite Thérèse pour l'emmener prier devant le tabernacle où se trouve le Saint-Sacrement tous les jours, dans une église différente. À la mort de Zélie, son épouse, ça c'était assez étonnant pour l'époque, elle était presque même en avance en termes de paternité, et bien pour que ses deux aînés, Marie et Pauline, se changent les idées alors qu'elles sont âgées de 18 et 16 ans, il leur offre un voyage de 15 jours à Paris pour découvrir Paris, mais aussi l'exposition universelle de 1878. Alors sa devise, c'était « Dieu premier servi ». Mais on imagine le choc quand il apprend tour à tour que chacune de ses filles veut devenir religieuse. Pauline entre au Carmel, suivie de Marie qui était la fille aînée. Et alors là, pour lui, c'est le drame, parce qu'il pensait qu'il allait garder sa fille aînée à ses côtés tout au long de sa vie, d'autant qu'il n'avait plus son épouse. Il dira « Dieu ne pouvait me demander un plus grand sacrifice ». Arrive ensuite le tour de Thérèse, qui ne sait pas comment annoncer la nouvelle. Elle a seulement 15 ans. Et là, il y a un basculement dans la vie de Louis Martin. Lui qui abandonne en permanence toutes ses décisions à Dieu, va les abandonner encore plus. Et il est capable de dire, alors qu'évidemment, il accueille aussi la nouvelle à la fois dans une grande joie et une grande douleur, il est capable de dire « Dieu me fait un grand honneur de me demander ainsi mes enfants ». Arrive la maladie. La santé mentale et physique de Louis va rapidement se dégrader en 3 ans. Et ce bon père, qui garde toujours comme point de mire le bon Dieu, il appelle Dieu le bon Dieu, offre ses souffrances Il a encore de la lucidité, il offre ses souffrances, il est dans une vie complètement oblative, à tel point que Thérèse dira que c'est un héroïque patriarche, et elle résumera finalement la paternité de son père en disant « Le bon Dieu m'a donné un père plus digne du ciel que de la terre ».
1: On se retrouve dans un instant sur Europe 1 pour la suite d'Enquête d'Esprit avec nos invités qu'on fera réagir à cette figure de père de famille, de saint père de famille, qu'est Louis Martin.
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1: Suite d'Enquête d'Esprit sur Europe 1, nous évoquions à l'instant la figure de Louis Martin, le père de Thérèse de Lisieux, qui lui-même est devenu saint. Benoît de Blanpré, ce qui est intéressant, c'est ce rôle du père de famille dans la transmission de la foi. Est-ce qu'on peut considérer que c'est parce que justement il y a eu un effacement des pères dans les décennies qui ont précédé, qu'il y a eu aussi une crise de la transmission de la foi ?
7: Peut-être, je pense. Spécialiste de cette analyse, mais effectivement, en tout cas, je pense que c'est notre mission fondamentale, c'est que le bon Dieu nous fait gardien de l'âme des enfants qu'il dépose dans nos familles. Projet tout à fait incroyable, dont je redis que je suis absolument indigne, et plus je suis indigne, plus je trouve que le bon Dieu est incroyable dans la confiance qu'il nous accorde de faire grandir nos enfants en taille, en intelligence et en sagesse. Malgré nos faiblesses, et c'est à travers, il vient compléter tout ce que nous ne savons pas faire. Donc là, je trouve qu'il y a une alliance du père avec le père pour prendre soin des enfants qui est absolument extraordinaire. Et juste, je reviens sur les saints. C'est vraiment la canonisation, c'est vraiment une invention extraordinaire dans l'Église de nous donner des modèles, des exemples d'hommes et de femmes comme nous qui étaient parents, qui devaient travailler, qui avaient leurs joies et leurs difficultés. Et qui ne sont pas du tout parfaits. L'Église nous présente, enfin, on a tendance à présenter les saints comme des gens parfaits, mais absolument pas. Ce sont des gens ordinaires qui ont laissé l'extraordinaire de Dieu rentrer dans leur vie. Et Saint Joseph, bien sûr, en est.
1: Et Saint Joseph, c'est quand même un type de père particulier.
7: Moi, dans la Sainte Famille, c'est celui qui m'est le plus proche, parce que Marie, c'est la mère de Dieu. Jésus, c'est Jésus. Au moins Saint Joseph. Il était vraiment, je suis vraiment comme lui. Il est père et artisan, et je me tourne vers lui tout le temps en lui disant mais comment tu as fait pour assumer les responsabilités qui t'étaient données, que tu as certainement eu des découragements, et j'aimerais tellement entendre la prière de Saint Joseph à Dieu. Quand j'irai au ciel, je lui demanderai comment il fait. C'est vraiment un exemple extraordinaire. Et je pense que nous, pères, aujourd'hui, on est appelés à être des saints de l'ordinaire. C'est-à-dire de faire des choses extraordinaires dans les vies toutes simples qui nous sont données.
1: Alors, pour cela, pour les quelques minutes qui nous restent, justement, quelle attitude cette dimension de la paternité de Dieu entraîne pour nous, pour chacun d'entre nous, vis-à-vis de Dieu, cet esprit filial, donc, parce que c'est ça, Père de Mello, l'objectif, finalement, et ça concerne tout un chacun, qu'il soit père de famille ou autre, bien sûr. C'est cette attitude filiale face à Dieu qui nous est demandée.
0: Mais oui, parce que si je me sais fils, si je me vis comme fils de Dieu le Père, la manière avec laquelle je vais être papa, eh bien, sera humble et elle sera inspirée et inspirante, du coup. Vous voyez, et je ne serai pas papa en mon nom. Je serai un papa connecté vers le haut et qui descendra en profondeur de son âme et qui ira demander à Dieu le Père tout ce dont il a besoin pour être un bon papa. Vous voyez, le point d'équilibre il se trouve probablement dans le « au nom de ». Est-ce que c'est en mon nom ou est-ce que c'est au nom d'un autre que j'agis ? Donc je ne serai pas un père possessif, je ne posséderai pas ma paternité comme Picsou possède son or, vous voyez, assis sur mon patrimoine, vous voyez. Je serai aussi un père, en quelque sorte, dépossédé de ce bien de la paternité, serviteur dans sa paternité. En ce sens, Saint-Joseph, c'est un père adoptif. Et il me semble que dans l'adoption, il y a quelque chose qui est un bon enseignement pour tous les parents, en fait. On n'est de bons parents que si on considère que nos enfants nous sont confiés.
1: Ils ne nous appartiennent pas,
0: vous voyez. Donc il y a une sorte de modèle de paternité dans la paternité adoptive de Saint-Joseph. Hein. Et d'ailleurs, Saint-Paul parle aussi de Dieu le Père qui nous adopte comme ses enfants, vous voyez. C'est-à-dire, lui-même, Dieu ne nous possède pas comme un joujou, comme un bien, comme quelque chose dont il jouirait, vous voyez, pour lui-même. Donc il y a quelque chose d'une gratuité dans la paternité. Et donc, si on se sait fils de Dieu le Père, on sera probablement, je pense, un père plus inspirant.
1: Pourtant, Pierre Durieux, ce n'est pas si simple, cette confiance filiale en Dieu. On dit effectivement, la première phrase du credo, « Je crois en Dieu, le Père Tout-Puissant », mais est-ce qu'on y croit vraiment et est-ce qu'on lui fait confiance par conséquent? Ce n'est pas si évident.
6: C'est vrai que si on croit en un Dieu qui est Père Tout-Puissant, il faut en tirer toutes les conclusions, toutes les conséquences. Ça veut dire qu'il est, qu'il prend soin de nous, qu'il est providentiel, qu'il est celui qui va nous aider à accomplir notre mission d'homme et de chrétien. Mais c'est vrai que dans cette toute puissance qui a justement été tellement récusée par ceux qui en veulent au patriarcat, on peut constater que notre Père tout puissant, il est aussi celui qui se fait très discret au fond, hein, qui nous laisse libres. Et qui même pour une part se fait impuissant devant une certaine forme d'injustice, devant notre péché. Il nous laisse complètement libres. Et je vois là une tension qui est pour moi qui m'inspire en tant que père de famille, à la fois de donner des repères qui sont clairs à mes enfants. Il n'y a pas de doute. Il faut rappeler les commandements par exemple, et puis la parole de Dieu. Bon, et puis à un moment donné, mon enfant il m'échappe. Il est plus grand que moi. Il m'a été confié, mais d'une certaine manière, il est libre de faire le bien, de faire le mal, de la même manière que moi-même, je fais le mal à l'égard de ce Père qui nous regarde avec bienveillance pourtant, de garder ce regard de bienveillance et d'espérance sur nos enfants, quel que soit leur chemin.
1: Benoît Blanpré, vous, dans votre livre « Lettre au Père de famille », vous parlez justement de cet abandon du Père de famille. À un moment donné, une fois qu'il a donné effectivement les règles, il y a l'abandon à la Providence.
7: Quand on se marie, on a des projets, on sait ce qu'on veut, le chemin qu'on veut emprunter, et en fait la vie est bien plus grande que tout ce qu'on peut imaginer, à la fois dans ses joies et dans ses difficultés, et que la vie que j'ai aujourd'hui n'a rien à voir avec le projet que j'avais avec Hermine il y a 30 ans, et c'est très bien ainsi, parce qu'on s'est ouvert autant qu'on pouvait à la Providence, et la vie est à la fois plus joyeuse et plus rude que ce qu'on peut avoir en tête. Et notamment, effectivement, moi je crois beaucoup qu'effectivement, nos enfants nous sont confiés par Dieu, ce sont ses enfants qu'il dépose au creux de notre foyer, et il nous charge, avec encore une fois nos limites et nos talents, de les faire grandir pour qu'à leur tour, ils retournent au Père, et c'est une mission tout à fait extraordinaire, et qui nous emmène encore une fois sur des chemins bien plus
1: grands. Mais c'est une assaise, parce que c'est pas si simple de dire mes enfants m'appartiennent pas.
7: En l'occurrence, c'est une assaise. Je vois avec nos cinq enfants, nos deux petits enfants, il y a plein de choses qui nous échappent, et c'est là que la confiance rentre en jeu. Seigneur, tu es maître de toutes choses. J'ai fait ma part, j'ai fait un pas, et tu en fais mille désormais. Et c'est ensemble que nous avançons. Dieu nous fait co-créateurs. Il marche main dans la main avec nous, et chacun fait sa part, et c'est ensemble qu'on grandit vers le ciel, et c'est pour ça que la paternité, c'est vraiment un chemin qui nous conduit résolument vers le ciel, mais on n'y va pas seul, on y va avec son épouse, avec ses enfants, avec dans la fraternité d'autres pères de famille, avec l'Église qui nous accompagne, et puis avec bien sûr le bon Dieu qui est à la fois derrière nous pour ne jamais nous abandonner, à côté pour nous épauler, et devant pour nous guider.
1: Père de Mello, s'agissant de la rédemption, qu'est-ce qui se joue justement dans cette toute puissance d'amour de Dieu dont on parlait, qui parfois semble confrontée à des limites, effectivement laisse se faire des injustices, mais finalement il y a une rédemption qui se joue derrière, et ça intervient aussi dans la vie du père de famille ou de personnes en responsabilité ou des prêtres?
0: Bah, l'œuvre du salut, c'est de nous réconcilier avec Dieu, notre Père. Hein. C'est que finalement nous retrouvions notre position filiale et que nous retrouvions cette vie filiale. Et il me semble que, vous voyez, tous les papas ont conscience de leur défaillance, de fait que avec l'âge, ils regardent en arrière et se disent j'aurais pu mieux faire. Il y a un moment donné, ce qui est très beau, c'est de se dire en fait, je passe le relais. Voilà. Ce que j'ai fait de manière inachevée, le Seigneur l'achèvera, Dieu le Père l'achèvera, et l'essentiel, c'est que quelqu'un prenne le relais. Voilà. Et une sorte d'abandon, en quelque sorte. J'ai reçu cet ordre de mission. Je reçois, je rends cet ordre de mission. J'espère ne pas avoir démissionné. j'ai pas forcément été à hauteur, mais j'ai reçu une grâce. Seigneur, je rends grâce de ce que j'ai fait. De toute façon, il s'agit toujours de recevoir et de rendre. Hein. C'est un peu ce que la paternité doit faire. C'est un état transitoire dans la vie. Hein. Voilà. Dans un couple, par exemple, on commence sa vie conjugale sans enfant, on la finit sans enfant. Hein, d'accord. La paternité, c'est une mission transitoire. Voilà. Et donc, à un moment donné, on rend son tablier de sa manière et on rend grâce à Dieu et après, on intercède voilà, pour le bien qu'on a essayé de faire. Et puis, on sait que le Seigneur complétera ce qu'on n'a pas suffisamment fait.
1: Merci, on va rendre notre tablier également pour cette émission, hein, jusqu'à la semaine prochaine. Je vous remercie tous d'avoir éclairé cette notion de la paternité, paternité de Dieu, paternité des hommes. Pierre Durieux, nous pères qui sommes sur Terre chez Arthège, vous avez depuis une déclinaison pour les mères.
7: Nous mères qui sommes sur Terre.
1: Voilà, et les couples également.
7: Et depuis mai dernier, nous couples qui sommes sur Terre. C'est la suite logique de cette collection.
1: Voilà, des témoignages voilà. Donc voilà. Pour entrer dans cette compréhension. Benoît de Blanpré, Lettre au père de famille, aux éditions MAM. Et puis Véronique Jacquet, un dernier conseil de lecture.
8: Alors, je recommande le hors-série de France Catholique que l'on peut trouver en kiosque et sur france-catholique.fr. Un hors-série qui marche très bien et qui est consacré à l'épopée de l'Algérie chrétienne. Alors, les sanctuaires, les grands saints, voilà. Ne pas oublier que cette terre a été une terre, y compris de martyrs d'ailleurs. Voilà. En kiosque donc.
1: Merci, merci à tous. Merci Père de Mello.
0: Merci.
1: À vous d'avoir suivi cette émission, à Maxime Lavandier et puis à toutes les équipes techniques de CNews, bien sûr. 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Merci à tous. L'info continue sur CNews et Europe 1.
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13: Merci Aymeric Pourbet, on vous retrouve la semaine prochaine. 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Et tout de suite, on retrouve l'éphéméride d'Alessandra Martinez. Bonjour Alessandra.
14: Chers amis, bonjour. Nous fêtons aujourd'hui la fête de Saint Louis de Gonzague. Sa vie est aussi brève que fulgurante puisqu'il meurt en 1591 à Rome à l'âge de 23 ans. Il naît près de Mantova, en Italie, et devient page à la cour des Médicis. Il est d'un tempérament colérique, bouillant, passionné. Pourtant, à 10 ans, il fait vœu de chasteté et décide de tout faire pour changer son caractère. À 17 ans, malgré les réticences de son père, Louis entre chez les jésuites du Quirinale à Rome. Il est promis à un avenir brillant. Il a tout pour lui, l'intelligence, la détermination, l'humilité et l'esprit d'obéissance. Mais au cours de la grande peste de 1590, il se met au service des malades. Il est contaminé et finit par en mourir en disant, dit-on, « quel bonheur ». Aujourd'hui, son corps repose dans l'église romaine de Sant'Ignazio. Il a été choisi comme modèle de la jeunesse étudiante. Depuis 1991, il est aussi le saint patron des personnes malades du sida. Et voici pour finir cet extrait d'une prière de Saint Louis de Gonzague. Ô mon Dieu, je voudrais vous avoir aimé avec toute la ferveur que mérite votre souveraine majesté. C'est tout pour aujourd'hui. À demain, chers amis. Ciao.
13: Ciao, merci Alessandra Martinez. Et dans un instant, la semaine politique d'Alexis Lafontaine.
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13: 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C'est l'heure des infos avec Frédéric Joncheret. Bonjour Frédéric.
17: Bonjour Marilyn, bonjour à tous. Coup de chaud en Eure-et-Loire. Selon le Figaro, un octogénaire a fait feu sur les forces de l'ordre, convaincu que la révolution avait éclaté. Le forcené qui s'était retranché dans son sous-sol a blessé deux gendarmes au niveau des jambes avant de se rendre au GIGN. Il aurait crié « Macron a été destitué ». Le personnel de secours et de santé sous tension. Dans le Bas-Rhin, les équipes sont particulièrement sollicitées en cette période de canicule. La préfecture indique que les services d'urgence sont particulièrement saturés et que le service d'incendie et de secours a vu son activité doubler hier par rapport à un samedi ordinaire. Week-end prolongé demain pour plusieurs élèves dans de nombreux départements classés en vigilance rouge canicule. Les écoles et collèges seront fermés. En tout, 845 établissements le seront ou fonctionneront avec un accueil minimal. Le ministre de l'Éducation nationale, Édouard Geffray, a précisé que 1800 autres établissements libéreront leurs élèves dès le début de l'après-midi. La SNCF s'adapte aussi à la canicule. La compagnie ferroviaire a décidé de supprimer 71 trains intercités en raison des fortes chaleurs. Les rails sont en effet susceptibles de se dilater et les caténaires de se détendre et être emportés au passage des trains. Son PDG Jean Castex a invité par ailleurs les personnes les plus vulnérables à éviter de prendre le train. Les écologistes s'inspirent de l'Espagne. Le parti lance une pétition pour réclamer la mise en place d'un congé climatique. Ce dernier serait d'une durée maximale de 5 jours par an. Il permettrait de protéger les travailleurs particulièrement exposés aux phénomènes climatiques. Au Moyen-Orient, le président iranien affirme que son pays ne cherche pas la bombe nucléaire. Massoud Pezeshkian s'est exprimé quelques heures avant la reprise des discussions en Suisse avec les États-Unis pour trouver une paix durable au Moyen-Orient. En revanche, il a réaffirmé son droit à poursuivre l'enrichissement d'uranium. Des pourparlers en Suisse qui doivent évoquer le cessez-le-feu au Liban. Et Israël affirme pour sa part qu'aucune restriction ne s'applique à ses troupes pour éliminer les menaces au Liban. Son ministre de la Défense a déclaré que ses troupes resteraient dans la bande territoriale qu'elles occupent dans le sud, une zone qu'il qualifie de sécurité. Côté sport, la 126e édition de l'US Open s'achève aujourd'hui sur les greens de Long Island. Après trois tours, l'Américain Wyndham Clark occupe la tête avec un total de 7 coups sous le par. Il compte 6 coups d'avance sur un groupe de 4 joueurs. Une compétition à suivre sur Golf Plus et sur Canal Plus Sport à partir de 17h. Et le départ du Grand Prix de MotoGP de République Tchèque vient d'être donné sur le circuit de Brno. C'est parti pour 21 tours. On signalera que le leader du championnat ne court pas. Marco Bezzecchi a été suspendu après avoir poussé et frappé hier un commissaire de piste. Une course à vivre également sur Canal+.
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17: 14h03, place à la semaine politique avec Alexis de la Fontaine.
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23: Bonjour à tous et bienvenue sur Europe 1 dans la semaine politique. Ravi de vous retrouver pour une nouvelle émission. Et aujourd'hui, nous allons parler de l'autonomie de la Corse. Les députés ont vu arriver le texte présenté par le gouvernement. Alors, je vous propose d'écouter l'intervention du ministre de la Justice, Gérald Darmanin, qui présentait la position officielle du gouvernement.
24: Madame la Présidente, Madame la Ministre, chère Françoise Gatel, Monsieur le Rapporteur, cher Florent Boudier, Mesdames et Messieurs les députés. Prosper Mérimée soulignait qu'en Corse, tout a un caractère plus énergique qu'ailleurs. Les passions, les haines, les amitiés. De longue date, la Corse entretient avec la République des relations singulières, parfois tumultueuses. Une relation faite à coup sûr de fidélité. La Corse a sans doute envoyé parmi ses plus beaux et ses plus grands serviteurs de l'État. Parfois aussi de tensions, mais aussi des incompréhensions qui blessèrent profondément le peuple français et chacune des parties de notre territoire national. Depuis plus de 50 ans, cette relation évolue dans un clair-obscur, entre des périodes d'accalmie et des épisodes violents, souvent dramatiques, et au premier rang desquels figure l'assassinat du préfet Erignac, paroxysme sanglant d'années de violence qui avait endeuillé la Corse et donc la France entière. Pendant plus de 4 ans et demi au ministère de l'Intérieur, j'ai moi-même pu mesurer le poids de cette histoire dans la vie politique française, dans la vie politique insulaire, et chez chacun de ceux qui ont l'histoire comme avenir. Depuis plus d'un demi-siècle, de nombreux gouvernements successifs ont tenté d'apporter des réponses aux aspirations de l'île de Beauté. Comme l'a dit Madame la Ministre, nombreuses sur les réformes. Nous pouvons aussi le dire ici, quelles que soient les majorités, nombreux furent aussi les espoirs déçus. La France, les Corses, ont connu des années de violence ininterrompues. La France, les Corses, nous avons connu les années où le dialogue semblait impossible. Nous avons connu les années où chacun parlait davantage de l'autre qu'avec l'autre. Mais il est pourtant des moments où la République doit savoir regarder son histoire en face pour mieux préparer l'avenir de ses enfants. Au fil des temps, une conviction s'est imposée. Aucun problème politique durable ne peut être réglé autrement que par la démocratie, par la discussion et par le respect mutuel. Le Premier ministre Michel Rocard disait qu'il fallait préférer des solutions imparfaites qui rapprochent à la pureté des principes qui éloignent. Et c'est dans cet esprit que le gouvernement de la République se trouve devant vous aujourd'hui. Le texte que nous examinons, en effet, Madame la Ministre, n'est pas la victoire d'un camp contre un autre. Il n'est en aucun cas d'abandon d'un principe républicain. Il est le résultat d'un travail patient, de rapprochement. Patient mais difficile. Patient et parfois ingrat. Patient mais toujours exigeant. Un travail qui a nécessité des centaines d'heures d'échanges avec l'ensemble des sensibilités politiques corses. Des nationalistes, des indépendantistes, des autonomistes, des républicains, des maires, des parlementaires et les acteurs économiques et associatifs. Pendant près de 2 années, après la flambée de violence inédite qui a touché la Corse à la suite de l'assassinat d'Ivan Colonna, à la demande du président de la République et dans une situation d'extrême tension qui aurait pu mener au pire, chez les forces de l'ordre, comme dans la jeunesse corse, nous avons recherché non pas l'accord parfait, mais la paix sociale et le point d'équilibre. Cet équilibre existe, je crois, aujourd'hui. Et je profite de l'occasion pour remercier Catherine Vautrin, François Rebsamen et surtout, Madame la Ministre, vous-même, qui avez su entretenir la flamme de l'espérance, la permanence de la parole de l'État, qui n'oublie ni ses engagements et qui honore toujours sa signature. Cet équilibre existe aussi et surtout parce que chacun a accepté de faire un pas vers l'autre. Et malgré nos désaccords profonds, je dois remercier ici le président Simeone avec qui j'ai eu plaisir d'échanger, parfois dans des moments d'extrême tension. Notre relation a été difficile, parfois publiquement difficile, mais j'ai toujours trouvé au président Simeone un rapport franc et direct. Je voudrais remercier Laurent Marcangel pour son appui, pour ses compromis, pour sa passion, pas simplement pour sa ville d'Ajaccio, mais pour toute Île-de-Beauté, qui a été un indispensable témoin, mais surtout un incontournable acteur de la paix dans le plus bel endroit de France. Je voudrais remercier tous les acteurs qui se sont bousculés, parfois qui ont quitté la table, parfois sont revenus, dans des scènes politiques et latines qui n'appartiennent qu'aux Corses. Voilà pourquoi le texte qui vous est présenté aujourd'hui, à nos yeux, est d'une maturité démocratique. Il a été le long compromis de ceux qui, pourtant, n'avaient rien à voir ensemble et ont travaillé pour la paix en préparant l'avenir. Ce texte reconnaît, mesdames, messieurs les députés, une réalité simple. La Corse n'est pas un territoire comme les autres. C'est une île montagne, une île marquée par l'histoire, une langue, une culture et incontestablement des contraintes particulières. Reconnaître cette réalité ne diminue pas la République, au contraire, elle l'enrichit. La République française est forte lorsqu'elle sait regarder les territoires tels qu'ils sont et non tels qu'elle souhaiterait qu'ils soient. Comme l'a justement dit Madame la ministre de l'Aménagement du Territoire et de la Décentralisation, jamais la République française n'a été l'uniformité. C'est un rêve qui ne s'est jamais réalisé. Elle a toujours été l'unité dans une diversité, de ces territoires ultramarins des Pacifiques jusqu'aux Flandres que j'ai l'honneur de représenter comme élu à l'Assemblée nationale. De nombreux territoires français sont devenus français après la Corse. De nombreux territoires français ont connu des reconnaissances de leurs spécificités, parfois même des doubles citoyennetés, parfois même des corps électoraux restreints. Ça n'a pas empêché ces enfants de se battre pour la République et de mourir sur nos champs de bataille. Ça n'a pas empêché chacune et chacun des enfants de France d'aimer le drapeau tricolore. Le projet de loi constitutionnelle qui vous est soumis permet ainsi de reconnaître constitutionnellement la singularité corse, tout en affirmant son ancrage indiscutable dans la République, comme l'a promis le président de la République dès 2017 en s'engageant d'inscrire le mot Corse dans la Constitution. Il crée un nouvel article 72 alinéa 5 et non pas un titre, et ouvre des capacités d'adaptation et d'intervention normative strictement encadrées, mais qui ne sont pas originales quand on connaît la Constitution de la Ve République, bien sûr celle d'aujourd'hui, mais même celle de 1958, voulue par le général de Gaulle, bien plus décentralisée encore que celle que nous présentons aujourd'hui. Il s'agit donc d'accorder, mesdames et messieurs les députés, concrètement, davantage de responsabilités à ceux qui connaissent le mieux les réalités de leur île, loin des dispositifs byzantins qui ont été aussi inapplicables que source de frustration. Sur les 53 demandes de la collectivité de Corse, qui permet, je ne sais pas si vous le savez dans le droit, de demander des dérogations normatives à Matignon, et quelles que soient les majorités, aucune n'a été accordée. Sur des sujets aussi importants que la place des caravanes sur les parkings de camping ou sur l'adaptation entre la loi littoral et la loi montagne dans un endroit magnifique où les deux s'appliquent. Au fond, la philosophie de la décentralisation française depuis 40 ans a sans doute été de faire confiance. Adapter sans fragmenter, voilà le rôle du Parlement. Mesdames et messieurs les députés, permettez-moi de dire en ce moment précis que je pense que la mission du gouvernement de la République est terminée. J'avais pris l'engagement lorsque je me suis rendu la première fois en Corse, après les événements tragiques que j'ai rappelés, de négocier un texte avec la majorité autonomiste qu'avaient choisi les Corses à deux reprises démocratiquement. Chacun sait que mes convictions profondément républicaines et parfois jacobines me poussaient assez loin de cette ouverture d'esprit. Je l'ai fait parce que le président de la République me l'a demandé. Je l'ai fait pour établir la paix sociale en Corse. Je l'ai aussi fait par conviction, ayant compris la frustration, quels que soient les bancs de l'Assemblée de Corse, quels que soient les maires que j'ai pu y rencontrer, quel que soit l'endroit où j'ai pu discuter, de voir Paris ne pas écouter des revendications légitimes d'élus profondément attachés à ce que leurs jeunes puissent vivre sur leur île à des prix à peu près raisonnables, y trouver un travail, y fonder une famille sans se sentir spoliés. Des mois d'écoute, des mois de passion, des mois de raison aussi, m'ont poussé, quelles que soient les interrogations, en effet, et j'en remercie particulièrement le Premier ministre Castex et la Première ministre Borne de m'avoir fait confiance, ont abouti, comme chacun le sait, au vote unanime à l'Assemblée de Corse, moins une voix nationaliste, d'un texte particulièrement ambitieux, c'est vrai, et qui pose, monsieur le rapporteur, de nombreuses questions. Personne ne peut penser qu'on modifie la Constitution à la légère, et ces questions sont évidemment parfaitement légitimes, et le Parlement choisira ce qu'il choisira de faire ou de ne pas faire devant ce compromis. Le gouvernement de la République s'était engagé de présenter le texte à la virgule près. C'est quasiment fait, à une virgule près, monsieur le rapporteur, et désormais il appartient aux constituants que vous êtes d'accepter ou non ce qu'ont demandé les élus de Corse dans leur immense majorité. Aujourd'hui, Françoise Gatel porte avec courage non seulement le travail constitutionnel, mais aussi la vie quotidienne des Corses. Une île magnifique où malheureusement l'autonomie n'est pas que politique. Elle doit être aussi alimentaire, énergique, énergétique. Elle doit concerner le travail et pas simplement le tourisme. Et en effet, la main de l'État, et j'en remercie ses représentants qui se sont succédés, à commencer aujourd'hui par le préfet Jallon et par l'ensemble des magistrats et des autres services enquêteurs qui travaillent en Corse, impose peut-être encore plus qu'ailleurs les règles pour protéger les plus faibles de tous les trafics, de la spoliation et de l'argent roi. Si le gouvernement a terminé sa mission, il doit évidemment éclairer le constituant. Le texte aujourd'hui est une étape importante. Mais demain, la loi organique, les compétences concernées, les garanties données, les mécanismes de contrôle, d'évaluation et de révision, autrement dit, des débats infinis qui s'ouvrent, mais qui permettent sans nul doute de faire confiance, ouvrent un chemin d'espoir. D'abord un chemin démocratique, car les urnes en Corse ont parlé à plusieurs reprises, et quelle que soit de sensibilité politique, il faut constater que par deux reprises, les Corses ont choisi la voie d'élus autonomistes qui ont clairement indiqué ce pourquoi ils se présentaient au suffrage des Corses. Un chemin républicain, parce qu'il a permis à la Corse, je crois, d'avoir un chemin avec elle-même dans la République et non pas contre elle. Et je veux m'adresser ici aux jeunes Corses. J'ai su, je crois, parfois entendre leurs cris et souvent leurs attentes. Plus que n'importe quelle jeunesse sur le territoire de la République, ils ont des inquiétudes. Celle de pouvoir vivre sur leur île, quel que soit leur niveau de rémunération et parfois leurs difficultés. Bien sûr, j'entends les doutes, les réserves que suscitent les perspectives d'une autonomie politique. Mais nous devons dire devant la représentation nationale que ce projet respecte, comme l'a d'ailleurs très bien dit l'avis du Conseil d'État, le cadre républicain tel qu'il avait été exprimé dès le premier jour du déplacement, la Corse dans la République, et pas de double catégorie de citoyens sur sa terre. Mesdames et messieurs les députés, rien ne serait pire qu'un débat escamoté. Je veux vous redire ici que nos compatriotes corses nous regardent et que l'histoire se porte sur notre pays comme sur leur île. Ayons à cœur de ne pas perdre les acquis d'une longue discussion qui a permis à chacune et à chacun de se parler et d'avoir autour de la même table des élus siégeant aux républicains jusqu'aux nationalistes, d'avoir M. Panunzi et M. Benedetti qui peuvent parler d'un seul mot pour l'avenir de l'intérêt général d'une génération qui arrive. Je ne doute pas que le Parlement, dans sa sagesse, saura montrer l'exemple, comme il l'a fait la semaine dernière, Monsieur le Président de la Commission des lois, dans votre commission. Ce texte est le fruit d'un engagement sincère de l'État. Il ne résoudra pas à lui seul les défis du logement, du foncier, du développement économique, de la jeunesse et de la langue. Et je l'ai dit aux élus territoriaux, ce n'est pas l'autonomie qui permettra d'équilibrer les comptes de la collectivité, d'améliorer les infrastructures ou de ne pas dépenser ici ou là dans des politiques publiques qui pourraient s'avérer onéreuses et qui ne rendent pas service à nos concitoyens. Ceci est un débat local et laissons aux Corses le choix de choisir leur prochain exécutif. Mais incontestablement, les normes constitutionnelles, organiques, législatives et réglementaires empêchent la Corse de se développer. Oui, il faut ouvrir une perspective intelligente et faire respecter nos grands principes républicains aujourd'hui en Corse en s'adaptant à ce territoire. J'ai lu des amendements et j'ai entendu des remarques. J'ai parfois compris qu'on faisait peser sur la Corse un soupçon. Un soupçon parfois démocratique, comme si ses élus étaient plus corrompus qu'ailleurs. Un soupçon aussi d'efficacité, et peut-être même d'ailleurs de croyance dans la démocratie. Je crois que la Corse, qui a été la première à inventer une constitution avec une séparation des pouvoirs, n'a pas de leçon à recevoir de tous ceux qui, de loin, parfois, n'ont pas écouté les lumières qui ont éclairé jusqu'aux États-Unis d'Amérique. Bien sûr, tous les élus doivent être responsables. Évidemment, aucun blanc-seing ne doit être donné. Bien sûr, l'État devra être encore plus présent en Corse, par l'intermédiaire de l'autorité préfectorale comme des magistrats de la République, dont il n'est à aucun moment question de décentraliser ou de déconcentrer le pouvoir. Bien sûr, les conditions institutionnelles que vous allez mettre vous-même permettront d'y répondre, et à coup sûr, si ce n'est pas l'Assemblée, le Sénat. Bien sûr, il appartient aux élus, et notamment aux élus qui ont voulu l'autonomie, de convaincre tous les groupes politiques du but qu'ils veulent entreprendre. Mais dans la vie d'une nation, comme dans celle d'un territoire à forte identité comme est la Corse, incontestablement, ouvrir une perspective est déjà un acte politique. La République française s'est toujours grandie lorsqu'elle a choisi le dialogue plutôt que l'affrontement. La République française, c'est l'esprit qui a conduit des négociations conduites avec des élus en plein jour, et non pas le soir, la nuit, lors de nuits bleues, cachées sous des armes, à faire une provocation qui n'est plus à la hauteur d'une grande démocratie. C'est cet esprit qui a permis de dégager le consensus que beaucoup jugeaient impossible et qui nous permet, avec Madame la Ministre, de présenter devant vous un texte certes imparfait, mais voulu par la majorité démocratiquement élue en Corse. C'est cet esprit qui doit guider, j'en suis sûr, vos débats et vos votes. Ayons tous à cœur, derrière ce texte et derrière son étude, la question que poseront demain les générations futures si nous ratons ce moment historique. Être en capacité d'offrir à la Corse le cadre adapté à sa modernité, plus souple, plus respectueux de sa singularité dans la République, à l'instar de la quasi-intégralité des îles de la Méditerranée. La République n'est jamais aussi forte que lorsqu'elle est sûre d'elle-même et elle est capable de faire confiance. Le président Pompidou objurait les Français à utiliser les circonstances pour qu'un mal surgisse un bien. Sans doute que les événements des années 2020 feront naître un bien. Celui qui a permis à chacune et à chacun de parler sans les armes, celui qui a permis à un processus politique de naître alors qu'aucun sang n'a coulé, celui qui permet de reconnaître que l'assassinat d'un préfet est évidemment la pire des choses qui peut arriver sur un territoire, mais d'entendre également que les responsabilités des uns et des autres, devant le projet de loi constitutionnelle comme devant les mots que nous utilisons, c'est celui du respect de chacun dans la République. Quand nous rencontrerons alors, demain sans doute, ces acteurs, nous les remercierons d'avoir fait ce pas.

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8: De retour sur Europe 1 dans la semaine politique, écoutons l'intervention de Jean-Noël Barrot. Le ministre des Affaires étrangères était à la sortie du Conseil des Affaires étrangères du Parlement européen.
9: Les dirigeants du G7 et de leurs partenaires, dans un contexte qui est marqué par un accord qui a été trouvé entre les États-Unis et l'Iran, dont je me félicite, qui doit permettre la fin des hostilités sur tous les fronts, y compris le Liban, qui doit permettre la réouverture du détroit d'Ormuz, et que s'engage une négociation globale permettant la restauration de la stabilité et de la sécurité dans la région, ce qui suppose que l'Iran puisse coexister pacifiquement avec son environnement régional et que soit encadré son programme nucléaire, son programme de missiles, que soit mis fin à son soutien à des groupes terroristes. Ce qui suppose également que le peuple iranien, qui a tant souffert de la répression et de la guerre, puisse construire librement son avenir. Ces prochaines étapes seront donc préparées par les réunions qui se tiendront à Évian autour du président de la République et rassemblant non seulement les pays européens, les pays du G7, mais également les pays du Golfe et les pays arabes qui ont été invités par la France à cette occasion. La situation ne doit pas nous faire oublier la catastrophe qui se joue en Palestine, à Gaza comme en Cisjordanie. C'est la raison pour laquelle la réunion qui s'est tenue vendredi 12 juin à Paris est à la fois historique et essentielle. Réunion qui rassemblait des centaines d'Israéliens et de Palestiniens venus de la société civile porter un message de résistance et d'espoir, de résistance à l'idée que le camp de la guerre ne l'emporte sur celui de la paix, et d'espoir, celui de deux États vivant côte à côte en paix et en sécurité. Je le disais, une rencontre historique parce que pour les Palestiniens et les Israéliens, il est devenu quasiment impossible de se rencontrer, puisque il est presque impossible pour un Israélien de se rendre en Palestine et pour un Palestinien de se rendre en Israël. Ils se sont retrouvés à Paris pour établir une liste de recommandations et lancer un appel aux dirigeants du G7 réunis à Évian cette semaine. Et puis une rencontre essentielle car elle a permis de tracer la voie vers cette solution à deux États qui passe par le désarmement du Hamas qui doit redémarrer et avancer, qui passe par la fin du blocus humanitaire à Gaza où l'aide doit entrer massivement pour soulager les souffrances des populations civiles, qui passe par des élections en Palestine auxquelles le président Mahmoud Abbas s'est engagé devant le président de la République et le prince héritier d'Arabie Saoudite l'année dernière. Il est indispensable qu'en 2026 puissent se tenir en Palestine des élections présidentielles et législatives. Et évidemment, recommandation essentielle, la fin de la colonisation extrémiste et violente en Cisjordanie. À ce sujet, la France, avec d'autres pays, dont le Royaume-Uni, l'Australie, la Norvège, le Canada, la Nouvelle-Zélande, a pris de nouvelles sanctions à l'encontre de 26 individus et entités responsables de l'accélération sans précédent de la colonisation en Cisjordanie, y compris le ministre Bezalel Smotrich, ministre des Finances, après que la France a pris à titre national, quelques semaines auparavant, des sanctions à l'encontre du ministre de la Sécurité intérieure, Monsieur Ben-Gvir. Ces sanctions, nous souhaitons qu'elles puissent être endossées au niveau européen pour envoyer un signal clair. L'Europe ne peut accepter l'explosion de la violence et la poursuite de la colonisation effrénée en Cisjordanie qui menace la possibilité d'une paix au Proche-Orient.

0: au Moyen-Orient. De la même manière, avec un certain nombre d'autres pays aujourd'hui, nous demanderons solennellement à la Commission européenne de tout faire pour empêcher l'importation en Europe de produits issus des colonies illégales en Cisjordanie, de la même manière qu'elle a su le faire pour empêcher les produits importés de la Crimée illégalement annexée par la Russie. Nous ne pouvons accepter que l'Europe, directement ou indirectement, vienne par son commerce soutenir ces activités illégales qui compromettent la possibilité d'une paix entre Israël et la Palestine. N'oublions pas le Liban. Je me félicite que la semaine dernière, l'Europe ait décidé d'accorder 100 millions d'euros pour soutenir les autorités libanaises, les forces armées libanaises, qui sont engagées dans un dialogue très exigeant et lui aussi historique avec les autorités israéliennes, et nous les soutenons dans cet effort. La réunion du G7 sera évidemment l'occasion d'aborder la situation en Ukraine, puisque le président Zelensky rencontrera les dirigeants du G7 à Évian cette semaine. En Ukraine, où une nouvelle fois, la nuit dernière, la Russie de Vladimir Poutine a montré l'étendue de sa cruauté en frappant massivement la capitale, Kiev, en provoquant des dégâts extrêmement sévères sur la cathédrale de l'Assomption au sein des Lords des Grottes de Kiev, patrimoine mondial de l'UNESCO, et qui est l'équivalent pour nous Français du bombardement de Notre-Dame ou de Saint-Denis, ce qui est évidemment inacceptable. Et puis ce sont 9 Ukrainiens d'ores et déjà qui ont perdu la vie après les attaques d'hier soir, ce qui démontre que Vladimir Poutine persiste dans sa guerre coloniale et représente un obstacle à la paix. Dans ce contexte, notre soutien à l'Ukraine se poursuit et s'amplifie. Aujourd'hui seront ouvertes formellement les discussions d'adhésion à l'Union européenne. C'est un chemin exigeant tout au long duquel nous allons soutenir les autorités ukrainiennes. Pression sur la Russie également, et nous prenons aujourd'hui des sanctions à l'encontre de 54 entités responsables de la circulation de cette flotte fantôme qui permet à la Russie de contourner nos sanctions. Prenons des sanctions à l'encontre des assassins d'Alexei Navalny. Prenons également des sanctions à l'encontre des responsables de la diffusion de la propagande du Kremlin en Europe. Et puis nous préparons évidemment la paix avec la coalition des volontaires qui dans quelques jours se réunira à Paris, prête à garantir que la paix, une fois conclue en Ukraine, puisse être durablement garantie. Nous commencerons cette journée par un échange avec le ministre des Affaires étrangères de l'Arménie pour le féliciter, pour le courage avec lequel les autorités arméniennes ont su protéger le scrutin récent contre les ingérences massives de la Russie. Et ce qui démontre que le choix qui a été fait depuis quelques années de se tourner vers l'Europe, vers la liberté et vers la démocratie a été suivi par le peuple arménien aux côtés duquel nous nous tenons.
1: Maintenant qu'un accord de paix est en vue, est-ce qu'il est temps de prévoir une mission européenne dans le détroit d'Ormuz et sous quelle forme ?
0: Elle est déjà prête. Cela fait des semaines désormais que la France, le Royaume-Uni et plusieurs dizaines de pays ont mis sur pied une mission internationale, strictement défensive, indépendante des parties au conflit, capable de se déployer rapidement pour accélérer la reprise du trafic, de manière à ce que la liberté de navigation soit pleinement assurée. Et ce sera évidemment l'objet, à l'ordre du jour, des discussions des dirigeants du G7 cette semaine.
2: Face à la paix entre les États-Unis et l'Iran, c'est quoi l'espoir pour les jours à venir ?
0: Comme je vous l'ai dit, la cessation des hostilités sur tous les fronts, y compris au Liban, et toutes les parties au conflit doivent respecter cet accord. La réouverture du détroit d'Ormuz qui va, nous l'espérons, permettre de rétablir la liberté de navigation et ainsi réduire la pression qui s'exerce depuis beaucoup trop longtemps maintenant sur les prix des hydrocarbures, sur les approvisionnements en engrais et plus généralement sur le commerce international et donc sur l'économie mondiale, donc sur le pouvoir d'achat et sur des Français et l'économie française. Et puis l'ouverture d'une négociation globale permettant de garantir durablement la stabilité et la sécurité dans la région, encadrement strict du programme nucléaire iranien, encadrement de ses activités balistiques, de son programme de missiles, fin de son soutien à des milices et des groupes terroristes dans la région. Et puis, liberté donnée au peuple iranien de construire son avenir.
3: What is your message for the new prime minister of Iraq? New message. The new prime minister.
0: Well, we have been a strong partner of Iraq on its path to sovereignty and independence. It is key that the Iraq is not drawn into conflicts that it's that are not its own, and Iraq can count on France to support its authorities along this path.
1: Sur l'Ukraine, est-ce que ce serait pas quand même préférable qu'une adhésion accélérée, comme l'a proposé Merz d'une certaine façon il y a quelques semaines, serait nécessaire vu les attaques russes?
0: Ce qui est certain, c'est que l'ouverture des négociations a beaucoup trop traîné, puisqu'elle était bloquée par un veto hongrois qui a été levé récemment, au moment où le peuple hongrois a lui aussi fait le choix de l'Europe et de la démocratie contre celui qui lui était proposé auparavant. Nous nous tenons aux côtés des autorités ukrainiennes pour les accompagner, elles qui mènent ce travail si exigeant, si difficile de préparation de l'adhésion à l'Union européenne, dont chacun sait qu'il repose sur des mérites propres, c'est-à-dire l'atteinte d'un certain nombre de standards. Il ne s'agit pas simplement d'un rattrapage économique et social, comme on semble le croire parfois. Il s'agit de modifier ces règles en profondeur, et notamment celles de l'état de droit, pour se conformer à ce qu'est l'idéal européen, un idéal de démocratie, de liberté, tel qu'il n'en existe plus ailleurs dans le monde. Je vous remercie beaucoup.
4: Place maintenant à la conclusion de Jean-Noël Barrot au sommet pour la paix à Paris.
5: Merci beaucoup, Madame la Présidente. Et je suis venu quelques instants à la tribune avant que se démarre cet après-midi que nous allons passer ensemble pour exprimer ma gratitude. Ma gratitude d'abord à l'égard d'Anne-Claire Legendre, présidente de l'Institut du Monde Arabe, et à ses équipes qui vous ont permis de travailler cette matinée et qui nous permettent d'échanger cet après-midi. C'est un gros travail que d'accueillir une telle conférence. Ils peuvent en être remerciés. Je vous propose qu'on les applaudisse une nouvelle fois. Je veux avoir des remerciements particuliers pour l'Union européenne, Madame la Haute Représentante, Madame la Commissaire, mais aussi pour la Suisse, qui par leur soutien, déjà l'année dernière, mais cette année encore, nous permettent de vous faire venir, amis israéliens et palestiniens, et nous permettent de vous accueillir dans les meilleures conditions. Soyez-en remerciés. Et je vous propose qu'on les applaudisse aussi. Je veux saluer et remercier pour leur présence les nombreux ministres des Affaires étrangères, ministres délégués et secrétaires d'État qui ont répondu à notre invitation et qui recueilleront cet après-midi les propositions de la société civile et l'appel qui leur sera lancé. Le Canada, le Brésil, la Belgique, le Luxembourg, l'Islande, Monaco, Andorre, les Émirats arabes unis, le Qatar, l'Égypte, la Turquie, la Norvège, l'Irlande, l'Espagne et le Mexique, auxquels se sont joints les deux représentants de l'Union européenne. Merci, mesdames et messieurs les ministres, pour votre présence. On peut les applaudir également. J'en viens à celles et ceux qui se sont mobilisés sans relâche, jour et nuit, pour vous faire travailler et pour que vous puissiez être accueillis dans les meilleures conditions pour ce moment si important de relance de cette idée à laquelle nous sommes si indéfectiblement attachés, la solution à deux États, la reconnaissance mutuelle, le respect en toutes circonstances de la dignité humaine. Et je vais donc leur demander de se lever, car à trois, ils ont réussi le tour de force de nous réunir, membres de gouvernement, représentants de la société civile venus du monde entier. Je demande donc à Iba Casas de Principles for Peace de se lever. Je demande à John Lyndon d'Olmep, et à Anna Assouline des Guerrières de la Paix de se lever également. Ça peut sembler évident de vous réunir pour une journée d'échange et de militantisme ici à Paris, mais rien n'est évident. Et tout a dû être engagé, toute l'énergie et tout leur temps, et je veux les en remercier. À leur côté, les équipes du ministère des Affaires étrangères, qui elles aussi ont consacré leur journée et leur nuit à faire en sorte que cette rencontre ait la portée historique qu'elle mérite. Je vous demande de les remercier à leur tour. Puis c'est évidemment vous toutes et tous que je veux remercier parce que le courage dont vous faites preuve au quotidien pour militer pour cette solution à deux États, militer pour la paix, nous oblige et nous inspire. Vous remercier d'avoir accepté cette invitation qui vous a été faite de partir, parfois dans des conditions particulièrement difficiles, pour venir échanger entre vous et échanger avec les représentants des gouvernements que je citais tout à l'heure. Nous savons que pour certains d'entre vous, ce voyage n'a pas été simple et nous voulons vous remercier, je veux vous remercier, exprimer ma gratitude de cet effort que vous avez fait d'être ici aujourd'hui. Vous pouvez vous applaudir, vous l'avez mérité. Et puis je veux évidemment avoir une pensée pour celles et ceux qui auraient aimé être là, mais qui ne sont pas là aujourd'hui. Soit parce que la situation étant si difficile, si tragique, en Palestine et en Israël, qu'il est difficile, voire impossible, de gagner un aéroport, de braver les checkpoints pour arriver à l'heure et dans les temps à une conférence comme celle qui nous rassemble aujourd'hui. Puis je veux avoir une pensée avec vous pour un homme qui a été pendant des décennies de ce combat, qui a été pour certaines et certains d'entre vous, pour beaucoup d'entre vous, un frère d'armes, un compagnon de lutte ou tout simplement un ami. Ces combats, eux aussi, nous obligent, ils nous inspirent. Chers amis, je vous propose qu'ensemble, nous puissions rendre hommage à Ofer Bronstein.
4: Restez sur Europe 1, la semaine politique continue dans quelques instants.
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4: Et tout de suite, retrouvons l'intervention de Sébastien Lecornu au Sénat.
13: Je reviens devant vous seulement quelques semaines après vous avoir présenté la vision du gouvernement à l'occasion du projet de loi constitutionnelle transposant l'accord de Bougival. Le Sénat l'a discuté sereinement. Il en a débattu sur le fond. Chaque groupe au sein de cet hémicycle s'est exprimé, voire l'a amendé, et je dois le dire, amélioré. Je remercie le président Gérard Larcher pour son implication, non seulement institutionnelle, mais aussi personnelle, de longue date sur ce dossier, car ce dossier doit nous unir. Et de la même manière que j'ai pu parfois regretter des divergences d'approche avec certains au sein de cet hémicycle ou dans celui de l'Assemblée nationale, je vais vous souligner le sérieux et le courage de la Chambre haute sur ce dossier. En février dernier, je vous avais dit le rôle que je souhaitais porter à la tête du gouvernement sur ce dossier, c'est-à-dire permettre un chemin de sortie politique durable, fidèle aux engagements pris et respectueux de toutes les sensibilités. Avec la ministre des Outre-mer, sous l'autorité du président de la République, nous y sommes astreints. Et dès le lendemain de l'adoption de la motion de rejet préalable à toute discussion sur le projet de loi constitutionnel par les députés, l'État, représenté par son gouvernement, comme il s'y était engagé, a réuni l'ensemble des signataires de l'accord de Bougival, mais aussi les partis et les différents partis politiques calédoniens. Car l'État parle et doit parler avec toutes les formations politiques, car il est au service de toutes les Calédoniennes et de tous les Calédoniens. Nous avons donc ouvert un cycle de discussions avec chacune des parties, en bilatéral, mais aussi en multilatéral. Ce dialogue a permis d'avancer, il a permis d'éclaircir des points de fond, mais aussi de repousser quelques idées reçues, notamment sur le plan juridique. En tout cas, la clarté a été faite. Mais plus encore, ce dialogue a ouvert la voie pour sortir du statu quo. Et vous le savez comme moi, cette tentation du statu quo est facile. C'est même une pente naturelle pour de trop nombreux acteurs du dossier à ce moment précis de l'histoire calédonienne. C'est un mirage de stabilité et le statu quo n'est pas une mer calme, c'est une grande vague qui pointe au loin et se confond encore dans l'horizon. Car le statu quo ne donne au fond plus aucune perspective à personne. Je l'ai dit directement lors de mon adresse aux Calédoniennes et aux Calédoniens, le statu quo enferme, il ne peut être une base solide pour l'avenir. Il peut même être demain le ferment de la violence, et c'est une ombre qui ressurgit alors sur le caillou. Le statu quo ne répond aux aspirations de personne. C'est une fatalité, voire même peut-être une facilité. Je vous le dis avec gravité, à ce moment précis de l'histoire de la Nouvelle-Calédonie, ce statu quo ne peut être un destin viable pour personne. Ni pour les indépendantistes, pour qui ils condamnent leurs aspirations, ils bloquent le processus de décolonisation, il éteint les perspectives dessinées par leurs anciens. Il ne l'est pas non plus pour les non-indépendantistes. Il condamne la stabilité économique et donc sociale sur le caillou, il précipite vers le déclin sans apporter de réponse aux attentes de toutes celles et ceux qui vivent et qui sont attachés durablement à la Nouvelle-Calédonie et qui aspirent aussi à participer directement à sa vie démocratique. Enfin, le statu quo n'est certainement pas un destin pour l'État. Et cela vaut autant pour le pouvoir exécutif que pour le pouvoir législatif. Il nous condamnerait à entretenir une situation juridique fragile et porteuse de risques. Il conduirait inéluctablement l'État vers une faute devant la justice internationale et à la fin devant l'histoire. C'est ce que les signataires des accords avaient compris. C'est notre héritage. Il nous faut donc avancer. Mesdames et messieurs les sénateurs, pour avancer, il a fallu repartir du travail réalisé grâce à l'implication des gouvernements successifs depuis 4 ans de travail, de dialogue et de négociation. C'est ce que nous avons fait au cours des dernières semaines. Cela a permis d'acter un principe clair, redonner la parole aux Calédoniennes et Calédoniens pour lever l'ombre de la violence et la remplacer par les lumières du vote et du débat démocratique. C'est une exigence qui fait consensus entre les partis. Dans un premier temps, les élections provinciales se tiendront. L'État les organisera le 28 juin prochain, avec toutes les garanties de neutralité et de sécurité nécessaires. Ces élections devront permettre aux partis et aux électeurs calédoniens de débattre de projets pour l'avenir économique, social, environnemental, industriel, mais aussi culturel ou éducatif pour le territoire. C'est ce débat qui a manqué depuis trop d'années, disons-le clairement, car la vie politique calédonienne était parfois trop enfermée dans les seuls débats politiques et institutionnels. Mesdames et messieurs les sénateurs, pour la première fois depuis très longtemps, les partis ont pu, tout en constatant leurs divergences d'approche, envisager différentes hypothèses d'une diminution du nombre d'exclus au sein du corps électoral provincial. Cette discussion était indispensable pour organiser sereinement ce scrutin. Toutes les propositions ont été discutées. Et chacun a envisagé différentes hypothèses d'une diminution du nombre d'exclus au sein de ce corps électoral provincial. Bien entendu, ces discussions sont sensibles, vous le savez, mais elles ont eu lieu avec transparence et, je le dis, beaucoup de respect. Je vous le disais là aussi, le statu quo n'est pas un destin. Et ces élections doivent marquer le refus précisément du statu quo qui peut s'installer. Et le refus de ce statu quo est la promesse pour chaque parti de poursuivre le dialogue au lendemain des élections provinciales. Ces élections ne doivent pas être un horizon indépassable pour les parties calédoniennes, et encore moins pour l'État. Plus qu'une promesse, c'est désormais une garantie. Il nous a fallu collectivement dépasser l'horizon des seules élections provinciales et poser dès aujourd'hui les conditions d'un retour au dialogue au lendemain de celles-ci. Disons-le clairement, là aussi, cela ne va pas de soi. Et c'est maintenant que les conditions de ce rendez-vous se définissent, sans quoi, ensuite, il sera trop tard. Et pour la première fois, en ce sens, l'État a donné, en transparence, les chiffres demandés par tous les acteurs depuis maintenant de nombreuses années. 37 492 citoyens français sont exclus de la liste électorale pour le scrutin provincial calédonien, dont 10 569 natifs, et parmi ces natifs, 4 145 citoyens de statut civil coutumier. Mesdames et messieurs les sénateurs, pour faire suite aux discussions avec l'ensemble des partis, le gouvernement souhaite que les 10 569 natifs, aujourd'hui exclus dans toutes les communes calédoniennes, soient inscrits d'office sur les listes électorales. Le gouvernement sera attentif à ce que tous ces natifs, quel que soit leur statut civil, soient inscrits de la même manière sur les listes électorales. Ces natifs ont, en dépit de l'esprit initial des accords de Matignon et de Nouméa, pu voter aux trois consultations référendaires, tout en se voyant pourtant exclus du corps électoral provincial. Reconnaissons-le, cela n'a aucun sens. Dans un deuxième temps, pour approcher le plus possible les conditions d'un compromis entre les partis, le gouvernement a également proposé que les conjoints d'électeurs puissent également voter. Pour cela, ils devront faire une demande d'inscription. Pourraient être concernés les conjoints de Calédoniens, unis depuis au moins 5 années et inscrits sur la liste électorale générale. Le gouvernement proposera dans quelques instants un amendement en ce sens, comme il s'y était engagé auprès des partis pendant les discussions multilatérales menées. Le gouvernement mène ce dialogue en transparence avec tous, à chaque partie aux accords, avec l'ensemble des Calédoniennes et des Calédoniens, et bien sûr avec vous, le Parlement. Ces chiffres sont désormais connus de tous. L'ajustement proposé est basé sur des critères objectifs. Cet ajustement est possible par voie organique, car il ne modifie pas les grands équilibres des accords de Matignon et de Nouméa. Et pour vous répondre, monsieur le sénateur Naturel, cette solution a été définie sur la base des analyses du Conseil d'État et plus généralement d'un travail mené par les équipes compétentes de l'État qui estiment que les effets de l'application prolongée dans le temps des accords de Nouméa et l'évolution démographique amplifient les dérogations au principe d'universalité et d'égalité du suffrage. Cela crée une distorsion grandissante au sein du corps électoral calédonien. Pour rappel, le nombre d'exclus du corps électoral représentait moins de 8% des Calédoniens en 1998. Il représente aujourd'hui 17%, soit un quasi-doublement. Ces règles étant consacrées largement par notre Constitution, depuis d'ailleurs la Déclaration des droits de l'homme et du citoyen, l'intervention du pouvoir constituant est un principe nécessaire pour les adapter afin de tenir compte de la situation présente et de son évolution, notamment démographique, je le disais, pour la composition de ce corps électoral. Toutefois, fort de ce constat, le Conseil d'État a admis qu'une modification du corps électoral était possible par voie organique. Il précise qu'elle ne doit avoir qu'un seul motif: tenir compte de la situation démographique pour atténuer les dérogations aux principes d'égalité et d'universalité du suffrage, excédant celles nécessaires à l'application de l'accord de Nouméa. Sans passer par la voie constitutionnelle, il est alors loisible au législateur organique de définir les contours de l'ajustement du corps électoral pertinent et strictement nécessaire. La solution proposée par le gouvernement, on en rediscutera lors de la discussion de l'amendement, n'est donc pas une remise en cause du principe du gel, mais un aménagement destiné à corriger des situations particulières dans le respect de l'économie générale des accords. Ce compromis s'inscrit dans le cadre constitutionnel en vigueur et satisfait aux exigences dégagées par la jurisprudence du Conseil constitutionnel. Le gouvernement emprunte donc la voie ouverte par le Conseil d'État, qui admet donc certains ajustements par voie organique. Il convient donc désormais de traiter pendant les débats cette question sur le plan politique, sans s'abriter inutilement derrière des arguments juridiques qui ne seraient pas les bons. Il en va là aussi du respect de l'état de droit, et la question, pour le coup, mérite d'être discutée sur son opportunité politique et pas seulement sur une appréciation purement juridique. J'y reviendrai. Mesdames et messieurs les sénateurs et sénatrices, sénatrices et sénateurs, alors certes, un compromis n'est pas un consensus. Les discussions qui ont réuni l'ensemble des partis autour de l'État au cours des 6 dernières semaines ont permis de définir le contour d'un compromis qui, par définition, ne satisfait totalement personne, puisqu'il est un point d'équilibre entre les aspirations des uns et celles des autres. De la même manière que l'accord de Bougival, comme je l'avais exprimé à cette tribune, ne pouvait être l'accord de tout le monde. Mais ne faisons pas semblant de découvrir, pour celles et ceux qui connaissent bien ce dossier, qu'il n'y avait pas d'unanimité non plus en 1988, ni non plus en 1998. Négocier un compromis demande du courage, ici d'ailleurs comme en Nouvelle-Calédonie. Il est sur le caillou, d'autant plus nécessaire qu'il est le socle d'un destin commun, la reconnaissance des tempéraments indispensables aux faits majoritaires et une réponse aux aspirations de chacune et chacun. La question d'un dégel du corps électoral ne pouvait pas faire l'objet d'un compromis. Elle a donc été écartée. Nous avons donc cherché une solution de compromis entre le statu quo et le dégel général. Un mois et demi de discussion ont permis de mettre deux hypothèses sur la table des négociations. La première, réduire le nombre d'exclus du corps électoral en incluant uniquement les natifs. Ou la deuxième, réduire le nombre d'exclus du corps électoral en incluant les natifs et en vous proposant par amendement d'ajouter les conjoints. La première hypothèse n'est pas consensuelle. Les formations politiques non indépendantistes y étant défavorables soulignent l'étroitesse de cette évolution. La seconde hypothèse n'est pas non plus consensuelle, puisqu'elle ne répond pas totalement aux aspirations de tous et elle est refusée par une partie des formations politiques indépendantistes. Mais disons-le clairement, en mon âme et conscience, pour avoir mené avec la ministre de nombreuses heures de discussion, celle-ci, cette deuxième hypothèse, crée les conditions d'un compromis pour demain. Elle oblige chacun à se tenir disponible et présent dans les travaux du dialogue qui devront impérativement se tenir au lendemain des élections provinciales. Certains jugeront que c'est un pas insuffisant. D'autres diront que c'est un trop grand pas. Les discussions ont fait émerger ce fragile point d'équilibre. Ce n'est pas un consensus, mais une fois de plus, c'est le contour d'un compromis. C'est donc cette solution que le gouvernement vous soumet. Non pas parce qu'elle correspond à nos convictions, je les garde d'ailleurs sur ce dossier particulièrement pour moi, mais parce que c'est un compromis fruit d'un dialogue qui n'avait plus eu lieu entre les partis à l'accord de Nouméa depuis plus d'un an. Le gouvernement a donc pris ses responsabilités. Au Parlement bicaméral, nous tous représentant l'État dans ce dossier, de prendre les siennes. Il n'y a pas de mandat impératif. Il n'y en a d'ailleurs jamais eu, y compris dans le passé, pour entériner les accords de Nouméa ou de Matignon. Chaque groupe, chaque sénateur, sénatrice, défendra ses convictions et ses positions. Je vous demande simplement de prendre en compte, avec responsabilité, mais aussi gravité, ce que les parties aux accords nous ont dit, mais plus encore ce qu'elles ont sous-entendu pour la période qui s'ouvrira de juillet 2026 à l'élection présidentielle de 2027. Ce que nous faisons aujourd'hui, cet après-midi, c'est un petit pas, mais c'est aussi le début d'un chemin. L'histoire du dossier calédonien a toujours été d'avancer. Même quand le pas est petit, il faut s'engager sur un chemin pour la paix. Mais n'oublions ni l'histoire de ce dossier, ni le sens profond de ce qu'est une démocratie, c'est-à-dire l'élection, l'égalité et l'universalité du suffrage. La République, je le crois, doit être défendue, y compris en Nouvelle-Calédonie et y compris au regard de notre histoire. Défendre ses convictions, c'est accepter de faire un pas l'un vers l'autre et de renoncer à une part de ses aspirations. Défendre ses convictions, c'est accepter d'avancer. Défendre ses convictions, ce n'est pas imposer sa seule vision. Le gouvernement propose, avec humilité et respect, nous débattrons, vous voterez. Mesdames et messieurs les sénatrices et sénateurs, le gouvernement vous a donc saisi d'une proposition de loi organique, dont je salue l'auteur, le sénateur Georges Naturel, que je remercie pour le travail effectué. Le texte initial de la proposition de loi ne contient pas l'ensemble des propositions du gouvernement. Nous en reparlerons là aussi dans un instant lors de la discussion des amendements. Cette proposition de loi, si vous le décidez, permettra alors d'inclure dans le corps électoral provincial les natifs et les conjoints des électeurs. Le Congrès de la Nouvelle-Calédonie s'est exprimé sur ce texte organique, vous l'avez rappelé, Madame la rapporteure. Il a très largement soutenu le principe d'une réduction des exclus du corps électoral provincial. Le gouvernement a suivi avec attention leurs débats. Nombreux ont été ceux qui ont souligné qu'en 2018, à l'occasion de l'inscription des natifs dans le corps électoral référendaire, il n'y avait pas eu d'accord global. Simplement une décision de bon sens et, j'ose le dire, d'humanité. La proposition du gouvernement va donc dans ce sens. Pour accompagner et permettre la reprise du dialogue, pour poser le premier jalon du prochain consensus, ou pour verrouiller le caillou dans un statu quo que plus personne ne peut sincèrement et réellement souhaiter, que tout le monde redoute, que personne n'assumera demain, qui serait alors inévitable, et nos travaux sont donc une étape décisive sur ce chemin du destin commun.
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16: 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Le Flash avec Frédéric Joncheret. Bonjour Frédéric.
17: Bonjour Marilyn, bonjour à tous. 250 000 sapeurs-pompiers mobilisés dans tout le pays en cette période de forte chaleur. Des effectifs épaulés par la sécurité civile. Ils sont déployés pour sécuriser les grandes manifestations comme la fête de la musique ou encore pour effectuer des maraudes auprès des personnes vulnérables. 35 départements sont en vigilance rouge, canicule depuis midi, 45 autres en orange et une partie d'entre eux pourraient passer à leur tour en rouge dès demain. 15 autres sont en jaune et seul l'Hérault est en vert. Au total, 53 millions de Français sont affectés par la canicule, essentiellement dans le centre et l'ouest. 845 écoles et collèges seront fermés demain ou fonctionneront avec un accueil minimal. C'est ce qu'a indiqué le ministre de l'Éducation nationale, Édouard Geffray. Par ailleurs, 1800 autres établissements ont choisi d'adapter leurs horaires en libérant les élèves dès le début de l'après-midi. Bientôt, une alerte automatique pour repérer une déscolarisation. C'est une autre annonce ce jour du ministre de l'Éducation nationale. À partir de la rentrée prochaine, un système automatisé permettra aux directeurs d'école de signaler aux autorités académiques tout enfant quittant un établissement sans être rescolarisé dans un autre. Coup de folie d'un octogénaire en Eure-et-Loire. Un homme de 82 ans a tiré sur deux gendarmes et les a blessés au niveau des jambes. C'est son épouse qui les avait alertés. Son mari était convaincu que la révolution avait éclaté. Il criait « Macron a été destitué ». Un forcené qui a fini par se rendre auprès du GIGN. Quant au pronostic vital des deux militaires, il n'est pas engagé. Macabre découverte dans le Gard, le corps sans vie d'un enfant de 2 ans a été retrouvé au domicile de sa mère. Il présentait des ecchymoses sur le corps, a précisé le procureur de la République d'Alès. Une enquête pour meurtre sur mineur de moins de 15 ans a été ouverte et la mère placée en garde à vue. Marion Maréchal tend la main à Bruno Retailleau pour travailler avec le camp national. Au lendemain du meeting du candidat LR à la présidentielle, l'eurodéputé estime que s'il y a vraiment une menace de la France insoumise, il faut que cette droite prenne ses responsabilités, ajoutant « quand on est à 8% dans les sondages, on en tire les conclusions ». Quant au vice-président du Rassemblement national, Sébastien Chenu, il est convaincu concernant Bruno Retailleau que les Français choisissent toujours l'original plutôt que la copie, surtout lorsqu'on les a vus à l'œuvre. Fin de citation. Les négociations entre l'Iran et les États-Unis ont démarré en Suisse pour mettre fin durablement à la guerre au Moyen-Orient. C'est ce qu'a confirmé le Qatar, pays médiateur. Les pourparlers s'ouvrent à l'ombre des combats qui se sont poursuivis vendredi et samedi au Liban. Et en moto Grand Prix, victoire de Marc Marquez sur le Grand Prix de République tchèque. L'Espagnol a devancé le Poleman, le Japonais Ogura et l'Italien Bagnaia. 15h03, nous poursuivons avec la suite de la semaine politique avec Alexis de La Fontaine.
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4: Vous êtes toujours sur Europe 1 dans la semaine politique et nous allons continuer d'écouter le ministre de la Justice Gérald Darmanin qui présentait Choose Vendôme, une table ronde pour savoir comment l'intelligence artificielle allait aider à réformer la justice.
18: Bien, bonjour à toutes et à tous, monsieur le ministre, madame la ministre, monsieur le vice-président du Conseil d'État, mesdames et messieurs, en vos titres et qualités, merci à vous de vous être rendu disponible pour cet après-midi autour de l'intelligence artificielle et de la modernisation des services publics. La justice est un service public comme les autres, peut-être un peu particulier du fait de la justice qu'il rend, de ses magistrats indépendants et sans doute aussi de la matière extrêmement particulière, qu'elle soit administrative, monsieur le vice-président du Conseil d'État, puisque nous parlons de la justice collectivement, ou qu'elle soit pénale ou civile. Très heureux de vous accueillir ici à Vendôme et vous remercier tous ceux qui ont préparé cette salle pour la rendre plus moderne, peut-être, que celle de la saisie au XVIIIe siècle de ce bel hôtel particulier, Place Vendôme. Quelques mots très, très rapides pour vous dire que d'abord, le drame de la justice, c'est avant tout sa lenteur. Et comme le disait déjà il y a très longtemps un grand penseur du droit, Beccaria, le sujet n'est pas tant la grosseur de la peine, on va dire ça comme ça, mais la certitude de cette peine, et si possible dans un temps qui est compatible avec la vie de nos concitoyens, pour rendre l'autorité de la chose jugée, l'autorité de l'État efficace, et puis pour résoudre les conflits qui, j'espère, touchent de moins en moins nos concitoyens. Cette lenteur, nous la connaissons pour plusieurs raisons. D'abord, une augmentation, bien sûr, des délits et des peines créées par le législateur, hein, qui explose. C'est aussi le fait que le contentieux est de plus en plus important. Tout devient malheureusement un objet pour trancher des litiges, même si nous essayons de développer la médiation et parfois même une imagination débordante nous amène à penser des plaidés coupables criminels, comme dans d'autres pays qui nous entourent. Mais cette lenteur, qui vient aussi avec les augmentations d'affaires de narcotrafic ou de crimes sexuels, elle naît aussi de notre inadéquation avec la modernité. Et cette inadéquation avec la modernité, moi, j'ai eu l'occasion de le constater en arrivant à la chancellerie, voilà maintenant plus d'un an, après avoir fait l'impôt à la source au ministère des Comptes publics, monsieur le ministre des Comptes publics, grâce à la formidable direction générale des Finances publiques, après avoir mis, cher Marc-Guillaume, la numérisation au ministère de l'Intérieur, je pense à la dématérialisation du permis de conduire, par exemple. Avant, je ne sais pas si vous vous rappelez, vous regardiez vos points, notamment toutes ces grand-mères qui perdaient ces points, c'était vraiment fou, qui étaient incompréhensibles pour les forces de l'ordre comme pour les citoyens, ou l'identité numérique que nous avons lancée, ou la plainte en ligne que nous avons également lancée au ministère de la Justice. Malgré du travail et parfois l'ingéniosité de magistrats qui depuis longtemps y réfléchissent, on peut penser qu'en effet nous sommes déjà en retard numériquement. Mais indépendamment de cette lenteur et de cette faiblesse technologique, nous sommes peut-être bientôt, peut-être déjà un peu submergés par l'intelligence artificielle qui sont utilisées par d'autres que nous, les avocats, bien évidemment, quels que soient, bien sûr, ces cabinets, grands et petits. C'est aussi le cas des notaires, qui se sont beaucoup modernisés, les commissaires de justice, et puis aussi nos partenaires internationaux. Et nous devons absolument faire face à une submersion, qui n'est pas simplement une submersion de dossiers ou de pages qui augmentent, mais évidemment une submersion technologique. Et si nous répondons simplement au nombre de greffiers et de magistrats supplémentaires dont nous mettrons trop de temps pour les former, nous serons très décalés et nous serons envahis, et cette lenteur sera encore plus grande, et nous serons encore plus dans une différence d'opinion, de confiance qu'il y a entre la justice et son service public. Et c'est pour cela que, voilà, plus d'un an, je remercie tous ceux qui y ont travaillé, nous avons réfléchi particulièrement à l'intelligence artificielle dans ce ministère, et que nous pensons que l'explosion de l'IA peut nous aider à éteindre l'incendie de la lenteur de la justice. Tout ça pour préparer les crédits supplémentaires que monsieur le ministre des Comptes publics voudra bien nous donner. Un peu de poésie ne fait jamais de mal pour parler au cœur des inspecteurs des finances, bien évidemment. Non, cette explosion, elle est très, très sérieuse, parce que peut-être qu'avec une nouvelle révolution qui arrive, nous pouvons rattraper des années de retard. Et peut-être que c'est l'occasion de se réveiller et de passer peut-être une étape que nous avons loupée au ministère de la Justice, parce qu'il y avait beaucoup de choses à faire, il y a beaucoup de choses à faire ici, et nous saisir de l'intelligence artificielle. Pour cela, nous avons deux grandes idées. La première, c'est d'abord de dire à tout le monde ici que nous ne devons pas, nous, inventer dans l'État, et encore moins au ministère de la Justice, des logiciels qui existent, des pensées qui existent. Il y a des entreprises formidables françaises qui font référence au droit continental, qui peuvent travailler dans une communauté de culture avec, bien sûr, tous les professionnels du droit, mais aussi tous les pays de droit continental qui s'inspirent de notre droit, de notre jurisprudence. Je pense que c'est un marché absolument très important pour les legal tech, et qui peuvent se servir de la France comme un label pour lequel nous pouvons ici créer des choses. C'est aussi vrai dans l'administration pénitentiaire. Je pense que toutes les prisons du monde dans les pays démocratiques ont les mêmes difficultés que nous avons ici, de la lutte contre les drones à la répartition des détenus dans des prisons pour éviter que, par exemple, la criminalité organisée ne se recrée. Mais c'est aussi le vrai à la PJJ, où on voit bien que le travail que font nos éducateurs doivent aussi être très aidés pour éviter d'avoir moins d'écriture et beaucoup plus d'attention pour les plus jeunes, avec des moyens qui nous sont forcément limités. Bref, il y a en France quelque chose de possible pour le monde entier, et on doit réfléchir non pas à copier ce que ferait le privé, on le ferait beaucoup moins bien, beaucoup plus lentement, sans doute de façon beaucoup plus chère, mais utiliser l'énorme ressource de l'écosystème de start-up, de l'EgalTech, de ceux qui réfléchissent à l'intelligence artificielle en France, pour nous. Et il faut que nous changions nos appels d'offres. Je remercie Mme la secrétaire générale et tous ceux qui travaillent sur ce sujet pour que nous puissions nous-mêmes être beaucoup plus souples et beaucoup plus compréhensifs sur des technologies qui changent parfois tous les 3, 6 mois, 9 mois et pour lesquelles nous sommes trop lents à nous adapter. Cette journée est faite pour que nous puissions comprendre vos critères, vos demandes, vos interrogations et comment les appels d'offres, comment le fonctionnement public peut s'adapter en lien avec, bien sûr, le ministère des Comptes publics et de la transformation publique, avec le ministère en charge du numérique, sur notre écosystème à nous. Et puis le deuxième point, c'est de le faire aussi à nos conditions de souveraineté. Alors on en parle beaucoup, la souveraineté. Moi, je voudrais juste vous parler d'un point particulier, qui est celui évidemment du ministère de la Justice. Nous gardons ici beaucoup de secrets, les secrets de l'enquête, bien évidemment, avec nos amis de la police et de la gendarmerie ou des douanes, qui est à peu près équivalent au secret fiscal que connaît bien David Amiel. Le secret de l'instruction, le secret des affaires, quand on perquisitionne et qu'on met des données d'une grande entreprise, peut-être que ça peut intéresser, dans un monde un peu hostile et où il faut arrêter d'être naïf, d'autres grandes puissances mondiales qui ont peut-être des intérêts à connaître le secret de certaines entreprises aéronautiques ou de défense, ou tout simplement évidemment des sujets personnels qui peuvent toucher des dirigeants, qu'ils soient politiques ou économiques. Bien évidemment, nous devons absolument pas simplement garantir le secret pour le grand public, ce qui est évidemment important pour chacun et pour chacune quand on s'adresse à la justice, mais également le secret des affaires. Et pour cela, je m'avoue un peu frustré, depuis maintenant plus d'un an que nous réfléchissons à ce sujet avec nos équipes, de pouvoir avoir la certitude que les entreprises avec lesquelles nous travaillons puissent entreposer leur modèle, leurs données et l'intégralité de ce que nous pourrions nous le confier, nous-mêmes évidemment en centrale, mais c'est évidemment vrai dans chacune des juridictions, pour que ce soit bien sûr en France, garanti par des règles qui ne seraient pas des règles d'extraterritorialité, dont on pourrait penser que les données ne vont pas ailleurs, ne sont pas entraînées dans d'autres modèles, et qui nous permettent de savoir que ces infrastructures, elles nous permettent de répondre à le minimum de souveraineté qu'on attend d'un grand ministère régalien. Évidemment, la question qui se pose à la justice, se pose aux armées, se pose à l'intérieur, nous ne sommes pas les seuls, bien évidemment, mais il y a ici des gens qui travaillent dans des modèles d'IA de l'EgalTech, au sens très large du terme, qui peuvent concerner le ministère de la Justice, mais aussi, évidemment, des infrastructures. Et c'est ce point sur lequel nous voudrions tous ensemble travailler le plus rapidement possible pour pouvoir avoir des appels d'offres qui nous permettent d'avoir, pour les personnes du privé, des solutions nouvelles qui vont nous aider à gagner beaucoup de temps. Et les tables rondes de cet après-midi montrent à quel point on a essayé de faire des choses très concrètes, comment on peut synthétiser des milliers de pages de dossiers, revoir des nullités, rédiger un réquisitoire, faire un rapport de la PJJ, et en même temps, évidemment, garder toutes ces données en France de façon tout à fait certaine. Donc aujourd'hui, il y a un écosystème extrêmement divers. Je vous remercie d'être présent. Le but du jeu, c'est qu'à la fin de la journée, vous puissiez rencontrer les uns et les autres, tous ceux qui ne font pas partie de votre métier. Donc il y a des directeurs et des directrices du ministère de la Justice, des magistrats qui sont à votre disposition pour vous expliquer, ou les agents pénitentiaires, ou les agents de la PJJ, quel est leur problème. Vous-même, en tant qu'entreprise, ou en tant qu'investisseur, ou en tant que patron d'infrastructure, évidemment, quelles sont aussi votre façon de fonctionner avec d'autres ministères ou avec d'autres puissances publiques ou privées en France et ailleurs. Et on aimerait beaucoup que ces speed dating de cet après-midi puissent se terminer par des numéros de portable échangés, par des rendez-vous sous 15 jours et par une accélération des investissements que nous pourrions faire au ministère de la Justice pour que l'explosion de l'IA éteigne l'incendie de la lenteur de la justice française et, de manière générale, pour voyager un petit peu la justice européenne, bien sûr. Voilà en quelques mots, en vous remerciant d'être présent aujourd'hui à Vendôme, remercier toutes les équipes qui ont préparé cette journée, et je laisse la parole à celui qui a la clé, puisqu'il s'occupe à la fois de la transformation publique et de l'argent. Je laisse la parole à David Amiel, avant que Madame la Ministre et puis Monsieur le Vice-Président du Conseil d'État ne disent un mot et que nous puissions commencer les tables rondes. Je vous remercie.
9: Merci beaucoup, Monsieur le Garde des Sceaux, Madame la ministre, monsieur le vice-président du Conseil d'État. Beaucoup a été dit et j'essaierai d'être bref, peut-être de faire le lien avec ce que j'ai eu l'occasion aussi d'annoncer ce matin. Anne Le Hénan était à mes côtés, c'est-à-dire le premier plan systémique de déploiement de l'IA dans l'État au niveau interministérielle. Je crois qu'on voit ici à la justice à quel point c'est vital. Vous l'avez rappelé, monsieur le garde des Sceaux, il y a une explosion, évidemment, de l'intelligence artificielle. C'est une banalité que de le dire. On le voit dans le monde entier, mais elle a trois particularités, cette transformation de l'IA, par rapport aux ruptures technologiques numériques précédentes. La première, c'est que on a des usages qui arrivent d'abord dans la vie privée avant d'arriver sur le lieu de travail. D'habitude, dans les révolutions numériques, c'était l'inverse. Vous aviez un téléphone portable d'abord dans le cadre du travail avant de l'avoir chez vous. Vous aviez le premier ordinateur au bureau avant de l'avoir au domicile. Vous aviez Internet sur le lieu de travail avant à nouveau de l'avoir chez vous. Là, on voit qu'avec l'IA, c'est différent. On est très nombreux à avoir dans notre poche, sur notre téléphone personnel, des agents conversationnels, ChatGPT, Claude, etc., qui ne sont pas européens, mais qui sont en libre accès ou presque. Et donc ça, c'est un premier défi pour la puissance publique de manière générale, qui est évidemment qu'on a le devoir de proposer aux agents publics des outils de la même performance que ceux qu'ils trouvent quand ils rentrent chez eux. Parce que évidemment, sinon, d'abord, ce sera incompréhensible, et puis en plus, ça crée un risque, qui est celui de la bascule vers ce qu'on appelle l'IA clandestine. C'est-à-dire qu'à la fin, on finisse par avoir recours à des solutions qui ne sont pas souveraines, pas européennes, pas sécurisées, parce qu'on n'a pas d'alternative. Et c'est évidemment un des risques qui nous pend au nez. Deuxième, évidemment, différence, en tout cas particularité de la révolution de l'intelligence artificielle, monsieur le garde des Sceaux y a fait référence, c'est la course aux armements, qui a évidemment au niveau international, j'y reviens pas, mais aussi entre le secteur public et le secteur privé, c'est évidemment manifeste dans le domaine de la justice ici et plus généralement dans l'ensemble de nos procédures administratives. Si on n'a pas des IA qui sont capables aussi de nous aider à sécuriser nos procédures administratives, on va avoir des recours évidemment dans tous les sens, parce qu'avec des IA, on va pouvoir aller détecter le vice de forme, l'oubli, etc. Et donc si on n'a pas des outils qui sont capables eux-mêmes de nous sécuriser, on voit bien le risque, et là aussi c'est un risque qui est avéré, puisqu'on a déjà des exemples aux États-Unis d'un encombrement de tous les projets d'infrastructures, de construction par la multiplication de recours abusifs, mais permis, autorisés par les usages d'intelligence artificielle. Et puis évidemment, troisième défi, c'est que ça va très vite. Alors là aussi, c'est un peu un truisme de le dire, mais enfin, on voit quand même la vitesse à laquelle on a appris collectivement ce que était l'IA avec le début de l'IA générative. On a vu l'explosion des agents conversationnels il y a 3-4 ans qui ont fait rentrer un peu l'IA dans la vie quotidienne, et on voit encore maintenant les ruptures qui sont en cours. Et face à ça, on a une organisation administrative qui est trop lente et trop morcelée. Et donc, comme souvent d'ailleurs, notre propre ennemi, c'est nous-mêmes. On est trop lent, donc on a une très grande difficulté à passer à l'échelle. On a besoin d'avoir sur des fonctions IA de base des outils qui sont ouverts à tous les agents publics de l'État. J'ai pu l'annoncer, suite d'ailleurs au discours qui a été prononcé par le Premier ministre ce matin, que des outils de base comme l'agent conversationnel, mais version sécurisée et souveraine, grâce d'ailleurs à Mistral, à Outscale, les entreprises de pointe françaises, des outils de transcription, c'est-à-dire en gros qu'on n'ait pas besoin de taper à la main un compte-rendu de réunion et qu'on puisse l'automatiser, et des outils de traduction, qui sont également extrêmement importants, particulièrement pour tous ceux qui ont affaire à des usagers qui ont des langues, parlent des langues rares, qui parlent pas français. Ce sera aussi généralisé d'ici la fin du mois de juin, et on travaille évidemment avec le ministère de la Justice pour voir comment ces outils peuvent accompagner, aider dans un cadre qui évidemment, et le garde des Sceaux le rappelait, très particulier eu égard à la sensibilité des données, du cadre juridique, mais qu'on a besoin sur ces fonctions de base de pouvoir avancer. Et puis on a ensuite des outils métiers très spécifiques, garde des Sceaux l'a évoqué également, question de la gestion des traitements de contentieux, la nécessité de faire face d'ailleurs à leur explosion actuelle, et donc a fortiori à leur explosion en cours. Et pour ça, il faut aussi qu'au niveau de l'État, on ne soit pas dans ce qui nous a quand même caractérisé pendant très longtemps, c'est-à-dire un morcellement où on a des doctrines différentes entre les ministères, y compris quand il y a des ministères qui ont des contraintes légales, technologiques proches, voire même, mais moi c'est ce que j'ai pu voir à Bercy, entre services, où on n'avait pas les mêmes priorités, les mêmes outils, les mêmes interlocuteurs. Et donc là aussi, on a ce travail interministériel qu'on doit pouvoir conduire. La DINUM va devenir l'Ariane, l'autorité de l'IA et du numérique, pour aussi appuyer les initiatives des ministères et lutter contre ce morcellement. Et je remercie vraiment les services de la justice, vos services, monsieur le ministère, pour le travail de très grande qualité qu'on arrive à conduire entre DINUM et ministère de la justice, pour aussi voir comment on peut s'apporter l'un et l'autre les meilleurs outils et pouvoir avancer plus vite. Et puis deux points peut-être, et je finirai par là, de deux méthodes. La première, c'est que si on veut passer à l'échelle, ça ne peut pas se faire d'en haut. Ça doit évidemment partir du besoin des agents. Parce que l'IA qu'on doit développer, c'est une IA qui doit permettre aux agents publics de se débarrasser des tâches rébarbatives chronophages pour se concentrer sur ce qui fait le cœur de leur métier. Et d'ailleurs, on voit beaucoup d'agents qui nous disent avoir le sentiment de perdre le sens aussi du métier parce qu'ils sont absorbés par des tâches chronophages au détriment de leur cœur de métier. Et pour ça, il faut le construire avec les agents. Et là aussi, je remercie le ministère de la Justice, vous avez été pionnier en matière de dialogue social autour du déploiement de l'intelligence artificielle. On le portera au niveau interministériel de l'État puisque j'ai ouvert une négociation avec les organisations syndicales. C'est aussi pionnier en Europe et le ministère de la Justice a été pionnier en France au sein des administrations publiques pour pouvoir avoir ce dialogue social et déployer l'intelligence artificielle dans ce cadre-là. Puis le deuxième pilier de méthode, c'est évidemment de travailler avec le secteur privé, français et européen. On a eu l'occasion avec Anne Le Hénanf, avec Roland Lescure, de prendre une circulaire en la matière pour vraiment reprioriser les choses et dire qu'on ne va pas développer en interne quand on a des produits français, européens, souverains, meilleure performance. C'est d'abord vers eux qu'il faut se tourner. Et c'est une priorité, je crois, dans l'ensemble des projets que l'on développe pour au moins deux raisons. La première, c'est évidemment de pouvoir aller beaucoup plus vite. Puis la deuxième, c'est pour mettre un peu en cohérence tous nos discours. C'est-à-dire on ne peut pas à la fois appeler à la souveraineté quand on parle de politique économique et faire des choix contraires quand on dirige des administrations ou des ministères comme usagers. Et donc il y a évidemment une priorité absolue à la fois en termes de politique industrielle et de protection de notre souveraineté, de protection aussi contre les risques d'interruption de service. Et je pense que ce qui s'est passé la semaine dernière avec Anthropique et Claude est un peu une piqûre de rappel pour ceux qui l'auraient oublié. Et donc... ne pas partir du haut, partir du dialogue avec les agents pour identifier les usages prioritaires, le cadre de déploiement, de formation et travailler en équipe avec le secteur privé français européen, particulièrement dans un pays où on a quand même la chance d'avoir un écosystème florissant, d'avoir beaucoup de talents, d'ailleurs dans la recherche publique également. Je crois que c'est vraiment deux balises qui doivent nous guider dans les travaux auxquels vous nous aviez conviés aujourd'hui, monsieur le garde des Sceaux, et puis évidemment dans les jours et les semaines qui viennent. Merci beaucoup.
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4: Continuons d'écouter sur Europe 1 la table ronde Choose Vendôme présentée par le ministre de la Justice, Gérald Darmanin.
26: Bonjour à toutes et à tous. Je demande au garde des Sceaux si je peux rester assise. C'est plus facile pour passer mes fiches. D'abord, je souhaite te remercier de m'avoir convié à cet événement. C'est extrêmement important. Donc, je suis ministre délégué en charge de l'IA et du numérique. Et le Premier ministre, quand il m'a confié ma mission, il m'a donné un objectif qui est clair, c'est d'assurer la souveraineté numérique de la France et de l'Europe. C'est ce que je fais chaque jour. Et évidemment, comme vient de le dire David Amiel, ce travail se fait en équipe. Donc merci beaucoup de m'associer, puisque chacun, a une part à jouer dans cette souveraineté numérique et l'efficacité aussi numérique des ministères et des services qu'on accorde, enfin qu'on propose aux Français. L'intelligence artificielle, évidemment, vous l'avez vu, ce n'est plus une promesse lointaine, y compris dans les professions qui sont les vôtres, les professions juridiques. On en a déjà parlé tous les deux. Elle est une réalité. Les cas d'usage appliqués aux professions juridiques sont nombreux. De l'accompagnement des équipes dans la création, le suivi, l'analyse des contrats, mais aussi l'extraction d'informations clés dans des documents juridiques ou encore passant par de nombreuses applications dans le cadre de contentieux. Les chiffres parlent d'eux-mêmes, je vais vous en donner quelques-uns. 41% des

comme on l'appelle, la shadow IA, de manière non contrôlée. 96% des juristes interrogés dans une étude récente déclarent intégrer l'IA dans leur pratique quotidienne. C'est une bonne nouvelle. C'est l'objectif que je me suis fixé, que nous nous sommes fixés, effectivement, de diffuser l'IA partout, pour tous, dans tous les pans de la société, public, privé. Et c'est important, évidemment, que vos fonctions, vos métiers l'introduisent rapidement également. Ça va vous faire gagner du temps. 60% des avocats se revendiquent aujourd'hui comme utilisateurs de l'IA générative, dont 32% de manière régulière. Je dis, il n'y a aucun souci là-dessus. Juste, faites attention à l'IA générative que vous utilisez et surtout les documents que vous mettez sur cette IA générative. Je préfère que vous utilisiez franchement Mistral que ChatGPT, si c'est possible. La question de l'IA n'est donc plus si elle doit être adoptée, mais comment et avec quelles solutions. Et c'est précisément là que réside l'enjeu que je souhaite partager avec vous aujourd'hui. C'est construire une IA juridique souveraine, performante et adaptée à notre culture, j'y reviendrai, et notamment notre culture de droit civil. La France dispose d'un écosystème Legal Tech parmi les plus dynamiques en Europe et je suis très fière de la filière Legal Tech française. On la porte à bout de bras, on est à ses côtés évidemment, mais on a besoin de vous pour qu'elle se développe. Grâce à une politique volontariste de soutien à l'innovation, nous le faisons. Encore faut-il que vous sachiez qu'elles existent et que vous puissiez les utiliser au quotidien dans vos fonctions. Permettez-moi de vous rappeler quelques initiatives clés. D'abord, la politique gouvernementale accompagne fortement France Legal Tech. France Legal Tech a été lancée le 10 février 2026. Ce programme accompagne 10 entreprises françaises qui développent des solutions d'IA pour les professionnels du droit. Évidemment, ce sont des entreprises françaises. Et notre objectif, il est triple. Le premier, c'est d'accélérer l'adoption de ces solutions par vos cabinets, par vos entreprises, par vos administrations. Le deuxième point, c'est aider également ces start-up à changer d'échelle. Parce que la souveraineté, ça passe par plusieurs choses. C'est un, l'adoption de solutions dans notre société, l'adoption de solutions françaises et européennes, mais c'est également pour nous, État, d'accompagner ces start-up à franchir le cap, de l'échelle qui leur permettra de se développer au-delà de nos frontières, en européen et même au niveau mondial. On le voit avec Mistral, par exemple. Et puis, bien sûr, ça vous donne l'occasion aussi de faire rayonner votre expertise juridique à l'international. C'est également le troisième objectif. Parmi les lauréats, les 10 lauréats dont je viens de vous parler, je voudrais saluer des acteurs parce que j'aime bien valoriser les belles entreprises que nous avons en France, que vous ne connaissez peut-être pas. Ça me donne l'occasion de vous donner leur nom. Gimini, par exemple, qui révolutionne la recherche et l'analyse juridique grâce à l'IA. Tomorrow, dont les solutions de gestion de contrats sont déjà adoptées par des centaines de juristes. Papers, qui structure des données juridiques, financières, pour en faire un levier d'intelligence collective, Haiku, dont les outils d'extraction et d'analyse documentaire optimisent le travail des professionnels. Et je veux souligner en fait l'importance des coopérations entre les acteurs français, comme le partenariat entre Tomorrow et Papers. En intégrant les données juridiques de Papers dans l'assistant IA de Tomorrow, ces deux lauréats de France Legal Tech, dont sont deux entreprises françaises qui ont uni leurs forces, elles montrent la voie. Une Legal Tech française unie, ce qu'on aspire évidemment tous, structurée, ambitieuse, capable de rivaliser avec les géants internationaux. Ces entreprises prouvent, s'il en était encore besoin, que l'offre française, elle existe, qu'elle est compétitive. Mais bien sûr, tous les offreurs de solutions d'IA juridiques ne sont pas des start-up. Et l'État a aussi besoin de partenaires de plus grande taille pour certains besoins structurants, notamment pour le ministère, par exemple. De grands groupes comme Lefebvre, Dalloz ou encore Septéo, que j'ai eu la chance de visiter à Montpellier il n'y a pas très longtemps, sont également très bien positionnés sur ces créneaux. En bref, vous l'avez bien compris, moi, ce que je voudrais vous passer comme message, c'est préférer les entreprises françaises, préférer les entreprises européennes. Et je l'assume totalement, et le gouvernement l'assume totalement. Le deuxième axe du sujet qui nous réunit aujourd'hui, c'est qu'il faut que nous pilotions de manière renforcée la commande publique. L'État, évidemment, a un rôle clé, on s'en est rendu compte. Avec David Amiel, avec Roland Lescure, avec d'autres encore, on a compris qu'il fallait qu'on montre l'exemple. Et la commande publique est un exemple. C'est une opportunité pour les start-up d'avoir des bons de commande, d'avoir du chiffre d'affaires. Et malheureusement, la commande publique ne suffit pas. Donc également, la commande privée est essentielle pour aider nos entreprises françaises. Ça leur permet d'innover,
ça leur permet

0: Mais ça nous permet de soutenir notre écosystème et puis de renforcer notre souveraineté, vous l'aurez compris. Nous avons également demandé aux ministres. Tous les ministères ont désigné un ambassadeur. Je choisis la French Tech pour qu'ils puissent connaître mieux l'écosystème, le partager avec les différents services des ministères et les inciter à choisir finalement des acteurs français et de favoriser nos pépites françaises et européennes. Et enfin, troisièmement, je défends également avec mes collègues Roland Lescure, Sébastien Martin, le ministre de l'Industrie, des mesures de préférence européenne pour créer un écosystème vertueux où l'innovation française et européenne peut prospérer. Comme tu le vois, Gérald, je fais vraiment la promotion, je profite de la tribune qui m'est offerte de faire la promotion des acteurs français et on peut le faire parce qu'ils sont excellents. Et puis enfin, il faut adopter les solutions fournies par nos Legal Tech puisqu'elles s'inscrivent pleinement dans un plan national, priorité du gouvernement, qui s'appelle le plan Oser l'IA, puisque l'objectif c'est de diffuser l'IA partout, dans toutes les administrations, les collectivités locales, les entreprises privées. Et ces 600 ambassadeurs déployés sur tout le territoire sont finalement, même vous, si vous êtes dans les territoires, un moyen de vous aider à introduire tranquillement, sans stress, sans angoisse, l'IA dans vos organisations. Mesdames et messieurs, l'IA juridique ne se résume pas à des gains de productivité. Je dirais que l'introduction de l'IA, plus je me déplace sur le territoire et plus je vois l'introduction de l'IA dans les entreprises principalement, et plus c'est un sujet humain finalement. L'IA, elle soulève évidemment des enjeux de souveraineté, on est bien d'accord, mais elle touche dans votre secteur des données sensibles dont il faut faire attention, qu'il faut protéger. Elle touche la vie des citoyens, la sécurité des entreprises, l'équilibre de notre état de droit. Nos outils doivent refléter notre culture juridique. Un modèle d'IA entraîné sur des corpus de common law ne répondront pas aux besoins des juristes français. En l'occurrence, la question qu'on doit se poser, c'est devons-nous nous contenter finalement d'une IA américaine ou chinoise ou autre qui n'aura pas la même base référentielle juridique que notre pays ? Nos choix technologiques ont un impact géopolitique. David Amiel en a parlé il y a quelques secondes. Nous ne souhaitons pas être spectateurs en France. Nous souhaitons être acteurs et décider de notre destin et on a besoin de vous pour cela. C'est pourquoi, également, le cloud de confiance est un pilier de notre stratégie. Nous ne pouvons pas sauvegarder les données juridiques dans n'importe quel cloud. Et le label Secnum Cloud, porté par l'ANSSI, l'Agence nationale de la sécurité des systèmes d'information, garantit que les données sensibles que vous utilisez, que vous produisez, que vous collectez, eh bien, on peut considérer que dans certains cas, elles relèvent de la sécurité nationale. Et à ce titre, vous avez une responsabilité pour les sauvegarder dans des contextes les plus sécurisés possibles pour garantir cet état de droit et la sécurité nationale. Pour les guider, nous avons, l'a dit rapidement tout à l'heure, je ne vais pas revenir dessus, effectivement, publié un vademécum sous le contrôle du Premier ministre qui définit dans chaque ministère ce qu'est une donnée sensible. Et donc, ici aussi, vous avez dû normalement faire ce travail ou vous êtes en cours de travail pour définir ce qu'est une donnée sensible pour les sauvegarder et les protéger au mieux. Bien sûr, veillons sur nos données, c'est notre capital, c'est notre richesse, c'est notre indépendance, c'est aussi notre souveraineté, les données. Mais gardons-nous aussi de l'excès inverse. Il ne s'agit pas de surréguler, on a besoin aussi d'innover. Donc la France, l'Europe, nous marchons sur deux pieds de manière équilibrée entre régulation, protection, mais aussi innovation. Mesdames et messieurs, l'IA juridique est une chance historique. Évidemment, aux côtés du garde des Sceaux, je plaide pour qu'on modernise ce ministère également. Il est essentiel que notre justice, nos administrations saisissent ces opportunités. Je suis sûre que c'est un chantier qui vous stimule tous. Mais elle ne se fera pas, cette révolution, sans confiance, sans sécurité et sans souveraineté. Donc je compte sur vous et bien sûr mon ministère est à votre disposition pour vous aider dans cette tâche au quotidien si vous le souhaitez, bien entendu. Merci.
1: Merci, cher Marc-Guillaume. D'abord, je pense que c'est important de parler d'une voix commune pour tous les acteurs de la justice, bien sûr, de la juridiction, des juridictions administratives que vous représentez, des juridictions, des tribunaux qui font du civil et du pénal, mais aussi, je voudrais insister, de toute la communauté juridique du droit français qui peut s'exporter à l'international. Il y a une dimension de diplomatie juridique très importante de droit continental. Il faut vraiment qu'on puisse se dire tous ensemble que tout ce qu'on fera pour le pays ici, en prenant des entreprises françaises qui mettront leurs données en France et pour lesquelles on pourra entraîner des modèles, nous permettra de le faire dans beaucoup de pays, de gagner des victoires diplomatiques du langage, des notions juridiques. Derrière les notions, il y a des valeurs. Et c'est aussi un combat de valeurs, c'est très important pour toutes et tous. Et donc des combats de jurisprudence. On disait que le ministre des Comptes Publics, je ne sais pas si la décision peut faire jurisprudence si on prend des mauvaises références, mais du coup, ça nous donne des idées pour les questions d'actualité de l'opposition cet après-midi, si on s'aperçoit qu'une application d'IA nous montrerait que les références de l'opposition n'étaient pas tout à fait aussi justes que la vérité. Le deuxième point, c'est évidemment pour nous l'accélération, je pense que c'est très important, des marchés publics, et l'accélération de notre façon, nous, trop lente de l'État, c'est normal, nous avons des normes, peut-être un peu trop, qui nous empêchent d'épouser les révolutions technologiques ou d'accompagner les entreprises, parfois les plus petites, mais qui peuvent nous apporter évidemment énormément. Je pense que ça, il faut vraiment, dans votre rencontre avec les interlocuteurs d'aujourd'hui, évoquer vos difficultés, avec qui c'est qu'on discute, comment on répond à un appel d'offres, pourquoi nous, on fait des appels d'offres peut-être un peu trop compliqués. Je pense que c'est vraiment un moment important, parce que sinon, on va avoir des produits et des rencontres qui peuvent être au rendez-vous, mais on s'apercevra ensuite que seuls les gens qui sont en position dominante gagnent. Et ça, c'est vraiment très tout à fait le contraire de ce qu'on essaye de faire. Et puis le troisième point, vraiment, moi j'insiste sur les infrastructures. On ne pourra pas lancer, on est prêt à faire des choses, y compris avec des montants d'argent très importants, mais on ne pourra pas lancer cela si on n'est pas certain que ces données soient entièrement en France et que personne ne peut venir les essayer, les entraîner, les récupérer. Je pense qu'il y a un enjeu trop important, encore une fois pas simplement de réputation pour la justice, mais même pour le secret des affaires, qui est vraiment trop grave, trop important. On sait que vous avez parfois, quand vous avez construit vos entreprises avec vos investisseurs, fait un deal avec des infrastructures américaines, par exemple. Hein, c'est nos amis, on doit continuer à discuter, bien évidemment, mais on ne peut pas se permettre, et parfois nous avons refusé ou nous avons arrêté de lancer les appels d'offres sur ce point, parce que certes, on a des grandes boîtes françaises de Legal Tech qui pouvaient travailler avec nous, mais on ne pouvait pas travailler avec leur infrastructure. Donc là, vraiment, on vous demande de faire ces mariages, si c'est possible, dans ce bel hôtel particulier de Bourg-Vallée. Je veux dire qu'on a des finalités donc très concrètes. Le ministère de la Justice, c'est à la fois un petit ministère, mais en même temps, c'est énormément de possibilités d'intelligence artificielle. Je prends un exemple qui est évidemment celui, par exemple, des rédactions de jugement, qui mettent beaucoup trop de temps, et ça fait gagner du temps de magistrats. Ça peut être aussi, évidemment, des choses plus lointaines. Par exemple, nous avons un service de renseignement pénitentiaire qui écoute les téléphones fixes des détenus avec des langues extrêmement rares, parfois un langage qui n'est pas tout à fait celui de Voltaire au XVIIe siècle, et on a aussi besoin d'avoir cela. On parle aussi de la violence qui touche les enfants, les bandes de voix, de sons pour les salles Mélanie, de retranscription. On en a très peu de modèles pour retranscrire la parole d'un enfant qui vient d'expliquer aux gendarmes, aux policiers qu'il a été victime de harcèlement sexuel ou de violence sexuelle. Et on met entre 6 et 7 heures, quand on est enquêteur, sous l'autorité du procureur de la République, pour retranscrire cela. Donc on peut créer des salles Mélanie où des policiers, des gendarmes écoutent partout en France, mais si on peut faire passer qu'un seul enfant par jour et on prend 2 enquêteurs, puis un procureur de la République qui demande, et c'est bien normal vu les enjeux, que ce soit au mot près, on a évidemment besoin de gagner du temps, et je pense qu'on peut rendre un grand service public de la justice, ce sera l'écoute de la parole des enfants, augmenter le nombre de magistrats ou d'enquêteurs, et en même temps comprendre qu'on peut peut-être être plus rapide dans la retranscription, par exemple. On a vraiment besoin de cas extrêmement pratiques, et c'est l'objet, je crois, des tables rondes que vous allez faire désormais. Il y a une première et une deuxième. Vous avez normalement des badges orange autour du cou. L'hôtel n'est pas très grand, mais il est fléché, parce qu'on peut parfois se perdre dans ces méandres. Vous avez un premier atelier et un deuxième atelier. Alors on m'a dit que c'était au fond à droite et au fond à gauche, mais de là où je suis, j'ai peur que ma droite et la gauche soient inversées. Donc normalement, tout est indiqué dans cet hôtel Bourg-Vallée. Vraiment, on a besoin tous de vous. Bien sûr, je demande aux agents du ministère de la Justice de continuer à porter sous l'égide de la secrétaire générale notre demande auprès des investisseurs privés français, et on demande à toute entreprise française, en effet, de pouvoir essayer de nous aider pour le bien de la justice, et peut-être demain, on l'espère pour eux, qu'ils puissent utiliser le label de travailler avec un ministère régalien important pour pouvoir exporter à travers le monde leur savoir-faire. Merci à vous, on vous souhaite une très bonne après-midi de travail.
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5: Je reçois Claire, déléguée générale d'une association de l'Est de la France. 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
6: 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Vous savez, dès lors qu'on fait appel aux dons, c'est essentiel d'assurer à nos donateurs que leur argent est bien utilisé, en plus d'un véritable atout pour solliciter des subventions.
5: Et concrètement, quel est le bénéfice pour vous en tant que dirigeante ?
6: Eh bien, on a une petite équipe, beaucoup de bénévoles, et moi j'ai besoin d'y voir clair. Donc le fait d'avoir un commissaire aux comptes, ça me permet d'avoir un regard indépendant sur notre organisation, de mieux structurer les finances, et de professionnaliser notre gestion.
5: Et vous échangez régulièrement ?
6: Ah oui, elle intervient à l'AG, mais il y a aussi beaucoup de points d'étape toute l'année. Par expérience, je ne vois qu'elle pour sécuriser notre association.
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9: Et tout de suite, retrouvons l'intervention de Sébastien Lecornu au Sénat.
10: Je reviens devant vous seulement quelques semaines après vous avoir présenté la vision du gouvernement à l'occasion du projet de loi constitutionnel transposant l'accord de Bougival. Le Sénat l'a discuté sereinement. Il en a débattu sur le fond. Chaque groupe au sein de cet hémicycle s'est exprimé, voire l'a amendé, et je dois le dire, amélioré. Je remercie le président Gérard Larcher pour son implication, non seulement institutionnelle, mais aussi personnelle, de longue date sur ce dossier, car ce dossier doit nous unir. Et de la même manière que j'ai pu parfois regretter des divergences d'approche avec certains au sein de cet hémicycle ou dans celui de l'Assemblée nationale, je vous souligne le sérieux et le courage de la Chambre haute sur ce dossier. En février dernier, je vous avais dit le rôle que je souhaitais porter à la tête du gouvernement sur ce dossier, c'est-à-dire permettre un chemin de sortie politique durable, fidèle aux engagements pris et respectueux de toutes les sensibilités. Avec la ministre des Outre-mer, sous l'autorité du président de la République, nous y sommes astreints. Et dès le lendemain de l'adoption de la motion de rejet préalable à toute discussion sur le projet de loi constitutionnel par les députés, l'État, représenté par son gouvernement, comme il s'y était engagé, a réuni l'ensemble des signataires de l'accord de Bougival, mais aussi les partis et les différents partis politiques calédoniens. Car l'État parle et doit parler avec toutes les formations politiques, car il est au service de toutes les calédoniennes et de tous les calédoniens. Nous avons donc ouvert un cycle de discussions avec chacune des parties, en bilatéral, mais aussi en multilatéral. Ce dialogue a permis d'avancer, il a permis d'éclaircir des points de fond, mais aussi de repousser quelques idées reçues, notamment sur le plan juridique. En tout cas, la clarté a été faite. Mais plus encore, ce dialogue a ouvert la voie pour sortir du statu quo. Et vous le savez comme moi, cette tentation du statu quo est facile. C'est même une pente naturelle pour de trop nombreux acteurs du dossier, à ce moment précis de l'histoire calédonienne. C'est un mirage de stabilité, et le statu quo n'est pas une mer calme, c'est une grande vague qui pointe au loin et se confond encore dans l'horizon. Car le statu quo ne donne au fond plus aucune perspective à personne. Je l'ai dit directement lors de mon adresse aux Calédoniennes et aux Calédoniens, le statu quo enferme, il ne peut être une base solide pour l'avenir. Il peut même être demain le ferment de la violence, et c'est une ombre qui ressurgit alors sur le caillou. Le statu quo ne répond aux aspirations de personne. C'est une fatalité, voire même peut-être une facilité. Je vous le dis avec gravité, à ce moment précis de l'histoire de la Nouvelle-Calédonie, ce statu quo ne peut être un destin viable pour personne. Ni pour les indépendantistes, pour qui ils condamnent leurs aspirations, ils bloquent le processus de décolonisation, il éteint les perspectives dessinées par leurs anciens. Il ne l'est pas non plus pour les non-indépendantistes. Il condamne la stabilité économique et donc sociale sur le Caillou. Il précipite vers le déclin sans apporter de réponse aux attentes de toutes celles et ceux qui vivent et qui sont attachés durablement à la Nouvelle-Calédonie et qui aspirent aussi à participer directement à sa vie démocratique. Enfin, le statu quo n'est certainement pas un destin pour l'État. Et cela vaut autant pour le pouvoir exécutif que pour le pouvoir législatif. Il nous condamnerait à entretenir une situation juridique fragile et porteuse de risques. Il conduirait inéluctablement l'État vers une faute devant la justice internationale et à la fin devant l'histoire. C'est ce que les signataires des accords avaient compris. C'est notre héritage. Il nous faut donc avancer. Mesdames et messieurs les sénateurs, pour avancer, il a fallu repartir du travail réalisé grâce à l'implication des gouvernements successifs depuis 4 ans, de travail, de dialogue et de négociation. C'est ce que nous avons fait au cours des dernières semaines. Cela a permis d'acter un principe clair, redonner la parole aux Calédoniennes et Calédoniens pour lever l'ombre de la violence et la remplacer par les lumières du vote et du débat démocratique. C'est une exigence qui fait consensus entre les partis. Dans un premier temps, les élections provinciales se tiendront. L'État les organisera le 28 juin prochain, avec toutes les garanties de neutralité et de sécurité nécessaires. Ces élections devront permettre aux partis et aux électeurs calédoniens de débattre de projets pour l'avenir économique, social, environnemental, industriel, mais aussi culturel ou éducatif pour le territoire. C'est ce débat qui a manqué depuis trop d'années, disons-le clairement, car la vie politique calédonienne était parfois trop enfermée dans les seuls débats politiques et institutionnels. Mesdames et messieurs les sénateurs, pour la première fois depuis très longtemps, les partis ont pu, tout en constatant leurs divergences d'approche, envisager différentes hypothèses d'une diminution du nombre d'exclus au sein du corps électoral provincial. Cette discussion était indispensable pour organiser sereinement ce scrutin. Toutes les propositions ont été discutées. Et chacun a envisagé différentes hypothèses d'une diminution du nombre d'exclus au sein de ce corps électoral provincial. Bien entendu, ces discussions sont sensibles, vous le savez, mais elles ont eu lieu avec transparence et, je le dis, beaucoup de respect. Je vous le disais là aussi, le statu quo n'est pas un destin. Et ces élections doivent marquer le refus précisément du statu quo qui peut s'installer. Et le refus de ce statu quo est la promesse pour chaque parti de poursuivre le dialogue au lendemain des élections provinciales. Ces élections ne doivent pas être un horizon indépassable pour les parties calédoniennes, et encore moins pour l'État. Plus qu'une promesse, c'est désormais une garantie. Il nous a fallu collectivement dépasser l'horizon des seules élections provinciales et poser dès aujourd'hui les conditions d'un retour au dialogue au lendemain de celles-ci. Disons-le clairement, là aussi, cela ne va pas de soi. Et c'est maintenant que les conditions de ce rendez-vous se définissent, sans quoi, ensuite, il sera trop tard. Et pour la première fois, en ce sens, l'État a donné, en transparence, les chiffres demandés par tous les acteurs depuis maintenant de nombreuses années. 37 492 citoyens français sont exclus de la liste électorale pour le scrutin provincial calédonien, dont 10 569 natifs, et parmi ces natifs, 4145 citoyens de statut civil coutumier. Mesdames et messieurs les sénateurs, pour faire suite aux discussions avec l'ensemble des partis, le gouvernement souhaite que les 10 569 natifs, aujourd'hui exclus dans toutes les communes calédoniennes, soient inscrits d'office sur les listes électorales. Le gouvernement sera attentif à ce que tous ces natifs, quel que soit leur statut civil, soient inscrits de la même manière sur les listes électorales. Ces natifs ont, en dépit de l'esprit initial des accords de Matignon et de Nouméa, pu voter aux 3 consultations référendaires, tout en se voyant pourtant exclus du corps électoral provincial. Reconnaissons-le, cela n'a aucun sens. Dans un deuxième temps, pour approcher le plus possible les conditions d'un compromis entre les partis, le gouvernement a également proposé que les conjoints d'électeurs puissent également voter. Pour cela, ils devront faire une demande d'inscription. Pourraient être concernés les conjoints de Calédoniens, unis depuis au moins 5 années et inscrit sur la liste électorale générale. Le gouvernement proposera dans quelques instants un amendement en ce sens, comme il s'y était engagé auprès des partis pendant les discussions multilatérales menées. Le gouvernement mène ce dialogue en transparence avec tous, à chaque parti aux accords, avec l'ensemble des Calédoniennes et des Calédoniens, et bien sûr avec vous, le Parlement. Ces chiffres sont désormais connus de tous. L'ajustement proposé est basé sur des critères objectifs. Cet ajustement est possible par voie organique, car il ne modifie pas les grands équilibres des accords de Matignon et de Nouméa. Et pour vous répondre, monsieur le sénateur Naturel, cette solution a été définie sur la base des analyses du Conseil d'État et plus généralement d'un travail mené par les équipes compétentes de l'État, qui estiment que les effets de l'application prolongée dans le temps des accords de Nouméa et l'évolution démographique amplifient les dérogations au principe d'universalité et d'égalité du suffrage. Cela crée une distorsion grandissante au sein du corps électoral calédonien. Pour rappel, le nombre d'exclus du corps électoral représentait moins de 8% des Calédoniens en 1998. Il représente aujourd'hui 17%, soit un quasi-doublement. Ces règles étant consacrées largement par notre Constitution, depuis d'ailleurs la Déclaration des droits de l'homme et du citoyen, l'intervention du pouvoir constituant est un principe nécessaire pour les adapter afin de tenir compte de la situation présente et de son évolution, notamment démographique, je le disais, pour la composition de ce corps électoral. Toutefois, fort de ce constat, le Conseil d'État a admis qu'une modification du corps électoral était possible par voie organique. Il précise qu'elle ne doit avoir qu'un seul motif: tenir compte de la situation démographique pour atténuer les dérogations au principe d'égalité et d'universalité du suffrage, excédant celles nécessaires à l'application de l'accord de Nouméa. Sans passer par la voie constitutionnelle, il est alors loisible au législateur organique de définir les contours de l'ajustement du corps électoral pertinent et strictement nécessaire. La solution proposée par le gouvernement, on en rediscutera lors de la discussion de l'amendement, n'est donc pas une remise en cause du principe du gel, mais un aménagement destiné à corriger des situations particulières dans le respect de l'économie générale des accords. Ce compromis s'inscrit dans le cadre constitutionnel en vigueur et satisfait aux exigences dégagées par la jurisprudence du Conseil constitutionnel. Le gouvernement emprunte donc la voie ouverte par le Conseil d'État, qui admet donc certains ajustements par voie organique. Il convient donc désormais de traiter pendant les débats cette question sur le plan politique, sans s'abriter inutilement derrière des arguments juridiques qui ne seraient pas les bons. Il en va là aussi du respect de l'État de droit, et la question, pour le coup, mérite d'être discutée sur son opportunité politique et pas seulement sur une appréciation purement juridique. J'y reviendrai. Mesdames et messieurs les sénateurs et sénatrices, sénatrices et sénateurs, alors certes, un compromis n'est pas un consensus. Les discussions qui ont réuni l'ensemble des partis autour de l'État au cours des 6 dernières semaines ont permis de définir le contour d'un compromis qui, par définition, ne satisfait totalement personne, puisqu'il est un point d'équilibre entre les aspirations des uns et celles des autres. De la même manière que l'accord de Bougival, comme je l'avais exprimé à cette tribune, ne pouvait être l'accord de tout le monde, mais ne faisons pas semblant de découvrir, pour celles et ceux qui connaissent bien ce dossier, qu'il n'y avait pas d'unanimité non plus en 1988, ni non plus en 1998. Négocier un compromis demande du courage, ici d'ailleurs comme en Nouvelle-Calédonie. Il est sur le caillou, d'autant plus nécessaire qu'il est le socle d'un destin commun, la reconnaissance des tempéraments indispensables aux faits majoritaires et une réponse aux aspirations de chacune et chacun. La question d'un dégel du corps électoral ne pouvait pas faire l'objet d'un compromis. Elle a donc été écartée. Nous avons donc cherché une solution de compromis entre le statu quo et le dégel général. Un mois et demi de discussion ont permis de mettre deux hypothèses sur la table des négociations. La première, réduire le nombre d'exclus du corps électoral en incluant uniquement les natifs. Ou la deuxième, réduire le nombre d'exclus du corps électoral en incluant les natifs et en vous proposant par amendement d'ajouter les conjoints. La première hypothèse n'est pas consensuelle. Les formations politiques non indépendantistes, y étant défavorables, soulignent l'étroitesse de cette évolution. La seconde hypothèse n'est pas non plus consensuelle, puisqu'elle ne répond pas totalement aux aspirations de tous et elle est refusée par une partie des formations politiques indépendantistes. Mais disons-le clairement, en mon âme et conscience, pour avoir mené avec la ministre de nombreuses heures de discussion, Celle-ci, cette deuxième hypothèse, crée les conditions d'un compromis pour demain. Elle oblige chacun à se tenir disponible et présent dans les travaux du dialogue qui devront impérativement se tenir au lendemain des élections provinciales. Certains jugeront que c'est un pas insuffisant. D'autres diront que c'est un trop grand pas. Les discussions ont fait émerger ce fragile point d'équilibre. Ce n'est pas un consensus, mais une fois de plus, c'est le contour d'un compromis. C'est donc cette solution que le gouvernement vous soumet. Non pas parce qu'elle correspond à nos convictions, je les garde d'ailleurs sur ce dossier particulièrement pour moi, mais parce que c'est un compromis fruit d'un dialogue qui n'avait plus eu lieu entre les parties à l'accord de Nouméa depuis plus d'un an. Le gouvernement a donc pris ses responsabilités au Parlement bicaméral, nous tous représentant l'État dans ce dossier, de prendre les siennes. Il n'y a pas de mandat impératif, il n'y en a d'ailleurs jamais eu, y compris dans le passé, pour entériner les accords de Nouméa ou de Matignon. Chaque groupe, chaque sénateur, sénatrice défendra ses convictions et ses positions. Je vous demande simplement de prendre en compte, avec responsabilité mais aussi gravité, ce que les parties aux accords nous ont dit, mais plus encore ce qu'elles ont sous-entendu pour la période qui s'ouvrira de juillet 2026 à l'élection présidentielle de 2027. Ce que nous faisons aujourd'hui, cet après-midi, c'est un petit pas. Mais c'est aussi le début d'un chemin. L'histoire du dossier calédonien a toujours été d'avancer. Même quand le pas est petit, il faut s'engager sur un chemin pour la paix. Mais n'oublions ni l'histoire de ce dossier, ni le sens profond de ce qu'est une démocratie. C'est-à-dire l'élection, l'égalité et l'universalité du suffrage. La République, je le crois, doit être défendue, y compris en Nouvelle-Calédonie, et y compris au regard de notre histoire. Défendre ses convictions, c'est accepter de faire un pas l'un vers l'autre et de renoncer à une part de ses aspirations. Défendre ses convictions, c'est accepter d'avancer. Défendre ses convictions, ce n'est pas imposer sa seule vision. Le gouvernement propose, avec humilité et respect, nous débattrons, vous voterez. Mesdames et messieurs les sénatrices et sénateurs, le gouvernement vous a donc saisi d'une proposition de loi organique, dont je salue l'auteur, le sénateur Georges Naturel, que je remercie pour le travail effectué. Le texte initial de la proposition de loi ne contient pas l'ensemble des propositions du gouvernement. Nous en reparlerons là aussi dans un instant lors de la discussion des amendements. Cette proposition de loi, si vous le décidez, permettra alors d'inclure dans le corps électoral provincial les natifs et les conjoints des électeurs. Le Congrès de la Nouvelle-Calédonie s'est exprimé sur ce texte organique, vous l'avez rappelé, Madame la rapporteure. Il a très largement soutenu le principe d'une réduction des exclus du corps électoral provincial. Le gouvernement a suivi avec attention leurs débats. Nombreux ont été ceux qui ont souligné qu'en 2018, à l'occasion de l'inscription des natifs dans le corps électoral référendaire, il n'y avait pas eu d'accord global. Simplement une décision de bon sens et, j'ose le dire, d'humanité. La proposition du gouvernement va donc dans ce sens. Pour accompagner et permettre la reprise du dialogue, pour poser le premier jalon du prochain consensus, ou pour verrouiller le caillou dans un statu quo que plus personne ne peut sincèrement et réellement souhaiter, que tout le monde redoute, que personne n'assumera demain, qui serait alors inévitable, et nos travaux sont donc une étape décisive sur ce chemin du destin commun.
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19: 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Bonjour Frédéric.
20: Bonjour Marilyn, bonjour à tous. 49 départements seront placés demain en vigilance rouge canicule, annonce faite il y a un instant par le ministre de la Transition écologique, Mathieu Lefèvre. Sur le terrain, 250 000 pompiers épaulés par la sécurité civile sont déployés. Le risque incendie est notamment élevé dans le Gard, les Bouches-du-Rhône, le Vaucluse et le Var. 845 écoles et collèges seront eux fermés à compter de demain et 1800 autres n'accueilleront les élèves que le matin. La région Île-de-France débloque, elle, 1 million d'euros au profit des 500 centres d'examen franciliens. Une aide exceptionnelle pour financer l'achat de brumisateurs, de ventilateurs et tout autre équipement de rafraîchissement. Et le conseil départemental de Seine-Saint-Denis a annoncé pour sa part une première livraison en cours de 1000 ventilateurs dans 32 collèges. Mort suspecte d'un enfant de 2 ans dans le Gard. Une mère de famille a été placée en garde à vue. Le corps sans vie de son fils a été retrouvé à son domicile et présenté des ecchymoses. Les déclarations de la jeune femme de 20 ans, également mère de jumelles de 3 ans, sont contradictoires avec les constats du médecin. Une enquête pour meurtre sur mineur de moins de 15 ans a été ouverte et une autopsie sera pratiquée demain matin sur l'enfant. Coup de chaud en Eure-et-Loire, un octogénaire a fait feu sur les forces de l'ordre, convaincu que la révolution avait éclaté. Il aurait crié « Macron a été destitué ». Le forcené qui s'était retranché dans son sous-sol a blessé 2 gendarmes au niveau des jambes avant de se rendre au GIGN. Le pronostic vital des militaires n'est pas engagé. Drame hier à la veille de la fête des Pères. Plusieurs adolescents ont perdu la vie dans des noyades. 2 jeunes de 15 ans sont morts dans la rivière Le Doubs. Un autre de 16 ans dans la Dordogne. Enfin, un 4e âgé de 16 ans a été piégé par les vagues et la marée à Dunkerque. Remise demain au gouvernement des rapports d'inspection concernant le traitement des plaintes visant Jérôme Barella, le quadragénaire suspecté du meurtre de la jeune Liana. Selon plusieurs sources concordantes, ces rapports de la gendarmerie et de la justice confirment des dysfonctionnements et des erreurs individuelles dans le traitement d'une plainte pour viol sur mineur datant d'août 2025. Donald Trump menace de frapper, lui, l'Iran si ses alliés au Liban continuent de causer des problèmes. Une déclaration qui intervient à l'heure où les négociations entre l'Iran et les États-Unis ont démarré en Suisse pour mettre fin durablement à la guerre au Moyen-Orient. Les Colombiens appelés aux urnes pour élire leur président. Le second tour oppose le candidat de la droite pro-Trump, Abelardo de la Espriella, et à celui de la gauche, Ivan Cepeda, héritier du président sortant, Gustavo Petro. Et enfin, en sport, en moto GP, succès de Marc Marquez sur le Grand Prix de République Tchèque. Le champion du monde en titre revient au général à 40 points du leader Bezeki. Une performance pour Marquez qui a été opéré au pied et à l'épaule le 10 mai dernier.
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23: Bonjour à tous et bienvenue sur Europe 1 dans la semaine politique. Ravi de vous retrouver pour une nouvelle émission. Et aujourd'hui, nous allons parler de l'autonomie de la Corse. Les députés ont vu arriver le texte présenté par le gouvernement. Alors, je vous propose d'écouter l'intervention du ministre de la Justice, Gérald Darmanin, qui présentait la position officielle du gouvernement.
24: Madame la Présidente, Madame la Ministre, chère Françoise Gatel, Monsieur le Rapporteur, cher Florent Boudier, Mesdames et Messieurs les députés. Prosper Mérimée soulignait qu'en Corse, tout a un caractère plus énergique qu'ailleurs. Les passions, les haines, les amitiés. De longue date, la Corse entretient avec la République des relations singulières, parfois tumultueuses. Une relation faite à coup sûr de fidélité. La Corse a sans doute envoyé parmi ses plus beaux et ses plus grands serviteurs de l'État. Parfois aussi de tensions, mais aussi des incompréhensions qui blessèrent profondément le peuple français et chacune des parties de notre territoire national. Depuis plus de 50 ans, cette relation évolue dans un clair-obscur, entre des périodes d'accalmie et des épisodes violents. Souvent dramatiques, et au premier rang desquels figure l'assassinat du préfet Erignac, paroxysme sanglant d'années de violence qui avait endeuillé la Corse et donc la France entière. Pendant plus de 4 ans et demi au ministère de l'Intérieur, j'ai moi-même pu mesurer le poids de cette histoire dans la vie politique française, dans la vie politique insulaire et chez chacun de ceux qui ont l'histoire comme avenir. Depuis plus d'un demi-siècle, de nombreux gouvernements successifs ont tenté d'apporter des réponses aux aspirations de l'île de Beauté. Comme l'a dit Madame la Ministre, nombreuses sur les réformes. Nous pouvons aussi le dire ici, quelles que soient les majorités, nombreux furent aussi les espoirs déçus. La France, les Corses, ont connu des années de violence ininterrompues. La France, les Corses, nous avons connu les années où le dialogue semblait impossible. Nous avons connu les années où chacun parlait davantage de l'autre qu'avec l'autre. Mais il est pourtant des moments où la République doit savoir regarder son histoire en face pour mieux préparer l'avenir de ses enfants. Au fil des temps, une conviction s'est imposée. Aucun problème politique durable ne peut être réglé autrement que par la démocratie, par la discussion et par le respect mutuel. Le Premier ministre Michel Rocard disait qu'il fallait préférer des solutions imparfaites qui rapprochent à la pureté des principes qui éloignent. Et c'est dans cet esprit que le gouvernement de la République se trouve devant vous aujourd'hui. Le texte que nous examinons, en effet, Madame la Ministre, n'est pas la victoire d'un camp contre un autre. Il n'est en aucun cas d'abandon d'un principe républicain. Il est le résultat d'un travail patient, de rapprochement. Patient mais difficile. Patient et parfois ingrat. Patient mais toujours exigeant. Un travail qui a nécessité des centaines d'heures d'échanges avec l'ensemble des sensibilités politiques corses, des nationalistes, des indépendantistes, des autonomistes, des républicains, des maires, des parlementaires et les acteurs économiques et associatifs. Pendant près de 2 années, après la flambée de violence inédite qui a touché la Corse à la suite de l'assassinat d'Ivan Colonna, à la demande du président de la République et dans une situation d'extrême tension qui aurait pu mener au pire, chez les forces de l'ordre, comme dans la jeunesse corse, nous avons recherché non pas l'accord parfait, mais la paix sociale et le point d'équilibre. Cet équilibre existe, je crois, aujourd'hui. Et je profite de l'occasion pour remercier Catherine Vautrin, François Rebsamen et surtout, Madame la Ministre, vous-même, qui avez su entretenir la flamme de l'espérance, la permanence de la parole de l'État, qui n'oublie ni ses engagements et qui honore toujours sa signature. Cet équilibre existe aussi et surtout parce que chacun a accepté de faire un pas vers l'autre. Et malgré nos désaccords profonds, je dois remercier ici le président Siméon avec qui j'ai eu plaisir d'échanger, parfois dans des moments d'extrême tension. Notre relation a été difficile, parfois publiquement difficile, mais j'ai toujours trouvé au président Siméon un rapport franc et direct. Je voudrais remercier Laurent Marcangel pour son appui, pour ses compromis, pour sa passion, pas simplement pour sa ville d'Ajaccio, mais pour toute île de beauté, qui a été un indispensable témoin, mais surtout un incontournable acteur de la paix dans le plus bel endroit de France. Je voudrais remercier tous les acteurs qui se sont bousculés, parfois qui ont quitté la table, parfois sont revenus, dans des scènes politiques et latines qui n'appartiennent qu'aux Corses. Voilà pourquoi le texte qui vous est présenté aujourd'hui, à nos yeux, est d'une maturité démocratique. Il a été le long compromis de ceux qui, pourtant, n'avaient rien à voir ensemble et ont travaillé pour la paix en préparant l'avenir. Ce texte reconnaît, mesdames, messieurs les députés, une réalité simple. La Corse n'est pas un territoire comme les autres. C'est une île montagne, une île marquée par l'histoire, une langue, une culture et incontestablement des contraintes particulières. Reconnaître cette réalité ne diminue pas la République, au contraire, elle l'enrichit. La République française est forte lorsqu'elle sait regarder les territoires tels qu'ils sont et non tels qu'elle souhaiterait qu'ils soient. Comme l'a justement dit Madame la ministre de l'Aménagement du Territoire et de la Décentralisation, jamais la République française n'a été l'uniformité. C'est un rêve qui ne s'est jamais réalisé. Elle a toujours été l'unité dans une diversité, de ces territoires ultramarins des Pacifiques jusqu'aux Flandres que j'ai l'honneur de représenter comme élu à l'Assemblée nationale. De nombreux territoires français sont devenus français après la Corse. De nombreux territoires français ont connu des reconnaissances de leurs spécificités, parfois même des doubles citoyennetés, parfois même des corps électoraux restreints. Ça n'a pas empêché ses enfants de se battre pour la République et de mourir sur nos champs de bataille. Ça n'a pas empêché chacune et chacun des enfants de France d'aimer le drapeau tricolore. Le projet de loi constitutionnelle qui vous est soumis permet ainsi de reconnaître constitutionnellement la singularité corse, tout en affirmant son ancrage indiscutable dans la République, comme l'a promis le président de la République dès 2017 en s'engageant d'inscrire le mot Corse dans la Constitution. Il crée un nouvel article 72 alinéa 5 et non pas un titre, et ouvre des capacités d'adaptation et d'intervention normative strictement encadrées, mais qui ne sont pas originales quand on connaît la Constitution de la Ve République, bien sûr celle d'aujourd'hui, mais même celle de 1958, voulue par le général de Gaulle, bien plus décentralisée encore que celle que nous présentons aujourd'hui. Il s'agit donc d'accorder, mesdames et messieurs les députés, concrètement, davantage de responsabilités à ceux qui connaissent le mieux les réalités de leur île, loin des dispositifs byzantins qui ont été aussi inapplicables que source de frustration. Sur les 53 demandes de la collectivité de Corse, qui permet, je ne sais pas si vous le savez dans le droit, de demander des dérogations normatives à Matignon, et quelles que soient les majorités, aucune n'a été accordée. Sur des sujets aussi importants que la place des caravanes sur les parkings de camping ou sur l'adaptation entre la loi littorale et la loi montagne dans un endroit magnifique où les deux s'appliquent. Au fond, la philosophie de la décentralisation française depuis 40 ans a sans doute été de faire confiance. Adapter sans fragmenter, voilà le rôle du Parlement. Mesdames et messieurs les députés, permettez-moi de dire en ce moment précis que je pense que la mission du gouvernement de la République est terminée. J'avais pris l'engagement, lorsque je me suis rendu la première fois en Corse, après les événements tragiques que j'ai rappelés, de négocier un texte avec la majorité autonomiste qu'avaient choisi les Corses à deux reprises démocratiquement. Chacun sait que mes convictions profondément républicaines et parfois jacobines me poussaient assez loin de cette ouverture d'esprit. Je l'ai fait parce que le président de la République me l'a demandé. Je l'ai fait pour établir la paix sociale en Corse. Je l'ai aussi fait par conviction, ayant compris la frustration, quels que soient les bancs de l'Assemblée de Corse, quels que soient les maires que j'ai pu y rencontrer, quel que soit l'endroit où j'ai pu discuter, de voir Paris ne pas écouter des revendications légitimes d'élus profondément attachés à ce que leurs jeunes puissent vivre sur leur île à des prix à peu près raisonnables, y trouver un travail, y fonder une famille sans se sentir spoliés. Des mois d'écoute, des mois de passion, des mois de raison aussi, m'ont poussé, quelles que soient les interrogations en effet, et j'en remercie particulièrement le Premier ministre Castex et la Première ministre Borne de m'avoir fait confiance, ont abouti, comme chacun le sait, au vote unanime à l'Assemblée de Corse, moins une voix nationaliste, d'un texte particulièrement ambitieux, c'est vrai, et qui pose, monsieur le rapporteur, de nombreuses questions. Personne ne peut penser qu'on modifie la Constitution à la légère, et ces questions sont évidemment parfaitement légitimes, et le Parlement choisira ce qu'il choisira de faire ou de ne pas faire devant ce compromis. Le gouvernement de la République s'était engagé de présenter le texte à la virgule près. C'est quasiment fait, à une virgule près, monsieur le rapporteur. Et désormais, il appartient aux constituants que vous êtes d'accepter ou non ce qu'ont demandé les élus de Corse dans leur immense majorité. Aujourd'hui, Françoise Gatel porte avec courage non seulement le travail constitutionnel, mais aussi la vie quotidienne des Corses. Une île magnifique où malheureusement l'autonomie n'est pas que politique. Elle doit être aussi alimentaire, énergique, énergétique. Elle doit concerner le travail et pas simplement le tourisme. Et en effet, la main de l'État, et j'en remercie ses représentants qui se sont succédés, a commencé aujourd'hui par le préfet Jallon et par l'ensemble des magistrats et des services enquêteurs qui travaillent en Corse, impose peut-être encore plus qu'ailleurs les règles pour protéger les plus faibles de tous les trafics, de la spoliation et de l'argent roi. Si le gouvernement a terminé sa mission, il doit évidemment éclairer le constituant. Le texte, aujourd'hui, est une étape importante. Mais demain, la loi organique, les compétences concernées, les garanties données, les mécanismes de contrôle, d'évaluation et de révision, autrement dit, des débats infinis qui s'ouvrent, mais qui permettent sans nul doute de faire confiance, ouvrent un chemin d'espoir. D'abord un chemin démocratique, car les urnes en Corse ont parlé à plusieurs reprises, et quelle que soit nos sensibilités politiques, il faut constater que par deux reprises, les Corses ont choisi la voie d'élus autonomistes qui ont clairement indiqué ce pourquoi ils se présentaient au suffrage des Corses. Un chemin républicain, parce qu'il a permis à la Corse, je crois, d'avoir un chemin avec elle-même dans la République et non pas contre elle. Et je veux m'adresser ici aux jeunes Corses. J'ai su, je crois, parfois entendre leurs cris et souvent leurs attentes. Plus que n'importe quelle jeunesse sur le territoire de la République, ils ont des inquiétudes. Celle de pouvoir vivre sur leur île, quel que soit leur niveau de rémunération et parfois leurs difficultés. Bien sûr, j'entends les doutes, les réserves que suscitent les perspectives d'une autonomie politique. Mais nous devons dire devant la représentation nationale que ce projet respecte, comme l'a d'ailleurs très bien dit l'avis du Conseil d'État, le cadre républicain tel qu'il avait été exprimé dès le premier jour du déplacement, la Corse dans la République, et pas de double catégorie de citoyens sur sa terre. Mesdames et messieurs les députés, rien ne serait pire qu'un débat escamoté. Je veux vous redire ici que nos compatriotes corses nous regardent et que l'histoire se porte sur notre pays comme sur leur île. Ayons à cœur de ne pas perdre les acquis d'une longue discussion qui a permis à chacune et à chacun de se parler et d'avoir autour de la même table des élus siégeant aux républicains jusqu'aux nationalistes, d'avoir M. Panunzi et M. Benedetti qui peuvent parler d'un seul mot pour l'avenir de l'intérêt général d'une génération qui arrive. Je ne doute pas que le Parlement, dans sa sagesse, saura montrer l'exemple, comme il l'a fait la semaine dernière, Monsieur le Président de la Commission des lois, dans votre commission. Ce texte est le fruit d'un engagement sincère de l'État. Il ne résoudra pas à lui seul les défis du logement, du foncier, du développement économique, de la jeunesse et de la langue. Et je l'ai dit aux élus territoriaux, ce n'est pas l'autonomie qui permettra d'équilibrer les comptes de la collectivité, d'améliorer les infrastructures ou de ne pas dépenser ici ou là dans des politiques publiques qui pourraient s'avérer onéreuses et qui ne rendent pas service à nos concitoyens. Ceci est un débat local et laissons aux Corses le choix de choisir leur prochain exécutif. Mais incontestablement, les normes constitutionnelles, organiques, législatives et réglementaires empêchent la Corse de se développer. Oui, il faut ouvrir une perspective intelligente et faire respecter nos grands principes républicains aujourd'hui en Corse en s'adaptant à ce territoire. J'ai lu des amendements et j'ai entendu des remarques. J'ai parfois compris que on faisait peser sur la Corse un soupçon. Un soupçon parfois démocratique, comme si ses élus étaient plus corrompus qu'ailleurs. Un soupçon aussi d'efficacité, et peut-être même d'ailleurs de croyance dans la démocratie. Je crois que la Corse, qui a été la première à inventer une constitution avec une séparation des pouvoirs, n'a pas de leçon à recevoir de tous ceux qui, de loin, parfois, n'ont pas écouté les lumières qui ont éclairé jusqu'aux États-Unis d'Amérique. Bien sûr, tous les élus doivent être responsables. Évidemment, aucun blanc-seing ne doit être donné. Bien sûr, l'État devra être encore plus présent en Corse, par l'intermédiaire de l'autorité préfectorale comme des magistrats de la République, dont il n'est à aucun moment question de décentraliser ou de déconcentrer le pouvoir. Bien sûr, les conditions institutionnelles que vous allez mettre vous-même permettront d'y répondre, et à coup sûr, si ce n'est pas l'Assemblée, le Sénat. Bien sûr, il appartient aux élus, et notamment aux élus qui ont voulu l'autonomie, de convaincre tous les groupes politiques du but qu'ils veulent entreprendre. Mais dans la vie d'une nation, comme dans celle d'un territoire à forte identité comme est la Corse, incontestablement, ouvrir une perspective est déjà un acte politique. La République française s'est toujours grandie lorsqu'elle a choisi le dialogue plutôt que l'affrontement. La République française, c'est l'esprit qui a conduit des négociations conduites avec des élus en plein jour, et non pas le soir, la nuit, lors de nuits bleues, cachées sous des armes, à faire une provocation qui n'est plus à la hauteur d'une grande démocratie. C'est cet esprit qui a permis de dégager le consensus que beaucoup jugeaient impossible et qui nous permet, avec Madame la Ministre, de présenter devant vous un texte certes imparfait, mais voulu par la majorité démocratiquement élue en Corse. C'est cet esprit qui doit guider, j'en suis sûr, vos débats et vos votes. Ayons tous à cœur, derrière ce texte et derrière son étude, la question que poseront demain les générations futures si nous ratons ce moment historique. Être en capacité d'offrir à la Corse le cadre adapté à sa modernité, plus souple, plus respectueux de sa singularité dans la République, à l'instar de la quasi-intégralité des îles de la Méditerranée. La République n'est jamais aussi forte que lorsqu'elle est sûre d'elle-même et elle est capable de faire confiance. Le président Pompidou objurait les Français à utiliser les circonstances pour qu'un mal surgisse un bien. Sans doute que les événements des années 2020 feront naître un bien. Celui qui a permis à chacune et à chacun de parler sans les armes. Celui qui a permis à un processus politique de naître alors qu'aucun sang n'a coulé. Celui qui permet de reconnaître que l'assassinat d'un préfet est évidemment la pire des choses qui peut arriver sur un territoire, mais d'entendre également que les responsabilités des uns et des autres devant le projet de loi constitutionnel, comme devant les mots que nous utilisons, c'est celui du respect de chacun dans la République. Quand nous rencontrerons alors, demain sans doute, ces acteurs, nous les remercierons d'avoir fait ce pas dans la paix et pour la démocratie. Vive la Corse, vive la République.
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3: De retour sur Europe 1 dans la semaine politique, écoutons l'intervention de Jean-Noël Barrot, le ministre des Affaires étrangères, était à la sortie du Conseil des Affaires étrangères du Parlement européen.
4: Les dirigeants du G7 et de leurs partenaires, dans un contexte qui est marqué par un accord qui a été trouvé entre les États-Unis et l'Iran, dont je me félicite, qui doit permettre la fin des hostilités sur tous les fronts, y compris le Liban, qui doit permettre la réouverture du détroit d'Ormuz, et que s'engage une négociation globale permettant la restauration de la stabilité et de la sécurité dans la région, ce qui suppose que l'Iran puisse coexister pacifiquement avec son environnement régional et que soit encadré son programme nucléaire, son programme de missiles, que soit mis fin à son soutien à des groupes terroristes. Ce qui suppose également que le peuple iranien, qui a tant souffert de la répression et de la guerre, puisse construire librement son avenir. Ces prochaines étapes seront donc préparées par les réunions qui se tiendront à Évian autour du président de la République et rassemblant non seulement les pays européens, les pays du G7, mais également les pays du Golfe et les pays arabes qui ont été invités par la France à cette occasion. La situation ne doit pas nous faire oublier la catastrophe qui se joue en Palestine, à Gaza comme en Cisjordanie. C'est la raison pour laquelle la réunion qui s'est tenue vendredi 12 juin à Paris est à la fois historique et essentielle. Réunion qui rassemblait des centaines d'Israéliens et de Palestiniens venus de la société civile porter un message de résistance et d'espoir, de résistance à l'idée que le camp de la guerre ne l'emporte sur celui de la paix, et d'espoir celui de deux États vivant côte à côte en paix et en sécurité. Je le disais, une rencontre historique parce que pour les Palestiniens et les Israéliens, il est devenu quasiment impossible de se rencontrer, puisque il est presque impossible pour un Israélien de se rendre en Palestine et pour un Palestinien de se rendre en Israël. Ils se sont retrouvés à Paris pour établir une liste de recommandations et lancer un appel aux dirigeants du G7 réunis à Évian cette semaine. Et puis une rencontre essentielle car elle a permis de tracer la voie vers cette solution à deux États qui passe par le désarmement du Hamas qui doit redémarrer et avancer, qui passe par la fin du blocus humanitaire à Gaza où l'aide doit entrer massivement pour soulager les souffrances des populations civiles, qui passe par des élections en Palestine auxquelles le président Mahmoud Abbas s'est engagé devant le président de la République et le prince héritier d'Arabie Saoudite l'année dernière. Il est indispensable qu'en 2026 puissent se tenir en Palestine des élections présidentielles et législatives. Et évidemment, recommandation essentielle, la fin de la colonisation extrémiste et violente en Cisjordanie. À ce sujet, la France, avec d'autres pays, dont le Royaume-Uni, l'Australie, la Norvège, le Canada, la Nouvelle-Zélande, a pris de nouvelles sanctions à l'encontre de 26 individus et entités responsables de l'accélération sans précédent de la colonisation en Cisjordanie, y compris le ministre Bezalel Smotrich, ministre des Finances, après que la France a pris à titre national, quelques semaines auparavant, des sanctions à l'encontre du ministre de la Sécurité intérieure, Monsieur Ben-Gvir. Ces sanctions, nous souhaitons qu'elles puissent être endossées au niveau européen pour envoyer un signal clair. L'Europe ne peut accepter l'explosion de la violence et la poursuite de la colonisation effrénée en Cisjordanie qui menace la possibilité d'une paix au Proche et au Moyen-Orient. De la même manière, avec un certain nombre d'autres pays aujourd'hui, nous demanderons solennellement à la Commission européenne de tout faire pour empêcher l'importation en Europe de produits issus des colonies illégales en Cisjordanie, de la même manière qu'elle a su le faire pour empêcher les produits importés de la Crimée illégalement annexée par la Russie. Nous ne pouvons accepter que l'Europe, directement ou indirectement, viennent par son commerce soutenir ces activités illégales qui compromettent la possibilité d'une paix entre Israël et la Palestine. N'oublions pas le Liban. Je me félicite que la semaine dernière, l'Europe ait décidé d'accorder 100 millions d'euros pour soutenir les autorités libanaises, les forces armées libanaises, qui sont engagées dans un dialogue très exigeant et lui aussi historique avec les autorités israéliennes, et nous les soutenons dans cet effort. La réunion du G7 sera évidemment l'occasion d'aborder la situation en Ukraine, puisque le président Zelensky rencontre

0: rencontrera les dirigeants du G7 à Évian cette semaine. En Ukraine, où une nouvelle fois, la nuit dernière, la Russie de Vladimir Poutine a montré l'étendue de sa cruauté en frappant massivement la capitale, Kiev, en provoquant des dégâts extrêmement sévères sur la cathédrale de l'Assomption au sein des Lords des Grottes de Kiev, patrimoine mondial de l'UNESCO, et qui est l'équivalent pour nous Français du bombardement de Notre-Dame ou de Saint-Denis, ce qui est évidemment inacceptable. Et puis ce sont 9 Ukrainiens d'ores et déjà qui ont perdu la vie après les attaques d'hier soir, ce qui démontre que Vladimir Poutine persiste dans sa guerre coloniale et représente un obstacle à la paix. Dans ce contexte, notre soutien à l'Ukraine se poursuit et s'amplifie. Aujourd'hui seront ouvertes formellement les discussions d'adhésion à l'Union européenne. C'est un chemin exigeant tout au long duquel nous allons soutenir les autorités ukrainiennes. Pression sur la Russie également, et nous prenons aujourd'hui des sanctions à l'encontre de 54 entités responsables de la circulation de cette flotte fantôme qui permet à la Russie de contourner nos sanctions. Prenons des sanctions à l'encontre des assassins d'Alexei Navalny. Prenons également des sanctions à l'encontre des responsables de la diffusion de la propagande du Kremlin en Europe. Et puis nous préparons évidemment la paix avec la coalition des volontaires qui dans quelques jours se réunira à Paris, prête à garantir que la paix, une fois conclue en Ukraine, puisse être durablement garantie. Nous commencerons cette journée par un échange avec le ministre des Affaires étrangères de l'Arménie pour le féliciter pour le courage avec lequel les autorités arméniennes ont su protéger le scrutin récent contre les ingérences massives de la Russie. Et ce qui démontre que le choix qui a été fait depuis quelques années de se tourner vers l'Europe, vers la liberté et vers la démocratie a été suivi par le peuple arménien aux côtés duquel nous nous tenons.
1: Maintenant qu'un accord de paix est en vue, est-ce qu'il est temps de prévoir une mission européenne dans le détroit d'Ormuz et sous quelle forme ?
0: Elle est déjà prête. Cela fait des semaines désormais que la France, le Royaume-Uni et plusieurs dizaines de pays ont mis sur pied une mission internationale, strictement défensive, indépendante des parties au conflit, capable de se déployer rapidement pour accélérer la reprise du trafic, de manière à ce que la liberté de navigation soit pleinement assurée. Et ce sera évidemment à l'ordre du jour des discussions des dirigeants du G7 cette semaine.
2: Face à la paix entre les États-Unis et l'Iran, c'est quoi l'espoir pour les jours à venir ?
0: Comme je vous l'ai dit, la cessation des hostilités sur tous les fronts, y compris au Liban, et toutes les parties au conflit doivent respecter cet accord. La réouverture du détroit d'Ormuz qui va, nous l'espérons, permettre de rétablir la liberté de navigation et ainsi réduire la pression qui s'exerce depuis beaucoup trop longtemps maintenant sur les prix des hydrocarbures, sur les approvisionnements en engrais et plus généralement sur le commerce international et donc sur l'économie mondiale, donc sur le pouvoir d'achat et sur des Français et l'économie française. Et puis l'ouverture d'une négociation globale permettant de garantir durablement la stabilité et la sécurité dans la région, encadrement strict du programme nucléaire iranien, encadrement de ses activités balistiques, de son programme de missiles, fin de son soutien à des milices et des groupes terroristes dans la région. Et puis liberté donnée au peuple iranien de construire son avenir.
3: What is your message for the new prime minister of Iraq? New message. The new prime minister.
0: Well, we have been a stronger partner of Iraq on its path to sovereignty and independence. It is key that the Iraq is not drawn into conflicts that are not its own, and Iraq can count on France to support its authorities along this path.
1: Sur l'Ukraine, est-ce que ce ne serait pas préférable qu'une adhésion accélérée, comme l'a proposé Merz d'une certaine façon il y a quelques semaines, serait nécessaire vu les attaques russes?
0: Ce qui est certain, c'est que l'ouverture des négociations a beaucoup trop traîné puisqu'elle était bloquée par un veto hongrois qui a été levé récemment au moment où le peuple hongrois a lui aussi fait le choix de l'Europe et de la démocratie contre celui qui lui était proposé auparavant. Nous nous tenons aux côtés des autorités ukrainiennes pour les accompagner, elles qui mènent ce travail si exigeant, si difficile de préparation de l'adhésion à l'Union européenne, dont chacun sait, qui repose sur des mérites propres, c'est-à-dire l'atteinte d'un certain nombre de standards. Il ne s'agit pas simplement d'un rattrapage économique et social, comme on semble le croire parfois. Il s'agit de modifier ces règles en profondeur, et notamment celles de l'état de droit, pour se conformer à ce qu'est l'idéal européen, un idéal de démocratie, de liberté, tel qu'il n'en existe plus ailleurs dans le monde. Je vous remercie beaucoup.
4: Place maintenant à la conclusion de Jean-Noël Barrot au Sommet pour la paix à Paris.
5: Merci beaucoup, Madame la Présidente. Et je suis venu quelques instants à la tribune avant que se démarre cet après-midi que nous allons passer ensemble pour exprimer ma gratitude. Ma gratitude d'abord à l'égard d'Anne-Claire Legendre, présidente de l'Institut du Monde Arabe, et à ses équipes qui vous ont permis de travailler cette matinée et qui nous permettent d'échanger cet après-midi. C'est un gros travail que d'accueillir une telle conférence. Ils peuvent en être remerciés. Je vous propose qu'on les applaudisse une nouvelle fois. Je veux avoir des remerciements particuliers pour l'Union européenne, Madame la Haute Représentante, Madame la Commissaire, mais aussi pour la Suisse, qui par leur soutien, déjà l'année dernière, mais cette année encore, nous permettent de vous faire venir, amis israéliens et palestiniens, et nous permettent de vous accueillir dans les meilleures conditions. Soyez-en remerciés. Et je vous propose qu'on les applaudisse aussi. Je veux saluer et remercier pour leur présence les nombreux ministres des Affaires étrangères, ministres délégués et secrétaires d'État qui ont répondu à notre invitation et qui recueilleront cet après-midi les propositions de la société civile et l'appel qui leur sera lancé. Le Canada, le Brésil, la Belgique, le Luxembourg, l'Islande, Monaco, Andorre, les Émirats arabes unis, le Qatar, l'Égypte, la Turquie, la Norvège, l'Irlande, l'Espagne et le Mexique, auxquels se sont joints les deux représentants de l'Union européenne. Merci, mesdames et messieurs les ministres, pour votre présence. On peut les applaudir également. J'en viens à celles et ceux qui se sont mobilisés sans relâche, jour et nuit, pour vous faire travailler et pour que vous puissiez être accueillis dans les meilleures conditions pour ce moment si important de relance de cette idée à laquelle nous sommes si indéfectiblement attachés, la solution à deux États, la reconnaissance mutuelle, le respect en toutes circonstances de la dignité humaine. Et je vais donc leur demander de se lever, car à trois, ils ont réussi le tour de force de nous réunir, membres de gouvernement, représentants de la société civile venus du monde entier. Je demande donc à Iba Casas, de Principles for Peace, de se lever. Je demande à John Lyndon d'Olmep, et à Anna Assouline des Guerrières de la Paix de se lever également. Ça peut sembler évident de vous réunir pour une journée d'échange et de militantisme ici à Paris, mais rien n'est évident. Et tout a dû être engagé, toute l'énergie et tout leur temps, et je veux les en remercier. À leur côté, les équipes du ministère des Affaires étrangères, qui elles aussi ont consacré leur journée et leur nuit à faire en sorte que cette rencontre ait la portée historique qu'elle mérite, je vous demande de les remercier à leur tour. Puis c'est évidemment vous toutes et tous que je veux remercier, parce que le courage dont vous faites preuve au quotidien pour militer pour cette solution à deux États, militer pour la paix, nous oblige et nous inspire. Vous remerciez d'avoir accepté cette invitation qui vous a été faite, de partir parfois dans des conditions particulièrement difficiles, pour venir échanger entre vous et échanger avec les représentants des gouvernements que je citais tout à l'heure. Nous savons que pour certains d'entre vous, ce voyage n'a pas été simple et nous voulons vous remercier, je veux vous remercier, exprimer ma gratitude de cet effort que vous avez fait d'être ici aujourd'hui. Vous pouvez vous applaudir, vous l'avez mérité. Et puis je veux évidemment avoir une pensée pour celles et ceux qui auraient aimé être là, mais qui ne sont pas là aujourd'hui. Soit parce que la situation étant si difficile, si tragique, en Palestine et en Israël, qu'il est difficile, voire impossible, de gagner un aéroport, de braver les checkpoints pour arriver à l'heure et dans les temps à une conférence comme celle qui nous rassemble aujourd'hui. Puis je veux avoir une pensée avec vous pour un homme qui a été pendant des décennies de ce combat, qui a été pour certaines et certains d'entre vous, pour beaucoup d'entre vous, un frère d'armes, un compagnon de lutte ou tout simplement un ami. Ces combats, eux aussi, nous obligent, ils nous inspirent. Chers amis, je vous propose qu'ensemble, nous puissions rendre hommage à Ofer Bronstein.
4: Restez sur Europe 1, la semaine politique continue dans quelques instants.
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4: Et tout de suite, retrouvons l'intervention de Sébastien Lecornu au Sénat.
16: Je reviens devant vous seulement quelques semaines après vous avoir présenté la vision du gouvernement à l'occasion du projet de loi constitutionnel transposant l'accord de Bougival. Le Sénat l'a discuté sereinement. Il en a débattu sur le fond. Chaque groupe au sein de cet hémicycle s'est exprimé, voire l'a amendé. Et je dois le dire, amélioré. Je remercie le président Gérard Larcher pour son implication, non seulement institutionnelle, mais aussi personnelle, de longue date sur ce dossier, car ce dossier doit nous unir. Et de la même manière que j'ai pu parfois regretter des divergences d'approche avec certains au sein de cet hémicycle ou dans celui de l'Assemblée nationale, je vais vous souligner le sérieux et le courage de la Chambre haute sur ce dossier. En février dernier, je vous avais dit le rôle que je souhaitais porter à la tête du gouvernement sur ce dossier, c'est-à-dire permettre un chemin de sortie politique durable, fidèle aux engagements pris et respectueux de toutes les sensibilités. Avec la ministre des Outre-mer, sous l'autorité du président de la République, nous y sommes astreints. Et dès le lendemain de l'adoption de la motion de rejet préalable à toute discussion sur le projet de loi constitutionnel par les députés, l'État, représenté par son gouvernement, comme il s'y était engagé, a réuni l'ensemble des signataires de l'accord de Bougival, mais aussi les partis et les différents partis politiques calédoniens. Car l'État parle et doit parler avec toutes les formations politiques, car il est au service de toutes les calédoniennes et de tous les calédoniens. Nous avons donc ouvert un cycle de discussions avec chacune des parties, en bilatéral, mais aussi en multilatéral. Ce dialogue a permis d'avancer. Il a permis d'éclaircir des points de fond, mais aussi de repousser quelques idées reçues, notamment sur le plan juridique. En tout cas, la clarté a été faite. Mais plus encore, ce dialogue a ouvert la voie pour sortir du statu quo. Et vous le savez comme moi, cette tentation du statu quo est facile. C'est même une pente naturelle pour de trop nombreux acteurs du dossier à ce moment précis de l'histoire calédonienne. C'est un mirage de stabilité et le statu quo n'est pas une mer calme, c'est une grande vague qui pointe au loin et se confond encore dans l'horizon. Car le statu quo ne donne au fond plus aucune perspective à personne. Je l'ai dit directement lors de mon adresse aux Calédoniennes et aux Calédoniens, le statu quo enferme, il ne peut être une base solide pour l'avenir. Il peut même être demain le ferment de la violence, et c'est une ombre qui ressurgit alors sur le caillou. Le statu quo ne répond aux aspirations de personne. C'est une fatalité, voire même peut-être une facilité. Je vous le dis avec gravité, à ce moment précis de l'histoire de la Nouvelle-Calédonie, ce statu quo ne peut être un destin viable pour personne. Ni pour les indépendantistes, pour qui ils condamnent leurs aspirations, ils bloquent le processus de décolonisation, ils éteignent les perspectives dessinées par leurs anciens. Il ne l'est pas non plus pour les non-indépendantistes. Ils condamnent la stabilité économique et donc sociale sur le caillou, ils précipitent vers le déclin, sans apporter de réponse aux attentes de toutes celles et ceux qui vivent et qui sont attachés durablement à la Nouvelle-Calédonie et qui aspirent aussi à participer directement à sa vie démocratique. Enfin, le statu quo n'est certainement pas un destin pour l'État. Et cela vaut autant pour le pouvoir exécutif que pour le pouvoir législatif. Il nous condamnerait à entretenir une situation juridique fragile et porteuse de risques. Il conduirait inéluctablement l'État vers une faute devant la justice internationale et à la fin devant l'histoire. C'est ce que les signataires des accords avaient compris. C'est notre héritage. Il nous faut donc avancer. Mesdames et messieurs les sénateurs, pour avancer, il a fallu repartir du travail réalisé grâce à l'implication des gouvernements successifs depuis 4 ans de travail, de dialogue et de négociation. C'est ce que nous avons fait au cours des dernières semaines. Cela a permis d'acter un principe clair, redonner la parole aux Calédoniennes et Calédoniens pour lever l'ombre de la violence et la remplacer par les lumières du vote et du débat démocratique. C'est une exigence qui fait consensus entre les partis. Dans un premier temps, les élections provinciales se tiendront. L'État les organisera le 28 juin prochain, avec toutes les garanties de neutralité et de sécurité nécessaires. Ces élections devront permettre aux partis, aux électeurs calédoniens de débattre de projets pour l'avenir économique, social, environnemental, industriel, mais aussi culturel ou éducatif pour le territoire. C'est ce débat qui a manqué depuis trop d'années, disons-le clairement, car la vie politique calédonienne était parfois trop enfermée dans les seuls débats politiques et institutionnels. Mesdames et messieurs les sénateurs, pour la première fois depuis très longtemps, les partis ont pu, tout en constatant leurs divergences d'approche, envisager différentes hypothèses d'une diminution du nombre d'exclus au sein du corps électoral provincial. Cette discussion était indispensable pour organiser sereinement ce scrutin. Toutes les propositions ont été discutées et chacun a envisagé différentes hypothèses d'une diminution du nombre d'exclus au sein de ce corps électoral provincial. Bien entendu, ces discussions sont sensibles, vous le savez, mais elles ont eu lieu avec transparence et, je le dis, beaucoup de respect. Je vous le disais là aussi, le statu quo n'est pas un destin. Et ces élections doivent marquer le refus précisément du statu quo qui peut s'installer. Et le refus de ce statu quo est la promesse pour chaque parti de poursuivre le dialogue au lendemain des élections provinciales. Ces élections ne doivent pas être un horizon indépassable pour les parties calédoniennes, et encore moins pour l'État. Plus qu'une promesse, c'est désormais une garantie. Il nous a fallu collectivement dépasser l'horizon des seules élections provinciales et poser dès aujourd'hui les conditions d'un retour au dialogue au lendemain de celles-ci. Disons-le clairement, là aussi, cela ne va pas de soi. Et c'est maintenant que les conditions de ce rendez-vous se définissent, sans quoi, ensuite, il sera trop tard. Et pour la première fois, en ce sens, l'État a donné, en transparence, les chiffres demandés par tous les acteurs depuis maintenant de nombreuses années. 37 492 citoyens français sont exclus de la liste électorale pour le scrutin provincial calédonien, dont 10 569 natifs et parmi ces natifs, 4145 citoyens de statut civil coutumier. Mesdames et messieurs les sénateurs, pour faire suite aux discussions avec l'ensemble des partis, le gouvernement souhaite que les 10 569 natifs, aujourd'hui exclus dans toutes les communes calédoniennes, soient inscrits d'office sur les listes électorales. Le gouvernement sera attentif à ce que tous ces natifs, quel que soit leur statut civil, soient inscrits de la même manière sur les listes électorales. Ces natifs ont, en dépit de l'esprit initial des accords de Matignon et de Nouméa, pu voter aux trois consultations référendaires, tout en se voyant pourtant exclus du corps électoral provincial. Reconnaissons-le, cela n'a aucun sens. Dans un deuxième temps, pour approcher le plus possible les conditions d'un compromis entre les partis, le gouvernement a également proposé que les conjoints d'électeurs puissent également voter. Pour cela, ils devront faire une demande d'inscription. Pourraient être concernés les conjoints de Calédoniens, unis depuis au moins 5 années et inscrits sur la liste électorale générale. Le gouvernement proposera dans quelques instants un amendement en ce sens, comme il s'y était engagé auprès des partis pendant les discussions multilatérales menées. Le gouvernement mène ce dialogue en transparence avec tous, à chaque parti aux accords, avec l'ensemble des Calédoniennes et des Calédoniens, et bien sûr avec vous, le Parlement. Ces chiffres sont désormais connus de tous. L'ajustement proposé est basé sur des critères objectifs. Cet ajustement est possible par voie organique, car il ne modifie pas les grands équilibres des accords de Matignon et de Nouméa. Et pour vous répondre, monsieur le sénateur Naturel, cette solution a été définie sur la base des analyses du Conseil d'État et plus généralement d'un travail mené par les équipes compétentes de l'État, qui estime que les effets de l'application prolongée dans le temps des accords de Nouméa et l'évolution démographique amplifient les dérogations au principe d'universalité et d'égalité du suffrage. Cela crée une distorsion grandissante au sein du corps électoral calédonien. Pour rappel, le nombre d'exclus du corps électoral représentait moins de 8% des Calédoniens en 1998. Il représente aujourd'hui 17%, soit un quasi-doublement. Ces règles étant consacrées largement par notre Constitution, depuis d'ailleurs la Déclaration des droits de l'homme et du citoyen, l'intervention du pouvoir constituant est un principe nécessaire pour les adapter afin de tenir compte de la situation présente et de son évolution, notamment démographique, je le disais, pour la composition de ce corps électoral. Toutefois, fort de ce constat, le Conseil d'État a admis qu'une modification du corps électoral était possible par voie organique. Il précise qu'elle ne doit avoir qu'un seul motif. Tenir compte de la situation démographique pour atténuer les dérogations au principe d'égalité et d'universalité du suffrage, excédant celles nécessaires à l'application de l'accord de Nouméa. Sans passer par la voie constitutionnelle, il est alors loisible au législateur organique de définir les contours de l'ajustement du corps électoral pertinent et strictement nécessaire. La solution proposée par le gouvernement, on en rediscutera lors de la discussion de l'amendement, n'est donc pas une remise en cause du principe du gel, mais un aménagement destiné à corriger des situations particulières dans le respect de l'économie générale des accords. Ce compromis s'inscrit dans le cadre constitutionnel en vigueur et satisfait aux exigences dégagées par la jurisprudence du Conseil constitutionnel. Le gouvernement emprunte donc la voie ouverte par le Conseil d'État, qui admet donc certains ajustements par voie organique. Il convient donc désormais de traiter pendant les débats cette question sur le plan politique, sans s'abriter inutilement derrière des arguments juridiques qui ne seraient pas les bons. Il en va là aussi du respect de l'état de droit, et la question, pour le coup, mérite d'être discutée sur son opportunité politique et pas seulement sur une appréciation purement juridique. J'y reviendrai. Mesdames et messieurs les sénateurs et sénatrices, sénatrices et sénateurs, alors certes, un compromis n'est pas un consensus. Les discussions qui ont réuni l'ensemble des partis autour de l'État au cours des 6 dernières semaines ont permis de définir le contour d'un compromis qui, par définition, ne satisfait totalement personne, puisqu'il est un point d'équilibre entre les aspirations des uns et celles des autres. De la même manière que l'accord de Bougival, comme je l'avais exprimé à cette tribune, ne pouvait être l'accord de tout le monde, mais ne faisons pas semblant de découvrir, pour celles et ceux qui connaissent bien ce dossier, qu'il n'y avait pas d'unanimité non plus en 1988, ni non plus en 1998. Négocier un compromis demande du courage, ici d'ailleurs comme en Nouvelle-Calédonie. Il est sur le caillou, d'autant plus nécessaire qu'il est le socle d'un destin commun, la reconnaissance des tempéraments indispensables aux faits majoritaires et une réponse aux aspirations de chacune et chacun. La question d'un dégel du corps électoral ne pouvait pas faire l'objet d'un compromis. Elle a donc été écartée. Nous avons donc cherché une solution de compromis entre le statu quo et le dégel général. Un mois et demi de discussion ont permis de mettre deux hypothèses sur la table des négociations. La première, réduire le nombre d'exclus du corps électoral en incluant uniquement les natifs. Ou la deuxième, réduire le nombre d'exclus du corps électoral en incluant les natifs et en vous proposant par amendement d'ajouter les conjoints. La première hypothèse n'est pas consensuelle. Les formations politiques non indépendantistes y étant défavorables soulignent l'étroitesse de cette évolution. La seconde hypothèse n'est pas non plus consensuelle, puisqu'elle ne répond pas totalement aux aspirations de tous et elle est refusée par une partie des formations politiques indépendantistes. Mais disons-le clairement, en mon âme et conscience, pour avoir mené avec la ministre nombreuses heures de discussion, celle-ci, cette deuxième hypothèse, crée les conditions d'un compromis pour demain. Elle oblige chacun à se tenir disponible et présent dans les travaux du dialogue qui devront impérativement se tenir au lendemain des élections provinciales. Certains jugeront que c'est un pas insuffisant. D'autres diront que c'est un trop grand pas. Les discussions ont fait émerger ce fragile point d'équilibre. Ce n'est pas un consensus, mais une fois de plus, c'est le contour d'un compromis. C'est donc cette solution que le gouvernement vous soumet. Non pas parce qu'elle correspond à nos convictions, je le garde d'ailleurs sur ce dossier particulièrement pour moi, mais parce que c'est un compromis fruit d'un dialogue qui n'avait plus eu lieu entre les parties à l'accord de Nouméa depuis plus d'un an. Le gouvernement a donc pris ses responsabilités au Parlement bicaméral, nous tous représentant l'État dans ce dossier, de prendre les siennes. Il n'y a pas de mandat impératif, il n'y en a d'ailleurs jamais eu, y compris dans le passé, pour entériner les accords de Nouméa ou de Matignon. Chaque groupe, chaque sénateur, sénatrice, défendra ses convictions et ses positions. Je vous demande simplement de prendre en compte, avec responsabilité, mais aussi gravité, ce que les parties aux accords nous ont dit. Mais plus encore, ce qu'elles ont sous-entendu pour la période qui s'ouvrira de juillet 2026 à l'élection présidentielle de 2027. Ce que nous faisons aujourd'hui, cet après-midi, c'est un petit pas. Mais c'est aussi le début d'un chemin. L'histoire du dossier calédonien a toujours été d'avancer. Même quand le pas est petit, il faut s'engager sur un chemin pour la paix. Mais n'oublions ni l'histoire de ce dossier, ni le sens profond de ce qu'est une démocratie. C'est-à-dire l'élection, l'égalité et l'universalité du suffrage. La République, je le crois, doit être défendue, y compris en Nouvelle-Calédonie et y compris au regard de notre histoire. Défendre ses convictions, c'est accepter de faire un pas l'un vers l'autre et de renoncer à une part de ses aspirations. Défendre ses convictions, c'est accepter d'avancer. Défendre ses convictions, ce n'est pas imposer sa seule vision. Le gouvernement propose, avec humilité et respect, nous débattrons, ou voterez. Mesdames et messieurs les sénatrices et sénateurs, le gouvernement vous a donc saisi d'une proposition de loi organique, dont je salue l'auteur, le sénateur Georges Naturel, que je remercie pour le travail effectué. Le texte initial de la proposition de loi ne contient pas l'ensemble des propositions du gouvernement. Nous en reparlerons là aussi dans un instant, lors de la discussion des amendements. Cette proposition de loi, si vous le décidez, permettra alors d'inclure dans le corps électoral provincial les natifs et les conjoints des électeurs. Le Congrès de la Nouvelle-Calédonie s'est exprimé sur ce texte organique, vous l'avez rappelé, Madame la rapporteure. Il a très largement soutenu le principe d'une réduction des exclus du corps électoral provincial. Le gouvernement a suivi avec attention leurs débats. Nombreux ont été ceux qui ont souligné qu'en 2018, à l'occasion de l'inscription des natifs dans le corps électoral référendaire, il n'y avait pas eu d'accord global. Simplement une décision de bon sens et, j'ose le dire, d'humanité. La proposition du gouvernement va donc dans ce sens, pour accompagner et permettre la reprise du dialogue, pour poser le premier jalon du prochain consensus, ou pour verrouiller le caillou dans un statu quo que plus personne ne peut sincèrement et réellement souhaiter, que tout le monde redoute, que personne n'assumera demain, qui serait alors inévitable, et nos travaux sont donc une étape décisive sur ce chemin du destin commun.
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10: Bonjour à tous. 49 départements seront placés demain à midi en vigilance rouge canicule. Une alerte qui concernera près de 35 millions de personnes. 40 autres départements seront en vigilance orange. Au total, plus de 90% de la population ressentira la vague de chaleur. On attend côté température des minimales jusqu'à 26 degrés à Bordeaux et Niort ou encore 25 degrés à Nice ou La Roche-sur-Yon. Et côté maximal jusqu'à 43 degrés à Angoulême ou Périgueux. 250 000 sapeurs-pompiers sont mobilisés dans tout le pays en cette période de forte chaleur. Des effectifs épaulés par la sécurité civile. Ils sont déployés pour sécuriser les grandes manifestations comme la fête de la musique aujourd'hui ou encore pour effectuer des maraudes auprès des personnes vulnérables. Mais aussi en prévention d'incendies, le Gard, les Bouches-du-Rhône, le Vaucluse et le Var ont été placés par exemple en risque élevé de feux de forêt. Bientôt, une alerte automatique pour repérer une déscolarisation, annonce du ministre de l'Éducation nationale, Édouard Geffray. À partir de la rentrée prochaine, un système automatisé permettra au directeur d'école de signaler aux autorités académiques tout enfant quittant un établissement sans être rescolarisé dans un autre. Marion Maréchal tend la main à Bruno Retailleau pour travailler avec le camp national au sens large. Au lendemain du meeting du candidat LR à la présidentielle, l'eurodéputé estime que s'il y a vraiment une menace de la France insoumise, il faut que cette droite prenne ses responsabilités, ajoutant « quand on est à 8% dans les sondages, on en tire les conclusions ». Sébastien Chenu, lui, n'est pas convaincu. Le vice-président du Rassemblement national pense que les Français choisissent toujours l'original plutôt que la copie, surtout lorsqu'on les a vus à l'œuvre. J.D. Vance salue une rencontre historique avec l'Iran et appelle à tourner une nouvelle page. Le vice-président américain est en Suisse pour poursuivre les pourparlers avec la délégation iranienne en vue de finaliser un protocole d'accord mettant fin aux hostilités au Moyen-Orient. Quant à Donald Trump, il menace ouvertement de frapper l'Iran si ses alliés au Liban continuent de causer des problèmes. Le Hezbollah, qui est dans une position très difficile, selon le chef d'état-major de l'armée israélienne, il s'est rendu auprès de ses troupes déployées dans le sud Liban et il a confirmé que l'armée était prête à poursuivre ses opérations afin d'empêcher la reconstruction du Hezbollah. En basketball, balle de match pour Paris, les Parisiens peuvent conserver leur titre de champion de France en cas de succès ce soir sur le parquet de Monaco à 18h. Ils mènent leur série de victoires à une. Au championnat d'Europe d'escrime à Antony, deux nouvelles médailles sont assurées pour l'équipe de France. Nos épéistes françaises et nos fleurettistes messieurs se sont qualifiés pour la finale. Les Bleus qui comptent déjà 8 médailles, dont 2 titres. Et le 4e et dernier tour du 126e US Open de golf a débuté à Long Island. Et c'est à suivre sur Canal Plus Sport.
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15: Merci Frédéric, on se retrouve à 18h.
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15: Je l'aimais parce qu'il était fantasque et fantastique. Je l'ai connu l'année de mes 20 ans, l'âge où on croit tout connaître et où on ne sait rien. Il a été mon deuxième professeur d'éducation musicale. Il a été mon formateur à la variété française. Il avait déjà eu l'expérience d'avoir écrit des chansons pour les autres et ce n'était pas rien. Claude François, Johnny Hallyday, Sylvie Vartan, avant de se consacrer à sa propre carrière et à celle de sa femme, la Miss Beatnik de l'année 66, plus connue sous le nom de Stone à cause de sa coiffure de l'époque. Il était l'éclectisme incarné. Il savait tout faire, tout produire, tout écrire. Il était sans limite. Les chansons, génériques de dessins animés, comédies musicales, son inspiration débridée ne s'arrêtait jamais. Rien ne lui faisait peur. Je lui dois aussi d'avoir découvert une passion méconnue, mais autrement plus coûteuse, les voitures. Il m'a entraîné dans tous les garages de Paris et de la région parisienne. Il lui arrivait de changer de modèle tous les mois. Il leur trouvait toujours une qualité nouvelle. Ça pouvait passer de la Renault 5 à la Rolls-Royce. Il était généreux de nature. Il partageait ses idées, ses musiques avec une légèreté désarmante. Et pourtant, il était capable de sérieux. Son parcours universitaire en témoigne, mais la passion de la musique avait pris le dessus sur ce garçon qui aurait pu être un brillant universitaire, tant il était d'une intelligence modeste et visionnaire. Est-ce que d'être né à Haïphong et d'avoir grandi à Marseille a nourri sa fantaisie artistique? C'est bien possible. Je pense sincèrement que notre profession est passée très à côté de ce créateur inclassable et pourtant si populaire. Qui l'a vraiment connu? Les trois femmes qui l'ont aimé, sûrement. Annie, Pascal et Gabriel. Ses auteurs, peut-être aussi. Jean-Michel Riva, Franck Thomas, Guy Bontempelli, Jacques Monti, Guy Matteoni et moi-même. Pour l'évoquer pendant toute une heure qui ne suffira pas, je le sais bien avant de commencer, j'accueille en votre nom sur l'antenne d'Europe 1 son fils Baptiste, un de ses trois enfants, son ex-femme Stone. Nous allons raconter un personnage complexe, une façade de légèreté que cachait une réflexion intime et profonde. Ah, si j'avais su que je l'aimais autant, je crois que je l'aurais aimé davantage. Il s'appelait Eric Chardin. Mes enfants. La maman. Ça correspond assez bien.
18: Ah, tout à fait. Enfin, c'est magnifique. Hein,
15: et Baptiste, tu reconnais.
19: Absolument. Ouais.
15: Tu reconnais ton papa.
19: Je reconnais
15: là-dedans.
19: Mon père, absolument.
15: Bah ouais, parce que qu'est-ce que tu veux? Ça a été des années merveilleuses et c'est vrai. Le truc que je dis qui, vraiment qui m'a gêné toutes les années où j'ai été avec lui, c'est entre guillemets cette non-reconnaissance de la profession envers. Parce qu'aujourd'hui, on nous raconte, on nous fait des stars avec pas grand-chose. Et lui, c'était un créateur vraiment étonnant et exceptionnel. Depuis, je mens pas à Annie, si je dis le milieu des années 60, l'époque où vous vous êtes connus. Mmh. On va écouter un de ses premiers titres, un des plus emblématiques, un des plus importants pour moi. Le monde est gris, le monde est bleu. Eric Chardin.

0: Le monde écrit, le monde... Mais ne ris pas, Annie, voilà. C'est sérieux, toi aussi. Le monde est gris, le monde est bleu. Mon premier choix dans le répertoire, Dingo d'Éric Chardin. Annie, je m'adresse à toi pour commencer.
1: Oui.
0: Comment il vit ce premier succès, c'est sorti? Parce qu'en fait, tu me rappelais pendant qu'elle passait que c'était sorti en 67,
1: oui.
0: Mais ça devient un succès en 68.
1: C'est vrai, absolument.
0: Hein,
1: oui, oui, tout à fait.
0: Et c'est la première fois vraiment qu'on entend Éric Chardin là,
1: oui.
0: Sérieusement,
1: enfin.
0: sur les ondes des radios. Parce
1: oui.
0: qu'en fait, il est surtout compositeur pour les autres à l'époque.
1: Tout à fait, mais il a fait quand même énormément de 45 tours, entre 63 et 67, il en a fait une dizaine.
0: Je me souviens
1: c'est
0: d'un
1: fou,
0: truc
1: hein.
0: où il parlait de Provence et tout ça.
1: J'ai la tête pleine
0: ah,
1: de
0: voilà.
1: Provence.
0: Tam, tam, tam. Regarde, je vois Baptiste qui rigole, bon ça se voit pas trop à la radio.
1: Ça
0: mais...
1: a été un de ses succès d'avant, oui, un succès et relatif.
0: Vous vous êtes connu à l'élection de Miss Beatnik.
1: Oui, en 66. Oui.
0: Avant, vous n'étiez pas rencontrée.
1: Ah non, jamais. Non,
0: dément.
1: Non. Bah, tu
0: dément.
1: Sais, il avait un style qui ne me plaisait pas du tout. Hein. Il était
0: ah, oui.
1: très à l'ancienne, quoi.
0: Oui, c'est vrai.
1: Un peu le côté poète maudit, quelque part.
0: Mais
1: quoi.
0: C'est ça, on a oublié. il était parole et musique. Et,
1: complètement.
0: Et il était un
1: avec
0: peu genre chanteur de cabaret,
1: de
0: presque.
1: De cabaret, de la veine de Georges Chelon, d'Henri Tachant,
0: oui, c'est
1: ces
0: vrai.
1: Gens-là.
0: C'est dingue.
1: Et
0: c'est toi qui l'as amené à la culture anglo-saxonne.
1: Oh, j'ai pas eu besoin de beaucoup le pousser. Hein.
0: Ouais.
1: Ça a été
0: non,
1: radical.
0: Il est venu très, très vite
1: ouais,
0: à la
1: très
0: compo.
1: Très vite, oui, oui.
0: Et la compo très originale, parce que même quand ils écrivent pour toi, je ne sais pas, c'est pas Franck Thomas déjà, Vive
1: oui,
0: la France.
1: Vive la France, oui.
0: Et qui devient vraiment un succès, un
1: oui,
0: gros
1: oui.
0: tube de l'époque.
1: Tout à fait, oui.
0: Il avait tout de suite un son. Chardin, c'était le spécialiste du son. C'est-à-dire, moi, j'ai travaillé des années avec lui. J'ai jamais eu à me conformer à des banalités sonores.
1: Oui.
0: C'était... toujours, je le revois, aller bouger le Dolby là, dans, le,
1: oui, oui, oui,
0: dans
1: oui.
0: la machinerie, des trucs, des voix, j'y comprenais rien. Quand je raconte qu'il m'a appris mon métier, c'est pas de la blague. Toi, tu m'as connu avec lui
1: oh, oui, très
0: jeune.
1: Bien, oui.
0: Et moi, je le regardais comme un prof, c'est-à-dire en studio, je surveillais tout ce qu'il faisait. Je regardais avec les preneurs de son et tout ça, parce que c'est pas facile d'aller te mêler des tranches sur la console d'enregistrement. Tu tripotes les aigus, les graves.
1: Surtout qu'on avait affaire à Bernard Estardi, en majeure partie.
0: En majeure partie, à Bernard Estardi, déjà,
1: quand même,
0: avant qu'il te laisse, oui. que t'aies l'autorisation de mettre les doigts
1: oui,
0: sur
1: ça.
0: Le truc. En fait, pour que nos auditeurs comprennent bien, c'est comme un grand chef en cuisine.
1: C'est tout à fait ça.
0: Estardi, c'est comme si t'allais toucher, tripoter les casseroles
1: voilà.
0: et les sauces de Guy Savoie. Tu vois, ça va pas
1: ça.
0: Du tout.
1: Non.
0: Et là... n'a pas le droit de toucher quoi que ce soit. C'était
1: vrai.
0: Très rare
1: ouais.
0: qu'il laisse cette option. Dis-moi, en ce temps-là, Annie, toi, t'étais pas encore là, jeune homme.
1: Non, pas encore née.
0: Vous viviez à Rueil-Malmaison, dans la
1: oui.
0: résidence de Joséphine de Beauharnais.
1: Absolument.
0: Mais qu'est-ce que c'est que cette idée? Ça le faisait rêver? Ça vous faisait rire d'habiter
1: c'était
0: là?
1: C'était les dépendances du château.
0: Oui, les dépendances du château.
1: La
0: oui,
1: laiterie, mais... voilà, c'était très joli.
0: Mais
1: hein,
0: moi,
1: c'était...
0: je me souviens des photos qui étaient parues dans,
1: oui.
0: dans Salut les copains, c'était très joli.
1: Oui, c'était très joli.
0: C'était...
1: Et tu sais que la maison a été achetée par Michel Sardou quand même après.
0: Oui,
1: ouais,
0: oui, oui,
1: ça
0: oui,
1: qui est drôle.
0: C'est fou.
1: Parce
0: oui,
1: que
0: oui.
1: Michel, il est venu, il est tombé amoureux de la maison.
0: Ouais,
1: et on a fait
0: drôle.
1: Un échange, on a récupéré son appartement de Neuilly et il a acheté notre maison.
0: Vous déménagiez beaucoup
1: Beaucoup, oui, oui. Ah. 2 ans, c'était grand maximum.
0: C'est ça,
1: oui.
0: J'ai le souvenir
1: ouais,
0: de
1: ouais,
0: ça.
1: Un peu la bougeotte, oui.
0: Ouais, ouais. Moi, j'avais à le suivre pour les chansons. Je savais que le piano, ouais. avec les punaises,
1: oui,
0: ça a 2 sens. C'était... Moi, au début, je me pinçais. Au début où j'ai connu Chardin, je me disais, mais... C'est quoi ce cirque? Ça, je pouvais pas imaginer un autre mot que ce cirque. Il avait mis des punaises sur les marteaux
1: c'est
0: du
1: ça.
0: Piano pour que ça sonne
1: tout
0: un,
1: à fait.
0: Un peu saloon.
1: Ça
0: faisait un son anglo-américain, je sais pas quoi, un son particulier. Quant à la guitare 12 cordes, il lui en restait 5.
1: Oui, c'est ça.
0: C'est-à-dire, il en manquait 7.
1: Mais il se débrouillait avec.
0: Voilà, et quand je voyais commencer à trafiquer, je disais, Eric, je t'en supplie, prenons une vraie guitare. Je peux pas, la 5. Non, t'inquiète pas, mais je dis, elle a même pas de mi. Tu vois pas qu'elle a plus le mi en bas. Mais du qu'est-ce que ça peut faire? elle a
1: c'est
0: les
1: pas
0: trucs.
1: Grave.
0: Elle a les autres cordes, c'est super. Mesdames, messieurs, chers amis, chers auditeurs, tel était Éric Chardin. On se retrouve dans un instant en compagnie de Stone et de Baptiste Chardin. Sur Europe 1, bien évidemment.
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0: Stone et Baptiste Chardin sont mes invités cet après-midi sur Europe 1. C'est une programmation hein, pas comme d'habitude, parce que j'ai voulu passer le max de chansons d'Éric pour que les auditeurs, il y en a plein qui s'en souviennent, mais il y en a qui vont découvrir ce chef-d'œuvre. Made in Normandie, c'est parti.

0: compagnie de Stone et de Baptiste Chardin qui chantaient, eux, leur version dans le studio, puisque c'est une des chansons que vous faites en spectacle.
1: Absolument.
0: Et qui existe dans votre truc. Et moi, je me demandais, là, d'où est née cette idée du duo Stone et Chardin?
2: Ah bah alors là, pour le coup, c'est grâce à nos auteurs, à Riva et à Thomas. Et aussi à notre producteur, Charles Tallard. Voilà.
0: C'est vrai?
2: Oui, c'est vrai. C'est
0: parce eux qui ont insisté. Votre premier single, moi, oui. J'étais de l'autre côté du transistor à l'époque. Le premier single dont je me souviens, c'est Le seul bébé qui ne pleure pas.
2: Ça a été le.
0: En fait, c'est une idée géniale.
2: Qui était formidable.
0: Qui a une idée de texte pour l'époque.
2: C'est vrai. Pour l'époque, c'était
0: le
2: avant-gardiste.
0: Seul bébé qui ne pleure pas, c'est celui qu'on est en train de faire.
2: Oui, c'est quand même pas banal.
0: C'est pas banal. On va passer ça à la radio. Tu vois?
2: Bah, c'est Riva et Thomas qui étaient des auteurs, enfin oui, vraiment aussi très talentueux et très novateurs.
0: Exceptionnels, tu veux dire.
2: Exceptionnels. Qui nous avaient apporté ce texte. Et on faisait des 45 tours régulièrement, moi, de mon côté, Eric du sien. Et moi, je devais enregistrer un titre à ce moment-là. Et du coup, titre
0: parce
2: était pour
0: fait,
2: moi.
0: Oui, voilà. C'est ça dont je me souviens.
2: C'est ça.
0: À l'origine, c'est une chanson de Stone.
2: C'est ça.
0: Mais Chardin est en apport.
2: Exactement.
0: Comme un choriste.
2: Comme un choriste, il fait juste quelques apparitions.
0: Ouais, ouais, ouais.
1: Même sur la pochette, c'est marqué.
2: Même sur la pochette.
0: Avec la participation.
2: C'est ouais. Et c'est grâce donc à Riva et Thomas qui nous ont dit, essayez, on verra ce que ça donne, ça serait bien qu'Eric intervienne. Et Charles a dit, oui, très bonne idée, allez, voyons ce que ça donne.
0: On a vu que ça a donné jusqu'à La Ventura, qui devient le disque le plus vendu dans ce pays. Plus de 2 600 000 exemplaires. Je me souviens qu'à l'époque, Charles Tallard m'avait dit, c'est impossible de vendre 2 600 000, il y a des gens qui l'ont acheté plusieurs fois. On pouvait se l'expliquer que comme ça. Et c'est vrai que c'était une belle histoire, cette idée d'aviateur américain. Et puis, c'est vrai que cette idée de France, qui faisait peut-être populiste à l'époque, mais elle est très présente dans la carrière de Stone et Chardin. Il y a du soleil,
2: a du soleil
0: France,
2: sur la France.
0: Vous faites des montées à cause du film de Godard.
2: Qu'est-ce qu'on n'a pas entendu?
0: Ah oui, parce que quand on dit aujourd'hui c'est une époque de polémique, là toi t'étais Tomino, je peux te dire que ça y allait fort.
2: Ouh là là, si ça y allait.
0: Ah oui, ouais. Surtout, plus t'avais du succès, plus tu te faisais démonter.
2: C'est ça, absolument.
0: Et du succès, ils en ont eu énormément. Ta chanson préférée de ton père, toi?
1: C'est tellement difficile.
0: Allez, trouve-moi une. Est-ce que tu connais sur cet album-là Marie-Marie?
1: Oui.
0: Je retourne au collège, Marie-Marie.
1: Non, mais c'est très difficile, parce que comme on en parlera plus tard, mais je prépare un spectacle autour de
0: Marie-Marie. Ouais.
1: Bah, le choix des chansons à faire,
0: compliqué.
1: Il est horrible. C'est très, très difficile. Parce que ça dépend si on prend des chansons anciennes, nouvelles, si on mixe les deux.
0: Et il y a tellement des chansons géniales. Annie, elle s'en souvient, La bicyclette à fleurs.
2: Oui.
1: Je vois très bien.
2: Monsieur Henri, tu te rappelles?
0: Monsieur Henri, mais magnifique. Tout, la Chine.
2: La Chine.
0: Tout ça.
1: Je connais toutes celles-là.
2: C'était sur un album qui était magnifique.
0: Magnifique.

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12: Stone et Baptiste Chardin sont mes invités dans l'émission Dis-moi ce que tu chantes. Alors, j'avais dit juste avant, là vous allez découvrir encore une autre face de Chardin. Là, c'est le créateur de comédie musicale. Et quelle comédie ? Parce que c'était une des toutes premières.
13: Mais faut voir.
14: Mayflower, 74, où ils l'ont écrit, 75, où on l'a joué sur scène.
12: Ouais, 74,
14: fin 75, et toute l'année 76.
12: Ouais, c'est-à-dire il y a à peine 10 ans...
14: Au théâtre de la Porte-Saint-Martin.
12: Que vous avez commencé tous les deux dans la musique.
14: C'est ça.
12: Tu te rends compte ce qui s'est passé en 10 ans, depuis l'élection de Miss Bitnik jusqu'à l'embarquement sur le Mayflower. On l'écoute, c'est interprété par Pascal Riveau et Grégory Ken. Ouais. Tout va commencer. C'est une magnifique, magnifique mélodie. Ouais. Écoutez ça.

0: Toute la troupe du Mayflower rassemblée dans une comédie musicale d'Éric Chardin et de Guy Bontempelli. Alors Annie, raconte-moi ces souvenirs. Toi, tu peux pas raconter, toujours
1: non,
0: pas.
1: Il était un peu jeune,
0: il y a 4 ans. T'es resté avec Miette?
2: Ah oui, je sais pas qui t'a gardé, peut-être Christine.
0: Miette, c'était ta grand-mère. C'était la maman d'Éric Chardin.
2: Exactement.
0: Que j'ai bien connue, qui était une femme merveilleuse.
1: Oui.
0: Alors vas-y, raconte Annie, parce que ça quand même...
1: Ah bah
0: c'est un
1: ça
0: truc
1: a été
0: de
1: une
0: fou.
1: Pouf,
0: vous
1: une,
0: avez
1: une
0: été joué à Washington devant le Gerald Ford.
1: Ouais, tout le gouvernement américain. On était très fiers. Hein.
0: Bah tu m'étonnes. Bah oui, parce que ça raconte l'arrivée des émigrants aux États-Unis, de ceux qui vont faire l'Amérique.
1: C'est ça.
0: En 1775, quand ils débarquent sur le sol américain.
1: Mmh.
0: Mais quelle troupe!
1: Ah oui, ça. On avait
0: Olivier
1: des bons
0: Bonnet,
1: éléments.
0: Dollar Roche, Michel Elias, Grégory Ken, Jonathan Kerr, Roland McDan,
1: Roger Mirmont,
0: Patrick Topalov, Pascal Riveau,
1: oui.
0: Violette Vial.
1: Oui.
0: Et tout ça avec Jean-Claude Petit, Charles Tallard à la production.
1: Ah, faut. Mario Dalba, quand
0: Mario
1: même,
0: Dalba.
1: Qui faisait, qui est quand même mon mari,
0: ben oui,
1: qui faisait
0: devenu...
1: l'Italien, celui qui va installer la mafia aux États-Unis.
0: Et c'est pas rien.
1: C'est pas rien.
0: Le rôle de l'Italien.
1: De l'Italien,
0: bon,
1: beau.
0: À Washington, pas encore vraiment. Mais je peux dire que dans les faubourgs de New York, la mafia italienne, elle a compté. Et après, vous avez joué à la Porte Saint-Martin.
1: La Porte Saint-Martin, un an.
0: Non.
1: Un an, enfin, un mois, soit fin 75, et toute l'année 76.
0: Toute l'année 76.
1: Ouais, on a juste arrêté, on a fait une petite break au mois de juillet, une quinzaine de jours, et tous les soirs, la salle était pleine. Ça a été délirant.
0: Et ça a été une expérience...
1: Fabuleuse.
0: Ouais, moi, je l'ai vu plusieurs fois, le Mayflower. Et personne n'a jamais eu l'idée d'y retourner?
1: Si, en fait, ça a été repris. Malheureusement, Éric s'est laissé un petit peu, entre guillemets, avoir par une nouvelle version...
0: Oui.
1: qui était épouvantable.
0: Ouais.
1: Il s'est laissé avoir parce que voilà, on l'a persuadé qu'il fallait modifier plein de choses et surtout pas.
2: C'est difficile, je pense.
1: C'est difficile.
2: C'est compliqué.
1: Et ils ont joué au Bataclan.
0: Ouais. Mais moi, la version
1: originale,
0: moi, je suis d'accord. Je me souviens de ce grand album avec le bateau.
1: Oui, c'est ça.
0: Je me souviens de la pochette du Mayflower. Non, ça a été du bel ouvrage.
1: Puis on avait Amadeo qui a été notre chorégraphe.
0: Ouais, bien.
1: Qui était quelqu'un aussi. Qui a réussi à faire danser des chanteurs qui ne dansaient pas à la base.
0: Non, mais tu sais, quand je pense aux chorales d'aujourd'hui, il y en a un peu partout et tout ça. Je les encourage à redécouvrir une œuvre comme
1: bien
0: le Mayflower, ce qui est compliqué à faire. Enfin, aujourd'hui, à faire, il n'y a pas à faire, mais il y a juste à retrouver les œuvres déjà.
1: Oui, c'est ça.
0: Originales, comment elles ont été créées et enregistrées, parce que je ne suis même pas sûr que sur les réseaux nouveaux, musicaux, surgit du diable Vauvert d'un peu partout. Tu l'as vu, toi, le Mayflower après?
3: Tu l'as vu à
0: la Porte Saint-Martin quand tu étais petit.
2: Je me souviens, j'aime des photos de moi sur scène.
1: Oui,
2: tu vois,
1: on l'avait fait venir, on l'avait donné.
2: Mais par contre, c'est vrai, j'étais trop petit. Quand je le réécoute là que ça me dit quelque chose, évidemment.
0: Mais ça peut être une belle aventure un jour.
2: Ça serait magnifique.
1: On adore.
2: Mais je lance un appel du pied parce que je connais des gens qui seraient intéressés.
1: Ça pourrait se faire, oui.
0: Franchement, c'est un très beau spectacle. Les nouveaux producteurs, ils vont pas être déçus ni par.
2: Et puis, il y a du sens en plus.
1: Surtout, on a maintenant des comédiens, des chanteurs beaucoup plus talentueux,
0: beaucoup plus pro, disons,
1: que nous l'étions à l'époque.
0: Entre le Québec, l'Angleterre et la France,
1: on a maintenant
0: y a
1: des gens
0: ce qu'il faut,
1: très forts.
0: Ça chante aussi bien qu'à Londres.
1: Ah oui, ça c'est sûr.
0: Bon, là, on va retrouver un Chardin perso et j'y suis un peu pour quelque chose. Ça s'appelle Pense à moi, c'est parti.

0: Chardin, pense à moi, c'est signé Chardin, Mario d'Alba, Barbelivien, et puis qui? Et, ah bah tiens, il n'y a pas Matteoni dans celle-là, non. C'est, ça viendra tout à l'heure, ouais. Et ça, c'est une chanson pareille. Enfin, c'est ça que j'aimais chez Éric Chardin. J'arrive un jour à la maison. Je sortais du boulevard Exelmans,
1: oui.
0: De chez du 122,
1: oui.
0: De chez Claude François. J'avais juste à traverser
1: oui,
0: la rue.
1: Pas loin.
0: Pas loin. Soit j'allais vers le boulevard de Montmorency où il habitait encore, et après il habitait de l'autre côté du boulevard Exelmans.
1: Tout à fait.
0: Je rentre à la maison. Je lui dis si je te dis pense à moi car je pense à toi. Tu sais, j'étais dans l'ascenseur et je me disais, je lui dis ça, c'est tellement naze comme phrase. Est-ce que je lui en parle? En fait, je sortais du bureau de Claude François. Il y avait, je reverrai toujours, un putain de poster dément et écrit avec la main de Claude « Pense à moi, car je pense à toi ».
1: Ah ouais.
0: Je me dis oh, « On pourrait faire une chanson, machin, avec ça ». Et au moment où j'ai l'idée et où je pars retrouver Eric, je me dis oh, « Si on le fait, je regrette après d'avoir dit ». Parce que je me dis, Claude, il va se souvenir que c'est un truc, mais il va vouloir me buter à coup de feutre, tu vois. Mais comme chez lui, personne n'y avait pensé,
1: non.
0: Ni lui, ni Bourterre, ni tout ça,
1: personne.
0: Je me sentais dégagé, je me dis, ça fait longtemps qu'elle existe, la fiche. Pense à moi, car je pense à toi. J'ai depuis le temps que c'est là, tout le monde aura oublié. Malheureusement, je ne saurais jamais si Claude nous en a voulu, il est mort à peine un an après.
1: C'est ça.
0: Et c'est devenu ce succès ambigu. Parce que quand même, tu vois, c'est une chanson bizarre quand tu l'écoutes attentivement. Comment faire l'amour par pensée interposée. Tu vois,
1: ça.
0: Si tu veux bien...
1: Une fois de plus, c'est un peu osé, quelque
0: voilà.
1: part.
0: Si tu veux bien te pencher sur le sujet, voilà ce qui en ressort. Mais Chardin, il n'avait pas peur de la modernité, même de choquer les gens, ça, c'est pas un truc. C'est pas un provocateur, il faisait pas ça, tu vois. Il sentait, je me souviens quand on écrivait, quand même, il faut dire au public, Albator,
1: Sam Cucaille.
0: Vous lui devez ça.
1: Ouais,
0: moi, j'étais là, derrière, avec mon stylo. J'ai dit, Eric, t'es sûr, Sam Cucaille, on garde. Ouais, c'est génial comme titre. J'y mets les rimes en aïe, après portail, aïe, vitrail, j'ai dit aïe. Il me disait non, mais on va faire un truc, c'était la mode du disco, on va faire un truc disco, ça va être super. Enfin bref, il était inarrêtable. On le retrouve avec vous dans quelques instants, mesdames et messieurs, sur Europe 1.
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0: Baptiste Chardin et Stone sont mes invités cet après-midi. après-midi, c'est un joli après-midi. C'est le 21 juin, c'est la fête d'été, c'est la fête de la musique.
1: Ouais.
0: Et la fête de la musique, on l'écrit comme on veut, F-E, accent circonflexe, T-E, ou fait. F-A-I.
11: Les deux même, c'est possible.
1: Les deux.
0: F-A-I-T-E-S. Les deux, vous pouvez faire les deux. Tiens, ce jour-là, on en avait fait avec ton ex-mari et ton papa à toi. Ça s'appelle « Je t'écris ». Ça, c'est une chanson, je peux dire, c'est peut-être une des chansons préférées qu'il chantait, à cause du sujet. On avait fait ça, le texte, Eric et moi, et la musique, Guy Matteoni et lui. Vous allez voir comme Eric Chardin pouvait être un mec sérieux, attiré par les sujets graves, et voire visionnaire, écoutez bien les paroles. Je t'écris.

0: Éric Chardaine, je t'écris, c'était une de ses chansons préférées. Et là, on est très loin de l'image de variétiste qui commençait à lui peser sur les épaules.
1: C'est vrai.
2: Mais il n'a jamais vraiment été, je pense, en tout cas artistiquement, un homme de variété, en fait. Non. Il était assez inclassable, c'est ce que tu disais.
0: Il était varié.
2: Plus varié que variété.
0: Voilà, dans la variété, il y a le mot varié. Et c'est fou parce que c'est une chanson qu'anticipe même sur les attentats qu'on a connus, sur le troisième millénaire. Enfin bref, il a été très souvent un avant-gardiste. Et je vais reparler d'un truc que peut-être il y a des gens qui nous écoutent là derrière la radio qui se souviennent de ça. De l'Opéra Vert.
1: L'Opéra Vert, oui, bien sûr.
0: Qu'on avait fait en 79.
1: C'est ça.
0: Qui était un opéra écologique. Tout Mais tu fait. Vois, pour vous situer quand même le bonhomme, le personnage. En 79, on sort l'Opéra Vert, qui est tout, avec des héros au spax, c'est des marrandes. Oui, alors là, tes gamins, tu peux percuter. Et la même année, puisqu'on pouvait enregistrer deux albums en même temps, voire trois, hein. Ça ne le gênait pas du tout, il programmait les trucs. Eh bien, était sortie la chanson « Je t'écris ». C'est-à-dire qu'il parle d'une éventuelle fin du monde, c'était d'un joyeux.
1: Oui.
0: Je me souviens de la tête de Charles Tallard, qui était notre producteur. Quand il a écouté ça, il se décomposait, le pauvre producteur. Il me dit « T'es pas sortir ça à la radio quand même ?» Je dis « Charles, si ». Parce que moi, il était d'une lâcheté exemplaire, Eric, pour ça. Il m'envoyait toujours au bureau faire écouter les titres.
1: Bah bien sûr.
0: Et si possible, montrer les pochettes. Parce que là, les pochettes de disques, là, les gars, on passait par des trucs. Je me souviens, cet album, le visage coupé en deux.
1: Oui, en deux, oui.
0: Maquillé en blanc et clown.
1: C'est ça.
0: D'un côté, et une autre tête avec un petit chapeau de l'autre côté. Je ne sais même pas, d'ailleurs, comment ils avaient réussi à faire cette photo. Et quand je me souviens, quand j'ai amené la pochette à Charles Tallard, il me dit « Mais vous voulez vous faire remarquer ?» C'est ça le but ? Et alors je me souviens, moi j'avais appelé Eric, j'ai dit « Viens prendre le relais, j'en peux plus. » Et alors il s'en prend à Eric, et Eric, toujours avec son humour décalé, lui dit « Mais Charles, c'est quand même, c'est notre métier de nous faire remarquer, oui ou non ?»
1: Quand même, oui.
0: Oui, mais il y a remarqué, là. Vous vous souvenez de cette pochette, t'en souviens?
1: Très bien, très très bien. Oui, oui.
2: Moi aussi.
1: Elle était très belle d'ailleurs, pour reconnaître.
0: Oui, esthétiquement, c'était
1: original,
0: c'était
1: en même
0: très
1: temps.
0: Joli.
1: Puis Eric, c'était un passionné de science-fiction et tout ça.
0: De fou.
1: Ah oui, hein,
0: et d'écologie,
1: c'est pour ça. Et d'écologie,
0: l'heure.
1: Bien sûr.
0: Bon, moi, je l'aurais suivi au bout du monde hein, dans la création. il me plaisait trop, Chardenne. mais quand il est arrivé avec son opéra vert et qu'il m'a sorti le héros de les héros Spax et Aldémarande. Et la façon dont les vaisseaux des Martiens venaient les chercher. Bon, et Dieu sait que c'était un type qui touchait pas aux drogues.
1: Mais il n'avait pas besoin.
0: Il n'avait pas besoin, il était tombé dedans.
1: Ah oui,
0: mais au début, je me disais, mais il a pris des machins, c'est pas possible. Il a pris des produits
1: non,
0: quand il me racontait le truc. Et pas du tout. Son imagination l'emmenait vers ça. Et regardez la vie, à quoi ça tient et comment son imagination débordait. Dans la même année, on va sortir ce tube dément qui va faire danser la France tout l'été sur une phrase qui était une revendication sortie de mai 68. C'est moi qui avais trouvé ça à la fin du repas.
1: Oui.
0: Mais là, par contre, je me souviens qu'on avait chargé la mule, comme on dit vulgairement, et ça finit par s'appeler « L'été sera chaud ». C'est parti.

ça fait tout.

0: C'est bien le jour de l'été de souhaiter au public un bel été chaud.
1: Forcément, chaud dans les deux
0: et
1: sens.
0: Et vous, comment il va être l'été, là, les deux?
2: Oh, il
0: et
2: va être chaud aussi,
0: il et chaud,
2: la rentrée également. Oui,
1: non,
2: oui.
1: On va avoir des concerts avec ma maman entre la fin du mois d'août et on va dire la fin de l'année. Pas mal de concerts.
2: C'est vrai.
1: Dans le 34, dans le 59, voilà, donc j'invite tous les gens à venir sur les réseaux, taper Stoney Chardin et voir un petit peu si ça les intéresse de voir où est-ce qu'on se produit. Et puis moi, de mon côté, j'aurai la chance de pouvoir, on va dire, revisiter, refaire découvrir la carrière de mon papa.
0: Dis-le son nom. Parce que tu sais qu'il y en a qui arrivent au moment du tiers des pénalités.
1: Eric Chardin, pour ne pas le nommer. Au festival de Concèze, qui s'appelle Découvrir. Voilà, le 15 août de mémoire, où j'aurai la chance d'avoir un spectacle en live avec un orchestre et tout pour faire redécouvrir la carrière de mon père.
0: Ouais.
1: Eric Chardin,
0: pour ceux qui sont arrivés en fin de partie, on vient de passer une heure autour des chansons d'Éric Chardin, on aurait pu en passer trois.
1: Facilement.
0: On ne s'est pas ennuyé un instant. Et vous étiez mes invités, Stone et
2: Baptiste.
0: Merci
2: Didier, c'était bien sympa.
0: Merci à vous d'être venus surtout. Rémi Duprat a réalisé « Dis-moi ce que tu chantes » Maryse Jacquet, l'a documenté. Et Didier Barbelivien, votre serviteur, l'a animé. 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Juste après les infos, vous retrouverez Nicolas Caro pour La Voix et Livre. À la semaine prochaine.
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8: 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Bonjour Frédéric.
9: Bonjour Marilyn, bonjour à tous. Nouveau record du nombre de départements placés en vigilance rouge canicule. Celui établi aujourd'hui avec 35 départements va être largement dépassé demain avec 49 départements. Mathieu Lefebvre, le ministre délégué chargé de la transition écologique, parle d'un épisode particulièrement intense et précoce qui requiert beaucoup de prudence, de précaution et une très forte mobilisation des services de l'État, des préfets, des élus locaux. 12 records de température mensuelle battus aujourd'hui. Ils ont été relevés dans les villes de Belfort-d'Oran, Mont-Saint-Vincent, Limoges, Mulhouse, Cognac, Poitiers, Dijon ou encore Angoulême et Brive avec 40,2 degrés. Des records qui devraient encore tomber demain. On attend par exemple des températures minimales à 26 degrés à Bordeaux et Niort ou encore jusqu'à 43 degrés à Périgueux. La région Île-de-France débloque 1 million d'euros au profit des 500 centres d'examen franciliens, une aide exceptionnelle pour financer l'achat de brumisateurs, de ventilateurs ou tout autre équipement de rafraîchissement. Une vague de chaleur qui contraint de nombreux établissements à fermer leurs portes. Ainsi, 845 écoles et collèges seront fermés à compter de demain et 1800 autres n'accueilleront les élèves que le matin. Les forces de l'ordre sur le qui-vive ce soir pour la 44e fête de la musique. À Paris, 4800 policiers et gendarmes sont déployés. Les autorités redoutent entre autres des violences urbaines, des dégradations, des tirs de mortier, mais aussi le fléau des piqûres sauvages ou encore les baignades dangereuses. Le gouvernement a pris une mesure phare pour éviter que la fête soit gâchée. Il interdit la consommation d'alcool sur la voie publique dans les départements vigilance rouge. La vente est aussi prohibée dans les supermarchés. En revanche, elle est autorisée en terrasse. Une décision gouvernementale pour éviter au maximum les malaises et les troubles à l'ordre public. Mort suspecte d'un enfant de 2 ans dans le Gard. Une mère de famille a été placée en garde à vue. Le corps sans vie de son fils a été retrouvé à son domicile et présenté des ecchymoses. Les déclarations de la jeune femme de 20 ans sont contradictoires avec les constats du médecin. Une enquête pour meurtre sur mineur de moins de 15 ans a été ouverte. Des dysfonctionnements et des erreurs individuelles entachent le traitement des plaintes visant Jérôme Barella. C'est ce qu'indiquent plusieurs sources à la veille de la remise au gouvernement des rapports d'inspection de la gendarmerie et de la justice. Le quadragénaire suspecté du meurtre de la jeune Liana avait notamment déjà fait l'objet d'une plainte pour viol sur mineur en août 2025. Rencontre historique sous fond de menaces. Le vice-président américain a salué la qualité des échanges qu'il a eus avec les émissaires iraniens aujourd'hui en Suisse. J.D. Vance appelle à tourner une nouvelle page, mais dans le même temps, son président a tapé du poing sur la table depuis les États-Unis. Donald Trump a menacé de frapper l'Iran si ses alliés au Liban continuent de causer des problèmes. Et enfin, en cyclisme, Tadej Pogacar est en forme à 15 jours du Tour de France. Le Slovène a remporté le Tour de Suisse en s'adjugeant une troisième victoire d'étape.
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14: Bonjour à tous et bienvenue sur Europe 1 dans la semaine politique. Et tout de suite, réécoutons le grand rendez-vous avec l'eurodéputée de la France Insoumise, Manon Aubry.
15: Bonjour à tous et merci d'être fidèles au grand rendez-vous Europe 1, CNews, Les Échos. Bonjour Manon Aubry.
16: Bonjour.
15: Merci d'être là, c'est votre grand rendez-vous ce dimanche. Vous êtes eurodéputée La France Insoumise, vous rentrez tout juste du Liban. Et vous avez eu aussi à voter des textes au niveau européen, notamment une entente entre l'Union Européenne et les États-Unis sur de potentiels droits de douane. On va y venir. Vous revenez dans une France choquée, terrifiée, anéantie par ce qui est arrivé à la petite Liana, un crime odieux qui aurait sans doute pu être évité si la justice avait fonctionné normalement. Quel est votre regard sur la justice aujourd'hui ? Nous aborderons ce sujet. Vous revenez aussi dans une France marquée par la campagne présidentielle qui commence. Et la France Insoumise organise ce dimanche, dans le traditionnel fête de musique, un rassemblement finalement autorisé Place de la République. Enfin, nos confrères des Échos ont scrupuleusement épluché votre feuille de route économique pour la présidentielle. Nous vous interrogerons là-dessus aussi avec ce matin Stéphane Dupont des Échos. Bonjour Stéphane.
16: Bonjour.
15: Et Mathieu Bock-Côté. Bonjour Mathieu.
16: Bonjour.
15: Annulée, finalement autorisée. La fête de la musique antiraciste que LFI propose ce dimanche aura donc bien lieu. Place de la République tout à l'heure à 18h à Paris. Dans un premier temps, le préfet de police Patrice Faure avait interdit l'événement, invoquant notamment la présence annoncée d'Assa Traoré, du rapport Médine, un risque de trouble à l'ordre public. Vous avez fait appel de cette décision, vous avez eu gain de cause, et puis vous dites que le préfet a eu un argumentaire fallacieux, c'est-à-dire...
17: Je crois d'abord que c'est avant tout en effet un camouflet pour le préfet qui a tenté d'interdire sur la base d'arguments absolument fallacieux et qui sont démontés un à un par la décision du tribunal administratif que j'invite toutes et tous à aller lire. Elle est pas très longue et dans le détail elle démonte à la fois, vous l'évoquiez, la présence de Soso Maness et de Medine qui ne sont même pas présents à cette fête de la musique.
15: Ils ne seront pas là.
17: Et non, ils n'ont pas été invités à cette fête de la musique, mais quand bien même ils auraient été présents, le tribunal administratif dit, je les cite parce que c'est intéressant, que le préfet de police ne justifie pas au regard des pièces produites au dossier du risque de troubles matériels à l'ordre public. Ça, c'est pour le premier argument. Ensuite, le deuxième argument, c'est que sur le risque, soi-disant, de débordement, de la France insoumise, etc., là aussi, le tribunal administratif le démonte en disant il ne résulte pas de l'instruction que les organisateurs du concert sur la place de la République aient été impliqués dans des violences entre groupes antagonistes de l'ultra-gauche et de l'ultra-droite. Et enfin, le troisième argument qui était avancé par le préfet de police, c'était sur le dispositif de maintien de l'ordre. Et là aussi, le tribunal administratif le démonte en disant que la préfecture a tout à fait les moyens d'organiser un dispositif de sécurité.
15: Bref, donc vous comptez sur la police pour le dispositif de sécurité.
17: Mais vous savez, tout événement, il y a toujours une forme de sécurisation de la police. On a l'habitude d'organiser des grands événements à la France insoumise. Et pas plus tard qu'il y a quelques semaines, on a organisé un grand rassemblement, un grand meeting de lancement de campagne à Saint-Denis. Mmh. Il y avait 26 000 personnes. Il y avait évidemment une organisation... je crois qu'à la France Insoumise, on est plutôt connu pour notre organisation rigoureuse. Évidemment, le tout en lien avec les forces de l'ordre. Mais c'est toujours la manière dont ça se déroule. Il y a eu plusieurs rendez-vous qui sont déroulés d'ailleurs entre nos équipes d'organisation et les services de la préfecture de police. Donc,
15: c'est juste pour savoir, vous comptez bien sur la police pour vous protéger en cas de débordement.
17: Les forces de l'ordre doivent être présentes pour maintenir l'ordre. Et c'est le cas dans l'ensemble de nos événements. Ensuite, on a un service d'ordre qui est aussi là pour essayer de désescalader. Oui, en plus, et là pour essayer de désescalader toute source de tension et faire en sorte qu'il y ait un lien fluide entre les forces de l'ordre et notre équipe d'organisation.
15: Ils se parlent, c'est-à-dire les forces de l'ordre et votre service privé, entre guillemets.
17: Mais ça se fait en... Non, c'est pas privé, ce sont des militants. Et d'ailleurs, je veux leur rendre hommage parce que notre service d'ordre travaille souvent dans des conditions qui sont extrêmement difficiles. Il va faire très chaud aujourd'hui. Et donc, dans ces conditions-là, ils seront présents pour faire en sorte que ça se passe le mieux possible.
18: Compte tenu de la canicule et des événements de la fête de la musique qui va avoir lieu ce soir, est-ce que les forces de police, c'était un des arguments qui était mis en avant par le préfet, ne serait pas plus utile ailleurs que pour sécuriser votre, on va dire, un meeting politique?
17: Mais le principe même de la fête de la musique est qu'il puisse se tenir des concerts. Que la France Insoumise organise un concert parmi d'autres concerts qui vont être organisés.
18: Un concert à connotation quand même politique, vous le reconnaissez.
17: Oui, mais la musique est politique, monsieur. Beaucoup d'artistes sont engagés. Il n'a jamais été interdit, a fortiori dans un cadre démocratique, qu'un mouvement politique organise un concert. Je vous invite à venir. Ce sera chouette, ce sera joyeux, ce sera bien entendu engagé.
15: Nos équipes politiques vont suivre.
17: Mais je vous invite aussi à venir comme citoyen. C'est à 18h, place de la République. Et vous verrez un peuple qui sera en communion et qui aura envie juste de faire la fête comme tous les Français aujourd'hui en cette fête de la musique.
19: Mais est-ce que dans cette séquence-là, il n'y a pas un problème plus large qui vous touche, mais qui touche aussi d'autres mouvances politiques ou intellectuelles? C'est cette idée d'interdire un événement parce que pourrait s'y tenir des propos, dans le cas où vous êtes hostile aux forces de l'ordre. Bon, mais dans d'autres événements, des gens qui sont plus marqués à droite ont dit des propos qui seraient hostiles à la diversité ou à l'immigration. Est-ce qu'il n'y a pas un problème de base à l'idée d'interdire un événement parce que pourraient s'y tenir des propos qui vont heurter à gauche ou à droite ou au centre?
17: Mathieu Bock-Côté, est-ce que le moindre d'entre nous, que ce soit militant de la France Insoumise ou artiste qui participera ce soir au concert, a été condamné de quelque forme que ce soit par la justice pour les propos
19: que je ne vous contredis pas. Je dis que la crainte qui était évoquée par les autorités, c'était celle-là. Je vous demande, est-ce que ce n'est pas un problème, quel que soit le mouvement ?
17: La réponse est non, et donc elle n'est pas caractérisée. Et je vous dis...
16: Ce que veut dire Mathieu, est-ce que ce n'est pas une forme d'attaque à la liberté d'expression, d'une certaine manière ?
17: C'était évidemment une forme d'attaque à la liberté d'expression. C'est d'ailleurs la conclusion du tribunal administratif. Et je veux vous dire... tout dans cette histoire est hallucinant. Parce qu'on nous interdit la tenue d'un événement sur la base d'artistes qui n'ont pas prévu d'être là, sur la base de propos potentiellement qui pourraient être tenus, qui n'ont pas été tenus.
19: Mais ce que je veux dire, c'est que vous savez que de telles interdictions, ça frappe souvent des mouvements plus à droite. Est-ce que ça vous indigne lorsqu'on vous fait, on se fait subir le même sort à droite ?
17: Non, mais quand vous avez des personnes qui ont été tenues, des propos, pardon, qui ont été tenus et qui ont été condamnés pour racisme, oui, je trouve ça normal. Je vais vous prendre un autre exemple sur un autre type de sujet.
19: La possibilité de tenir un propos fait en sorte qu'on devrait censurer.
17: Non, quand on a tenu des propos, c'est pas la même chose.
19: Les exemples que j'ai en tête,
17: c'est pas la même chose, monsieur Bocoté. Soit parce qu'on a tenu des propos, soit parce qu'on a eu des comportements qui tombent sous le coup de la loi. Je vous prends un autre exemple d'un autre artiste dont on a beaucoup parlé ces dernières semaines, monsieur Patrick Bruel. Moi, je trouve ça normal que sa tournée soit annulée à partir du moment où il est mis en cause, mis en examen pour des faits extrêmement graves de viol. D'ailleurs, il a fini par lui-même de commencer à annuler quelques concerts. Eh bien, là, ça n'a rien à voir, c'est pas du tout du même ordre que des paroles engagées ou des artistes qui pourraient soi-disant tenir des propos, mais qui n'ont jamais été condamnés, qui n'ont jamais été poursuivis en justice, qui n'ont jamais été mis en examen. Et c'est pour ça que, moi, je veux alerter. Vous avez raison de parler d'un recul des libertés fondamentales de notre...
19: Mais qui touche tous les cas, non, pas que vous.
17: Les libertés fondamentales sont encadrées. À partir du moment où vous tenez des propos à caractère raciste, à caractère antisémite, que vous êtes poursuivi
19: pour des violences... Quels événements ?
17: Pour des violences sexistes et sexuelles. Bah, si demain il devait y avoir des événements, je sais pas, avec Dieudonné ou d'autres, ça me semblerait plus normal qu'on se pose la question. Mais à partir du moment où les artistes qui participent à notre événement n'ont jamais été poursuivis pour quelle que soit la raison, vous pouvez chercher tout ce que vous voulez. Alors, laissez-les s'exprimer. Et non, on arrive aujourd'hui.
16: Pour les téléspectateurs qui n'auraient pas suivi, c'était surtout à propos de Soso Maness. Qui devait être invité.
17: Qui ne participe même pas à cet événement.
16: Et qui avait,
17: c'est quand même
16: et qui avait chanté, qui avait fait chanter le public à la fête de l'Humain en 2021. Tout le monde déteste la police. Vous vous souvenez de cet épisode. Fabien Roussel avait dû s'excuser. À propos de Fabien Roussel, qu'est-ce que vous répondez à Léon Desfontaines qui, sur Europe 1, Léon Desfontaines du PCF, dit que la fête de la musique ne doit pas être politisée au sens large? Qu'est-ce que vous lui répondez? De la même façon que Jonathan Arfi, aussi du CRIF, estime que la place de la République ne devrait pas être la tribune d'un parti de politique. Qu'est-ce que vous répondez vraiment de façon clinique là-dessus?
17: J'ai envie de répondre au Parti communiste que je crois que les ancêtres du Parti communiste doivent se retourner dans leur tombe. Parce que la fête de la musique, elle a été inventée dans les années 80, comme une fête populaire par Jack Lang. À l'époque, le Parti communiste participait aussi au gouvernement. Comme une fête populaire, joyeuse, gratuite.
16: Sans politique.
17: Mais la musique est politique, monsieur. Le fait que le Parti communiste tourne le dos de cette manière à son histoire, franchement, j'ai vu les propos de Léon Desfontaines et je vous le dis tel que je pense, j'ai été choquée. Choquée qu'aujourd'hui, le Parti communiste se range du côté des censeurs. Mais c'est quoi la prochaine étape ? On va leur interdire la fête de l'humanité et après ils vont se dire « Ah, attendez, c'est extrêmement grave ». Mais réveillez-vous, la gauche, réveillez-vous. Toutes celles et tous ceux qui n'ont pas exprimé de désapprobation extrêmement claire, nette et précise de cette tentative de censure du préfet de la police, je pense sont du côté de ceux qui, aujourd'hui, s'attaquent à notre régime démocratique.
16: Le PCF n'est plus un allié de l'État.
17: Je le regrette. Je le regrette profondément, mais manifestement, ils ont choisi leur camp. Ils ont choisi leur camp, celui des censeurs et d'une dérive autocratique de notre pays qui est extrêmement grave.
19: Mais que je comprenne, selon votre logique, par exemple, si quelqu'un a été condamné auparavant pour des propos troubles, par exemple Médine, si je ne me trompe pas.
17: Il n'a jamais été condamné, Médine, monsieur. Journaliste est un beau métier, c'est bien de vérifier ses informations.
19: Je disais, par exemple, si je ne me trompe pas, j'avais cet exemple en tête,
17: mais
19: je le corrige.
17: Vous voyez, on fait des supputations avec des si de choses qui sont
19: fausses. D'accord, on peut y aller de manière plus concrète. Il y a des événements qui ont eu lieu ces dernières années où ils ont été interdits parce que pourraient s'y tenir des propos contraires à X, Y, Z. Ce qui m'inquiète chez vous, mais je me trompe peut-être, c'est que vous sélectionnez la liberté d'expression pour les vôtres, mais pas pour ceux qui pensent autrement.
17: Mais monsieur Bocoté, c'est quand même hallucinant. Vous me posez une question. Si Médine avait été condamné, donc est-ce que vous l'inviteriez? Mais enfin, avec des si, on met Paris en bouteille. C'est quand même hallucinant.
19: Non, c'est à partir de si qu'on a voulu vous interdire.
17: Non, mais à quel autre... Justement, c'est tout le cœur du problème. À quel autre mouvement politique Aujourd'hui, on menace d'interdire un événement sur la base de personnes qui n'ont pas prévu d'être là et qui n'ont pas tenu des propos qu'on leur prête. C'est quand même extrêmement grave. Et oui, je vous le dis, la France Insoumise n'a jamais organisé d'événement avec des artistes qui ont été condamnés d'une manière ou d'une autre, et ça n'arrivera pas.
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16: Quelques mots avec Manon Aubry avant de passer au chapitre judiciaire et les conséquences notamment du périscolaire, de l'affaire Liana, ses dysfonctionnements. Et quand je dis dysfonctionnement, c'est des grands guillemets que je mets autour de ce mot-là, de la justice. Sur cette fête de la musique, est-ce qu'il y aura une Marseillaise ce soir ?
17: Je n'ai pas vu le déroulé de l'événement, mais tous nos événements à la France Insoumise en général se concluent par une Marseillaise joyeuse et chantée à tue-tête.
16: Elle ne sera pas sifflée ?
17: Non, elle est jamais sifflée dans nos événements à la France Insoumise.
16: Bon.
17: Vous êtes rassurés ?
16: Je suis rassuré.
17: Mais venez, vous verrez, vous la chanterez avec nous, ce sera sympa.
16: Alors, je voudrais qu'on parle de la mort de Liana, 11 ans, qui a choqué la France entière. Tous les jours, de nouveaux détails nous arrivent de ce qui représente une des affaires judiciaires les plus malmenées depuis de nombreuses années. On a appris en cette fin de semaine qu'elle avait été violée, que l'ADN de Jérôme Barella a été retrouvé sur ses parties intimes. Jérôme Barella qui fait l'objet de plusieurs plaintes sans jamais avoir été inquiété. Comment est-ce qu'on en est arrivé là, Manon Aubry ?
17: Je crois qu'il y a eu une série de dysfonctionnements, c'est une évidence maintenant. Dysfonctionnement d'un point de vue judiciaire et malheureusement je crains que ce ne soit pas le seul cas sur lequel il y a eu des plaintes qui sont déposées sans qu'il y ait eu de poursuites judiciaires qui puissent s'engager dans les temps et qui laissent un criminel repasser à l'acte. Je crois qu'on va voir demain le rapport demandé par les ministres de la Justice et de l'Intérieur. Mais je vais plus loin, je pense qu'il y a un problème plus systémique. On a de toute évidence
16: c'est
17: enjeu...
16: C'est une crise systémique, hein. Le plus haut magistrat de France l'a dit...
17: Et je partage largement, enfin on parle, le rapport de la Civis dit qu'il y a plus de 160 000 enfants qui chaque année font l'objet de violences à caractère sexuel. Donc là on parle d'un système. Je pense que le problème se déroule à trois niveaux. Il y a évidemment un problème politique, de manque de moyens, de priorisation sur la question des violences sexuelles, on peut y revenir sur justement l'aspect judiciaire. Il y a aussi un problème sociétal et culturel, plus généralement, où on a accepté des standards de beauté juvéniles, parfois des écarts d'âge importants, et peut-être on n'a pas assez mis les warnings, comme on dirait, sur l'attirance envers les enfants. Et puis il y a un problème individuel, plus global, je pense qu'on a été dans un déni collectif parce que des enfants qui sont victimes de violences sexuelles, des auteurs, ça peut être nos frères, nos pères, nos grands-pères, nos cousins, nos oncles, et que on voit là que c'est un problème plus structurel dans notre société qui interroge les rapports de domination, puisqu'à la fin des fins, c'est un rapport de domination entre l'auteur de ce crime et l'enfant, les
16: et alors, avec tout ça, la responsable politique que vous êtes et qui a envie, avec Jean-Luc Mélenchon, de prendre le pouvoir en 2027, qu'est-ce que vous proposez ?
17: Je pense qu'on doit agir à plusieurs niveaux. Le premier niveau, il est évidemment mettre les moyens au niveau de la justice.
21: Est-ce que dans l'affaire Liana, c'était vraiment une question de moyens ? Même le président de la République dit que ce n'est pas un problème de moyens, c'est plus un problème de dysfonctionnement, d'écoute des victimes.
16: Le président de la République se trompe ?
17: Je pense que c'est un mixte des choses.
21: Les moyens de la justice ont beaucoup augmenté ces dernières années, peut-être pas suffisamment.
17: Ce ne sont pas mes termes. Qui disent que la justice est clochardisée. Quand on regarde, et je le vois singulièrement en tant que députée européenne, si on compare le nombre de procureurs au niveau européen, on en a 3 à 4 fois moins en France que dans le reste de l'Europe. De même, sur les magistrats, on a 11 magistrats pour 100 000 habitants contre 17 au niveau européen. Donc on voit qu'il y a un décalage de moyens, et tous les magistrats, les procureurs en témoignent en disant mais on a un nombre d'affaires colossales qui fait qu'on ne peut pas les traiter dans de bonnes conditions. Sans parler des officiers de la police judiciaire, ce gouvernement a supprimé un certain nombre de postes d'officiers de police judiciaire. Donc je pense que mettre les moyens, ça fait partie, c'est pas le seul, vous avez raison, mais ça fait partie de la réponse et de la solution pour que la justice et les enquêteurs puissent travailler dans de bonnes conditions et puissent prioriser les enquêtes à caractère sexuel. Maintenant, il y a un problème plus large. J'ai observé ces dernières semaines une forme de concours Lépine des pires idées. Parfois c'est la castration chimique, parfois c'est le retour de la peine de mort. Et ces idées sont extrêmement dangereuses et je pense méconnaissent le cœur du problème en matière de lutte contre les violences sexuelles. C'est de penser que finalement c'est la peine en tant que telle qui va permettre de résoudre. Alors que
15: et vous
17: dans
15: n'y croyez pas.
17: Le premier problème qu'on a, c'est d'abord que les agresseurs sexuels soient arrêtés. Quand vous avez plus de 95% des agresseurs sexuels qui ne sont pas condamnés et que vous avez dans l'écrasante majorité des cas des plaintes qui sont classées sans suite, c'est plus de 75% d'entre elles, il y a d'abord le premier palier qui est problématique. Et puis ensuite, sur le cas des enfants, il y a aussi une barrière un peu plus spécifique à dépasser. Quand vous êtes un jeune enfant et que vous savez que si vous allez parler, potentiellement vous allez emmener votre père, votre cousin, votre oncle en prison, il y a un accompagnement à avoir de l'enfant parce que va y avoir une forme de culpabilité sur cet enfant. Et c'est pour ça que je pense qu'il faut s'inspirer de dispositifs qui existent dans d'autres pays. Je pense notamment à la Norvège où on écoute la parole de l'enfant une seule fois. Elle est filmée et donc retransmise. Et derrière, il y a des psychologues, des travailleurs sociaux, etc. Et aussi des enquêteurs de manière judiciaire.
15: France avec le système Mélanie.
17: Le système Mélanie, par exemple, c'est un bon exemple. Vous avez raison que l'objectif se place dans une perspective similaire, sauf qu'il n'est pas déployé partout. Pour que tout le monde ait en tête le système Mélanie, ce que c'est un petit peu le même principe avec une salle qui est spécialement aménagée pour recueillir la parole de la victime. Mais tout enfant qui a porté plainte pour des violences sexuelles sait que le parcours judiciaire est un parcours du combattant. Que on vous demande de re-raconter votre histoire un certain nombre de fois, ce qui réveille les épisodes traumatiques. Et donc, il y a tout un accompagnement à revoir, à repenser. Et en Norvège, c'est une seule fois. Et à partir de ce témoignage-là, vous êtes ensuite pris en charge, protégé et les agresseurs aussi mis hors d'état de
19: nuire. Vous avez noté l'idée qu'il y a un retour de certaines idées, vous avez parlé de peine de mort, la castration chimique et ainsi de suite. Vous noterez, peu importe ce qu'on en pense, qu'une proportion très significative, souvent majoritaire des Français, y sont favorables. Comment l'expliquez-vous ?
17: Je pense que c'est une forme de réponse facile, parce qu'on peut avoir une peur quand on est parent, on peut avoir une crainte pour ses enfants et il y a une forme de solution de facilité. On va essayer d'avoir une peine la plus capitale possible pour ces auteurs-là.
15: Non, mais c'est aussi une forme de dissuasion. Par exemple, quand vous interrogez les Français, CSA pour JDD Europe 1 et CNews a montré que 92% des Français sont favorables à la perpétuité réelle pour ceux qui ont commis des crimes sur des enfants. C'est-à-dire qu'à un moment donné, il y a une dissuasion. C'est-à-dire, tiens, si je fais ça, je risque quand même. Non, vous n'y croyez pas.
17: Sauf que tous les experts de criminologie, et y compris j'ai essayé d'en écouter beaucoup ces dernières semaines parce que je pense que c'est une situation qu'il faut essayer d'apporter, de réfléchir collectivement. Et tous les experts de criminologie disent très clairement que ce qui fonctionne pour faire reculer une infraction, c'est pas de risquer une peine lourde, mais c'est la certitude d'être pris. La certitude que si vous commettez ce crime, alors vous serez poursuivi. À l'heure actuelle, les auteurs de ce type de crime savent qu'ils peuvent jouer d'une certaine forme d'impunité. On appelle ça le taux d'élucidation dans le terme en criminologie.
15: Et vous encouragez, par exemple, ceux qui se font passer pour des jeunes adolescentes derrière le net et qui traquent des pédocriminels ?
17: Non, moi, ce que j'encourage, c'est pas à se faire justice soi-même, c'est que notre système judiciaire...
15: Non, mais il
17: ne
15: fait pas justice soi-même, parce qu'en fait...
21: C'est des policiers, souvent, ou des...
15: Il y a des associations, et ensuite, ils remontent les informations aux policiers qui, ensuite, prennent en main
17: C'est deux choses différentes. Moi, ce que je souhaite, c'est que le système d'enquête et de police judiciaire puissent dédier davantage de temps là-dessus, mais c'est souvent des enquêtes qui sont longues.
15: Ces associations le font parce qu'ils constatent que la police n'a ni les moyens, ni suffisamment de moyens.
17: C'est pour ça que moi, en tant qu'actrice politique, je ne peux pas me satisfaire que des associations pallient aux carences de l'État. C'est la responsabilité de l'État d'y mettre les moyens qui sont nécessaires, tant du côté police que du côté justice. Et je vous le dis, il y a eu plusieurs milliers de suppressions de postes en police judiciaire ces dernières années. Il y a eu dans le dernier budget rectificatif et dans le dernier décret pris par le gouvernement, plus de 400 millions d'euros qui ont été supprimés dans le budget de la justice. Forcément, à la fin, ces carences humaines, on les paye. Sans compter les instructions qui sont données, sans compter les instructions qui sont données par le ministère de la Justice, de se concentrer sur les opérations PlaceNet, les trucs qui font grand bruit de manière immédiate, une enquête au long cours contre des agresseurs sexuels, forcément, c'est un peu moins fracassant, mais c'est néanmoins indispensable, on le voit.
19: Alors, je reviens sur la question de la peine un instant, qui me semble centrale. Il y a, bon, vous avez dit peut-être les Français par facilité, la castration chimique ou la peine de mort, qu'en sais-je, mais est-ce qu'il n'y a pas une demande dans la population d'une peine pour marquer l'impardonnable, quelle qu'elle soit? C'est-à-dire, on est devant des crimes tels qu'on ne doit pas chercher à comprendre, pardonner, excuser, réhabiliter. Il y a une forme de peine impardonnable qui viendrait sanctionner des crimes impardonnables.
17: Pour moi, il y a une demande qui doit être double et qui doit être satisfaite. La première, vous m'excuserez, avant la peine, c'est que ces crimes n'arrivent pas.
19: Oui, mais ça va de soi.
17: Vous me posiez la question tout à l'heure, Monsieur Devineau, et j'ai pas eu le temps de finir de répondre à votre question sur qu'est-ce qu'on doit faire en tant qu'acteur politique. La prévention, elle est essentielle, Monsieur Bacoté, pour que ces actes n'arrivent pas. J'en dis un mot parce que c'est souvent, y compris, ça a été balayé d'un revers de la main par le Premier ministre Sébastien Lecornu quand ma collègue Mathilde Panot l'a interrogé cette semaine. Quand vous avez des cours d'éducation à la vie affective, sexuelle,

0: soif de justice et que les auteurs de ce type de crime ne passent pas à de la récidive. Et je ne crois pas dans notre pays que l'on doive en revenir, et ce serait, je pense, extrêmement grave et un immense retour en arrière, de revenir à la peine de mort. Enfin, c'est une peine capitale qui a été abolie pour de bonnes raisons. Et quant à la castration chimique, pardon, mais c'est croire que les agressions vis-à-vis des enfants répondent à des pulsions sexuelles, ce qui est démonté par tous les experts, et y compris les experts scientifiques. Je pense que ça répond davantage à des rapports de domination, et c'est contre ces rapports de domination qu'il faut se battre, plutôt que contre des pulsions sexuelles qui, à mon sens, ne sont pas sexuellement...
1: Vous pourriez,
0: mais une pulsion sexuelle, ça veut dire que c'est une forme de déresponsabilisation. Pardon, je répondais à votre collègue. Je vous en prie, monsieur Devineau.
2: Mon collègue prend beaucoup de...
0: Allez-y, monsieur Devineau, je vous laisse de l'espace.
2: Non, juste une dernière question sur le sujet, pardonnez-moi. Est-ce que vous êtes prêt à faire à voter une proposition transpartisane? Est-ce qu'on pourrait aller au-delà des partis sur un sujet qui est comme celui-ci, fondamental pour la protection de nos enfants? Est-ce que de reconquête de RN jusqu'à la France insoumise, on peut mettre en dehors la politique et dire voilà, on va voter tous ensemble là-dessus, réforme?
0: Est-ce qu'il faut agir? Est-ce qu'il faut une loi? La réponse est oui. Est-ce qu'elle doit être la plus collective possible? La réponse est également oui. Il y a une loi intégrale qui est portée par les associations féministes. Je profite de votre antenne pour en appeler au gouvernement, à Gérald Darmanin, à Laurent Nunez, ministre de l'Intérieur et ministre de la Justice,
2: et vous ferez avec eux,
0: de la mettre à l'agenda. Ensuite, dans le cadre de ce projet de loi, on fera des propositions que je viens de vous faire, tant d'un point de vue d'action sur la prévention que sur les moyens
2: sur
0: la
2: bon
0: justice
2: sens.
0: Pour essayer de se mettre d'accord.
2: Sur le bon sens.
0: Après,
2: pour la protection de nos enfants.
0: On pourra peut-être avoir des désaccords. Le gouvernement est celui qui a coupé des postes dans la police judiciaire.
2: Vous l'avez déjà dit.
0: Sauf s'il change d'avis, c'est tant mieux, on pourra se mettre d'accord. S'ils ne sont pas d'accord, nous, on continuera à faire ces propositions-là. Parce que je pense que si on n'agit pas sur tous ces niveaux, à la fois prévention, justice, accompagnement des victimes, et on en a assez peu parlé, et des moyens, parce que sinon, c'est pour ça qu'on parle de loi intégrale. Si vous oubliez un volet, ça ne marche pas.
2: Invité du grand rendez-vous. Merci. On se retrouve dans un instant.
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15: Tout de suite, réécoutons le grand rendez-vous avec l'eurodéputée de la France insoumise, Manon Aubry.
2: Et sur les questions économiques, Stéphane Dupont.
1: Oui, Manon Bry, vous êtes à la France Insoumise en train de...

0: peaufiner votre programme économique en vue de la prochaine présidentielle. Il est dans la droite ligne du programme de 2022, mais j'imagine qu'il est en train d'évoluer. Ce qui a changé par rapport à 2022, c'est la situation des finances publiques. Elle s'est beaucoup dégradée. Vous prenez toujours l'avènement d'une société collectiviste gouvernée par les besoins, parce que quand on vous écoute, on a l'impression de vivre 20 ou 30 ans en arrière. Il n'y a plus qu'en Union soviétique et dans quelques pays communistes comme Cuba, le Venezuela, où on parle encore de société collectiviste.
1: C'est assez étonnant dès qu'on met le mot collectivisme. On voit que ça devient un totem qui peut être rapidement agité. Vous avez dit un sujet qui est important pour nous dans le cadre de notre programme économique, c'est partir des besoins. Tout notre programme économique est fondé sur les besoins. Donc, quels sont les besoins ? On parlait à l'instant de la justice pour lutter contre les violences faites aux enfants et aux femmes. On peut parler aussi, dans le cadre de la lutte contre le réchauffement climatique, singulièrement en ce moment avec la canicule que nous vivons. C'est dommage d'ailleurs qu'on n'ait pas un thème sur la canicule, vu comment ça nous étreint tous, et je pense que c'est un sujet qui est politique. Et donc, on part de ces besoins-là, en matière industrielle, agricole, justice, etc. Et à partir de ces besoins, vous avez raison, il faut mettre un financement qui est en face, et que la situation économique n'est pas la même en 2027 qu'elle est en 2022, parce qu'on ne va pas se raconter d'histoire. Emmanuel Macron a largement dégradé les finances publiques, notamment en multipliant les cadeaux fiscaux aux plus riches. Je ne sais pas si vous avez vu, mais je crois qu'il y avait un article dans Les Échos cette semaine, donc vous l'avez peut-être vu. Il y a eu un rapport sénatorial cette semaine qui faisait état que 40 000 foyers qui étaient assujettis à l'ISF payer en réalité 0 euro d'impôt sur le revenu. Ça, c'était avant qu'on passe de l'ISF à l'IFI. C'est à peu près la même chose depuis l'IFI. Donc
0: c'était
1: l'impôt
0: Éric
1: sur
0: Lombard,
1: la fortune.
0: L'ancien ministre de l'économie, qui en avait parlé le premier.
1: Et donc, on voit qu'on a un sujet, on a un sujet de justice fiscale, de redistribution des richesses, qu'on va adresser dans notre campagne. Et puis, on a un sujet financement, de quels sont les outils
0: sur les impôts, parce que dans votre programme de 2022, il y avait de mémoire plus de 180 milliards d'impôts en plus. Les impôts ont encore augmenté l'année dernière dans le cadre du budget de plusieurs dizaines de milliards. Vous êtes toujours partisan d'augmenter massivement les impôts en France. On est le pays qui paye aujourd'hui le plus de prélèvements obligatoires dans les pays développés. Est-ce qu'il y a un moment, on ne va pas se dire trop d'impôts tue la peau, est-ce que c'est possible ? 180 milliards, c'est énorme.
1: Monsieur Dupont, ce n'est pas vous faire offense que de dire que vous êtes un journaliste spécialisé sur les questions économiques. Donc dès qu'on parle d'impôts, c'est difficile de parler d'impôts de manière générique. Ça dépend de quels impôts on parle. On peut les prendre dans l'ordre. Impôts sur le revenu, tous ceux qui gagnent moins de 4 500 euros par mois en France, qui fait beaucoup de gens, net, ce qui fait beaucoup de gens, 92% de la population environ, ils paieront moins d'impôts sur le revenu. Donc vous voyez, en termes d'impôts sur le revenu, il y a une grande partie de la population française sur le premier impôt qui est concerné qui paieront moins. Si je prends l'impôt sur les sociétés, oui, j'assume de dire qu'on a un sujet sur la taxation des plus grandes entreprises multinationales. Monsieur Patrick Pouyanné, le PDG de Total...
0: Ils sont déjà surtaxés dans le cadre du dernier budget.
1: Monsieur Patrick Pouyanné, le PDG de Total, était auditionné cette semaine en commission des finances à l'Assemblée nationale. Dans le cadre de
2: Par
1: Monsieur Coquerel, président de la commission des finances. Et dans le cadre de cette audition, il a été incapable de répondre à une question simple. Combien de profits sont localisés dans chacun des pays dans lesquels ils opèrent? Parce que nous savons qu'un des pays où ils localisent une plus grande part de leurs profits, c'est par exemple Singapour et la Suisse. Jusqu'à preuve du contraire, il n'y a pas de grands gisements de pétrole dans ces pays, et c'est davantage pour les avantages fiscaux, qui fait qu'une entreprise extrêmement prolifique, qui fait des profits records comme Total, on parle de plusieurs dizaines de milliards d'euros par an, ne paye pas un seul euro d'impôt en France, d'impôt sur les sociétés, alors que les entreprises au coin de la rue, les cotisations ne sont pas la même chose que les impôts. Le premier impôt payé par les entreprises,
2: ils payent quand même des impôts.
1: Le premier impôt payé par les entreprises, c'est ce qu'on appelle l'impôt sur les sociétés, et vous pourrez vérifier. Total ne paye pas d'impôt sur les sociétés. Vous prenez n'importe quel commerce au coin de la rue, votre boulangerie, votre café, votre librairie, ils payent de l'impôt sur les sociétés. Donc en plus, il y a une inégalité en matière fiscale dans le monde des entreprises que nous voulons rétablir, qui se fait au détriment des petites entreprises.
0: Donc il y aura plus d'impôts pour les grandes entreprises, plus d'impôts pour les ménages aisés
1: et moins pour les ménages moins aisés et moins pour les petites entreprises. S'il fallait simplifier, mais, ça tombe bien,
0: la somme ne sera pas nulle, puisqu'il y aura quand même une augmentation globale de la fiscalité de près de 200 milliards d'euros.
1: On n'a pas fait le chiffrage actualisé, c'est un exercice qu'on va faire dans le cours de cette campagne. Ça tombe bien, je m'occupe particulièrement du volet fiscalité dans le programme, donc on aura l'occasion d'en discuter, d'en rediscuter le moment où on aura finalisé.
2: Ceux qui gagnent par exemple plus de 4 500 euros net, combien d'impôts ils vont payer? Ça, vous l'avez pas encore.
0: C'est déjà ceux qui payent l'essentiel de l'impôt sur le revenu.
1: En 2022.
2: Parce que là, ceux qui gagnent vraiment au-delà de 500 000 euros à deux payent 47%. C'est-à-dire qu'il y a 45 plus les 2% de taxes en plus qui avaient été faites en 2011.
1: Vous avez l'air bien informé et bien inquiet pour les gens qui gagnent plus de 500 000 euros.
2: C'est une question clinique, entre guillemets.
1: Quand je fais un système fiscal, j'essaie de penser qu'est-ce qui est le mieux pour l'écrasante majorité de la population. Et oui, il y a une toute petite minorité d'extrêmement riches qui paieront un peu plus. Mais quand vous avez...
2: Un peu plus, c'est 47.
1: C'est proportionnel.
2: François Hollande avait proposé 75% d'impôt pour les très riches.
1: Vous connaissez la différence en imposition entre le taux marginal et le taux moyen? Le taux marginal, c'est une fois que vous passez un certain seuil, l'argent supplémentaire que vous gagnez va être taxé à ce taux. Mais ça ne va pas être le taux qui va être imposé sur l'ensemble de vos revenus. Et c'est pour ça qu'on a un système qui est proportionnel en France, mais qui est proportionnel seulement avec 5 tranches d'impôt sur le revenu. Nous, nous en proposons 14, de manière à ce que ce soit davantage proportionnel et que ça tienne davantage compte des revenus individuels.
0: Ce que vous essayez de nous faire croire, c'est qu'avec avec votre programme, ça sera simplement les ménages vraiment les plus aisés, les plus riches qui vont payer plus. Mais aujourd'hui, aujourd'hui, c'est 10% des Français payent 70% de l'impôt sur le revenu. À terme, ils vont payer combien? 100% de l'impôt sur le revenu, ces 10% de Français?
1: Non,
0: c'est-à-dire des cadres, hein, c'est pas des gens qui gagnent forcément des millions.
1: Je vous reprends l'exemple de ce rapport sénatorial. Est-ce que vous trouvez ça normal que 40 000 foyers qui ont un patrimoine suffisamment important pour être assujettis à l'impôt sur la fortune payent 0 euro d'impôt sur le revenu? Est-ce que vous pensez sérieusement qu'ils gagnent 0 euro de revenu?
2: Comme ça, on n'y arrivera pas, parce que ceux qui payent 0 et nous, on vous dit, il y a ceux qui payent
1: Je vous donne des exemples précis de personnes qui sont aujourd'hui qui ne sont pas assujetties à l'impôt, qui font de l'évasion fiscale. Et je pense que, c'est le premier axe de travail sur lequel on doit mettre nos efforts. Ensuite, oui, on doit avoir un système qui est davantage progressif, qui est davantage juste. Et je ne peux pas être plus précise qu'il y a 92% des personnes qui paieront moins d'impôts sur le revenu. Le seuil, puisque vous posiez la question du seuil, M. Bock-Côté, à partir de 4 500 euros par mois, on n'est pas très riches, mais on fait partie des plus aisés de la population. Ceux-là vont payer un tout petit peu plus.
3: À partir de 4 500 euros, vous considérez qu'on est très aisé?
1: Non, je viens de vous dire aisé.
3: Vous n'avez pas dit très riche, donc
1: non, je viens de vous dire aisé, mais le point de focal ne sera pas sur ceux qui gagnent 4 600 euros par mois, qui vont peut-être payer quelques dizaines d'euros en plus. Vous avez bien compris que notre point d'intention, c'est sur les plus riches dans notre pays. Quand vous avez des personnes comme, désolé de le prendre, tout en haut de la hiérarchie, Bernard Arnault ou Monsieur Bolloré, qui sont très loin de payer leur juste part d'impôt, qui ont des patrimoines qui, s'ils dépensaient...
2: D'impôts.
1: Non, c'est pas vrai, monsieur. C'est pas vrai. Eu égard à leur richesse, ils payent beaucoup moins d'impôts sur vous, par rapport à vous. Donc vous devriez, vous-même, en tant que... Vous devriez vous insurger contre Monsieur Bolloré et Monsieur Bernard Arnault. Je sais que c'est un peu osé que de le demander sur CNews, mais je vous assure qu'à titre personnel, vous auriez tout intérêt à vous révolter comme l'écrasante majorité de la population française qui, aujourd'hui, paye le prix d'un système fiscal qui a été rendu de plus en plus injuste ces dernières années.
0: Vous êtes toujours pour le retour à la retraite à 60 ans?
1: Je vous confirme.
0: Et vous financez ça comment?
1: Alors, ça, c'est des débats qu'on a déjà eus au moment de la réforme des retraites.
0: Sachant que l'espérance de vie progresse et que la natalité
2: baisse.
0: Est-ce que ça
2: suffira de faire
0: donc, il y aura de plus en plus de retraités et de...
1: Voilà. Donc,
0: et de moins en moins de cotisants.
1: Ce qu'on propose, c'est d'y aller en deux étapes. On annule la réforme des retraites à 64 ans et on revient à 62 ans. Et ensuite, on va vers la réforme à 60 ans. Comment on le fait? En 30 secondes. En taxant les revenus du capital, qui sont, eux, beaucoup moins taxés. Deux, en faisant l'égalité salariale femmes-hommes. Vous le savez que les cotisations sociales qui sont payées et qui servent à payer les retraites dépendent de votre niveau de revenu. Or, il y a un niveau d'écart de moins de 10% à poste égal et de plus de 20% dans la population générale entre femmes et hommes. Et donc, c'est un manque à gagner en termes de cotisations sociales. Je vous ai donné deux exemples de pistes de financement. Mais vous aurez l'occasion de revenir à notre grand exercice de budgétage et de chiffrage de notre budget et de notre proposition économique. En général, on est les seuls à le faire lors des campagnes présidentielles. Je crois que ça démontre notre crédibilité en la matière.
2: À tout de suite pour la dernière partie du grand rendez-vous Europe 1 CNews Les Échos.
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2: Tout de suite, réécoutons le grand rendez-vous avec l'eurodéputée de la France Insoumise, Manon Aubry.
10: Un vote important au niveau européen cette semaine, l'accord commercial conclu entre l'Union européenne et les États-Unis. Les eurodéputés ont approuvé la suppression des droits de douane sur la quasi-totalité des produits américains importés dans l'Union européenne. Washington, en échange, s'engage à plafonner les taxes et sur les exportations européennes à 15%, décision qui clôt des discussions entamées l'an dernier en Écosse. Donald Trump avait fixé l'échéance au 4 juillet 2026. Pour les défenseurs du texte, un compromis pragmatique qui permet d'éviter une guerre commerciale. Pour ses opposants, c'est un accord déséquilibré. Et pour vous, c'est une défaite.
1: C'est même une capitulation en race campagne. Il faut bien se rendre compte de ce dont on parle avec cet accord commercial. Dans le cadre de cet accord commercial, tous les produits européens qui vont entrer sur le marché américain vont être taxés à 15%. En revanche, tous les produits américains qui vont entrer sur le marché européen ne vont pas être taxés. Je pense qu'il n'y a pas besoin d'un bac plus 8 en économie pour comprendre que c'est extrêmement inégal, sans compter que Donald Trump, il n'a pas prévu de s'arrêter là. Derrière, il veut s'attaquer à nos régulations en matière numérique, il veut s'attaquer à nos régulations en matière sanitaire et environnementale. Il demande qu'il y ait des investissements massifs qui soient faits par l'Union européenne aux États-Unis, l'achat d'énergie polluante. Et moi, je vous le dis comme je le pense, l'Union européenne est devenue le paillasson de Donald Trump.
0: Qu'est-ce qu'il fallait faire ? Il fallait faire quoi ? Une guerre commerciale avec les États-Unis ? C'était ça, c'était la guerre commerciale avec les États-Unis, on y était déjà un peu entrés.
1: Je regrette qu'aujourd'hui, la seule alternative qui est posée, c'est de dérouler le tapis rouge à Trump, d'ailleurs comme Macron l'a fait à Versailles pas plus tard que cette semaine. Mmh. Et au Parlement européen, je préside le seul groupe à s'être unanimement opposé à cet accord, qui est une capitulation en race campagne. Et vous vous souvenez peut-être, il avait été annoncé l'été dernier, cet accord. C'était dans un golf et tout, c'était assez lunaire. Je me souviens, au moment où ça avait été annoncé, c'était au cœur de l'été. Toute la classe politique, tout bord politique confondu, était vent debout. Tout le monde disait, c'est inacceptable, c'est inégal, on va demander des comptes à la présidente de la Commission européenne, Ursula von der Leyen. Et là, au moment où il s'agit du vote...
10: Comment est-ce que vous expliquez ce revirement ?
1: Parce que personne n'a de courage politique. Parce qu'au moment où ça a été annoncé, on dit « Ah non, c'est pas juste pour l'Union européenne ». Et dès qu'il s'agit de voter, il n'y a plus personne. Et je vais vous dire, là-dessus, c'est le cas, mais sur tellement de sujets au Parlement européen où on se sent seul. Et je me dis... Heureusement, je remercie ceux qui ont voté pour nous parce que on a quand même une petite forme de résistance. Mais franchement, je vous raconte pas d'histoire. Cette semaine au Parlement européen, avec mon groupe, on s'est senti bien seul à dénoncer cet accord qui est ni fait ni à faire, qui est extrêmement inégal, qui a été écrit pour répondre aux désirata de Donald Trump, à tel point que je me demande si les députés que j'ai en face de moi, c'est quoi la prochaine étape, si on va les remplacer par des députés américains au point où on en est, vu qu'on fait les lois au service des Américains. On parle quand même de souveraineté européenne à longueur de journée. Quand je dis « on », c'est les dirigeants politiques tous bords confondus, la présidente de la Commission européenne, etc. Et là, quand il s'agit de défendre notre souveraineté, il n'y a plus personne. C'est quand même assez
3: Mais est-ce qu'il n'y a pas une hypothèse aussi qu'on peut considérer, c'est que plusieurs députés européens pensent à l'après-Trump, c'est-à-dire on a une période césarienne très particulière avec un homme qui veut imposer ses désirs de manière brutale, mais l'idée, c'est de conserver une relation américaine tolérable pour la séquence de l'après-Trump qui commencera assez bientôt.
1: Je pense que c'est un pari qui est extrêmement perdant. Il est d'abord perdant dans l'immédiat, puisque quand vous avez 15% de droits de douane pour nos produits sans réciproque, ça veut dire que les produits américains vont entrer sur le marché européen, faire une concurrence déloyale à nos produits, donc c'est mauvais pour notre industrie, pour notre agriculture. Et demain, j'insiste, sur nos législations en matière numérique et en matière sanitaire, puisque Donald Trump a dit très clairement que c'était la prochaine étape à laquelle il voulait s'y attaquer. Et donc, vous perdez sur ce plan-là sans avoir la garantie de quoi que ce soit.
0: Ce que dit aussi Donald Trump comme un bruit, c'est qu'il paye notre défense depuis des années. L'OTAN est financée très largement par les États-Unis. Pendant des décennies, ils ont payé pour notre défense. Ils demandent un peu à être payés en retour.
1: Mais vous avez raison que ça pose une question de notre dépendance aux États-Unis. Et c'est une des raisons pour lesquelles la France insoumise, merci de me faire le lien, ça fait des années qu'on prône la sortie de l'OTAN. Parce qu'aujourd'hui, on ne peut plus dépendre pour notre défense et donc pour notre souveraineté la plus élémentaire des États-Unis d'Amérique, a fortiori quand ils sont gouvernés par Donald Trump, qu'on ne peut plus dépendre d'un point de vue industriel de notre industrie d'armement, qu'il faut pouvoir construire, développer en France et en Europe tout ce dont nous avons besoin. La France a un petit peu d'avance sur le reste de l'Union européenne, mais c'est pas vrai surtout. Et surtout, à la fin des fins, le fait qu'on soit encore membre de l'OTAN fait qu'on est aussi dépendant des décisions stratégiques en matière militaire, en matière de défense de Donald Trump. Et ça, je pense que c'est dangereux pour notre pays.
3: Et où la France a-t-elle été entraînée malgré elle à cause de son appartenance à l'OTAN ?
1: Bah, vous le voyez, la question posée par Monsieur Dupont est la bonne. C'est que parce que on a peur que les États-Unis coupent les robinets sur le soutien militaire qu'ils apportent aux États européens, on est prêt à s'écraser pour accepter un accord commercial qui est complètement inégal. À partir de ce moment-là, je pense que la démonstration est faite que les réseaux de dépendance aux États-Unis sont une chose qui est extrêmement dangereuse, qu'il faut couper ces réseaux de dépendance en matière de défense, en matière militaire, en matière industrielle. Et donc, ce n'est pas du tout la direction qui a été prise par le Parlement européen, bien au contraire.
2: Est-ce que vous ne voyez pas des similitudes entre la politique de Joe Biden et la politique de Donald Trump ? Les droits de douane ont toujours été très, très grands. Les droits de douane américains ont toujours été une menace pour l'Union européenne. Oui. C'est pas forcément du fait de Trump. Je suis pas là pour être l'avocat de Donald Trump. Non, mais en l'occurrence, il y a quand même une forme de continuité. Je me souviens, à la fin du premier mandat Trump, on a dit « Ah, c'est Biden ». Les Français ont dit ça va aller mieux. En fait, ça n'a pas du tout allé mieux. Il y a eu des actes américains de contrôle, de protectionnisme. Ça a continué, en fait.
1: Je pense que la vraie question que ça pose au fond et qui est la bonne question, c'est quel modèle industriel et économique nous voulons. Et moi, je pense qu'il faut en effet sortir du libre-échange, qui n'a aucune raison d'aller chercher à l'autre bout du monde des denrées agricoles, des denrées industrielles.
2: C'est du protectionnisme, du coup.
1: Oui, moi,
0: il faudrait qu'on mette 15% de droits de douane sur les États-Unis, puisque eux nous imposent 15%.
1: Je vous explique ce que j'entends Laissez-moi expliquer ce que j'entends par protectionnisme et vous verrez si ça vous satisfait ou pas. Ce que j'entends par protectionnisme, c'est d'abord se donner les moyens de répondre à nos besoins. On revient à l'économie des besoins d'un point de vue industriel et d'un point de vue agricole. Ça passe par exemple par se protéger des fonds prédateurs étrangers qui prennent le contrôle d'un certain nombre de nos entreprises. Je pense aux fonderies de Bretagne et à d'autres entreprises. Ma collègue Aurélie Trouvé a fait un formidable rapport qui a été publié cette semaine qui pointe précisément le risque de ces fonds prédateurs étrangers. Donc, ça veut dire protéger notre industrie, protéger notre agriculture et répondre à nos besoins. Une fois qu'on a investi ce qui est nécessaire pour faire cela, oui, il n'y a pas de raison d'aller chercher à l'autre bout du monde ce qu'on sait produire ici. Est-ce que ça veut dire la fin des échanges pour autant ? La réponse est non, parce qu'il y a des choses... On n'a pas de cacao, par exemple, en Europe.
3: Vous souhaitez un protectionnisme sans droit de douane ?
1: Pardon ?
3: Vous souhaitez un protectionnisme sans droit de douane particulier ?
1: Non, je pense qu'à un moment, il faut élaborer des droits de douane pour se protéger. Je vous donne un exemple. L'accord de libre-échange avec le Mercosur. Le principe, c'est d'importer des centaines de milliers de tonnes de bœuf, de volaille, de soja, de tout ce que vous voulez, sans droit de douane, ce qui va évidemment mettre nos agriculteurs face à une concurrence déloyale, y compris avec des règles sanitaires et environnementales complètement différentes des nôtres. Et donc, moi, j'assume de dire que, plutôt que le modèle de cet accord de libre-échange dont personne ne veut, oui, il faudrait des droits de douane pour du bœuf argentin ou du bœuf brésilien, parce que j'estime qu'il vaut mieux manger du bœuf français que du bœuf argentin ou du bœuf brésilien.
2: Il nous reste quelques instants pour évoquer votre voyage au Liban. Il y a une semaine, vous avez été présente là-bas avec des parlementaires de la France insoumise. Quelles solutions peuvent être mises en place, justement, puisqu'on parlait de la guerre au Moyen-Orient, pour sécuriser le Liban ? Et comment est-ce que la France peut participer, selon vous ?
1: D'abord, ce que je veux vous raconter et témoigner, c'est que personne ne peut revenir du Liban indifférent. Ce que j'ai vu, c'est des déplacés qui parfois ont été déplacés deux fois, trois fois, quatre fois, dont les villages ont été complètement rasés. Ce que j'ai vu, c'est des enfants qui sont...
2: Vous utilisez le mot déplacé, je vous en remercie.
1: Oui, déplacé interne dans un pays, ça s'appelle déplacé.
2: Non, parce qu'il y a eu d'autres mots qui ont été utilisés.
1: En l'occurrence, c'est le terme en droit international. Et ce que j'ai vu aussi, ce sont des enfants polyamputés qui ont été touchés par des bombes, je pense à un enfant singulièrement qui est resté dans le coma plusieurs semaines et que les soignants devaient à son réveil, annoncer qu'il avait perdu l'ensemble des membres de sa famille. C'est ça que j'ai vu au Liban.
2: Qu'est-ce que vous attendez de la France?
1: Quand vous avez 12 enfants qui sont tués ou blessés par jour, c'est pas une guerre contre le Hezbollah, c'est une guerre inhumaine.
2: Qu'est-ce que vous attendez?
1: Moi, ce que j'attends de la France, c'est une voix forte pour la paix. Et donc, ça veut dire d'assumer, de rompre les liens avec l'armée et le gouvernement de Benjamin Netanyahou qui mène cette guerre qui est aujourd'hui destructrice. Et donc, je vous donne un truc très précis.
0: Les relations sont déjà exécrables, hein, les deux gouvernements.
1: Sauf qu'on continue de commercer pour l'équivalent de 70 milliards d'euros par an avec Israël. Et donc, il y a une initiative citoyenne européenne qui a été signée par plus d'un million de citoyens européens, qu'on peut encore signer, qui s'appelle Justice pour la Palestine, de suspendre l'accord d'association entre l'Union européenne et Israël, qui fait de l'Union européenne le premier partenaire commercial d'Israël. Cette initiative citoyenne européenne, c'est pas comme n'importe quelle pétition. À partir du moment où elle a atteint le seuil d'un million de signataires, la Commission européenne devra y répondre. Et donc, moi, j'appelle la France à défendre la suspension de cet accord. C'est déjà demandé par la Belgique, l'Espagne, la Slovénie, l'Irlande. Il y a déjà d'autres États. Et je pense que la France devrait en revenir avec sa tradition de défense de la paix, du droit international. C'est d'ailleurs la demande qui a été faite toute
2: vous
1: communauté.
2: Voulez pas défendre la
1: France, je pense, ces dernières années, ne s'enorgueille pas de ses positions. Non, je ne pense pas qu'elle a œuvré pour la paix sur la scène internationale. Et je crois que c'est une demande conjointe qui émaille des chrétiens, des musulmans, de toutes les confessions religieuses au Liban, et qui demande et qui dit venez nous aider à ramener la paix au Liban, et la France doit jouer son rôle.
2: Je suis désolé, je dois rendre l'antenne. Merci beaucoup, Manon Aubry.
1: Merci.
2: Très bon dimanche sur CNews et sur Europe 1.
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13: Place maintenant à la conclusion de Jean-Noël Barrot au sommet pour la paix à Paris.
14: Merci beaucoup, Madame la Présidente. Et je suis venu quelques instants à la tribune avant que se démarre cet après-midi que nous allons passer ensemble pour exprimer ma gratitude. Ma gratitude d'abord à l'égard d'Anne-Claire Legendre, présidente de l'Institut du monde arabe, et à ses équipes qui vous ont permis de travailler cette matinée et qui nous permettent d'échanger cet après-midi. C'est un gros travail que d'accueillir une telle conférence. Ils peuvent en être remerciés. Je vous propose qu'on les applaudisse une nouvelle fois. Je veux avoir des remerciements particuliers pour l'Union européenne, Madame la Haute Représentante, Madame la Commissaire, mais aussi pour la Suisse, qui par leur soutien, déjà l'année dernière, mais cette année encore, nous permettent de vous faire venir, amis israéliens et palestiniens, et nous permettent de vous accueillir dans les meilleures conditions. Soyez-en remerciés. Et je vous propose qu'on les applaudisse aussi. Je veux saluer et remercier pour leur présence les nombreux ministres des Affaires étrangères, ministres délégués et secrétaires d'État qui ont répondu à notre invitation et qui recueilleront cet après-midi les propositions de la société civile et l'appel qui leur sera lancé. Le Canada, le Brésil, la Belgique, le Luxembourg, l'Islande, Monaco, Andorre, les Émirats arabes unis, le Qatar, l'Égypte, la Turquie, la Norvège, l'Irlande, l'Espagne et le Mexique, auxquels se sont joints les deux représentants de l'Union européenne. Merci, mesdames et messieurs les ministres, pour votre présence. On peut les applaudir également. J'en viens à celles et ceux qui se sont mobilisés sans relâche, jour et nuit, pour vous faire travailler et pour que vous puissiez être accueillis dans les meilleures conditions pour ce moment si important de relance de cette idée à laquelle nous sommes si indéfectiblement attachés, la solution à deux États, la reconnaissance mutuelle, le respect en toutes circonstances de la dignité humaine. Et je vais donc leur demander de se lever, car à trois, ils ont réussi le tour de force de nous réunir, membres de gouvernement, représentants de la société civile venus du monde entier. Je demande donc à Iba Casas de Principles for Peace de se lever. Je demande à John Lyndon d'Olmep, et à Anna Assouline des Guerrières de la Paix de se lever également. Ça peut sembler évident de vous réunir pour une journée d'échange et de militantisme ici à Paris, mais rien n'est évident. Et tout a dû être engagé, toute l'énergie et tout leur temps, et je veux les en remercier. À leur côté, les équipes du ministère des Affaires étrangères, qui elles aussi ont consacré leur journée et leur nuit à faire en sorte que cette rencontre ait la portée historique qu'elle mérite. Je vous demande de les remercier à leur tour. Puis c'est évidemment vous toutes et tous que je veux remercier parce que le courage dont vous faites preuve au quotidien pour militer pour cette solution à deux États, militer pour la paix, nous oblige et nous inspire. Vous remercier d'avoir accepté cette invitation qui vous a été faite de partir, parfois dans des conditions particulièrement difficiles, pour venir échanger entre vous et échanger avec les représentants des gouvernements que je citais tout à l'heure. Nous savons que pour certains d'entre vous, ce voyage n'a pas été simple et nous voulons vous remercier, je veux vous remercier, exprimer ma gratitude de cet effort que vous avez fait d'être ici aujourd'hui. Vous pouvez vous applaudir, vous l'avez mérité. Et puis je veux évidemment avoir une pensée pour celles et ceux qui auraient aimé être là, mais qui ne sont pas là aujourd'hui. Soit parce que la situation étant si difficile, si tragique, en Palestine et en Israël, qu'il est difficile, voire impossible, de gagner un aéroport, de braver les checkpoints pour arriver à l'heure et dans les temps à une conférence comme celle qui nous rassemble aujourd'hui. Puis je veux avoir une pensée avec vous pour un homme qui a été pendant des décennies de ce combat, qui a été pour certaines et certains d'entre vous, pour beaucoup d'entre vous, un frère d'armes, un compagnon de lutte ou tout simplement un ami. Ces combats, eux aussi, nous obligent, ils nous inspirent. Chers amis, je vous propose qu'ensemble, nous puissions rendre hommage à Ofer Bronstein.
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23: Bienvenue dans Europe 1 Soir, ravie de vous retrouver. Nous sommes ensemble pour 2 heures d'information et de décryptage. 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
23: Au sommaire ce soir à 19h15, mon invité politique, François Piquemal, député La France Insoumise de Haute-Garonne. Nous reviendrons avec lui sur les grands thèmes de l'actualité de ce dimanche, à commencer bien sûr par la canicule. La France en état d'alerte maximale météo, 49 départements placés ce lundi également en vigilance rouge canicule, soit 35 millions de Français qui suffoquent. 845 écoles et collèges seront fermés à compter de demain et 1800 autres n'accueillent n'accueilleront les élèves que le matin. Le PDG de la SNCF invite les voyageurs les plus vulnérables à éviter de prendre le train pendant la canicule, précisant ne pas pouvoir écarter les incidents sur le réseau. Mis sous tension par ces fortes chaleurs, 71 trains intercités ont déjà été supprimés. Les détails dans le journal d'Europe 1. L'actualité internationale, JD Vance qualifie d'historique les négociations engagées entre l'Iran et les États-Unis qui ont démarré en Suisse. Donald Trump demande à Téhéran d'empêcher ses alliés au Liban, je cite, de causer des problèmes. Et puis, 9 ans après le meurtre de Sarah Halimi, l'affaire continue de hanter la justice française. À 20h10, mon invité, maître Olivier Pardo, il est l'un des 300 auteurs du livre « Crime sans châtiment, Sarah Halimi, 9 ans après aux éditions David Reynarque ». En tant qu'avocat de la famille, il demande la réouverture de l'enquête à partir d'éléments nouveaux qu'il nous révélera dans cette émission. La tendance météo avec vous, Marie-Line Hérault.
4: Ce lundi sera toujours caniculaire et tout le territoire sera en vigilance jaune, orange ou rouge, avec des températures allant de 15 à 26 le matin, 23 à 43 l'après-midi. Bulletin complet après les infos.
23: À tout à l'heure.
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23: 49 départements, dont Paris, sont donc en vigilance canicule rouge. Il fait chaud, même très chaud, en ce premier jour d'été. Et de fête de la musique, un dispositif important a été déployé dans la capitale pour tenter de minimiser les risques. La consommation d'alcool a été prohibée, par exemple, sur la voie publique. Bonsoir Caroline Baudry.
5: Bonsoir Stéphanie, bonsoir à tous.
23: Vous vous trouvez rue de la Roquette, précisément dans l'un des quartiers les plus festifs de la capitale. C'est dans le 11e. On entend la musique derrière vous, comment ça se passe ?
5: Eh bien Stéphanie, dans cette rue où les bars se succèdent, la chaleur est étouffante, mais les Parisiens font la fête, vous l'entendez derrière moi. Beaucoup sont attablés en terrasse, certains osent même le déhancher, ventilateur à la main. Jade a 23 ans, elle a tenu à fêter la musique cette année.
6: Pour moi, ça change pas grand-chose en vrai. Faut juste bien boire de l'eau et avoir son éventail toujours sur soi. Et on va s'amuser, on va aller de spot en spot. Je me suis fait une petite liste d'endroits que j'ai vus sympas. Honnêtement, quand il fait chaud, j'évite de trop boire. On sait très bien qu'alcool et chaleur, ça fait deux, donc faire attention.
5: Elle respectera donc l'interdit. Pas d'alcool sur la voie publique, pas de vente à emporter dans les bars, comme celui de Yacine en plein préparatif. La tireuse a été rangée derrière la platine cette année, mais de nombreux fêtards tentent leur chance.
7: En fait, il y a beaucoup de personnes qui demandent ça, ils sont habitués avec ça. En fait, ils demandent, si tu dis c'est sur place, bah, ils acceptent. Du monde à travailler, voilà, c'est ce qu'on attend.
5: Ils acceptent ou achètent ailleurs et profitent d'une certaine tolérance des membres des forces de l'ordre. Il y en a 5000 ce soir dans la capitale. 2100 pompiers sont également déployés. Ici, la police fait des rondes, rappelle les règles, alors que quelques Parisiens déambulent de concert en concert, un petit verre à la main.
23: Et merci Caroline Baudry, je croyais que vous repreniez la parole après ces témoignages. Merci en tout cas à vous et soyez évidemment prudents, chers Parisiens. Et ne sautez pas dans la Seine parce qu'il y a eu des noyades ces derniers jours et notamment lors de la dernière canicule. Et 845 écoles et collèges seront fermés à compter de demain et 1800 autres n'accueilleront les élèves que le matin. Autre conséquence de cette chaleur hors norme, des trains annulés, des climatisations en panne, passagers bloqués pendant des heures. SNCF enchaîne les complications. Ce matin, le PDG Jean Castex a invité les voyageurs les plus vulnérables à éviter de prendre le train pendant la canicule, en soulignant qu'on ne pouvait pas écarter les incidents sur le réseau. Écoutez.
24: J'ai compris, comme vous, que les températures risquaient encore d'augmenter en ce début de semaine. Ça me donne aussi, en relais des pouvoirs publics, l'occasion de dire que les personnes les plus vulnérables, dans le contexte que nous connaissons et avec les risques potentiel d'incidence sur le réseau ferroviaire, ben on leur recommande de décaler leur voyage ou en tout cas d'éviter pendant cette période caniculaire de prendre le train, hein, parce que c'est aussi une façon de les protéger en amont. Voilà, donc on est là, on va faire face collectivement.
23: Alors, comment éviter le coup de chaleur en ces temps de canicule, différent de l'insolation qui est liée à une exposition au soleil? Le coup de chaleur survient même à l'ombre, il faut savoir vite repérer les symptômes car il s'agit d'une urgence absolue, Yasmina Katou.
25: Oui, le coup de chaleur survient lorsque le corps n'arrive plus à maintenir sa température à 37 degrés, par exemple dans une pièce trop chaude ou après un effort physique. La température corporelle peut alors grimper jusqu'à 40, voire 42 degrés. Avant ce stade, plusieurs symptômes doivent vous alerter. Jean-Paul Hamon les détaille, il est médecin généraliste et président d'honneur de la Fédération des médecins de France.
26: La température du corps grimpe progressivement, alors ça n'arrive pas tout d'un coup. On commence par avoir des maux de tête, on se sent fatigué, on peut avoir des nausées. on peut même vomir. À ce moment-là, il est urgent de se mettre au frais, de se rafraîchir la nuque, de se mouiller les avant-bras, et avec l'air du ventilateur, ça suffit.
25: Mais des signes plus graves peuvent apparaître, vertige, propos incohérents, malaise, c'est une urgence vitale, il faut appeler les secours rapidement. Tout le monde peut être touché, il est donc important d'adopter quelques gestes simples. Fermer les volets et rideaux dès le matin et puis boire régulièrement de l'eau. Utiliser un brumisateur pour aider le corps à transpirer et donc à réguler sa température.
23: Yasmina Katou du service santé d'Europe 1. Dans l'actualité également, le rapport sur les dysfonctionnements de l'affaire Liana sera rendu demain au gouvernement. Selon plusieurs sources concordantes, ces rapports de la gendarmerie et de la justice confirment bien des dysfonctionnements et des erreurs individuelles graves, en particulier dans le traitement d'une plainte pour viol sur mineur datant d'août 2025. Et puis au chapitre politique, Marion Maréchal tend la main à Bruno Retailleau pour travailler avec le camp national. Au lendemain du meeting du candidat LR à la présidentielle, l'eurodéputé estime que s'il y a vraiment une menace sur la France, de la France insoumise, il faut que cette droite prenne ses responsabilités, ajoutant quand on est à 8% dans les sondages, on en tire les conclusions. Sébastien Chenu, lui, n'est pas convaincu. Le vice-président du RN pense que les Français choisissent toujours l'original plutôt que la copie, surtout quand on les a vus à l'œuvre. Fin de citation. L'actualité à l'étranger à 19h07 sur Europe 1, Jid Evans qualifie d'historique les négociations engagées aujourd'hui en Suisse avec l'Iran pour mettre fin aux hostilités. Le vice-président américain appelle à tourner une nouvelle page.
0: Il s'agit d'une rencontre historique. Jamais auparavant, en dehors d'Islamabad et d'ici, donc en dehors des derniers mois, les dirigeants iraniens et américains ne s'étaient rencontrés à un niveau aussi élevé. Le président nous a demandé d'entamer une nouvelle ère, de transformer notre relation avec le peuple iranien et de lui tendre la main pour lui signifier que si les dirigeants sont prêts à renoncer à être un facteur d'instabilité régionale, s'ils sont prêts à renoncer à leurs ambitions nucléaires à long terme, alors les États-Unis sont prêts à transformer fondamentalement leurs relations avec ce pays.
23: Et à noter que les discussions portent notamment sur le Liban et le nucléaire. Le président iranien a affirmé ce matin que son pays ne cherchait pas à avoir la bombe nucléaire, mais qu'il ne renonçait pas à l'enrichissement d'uranium. Europe 1, il est 19h08, on parle football, la Coupe du Monde aux États-Unis. L'équipe de France est désormais à 24 heures de son deuxième match dans ce mondial. Ce sera contre l'Irak demain à Philadelphie, où les Bleus se rendent aujourd'hui. Bonsoir Christopher Philoc.
1: Bonsoir tout le monde.
23: Alors, la victoire d'entrée contre le Sénégal a amené de la confiance, de la sérénité, mais si l'attaque tricolore impressionne, la défense, elle, inquiète un petit peu.
1: Et exactement, Stéphanie. Il y a deux ans, à l'Euro 2024, la solidité défensive, c'était l'une des forces majeures de l'équipe de France. Mais cela fait désormais six matchs que les Bleus encaissent au moins un but à chaque fois. Une fragilité qui peut s'expliquer par un jeu plus porté sur l'attaque, mais aussi par l'état physique de William Saliba, le défenseur central, a reconnu ne pas être à 100% blessé au dos.
2: J'ai des petites chaînes depuis plusieurs mois. C'est une Coupe du Monde, ça se joue tous les 4 ans, donc il faut serrer les dents.
1: Et pour ce match face à l'Irak, Didier Deschamps envisagerait plusieurs changements. Bradley Barcola pourrait remplacer Désiré Doué, Manu Koné serait titulaire au milieu de terrain et Lucas Digne serait pressenti pour remplacer Théo Hernandez dans le couloir gauche. Lucas Digne qui met en garde contre tout excès de confiance.
3: Il faudra faire attention à cette équipe parce qu'elle a eu des très bons résultats aussi contre l'Espagne. Ils se sont qualifiés contre le Mexique en Bolivie, c'est pas facile. Et ils ont eu un résultat qui résume pas forcément le match qu'ils ont fait contre la Norvège.
1: Même son de cloche du côté de Didier Deschamps qui a insisté sur la nécessité d'ouvrir rapidement le score pour éviter toute mauvaise surprise.
23: Merci Christopher Philoc. On suivra ça évidemment avec beaucoup d'attention. Et tout de suite, c'est la météo avec vous, Marilyn Hérault. Et demain, lundi, eh bien, ça continuera de surchauffer en France.
4: Oui, ce lundi sera encore caniculaire et toujours un soleil de plomb qui continuera de surchauffer la France. Un risque orageux se maintiendra l'après-midi sur le relief des Alpes, du massif central des Pyrénées et de la Corse. Idem sur les régions proches de la Manche et au bord de l'océan. Mardi, la canicule se poursuivra avec un seul bémol, les reliefs des Alpes et des Pyrénées qui resteront concernés par des risques d'orage. La semaine restera en surchauffe avec, on l'espère, une légère baisse des températures, mais pas avant vendredi. Pour les températures, les minimales de ce lundi, 15 à Mende, 21 à Ajaccio et Belfort, 23 à Angers, Laval et Vannes, 24 à La Rochelle et dans la capitale, 26 à Bordeaux et Niort. Il est maximal 23 à Dunkerque, 27 à Cherbourg, 30 à Lille, 32 à Nice, 38 à Évreux, Grenoble, Lons-le-Saunier, Clermont-Ferrand et Paris, 39 à La Rochelle et Mâcon, 40 à Bourges, Agen, Auxerre, 41 à Rennes et Châteauroux, 42 à Brive, Bordeaux, Mont-de-Marsan, Nantes, Cahors et Niort, 43 à Angoulême, Périgueux et Saintes.
23: Oui, ça fait chaud. Merci Marilyn Hérault et cette canicule. On y reviendra dans quelques instants avec mon invité, notamment, entre autres sujets, François Picmal, député de la France Insoumise de Haute-Garonne. C'est dans quelques instants. On sera aussi avec mes débatteurs, mes débatteuses d'ailleurs, de première heure. Véronique Jacquier, c'est 100% féminin aujourd'hui. Et Sabrina Medjedeva.
8: Bonjour,
23: bonjour, à tout à l'heure.
8: Bonjour, bonjour.
9: La 7e édition du prix littéraire Europe 1 GMF a récompensé « Les évadés du convoi 53 » de Benjamin Fogel. 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
10: Les valeurs défendues par GMF, moi ça résonne tellement avec ma démarche, notamment les enjeux autour du collectif, du vivre ensemble. 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
23: Europe 1 Soir Week-end et j'accueille mes débatteuses de la première heure. Oui, je vais réussir à le dire. Véronique Jacquier, journaliste politique à CNews. Bonsoir ma chère Véronique.
14: Bonsoir Max, Stéphanie, bonsoir
23: rare,
14: à tous.
23: Hein, ces plateaux 100% féminins. Enfin, l'invité va compenser ça. Bonsoir Sabrina Metcheber, essayiste. On balayera évidemment avec vous, mesdames, les sujets d'actualité, à commencer par la canicule, et on en parle aussi avec François Picmal, mon invité politique. Bonsoir François Picmal, député de la France Insoumise de Haute-Garonne. On est content que vous ayez pris quelques minutes avant, j'imagine, d'aller Place de la République tout à l'heure.
27: Oui, il y a un super concert contre le racisme, donc j'y serai. Ça va être un beau moment. Il y aura des artistes, notamment la chanteuse toulousaine Dina. Donc c'est très bien.
23: C'était un peu poil à gratter comme question, mais quand même, c'était le jour pour faire un concert anti-racisme, le jour de la fête de la musique. Ça doit être
27: Je sais pas.
23: Fédérateur, la fête de la musique, pas forcément organisée par un parti politique.
27: Je pense que le fait d'être contre le racisme, ça devrait nous fédérer tous les jours, y compris le jour de la fête de la musique. Vous êtes d'accord avec ça? Donc après, l'année dernière, on avait déjà fait une fête de la musique qui s'était passée à Paris, sans qu'il y ait d'incidents particuliers ou de gens qui voulaient l'empêcher. On fait un concert contre le racisme. Après, s'il y a des gens qui
23: se reconnaissent... Et l'antisémitisme aussi.
27: Toutes les formes de racisme, évidemment. Il n'y a pas de sujet là-dessus. Et si des gens ne se reconnaissent pas dans ces valeurs-là, eh bien, écoutez, ils peuvent faire leur soirée ailleurs, mais c'est bien dommage.
23: Donc, pas forcément de drapeau palestinien ce soir, Place de la République.
27: Il y aura les drapeaux. Il y aura des drapeaux de... Pourquoi il n'y aurait pas le drapeau palestinien, le drapeau français, le drapeau de ce que vous voulez?
23: Parce que c'est la fête de la musique, c'est universel et on n'est pas là pour faire de la politique ce soir.
27: Je pense que la musique, elle est politique, en l'occurrence. Vous savez, même Johnny Hallyday, il chantait la chanson Diego en hommage à celles et ceux qui étaient enfermés dans les geôles de Pinochet et de Videla, notamment en Amérique du Sud. Donc je pense que tout ce qui nous entoure, les objets culturels, ont une vocation politique, bien souvent. Et en fait, je trouve rien d'anormal, ça a toujours existé. C'est comme si on disait à Renaud, faites pas de politique. Renaud, il a bâti sa carrière en partie sur des chansons politiques. Donc vous voyez, c'est une tradition finalement. Nous, on est dans la tradition française. de la chanson politique, ça a toujours existé.
23: François Piquemal, vous savez que la préfecture avait demandé une interdiction de ce concert crainte de risque à l'ordre public. Il y avait eu notamment à la fête de l'UMA, un des groupes qui devait se produire ce soir, qui avait chanté des slogans anti-police.
27: Dites-moi.
23: Rapport Médine.
27: Il n'a jamais chanté de propos anti-police, Médine.
23: Il y avait eu des groupes. Non, mais
27: déjà, Médine ne participe pas à cette fête de la musique. Première chose. Deuxième chose, moi, j'invite tous les auditeurs et les auditrices à aller écouter Médine et à relever un propos anti-police de la part de Médine. Donc, je veux dire, c'est un chanteur populaire, etc., comme d'autres. Mais il y a eu, vous avez raison, la préfecture a voulu interdire. Le tribunal administratif a dit que cet événement pouvait avoir lieu. Donc, il a mis un camouflet à la préfecture de police. Fin de l'histoire. Ça va se passer. C'est très bien. Et c'est très bien que dans ce pays, il y ait des concerts antiracistes. Je pense qu'on en a bien besoin. Bon.
23: Donc, pas de trouble à l'ordre public ce soir, on l'espère.
27: Mais moi, je vous invite, vous, à venir et vous pourrez observer de vous-même, prendre du plaisir, être là et puis communier avec nous. Vous êtes bienvenus.
23: Si le Rassemblement national, et après j'en arrêterai avec cette question, faisait un concert comme ça, est-ce que vous trouveriez redire ? Vous trouveriez
27: c'est une bonne idée ? C'est sûr que moi, j'irai pas personnellement à ce concert.
23: Ah bah, vous voyez, vous...
27: Oui, mais moi, je vous invite...
23: Vous demandez que tout le monde vienne.
27: Non, j'oblige personne. J'invite tout le monde à venir. C'est différent. Mmh. Après, chacun fait bien ce qu'il veut. Après, s'il y a des concerts, et ça peut arriver, où il y a des propos qui sont tenus, qui sont contraires à la loi, des propos racistes, etc., c'est normal qu'il y ait des demandes d'interdiction. On sait qu'il y a des groupes, notamment d'extrême droite, rock d'extrême droite à l'époque, qui avaient ces propos-là, notamment, et qui glorifiaient, je me souviens, le Troisième Reich et autres. Bon, mais là, on n'est pas du tout dans ce cas-là.
23: Bon, il fait chaud en tout cas aujourd'hui, plus qu'hier, mais moins que demain. 845 écoles, François Piquemal, et collèges seront fermés à compter de ce lundi. 1800 autres n'accueilleront les élèves que le matin. Alors, je sais que Jean-Luc Mélenchon met en garde contre la généralisation des climatisations, mais ne faudrait-il pas plutôt que les écoles soient équipées de climatisateurs au lieu de les fermer ?
27: La première chose... La chaleur qu'on subit est une chaleur politique. Elle est la résultante de choix politiques qui n'ont pas été faits et elle est la responsabilité de politique. Elle est la responsabilité de l'inaction climatique depuis des décennies dans ce pays.
23: Depuis alors, c'est des pas décennies. La France qui est responsable quand même du réchauffement climatique. Hein.
27: Certes, vous avez raison, oui. Mais M. Macron est responsable. Les présidents qui étaient là avant lui et qui n'ont rien fait sont responsables. Celles et ceux qui votent à l'Assemblée. La division, je vais vous prendre deux exemples. La division par quatre du fonds vert qui devait aider les collectivités justement à lutter contre le réchauffement climatique sont responsables. Ceux qui votent à l'Assemblée ou qui passent des 49-3 sur les 12 milliards d'euros qui avaient été votés, je me souviens très bien, en 2022 pour la rénovation thermique des logements, sont responsables. Donc cette chaleur-là, moi je tiens à le dire parce que j'ai l'impression qu'on est là, ah mais il y a la canicule, ça tombe du ciel, c'est comme... Bon, c'est pas vrai. On le dit depuis des années, Jean-Luc Mélenchon, vous en parlez, en 2017, il a déjà le programme de la planification écologique qu'il propose aux Françaises et aux Français. Déjà la règle verte, vous savez cette règle qui dit « on va pas prendre plus à la planète qu'elle n'est capable de reproduire ». Aujourd'hui, ce qu'a dit Jean-Luc Mélenchon, je pense que ça fait l'unanimité chez les gens un petit peu honnêtes intellectuellement par rapport à ce qu'on vit. Donc on a le programme le plus outillé pour répondre à ce qui est en train de se passer et qui doit se passer sur deux volets. Un, on doit freiner le dérèglement climatique. Et ça va prendre
23: du temps.
27: Vous
23: savez malheureusement que France est une petite goutte dans l'océan.
27: Oui, mais il faut bien commencer quelque part. On peut toujours dire c'est les autres qui doivent commencer. Mais dans ce cas-là, on n'est pas à la hauteur, à mon avis, de l'image que je me fais de mon pays, qui doit être en pointe de ce combat-là. Un, il faut freiner le dérèglement climatique. Deux, il faut s'adapter. Sur la question de la climatisation, nous, on est pour que les équipements publics soient climatisés avec des priorités, bien sûr, les EHPAD, les hôpitaux, les écoles, évidemment, et qu'il y ait un maximum de points fraîcheur, d'accès à l'eau, qui soit mis en place dans un certain nombre de communes. C'est ce que fait notamment Bali Bagayoko à Saint-Denis. Maintenant, on peut avoir des actions, et il les faut, pour répondre à l'urgence climatique qu'on a, mais il faut aussi des politiques structurelles de fond qui amène à réduire nos émissions de gaz à effet de serre et tout ce qui pollue et ce qui engendre le dérèglement climatique. Je pense que vous en êtes d'accord.
23: Véronique Jacquier, vous souhaitiez réagir ?
4: Sur le papier, effectivement, tout ce que vous dites est sympathique et on comprend que le constat, d'ailleurs, soit partagé par la droite et la gauche. On est tous d'accord, évidemment. Mais,
27: Je vous assure non.
4: Qui n'est pas d'accord?
27: Je vais prendre un exemple.
4: Qui n'est pas d'accord pour mieux isoler les logements?
27: Je vous prends un exemple. Il y a 2 ans, le maire de droite de Toulouse, M. Moudin, publiait une tribune où il remettait en question les rapports du GIEC. Donc des gens qui sont climato-sceptiques, je vous invite à venir avec moi à l'Assemblée, je vais vous en montrer, vous allez les entendre. Parce que par exemple, monsieur Jean, on parlait de la rénovation des logements. Il y a 1 Français sur 2 minimum qui vit aujourd'hui dans un logement où il a trop chaud ou trop froid. La prochaine proposition de loi sur le logement de monsieur Jean Brun, donc le ministre du Logement, prévoit de retarder le fait qu'on doive mettre aux normes les logements. Donc des gens qui n'ont pas, on va dire, les actes qui vont avec l'urgence qu'on a, parce qu'on en souffre tous de la chaleur, vous êtes d'accord? Oui. On en souffre tous. Et moi, j'ai une pensée particulière parce que je sais qu'on va peu en parler malheureusement dans les médias, c'est pas de votre fait, c'est global. Je vais avoir une pensée particulière pour celles et ceux qui sont à la rue. Parce que les associations, et c'est peut-être contre-intuitif,
8: on en parlait hier, ici même.
27: Très bien, disent toutes que c'est l'été où il y a le plus de morts à la rue. Et avec les chaleurs qui se préparent, on va avoir beaucoup de gens qui vont être seuls, isolés,
8: absolument,
27: et qui risquent de mourir. On n'a jamais eu autant de personnes qui sont mortes à la rue dans notre pays. Et moi, je veux avoir une pensée pour elles et eux. Et ce qui serait bien, c'est aussi qu'en urgence, le gouvernement débloque des fonds pour les associations, pour les services publics de proximité, pour mettre à l'abri les personnes qui sont à la rue. Ça me semble un devoir d'humanité sur lequel on devrait être tous d'accord.
8: François Piquemal, j'imagine que vous aimez le foot, certainement.
27: Oui,
8: vous suivez
27: beaucoup
8: la Coupe du Monde. Vous venez de parler de Jean-Luc Moudin, le maire de Toulouse. Eh bien, il a ordonné un couvre-feu des mineurs de moins de 16 ans pendant cette Coupe du Monde, notamment les matchs entre la France-Maroc, Brésil-Maroc, Écosse-Maroc, Maroc-Haïti, Tunisie-Pays-Bas. Une réaction?
27: Oui, en gros, il a décidé un couvre-feu pour les moins de 16 ans sur les matchs de l'équipe de France et des sélections africaines. Bon, chacun en pensera ce qu'il voudra. Moi, je pense que c'est une mesure inutile, qui ne sert pas à grand-chose, qui ne résout pas les problèmes de fond. Mais c'est surtout une mesure, en fait, pour masquer le fait qu'il l'a prise au
8: moment...
27: C'est
8: quoi les problèmes de fond?
27: Les problèmes de fond, c'est-à-dire que c'est d'être en capacité, quand on est une grande ville, d'organiser des espaces publics de rassemblement pour suivre les événements sportifs. Aujourd'hui, à Toulouse, vous n'aviez pas de fan zone. Par exemple, aux Jeux Olympiques, je vous prends les Jeux Olympiques. Jeux Olympiques, à Toulouse, on avait quand même Antoine Dupont, Léon Marchand et d'autres sportives et sportifs qui ont participé. Non seulement on n'avait aucune épreuve des Jeux Olympiques à Toulouse, qui est quand même la bientôt 3e ville de France, mais aucune fan zone pour suivre les événements et supporter nos sportives et nos sportifs. Bien là, c'est la même chose. Sur la Coupe du Monde, il n'a rien anticipé. Donc, heureusement, nous, l'opposition, on a demandé une fan zone, il y a enfin accédé pour les quarts de finale, mais il semble avoir oublié que l'équipe de France, si tout se passe bien, va passer en 16e, puis en 8e de finale. Et on sait que c'est lors des matchs en jeu qu'il peut y avoir des rassemblements.
8: Il veut peut-être éviter ce qui s'est passé à Paris, quand même, avec les violences urbaines, les heurts.
27: C'est précisément parce qu'il n'a rien anticipé que ça s'est passé aussi à Toulouse. Il n'y avait aucune fan zone, aucun rassemblement public mis en place. Mais vous savez, de manière plus générale, moi, je trouve que c'est intéressant le traitement médiatique qu'il y a sur les incidents qu'il y a eu, et je ne les nie pas, et les gens sont devant la justice, ils seront condamnés, il n'y a pas de sujet. Et le fait qu'on ait des maires insoumis aujourd'hui qui créent des fan zones à Roubaix, à La Courneuve, avec des milliers de personnes, où tout se passe bien, et ça ne fait pas la une des JT. Alors que dès que les maires insoumis... on leur trouve tous les défauts du monde, alors qu'ils sont maires simplement depuis 2 mois. Et pour autant, je les trouve beaucoup plus proactifs, par exemple, qu'une municipalité de droite depuis... M. Bouda, qui est maire depuis 14 ans, c'est quand même des choses qu'il peut anticiper. Il est pas... Je veux dire, il sort pas de l'œuf. Il sait que lors des grands événements sportifs, il va y avoir des rassemblements, qu'il faut mettre en place des services de médiation et qu'on pourrait prendre l'occasion de ça, justement, pour faire de la prévention sur le sport santé, contre les risques des paris sportifs et pour la protection de l'enfance également. Parce que s'il y a des mineurs dehors non accompagnés, je suis bien d'accord, c'est pas normal. Mais du coup, c'est pas en faisant un couvre-feu qu'on va empêcher les mineurs de sortir. Parce qu'un mineur qui est isolé, qui fait déjà des conneries, vous croyez qu'il va se dire tiens, le maire a mis un couvre-feu, je vais pas sortir. Bon, c'est très bien que ça va pas se passer comme ça.
23: François Piquemal, vous parlez de la protection de l'enfance. Demain, ce sera les résultats de l'enquête administrative sur les dysfonctionnements dans l'affaire Liana. Ils seront remis au Premier ministre. Alors, il y a déjà eu des fuites dans plusieurs journaux. C'est déjà qu'une série de défaillances graves, notamment des erreurs individuelles, personnelles, ont été caractérisées. Ça ne fait manifestement aucun doute. Faut-il travailler à responsabiliser davantage, selon vous, les magistrats?
27: Bon, moi, je sais pas les résultats du rapport, mais juste vous dire.
23: On parle de cette plainte contre la petite oui. Rosa, août 2025, qui n'a pas été prise en compte. Je vais vous épargner les détails, si mais voulez, clairement, il y a eu des erreurs, notamment des magistrats.
27: Je souhaite pas commenter un document que j'ai pas lu, que j'ai pas étudié. Voilà, j'ai pas envie de parler à l'emporte-pièce comme ça. Maintenant, moi, mes premières pensées, elles vont évidemment aux proches de Liana et dire aussi que de manière globale, il y a une remise en question qu'on doit avoir en France sur ce qui se passe au niveau des violences sexistes sexuelles, des féminicides et de la protection de l'enfance. Il y a une loi intégrale qui visiblement va être proposée. Nous, on aimerait que le calendrier soit accéléré. On va proposer des amendements. Je pense aussi qu'il y a un enjeu à ce que la protection de l'enfance, comme les associations qui accompagnent les femmes qui sont victimes de violences, aient des moyens conséquents. Je rappelle que l'année dernière, il y a eu des baisses budgétaire pour ces associations et que ça ne va pas dans le bon sens. Et de manière plus globale, je vous le dis en tant qu'homme, on vit dans une société patriarcale et il y a aussi une question globale à se poser de la part des hommes de manière générale sur leur comportement. Et ça, c'est quelque chose sur lequel il va falloir qu'on avance également au niveau des mentalités dans notre pays.
23: Bien, on avance puisqu'il reste une minute. Début de l'examen également dans l'actualité par l'Assemblée nationale de la proposition de loi relative

0: ses vœux en l'état.
1: Nous, au niveau du groupe Insoumis, c'est un texte qu'on va voter a priori. Après, on sait très bien que c'est un débat éthique, philosophique, qui est important. Moi, je me garde de jugement sur les avis des uns et des autres. Je comprends que sur un thème comme celui-ci, il puisse y avoir des débats, d'ailleurs, qui ont été longs et qui sont portés par des associations depuis longtemps. Pour ma part, je le voterai avec mon groupe, mais c'est normal que ça prenne du temps, qu'il y ait des débats, qu'il y ait des arguments, des contre-arguments, et que ce texte-là fasse l'objet de discussions.
0: Vous savez que souvent, ce sont les plus pauvres, les plus vulnérables, qui n'ont pas accès aux soins palliatifs, qui ont recours à l'aide à mourir. Vous êtes à la France Insoumise, porteur en général de la défense des plus pauvres. Ça ne vous pose pas de problème?
1: C'est-à-dire, je comprends pas votre question.
0: Regardez ce qui se passe au Canada. Oui. Les retours d'expérience établissent clairement que ce sont souvent les plus pauvres, bien et sûr. Notamment en France, évidemment. Un département sur deux n'a pas accès aux soins palliatifs, et c'est souvent malheureusement ces personnes-là qui demandent l'euthanasie.
1: Oui, mais justement, il faut donner des moyens à l'hôpital public pour que tout le monde puisse avoir accès aux soins palliatifs. En fait, il n'y a pas de sujet pour nous là-dessus, et on est les premiers à voter davantage de crédit et de budget et à faire des propositions en ce sens pour que l'hôpital public et tous les services qui en découlent puissent être accessibles et que tout le monde ait accès à la santé. Et pour boucler avec la boucle, on disait tout à l'heure, on a parlé de la canicule. Je rappelle que la canicule, selon un récent rapport d'Oxfam, ça va être 5000 personnes qui vont mourir par an. Et du point de vue économique, c'est 210 milliards d'euros qui nous attendent sur les 4 ans à venir, dont beaucoup de soins de santé. Donc il faut remettre des moyens, effectivement, dans le service public de la santé, vous avez raison.
0: Merci beaucoup François Picmal, député la France Insoumise de Haute-Garonne, d'être passé par le studio d'Europe 1. On se retrouve dans quelques instants avec un point sur l'actualité avec Guillaume Lariche et la suite de nos débats. À tout de suite.
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0: 19h30 sur Europe 1, le journal permanent avec vous, Guillaume Lariche. Bonsoir Guillaume.
11: Bonsoir Stéphanie, bonsoir à tous. Plus de 3 Français sur 4 touchés par la canicule, 35 départements en rouge ce soir où il n'est pas possible de consommer de l'alcool sur la voie publique durant la fête de la musique. Demain, 49 départements seront placés en vigilance maximale. 40 degrés attendus ce lundi à Bourges, au Mans, à Auxerre, 42 à Bordeaux et Nantes. Et soyez toujours vigilants pour la baignade, surtout dans les zones non surveillées. 4 ados sont morts noyés hier à Besançon, en Dordogne ou encore à Dunkerque. Sur les 60 000 écoles et collèges en France, plus de 800 établissements seront fermés demain en raison de la canicule. 1800 autres prévoient de libérer leurs élèves en début d'après-midi, comme l'a annoncé ce dimanche le ministre de l'Éducation nationale, Édouard Geffray. Dans l'affaire Liana, les rapports des inspections générales et de la gendarmerie et de la justice confirment des dysfonctionnements dans le traitement d'une plainte pour viol sur mineur qui visait Jérôme Barella en août 2025. Des erreurs individuelles sont également constatées dans ces rapports qui seront dévoilés demain au public. Pour trouver une paix durable au Moyen-Orient, les négociations entre l'Iran et les États-Unis ont démarré ce dimanche en Suisse. Un hôtel de luxe des Alpes accueille ce rendez-vous scruté par le Qatar et le Pakistan, pays médiateur dans les discussions.

0: En parallèle, Donald Trump demande à Téhéran d'empêcher ses alliés au Liban de, je cite, causer des problèmes. Dans le cas contraire, les États-Unis reprendront leur frappe sur l'Iran. Et puis enfin, J-1 pour le deuxième match des Bleus au Mondial de foot. France-Irak, demain, Philadelphie, le berceau de la démocratie américaine. Les Bleus quittent aujourd'hui Boston pour rejoindre la Pennsylvanie où 27 degrés sont attendus demain pour le match de nos Bleus.
1: Ça va, 27 degrés, c'est mieux. Merci on Guillaume Lariche, à tout à l'heure.
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1: En compagnie de mon duo féminin de la soirée, Véronique Jacquier. Je suis ravie d'être entre filles ce soir. Sabrina Medjeber, Guillaume Lariche en parlait. Oui, il fait chaud, ça ne vous a pas échappé. 49 départements quand même placés en vigilance rouge. Demain, le ministre de l'Éducation nationale, on en parlait avec mon invité François Picmal tout à l'heure. 845 écoles et collèges seront fermés, annonce-t-il, en France, où proposeront un accueil minimal. Alors Jean Castex lui déconseille de prendre le train. Il y a déjà eu 71 annulations. Et les écologistes lancent, tenez-vous bien, ça ne va pas vous étonner, une pétition pour réclamer un congé climatique. 5 jours.
4: Très bien.
1: Bon. Vous trouvez ça formidable, Sabrina Medjeber?
4: Non, je ne trouve pas ça formidable du tout, puisque à mon sens, c'est une démarche... une fois de plus infantilisante. Je comprends qu'évidemment, il y a des défaillances structurelles dans les hôpitaux, dans les écoles ou dans tout carrefour sociaux, on va dire, ou professionnel, c'est largement une évidence. En revanche, octroyer un congé pour que les personnes puissent justement se dédouaner de la climatisation et se reposer.
1: Alors c'est vrai que c'est à destination des travailleurs peut-être.
4: Absolument, mais il y a
1: dans les plus touchés par la canicule.
4: Tout à fait, dans certaines conventions collectives, il y a déjà des aménagements et je pense notamment aux personnes qui travaillent dans le BTP ou aux personnes qui sont physiquement et directement exposées à la chaleur. Après, je suis plutôt responsabilisante qu'infantilisante. Je pense que chaque citoyen est en mesure de pouvoir gérer la canicule avec des gestes quotidiens, comme s'hydrater plus que de raison, ne pas attendre d'avoir soif, fermer les volets, essayer de s'isoler, de ne pas trop sortir aux heures où évidemment le soleil et la chaleur pointent, c'est-à-dire entre midi et 16 heures, et tout un tas de se rafraîchir évidemment au maximum. Mais je ne suis évidemment pas pour un congé climatique. En revanche, je suis pour la responsabilisation de chacun pour éviter, en effet, qu'il y ait des drames, ou en tout cas, malheureusement, des petites tragédies au quotidien.
1: Je vous propose d'écouter, avant de vous donner la parole, Véronique Jacquier, les arguments proposés par Marine Tondelier, c'était ce matin, sur LCI.
5: Le congé climatique, c'est dire si les conditions climatiques vous empêchent d'aller au travail, c'est vraiment dans des situations extrêmes, hein, alors ça ne doit pas être soit l'entreprise qui paye parce que, bah, en gros, l'exemple, c'est s'arrêter de travailler, soit les salariés qui trinquent parce qu'on leur dit, bah, vous prenez vos congés, même si c'était pour cet été avec mes enfants, bah non, tu les prends maintenant. Donc nous, on veut que ce soit juste, ça fait partie d'une sécurité sociale écologique qu'on veut parce que les risques qu'on a assurés en 1945, c'était très bien de le faire, mais en 2026, il y en a d'autres. Et donc, on pense que 5 jours par an, tout le monde ne les utilisera pas. Notamment, il y a des fonctions qui sont télétravaillables. Bon, bah ça, voilà. Mais il y a des fonctions qui ne le sont pas. Et on voit bien que là, quand il va faire 40 degrés, imaginez sur les toitures en zinc combien il fera, on peut pas laisser des gens les travailler sur le toit. Donc, on lance une pétition ce matin, qui est sur le site lesécologistes.fr, pour dire, bah, demandez-le, voilà.
1: Véronique Jacquier, la sécurité sociale écologique, on rappelle, je crois, de mémoire, le déficit de la sécurité sociale, 21 milliards, c'est ça ?
6: Oui, c'est ça, c'est qu'on est déjà bien endetté, et quelque part, on ne peut pas faire porter à l'État une baisse de productivité. On pense, il y a un moment, il faut quand même faire un petit peu la politique du bon sens, c'est-à-dire qu'on n'imagine pas des ouvriers sous 40 degrés bien sur un toit en zinc. Donc il faut arrêter de raconter n'importe quoi. Maintenant, j'aimerais savoir ce que pensent les Espagnols de tout ce concours, l'épine des idées foireuses lancées par certains partis politiques français. En Espagne, vous avez quand même au moins 4 ou 5 mois de l'année, certaines régions où on dépasse quotidiennement les 40 degrés.
1: Marine Tondelier vous dit que c'est le modèle espagnol souhaite.
6: C'est pas compliqué. Il y a la climatisation.
1: Ils avaient adopté le principe d'un congé payé de 4 jours pour éviter justement les déplacements en cas d'alerte météo.
6: Non, mais enfin, en Espagne, on n'arrête pas de vivre. C'est pas un pays tiers-mondisé comme la France. Enfin, vous vous rendez compte qu'en France, maintenant, les trains s'arrêtent parce qu'il fait trop chaud. On ferme les écoles et les collèges parce qu'il fait trop trop chaud, ça s'appelle la tiers-mondisation, parce qu'on n'a pas mis en place ce qu'il fallait pour que le pays continue à fonctionner et qu'on sache braver la chaleur. Enfin, il y a un moment où on ne peut pas désarmer psychiquement et politiquement face à ce qu'il faut faire. Et Marine Tondelier ne pointe pas les vrais problèmes. Pourquoi il y a si peu d'écoles et de collèges qui sont climatisés dans notre pays? Je crois que le taux, c'est 7%, donc c'est vraiment ridicule. Mais à cause de la bureaucratie, c'est-à-dire que quand vous voulez climatiser votre établissement scolaire, on vous demande un dossier de je ne sais pas combien de pages. Donc évidemment, toutes les bonnes volontés se dissolvent dans ce néon bureaucratique. Voilà où on en est en France. Il faudrait que les choses soient simples pour faire avancer ce qui doit l'être. Voilà.
1: Parce que, oui, c'est un vœu pieux, ma chère.
6: Ben non, mais il y a un moment, il va falloir qu'on renverse la table parce qu'on prend tellement de retard. Et en plus, ça a quelque chose d'anxiogène. C'est pas normal. Moi, j'ai entendu la ministre de la Santé vendredi qui se glorifiait, et je trouve que c'est du misérabilisme, que dans chaque maison de retraite, il y ait une salle climatisée. Oui. Mais je vous rappelle que l'argent du lundi de Pentecôte qui est récolté depuis la canicule de 2003 et qui est rapporté jusqu'en 2017, 36 milliards d'euros, devait servir à climatiser tous les EHPAD de France. Et on a une ministre de la Santé qui se glorifie qu'on ait une salle climatisée par EHPAD, mais c'est un pur scandale.
1: Mesdames, 19h38 sur Europe 1, Sébastien Lecornu recevra demain les rapports des inspections générales de la gendarmerie et de la justice sur cette terrible affaire Liana, qui seront donc rendus publics également, mais déjà la presse, notamment la Tribune et le Parisien, ont confirmé des dysfonctionnements et clairement des erreurs individuelles dans le traitement d'une plainte pour viol sur mineur, notamment sur la petite Rosa, c'était en août 2025, visant le suspect Jérôme Barella. Alors, pas vraiment de surprise, mais qui permet, si tant est qu'on puisse comprendre l'incompréhensible, ça vous inspire quoi? Est-ce que ça va faire enfin bouger les choses, Véronique Jacquier?
6: Eh bien, il faudrait là encore avoir le courage de renverser la table, c'est-à-dire faire une véritable réforme digne de ce nom qui concernerait la justice. Alors, bien entendu, il y a une question de moyens, 11 milliards d'euros pour le budget de la justice, sincèrement, c'est ridicule, quand on sait qu'en plus, la moitié est donnée aux prisons, enfin, à la gestion de l'univers carcéral. Donc, c'est ridicule. Donc, là encore, on a une tiers-mondisation de la justice. Ensuite, vous avez quand même des procureurs et des magistrats qui se pensent tout-puissants. On l'a vu, il y a une forme d'impunité. D'ailleurs, ce qui va être intéressant, c'est que, bien entendu, demain, on va parler de dysfonctionnement personnel dans la chaîne. Donc ça va, c'est des personnes, en gros, qui n'ont pas fait leur boulot, disons les choses. Mais vous allez avoir des procureurs qui vont dire, ah oui, non, mais indépendance de la justice, le politique n'a pas à s'immiscer là-dedans. Donc
1: réagi,
6: on se retrouve avec un garde des Sceaux qui ne peut rien faire.
1: Et en fait, il y avait trois lignes de compassion, et puis le reste, voilà, c'était destiné à la défense de la justice.
6: Ce qui est malheureusement intéressant dans ce rapport qui pointe ces dysfonctionnements, c'est qu'il y a un sujet philosophique. Qu'est-ce qu'on appelle véritablement l'indépendance de la justice? Pourquoi finalement toutes les mesures indicatives parfois que souhaite prendre le garde des Sceaux ne sont absolument pas suivies? Pourquoi n'y a-t-il pas de sanctions? Les sanctions sont rarissimes contre les magistrats et les procureurs.
1: Parce que c'est le Conseil national de la magistrature qui les donne,
6: ils s'auto-protègent parce qu'ils vont dire indépendance de la justice.
1: Vous ne pouvez pas punir un magistrat qui vous a élu.
6: Oui, mais ça, les Français ne l'entendent plus. C'est pas de l'indépendance de la justice, c'est un système qui est dysfonctionnel.
1: Sabrina Medjeba.
4: Je suis entièrement d'accord avec ce que vient de dire Véronique. Je pense que ce rapport conjoint va en effet, comme de toute façon ça l'a été préconisé, pointer des responsabilités individuelles. Sauf que dans le cas de l'affaire Liana ou dans le cas de l'affaire Rosa, c'est une succession, c'est une chaîne de responsabilités qui est engagée. Et en effet, Véronique a raison lorsqu'elle parle du corporatisme judiciaire, ce que les Français attendent, parce que l'affaire de la petite Rosa avait-il besoin d'un rapport pour savoir ce qui s'était passé? Non, la France entière s'est émue du témoignage de la mère au bras de son avocat. Nous avions su ce qui était arrivé, et notamment le fait que les gendarmes allaient à plusieurs reprises menacer de déposer plainte contre elle pour harcèlement. Donc c'est pas en réalité le fait de pointer la responsabilité d'un ou deux gendarmes ou d'un ou deux magistrats qui posent problème, c'est l'ensemble en fait du fonctionnement entre la justice et la police d'une part, sachant qu'il y a eu la réforme de la départementalisation de la police qui pose énormément de problèmes sur la diligence des enquêtes, mais ça c'est encore un autre volet de l'histoire, mais également de la sacro-sainte magistrature aujourd'hui qui est absolument impunie. La magistrature aujourd'hui, elle est impunie pour la simple et bonne raison, comme l'a rappelé Véronique, c'est que d'une part, c'est une autorité judiciaire, d'autre part, les juges sont indépendants et inamovibles, en dehors même du corporatisme syndical, en dehors même de l'autoprotection finalement de cette corporation-là. Effectivement, il n'y a jamais de révocation de magistrat dans le cadre de décisions qui semblent iniques d'un point de vue de la perception populaire.
1: Et d'ailleurs, vous faites référence à cette plainte pour la petite Rosa en août 2025. C'est ce que montre clairement le rapport. Plus rien ensuite. Jérôme Barella n'a ni été entendu ni placé en garde à vue. D'ailleurs, cette affaire fait écho à d'autres fiascos et scandales qui révoltent l'opinion. C'est dans le JDD ce matin. Guillaume Carayon et Claire Géronimi, eux, veulent engager la responsabilité de l'État. Hein. L'avocat est fondateur de la Ligue des Libertés, la fondatrice d'Éclat de Femmes, attaque l'État en justice pour tous ces dysfonctionnements. Est-ce que c'est légitime? Est-ce qu'il faut mettre clairement l'État, Véronique Jacquier, face à ses responsabilités?
6: Oui, tout à fait. Moi, je trouve que c'est très sain. D'abord parce que nous voyons de plus en plus de parents monter au front tout des mamans, notamment la maman d'Elias, ou d'autres qui ont témoigné de leur douleur de ne pas être entendus, avec des magistrats qui parfois même les ont moqués. Hein, on pense à la maman d'Elias, très très fort.
1: Et même à Bobigny, femme traitée de bobo, plus bohème que bourgeoise. Ouais.
6: Voilà. Et oui, bien entendu. Et en plus, c'est très intéressant, je trouve, ce qui est en train de se mettre en place, parce que ils prennent exemple sur le fait que des ONG ont fait condamner l'État pour inaction climatique via une pétition en 2021. Donc, ils se disent, si on arrive à faire condamner l'État pour inaction climatique, ô combien il est urgent d'arriver à faire condamner l'État.
1: Via une pétition, d'ailleurs.
6: Pour inaction sécuritaire. Je pense que là, oui, il est urgent quand même de demander aussi des comptes, de réclamer des comptes à l'État. Le citoyen est en train de se réveiller, et c'est une très bonne chose qu'il se réarme et qu'il se responsabilise aussi, parce que cette histoire de la petite Liana et de la petite Rosa, c'est aussi un système qui est complètement dysfonctionnel au niveau de l'éthique de responsabilité collective, pas que celle des magistrats.
1: Et d'ailleurs, de nouvelles manifestations auront lieu devant les tribunaux et place Vendôme demain. On marque une petite pause et on retrouve Guillaume Lariche pour un point sur l'actualité dans quelques secondes sur Europe 1.
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1: 19h45 sur Europe 1, le journal permanent avec vous, Guillaume Lariche.
0: Et un incendie dans le Cher, département en vigilance rouge canicule, où 25 hectares de culture ont brûlé ce dimanche. Une cinquantaine de personnes évacuées, 4 pompiers légèrement blessés. Sans alcool, la fête est plus folle. Interdit de siroter un cocktail ou un verre de vin en terrasse ce soir pour la fête de la musique dans les 35 départements, dont Paris, placé en alerte rouge canicule. Demain, lundi, 49 départements seront en alerte rouge aux très fortes chaleurs. 43 degrés prévus à Angoulême et et Périgueux, 41 à Rennes, Pau, Poitiers. Sur les 35 millions de Français touchés par ces fortes chaleurs, près de 4 millions ont plus de 75 ans. Dans la mort de la petite Liana, les rapports des inspections générales de la gendarmerie et de la justice seront rendus publics demain. Sans grande révélation, ils permettent de comprendre les dysfonctionnements et les erreurs individuelles du traitement d'une plainte pour viol sur mineur qui visait Jérôme Barella en août 2025. C'est le principal suspect dans le viol et le meurtre de la jeune fille. Des traces d'ADN de Jérôme Barella ont été retrouvées sur le corps de la victime. Enfin, premier jour de négociation en Suisse entre les États-Unis et l'Iran pour trouver une paix durable au Moyen-Orient. Alors que Donald Trump laisse ses émissaires faire le travail sur place, le président américain demande à Téhéran d'empêcher ses alliés au Liban, je cite, de causer des problèmes. En cas d'hostilité du Hezbollah, les États-Unis reprendront leur frappe sur l'Iran.
1: Merci Guillaume Lariche, on se retrouve à 20h pour un point complet, votre journal.
0: À tout à l'heure.
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1: Toujours en compagnie de Véronique Jacquier et Sabrina Medjeber. L'Assemblée nationale va reprendre demain les débats sur le projet de loi instituant un droit à l'aide à mourir. Elle a déjà approuvé ce texte, on le rappelle, à deux reprises, mais le Sénat l'a refusé les deux fois. Désormais, c'est l'ultime navette. Alors, on se doute que le désaccord sera maintenu et le gouvernement donnera probablement le dernier mot à l'Assemblée pour imposer sa version d'ici la fin juillet. Le problème, Sabrina Medjeber, c'est que les détracteurs de ce texte démontrent clairement qu'il a outrepassé son intention d'origine.
4: Oui, bien clairement. Sûr. Bien sûr, évidemment, il a malheureusement élargi des compétences mortifères, et je pense notamment au délit d'entrave que dénonce très souvent Claire Fourcade, qui intervient régulièrement sur les plateaux de CNews et ainsi qu'Europe 1. C'est-à-dire que si ce texte est effectivement adopté par le Sénat ou bien en commission mixte paritaire, qui réunit donc 7 députés, 7 sénateurs, ou bien à l'issue, le gouvernement qui donnera quitus à ce texte, eh bien désormais, les médecins pourront encourir une peine de prison ainsi qu'une amende pour refuser l'injection de la dose létale sollicitée par le patient, ce qui donc contrevient d'un point de vue anthropologique à 25 siècles de médecine socratique, ne tuera point. C'est, si réellement ce texte est voté et adopté et promulgué, c'est une bascule anthropologique majeure,
1: et là,
4: civilisationnelle majeure.
1: Là, de l'exercice d'un droit individuel, ça commence à impliquer un médecin.
4: Vous avez tout à fait raison, de manière ondulaire, chère Stéphanie, c'est le début, en réalité, ou les prémices, en tout cas, de l'eugénisme, c'est-à-dire la sélection pour celui qui sera le plus performant, celui qui sera en meilleure santé. Dans notre société, c'est réellement une inquiétude et une bascule anthropologique majeure. Je ne cesse de le dire.
1: Véronique Jacquier.
6: Il y a évidemment la dimension civilisationnelle, et je partage le constat de Sabrina, le fait de donner la mort, de légaliser la mort, que ce soit le suicide assisté ou l'euthanasie, ne peut pas être un projet de société, ne peut pas être proposé à des personnes qui sont en fin de vie ou qui sont affaiblies par la maladie et qui vous disent, mais en fait, nous, quand on est entouré, mais on veut vivre encore 3 jours, encore 4 jours, on veut vivre dignement, on veut pas être piqué, pardonnez-moi l'expression, et voilà. Et les mots euthanasie et suicide assisté ont un sens. Et d'ailleurs, ceux qui veulent faire voter la loi ne veulent pas utiliser ces mots-là. Olivier Falorni a dit que ça rappelait le nazisme. Ah ben non, mais il faut appeler un chat quand même. Voilà. Ça, c'est la première des choses. Ça, c'est sur le plan civilisationnel. Donc, ça me paraît effectivement une bascule anthropologique terrible. La deuxième chose, c'est sur le plan politique. Moi, je suis quand même extrêmement choquée de voir que ce texte revient à l'Assemblée nationale et donc va être voté, malheureusement, sans doute, peut-être pas, mais enfin, il y a de fortes chances.
1: Ça a l'air d'être
6: 30
1: une
6: juin.
1: Priorité quand même du gouvernement
6: ça.
1: Macron.
6: 30 juin,
1: il y avait d'autres urgences.
6: 30 juin, vote à l'Assemblée. 7 juillet, rejet par le Sénat, puisque pour la troisième fois, le Sénat devrait rejeter ce texte et le dernier mot reviendra à l'Assemblée nationale. Et le gouvernement, il va au pas de charge parce qu'il veut que ce soit voté le 15 juillet. Et alors, mais qu'est-ce qu'il y a de démocratique dans ce pays quand vous accouchez au forceps d'une proposition de loi qui ne fait pas l'unanimité au Parlement par 3 lectures, avec un gouvernement qui est quand même impopulaire, avec une Assemblée qui est divisée où il n'y a aucune majorité, et avec un président qui est en fin de mandat pour une rupture anthropologique majeure. Enfin, on marche sur la tête.
1: Je pense que c'est Emmanuel Macron qui veut laisser enfin un texte, j'imagine, puisque celui de la réforme des retraites...
6: Vous vous rendez compte ce que ça veut dire de notre société?
1: Oui,
6: si la seule chose dont on est capable de se glorifier, ce sont des lois mortifères, c'est-à-dire la fin de vie et la constitutionnalisation de l'IVG.
1: Le journal suisse Le Temps, qui a fait tout un argumentaire, un très long article il y a quelques jours, parce qu'eux connaissent le droit
4: bien
1: à mourir.
4: Sûr, tout à fait.
1: Et pour mettre en garde contre certaines dérives, il y a eu des, je le disais à mon invité François Piquemal, au Canada notamment, il y a eu quand même certaines dérives claires, les plus pauvres notamment, qui ont recours à l'euthanasie. C'est un fait.
6: Bah, l'euthanasie pour dépression, comme la petite Noélia en Espagne.
1: Oui.
6: Elle avait seulement 25 ans. Est-ce que la société n'a que ça à proposer que de vous donner la mort alors que vous avez 25 ans et que finalement on ne sait pas vous aider à vous reconstruire? Enfin, c'est absolument terrifiant.
1: Mesdames, il reste 5 minutes, on va parler un petit peu de politique. Vous avez entendu peut-être ce matin Marion Maréchal qui tend la main à Bruno Retailleau, qui lui est entré clairement en campagne hier avec son premier grand meeting au Parc Floral à Paris. Marion Maréchal qui aimerait bien travailler avec Bruno Retailleau, en tout cas dans le camp national. Sébastien Chenu, lui, n'est pas très convaincu, le vice-président du RN, qui pense que les Français choisissent toujours l'original plutôt que la copie, surtout lorsque on les a vus à l'œuvre, c'est ce que dit en tout cas Sébastien Chenu. Bonne chose, mauvaise chose. Bon, on sait que Bruno Retailleau n'ira pas. N'a pas envie de prendre cette main tendue, a priori, par Marion Maréchal.
6: Bah, c'est-à-dire que c'est pas son intérêt en ce moment de prendre cette main tendue. Il a intérêt à tracer son sillon, à avancer. Hier pour son meeting, il y avait du monde. Hein. Il y avait quelques cadres de la droite. Il y avait 6000 militants. Il a son programme qui est assez radical. C'est une droite qui se veut clairement identifiée sur les questions d'immigration, avec un référendum, sur le fait évidemment de désendetter le pays. Bon, on a l'impression de retrouver un peu une droite forte. Vous voyez, une France forte, en tout cas, je crois que c'était le slogan de Nicolas Sarkozy en 2012, la France forte. Ouais. Bon. Donc on est toujours autour de ces thèmes-là, mais Bruno Retailleau l'incarne et veut aller le plus loin possible en creusant tout seul son sillon. Il n'a pas intérêt à prendre maintenant la main de Marion Maréchal, ce serait perçu comme un acte de faiblesse.
1: Bah, parce elle met clairement en perspective l'idée d'un deuxième tour entre Jean-Luc Mélenchon
6: je pense que stratégiquement, c'est pas maintenant que ce genre de main se négocie.
1: Oui, mais on s'en doute. Mais
4: je sais pas si
6: peut-être plus tard.
4: Je sais pas si c'est une question de temporalité, ma chère Véronique, mais moi, il me semble que justement, Bruno Retailleau incarne une droite conservatrice. Sur le plan des mœurs, c'est libéral sur le plan de l'économie, à l'instar précisément de Marion Maréchal. Et Bruno Retailleau, dans justement son idéologie, ou en tout cas son incarnation idéologique, est très marginalisé au sein de la droite. Hein. Je pense que Bruno Retailleau va devoir redoubler d'efforts pour essayer de cranter un maximum d'élus et de personnalités de droite et à la fois de la droite et à la fois du centre-droit, en essayant de ramer un peu, parce que ça va être très difficile pour lui d'essayer de ramener à lui justement des personnalités de droite qui sont beaucoup plus proches de son programme.
6: Mais quelle personnalité, par exemple?
4: Bah justement, il n'y en a pas.
1: Copé,
4: à droite,
1: Laurent Wauquiez,
4: c'est le problème, c'est qu'à droite, ça va être très compliqué entre Laurent Wauquiez, Jean-François Copé.
6: Mais ces gens-là sont déjà avec Édouard Philippe. Donc la messe est dite, pardonnez-moi.
4: Oui, ça c'est très juste. Donc ça, ce qui veut dire, Véronique, qu'il y a de vraies divisions au sein de la droite, et ces divisions-là, malheureusement, elles vont devoir répondre à un moment donné à une, je pense, une union pour faire valoir précisément un projet de droite qui réponde aux Français.
6: Et en effet, ce sera peut-être au second tour que cette question se posera. Je pense que ce n'est pas le moment, c'est trop tôt.
4: Et peut-être pour réfléchir à cette stratégie, mais je pense qu'à un moment donné, la question devra se poser pour Bruno Retailleau. S'il veut réellement incarner ce courant libéral conservateur de la droite, il va vraiment falloir, je pense, qu'il réfléchisse à des alliances auxquelles les Républicains ne sont pas habitués.
1: Je voulais vous faire réagir sur une petite polémique en cette fin de première heure au sujet de la Coupe du Monde 2026. La journaliste France Pierron qui s'excuse après ses propos sur le footballeur Doku et la paternité. Alors la présentatrice de la chaîne L'Équipe a défendu une position assez audacieuse quand même quant à la probabilité de voir l'ailier belge rentrer chez lui pendant le mondial pour assister à la naissance de son enfant. Alors tout a débuté vendredi sur le plateau de l'équipe de choc quand l'attaquant belge Doku donc a annoncé vouloir quitter cette Coupe du Monde pour rejoindre sa femme pour assister à la naissance de son premier enfant. Mais la journaliste a fait part en direct de son incompréhension. Elle dit « Quand tu as la chance de participer à une Coupe du Monde, il y a des centaines de footballeurs qui tueraient pour être à ta place et que tu vas quitter tout ça pour assister à la naissance de ton enfant qui est un moment dégueulasse, je cite, excusez-moi, où le papa ne sert à rien, il a un rôle de figurant. » Fin de citation. Bon, elle s'est excusée entre-temps, mais ça vous inspire quoi, Véronique? La maman?
6: Non, mais je n'aurais pas dit que c'est un moment dégueulasse, parce que moi, je trouve que c'est un moment absolument extraordinaire à vivre pour une femme. Maintenant, je comprends que le père n'est pas forcément sa place. Moi, je suis plutôt une femme à l'ancienne, vous voyez. Ouais. Franchement, si moi, mon mari avait la chance de jouer la Coupe du Monde, je dirais, mais reste où tu es. Non, je me débrouille très bien toute seule, sincèrement.
4: Bon. Non, c'est vrai. Non, mais les propos sont maladroits, en effet, de cette journaliste. Et je suis d'accord avec Véronique, en réalité, c'est plutôt un moment intrinsèquement féminin, quoi, l'accouchement. Et c'est vrai que dans l'équipe médicale et dans la participation à l'accouchement, l'homme n'est pas non plus omniprésent du début à la fin. Donc c'est vrai que lorsqu'on a la chance d'être présent,
1: en tout cas quand le bébé est sorti.
4: Mais après, en effet, ça dépend aussi du moment où il arrive et du moment où tout ça se termine. Mais oui, j'entends que les propos sont maladroits. Mais je comprends en même temps cet homme qui veuille participer peut-être au plus beau moment de leur vie.
1: Oui, puis c'est un moment et un choix, j'imagine, extrêmement personnel et intime. En tout cas, ça a créé la polémique et je voulais vous faire réagir là-dessus. Merci à Véronique Jacquier, merci à vous Sabrina Medjeber. Et avant de se quitter, une annonce du lundi au jeudi de 18h à 19h. 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On se retrouve dans quelques instants avec le journal de Guillaume Lariche.
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1: Deuxième partie d'Europe 1 Soir Week-end. Dans quelques instants, j'accueillerai mes débatteurs de la deuxième heure, Alexandre Malafaye et Michel Fayadre. Mon invité, maître Olivier Pardot, avocat, ancien magistrat. Il fait partie des 300 auteurs du livre « Crime sans châtiment » sur l'affaire Sarah Halimi. Et il veut remettre cette affaire devant la justice. Il nous expliquera pourquoi. Mais en attendant, c'est le journal avec vous, mon cher Guillaume Lariche. Et les records de chaleur tombent les uns après les autres.
0: Et oui, faites-vous 40, 41, 31 degrés, 42 degrés en tout, 35 départements en vigilance rouge aujourd'hui, 49 demain. Un record, alors que l'alcool est interdit ce soir sur la voie publique des départements en rouge canicule. La fête de la musique se fera aussi sous très haute sécurité pour ne pas revivre les débordements de l'an dernier. Une chaleur écrasante aussi pour les plus fragiles, comme dans les écoles et les collèges. Plus de 800 seront fermés demain dans notre pays. En Suisse, les négociations pour trouver un terrain d'entente sur la paix au Moyen-Orient viennent de démarrer ce dimanche. Donald Trump promet déjà le retour des frappes si les alliés de l'Iran, je cite, causent des problèmes. Et puis enfin, J-1 avant le deuxième match de la France au Mondial de foot. Et la nouvelle pépite française se nomme Michael Olysée.
1: Et la tendance météo, Marie-Line Hérault.
4: Demain, c'est lundi et la chaleur écrasante et des vigilances jaunes, oranges et rouges concerneront tout le territoire. Retrouvez le bulletin complet après les informations.
1: À tout à l'heure.
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1: Et cette vague de chaleur, Guillaume, a entraîné un incendie dans le Cher.
0: Effectivement, département en vigilance rouge canicule où 25 hectares de culture ont brûlé ce dimanche. Une cinquantaine de personnes évacuées. Quatre pompiers ont été légèrement blessés. 35 départements en vigilance canicule rouge aujourd'hui, 49 demain. Jamais autant de départements n'ont été concernés par cette vigilance maximale aux fortes chaleurs au même moment. 42 degrés prévus demain à Brive-la-Gaillarde et à Bordeaux. Vous aurez 41 à Rennes, 38 à Paris. Face à ce thermomètre qui s'emballe, les plus chanceux d'entre nous se sont échappés ce week-end à la mer. Écoutez le reportage à Dinard de notre correspondante dans le Grand Ouest, Sandrine Prioul.
17: Ah bah là, c'est une merveille là.
18: Une fois le campement installé, prendre une grande inspiration. L'air marin pour ce couple, après être resté en apnée dans leur logement de Picardie. 10 degrés de moins, ça fait un bien fou.
17: Beaucoup plus frais même, très agréable. La vue et la température, c'est l'idéal.
19: Première fois qu'on vient, on est content. Hein
17: ouais. Hier, il y avait 32 et puis de l'orage. Un temps lourd, pas possible quoi. Puis aujourd'hui, alors là, renaissance.
18: Le camping est plein de ces campeurs arrivés des villes à l'intérieur des terres en mal de fraîcheur.
20: On vient chercher le frais en même temps.
21: Ouais, on va dire ça.
22: Pour respirer.
21: Voilà, respirer, ça c'est sûr.
22: On respire.
21: Non, c'est vrai. C'est agréable.
23: J'ai juste pris le pull, mais j'ai pas pris de pantalon.
21: Pensez que ça va vous manquer. Voilà.
18: Non, j'espère pas. Avant de retourner dans la fournaise, un petit bain vivifiant, conseille le directeur adjoint du camping, Julien.
24: Je suis descendu il y a 5-10 minutes, je pense qu'il y avait une quinzaine de personnes dans l'eau. Même si l'eau est un petit peu fraîche actuellement en Bretagne, ça reste assez agréable par rapport aux 40 degrés qu'on a dans le bassin rennais.
18: Nul doute qu'avec pareille chaleur, ici aussi, la température de la mer va grimper. Dinard, Sandrine Prioul, Europe.
0: Pareille chaleur, comme dit Sandrine, avec 180 records de chaleur battus aujourd'hui en France. Pas d'alcool sur la voie publique ce soir pour la fête de la musique dans les départements en vigilance rouge canicule. Pas d'alcool non plus à Lyon, pourtant en vigilance orange. Qu'en pensent les intéressés? Notre correspondante Noémie Loisel a recueilli leur témoignage.
25: Je pense que c'est une bonne idée dans le sens où il va faire chaud et que c'est toujours dangereux, qu'à la fête de la musique, c'est un événement qui regroupe toujours beaucoup de personnes. Il y a des écarts peut-être plus souvent que d'autres soirs dans l'année. Dans les grands commerces, ça va être respecté, mais tous les petits trucs gérés par des personnes indépendantes, on achète tout le temps des flashs, on peut les acheter vraiment à n'importe quelle heure de la nuit, même si c'est interdit, entre guillemets.
26: Il y a des gens qui n'ont pas forcément beaucoup d'argent pour pouvoir se permettre de boire en terrasse, qui vont prendre des bouteilles et boire tranquillement dans la rue. Donc je pense pas que ça va être respecté en vrai.
25: Je suis pas certaine que c'est une décision qui vraiment va être impactante. C'est la journée de la fête de la musique. Il y en a certains qui vont se dire, dans tous les cas, on avait prévu de boire. Les gens qui veulent consommer de l'alcool consommeront quand même. S'il y avait eu, par exemple, de la prévention en amont, ça aurait été plus intéressant.
1: Et la 44e fête de la musique, c'est ce soir, Guillaume.
0: Exactement, Stéphanie. Le gouvernement qui ne veut pas revivre les nombreux débordements de l'an passé. 371 interpellations, 13 forces de l'ordre blessées. Comme les services de renseignement craignent que ces violences ne se reproduisent, plusieurs dizaines de milliers de forces de l'ordre sont déployées. Jean-Baptiste Marty.
27: Oui, dont au moins 5000 policiers et gendarmes, rien qu'à Paris, 30 compagnies de CRS vont être déployées dans la capitale et plusieurs équipages de la BREVEM. Vous savez, ces unités de force mobile qui se déplacent à moto, les autorités redoutent de nombreuses violences, des pillages, des vols et des agressions. Plusieurs secteurs vont être particulièrement surveillés, notamment dans la soirée. C'est le cas de Châtelet, du Trocadéro ou encore du Champ de Mars, la place de la République aussi, où le concert de la France Insoumise est finalement autorisé sur des décision du tribunal administratif. Les autorités redoutent des débordements. Enfin, en plus des nombreuses forces de l'ordre déployées, les secours seront aussi fortement sollicités. 2100 pompiers sont mobilisés à Paris où le thermomètre doit frôler les 40 degrés. Certains fêtards pourraient être tentés de sauter dans la Seine ou dans les canaux avec par conséquent des risques de noyade. Vous l'avez donc compris, cette fête de la musique est à très haut risque. Les autorités vont redoubler de vigilance.
0: Alors, comme on le disait, 35 départements en rouge aujourd'hui, 49 qui seront placés en vigilance maximale demain sur les 60 000 écoles et collèges que compte notre pays. Pour le coup, plus de 800 seront fermés ce lundi en raison de cette canicule. Écoutons le ministre de l'Éducation nationale, Édouard Geffray, qui répondait à France 3.
5: Demain, 845 écoles et collèges seront fermés en France. Fermés au sens qu'ils n'accueilleront pas d'élèves ou alors un accueil minimal. Alors, principalement dans les départements qui sont en vigilance rouge, c'est essentiellement là qu'ils se trouvent, et 1800 autres établissements nous ont indiqué aménager leurs horaires, c'est-à-dire libérer, pour être clair, les élèves en début d'après-midi.
0: Alors, voilà pour les écoles. Qu'en est-il pour les transports ferrés? La franchise du PDG de la SNCF face aux dizaines de trains supprimés, ne pouvant écarter des incidents sur le réseau ferré mis à mal par les fortes chaleurs, Jean Castex demande aux voyageurs les plus vulnérables d'éviter de prendre le train pendant cette canicule. Si l'ancien Premier ministre recommande aux plus fragiles de décaler leur voyage, Jean Castex rappelle que 3500 agents surveillent le réseau, les rails, les caténaires et la signalisation aussi bien jour que nuit. Côté politique, les écologistes lance une pétition pour réclamer la mise en place d'un congé climatique de 5 jours maximum par an. Ils entendent protéger de la canicule les travailleurs très exposés aux fortes chaleurs. Europe 1 soir week-end, 20h07, dans la mort de la petite Eliana, les rapports des inspections générales de la gendarmerie et la justice seront rendus publics demain. Sans grande révélation, il confirme les dysfonctionnements et les erreurs individuelles du traitement d'une plainte pour viol sur mineur visant Jérôme Barla en août 2025. Des traces d'ADN de cet homme ont été retrouvées sur le corps de la jeune victime. À Nogent-le-Rotrou, en Eure-et-Loir, un forcené de 82 ans a blessé hier deux gendarmes par balle. L'octogénaire a tiré avec son fusil dans les jambes des forces de l'ordre. Le pronostic vital des deux victimes n'est pas engagé. Après l'intervention du GIGN, le tireur s'est rendu aux alentours de 23h sans difficulté, sans antécédent judiciaire jusqu'ici. L'individu a été placé en garde à vue pour tentative d'homicide volontaire sur personne dépositaire de l'autorité publique. Pour trouver une paix durable au Moyen-Orient, les négociations entre l'Iran et les États-Unis ont démarré ce dimanche en Suisse. Un hôtel de luxe des Alpes accueille ce rendez-vous scruté par le Qatar et le Pakistan, pays médiateurs dans les discussions. Donald Trump demande à Téhéran d'empêcher ses alliés au Liban de, je cite, causer des problèmes. Dans le cas contraire, les États-Unis reprendront leur frappe sur l'Iran. Par ailleurs, l'armée israélienne, elle restera dans le sud du Liban aussi longtemps que nécessaire. Déclaration aujourd'hui du Premier ministre israélien Benjamin Netanyahou.
1: Europe 1, il est 20h08, J-1 pour le deuxième match des Bleus au Mondial de foot.
0: France-Irak, Stéphanie, ce lundi à Philadelphie. Les Bleus quittent aujourd'hui Boston pour rejoindre le berceau de la démocratie américaine. Alors après le match contre le Sénégal, c'était mardi, et cette victoire 3-1 des Bleus, le public américain a découvert Michael Olise, l'attaquant français qui a marqué les esprits, Cyril de la Morinerie.
6: Oui, lors de sa première apparition en Coupe du Monde, Michael Olise a crevé l'écran. Une passe décisive pour Kylian Mbappé, une influence totale, quel que soit son poste, confirme le sélectionneur Didier Deschamps.
8: Michael a la possibilité, lui, de jouer des deux côtés, mais plus il touche le ballon, mieux c'est.
6: Auteur d'un triplé en match de préparation face à l'Irlande du Nord il y a une dizaine de jours, le joueur de 24 ans est désormais incontournable. Le grand public l'a découvert lors des Jeux de Paris 2024. Le natif de Londres, né d'un père nigérian et d'une mère franco-algérienne, a toujours voulu porter le maillot bleu, celui de ses idoles, Thierry Henry et...
9: Zidane, bien sûr, Titi, le coach aussi, deux joueurs là, j'aime bien.
6: Réservé en public, Michael Olise est éblouissant sur le terrain, notamment avec le maillot du Bayern Munich. Le journaliste d'Europe 1, Jacques Vendroux, est admiratif.
12: On a l'impression qu'il a un côté magicien, il a des yeux partout, il me fait penser aussi un peu à Michel Platini. On disait toujours qu'il anticipait tous les ballons qu'il pouvait éventuellement récupérer. Pour moi, au moment où on parle, c'est l'un des meilleurs joueurs du monde du moment.
6: Michael Olise pourrait être la grande révélation du mondial. Grâce à son talent, le numéro 11 des Bleus pourrait propulser l'équipe de France jusqu'en finale.
0: France-Irak, Coupe du monde de foot, demain soir à partir de 23h française. L'occasion, qui sait, pour Kylian Mbappé de franchir le cap des 100 sélections en équipe de France.
1: Et tout de suite, merci Guillaume Lariche, à tout à l'heure 20h30. Et tout de suite, la météo avec vous, ma chère Marilyn Hérault. Ce sera un lundi encore étouffant.
13: Oui, ce lundi restera difficile à supporter sous l'emprise d'une chaleur caniculaire, avec un soleil de plomb qui continuera de faire grimper les températures sur une grande partie de la France. L'après-midi, un risque orageux persistera sur les reliefs des Alpes, du massif central des Pyrénées et de la Corse. Quelques développements orageux seront également possibles près de la Manche et le long des côtes de l'Atlantique. Mardi, la canicule se maintiendra sur la plupart des régions, seul bémol, les Alpes et les Pyrénées resteront exposées à des risques d'orage en cours de journée. La semaine, malheureusement, s'annonce encore encore très chaude, hein, même si une légère baisse des températures pourrait enfin se dessiner à partir de vendredi. Les minimales de ce lundi, 17 à Cherbourg, 18 à Montpellier, 19 à Brest, 20 à Nîmes, 23 à Saint-Étienne et Trappes, 24 à Lyon et dans la capitale, 25 à Tarbes et 26 à Bordeaux, les maximales, 27 à Boulogne-sur-Mer, 30 à Lille, 31 à Caen, 34 à Toulon, 35 à Metz, 36 à Épinal, 37 à Strasbourg, 38 à Dijon, Grenoble et Paris, 39 à Troyes, Quimper et Toulouse, 40 à Bourges, Montauban et Auxerre, 41 à Albi, à La Roche-sur-Yon, à Poitiers, à Limoges, 42 à Brive, Bordeaux, Mont-de-Marsan, Nantes, Cahors et Niort et gros 43 degrés à Angoulême, Périgueux et Saintes.
1: Merci Marie Ninero et restez avec nous. 9 ans après le meurtre de Sarah Halimi, l'affaire continue de hanter la justice française à 20h10 et même 20h15 puisqu'il est déjà 20h11. Mon invité, Maître Olivier Pardo, il est l'un des 300 auteurs du livre Crime sans châtiment aux éditions David Reynard. En tant qu'avocat, il demande la réouverture de l'enquête à partir d'éléments nouveaux dont il nous parlera dans quelques instants.
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1: Europe 1 Soir Week-end et j'accueille mes débatteurs de la deuxième heure. J'ai eu 2 femmes en première heure et bien j'ai 2 hommes en deuxième heure. Bonsoir Alexandre Malafaille.
31: Bonsoir Stéphanie Demureux.
1: Fondateur de l'Institut Sinopia. Bonsoir Michel Fayade.
31: Bonsoir Stéphanie.
1: Analyste politique et géopolitique. Et mon invité, on parle maintenant d'une affaire qui a provoqué une onde de choc qui a conduit même le Parlement à l'époque à modifier la loi sur l'irresponsabilité pénale. 9 ans après le meurtre de Sarah Halimi, le dossier continue de hanter la justice française. Rappel des faits, cette médecin retraitée de 65 ans est tuée à son domicile parisien dans la nuit du 4 avril 2017 par son voisin, Kobili Traoré. La justice reconnaîtra le caractère antisémite du crime, mais jugera l'auteur pénalement irresponsable en raison d'une bouffée délirante. Résultat, il n'y aura jamais de procès d'assises. Ce soir, je reçois donc l'un des avocats de la famille, Olivier Pardo. Bonsoir Olivier Pardo.
32: Bonsoir.
1: Vous êtes co-auteur du livre Crime sans châtiment, Sarah Halimi, 9 ans après aux éditions David Reynard. Alors ce livre réunit plus de 300 personnalités de toute sensibilité, il faut le préciser. Alors, ça va du pape François à François Hollande, en passant par Kamel Daoud, Marek Alter, Elie Chouraki, dont vous, je le disais, Maître Pardo. Qu'est-ce qui vous semble le plus insupportable 9 ans après le meurtre de Sarah Halimi ou le fait qu'il n'y ait jamais eu de procès et donc jamais eu de vraie justice?
32: J'ai envie de dire les deux. Et puis, quand David Reynard, à qui il faut rendre hommage, a décidé de lancer cette contribution, il ne s'attendait pas à ce qu'autant de personnalités aient cette sensibilité. Mmh. Et au fond, ça fait penser à une phrase de Vladimir Yankelevitch qui dit que un grand malheur, on en voit les effets peu à peu. Et le meurtre sans procès, l'assassinat sans procès de Sarah Halimi reste une blessure, pas uniquement pour la communauté juive, bien sûr pour la communauté juive, mais pour tous ceux qui sont épris de justice. Comment torturer une femme, la violenter, la traîner dans son sang, elle hurlant, puis la défenestrer, peut rester ainsi impunie.
1: D'ailleurs, vous le dites, c'est au-delà de la communauté juive, je le disais, 300 personnalités de tous horizons. Ça, c'est vraiment important de le souligner, qui ont tenu à rendre hommage à Sarah Halimi et dénoncer ce qui s'est passé.
32: Oui, on voit des grandes personnalités. Il y a le pape François, qui avait accepté, avant son décès, de contribuer. Vous avez François Hollande qui le dit. Vous avez aussi des femmes, parce que c'est un féminicide. Vous avez Rachel Kahn qui intervient. Vous avez des gens de toute religion. Vous avez des philosophes et vous avez des psychanalystes. Vous avez un monde entier qui est là et pour qui cette blessure ne s'est jamais véritablement refermée. Au fond, un crime de cette dimension, de cette violence, de cette symbolique qui reste sans procès, c'est comme un tombeau qui resterait éternellement ouvert, sans que jamais on puisse faire le deuil. Il faut rendre hommage aussi à William Attal, qui est le frère de Sarah Halimi, ainsi qu'à toute sa famille, qui n'ont jamais accepté cette situation. Et puis, nous sommes arrivés avec des éléments nouveaux, parce que nous ne sommes pas là, nous, pour faire le procès de la justice, mais pour lui apporter des éléments nouveaux.
1: Vous demandez d'ailleurs, Maître Pardo, la réouverture de l'enquête à partir de ces éléments. Alors, quels sont-ils ?
32: Alors, il y a beaucoup d'éléments nouveaux. En fait, il y en a quatre, essentiellement. Le premier élément, c'est qu'il y a eu un enregistrement qui a été fait par le voisin au moment du calvaire de Sarah Halimi. Et ce voisin avait fait avec son téléphone portable, il est à quelques encablures du balcon de Sarah Halimi, il fait l'enregistrement de ce que dit Kobili Traoré. Mmh. Simplement, cet enregistrement est totalement inaudible, donc n'a jamais été exploité. Par des techniques nouvelles, on est arrivé à entendre ce qu'il dit, le décoder. Et ce qu'il dit est contraire à la bouffée délirante, c'est-à-dire qu'il va avoir un discours politique. Il va parler d'Abou Mazen. Et Michel Fayad sait que Abou Mazen, c'est le nom de Mahmoud Abbas. Déjà, pour dire ce nom-là, il faut avoir une conscience politique assez forte. Il va évidemment la traiter de sale juive, il va dire qu'il venge les Palestiniens. Donc, il a un discours. C'est un discours qui est incompatible. Vous n'avez pas une pensée politique et une bouffée délirante. C'est deux choses qui sont contraires. Le deuxième élément, vous admettrez avec moi que vous ne pouvez pas avoir une préméditation et une bouffée délirante. Si vous préméditez votre meurtre, vous l'avez pensé, vous l'avez imaginé. Or, lors de la commission d'enquête de Meir Habib à l'Assemblée nationale, Meir Habib à qui il faut aussi rendre hommage, la sœur d'un des meilleurs amis de Kobili Traoré est venue témoigner. Et cette sœur va dire entre les lignes des éléments que nous avons exploités par la suite. Elle va dire, mon frère, meilleur ami de Kobili Traoré, le soir de l'assassinat, a pour la première fois découché de chez lui. Ils sont voisins avec l'appartement de Sarah Halimi. Il est allé dormir à 6 encablures de chez lui, chez sa sœur. Et en réalité, par des confidences qu'elle va faire par la suite à, je crois, un dentiste qui lui-même va faire des confidences, elle va raconter qu'au fond, il n'a pas voulu être là parce qu'il savait qu'il allait passer à l'acte ce soir-là et que s'il avait été là, on aurait pu le prendre comme complice.
1: En tout cas, Olivier Pardo, je le répète, le caractère antisémite, lui, a été caractérisé. C'est effectivement l'irresponsabilité pénale qui a été retenue aujourd'hui, 9 ans après. Pour vous, de quoi cette affaire, ce que vous nous décrivez, est-elle le nom ?
32: Vous savez, quand il y a un meurtre de ce type, mais on pourrait dire l'assassinat des enfants juifs d'Ozar et Torah également, il faut bien comprendre une chose qui est terrible, c'est que la France est un des très rares pays au monde, très rare, il se compte sur les doigts d'une main, si j'enlève le Moyen-Orient, où on tue des juifs parce qu'ils sont juifs. depuis la Shoah. Vous n'avez pas beaucoup de pays où ça se déroule. Vous avez eu la Belgique, vous avez eu les États-Unis.
31: Et l'Australie en général.
32: Et l'Australie. Oui. Et vous avez la France. Et la France en Europe, avec la Belgique dans une moindre mesure, est le lieu du monde où on a le plus tué des gens uniquement parce qu'ils étaient juifs. Uniquement parce qu'ils étaient juifs.
1: Oui, puis il y a 1570 actes antisémites en 2024.
32: Vous avez raison. Mais le degré supérieur, c'est l'assassinat, la torture. Il faut entendre ce que j'ai entendu, les cris de cette femme qui hurle à la mort pendant qu'elle est torturée. Encore une fois, il y a des scènes qui sont insoutenables, c'est-à-dire qui va la larder de coups de couteau et puis la traîner sur le balcon pendant qu'elle hurle, et en attendant de bien entendre ses hurlements pour ensuite la défenestrer. C'est là où elle trouvera définitivement la mort.
1: Aujourd'hui, où est Kobili Traoré ?
32: C'est l'autre élément qui est terrible. Récemment, Kobili Traoré, évidemment, quand vous êtes à l'hôpital psychiatrique, au bout d'un moment, on vous soigne. Puis si les médecins, au bout d'un moment, ils constatent que vous n'avez plus guère besoin de soins, donc on lui donne des permissions. Et qu'a-t-il fait au cours de cette permission ? Il est allé avec deux amis racketter un monsieur qui n'avait pas payé l'achat de la drogue. Il a violenté, torturé, pour qu'il paye. Et voyez-vous, il a été interpellé par les services de police, été placé en garde à vue, et qu'est-ce qu'il a, j'imagine, soutenu que, évidemment, qu'il n'était pas bien, que sa folie, mais cette fois, ça n'a pas marché. Mieux encore, voyez-vous...
1: Donc là, il est allé en prison, cette fois-ci.
32: Là, il est allé en prison, cette fois-ci, mais pour autre cause.
1: C'est heureux.
31: Mais il y est toujours ?
32: Là, en ce moment, il y est encore, mais il demande à retourner à l'hôpital, parce qu'à l'hôpital, c'est confortable, et en plus ça, l'hôpital, c'est un lieu où on vous soigne. Et voyez-vous, à l'hôpital, il y a des infirmières, et nous savons également qu'il y a une infirmière juive et qu'il a demandé expressément à ne jamais être soigné par cette infirmière. Vous voyez la puissance, de l'assassin.
1: J'avoue que les mots me manquent devant ce genre d'explication.
32: C'est pour ça que le parquet général, à qui nous avons fait porter ce livre, je sais que, voyez-vous, dans d'autres dossiers, par exemple dans le dossier Bruel, vous avez vu que le parquet de Nanterre a réouvert une affaire où il y avait un non-lieu. Dans l'affaire Epstein, après les révélations des Epstein Files, ils ont réouvert le volet français. Ben, nous demandons que tous ces éléments-là que nous donnons, il y en a d'autres que nous donnons, eh bien, soient examinés au cours de quelque chose. Demander un procès, ce n'est pas demander la lune.
1: Oui. Enfin, je vais donner la parole à Alexandre Lalfay, mais vous êtes optimiste sur la réouverture ?
32: Ni optimiste, ni pessimiste. C'est un traumatisme pour la justice. Évidemment que nous sommes un peu embêtants à venir comme ça devant la justice qui avait été très décriée à ce moment-là, parce qu'il y avait eu un combat des avocats de l'époque pour reconnaître le caractère antisémite. Cette affaire où les gens n'ont rien compris, c'est-à-dire je prends de la drogue jusqu'à plus soif et donc je suis tranquille. C'est une insulte à la justice. Au fond, cette affaire, c'est un crachat à la justice. C'est ça que je veux réparer.
1: Alexandre Malafaye.
4: Alors la seule bonne nouvelle dans ce que vous racontez, c'est qu'en fait on n'est pas dans le cas d'un procès en assise qui aurait prononcé un verdict définitif. Au lieu, il faudrait demander un procès en révision, ce qui est beaucoup plus lourd. Vous êtes sur un dossier qui peut être réouvert. On entend que vous apportez des éléments nouveaux. Qu'est-ce qui pourrait faire qu'au bout du compte, ça ne soit pas réouvert ?
32: Alors d'abord, c'est à la sagacité du parquet général de Paris. Le parquet général de Paris va peut-être réouvrir, je pense qu'il va réouvrir, au moins pour examiner les éléments que nous avançons. Mais vous savez, quand vous rendez dans l'instruction une décision, c'est toujours en l'état. C'est-à-dire que moi, j'ai exercé les fonctions d'instruction quand j'étais magistrat. Vous rendez une décision en l'état, vous faites un non-lieu en l'état. Si on vous apporte des éléments nouveaux, vous pouvez bouger. Je pense qu'ils bougeront. Évidemment qu'il y a toujours un côté... On ne va pas réouvrir tous les dossiers. C'est un côté un tout petit peu conservateur de la justice. Un tout petit peu de dire on ne va pas encore réouvrir le dossier de Sarah Halimi. En plus, ça, la période est à la fois bonne et pas bonne, parce que la justice est très en cause, est très décriée. elle est en crise. Est-ce que ça sera un avantage pour nous? Ou est-ce qu'il y aura un réflexe en disant, attention, on va rester un peu en forteresse, assiégée et ne pas bouger? Nous attendons, nous faisons cela avec beaucoup de respect pour la justice.
1: Michel Fayade.
31: Oui, et ce dossier aussi, on ne peut pas le distinguer vraiment de l'islam, de l'islamisme. Parce qu'en réalité, en fond de toile, en fait, il y a quand même la question de l'islamisme avec lui. Notamment, il y a des versets dans le hadith, dans le Coran, qui sont explicites. Par exemple, le livre Muslim qui dit « Récit de Jabir Abdullah, l'apôtre d'Allah, Mahomet, a lapidé à mort un juif et sa femme de la tribu des Banu Aslam. » Or, il est demandé aux musulmans de prendre l'exemple de Mahomet comme exemple de modèle à suivre. Et donc, les islamistes suivent ce qui est dit. Donc, s'il a lapidé un juif parce que juif, à leur tour, ils veulent lapider les juifs ou tuer les juifs parce que juif. Donc, la question de l'islamisme en fond de toile, elle existe, elle a toujours existé. Et est-ce que cette fois-ci, elle sera prise en compte ou pas?
1: Est-ce qu'elle est apparue, d'ailleurs, je complète la question de Michel Fayade, est-ce qu'elle est déjà apparue dans le procès initial?
32: Alors, dans le procès initial, comme il n'y en a pas eu, malheureusement, elle n'est pas apparue.
1: Oui, pardon.
32: Mais dans l'instruction, vous avez
1: l'instruction,
32: raison.
1: Pardonnez-moi.
32: Alors, ce que l'on sait, c'est que tout le long, tout l'après-midi, avant de passer à l'acte, il récite des sourates dans l'appartement qui est l'appartement voisin. Donc, évidemment, qu'il y a cette dimension-là. Mais nous avons aussi des contributeurs musulmans qui expliquent qu'il y a des sourates contradictoires sur ces questions-là.
31: Mais il y en a une qui n'est pas contradictoire, c'est le fait de suivre l'exemple de Mahomet.
32: Ah non, mais ça c'est sûr.
31: Et en fait, Michel... étant donné qu'il a fait que Mahomet a tué les juifs parce que juifs, ceux qui lisent à la lettre, ils considèrent que comme il l'a fait, ils doivent
32: Michel,
31: le faire.
32: Michel, tu as raison, et c'est un des vrais problèmes. Il faut que l'islam fasse aussi son Vatican II, et qu'il se décide

0: Mais là...
1: Et mon propos n'est pas contre les musulmans.
0: Je non, parle bien de... sûr. Mais là, c'était mal compris. C'était mal compris. Et en plus, il y a un autre problème. C'est-à-dire que le grand paradoxe de ce dossier, c'est que si tous les terroristes, tous les islamistes, tous les tueurs de juifs sont fous, à ce moment-là, on serait dans un pays où on ne jugerait jamais cela.
2: Alexandre, désolé, on arrive au bout, mais en plus j'en avais une aussi, mais je n'ai plus le temps de poser, justement de savoir si on regarde un petit peu plus justement ces questions d'antisémitisme plus lucidement qu'en 2017, quand on voit que la loi Yadan sur les nouvelles formes d'antisémitisme n'a pas pu être soumise, elle a été très critiquée, mais ça sera l'objet de d'autres débats. Merci beaucoup.
0: Merci à vous.
2: Maître Olivier Pardo, je rappelle ce livre, 300 auteurs, un crime sans châtiment, aux éditions David Hénarc sur l'affaire Sarah Halimi. Merci, on se retrouve dans quelques instants avec Guillaume Lariche, le point sur l'actualité. On poursuit nos débats avec Michel Fayad et Alexandre Malafaye.
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2: 20h30 quasiment, le journal permanent avec vous Guillaume Lariche.
6: Sortez les guitares, branchez les micros, la 44e fête de la musique se déroule actuellement après 371 interpellations et 13 blessés chez les forces de l'ordre durant l'édition de l'an dernier. La sécurité est la priorité du ministère de l'Intérieur. Plusieurs dizaines de milliers de gendarmes et policiers déployés en France, dont 5000 à Paris. La capitale qui fait partie des 35 départements en rouge canicule aujourd'hui et où la consommation d'alcool est interdite sur la voie publique. Demain, nous aurons plus de départements en rouge qu'en orange. 49 exactement, en vigilance maximale, du jamais vu. 40 degrés attendus demain à Bourges, au Mans, à Auxerre, 42 à Bordeaux et à Nantes. Sur les 60 000 écoles et collèges que compte notre pays, plus de 800 établissements vont être fermés demain en raison de cette vague de chaleur. 1800 autres structures prévoient de libérer leurs élèves en début d'après-midi, annonce aujourd'hui du ministre de l'Éducation nationale, Édouard Geffray. Dans l'affaire Liana, les rapports des inspections générales de la gendarmerie et de la justice confirment des dysfonctionnements dans le traitement d'une plainte pour viol sur mineur visant Jérôme Barella en août 2025. Des erreurs individuelles sont également constatées dans ces rapports qui vont être dévoilés demain au public. Enfin, pour trouver une paix durable au Moyen-Orient, les négociations entre l'Iran et les États-Unis ont démarré en Suisse. Un hôtel de luxe des Alpes accueille le rendez-vous où le Qatar et le Pakistan sont présents comme pays médiateurs dans les discussions. Sachez que la délégation iranienne a quitté le lieu des discussions. C'est ce qu'annonce un média iranien, sans toutefois plus de précision. Stéphanie.
2: Merci Guillaume Lariche, à tout à l'heure 20h45 pour un point complet sur l'actualité.
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2: Toujours en compagnie d'Alexandre Malafaye et Michel Fayad. Je m'arrête quelques instants, je profite de votre appétence pour les questions internationales sur ces négociations, parce que c'est vrai que on a du mal toujours à voir ce qui se passe. Jill Evans qui qualifie d'historique hein, ces premières négociations engagées en Suisse avec l'Iran. Dans le même temps, on a entendu encore une fois Donald Trump menacer Téhéran de frappes encore plus fortes. Le vice-président américain qui appelle en tout cas à tourner une nouvelle page. On l'écoute.
7: Il s'agit d'une rencontre historique. Jamais auparavant, en dehors d'Islamabad et d'ici, donc en dehors des derniers mois, les dirigeants iraniens et américains ne s'étaient rencontrés à un niveau aussi élevé. Le président nous a demandé d'entamer une nouvelle ère, de transformer notre relation avec le peuple iranien et de lui tendre la main pour lui signifier que si les dirigeants sont prêts à renoncer à être un facteur d'instabilité régionale, s'ils sont prêts à renoncer à leurs ambitions nucléaires à long terme, alors les États-Unis sont prêts à transformer fondamentalement leur relation avec ce pays.
2: Sauf que le bât blesse, Michel Fayad, parce que le président iranien a déjà affirmé que son pays ne cherchait pas à avoir la bombe nucléaire, mais qu'il ne renonçait pas à l'enrichissement d'uranium. Or, on sait qu'il y a eu beaucoup de mensonges sur ces questions depuis de nombreuses années déjà.
1: Oui, et puis Et également le guide suprême qui a annoncé que, en fait, l'objectif d'éliminer Israël de la carte restait un objectif.
2: Ah, oui. Donc, en fait, ça l'est depuis très longtemps.
1: Voilà, ils n'ont pas vraiment changé. Mais pour J.D. Vance, c'est vraiment très important de dire que tout va bien et que tout est en train de s'arranger parce que. Mmh.

0: Donald Trump a déclaré que cette affaire est entre les mains de J.D. Vance. C'est lui qui a voulu cet accord et c'est lui qui serait responsable en cas d'échec de l'accord.
1: C'est-à-dire qu'il ne voulait pas de la guerre, hein, J.D. Vance, on se souvient.
0: Justement, mais du coup, Trump met la pression sur J.D. Vance dans cette affaire et ce n'est pas dit que l'affaire réussisse. Mais il y a une chose, c'est que les 60 jours dont on parle beaucoup, qui est cette fenêtre de négociation, elle est renouvelable. Donc en fait, elle pourrait être renouvelée, puis renouvelée, puis renouvelée. Donc tout va dépendre aussi de ce qui va se passer au Liban, puisque les Iraniens ont dit que en fait, ce qui se passe au Liban va conditionner le reste. Donc ils veulent un cessez-le-feu pour sauver le Hezbollah, parce qu'en ce moment même, là où on se parle, le Hezbollah va très très mal. Il y a un endroit qui s'appelle Tel Taher au Liban, qui est une colline stratégique et décisive dans l'avancée des Israéliens, où les Israéliens en ce moment même ont encerclé 280 membres du Hezbollah qui sont en train de négocier leur reddition. Donc en fait, les Iraniens veulent vraiment sauver le Hezbollah de ce côté-là. Et par contre, Trump a encore répété aujourd'hui quelque chose qui serait un désastre pour les Libanais, ouais. Ça serait l'entrée de Joulani, donc le président autoproclamé de Syrie, au Liban. Et là, les Libanais ne veulent pas du tout en entendre parler, parce que la Syrie qui rentre au Liban, ça veut dire qu'elle est là pour rester, vous voyez.
1: Alexandre Malafaye, votre regard.
2: Une réaction d'abord sur la déclaration de J.D. Vance, qui parle de tendre la main au peuple iranien. Pour l'instant, c'est plutôt tendre la main au régime iranien.
0: Absolument.
2: Ça, c'est quand même quelque part un point qui me choque, d'autant plus que si on fait un petit voyage en arrière dans le temps, on se souvient quand même des déclarations de Donald Trump qui disait au peuple iranien, nous arrivons. Voilà, et on a vu malheureusement la suite. Un régime qui s'est durci. Alors, qui est un peu moins religieux, semble-t-il, ce qui est peut-être une bonne nouvelle, mais ça on verra plus tard, mais pour l'instant qui n'a pas l'air d'être moins ferme. Et c'est ça le sujet. C'est qu'en fait, on a un régime qui n'a pas changé de nature, qui est peut-être un peu moins religieux, mais qui est toujours aussi féroce, qui tiendra son
0: moins
2: pays...
0: Moins clérical, disons. Moins clérical, parce que l'idéologie, elle est restée la même.
2: Mais la fermeté, la brutalité pour rester aux affaires va continuer à sévir, ça c'est à peu près certain. Les buts de l'Iran, pas les buts de guerre, mais les buts in fine, vous le rappeliez, c'est entre autres la destruction de l'État d'Israël. Donc je ne vois pas comment, dans de telles conditions, on peut ne pas penser que la guerre reviendra. Elle reviendra dans quelques semaines, quelques mois, et le malheur de cette situation, je le crains, et ça me fait beaucoup de peine, parce que je pense que comme beaucoup d'entre nous, on a à un moment donné vraiment espéré que les choses évolueraient d'une autre façon, mais c'est vrai que là, l'équation de négociation paraît quand même compliquée, et les Iraniens vont se servir de la séquence pour tirer de plus en plus sur la corde. D'autant plus que plus on va se rapprocher des mi-termes, plus il sera difficile pour les Américains de se réengager, surtout pour Donald Trump, de se réengager dans une offensive militaire. Ils ont les moyens de remettre en effet l'Iran en difficulté, s'il tape. Mais là, maintenant, les frontières maritimes sont de nouveau ouvertes. On peut de nouveau vendre du pétrole. Tout ça fait que l'Iran va petit à petit se refaire une santé financière, reprendre la main sur le contrôle du pays de manière beaucoup plus globale. Et la suite des opérations paraît effectivement plutôt en leur avantage. Après, il y a un envers du décor. On le sait tous, il se passe peut-être des choses qu'on ne sait pas, et peut-être qu'à la fin, on aura une bonne surprise. C'est pour ça que malgré tout, il faut éviter de condamner...
1: Quelle pourrait être la bonne surprise?
2: La bonne surprise, c'est que les Iraniens ne sont pas non plus en très bonne posture, même si la négociation paraît plus à leur avantage qu'autre chose et que le temps joue en leur faveur, avec le calendrier électoral américain. Mais en même temps, ils sont en très grande difficulté économique. Ils vont avoir un besoin impératif de beaucoup de soutien et les Américains vont jouer un rôle déterminant. Donc, il est possible que malgré tout, le régime finisse par évoluer, qu'on arrive à quelque chose. Ils ne peuvent pas forcément gagner sur 100%. La question, c'est qu'est-ce qu'ils vont gagner in fine? Et je pense que malgré tout, tant qu'ils n'auront pas renoncé à détruire Israël, vous avez le risque inhérent de que ça revienne, quoi qu'il arrive. Je ne vois pas comment l'Israël, de toute façon, restera en l'état comme ça. C'est pas possible.
1: Michel Fayette.
0: Oui, et puis en plus de cela, il y a le fait que le Hezbollah a développé des drones capables de frapper le nord d'Israël et d'empêcher la population israélienne de rentrer chez elle. On parle 1 million de personnes. Et cela, quel que soit où se trouve le Hezbollah, c'est-à-dire qu'il se trouve au nord ou au sud du Litani, il est capable d'envoyer ses drones pour frapper le nord d'Israël. Donc, pour les Israéliens, c'est inacceptable qu'un Hezbollah en l'état reste aussi fort et aussi puissant donc de l'autre côté de la frontière.
1: Messieurs, 20h37, l'actualité nationale, c'est évidemment cette canicule. Pas grand-chose à dire, à part que la France suffoque. Il n'empêche, 845 écoles quand même et collèges fermés demain en France, ou alors qui proposent un accueil minimal. 45 départements, 49 même, seront en vigilance rouge. Le PDG de la SNCF qui déconseille de prendre le train. Je vous propose d'écouter Jean Castex.
3: J'ai compris, comme vous, que les températures risquaient encore d'augmenter en ce début de semaine. Ça me donne aussi, en relais des pouvoirs publics, l'occasion de dire que les personnes les plus vulnérables, dans le contexte que nous connaissons et avec les risques potentiels d'incidence sur le réseau ferroviaire, on leur recommande de décaler leur voyage ou en tout cas d'éviter pendant cette période caniculaire de prendre le train, hein, parce que c'est aussi une façon de les protéger en amont. Voilà, donc on est là, on va faire face collectivement.
1: On va faire face. Bon, alors c'est vrai, quand il y a la neige, c'est voilà, tout est bloqué. Et quand il y a la canicule, tout est bloqué aussi. Je ne sais pas trop comment interpréter ça, Alexandre Malafaille. On ne va pas être trop critique, mais quand même.
2: Non,
1: mais on a toujours l'impression que la France est bloquée quand il y a des conditions météo extrêmes.
2: Cela dit, il y a des effets mécaniques directs sur l'ensemble des équipements, notamment les trains, les rails, les routes. Donc tout ça est soumis à forte tension. Donc ça a forcément un impact. Écoutez, on ne peut pas ne pas quand même voir venir depuis un certain nombre d'années le réchauffement climatique. On ne peut pas ne pas considérer que année après année, vous avez des séquences d'épisodes très chauds qui se rapprochent. Donc la question, c'est qu'est-ce qu'on fait ? Qu'est-ce qu'on fait pour vivre avec ça ? Alors là, le débat actuel qui enflamme apparemment la sphère politique, c'est que globalement à droite, on est plutôt favorable à la clim, et à gauche, on n'est pas favorable à la clim. Voilà, sauf que on a des infrastructures, des bâtiments qui ont été conçus, et ça va être très difficile
1: vous
2: de les équiper.
1: Vous pensez que toute la gauche française n'a pas de clim chez elle, c'est ça ?
2: C'est là où on est dans la plus grande des hypocrisies, évidemment. Mais il faut se souvenir quand même de Ségolène Royal qui disait, lorsqu'elle était aux affaires, on ne va quand même pas climatiser pour 15 jours par an, quoi. En parlant des transports en commun, il faut se mettre à la place de tous nos compatriotes qui prennent en province comme à Paris des bus, des métros, des rames, des trams, etc., qui sont surchauchauffés. La vie au quotidien est très difficile.
1: Oui, puis là, il y a eu 15 000 morts quand même en 2003. Sûr,
2: et on a un retard considérable d'adaptation à ces enjeux-là. Vous prenez une ville comme Paris, on a étonnamment bétonisé ces dernières années, alors que on a même, moi j'habite dans le 15e, j'ai pu constater que sur certaines rues qui ont été refaites, ils ont mis un revêtement noir au sol. C'est-à-dire que je ne comprends pas le sens du revêtement noir. Mais c'est pas très loin du commissariat du 15e, on peut le vérifier tous les jours. Il y a un revêtement noir. Alors, et ils n'ont même pas végétalisé. Alors ça s'appelle une gauche, soi-disant écologique, aux affaires. Il y a quelque chose qui m'échappe dans la façon dont on pense véritablement la transformation des villes. Et là, on a aussi un retard terrible. Il va falloir planter, il va falloir végétaliser. Mais tout ça, évidemment, il aurait fallu l'anticiper il y a déjà 10 ou 15 ans, au lieu de faire des débats hystériques sur est-ce qu'on va arrêter d'artificialiser tel ou tel endroit. C'est pas ça le sujet. Le sujet, c'est comment on s'adapte à ce changement climatique et comment on fait face de manière pragmatique. La climatisation, c'est pas la solution absolue, mais c'est quand même une bonne solution pratique.
1: En tout cas, à court terme, on ne voit pas trop comment on peut arranger la situation pour les plus vulnérables. Mais en effet, que d'utiliser la climatisation. Michel Fayad.
0: On a quand même travaillé notamment à la construction des trains et des rails dans les pays arabes du Golfe. Donc on a la technologie pour faire face aux problèmes climatiques. Donc on pourrait, en 10 ans de macronisme, on aurait pu préparer justement de quoi faire en sorte qu'en ce moment même, les Français puissent aller dans les transports sans problème. Pourquoi on pourrait le faire à Dubaï, à Abu Dhabi ou Doha, mais on ne pourrait pas le faire à Paris ?
2: Pour cette raison, parce qu'on n'a pas les sous, Michel.
0: Non, mais l'argent, on en a par contre pour l'envoyer en Ukraine, non ?
1: En tout cas, Marine Tondelier, elle propose de mettre en place un congé climatique de 5 jours maximum par an pour protéger de la canicule les travailleurs particulièrement exposés. Ça s'inspire manifestement du modèle espagnol qui a adopté le principe d'un congé payé de 4 jours. Je vous propose d'écouter Marine Tondelier ce matin sur LCI.
4: Le congé climatique, c'est dire si les conditions climatiques vous empêchent d'aller au travail, c'est vraiment dans des situations extrêmes, hein, alors ça doit pas être soit l'entreprise qui paye parce que, en gros, l'exemple c'est s'arrêter de travailler, soit les salariés qui trinquent parce qu'on leur dit, vous prenez vos congés, même si c'était pour cet été avec mes enfants, non, tu les prends maintenant. Donc nous, on veut que ce soit juste, ça fait partie d'une sécurité sociale écologique qu'on veut parce que les risques qu'on a assurés en 1945, c'était très bien de le faire, mais en 2026, il y en a d'autres. Et donc, on pense que 5 jours par an, tout le monde ne les utilisera pas. Notamment, il y a des fonctions qui sont télétravaillables. Mais il y a des fonctions qui ne le sont pas. Et on voit bien que là, quand il va faire 40 degrés, imaginez sur les toitures en zinc combien il fera, on peut pas laisser des gens les travailler sur le toit. Donc, on lance une pétition ce matin qui est sur le site lesécologistes.fr pour dire, demandez-le, voilà.
1: Bon, voilà, pétition. Mais c'est formidable le monde selon Marine Tondelier. Mais c'est vrai que moins de productivité, c'est moins d'argent dans les caisses de l'État. Il va falloir la financer pourtant cette transition écologique.
2: Pareil. D'abord, il y a deux choses. Il ne faut pas voir le monde de manière totalement binaire. Les entreprises anticipent ce type de problème. qu'elles soient petites, moyennes ou grandes, quand il y a ce type de phénomène climatique, évidemment qu'on voit, on n'en voit pas un charpentier, un couvreur, en plein après-midi travailler. Mmh. On organise les horaires, on modifie les plans de travail, on va plutôt se concentrer sur le matin. Voilà. Et puis dans certains cas, on va renoncer à travailler parce que les situations extrêmes font que c'est pas possible. Donc ça, c'est une première réalité. Donc il faut pas généraliser de manière un peu en disant voilà, c'est comme ça, c'est pas bien. Non. On fait tous attention. On a tous des équipes quand on a la chance d'être un employeur. On fait tous attention à ce qu'on fait vis-à-vis de ses collaborateurs, à pas les exposer outre mesure. Et après, en effet, qui paye? Toujours pareil. C'est et une très bonne idée, mais on dit c'est pas l'État qui doit payer, c'est pas les entreprises, mais in fine, il va bien falloir une forme de solidarité. Cette solidarité, elle aura bien un coût, elle va forcément être prise sur la compétitivité nationale.
1: C'est toujours le même problème, et on parle régulièrement de beaucoup de sujets, on en arrive toujours à la même chose, les caisses sont vides. D'ailleurs, je connais aussi vos appétences sur les questions économiques, on parlera de cette question, on a un excellent article ce matin dans le JDD sur les risques d'intervention de la BCE, pourquoi pas du FMI, on en parle juste après la pub sur Europe 1 avec vous.
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1: 20h45, le journal permanent avec vous, Guillaume Lariche.
9: 35 aujourd'hui et 49 départements qui seront en rouge canicule demain. Tout simplement du jamais vu. Pour les 60 000 écoles et collèges que compte notre pays, plus de 800 seront fermés ce lundi en raison de cette vague de chaleur. 1800 autres établissements prévoient de libérer leurs élèves en début d'après-midi, comme l'a fait savoir le ministre de l'Éducation nationale, Édouard Geffray, aujourd'hui. La franchise du PDG de la SNCF face aux dizaines de trains supprimés, ne pouvant écarter des incidents sur les réseaux ferrés mis à mal par les fortes chaleurs, Jean Castex demande aux voyageurs les plus vulnérables d'éviter de prendre le train pendant la canicule. En raison de cette vague de chaleur, un incendie a brûlé 25 hectares de culture aujourd'hui dans le Cher. 4 pompiers légèrement blessés, une cinquantaine de personnes évacuées. Un média iranien annonce que la délégation iranienne a quitté l'hôtel en Suisse où a démarré aujourd'hui les négociations entre les États-Unis et l'Iran pour tenter de trouver une paix durable au Moyen-Orient. Selon l'agence, les pourparlers sont entrés dans une phase difficile après 80 minutes de discussion suite à la publication d'un message du président des États-Unis jugé insultant par les Iraniens. Alors que Donald Trump laisse ses émissaires faire le travail des discussions, le président américain demande à Téhéran d'empêcher ses alliés au Liban de causer, je cite, des problèmes. En cas d'hostilité du Hezbollah, les États-Unis reprendront leur frappe sur l'Iran. Enfin, la Coupe du Monde de foot, les Bleus quittent aujourd'hui Boston et vont rejoindre Philadelphie. Philadelphie où se disputera demain France-Irak. Ce sera le deuxième match de groupe des Bleus. Mardi dernier, la France battait le Sénégal 3-1.
1: Merci Guillaume Lariche, à tout à l'heure 21h pour un point sur l'actualité.
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1: Toujours en compagnie de Michel Fayad et Alexandre Malafaï. Est-ce qu'on va se retrouver avec des petits bonhommes gris à nos portes? Risque-t-on l'intervention de la BCE ou pourquoi pas même des hommes du FMI? C'est vrai que de plus en plus d'experts économiques semblent le penser. Hein. Les chiffres sont très mauvais. Les taux d'emprunt de la France frôlent les 4%. L'inflation... 2% en mai, le taux de chômage plus de 8%, moins 0,5% sur la consommation, donc ça fait moins de rentrées dans les caisses de l'État, avec un déficit qui risque d'atteindre 5,2% en 2023. 26. J'entendais certains murmurer que les hommes politiques, certains responsables, d'une certaine manière, se disaient que ça allait se terminer comme ça et ça leur évitait à eux de prendre des responsabilités, Michel Fayad.
0: Je pense qu'il y en a certains qui souhaitent l'intervention du FMI. Mmh. Comme ça, ils diront bah, c'est pas et nous oui, qui c'est demandons pas nous. À ce que les Français fassent des efforts, c'est le FMI qui le réclame. Je pense que se laver les mains, pour certains, ce serait assez idéal. Mais c'est aussi un peu, je pense, une des raisons pour lesquelles Bruno Retailleau a adopté un discours très libéral économiquement lors de son dernier discours.
1: Oui. Grand meeting de campagne hier au Parc Floral à Paris.
0: Voilà, donc je pense que c'est un peu assez lié finalement. Mais enfin, clairement, la France doit se réformer en termes économiques. Nos dépenses publiques en pourcentage dépassent le pourcentage de l'URSS à l'époque par rapport à dans son PIB. On est à 57% et l'URSS était à 54%. Donc c'est pas possible en fait d'être en déficit public chronique avec une dette qui représente aujourd'hui, qui frôle les 120% du PIB, qui est à 3600 milliards d'euros de dette. Enfin, à un moment
1: donné... Vous avez vu que François Bayrou nous explique dans le JDD que c'est un petit peu la faute des Français. Il explique que les politiques appliquent finalement ce que souhaitent les Français et qu'ils ont une grande part de responsabilité là-dedans. C'est ce que nous explique l'ancien Premier ministre.
2: Oui, c'est un peu facile de se défausser vers les Français parce que très sincèrement, les politiques se font élire en faisant la danse du ventre. Et en expliquant comment on va rendre demain plus beau, plus sympa, plus facile à vivre, comment on va mettre le loisir au centre, comment on va être généreux avec la santé, comment on va prendre en charge tout le monde, comment et à chaque fois on se rend pas compte que derrière tout ça il faut avoir un modèle économique et qu'on puisse organiser les choses de manière pérenne. Or la pérennité on l'a gérée en envoyant effectivement toujours plus en avant la pelote pour faire rouler la dette. Donc si vous voulez c'est pas sain de dire ça. Les hommes politiques devraient avoir une attitude responsable, proposer, mais c'est moins séduisant évidemment, mais proposer dans le cadre des élections des mesures, des programmes, des idées, des trajectoires qui sont raisonnables. Et vous verrez l'élection de 2027, on verra ce que réussira à proposer la droite. Pour l'instant, ce n'est pas encore très clair, même si Bruno Retailleau dit des choses, mais il n'est pas encore en état de gagner tout seul. On verra donc sur quelle base la droite peut arriver à s'entendre. Mais la gauche, si jamais elle continue comme ça, et comme toujours, la gauche gagnera, si elle gagne, en étant très à gauche. Donc avec des mesures qui seront hystériques. Et donc pour revenir au sujet que vous évoquiez, en fait, les grandes institutions, de même que les agences de notation, je pense, vont temporiser jusqu'à temps que quelque chose sorte des urnes en 2027, qu'on verra de quelle couleur est la fumée, dans quel sens va le vent. Et en fonction de ça, les institutions ne se bougeront pas. Si vous n'avez pas aux affaires entre avril l'année prochaine avec la présidentielle et fin juin les législatives, une organisation politique qui est à peu près stable et qui prend des engagements à la fois pour qu'on respecte la dynamique économique qui a malgré tout des vrais atouts, des vraies vertus. Et la France est un pays qui a beaucoup de chance parce qu'elle est très bien située, parce que les infrastructures, etc. Voilà. Et si à côté de ça, il y a un vrai plan de réforme, les institutions nous accompagneront. Si de fait, on fait ce qu'on a fait régulièrement, n'importe quoi, il y aura à un moment donné une intervention de la Banque centrale, du FMI, et les agences de notation nous sanctionneront et on paiera encore plus cher notre argent.
1: Michel Fayad.
0: Oui, après, les agences de notation, elles sont américaines. Et ce n'est pas tant leur intérêt que de mal noter la France, c'est mettre à risque la zone euro. Et si la zone euro est en risque, il y aura un impact également sur les États-Unis. Donc c'est provoquer aussi une déflagration internationale. Je ne suis pas sûr que les Américains veuillent vraiment faire couler la France parce qu'ils se mettraient vraiment encore à eux-mêmes à risque. Et je faisais pas de la pub pour eux.
1: On est assez fort pour la faire couler nous-mêmes, la France.
0: Ouais, je faisais pas de la pub pour Retailleau. Je disais juste qu'en fait, voilà, il a lancé un programme qui est économiquement plus à droite qu'avant, enfin que ce qui a été dit ces dernières années. Mais malheureusement, effectivement, au niveau des élections, les partis politiques généralement ne gagnent pas sur une ligne pareille. C'est pour ça que qu'un Zemmour a perdu la dernière fois, qu'un Fillon a perdu également.
1: Vous vous souvenez cette fameuse phrase « Je suis à la tête d'un État en faillite ».
2: Ouais. Ouais. Ça lui avait été sévèrement reproché.
1: Absolument, c'est pour ça que je la cite. Messieurs, demain, journée aussi importante, puisque Sébastien Lecornu recevra les fameux rapports des inspections générales de la gendarmerie et de la justice dans cette tragique affaire Liana. Ils seront aussi d'ailleurs rendus publics. Mais déjà, la presse, la Tribune et le Parisien en l'occurrence, ont confirmé des dysfonctionnements et des erreurs individuelle. Il n'y a pas de doute, manifestement, dans le traitement d'une plainte pour viol sur mineur, dont on a beaucoup parlé, la plainte pour Rosa, en août 2025, qui visait le suspect, Jérôme Barella. Alors, pas vraiment de surprise, évidemment, mais à un moment donné, peut-être qu'il faudra envisager la responsabilité des magistrats qui sont clairement ciblés en l'espèce, Michel Fayad.
0: Ah oui, pour moi, les magistrats, il faut absolument imposer le fait qu'ils soient responsables. C'est pas normal que chacun dans son entreprise est responsable de ses actes, que nous, dans notre vie privée ou autre, on est responsable de nos actes et qu'eux ne seraient au-dessus de la loi. Non, ils doivent être responsables de leurs actes. Et moi, je pense qu'ils devraient même être responsables de leurs actes de deux manières. La première, d'être des citoyens comme les autres, donc s'ils ont commis des erreurs, d'être jugés pour ça. Et l'autre chose, c'est, je reviens à l'idée de les élire. Moi, je pense que tant qu'on n'élit pas les magistrats, ils vont continuer, certains, d'agir de manière idéologique.
1: Et donc, il faudrait moins politiser. Comment faire, effectivement.
0: Mais avec une école de la magistrature qui produit des gens qui sont idéologisés, ça me paraît compliqué. C'est pour ça qu'il faut élire les magistrats. Ce n'est pas merveilleux, ce n'est pas parfait, mais au moins, ça garantirait qu'au moins une moitié ne soit pas de gauche.
1: Alexandre Malafaï.
2: Oui, disons que sur la responsabilité des magistrats, il faut bien distinguer ce qui relève du jugement qui, lui, doit être à la libre appréciation du juge. C'est difficile de venir contester un jugement en disant le juge a mal jugé. Enfin, ça s'appelle les procédures d'appel, elles existent, et ça peut fonctionner. Ce qui, en revanche, mérite sanction, et c'est sans doute ce qui sera relevé dans le rapport d'enquête qui sera publié demain, c'est les fautes de procédure, les fautes techniques. Ce qui, à un moment donné, fait qu'un dossier important n'est pas géré avec le zèle, la célérité qui allait bien. Ça, en effet, ça doit être parfaitement traité. Mais après, ce qui relève vraiment de l'appréciation libre du juge, si vous voulez attaquer les juges en responsabilité parce qu'ils ont pris telle ou telle décision et que malheureusement, cette décision a eu tel effet, vous allez totalement stériliser la justice aussi. Et c'est très compliqué à conceptualiser.
0: Voilà. Mais bon, parfois ils se couvrent, c'est ça le problème.
2: Non, mais après, le système a des défauts. Bon, le CSM, il faut le rappeler quand même.
1: 0,1% de mémoire de sanctions des juges. Et c'est jamais une révocation, c'est une petite succession.
0: Ça dépend des fois. Appels, souvent ils se couvrent aussi.
1: Mais parce que c'est le Conseil national de la magistrature qui sanctionne et qui élit des magistrats qui eux-mêmes sont. Enfin, vous voyez,
2: mais qui n'est pas composé que de magistrats. Il faut le rappeler.
1: Oui, quelques citoyens, effectivement, qui siègent.
2: Après, ce qu'il faudra voir avec ce rapport d'enquête, c'est en effet qu'on désigne des coupables. Ça paraît évident et nécessaire, mais il faudra espérer que ce ne seront pas simplement des boucs émissaires, parce que si on passe à côté du vrai sujet qui est comment on en arrive là, parce que c'est pas simplement un accident, ce type de drame s'est déjà produit, il y a eu d'autres affaires, on pourrait parler de Philippines, on pourrait citer un certain nombre de d'autres noms, oui. et malheureusement l'état d'embolie du système judiciaire fait que on en arrive à relâcher. Rappelez-vous, il y a quelques mois, on parlait de cette affaire ici, plein d'affaires, on en arrive à relâcher des personnes qui sont détenues de manière provisoire parce qu'on n'a pas respecté les délais de lancement. Donc en fait, des gens qui doivent aller en cour criminelle, en cour d'assises, etc., on les relâche parce que finalement, on n'a pas traité dans les délais. Donc ça veut dire que notre justice, là, est arrivée à bout de quelque chose. Il faut vraiment prendre le problème à bras le corps.
1: Vous me donnez la transition puisque vous avez vu la une du JDD, l'État coupable. Hein, vous y faisiez allusion à ces affaires d'OQTF Philippines. Lola, les victimes abandonnées, et il y a l'avocat Guilhem Carillon et Claire Géronimi, la fondatrice d'Éclat de Femmes, qui attaquent l'État en justice justement pour inaction. C'est une bonne chose selon vous, Michel Fayad?
0: Oui, bien sûr, parce que l'État, il y a un contrat entre l'État et les citoyens, c'est le contrat, c'est que l'État est censé justement assurer la sécurité de ses citoyens. Donc effectivement, l'État peut être attaqué et doit être attaqué s'il manque à sa mission première. Et il y a une autre chose que je voulais dire, c'est que je pense qu'il faut également supprimer le poste de juge aux applications des peines, parce que
1: ça c'est votre cheval de bataille.
0: Ah, et l'élection des juges, c'est deux choses. Parce que pour moi, la justice a été rendue. Pourquoi est-ce qu'on change encore la peine? On a rendu la justice au nom du peuple français, et derrière, dans le dos des Français, on change la durée de de la peine de prison ou quoi. Enfin, c'est justement, on revient à ce que vous disiez, c'est-à-dire que le contrat n'est plus rempli entre l'État et les citoyens. Les citoyens ont fait confiance à l'État pour leur assurer la sécurité et la protection, etc. Et l'État ne l'assure pas parce que derrière leur dos, ils décident de changer la peine de prison qui était prévue.
1: Alors c'est vrai que cette plainte contre l'État, elle est inspirée d'une condamnation de 2021 pour inaction climatique. Oui. De l'État, donc ça, il y a eu un précédent déjà.
2: Il y a un précédent, mais la probable différence qui va se poser dans le cas présent, je parle sans trop connaître l'intégralité de leur plainte, évidemment, parce que j'ai pas eu accès aux documents.
1: Non, mais sur cette idée finalement de mettre l'État face à ses responsabilités.
2: L'État avait pris dans le domaine climatique des engagements extrêmement clairs et chiffrés, notamment avec les accords de Paris, mais pas uniquement. Donc vous aviez des textes de référence où le politique s'était enorgueilli de dire « on va aller là, vous allez voir ce que vous allez voir ».
1: Mais là, il y a eu des choses chiffrées, par exemple les places de prison, je crois que Emmanuel Macron voulait en construire 15 000, c'est ça ?
2: Si leur dossier est suffisamment...
1: On est loin du compte, c'est 3 500,
2: me semble-t-il. Si leur dossier est suffisamment documenté avec des engagements clairs, nets et précis, et pour dire « on est en décalage par rapport à ce que vous aviez dit, ceci explique cela, l'État a failli », vous avez une chance, en effet, que la procédure puisse aller au bout. Mais il faut vraiment qu'il y ait un référentiel qui permette d'accrocher en disant contre quoi portons-nous plainte.
1: La mort d'une petite fille de 11 ans, je pense qu'on peut parler de défaillance absolue.
2: Ah, vous avez raison, mais je dis simplement que c'est pas ça qu'on va juger là. Là, vis-à-vis de cette plainte-là, c'est plutôt le dysfonctionnement général de l'État qui ne tient pas ses engagements. Il faut pouvoir se raccrocher à un objectif, quelque chose qui est opposable.
0: Et il y a une chose aussi, c'est l'Union européenne qui a décidé qu'il était possible de créer des hubs en Afrique pour envoyer les...
1: Les hubs retour.
0: Voilà, et Emmanuel Macron est contre.
1: Non, il est contre, tout à fait, absolument. Édouard Philippe est pour, il l'a dit ce matin, je ne confirme pas.
2: Monsieur Macron va s'en aller, c'est plutôt une bonne nouvelle.
1: Ça sera le mot de la fin. Merci Michel Payade, merci Alexandre. Malafaï, un mot sur la météo. Évidemment, les auditeurs vont tendre l'oreille, mais enfin, même s'ils connaissent la sentence, la journée de demain, lundi, s'annonce étouffante. Encore un jour de plus, en tout cas.
10: Oui, la France va encore suffoquer ce lundi sous une chaleur caniculaire et un soleil omniprésent. Des orages pourront toutefois éclater dans l'après-midi sur les Alpes, le Massif central, les Pyrénées et la Corse. Et les secteurs proches de la Manche ainsi que le littoral atlantique ne seront pas totalement à l'abri d'averses orageuses. Mardi, la canicule ne lâchera pas prise. Les principaux foyers orageux concerneront une nouvelle fois les reliefs alpins et pyrénéens. Pour la suite de la semaine, la chaleur restera largement au rendez-vous. Une baisse plus sensible des températures n'est envisagée qu'à partir de vendredi. Les températures minimales de ce lundi 15 à Mende, 17 à Saint-Brieuc, 18 à Rodez, 19 à Brest, 22 à Auch et à Grenoble, 23 à Toulon et Roissy en France, 24 à Lyon, Le Mans et Paris, 25 à Tarbes et 26 à Niort. Et pour les maximales, ça va monter très vite. 23 à Dunkerque, 27 à Cherbourg, 30 à Lille, 31 à Caen, 32 à Montpellier, 33 à Perpignan, 34 à Toulon, 35 à Bastia, 36 à Marseille, 37 à Biarritz, 38 à Carcassonne, Grenoble et dans la capitale, 39 à Quimper, Toulouse, Tours et Tarbes, 40 à Montauban, 41 à Rennes, Albi et Poitiers, 42 à Brive, Bordeaux et Mont-de-Marsan et 43 à Angoulême, Périgueux et Saintes.
1: Merci Marie-Line Hérault, merci. Et avant de se quitter, une petite annonce. 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Merci d'avoir été avec nous, on se retrouve demain dès 19h pour une nouvelle édition d'Europe 1 Soir Week-end. En attendant, Guillaume Larry, je vous accompagne toute la soirée pour l'info. Dans un instant, c'est la semaine politique également avec Alexis de La Fontaine. Vous retrouvez Pierre de Villeneuve demain à 19h. Bonne soirée à tous sur Europe 1. 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Toute l'actualité avec vous, Guillaume Lariche.
9: Et la 44e fête de la musique qui se déroule ce soir. Nous y sommes après les 371 interpellations et 13 membres des forces de l'ordre blessés l'an passé. La sécurité est la priorité du ministère de l'Intérieur et du gouvernement. Plusieurs dizaines de milliers de gendarmes et policiers déployés partout dans le pays, dont 5000 à Paris. Plus de 2000 pompiers également mobilisés ce soir sur la capitale. Et sans alcool, la fête est plus folle. Interdit de siroter un cocktail ou un verre de vin en terrasse pour ce dimanche soir pour la fête de la musique. Et ce dans les 35 départements, dont Paris, placé, vous le savez, en alerte rouge canicule. Demain, 49 départements seront en alerte rouge aux très fortes chaleurs. 43 attendus à Angoulême et Périgueux, 41 à Rennes, Pau et Poitiers. Sur les 35 millions de Français touchés par cette forte vague de chaleur, près de 4 millions ont plus de 75 ans. Il y a 60 000 établissements scolaires dans notre pays. Face à cette canicule, qui est partie pour durer au moins toute la semaine, 845 écoles et collèges vont être fermés demain lundi en raison de cette vague de chaleur. 1800 autres écoles prévoient de libérer leurs élèves en début d'après-midi, annonce ce dimanche du ministre de l'Éducation nationale, Édouard Geffray. Cette vague de chaleur, c'est aussi cet incendie dans le Cher, département en vigilance rouge canicule. 25 hectares de culture sont partis en fumée, une cinquantaine de personnes évacuées et surtout 4 pompiers légèrement blessés. Dans la mort de la petite Liana, les rapports des inspections générales de la gendarmerie et de la justice vont être rendus publics demain. Sans grande révélation, ils confirment les dysfonctionnements et les erreurs individuelles du traitement d'une plainte pour viol sur mineur qui visait Jérôme Barella en août 2025. Des traces de son ADN ont été retrouvées sur le corps de la jeune victime. À Nogent-le-Rotrou, en Eure-et-Loir, un forcené, 82 ans, a blessé hier 2 gendarmes par balle. L'octogénaire a tiré avec son fusil dans les jambes des forces de l'ordre. Le pronostic vital des 2 victimes n'est pas engagé. Après l'intervention du GIGN, le tireur s'est rendu vers 23h sans difficulté, sans antécédent judiciaire. L'individu a été placé en garde à vue pour tentative d'homicide volontaire sur personne dépositaire de l'autorité publique. Enfin, premier jour de négociation en Suisse entre les États-Unis et l'Iran pour trouver une paix durable au Moyen-Orient. La délégation iranienne a quitté le lieu des discussions, comme l'annonce un média iranien. D'après l'agence, les pourparlers sont entrés dans une phase difficile après 80 minutes de discussion, suite à la publication d'un message du président des États-Unis jugé insultant par les Iraniens. Alors que dans Trump laisse ses émissaires faire le travail sur place en Suisse, le président américain demande à Téhéran d'empêcher ses alliés au Liban de causer des problèmes en cas d'hostilité du Hezbollah. Les États-Unis reprendront leur frappe sur l'Iran.
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11: Bonjour à tous et bienvenue sur Europe 1 dans la semaine politique. Et tout de suite, réécoutons le grand rendez-vous avec l'eurodéputée de la France Insoumise, Manon Aubry.
12: Bonjour à tous et merci d'être fidèle au grand rendez-vous Europe 1, CNews, Les Échos. Bonjour Manon Aubry.
13: Bonjour.
12: Merci d'être là, c'est votre grand rendez-vous ce dimanche. Vous êtes eurodéputée de la France Insoumise, vous rentrez tout juste du Liban. Et vous avez eu aussi à voter des textes au niveau européen, notamment une entente entre l'Union Européenne et les États-Unis sur de potentiels droits de douane. On va y venir. Vous revenez dans une France choquée, terrifiée, anéantie par ce qui est arrivé à la petite Liana, un crime odieux qui aurait sans doute pu être évité si la justice avait fonctionné normalement. Quel est votre regard sur la justice aujourd'hui ? Nous aborderons ce sujet. Vous revenez aussi dans une France marquée par la campagne présidentielle qui commence. Et la France Insoumise organise ce dimanche, dans le traditionnel fête de musique, un rassemblement finalement autorisé. Place de la République. Enfin, nos confrères des Échos ont scrupuleusement épluché votre feuille de route économique pour la présidentielle. Nous vous interrogerons là-dessus aussi avec ce matin Stéphane Dupont des Échos. Bonjour Stéphane.
14: Bonjour.
12: Et Mathieu Bock-Côté. Bonjour Mathieu.
14: Bonjour.
12: Annulée, finalement autorisée. La fête de la musique antiraciste que LFI propose ce dimanche aura donc bien lieu. Place de la République tout à l'heure à 18h à Paris. Dans un premier temps, le préfet de police Patrice Faure avait interdit l'événement, invoquant notamment la présence annoncée d'Assa Traoré, du rapport Médine, un risque de trouble à l'ordre public. Vous avez fait appel de cette décision, vous avez eu gain de cause, et puis vous dites que le préfet a eu un argumentaire fallacieux, c'est-à-dire...
13: Je crois d'abord que c'est avant tout en effet un camouflet pour le préfet qui a tenté d'interdire sur la base d'arguments absolument fallacieux et qui sont démontés un à un par la décision du tribunal administratif que j'invite toutes et tous à aller lire. Elle n'est pas très longue. Et dans le détail, elle démonte à la fois, vous l'évoquiez, la présence de Soso Manès et de Medine qui ne sont même pas présents à cette fête de la musique.
12: Ils ne seront pas là.
13: Et non, ils n'ont pas été invités à cette fête de la musique, mais quand bien même ils auraient été présents, le tribunal administratif dit, je les cite parce que c'est intéressant, que le préfet de police ne justifie pas au regard des pièces produites au dossier du risque de troubles matériels à l'ordre public. Ça, c'est pour le premier argument. Ensuite, le deuxième argument, c'est que sur le risque, soi-disant, de débordement, de la France insoumise, etc., là aussi, le tribunal administratif le démonte en disant, il ne résulte pas de l'instruction que les organisateurs du concert sur la place de la République aient été impliqués dans des violences entre groupes antagonistes de l'ultra-gauche et de l'ultra-droite. Et enfin, le troisième argument qui était avancé par le préfet de police, c'était sur le dispositif de maintien de l'ordre. Et là aussi, le tribunal administratif le démonte en disant que la préfecture a tout à fait les moyens d'organiser un dispositif de sécurité.
12: Bref, donc vous comptez sur la police pour le dispositif de sécurité.
13: Mais vous savez, tout événement, il y a toujours une forme de sécurisation de la police. On a l'habitude d'organiser des grands événements à la France Insoumise. Et pas plus tard qu'il y a quelques semaines, on a organisé un grand rassemblement, un grand meeting de lancement de campagne à Saint-Denis. Mmh. Il y avait 26 000 personnes. Il y avait évidemment une organisation. Je crois qu'à la France Insoumise, on est plutôt connu pour notre organisation rigoureuse. Évidemment, le tout en lien avec les forces de l'ordre. Mais c'est toujours la manière dont ça se déroule. Il y a eu plusieurs rendez-vous qui sont déroulés d'ailleurs entre nos équipes d'organisation et les services de la préfecture de police. Donc,
12: mais c'est juste pour savoir,
13: raison.
12: Vous comptez bien sur la police pour vous protéger en cas de débordement.
13: Mais les forces de l'ordre doivent être présentes pour maintenir l'ordre. Et c'est le cas dans l'ensemble de nos événements. Ensuite, on a un service d'ordre qui est aussi là pour essayer de désescalader. Oui, en et là pour essayer de désescalader toute source de tension et faire en sorte qu'il y ait un lien fluide entre les forces de l'ordre et notre équipe
12: et
13: d'organisation.
12: Ils se parlent, c'est-à-dire les forces de l'ordre et votre
13: mais
12: service
13: bien sûr.
12: Privé, entre guillemets.
13: Mais ça se fait en... Non, c'est pas privé, ce sont des militants. Et d'ailleurs, je veux leur rendre hommage parce que notre service d'ordre travaille souvent dans des conditions qui sont extrêmement difficiles. Il va faire très chaud aujourd'hui. Dans ces conditions-là, ils seront présents pour faire en sorte que ça se passe le mieux possible.
14: Compte tenu de la canicule et des événements de la fête de la musique qui va avoir lieu ce soir, est-ce que les forces de police, c'était un des arguments qui était mis en avant par le préfet, ne serait pas plus utile ailleurs que pour sécuriser votre on va dire, un meeting politique?
13: Mais le principe même de la fête de la musique est qu'il puisse se tenir des concerts. Que la France Insoumise organise un concert parmi d'autres concerts qui vont être organisés.
14: Un concert à connotation quand même politique, vous le reconnaissez.
13: Oui, mais la musique est politique, monsieur. Beaucoup d'artistes sont engagés. Il n'a jamais été interdit, a fortiori dans un cadre démocratique, qu'un mouvement politique organise un concert. Je vous invite à venir. Ce sera chouette, ce sera joyeux, ce sera bien entendu engagé.
12: Nos équipes politiques vont suivre.
13: Mais je vous invite aussi à venir comme citoyen. C'est à 18h, place de la République. Et vous verrez un peuple qui sera en communion et qui aura envie juste de faire la fête comme tous les Français aujourd'hui en cette fête de la musique.
15: Mais est-ce que dans cette séquence-là, il n'y a pas un problème plus large qui vous touche, mais qui touche aussi d'autres mouvances politiques ou intellectuelles? C'est cette idée d'interdire un événement parce que pourrait s'y tenir des propos dans le camp où vous êtes hostile aux forces de l'ordre. Bon, mais dans d'autres événements, des gens qui sont plus marqués à droite ont dit des propos qui seraient hostiles à la diversité ou à l'immigration. Est-ce qu'il n'y a pas un problème de base à l'idée d'interdire un événement parce que pourraient s'y tenir des propos qui vont heurter à gauche ou à droite ou au centre?
13: Mathieu Bocoté, est-ce que le moindre d'entre nous, que ce soit militant de la France Insoumise ou artiste qui participera ce soir au concert, a été condamné de quelque forme que ce soit par la justice, pour les propos qui sont
15: Je ne vous contredis pas. Je dis que la crainte qui était évoquée par les autorités, c'était celle-là. Je vous demande, est-ce que ce n'est pas le problème, quel que soit
13: le mouvement? La réponse est non, et donc elle n'est pas caractérisée. Et je vous dis...
14: est-ce que ce n'est pas une forme d'attaque à la liberté d'expression, d'une certaine manière?
13: C'était évidemment une forme d'attaque à la liberté d'expression. C'est d'ailleurs la conclusion du tribunal administratif. Et je veux vous dire... tout dans cette histoire est hallucinant. Parce qu'on nous interdit la tenue d'un événement sur la base d'artistes qui n'ont pas prévu d'être là, sur la base de propos potentiellement qui pourraient être tenus, qui n'ont pas été tenus.
15: Vous savez que de telles interdictions, ça frappe souvent des mouvements plus à droite. Est-ce que ça vous indigne lorsqu'on se fait subir le même sort à droite?
13: Non, mais quand vous avez des personnes qui ont été tenues, qui ont été tenues et qui ont été condamnées pour racisme, oui, je trouve ça normal. Je vais vous prendre un autre exemple sur un autre type de sujet.
15: La possibilité de tenir un propos fait en sorte qu'on devrait censurer.
13: Non, quand on a tenu des propos, c'est pas la même chose.
15: Les exemples que j'ai en tête,
13: c'est pas la même chose, monsieur Bocoté. Soit parce qu'on a tenu des propos, soit parce qu'on a eu des comportements qui tombent sous le coup de la loi. Je vous prends un autre exemple d'un autre artiste dont on a beaucoup parlé ces dernières semaines, monsieur Patrick Bruel. Moi, je trouve ça normal que sa tournée soit annulée à partir du moment où il est mis en cause, mis en examen pour des faits extrêmement graves de viol. D'ailleurs, il a fini par lui-même de commencer à annuler quelques concerts. Eh bien, là, ça n'a rien à voir. C'est pas du tout du même ordre que des paroles engagées ou des artistes qui pourraient soi-disant tenir des propos, mais qui n'ont jamais été condamnés, qui n'ont jamais été poursuivis en justice, qui n'ont jamais été mis en examen. Et c'est pour ça que moi, je veux alerter. Vous avez raison de parler d'un recul des libertés fondamentales de notre
15: pays. Mais tous les cas, non, les pas que vous. Pas que vous.
13: Les libertés fondamentales sont encadrées. À partir du moment où vous tenez des propos à caractère raciste, à caractère antisémite, que vous êtes poursuivi pour des violences sexistes et sexuelles. Bah, si demain il devait y avoir des événements, je ne sais pas, avec Dieudonné ou d'autres, ça me semblerait plus normal qu'on se pose la question. Mais à partir du moment où les artistes qui participent à notre événement n'ont jamais été poursuivis pour quelle que soit la raison, vous pouvez chercher tout ce que vous voulez, alors laissez-les s'exprimer. Et non, on arrive aujourd'hui...
12: Pour les téléspectateurs qui n'auraient pas suivi, c'était surtout à propos de Soso Maness qui devait être invité.
13: Qui ne participe même pas à cet événement.
12: Qui avait fait chanter le public à la fête de l'Humain en 2021. Tout le monde déteste la police. Vous vous souvenez de cet épisode. Fabien Roussel avait dû s'excuser. À propos de Fabien Roussel, qu'est-ce que vous répondez à Léon Desfontaines qui, sur Europe 1, Léon Desfontaines du PCF, dit que la fête de la musique ne doit pas être politisée au sens large? Qu'est-ce que vous lui répondez? De la même façon que Jonathan Arfi, aussi du CRIF, estime que la place de la République ne devrait pas être la tribune d'un parti politique. Qu'est-ce que vous répondez vraiment de façon clinique là-dessus?
13: J'ai envie de répondre au Parti communiste que je crois que les ancêtres du Parti communiste doivent se retourner dans leur tombe. Parce que la fête de la musique, elle a été inventée dans les années 80, comme une fête populaire par Jack Lang. À l'époque, le Parti communiste participait aussi au gouvernement. Comme une fête populaire, joyeuse, gratuite.
12: Sans politique.
13: Mais la musique est politique, monsieur. Le fait que le Parti communiste tourne le dos de cette manière à son histoire, j'ai vu les propos de Léon Desfontaines et je vous le dis tel que je pense, j'ai été choquée. Choquée qu'aujourd'hui, le Parti communiste se range du côté des censeurs. Mais c'est quoi la prochaine étape ? On va leur interdire la fête de l'humanité et après ils vont se dire « Ah, attendez, c'est extrêmement grave ». Réveillez-vous, la gauche, réveillez-vous. Toutes celles et tous ceux qui n'ont pas exprimé de désapprobation extrêmement claire, nette et précise de cette tentative de censure du préfet de la police, je pense, sont du côté de ceux qui, aujourd'hui, s'attaquent à notre régime démocratique.
12: Le PCF n'est plus un allié de l'État.
13: Je le regrette. Je le regrette profondément, mais manifestement, ils ont choisi leur camp. Ils ont choisi leur camp, celui des censeurs et d'une dérive autocratique de notre pays qui est extrêmement grave.
15: Mais que je comprenne, selon votre logique, par exemple, si quelqu'un a été condamné auparavant pour des propos troubles, par exemple Médine, si je ne me trompe pas.
13: Il n'a jamais été condamné, Médine, monsieur. Journaliste est un beau métier, c'est bien de vérifier ses informations.
15: Je disais, par exemple, si je ne me trompe pas, j'avais cet exemple en tête,
13: mais
15: je le corrige.
13: Vous voyez, on fait des supputations avec des si, de choses qui sont fausses.
15: D'accord, on peut y aller de manière plus concrète. Il y a des événements qui ont eu lieu ces dernières années où ils ont été interdits parce que pourrait s'y tenir des propos contraires à X, Y, Z. Ce qui m'inquiète chez vous, mais je me trompe peut-être, c'est que vous sélectionnez la liberté d'expression pour les vôtres, mais pas pour ceux qui pensent autrement.
13: Mais monsieur Bock-Côté, c'est quand même hallucinant. Vous me posez une question. Si Médine avait été condamné, donc est-ce que vous l'inviteriez? Mais avec des si, on met Paris en bouteille. C'est quand même hallucinant.
15: Non, c'est à partir de si qu'on a voulu vous interdire.
13: Non, mais à quel autre... Justement, c'est tout le cœur du problème. À quel autre mouvement politique aujourd'hui, on menace d'interdire un événement sur la base de personnes qui n'ont pas prévu d'être là et qui n'ont pas tenu des propos qu'on leur prête. C'est quand même extrêmement grave. Et oui, je vous le dis, la France insoumise n'a jamais organisé d'événement avec des artistes qui ont été condamnés d'une manière ou d'une autre, et ça n'arrivera pas.
12: Quelques mots avec Manon Aubry avant de passer au chapitre judiciaire et les conséquences notamment du périscolaire, de l'affaire Liana, ces dysfonctionnements, et quand je dis dysfonctionnement, c'est des grands guillemets que je mets autour de ce mot-là, de la justice. Sur cette fête de la musique, est-ce qu'il y aura une Marseillaise ce soir ?
13: J'ai pas vu le déroulé de l'événement, mais tous nos événements à la France Insoumise, en général, se concluent par une Marseillaise joyeuse et chantée à tue-tête.
12: Elle sera pas sifflée?
13: Non, elle est jamais sifflée dans nos événements à la France Insoumise. Bon. Vous êtes rassurés?
12: Je suis rassuré.
13: Mais venez, vous verrez, vous la chanterez avec nous, ce sera sympa.
12: Alors, je voudrais qu'on parle de la mort de Liana, 11 ans, qui a choqué la France entière. Tous les jours, de nouveaux détails nous arrivent de ce qui représente une des affaires judiciaires les plus malmenées depuis de nombreuses années. On a appris en cette fin de semaine qu'elle avait été violée, que l'ADN de Jérôme Barella a été retrouvé sur ses parties intimes. Jérôme Barella qui fait l'objet de plusieurs plaintes sans jamais avoir été inquiété. Comment est-ce qu'on en est arrivé là, Manon Aubry ?
13: Je crois qu'il y a eu une série de dysfonctionnements, c'est une évidence maintenant. dysfonctionnement d'un point de vue judiciaire. Malheureusement, je crains que ce ne soit pas le seul cas sur lequel il y a eu des plaintes qui sont déposées sans qu'il y ait eu de poursuites judiciaires qui puissent s'engager dans les temps et qui laissent un criminel repasser à l'acte. Je crois qu'on va voir demain le rapport demandé par les ministres de la Justice et de l'Intérieur. Mais je vais plus loin. Je pense qu'il y a un problème plus systémique. On a de toute évidence
12: c'est
13: enjeu.
12: C'est une crise systémique. Hein. Le plus haut magistrat de France l'a dit.
13: Je partage largement. Enfin, on parle le rapport de la Civis dit il y a plus de 160 000 enfants qui chaque année font l'objet de violences à caractère sexuel. Donc là, on parle d'un système. Je pense que le problème se déroule à trois niveaux. Il y a évidemment un problème politique de manque de moyens, de priorisation sur la question des violences sexuelles, on peut y revenir sur justement l'aspect judiciaire. Il y a aussi un problème sociétal et culturel plus généralement où on a accepté des standards de beauté juvéniles, parfois des écarts d'âge importants et peut-être on n'a pas assez mis les warnings comme on dirait sur l'attirance envers les enfants. Et puis il y a un problème individuel, plus global, je pense qu'on a été dans un déni collectif parce que des enfants qui sont victimes de violences sexuelles, des auteurs, ça peut être nos frères, nos pères, nos grands-pères, nos cousins, nos oncles, et que on voit là que c'est un problème plus structurel dans notre société qui interroge les rapports de domination, puisqu'à la fin des fins, c'est un rapport de domination entre l'auteur de ce crime et l'enfant, les
12: auteurs. Et alors, avec tout ça, la responsable politique que vous êtes et qui a envie, avec Jean-Luc Mélenchon, de prendre le pouvoir en 2027, qu'est-ce que vous proposez ?
13: Je pense qu'on doit agir à plusieurs niveaux. Le premier niveau, il est évidemment mettre les moyens au niveau de la justice.
16: Est-ce que dans l'affaire Liana, c'était vraiment une question de moyens ? Même le président de la République dit que ce n'est pas un problème de moyens, c'est plus un problème de dysfonctionnement,
12: président de la République se trompe ?
13: Je pense que c'est un mixte des choses.
16: Parce que les moyens de la justice ont beaucoup augmenté ces dernières années, peut-être pas suffisamment.
13: Qui disent que la justice est clochardisée. Mmh. Quand on regarde, et je le vois singulièrement en tant que députée européenne, si on compare le nombre de procureurs au niveau européen, on en a 3 à 4 fois moins en France que dans le reste de l'Europe. De même, sur les magistrats, on a 11 magistrats pour 100 000 habitants contre 17 au niveau européen. Donc on voit qu'il y a un décalage de moyens et tous les magistrats, les procureurs en témoignent en disant mais on a un nombre d'affaires colossales qui fait qu'on ne peut pas les traiter dans de bonnes conditions. Sans parler des officiers de la police judiciaire, ce gouvernement a supprimé un certain nombre de postes d'officiers de police judiciaire. Donc je pense que mettre les moyens, ça fait partie, c'est pas le seul, vous avez raison, mais ça fait partie de la réponse et de la solution pour que la justice et les enquêteurs puissent travailler dans de bonnes conditions et puissent prioriser les enquêtes à caractère sexuel. Maintenant, il y a un problème plus large. J'ai observé ces dernières semaines une forme de concours Lépine, des pires idées. Parfois c'est la castration chimique, parfois c'est le retour de la peine de mort. Et ces idées sont extrêmement dangereuses et je pense méconnaissent le cœur du problème en matière de lutte contre les violences sexuelles. C'est de penser que finalement c'est la peine en tant que telle qui va permettre de résoudre. Alors que
12: vous n'y croyez pas.
13: Le premier problème qu'on a, c'est d'abord que les agresseurs sexuels soient arrêtés. Quand vous avez plus de 95% des agresseurs sexuels qui ne sont pas condamnés et que vous avez dans l'écrasante majorité des cas des plaintes qui sont classées sans suite, c'est plus de 75% d'entre elles, il y a d'abord le premier palier qui est problématique. Et puis ensuite, sur le cas des enfants, il y a aussi une barrière un peu plus spécifique à dépasser. Quand vous êtes un jeune enfant et que vous savez que si vous allez parler, potentiellement vous allez emmener votre père, votre cousin, votre oncle en prison, il y a un accompagnement à avoir de l'enfant parce que va y avoir une forme de culpabilité sur cet enfant. Et c'est pour ça que je pense qu'il faut s'inspirer de dispositifs qui existent dans d'autres pays. Je pense notamment à la Norvège où on écoute la parole de l'enfant une seule fois. Elle est filmée et donc retransmise et derrière il y a des psychologues, des travailleurs sociaux, etc. et aussi des enquêteurs de manière judiciaire.
12: France avec le système Mélanie.
13: Le système Mélanie par exemple c'est un bon exemple. Vous avez raison que c'est l'objectif se place dans une perspective similaire, sauf qu'il n'est pas déployé partout. Pour que tout le monde ait en tête système Mélanie ce que c'est un petit peu le même principe avec une salle qui est spécialement aménagée pour recueillir la parole de la victime, mais tout enfant qui a porté plainte pour des violences sexuelles c'est que le parcours judiciaire est un parcours du combattant. Que on vous demande de re-raconter votre histoire un certain nombre de fois, ce qui réveille les épisodes traumatiques. Et donc, il y a tout un accompagnement à revoir, à repenser. Et en Norvège, c'est une seule fois. Et à partir de ce témoignage-là, vous êtes ensuite pris en charge, protégés et les agresseurs aussi et mis hors d'état de
15: maintenant, nuit. Vous avez noté l'idée qu'il y a un retour de certaines idées, vous avez parlé de peine de mort, la castration chimique et ainsi de suite. Vous noterez, peu importe ce qu'on en pense, qu'une proportion très significative, souvent majoritaire des Français, y sont favorables. Comment l'expliquez-vous?
13: Je pense que c'est une forme de réponse facile, parce qu'on peut avoir une peur quand on est parent, on peut avoir une crainte pour ses enfants et il y a une forme de solution de facilité. On va essayer d'avoir une peine la plus capitale possible pour ces auteurs-là.
12: Non, mais c'est aussi une forme de dissuasion. Mais... Par exemple, quand vous interrogez les Français, CSA pour JDD, Europe 1 et CNews a montré que 92% des Français sont favorables à la perpétuité réelle pour ceux qui ont commis des crimes sur des enfants. C'est-à-dire qu'à un moment donné, il y a une dissuasion. C'est-à-dire, tiens, si je fais ça, bah, je risque quand même. Non, vous n'y croyez pas.
13: Sauf que tous les experts de criminologie, et y compris j'ai essayé d'en écouter beaucoup ces dernières semaines, parce que je pense que c'est une situation qu'il faut essayer d'apporter, de réfléchir collectivement. Et tous les experts de criminologie disent très clairement que ce qui fonctionne pour faire reculer une infraction, c'est pas de risquer une peine lourde, mais c'est la certitude d'être pris. La certitude que si vous commettez ce crime, alors vous serez poursuivi. À l'heure actuelle, les auteurs de ce type de crime savent qu'ils peuvent jouer d'une certaine forme d'impunité. On appelle ça le taux d'élucidation dans le terme en criminologie.
12: Par exemple, ceux qui se font passer pour des jeunes adolescentes derrière le net et qui traquent des pédocriminels.
13: Non, moi, ce que j'encourage, c'est pas à se faire justice soi-même, c'est que notre système judiciaire...
12: Non, mais ils font pas justice soi-même, parce qu'en fait...
16: C'est des policiers, souvent, ou des...
12: Alors, il y a des associations, et ensuite, ils remontent les informations aux policiers qui ensuite prennent en main le sujet.
13: C'est deux choses différentes. Moi, ce que je souhaite, c'est que le système d'enquête et de police judiciaire puissent dédier davantage de temps là-dessus, mais c'est souvent des enquêtes qui sont en long cours.
12: Ces associations le font parce qu'ils constatent que la police n'a ni les moyens, ni suffisamment de moyens.
13: C'est pour ça que moi, en tant qu'actrice politique, je ne peux pas me satisfaire que des associations pallient aux carences de l'État. C'est la responsabilité de l'État d'y mettre les moyens qui sont nécessaires, tant du côté police que du côté justice. Mais... Et je vous le dis, il y a eu plusieurs milliers de suppressions de postes en police judiciaire ces dernières années. Il y a eu dans le dernier budget rectificatif et dans le dernier décret pris par le gouvernement, plus de 400 millions d'euros qui ont été supprimés dans le budget de la justice. Forcément, à la fin, ces carences humaines, on les paye. Sans compter les instructions qui sont données, après, pardon, je vous laisse poser votre question, sans compter les instructions qui sont données par le ministère de la Justice, de se concentrer sur les opérations PlaceNet, les trucs qui font grand bruit de manière immédiate. Une enquête au long cours contre les agresseurs sexuels, forcément, c'est un peu moins fracassant, mais c'est néanmoins indispensable, on le voit.
15: Alors, je reviens sur la question de la peine un instant, qui me semble centrale. Vous avez dit peut-être les Français par facilité, la castration chimique ou la peine de mort, qu'en sais-je, mais est-ce qu'il n'y a pas une demande dans la population d'une peine pour marquer l'impardonnable, quelle qu'elle soit? C'est-à-dire, on est devant des crimes tels qu'on ne doit pas chercher à comprendre, pardonner, excuser, réhabiliter. Il y a une forme de peine impardonnable qui viendrait sanctionner des crimes impardonnables.
13: Pour moi, il y a une demande qui doit être double et qui doit être satisfaite. La première, vous m'excuserez, avant la peine, c'est que ces crimes n'arrivent pas.
15: Oui, mais ça va de soi.
13: Vous me posiez la question tout à l'heure, Monsieur Devineau, et je n'ai pas eu le temps de finir de répondre à votre question sur qu'est-ce qu'on doit faire en tant qu'acteur politique. La prévention, elle est essentielle, Monsieur Bacoté, pour que ces actes n'arrivent pas. J'en dis un mot parce que c'est souvent, y compris, ça a été balayé d'un revers de la main par le Premier ministre Sébastien Lecornu quand ma collègue Mathilde Panot l'a interrogé cette semaine. Quand vous avez des cours d'éducation à la vie affective sexuelle qui sont obligatoires depuis les années 2000 dans notre pays et seulement 15% des élèves qui les ont par an, alors oui, c'est un problème. Parce que dans ces cours-là, on apprend aux enfants la notion de consentement. On leur donne aussi ce qu'on appelle un safe space, un lieu sûr dans lequel parfois ils peuvent exprimer le fait qu'ils ont pu être victimes d'attouchements, etc. Ça, c'est pour le volet prévention. Et ensuite, j'en arrive à votre question sur le volet répression, entre guillemets. Je pense qu'il y a une soif de justice et que les auteurs de ce type de crime ne passent pas à de la récidive. Et Je ne crois pas dans notre pays que l'on doive en revenir, et ce serait, je pense, extrêmement grave et un immense retour en arrière, de revenir à la peine de mort. Enfin, c'est une peine capitale qui a été abolie pour de bonnes raisons. Et quant à la castration chimique, pardon, mais c'est croire que les agressions vis-à-vis des enfants répondent à des pulsions sexuelles, ce qui est démonté par tous les experts, et y compris les experts scientifiques. Je pense que ça répond davantage à des rapports de domination, et c'est contre ces rapports de domination qu'il faut se battre, plutôt que contre des pulsions sexuelles qui, à mon sens, ne sont pas
12: suffisamment... Vous pourriez,
13: mais les pulsions sexuelles, ça veut dire que c'est une forme de déresponsabilisation. Pardon, je répondais à votre collègue. Je vous en prie, monsieur Devineau.
12: Mon collègue prend beaucoup de...
13: Allez-y, monsieur Devineau, je vous laisse de l'espace.
12: Non, juste une dernière question sur le sujet, pardonnez-moi. Est-ce que vous êtes prêt à voter une proposition transpartisane? Est-ce qu'on pourrait aller au-delà des partis sur un sujet qui est comme celui-ci, fondamental pour la protection de nos enfants? Est-ce que de reconquête de RN jusqu'à la France insoumise, on peut mettre en dehors la politique et dire, voilà, on va voter tous ensemble là-dessus, réforme?
13: Est-ce qu'il faut agir? Est-ce qu'il faut une loi? La réponse est oui. Est-ce qu'elle doit être la plus collective possible? La réponse est également oui. Il y a une loi intégrale qui est portée par les associations féministes. Je profite de votre antenne pour en appeler au gouvernement, à Gérald Darmanin, à Laurent Nunez, ministre de l'Intérieur et ministre de la Justice,
12: et vous ferez avec eux,
13: de la mettre à l'agenda. Ensuite, dans le cadre de ce projet de loi, on fera des propositions que je viens de vous faire, tant d'un point de vue d'action sur la prévention que sur les moyens
12: sur
13: la
12: bon justice sens.
13: Pour essayer de se mettre d'accord.
12: Sur le bon sens.
13: Après,
12: pour la protection de nos enfants.
13: On pourra peut-être avoir des désaccords. Le gouvernement est celui qui a coupé des postes dans la police judiciaire.
12: Vous l'avez déjà dit.
13: Sauf s'il change d'avis, c'est tant mieux, on pourra se mettre d'accord. S'ils ne sont pas d'accord, nous, on continuera à faire ces propositions-là. Parce que je pense que si on n'agit pas sur tous ces niveaux, à la fois prévention, justice, accompagnement des victimes, et on en a assez peu parlé, et des moyens, parce que sinon, c'est pour ça qu'on parle de loi intégrale. Si vous oubliez un volet, ça ne marche pas.
12: Invité du Grand Rendez-vous. Merci. On se retrouve dans un instant.
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11: Tout de suite, réécoutons le grand rendez-vous avec l'eurodéputée de la France insoumise, Manon Aubry.
12: Et sur les questions économiques, Stéphane Dupont.
16: Oui, Manon Aubry, vous êtes à la France insoumise en train de peaufiner votre programme économique en vue de la prochaine présidentielle. Il est dans la droite ligne du programme de 2022, mais j'imagine qu'il est en train d'évoluer. Ce qui a changé par rapport à 2022, c'est la situation des finances publiques. Elle s'est beaucoup dégradée. Vous prenez toujours

0: thème qui peut être rapidement agité. Vous avez dit un sujet qui est important pour nous dans le cadre de notre programme économique, c'est partir des besoins. Tout notre programme économique est fondé sur les besoins. Donc, quels sont les besoins ? On parlait à l'instant de la justice pour lutter contre les violences faites aux enfants et aux femmes. On peut parler aussi, dans le cadre de la lutte contre le réchauffement climatique, singulièrement en ce moment avec la canicule que nous vivons. C'est dommage d'ailleurs qu'on n'ait pas un thème sur la canicule, vu comment ça nous étreint tous, et je pense que c'est un sujet qui est politique. Et donc, on part de ces besoins-là, en matière industrielle, agricole, justice, etc. Et à partir de ces besoins, vous avez raison, il faut mettre un financement qui est en face, et que la situation économique n'est pas la même en 2027 qu'elle l'est en 2022, parce qu'on ne va pas se raconter d'histoire. Emmanuel Macron a largement dégradé les finances publiques, notamment en multipliant les cadeaux fiscaux aux plus riches. Je ne sais pas si vous avez vu, mais je crois qu'il y avait un article dans Les Échos cette semaine, donc vous l'avez peut-être vu. Il y a eu un rapport sénatorial cette semaine qui faisait état que 40 000 foyers qui étaient assujettis à l'ISF payer en réalité 0 euro d'impôt sur le revenu. Ça, c'était avant qu'on passe de l'ISF à l'IFI. C'est à peu près la même chose depuis l'IFI. Donc
1: c'était Éric Lombard, l'ancien ministre de l'économie, qui en avait parlé le premier.
0: Et donc, on voit qu'on a un sujet. On a un sujet de justice fiscale, de redistribution des richesses, qu'on va adresser dans notre campagne. Et puis, on a un sujet financement, de quels sont les outils
1: sur les impôts, parce que dans votre programme de 2022, il y avait de mémoire plus de 180 milliards d'impôts en plus. Les impôts ont encore augmenté l'année dernière dans le cadre du budget de plusieurs dizaines de milliards. Vous êtes toujours partisan d'augmenter massivement les impôts en France. On est le pays qui paye aujourd'hui le plus de prélèvements obligatoires dans les pays développés. Est-ce qu'il y a un moment, on ne va pas se dire trop d'impôts tue la peau, est-ce que c'est possible? 180 milliards, c'est énorme.
0: Monsieur Dupont, ce n'est pas vous faire offense que de dire que vous êtes un journaliste spécialisé sur les questions économiques. Donc dès qu'on parle d'impôts, c'est difficile de parler d'impôts de manière générique. Ça dépend de quels impôts on parle. On peut les prendre dans l'ordre. Impôts sur le revenu, tous ceux qui gagnent moins de 4 500 euros par mois en France, qui fait beaucoup de gens, net, ce qui fait beaucoup de gens, 92% de la population environ, ils paieront moins d'impôts sur le revenu. Donc vous voyez, en termes d'impôts sur le revenu, il y a une grande partie de la population française sur le premier impôt qui est concerné qui paieront moins. Si je prends l'impôt sur les sociétés, oui, j'assume de dire qu'on a un sujet sur la taxation des plus grandes entreprises multinationales. Monsieur Patrick Pouyanné, le PDG de Total...
1: Ils sont déjà surtaxés dans le cadre du dernier budget.
0: Monsieur Patrick Pouyanné, le PDG de Total, était auditionné cette semaine en commission des finances à l'Assemblée nationale. Dans le cadre de
2: Par
0: M. Coquerel, président de la Commission des Finances. Et dans le cadre de cette audition, il a été incapable de répondre à une question simple. Combien de profits sont localisés dans chacun des pays dans lesquels ils opèrent? Parce que nous savons qu'un des pays où ils localisent une plus grande part de leurs profits, c'est par exemple Singapour et la Suisse. Jusqu'à preuve du contraire, il n'y a pas de grands gisements de pétrole dans ces pays. Et c'est davantage pour les avantages fiscaux qui fait qu'une entreprise extrêmement prolifique, qui fait des profits records comme Total, on parle de plusieurs dizaines de milliards d'euros par an, ne paye pas un seul euro d'impôt en France, d'impôt sur les sociétés, alors que les entreprises au coin de la rue, les cotisations ne sont pas la même chose que les impôts. Le premier impôt payé par les entreprises,
2: quand même des impôts.
0: Le premier impôt payé par les entreprises, c'est ce qu'on appelle l'impôt sur les sociétés, et vous pourrez vérifier. Total ne paye pas d'impôt sur les sociétés. Vous prenez n'importe quel commerce au coin de la rue, votre boulangerie, votre café, votre librairie, ils payent de l'impôt sur les sociétés. Donc en plus, il y a une inégalité en matière fiscale dans le monde des entreprises que nous voulons rétablir, qui se fait au détriment des petites entreprises.
1: Donc il y aura plus d'impôts pour les grandes entreprises, plus d'impôts pour les ménages disons aisés.
0: Et moins pour les ménages moins aisés et moins pour les petites entreprises. S'il fallait simplifier, mais,
1: la somme ne sera pas nulle, puisqu'il y aura quand même une augmentation globale de la fiscalité de près de 200 milliards d'euros.
0: On n'a pas fait le chiffrage actualisé, c'est un exercice qu'on va faire dans le cours de cette campagne. Ça tombe bien, je m'occupe particulièrement du volet fiscalité dans le programme, donc on aura l'occasion d'en discuter, d'en rediscuter le
2: vous
0: moment où on aura finalisé.
2: Ceux qui gagnent par exemple plus de 4 500 euros net, combien d'impôts ils vont payer? Ça, vous ne l'avez pas encore
1: fait. C'est déjà ceux qui payent l'essentiel de l'impôt sur le revenu.
0: En 2022...
2: Parce que là, ceux qui gagnent vraiment au-delà de 500 000 euros à deux, payent 47%. C'est-à-dire qu'il y a 45% plus les 2% de taxes en plus qui avaient été faites en 2011.
0: Vous avez l'air bien informé et bien inquiet pour les gens qui gagnent plus de 500 000 euros.
2: C'est une question cynique, entre guillemets.
0: Si vous voulez, quand je fais un système fiscal, j'essaie de penser qu'est-ce qui est le mieux pour l'écrasante majorité de la population. Et oui, il y a une toute petite minorité d'extrêmement riches.

0: riches qui paieront un peu plus. Mais quand vous avez
1: un peu plus, c'est 47.
2: Madame Aubry, c'est pas
1: parce que François Hollande avait proposé 75% d'impôt pour les très riches. Est-ce que par exemple, c'est ça?
0: Vous connaissez la différence sur en imposition entre le taux marginal et le taux moyen? Le taux marginal, c'est une fois que vous passez un certain seuil, l'argent supplémentaire que vous gagnez va être taxé à ce taux, mais ça va pas être le taux qui va être imposé sur l'ensemble de vos revenus. Et c'est pour ça qu'on a un système qui est proportionnel en France, mais qui est proportionnel seulement avec 5 tranches d'impôt sur le revenu. Nous, nous en proposons 14, de manière à ce que ce soit davantage proportionnel et que ça tienne davantage compte des revenus individuels.
2: Ce que vous essayez de nous faire croire, c'est qu'avec votre programme, ça sera simplement les ménages vraiment les plus aisés, les plus riches qui vont payer plus. Mais aujourd'hui, aujourd'hui c'est 10% des Français payent 70% de l'impôt sur le revenu. À terme, ils vont payer combien? 100% de l'impôt sur le revenu, ces 10% de Français? C'est des cadres, hein, c'est pas des gens qui gagnent forcément des millions.
0: Je vous reprends l'exemple de ce rapport sénatorial. Est-ce que vous trouvez ça normal que 40 000 foyers qui ont un patrimoine suffisamment important pour être assujettis à l'impôt sur la fortune payent 0 euro d'impôt sur le revenu? Est-ce que vous pensez sérieusement qu'ils gagnent 0 euro de revenu?
1: Comme ça, on n'y arrivera pas, parce que ceux qui payent 0 et nous, on vous dit, il y a ceux qui payent
0: Je vous donne des exemples précis de personnes qui sont aujourd'hui qui ne sont pas assujetties à l'impôt, qui font de l'évasion fiscale. Et je pense que, c'est le premier axe de travail sur lequel on doit mettre nos efforts. Ensuite, oui, on doit avoir un système qui est davantage progressif, qui est davantage juste. Et je ne peux pas être plus précise qu'il y a 92% des personnes qui paieront moins d'impôts sur le revenu. Le seuil, puisque vous posiez la question du seuil, M. Bock-Côté, à partir de 4500 euros par mois, on n'est pas très riches, mais on fait partie des plus aisés de la population, ceux-là vont payer un tout petit peu plus.
3: À partir de 4 500 euros, vous considérez qu'on est très aisé?
0: Non, je viens de vous dire aisé.
3: Vous n'avez pas dit très riche, donc
0: non, on est aisé. Je viens de vous dire aisé, mais le point de focal ne sera pas sur ceux qui gagnent 4 600 euros par mois, qui vont peut-être payer quelques dizaines d'euros en plus. Vous avez bien compris que notre point d'intention, c'est sur les plus riches dans notre pays. Quand vous avez des personnes comme, désolé de le prendre, tout en haut de la hiérarchie, Bernard Arnault ou Monsieur Bolloré, qui sont très loin de payer leur juste part d'impôt, qui ont des patrimoines qui,
1: s'ils dépensaient...
0: Non, c'est pas vrai, monsieur. C'est pas vrai. Eu égard à leur richesse, ils payent beaucoup moins d'impôts sur vous par rapport à vous. Donc vous devriez, vous-même, en tant que... Vous devriez vous insurger contre monsieur Bolloré et monsieur Bernard. Je sais que c'est un peu osé que de le demander sur CNews, mais je vous assure qu'à titre personnel, vous auriez tout intérêt à vous révolter comme l'écrasante majorité de la population française qui, aujourd'hui, paye le prix d'un système fiscal qui a été rendu de plus en plus injuste ces dernières années.
2: Vous êtes toujours pour le retour à la retraite à 60 ans?
0: Je vous confirme.
2: Et vous financez ça comment?
0: Alors, ça, c'est des débats qu'on a déjà eus au moment de la réforme des retraites.
2: Sachant que l'espérance de vie progresse et que la natalité baisse.
1: Est-ce que ça suffira de faire
2: donc, il y aura de plus en plus de retraités et de... Voilà.
0: Donc,
2: et de moins en moins de cotisants.
0: Ce qu'on propose, c'est d'y aller en deux étapes. On annule la réforme des retraites à 64 ans et on revient à 62 ans. Et ensuite, on va vers la réforme à 60 ans. Comment on le fait? En 30 secondes. En taxant les revenus du capital, qui sont, eux, beaucoup moins taxés. Deux, en faisant l'égalité salariale femmes-hommes. Vous le savez que les cotisations sociales qui sont payées et qui servent à payer les retraites dépendent de votre niveau de revenu. Or, il y a un niveau d'écart de moins de 10% à poste égal et de plus de 20% dans la population générale entre femmes et hommes. Et donc, c'est un manque à gagner en termes de cotisations sociales. Je vous ai donné deux exemples de pistes de financement, mais vous aurez l'occasion de revenir à notre grand exercice de budgétage et de chiffrage de notre budget et de notre proposition économique. En général, on est les seuls à le faire lors des campagnes présidentielles. Je crois que ça démontre notre crédibilité en la matière.
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5: Dernière partie du grand rendez-vous avec Manon Aubry, eurodéputée. LFI, un vote important au niveau européen cette semaine. L'accord commercial conclu entre l'Union européenne et les États-Unis. Les eurodéputés ont approuvé la suppression des droits de douane sur la quasi-totalité des produits américains importés dans l'Union européenne. Washington, en échange, s'engage à plafonner les taxes et sur les exportations européennes à 15%. Décision qui clôt des discussions entamées l'an dernier en Écosse. Donald Trump avait fixé l'échéance au 4 juillet 2026. Pour les défenseurs du texte, un compromis pragmatique qui permet d'éviter une guerre commerciale. Pour ses opposants, c'est un accord déséquilibré. Et pour vous, c'est une défaite?
0: C'est même une capitulation en race campagne. Il faut bien se rendre compte de ce dont on parle avec cet accord commercial. Dans le cadre de cet accord commercial, tous les produits européens qui vont entrer sur le marché américain vont être taxés à 15%. En revanche, tous les produits américains qui vont entrer sur le marché européen ne vont pas être taxés. Je pense qu'il n'y a pas besoin d'un bac plus 8 en économie pour comprendre que c'est extrêmement inégal, sans compter que Donald Trump, il n'a pas prévu de s'arrêter là. Derrière, il veut s'attaquer à nos régulations en matière numérique, il veut s'attaquer à nos régulations en matière sanitaire et environnementale. Il demande qu'il y ait des investissements massifs qui soient faits par l'Union européenne aux États-Unis, l'achat d'énergie polluante. Et moi, je vous le dis comme je le pense, l'Union européenne est devenue mais le paillasson de Donald Trump.
2: Qu'est-ce qu'il fallait faire? Il fallait faire quoi? Une guerre commerciale avec les États-Unis? C'était la guerre commerciale avec les États-Unis. On y était déjà un peu entré.
0: Je regrette que aujourd'hui la seule alternative qui est posée, c'est de dérouler le tapis rouge à Trump. D'ailleurs, comme Macron l'a fait à Versailles pas plus tard que cette semaine. Et au Parlement européen, je préside le seul groupe à s'être unanimement opposé à cet accord, qui est une capitulation en race campagne. Et vous vous souvenez peut-être, il avait été annoncé l'été dernier cet accord. C'était
2: dans
0: en plus
2: mis en
0: scène.
2: Dans un golf et tout.
0: C'était assez lunaire. Je me souviens au moment où ça avait été annoncé, c'était au cœur de l'été. Toute la classe politique, tout bord politique confondu, était vent debout. Tout le monde disait, c'est inacceptable, c'est inégal, on va demander des comptes à la présidente de la Commission européenne, Ursula von der Leyen. Et là, au moment où il s'agit du vote...
1: Comment est-ce que vous expliquez ce revirement?
0: Parce que personne n'a de courage politique. Parce qu'au moment où ça a été annoncé, on dit « Ah non, c'est pas juste pour l'Union européenne ». Et dès qu'il s'agit de voter, il n'y a plus personne. Et je vais vous dire, là-dessus, c'est le cas, mais sur tellement de sujets au Parlement européen où on se sent seul. Et je me dis... Heureusement, je remercie ceux qui ont voté pour nous parce que on a quand même une petite forme de résistance. Mais franchement, je vous raconte pas d'histoire. Cette semaine au Parlement européen, avec mon groupe, on s'est senti bien seul à dénoncer cet accord qui est ni fait ni à faire, qui est extrêmement inégal, qui a été écrit pour répondre aux désirata de Donald Trump, à tel point que je me demande si les députés que j'ai en face de moi, c'est quoi la prochaine étape, si on va les remplacer par des députés américains au point où on en est, vu qu'on fait les lois au service des Américains. On parle quand même de souveraineté européenne à longueur de journée. Quand je dis « on », c'est les dirigeants politiques, tout bord confondu, la présidente de la Commission européenne, etc. Et là, quand il s'agit de défendre notre souveraineté, il n'y a plus personne. C'est quand même assez
3: Est-ce qu'il n'y a pas une hypothèse aussi qu'on peut considérer, c'est que plusieurs députés européens pensent à l'après-Trump, c'est-à-dire on a une période césarienne très particulière avec un homme qui veut imposer ses désirs de manière brutale, mais l'idée, c'est de conserver une relation américaine tolérable pour la séquence de l'après-Trump qui commencera assez bientôt.
0: Je pense que c'est un pari qui est extrêmement perdant. Il est d'abord perdant dans l'immédiat, puisque quand vous avez 15% de droits de douane pour nos produits sans réciproque, ça veut dire que les produits américains vont entrer sur le marché européen, faire une concurrence déloyale à nos produits, donc c'est mauvais pour notre industrie, pour notre agriculture. Et demain, j'insiste sur nos législations en matière numérique et en matière sanitaire, puisque Donald Trump a dit très clairement que c'était la prochaine étape à laquelle il voulait s'y attaquer. Et donc, vous perdez sur ce plan-là, sans avoir la garantie de quoi que ce soit.
2: Ce que dit aussi Donald Trump, comme Manon Bruit, c'est qu'il paye notre défense depuis des années. L'OTAN est financé très largement par les États-Unis. Pendant des décennies, ils ont payé pour notre défense. Ils demandent un peu à être payés en retour.
0: Mais vous avez raison que ça pose une question de notre dépendance aux États-Unis. Et c'est une des raisons pour lesquelles la France insoumise, merci de me faire le lien, ça fait des années qu'on prône la sortie de l'OTAN. Parce qu'aujourd'hui, on ne peut plus dépendre pour notre défense et donc pour notre souveraineté la plus élémentaire des États-Unis d'Amérique, a fortiori quand ils sont gouvernés par Donald Trump, qu'on ne peut plus dépendre d'un point de vue industriel de notre industrie d'armement, qu'il faut pouvoir construire, développer en France et en Europe tout ce dont nous avons besoin. La France a un petit peu d'avance sur le reste de l'Union européenne, mais c'est pas vrai surtout. Et surtout, à la fin des fins, le fait qu'on soit encore membre de l'OTAN fait qu'on est aussi dépendant des décisions stratégiques en matière militaire, en matière de défense de Donald Trump. Et ça, je pense que c'est dangereux pour notre pays.
3: Et où la France a-t-elle été entraînée malgré elle à cause de son appartenance à l'OTAN?
0: Vous le voyez, la question posée par Monsieur Dupont est la bonne. C'est que parce que on a peur que les États-Unis coupent les robinets sur le soutien militaire qu'ils apportent aux États européens, on est prêt à s'écraser pour accepter un accord commercial qui est complètement inégal. À partir de ce moment-là, je pense que la démonstration est faite que les réseaux de dépendance aux États-Unis sont une chose qui est extrêmement dangereuse, qu'il faut couper ces réseaux de dépendance en matière de défense, en matière militaire, en matière industrielle. Et donc, ce n'est pas du tout la direction qui a été prise par le Parlement européen, bien au contraire.
1: Est-ce que vous ne voyez pas des similitudes entre la politique de Joe Biden et la politique de Donald Trump? Les droits de douane ont toujours été très, très grands. Les droits de douane américains ont toujours été une menace pour l'Union européenne. Oui. C'est pas forcément du fait de Trump. Je suis pas là pour être l'avocat de Donald Trump. Non, mais en l'occurrence, il y a quand même une forme de continuité. Je me souviens, à la fin du premier mandat Trump, on a dit « Ah, c'est Biden ». les Français ont dit ça va aller mieux. En fait, ça n'a pas du tout allé mieux. Il y a eu des actes américains de comment dirais-je,
2: ça fait, le contrôle de protectionnisme,
1: ça a continué en fait.
0: Je pense que la vraie question que ça pose au fond et qui est la bonne question, c'est quel modèle industriel et économique nous voulons. Et moi, je pense qu'il faut en effet sortir du libre-échange, qu'il n'y a aucune raison d'aller chercher à l'autre bout du monde des denrées agricoles, des denrées industrielles.
1: Protectionnisme du coup.
0: Oui, moi j'assume une forme de protectionnisme. C'est pas se refermer. Je vous explique.
2: Il faudrait qu'on mette 15% de droits de douane sur les États-Unis, que eux nous imposent 15%.
0: Je vous explique ce que j'entends par. Je vous explique. Laissez-moi expliquer ce que j'entends par protectionnisme et vous verrez si ça vous satisfait ou pas. Ce que j'entends par protectionnisme, c'est d'abord se donner les moyens de répondre à nos besoins. On revient à l'économie des besoins. D'un point de vue industriel et d'un point de vue agricole, ça passe par exemple par se protéger des fonds prédateurs étrangers qui prennent le contrôle d'un certain nombre de nos entreprises. Je pense aux fonderies de Bretagne et à d'autres entreprises. Ma collègue Aurélie Trouvé a fait un formidable rapport qui a été publié cette semaine qui pointe précisément le risque de ces fonds prédateurs étrangers. Donc ça veut dire protéger notre industrie, protéger notre agriculture et répondre à nos besoins. Une fois qu'on a investi ce qui est nécessaire pour faire cela, oui, il n'y a pas de raison d'aller chercher à l'autre bout du monde ce qu'on sait produire ici. Est-ce que ça veut dire la fin des échanges pour autant ? La réponse est non, parce qu'il y a des choses, je sais pas, on n'a pas de cacao, par exemple.
3: Vous souhaitez un protectionnisme sans droit de douane ?
0: Pardon ?
3: Vous souhaitez un protectionnisme sans droit de douane particulier ?
0: Non, je pense qu'à un moment, il faut élaborer des droits de douane pour se protéger. Je vous donne un exemple. L'accord de libre-échange avec le Mercosur. Le principe, c'est d'importer des centaines de milliers de tonnes de bœuf, de volaille, de soja, de tout ce que vous voulez, sans droit de douane, ce qui va évidemment mettre nos agriculteurs face à une concurrence déloyale, y compris avec des règles sanitaires et environnementales complètement différentes des nôtres. Et donc, moi, j'assume de dire que, plutôt que le modèle de cet accord de libre-échange dont personne ne veut, oui, il faudrait des droits de douane pour du bœuf argentin ou du bœuf brésilien, parce que j'estime qu'il vaut mieux manger du bœuf français que du bœuf argentin ou du bœuf brésilien.
1: Il nous reste quelques instants pour évoquer votre voyage au Liban. Il y a une semaine, vous avez été présente là-bas avec des parlementaires de la France insoumise. Quelles solutions peuvent être mises en place, justement, puisqu'on parlait de la guerre au Moyen-Orient, pour sécuriser le Liban? Et comment est-ce que la France peut participer, selon vous?
0: D'abord, ce que je veux vous raconter et témoigner, c'est que personne ne peut revenir du Liban indifférent. Ce que j'ai vu, c'est des déplacés qui parfois ont été déplacés deux fois, trois fois, quatre fois, dont les villages ont été complètement rasés. Ce que j'ai vu, c'est des enfants qui sont...
1: Je note que vous utilisez le mot déplacé, je vous en remercie.
0: Oui, déplacé interne dans un pays, ça s'appelle déplacé.
1: Non, parce qu'il y a eu d'autres mots qui ont été utilisés.
0: En l'occurrence, c'est le terme en droit international. Et ce que j'ai vu aussi, ce sont... des enfants polyamputés qui ont été touchés par des bombes, je pense à un enfant singulièrement qui est resté dans le coma plusieurs semaines et que les soignants devaient à son réveil annoncer que il avait perdu l'ensemble des membres de sa famille. C'est ça que j'ai vu au
1: Liban. Qu'est-ce que vous attendez de la
0: France ? Quand vous avez 12 enfants qui sont tués ou blessés par jour, c'est pas une guerre contre le Hezbollah, c'est une guerre inhumaine.
1: Qu'est-ce que vous attendez ?
0: Moi, ce que j'attends de la France, c'est une voix forte pour la paix. Et donc, ça veut dire d'assumer, de rompre les liens avec l'armée et le gouvernement de Benjamin Netanyahou qui mène cette guerre qui est aujourd'hui destructrice. Et donc, je vous donne un truc très précis.
2: Les relations sont déjà exécrables, les deux gouvernements.
0: Sauf qu'on continue de commercer pour l'équivalent de 70 milliards d'euros par an avec Israël. Et donc, il y a une initiative citoyenne européenne qui a été signée par plus d'un million de citoyens européens, qu'on peut encore signer, qui s'appelle Justice pour la Palestine, de suspendre l'accord d'association entre l'Union européenne et Israël, qui fait de l'Union européenne le premier partenaire commercial d'Israël. Cette initiative citoyenne européenne, c'est pas comme n'importe quelle pétition. À partir du moment où elle a atteint le seuil d'un million de signataires, la Commission européenne devra y répondre. Et donc, moi, j'appelle la France à défendre la suspension de cet accord. C'est déjà demandé par la Belgique, l'Espagne, la Slovénie, l'Irlande. Il y a déjà d'autres États. Et je pense que la France devrait en revenir avec sa tradition de défense de la paix, du droit international. C'est d'ailleurs la demande qui a été faite. Toute
1: vous
0: communauté...
1: La
0: France, je pense, ces dernières années, ne s'enorgueillit pas de ses positions. Non, je ne pense pas qu'elle a œuvré pour la paix sur la scène internationale. Et je crois que c'est une demande conjointe qui émaille des chrétiens, des musulmans, de toutes les confessions religieuses au Liban, et qui demande et qui dit « Venez nous aider à ramener la paix au Liban, et la France doit jouer son rôle. »
1: Je suis désolé, je dois rendre l'antenne. Merci beaucoup, Manon Aubry. Très bon dimanche sur CNews et sur Europe 1.
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6: Écoutons la présentation de Gérald Darmanin de sa loi contre le narcotrafic.
7: Mesdames et messieurs les députés, mesdames et messieurs, La proposition de loi du sénateur de l'Aisne, Antoine Lefèvre, que je veux ici saluer, monsieur le questeur Lefèvre, que nous examinons, a été adoptée à l'unanimité par le Sénat le 14 janvier dernier. Donner à notre agence de saisie et de confiscation, qui dépend à la fois du ministère de la Justice et du ministère des Comptes publics, les moyens de sa mission face au narcotrafic est un sujet, je le crois, de consensus national. C'est pour cette raison que le gouvernement a engagé la procédure accélérée sur ce texte et souhaité ainsi son inscription rapide à l'ordre du jour de votre Assemblée. Je remercie le rapporteur Jean-Luc Warsmann. Cher Jean-Luc, tout le monde sait ici que vous êtes le père de la GRASC, vous qui avez imaginé les outils de tous les agents courageux interministériels, d'ailleurs ces agents ils viennent de partout, qui sont aujourd'hui dirigés par Charlotte Hennardinger, pour pouvoir permettre que le crime ne paye plus, ou en tout cas que le crime paye beaucoup moins. Je remercie également votre président de groupe, le président Christophe Nagelen, qui a proposé ce texte dans la semaine transpartisane de l'ordre du jour au nom de son groupe politique Liot. Ensemble, gouvernement et Parlement, nous devons faire œuvre utile pour la GRASC, pour ses agents, pour la justice et pour la sécurité des Français. En effet, la menace que représente aujourd'hui en France la criminalité organisée, le narcotrafic, mais pas simplement, traverse nos frontières, nous le savons, infiltre nos quartiers, s'installe dans notre vie quotidienne et pire encore, dans notre économie. Des communes les plus modestes aux grandes métropoles, chacun sait ici, élu de terrain que nous sommes, que c'est toute la France qui affronte aujourd'hui une violence qui peut être parfois qualifiée d'ultra-violence, mais pas que la France, tous les pays occidentaux connaissent les mêmes difficultés. Une violence économique, d'abord, une contre-société du profit sans loi. Au fond, le narcotrafic, c'est le capitalisme sans les règles, c'est l'ultra-amour de l'argent sans l'état de droit. Une société parallèle dont la seule boussole est l'appât du gain, sans scrupule, et comme dirait Florent Boudier, de l'argent qui courront jusqu'au cœur des hommes. Car derrière les fusillades et les règlements de compte, il y a une logique claire, celle de l'argent, de l'hyperprofit, à n'importe quel prix, fût-ce celui de la vie humaine, parfois même d'enfants que l'on torture dans les caves parce qu'ils ne rapportent pas assez ou parce qu'ils veulent fuir leurs tortionnaires qui les obligent à tenir des points de deal. C'est le seul visage, au fond, du crime organisé, protéiforme, cynique, obsessionnel, tout ça pour l'argent. Face à cela, nous n'avons pas détourné le regard et nous sommes à la veille du premier anniversaire de la loi visant à faire sortir la France du piège du narcotrafic, très largement adoptée le 13 juin 2025 par votre Assemblée, grâce à laquelle cette loi nous avons frappé fort. Ce texte est une réforme de fond, monsieur le rapporteur. Nous avons repensé ensemble notre organisation pour lutter contre la criminalité organisée. Et en plus de la loi narcotrafic qui a armé les acteurs judiciaires, créé le parquet national anti-criminalité organisée, qui désormais a comme objectif de lutter contre l'économie souterraine des organisations criminelles, créer des prisons de haute sécurité, nous devons concentrer nos efforts sur l'argent. L'argent, voilà le nerf de la guerre. L'assèchement des organisations criminelles doit d'abord devenir notre priorité absolue pour suivre l'argent, follow the money, comme le disait le juge Falcone. Car tant que le crime paye, tant qu'il peut blanchir, réinvestir, transmettre, l'hydre trouve toujours le moyen de renaître. C'est le sens du combat que mènent les magistrats que je remercie, eux qui sont parfois menacés par cette criminalité organisée, les services enquêteurs de police et de gendarmerie, mais aussi de douane ou de l'administration fiscale, et d'abord, avant tout, l'agence de gestion et de recouvrement des avoirs saisis et confisqués depuis sa création en 2010. Cette noble institution, souvent discrète mais essentielle, est devenue un pilier de notre politique pénale. Elle incarne une idée simple mais puissante, chaque euro du crime doit revenir à la nation. Je peux témoigner dans mes très nombreux déplacements à l'étranger que par ailleurs de nombreux pays souhaitent copier cette invention toute française, dont vous êtes le père, je le rappelle, monsieur Warsmann, qui est la GRASC et qui permet de pouvoir améliorer les saisies et encore plus encore sans doute améliorer les confiscations. Pour vaincre le crime organisé, nous devons le priver d'oxygène, c'est-à-dire d'argent, couper les flux financiers, saisir les biens, récupérer les profits. C'est ainsi que nous briserons la chaîne de l'impunité. La GRASC est un outil stratégique, performant et désormais indispensable. Le bilan de 2025 atteste que les juridictions sont dans une très bonne dynamique dans la matière. Le rapport d'ailleurs du sénateur Lefèvre au Sénat le démontre en consultation libre sur le site du Sénat. Plus d'1,6 milliard d'euros saisis, 200 millions d'euros confisqués et désormais de très nombreux crypto-actifs gelés pour des montants de plusieurs dizaines de millions d'euros. C'est désormais plus de 200 millions d'euros supplémentaires qu'en 2023, même si nous devons regarder dans le détail. 6600 biens vendus, 4600 biens affectés aux services enquêteurs, aux services judiciaires, 188 biens immobiliers confisqués, vendus pour 40 millions d'euros. Le crime ne doit plus payer, mais nous devons améliorer. C'est ce que j'ai dit à la nouvelle directrice de la GRASC, la différence entre les saisies et les confiscations. Ces fonds saisis doivent être restitués à la collectivité, au budget de l'État bien sûr, aux forces de l'ordre, à la lutte contre les addictions aussi, à la lutte contre la traite d'êtres humains et le proxénétisme, et évidemment aussi aux victimes. À titre d'exemple, en 2025, ce sont plus de 4000 véhicules, bien meubles, qui ont été réaffectés aux services de police et de gendarmerie ou du ministère de la Justice. Cette réussite, nous le devons d'ailleurs à la loi Warsmann du 24 juin 2024, qui a fait de la confiscation non plus une exception, mais un réflexe judiciaire. Je vous remercie une nouvelle fois, monsieur le rapporteur, pour votre œuvre en fonction du ministère de la Justice. Il appartient désormais à tous les procureurs de la République d'avoir ce réflexe et je leur demande à chaque circulaire de politique pénale. Cette efficacité a un prix. La GRASC gère désormais des biens bien plus nombreux, bien plus complexes, bien plus volatiles, comme les crypto-actifs par exemple. Je pense notamment aux véhicules, aux biens de luxe, aux comptes bancaires, aux crypto-actifs avec des participations financières dont le spectre s'est considérablement élargi. C'est pourquoi vous avez raison, je le dis pour le sénateur Lefebvre comme pour vous-même, de lui donner des moyens davantage pour agir, s'adapter, des moyens plus agiles. Et je voudrais vous dire que nous l'accompagnons puisque la GRASC est une des agences qui connaît une augmentation de ses effectifs dans le budget que j'ai l'honneur d'appliquer aujourd'hui. Il faut donc renforcer la GRASC. La proposition noire répond à cette exigence. Elle apporte des solutions concrètes à des blocages opérationnels connus par les agents bien connus. Lorsque des biens de faible valeur coûtent plus cher à conserver qu'ils ne rapporteront jamais, lorsque des procédures sont trop longues et exposent l'État à des risques financiers ou des contentieux, lorsque la volatilité de certains actifs, notamment numériques, fragilise l'équilibre des procédures, lorsque des décisions de confiscation demeurent inexécutées, faute de mécanismes adaptés. Une mesure importante de cette proposition de loi est l'exécution provisoire des décisions de vente avant jugement de biens meubles corporels, dont je mesure parfaitement les objectifs. Permettre à la GRASC de vendre un bien meuble corporel au meilleur prix, le plus rapidement possible après sa saisie, afin d'assurer sa valeur et d'éviter sa dépréciation. Diminuer les coûts de conservation de gardiennage. J'ai d'ailleurs en mémoire un immeuble que nous gardons pour quasiment 1 million d'euros par an, monsieur le rapporteur. Et je ne pense pas que ce soit une très bonne chose pour les deniers publics, et notamment pour les véhicules automobiles, même si nous avons diminué de 20% le montant de frais de gardiennage en un an de ces véhicules par les juridictions, nous avons encore bien mieux à faire. Diminuer les frais de gestion des biens atypiques, je pense aux avions, je pense aux bateaux, qui pèsent sur les juridictions et sur la GRASC. Sur tous ces points, votre texte propose les réponses pragmatiques demandées par les agents de terrain. Elles ne remettent en aucun cas les garanties fondamentales en jeu, mais elles cherchent à mieux articuler l'efficacité pénale, la bonne gestion des deniers publics et la sécurité juridique. Autant de mesures de bon sens qui vous ressemblent, monsieur le rapporteur, et que le gouvernement soutiendra pleinement. Alors, mesdames et messieurs les députés, très concrètement, si ce texte est adopté, l'agence de saisie et de confiscation de l'État gagnera en grande efficacité. Notre réponse pénale sera beaucoup plus rapide et beaucoup plus crédible. D'abord pour mieux protéger les victimes, en leur restituant plus facilement les sommes saisies en cas d'escroquerie, en les informant sur la possibilité d'être indemnisés sur les biens confisqués et en les associant dans la détermination des biens ayant servi à commettre l'infraction pour mieux les identifier grâce, monsieur le président de la commission des lois, cher Florent Boudier, à votre travail en commission. Nous éviterons ensuite des coûts inutiles en autorisant la destruction des biens de faible valeur plutôt que de payer des années et des années de gardiennage pour des véhicules parfois invendables. Au 30 septembre 2025, je rappelle que les frais de gardiennage des véhicules pour le budget du ministère de la Justice s'élèvent déjà à 27 millions d'euros et nous ne sommes pas encore à mi-année. Les procédures seront donc accélérées. Les juges devront ordonner l'exécution provisoire des ventes sans attendre la fin des recours et vendre notamment les crypto-actifs dès leur saisie pour neutraliser toute volatilité. Ces mesures sont simples, concrètes. Chaque euro sera donc bien confisqué. Chaque décision de justice produira donc bien ses effets. Par ailleurs, Monsieur le Président, la Commission des lois a ajouté l'élargissement des bénéficiaires de l'affectation des biens meubles avant jugement à l'ensemble des agents des services placés sous l'autorité de mon ministère ainsi qu'à la douane administrative. C'est une excellente mesure, je pense notamment à l'administration pénitentiaire ou à la PJJ, qu'il faut saluer avec le sens commun de ceux qui font la loi de manière concrète. Le sujet des experts, je sais, est réapparu en commission. Nous aurons sans doute l'occasion d'en débattre, mais nous trouverons, j'en suis sûr, un compromis sur ce point. Le dispositif doit trouver des moyens d'action puissants pour être efficace. Je vous proposerai, monsieur le rapporteur, ainsi un amendement dit numéro 62, visant à transposer dans notre droit la directive européenne du 24 avril 2024 relative au recouvrement et à la confiscation des avoirs. Celle-ci, mesdames et messieurs les députés, doit impérativement être transposée avant novembre 2026. Si notre droit est très largement conforme aux exigences européennes, nous pouvons que nous réjouir que certains ajustements législatifs doivent être apportés, notamment grâce à la législation européenne. La pleine confiscation doit être généralisée pour l'ensemble des délits punis d'un an d'emprisonnement. Les outils de coopération entre les bureaux des avoirs criminels, que sont les plateformes qu'on appelle PIAC, les plateformes d'identification des avoirs criminels, et la GRAS qui doit être renforcée, et en particulier la PIAC de pouvoir geler en urgence des biens très très volatiles dans l'attente de la formalisation d'un certificat de gel sur le modèle ce que nous avons déjà mis en place pour Tracfin et son droit d'opposition. Les droits des personnes concernées doivent être renforcés, en particulier en s'agissant du tiers à la procédure qui détient des droits sur un bien saisi ou confisqué. L'ensemble de ces ajustements participent à l'amélioration de notre dispositif de saisie et de confiscation. Enfin, et je terminerai par là, cette proposition de loi s'inscrit dans la stratégie plus large de refondation de la lutte contre le narcotrafic et la criminalité organisée.
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9: Il est 22h, merci d'écouter Europe 1, bon dimanche soir.
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9: Soyez toutes et tous les bienvenus. Alors juste après votre journal de 22h, je recevrai François Constantini, géopolitologue et spécialiste du Proche-Orient, au premier jour des négociations pour trouver une paix durable entre l'Iran et les États-Unis. Son regard sera forcément très intéressant. Tout de suite, les titres de votre journal. 49 départements en rouge canicule demain lundi, 14 de plus qu'aujourd'hui. Ce dimanche, qui était déjà un record du nombre de départements placés au même moment en vigilance maximale aux fortes chaleurs. Les records se battent de jour en jour. Et avec ce thermomètre qui s'affole sur tout le pays, il ne faut pas confondre insolation et coup de chaleur qui peut arriver directement chez soi, à l'ombre. Vous comprendrez tout ça dans quelques minutes. Dans ce journal également, le rapport très attendu dans l'affaire de Liana. Justice et gendarmerie confirment des dysfonctionnements dans le traitement d'une plainte pour viol sur mineur qui visait Jérôme Barella en août 2025. Des traces de son ADN ont été retrouvées sur la jeune victime. En Suisse, le premier tour de table des négociations entre l'Iran et les États-Unis a duré moins d'une heure et demie. Les Iraniens n'ont pas apprécié un message de Donald Trump. On vous explique tout dans quelques minutes. Et puis enfin, J-1 avant le deuxième match de la France au Mondial de foot. Et la nouvelle pépite française se nomme Michael Olise.
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9: Guitare qui sature et voix qui déraille en chantant dans le micro. Vous êtes bien dans la 44e fête de la musique qui se déroule ce soir partout en France et dans les 35 départements où la vigilance rouge canicule est activée, comme dans la capitale, interdit de boire de l'alcool sur la voie publique. Ça n'empêche pas les Parisiennes et les Parisiens, s'il vous plaît, de profiter de cette fête de la musique, comme le montre ce reportage dans le 11e arrondissement de Paris de Caroline Baudry.
10: Dans cette rue étroite, les bars se succèdent, une foule déambule dans une chaleur accablante. Certains osent même se déhancher, mini ventilateur à la main. Jade a 23 ans, elle fête la musique, peu importe ce qu'affiche le thermomètre.
11: Pour moi, ça change pas grand-chose en vrai. Faut juste bien boire de l'eau et avoir son éventail toujours sur soi. Et on va s'amuser, on va aller de spot en spot. Je me suis fait une petite liste d'endroits que j'ai vu sympa. Honnêtement, quand il fait chaud, j'évite de trop boire. On sait très bien qu'alcool et chaleur, ça fait deux, donc faire attention.
10: Elle respecte donc l'interdit. Pas d'alcool sur la voie publique, pas de vente à emporter dans les bars, comme dans celui de Yacine en plein préparatif. La tireuse est rangée derrière la platine cette année, mais de nombreux fêtards tentent leur chance.
12: En fait, il y a beaucoup de personnes qui demandent ça. Ils sont habitués avec ça. En fait, ils demandent. Si tu dis c'est sur place, bah, ils acceptent.
13: du monde à travailler, voilà. C'est ce qu'on attend.
10: Ils acceptent ou achètent ailleurs et profitent d'une certaine tolérance des membres des forces de l'ordre. Il y en a 5000 ce soir dans la capitale. 2100 pompiers sont également déployés. Ici, la police fait des rondes, rappelle les règles à ces nombreux Parisiens qui vont de concert en concert, un petit verre à la main.
9: Caroline Baudry dans les rues de Paris, de l'11e arrondissement. Après 371 interpellations et 13 blessés chez les forces de l'ordre durant l'édition de la fête de la musique de l'an dernier, sécurité est donnée, c'est la priorité du ministère de l'Intérieur. Plusieurs dizaines de milliers de gendarmes et policiers déployés en France ce soir, dont 5000 sur la capitale. Ça nous amène à notre question du jour. Alcool interdit dans les départements en vigilance rouge canicule. Selon vous, est-ce ou pas une bonne décision? Eh bien pour le moment, c'est oui à 74%. Donnez votre avis, ça se passe sur le site ou sur l'application Europe 1. Avec cette vague de chaleur qui nous accable, nous aurons demain plus de départements en alerte rouge qu'en alerte orange, 49 exactement en vigilance maximale, tout simplement du jamais vu. 42 degrés prévus à Bordeaux et à Nantes, 40 attendus ce lundi à Bourges, au Mans, à Auxerre. Et soyez bien évidemment toujours vigilants si jamais vous optez pour la baignade. Surtout dans les zones non surveillées, 4 ados sont morts noyés hier à Besançon, en Dordogne ou encore à Dunkerque. Signalons également le décès de cet adolescent de 13 ans qui lui circulait en trottinette électrique. Ça s'est passé à Rueil-Malmaison dans les Hauts-de-Seine. Il aurait franchi un feu rouge avant d'être percuté par une voiture et de heurter de la tête un muret. Retour sur ces fortes chaleurs qui ont des conséquences sur les rails. Des suppressions de trains qui sont à prévoir demain sur plusieurs lignes du RER et de trains en Ile-de-France. Le PDG de la SNCF, qui doit faire face à des dizaines de trains intercités supprimés également, ne pouvant écarter des incidents sur le réseau ferré mis à mal par ces fortes chaleurs, Jean Castex demande aux voyageurs les plus vulnérables d'éviter de prendre le train pendant la canicule.
14: J'ai compris, comme vous, que les températures risquaient encore d'augmenter en ce début de semaine. Ça me donne aussi, en relais des pouvoirs publics, l'occasion de dire que les personnes les plus vulnérables, dans le contexte que nous connaissons et avec les risques potentiels d'incidence sur le réseau ferroviaire, on leur recommande de décaler leur voyage, ou en tout cas d'éviter, pendant cette période caniculaire, de prendre le train, hein, parce que c'est aussi une façon de les protéger en amont. Voilà, donc on est là, on va faire face, collectivement.
9: Et si l'ancien Premier ministre Jean Castex recommande aux plus fragiles de décaler leur voyage, il rappelle que 3500 agents surveillent le réseau, les rails, les caténaires et la signalisation, et ce de jour comme de nuit. Côté politique, les écologistes lancent une pétition pour réclamer la mise en place d'un congé climatique de 5 jours maximum par an. Ils entendent protéger de la canicule les travailleurs très exposés aux fortes chaleurs. Avec ces températures qui nous font suer, il va falloir éviter le coup de chaleur, qui est différent de l'insolation, liée, elle, à une exposition au soleil. Cela survient même à l'ombre et il faut savoir repérer les symptômes. Le coup de chaleur est une urgence absolue, il faut le savoir, Yasmina Katou.
15: Oui, le coup de chaleur survient lorsque le corps n'arrive plus à maintenir sa température à 37 degrés, par exemple dans une pièce trop chaude ou après un effort physique. La température corporelle peut alors grimper jusqu'à 40, voire 42 degrés. Avant ce stade, plusieurs symptômes doivent vous alerter. Jean-Paul Hamon les détaille, il est médecin généraliste et président d'honneur de la Fédération des médecins de France.
16: La température du corps grimpe progressivement, alors ça n'arrive pas tout d'un coup. On commence par avoir des maux de tête, on se sent fatigué, on peut avoir des nausées, on peut même vomir. À ce moment-là, il est urgent de se mettre au frais, de se rafraîchir la nuque, de se mouiller les avant-bras. Et avec l'air du ventilateur, ça suffit.
15: Mais des signes plus graves peuvent apparaître. Vertige, propos incohérents, malaise, c'est une urgence vitale. Il faut appeler les secours rapidement. Tout le monde peut être touché. Il est donc important d'adopter quelques gestes simples. Fermer les volets et rideaux dès le matin. Et puis boire régulièrement de l'eau. Utiliser un brumisateur pour aider le corps à transpirer et donc à réguler sa température.
9: Et pour refermer ce chapitre, tant météo en raison de cette vague de chaleur, un incendie a brûlé 25 hectares de culture dans le Cher aujourd'hui. Cher qui fait partie de ces 35 départements placés en vigilance rouge. 4 pompiers légèrement blessés, puis une cinquantaine de personnes tout de même évacuées. Europe 1 nuit, 22h07. Les rapports de l'inspection générale de la justice et de la gendarmerie doivent être rendus demain au gouvernement. Comme Sébastien Lecornu l'a promis, le contenu sera rendu public. Depuis la mort de la petite Liana, des inspecteurs se sont rendus dans les services de justice et de gendarmerie. Ils souhaitaient comprendre les défaillances dans le traitement des plaintes visant Jérôme Barella, principal suspect dans le meurtre de la fillette. William Molinier, des erreurs individuelles, voire des fautes, devraient être pointées dans ce rapport.
17: Oui, à la fois du côté de certains magistrats du parquet d'Agen, ils ont tardé à enregistrer une plainte pour plusieurs viols sur mineurs l'été dernier, alors que Jérôme Barella était clairement nommé par la victime, certificat médical à l'appui. Cette procédure n'a pas été priorisée alors qu'elle aurait dû l'être, conformément aux instructions de la chancellerie. L'officier de police judiciaire en charge de l'enquête a lui aussi tardé, alors que le parquet lui demandait de procéder à une garde à vue du suspect. Erreur individuelle, peut-être même des fautes professionnelles, pourrait être pointée, charge ensuite aux deux ministres, celui de la justice et de l'intérieur, d'ordonner des enquêtes administratives qui pourraient entraîner des sanctions, avec une particularité pour Gérald Darmanin, puisque c'est le Conseil supérieur de la magistrature, donc des juges, qui rendraient un avis et proposeraient ou non une sanction pouvant aller du blâme jusqu'à la révocation. Depuis trois décennies, aucun garde des Sceaux, au nom de la séparation des pouvoirs, ne s'est risqué à contrarier un avis du CSM.
9: Et bientôt, une alerte automatique pour aussi repérer une déscolarisation. C'est une autre annonce ce jour du ministre de l'Éducation nationale. À partir de la rentrée prochaine, un système automatisé va permettre aux directeurs d'école de signaler aux autorités académiques tout enfant quittant un établissement sans être rescolarisé dans un autre. Marion Maréchal tend la main à Bruno Retailleau pour travailler avec le camp national au sens large. Au lendemain du meeting d'un candidat LR à la présidentielle, l'eurodéputé estime que s'il y a vraiment une menace de la France insoumise, il faut que cette droite prenne ses responsabilités. Marion Maréchal ajoutant, quand on est à 8% dans les sondages, on en tire les conclusions. Europe 1 nuit, bientôt 22h10, le premier jour des négociations en Suisse entre l'Iran et les États-Unis pour trouver une sortie de crise et garantir la paix au Moyen-Orient. Je vous propose tout de suite d'écouter Jed Evans, c'est le vice-président américain.
18: Il s'agit d'une rencontre historique. Jamais auparavant, en dehors d'Islamabad et d'ici, donc en dehors des derniers mois, les dirigeants iraniens et américains ne s'étaient rencontrés à un niveau aussi élevé. Le président nous a demandé d'entamer une nouvelle ère, de transformer notre relation avec le peuple iranien et de lui tendre la main pour lui signifier que si les dirigeants sont prêts à renoncer à être un facteur d'instabilité régionale, s'ils sont prêts à renoncer à leurs ambitions nucléaires à long terme, alors les États-Unis sont prêts à transformer fondamentalement leur relation avec ce pays.
9: Mais voilà le propos de Jed Evans, vice-président américain. C'était avant le début des négociations, à peine commencé que les discussions ont tourné court. Un média iranien annonce que la délégation iranienne a quitté l'hôtel en Suisse où a démarré aujourd'hui les négociations entre les États-Unis et l'Iran pour trouver une paix durable au Moyen-Orient. Les pourparlers sont entrés dans une phase difficile après 80 minutes de discussion suite à la publication d'un message du président américain jugé insultant par les Iraniens. Donald Trump qui laisse lui ses émissaires faire le travail des discussions. Mais le président américain qui demande à Téhéran d'empêcher ses alliés au Liban de causer des problèmes. En cas d'hostilité du Hezbollah, les États-Unis reprendront leur frappe sur l'Iran. C'est donc le message qui a déclenché le départ de la délégation iranienne. Et puis restez d'ailleurs avec nous, car juste après ce journal, je vais recevoir François Constantini. Ce géopolitologue et spécialiste du Proche-Orient va nous partager son regard et ses convictions sur l'échange de ces négociations d'aboutir à une paix durable qu'on le voit très fragile avec cette première journée de discussion. Fin du confinement pour les quatre ex-passagers français du MV Hondius. Leur quarantaine à l'hôpital s'achève aujourd'hui. Ils vont rentrer chez eux. La crise sanitaire autour d'une possible épidémie d'antivirus semble avoir bien été gérée par les autorités françaises. Quant à la cinquième passagère tombée malade, elle va mieux et n'est plus contagieuse. Europe 1 nuit week-end, 22h11, J-1 pour le deuxième match des Bleus au Mondial de football. France-Irak, c'est demain, ça se passera à Philadelphie. Les Bleus qui partent aujourd'hui de Boston pour rejoindre donc le berceau de la démocratie américaine. Après ce match contre le Sénégal, c'était mardi et la victoire, on s'en souvient, 3-1 de nos Bleus. Le public américain, lui, a découvert Michael Olise. L'attaquant français a marqué les esprits, Cyril de la Morinerie.
19: Oui, lors de sa première apparition en Coupe du Monde, Michael Olise a crevé l'écran. Une passe décisive pour Kylian Mbappé, une influence totale, quel que soit son poste, confirme le sélectionneur Didier Deschamps.
20: Michael a la possibilité, lui, de jouer des deux côtés, mais plus il touche le ballon, mieux c'est.
19: Auteur d'un triplé en match de préparation face à l'Irlande du Nord il y a une dizaine de jours, le joueur de 24 ans est désormais incontournable. Le grand public l'a découvert lors des Jeux de Paris 2024. Le natif de Londres, né d'un père nigérian et d'une mère franco-algérienne, a toujours voulu porter le maillot bleu, celui de ses idoles, Thierry Henry et...
21: Zidane, bien sûr, Titi, le coach aussi, deux joueurs là, j'aime bien.
19: Réservé en public, Michael Olise est éblouissant sur le terrain, notamment avec le maillot du Bayern Munich. Le journaliste d'Europe 1, Jacques Vendroux, est admiratif.
3: On a l'impression qu'il a un côté magicien. Il a des yeux partout. Il me fait penser aussi un peu à Michel Platini. On disait toujours qu'il anticipait tous les ballons qu'il pouvait éventuellement récupérer. Pour moi, au moment où on parle, c'est l'un des meilleurs joueurs du monde du moment.
19: Michael Olise pourrait être la grande révélation du mondial. Grâce à son talent, le numéro 11 des Bleus pourrait propulser l'équipe de France jusqu'en finale.
9: Affaire à suivre demain, France-Irak, Coupe du monde de football. Rendez-vous à partir de 23h heure française. L'occasion pour Kylian Mbappé de franchir le cap des 100 sélections en équipe de France. Et puis enfin, les fans de tennis seront très heureux d'apprendre qu'ils retrouveront Serena Williams à Wimbledon. La joueuse américaine va être engagée en simple. Elle a obtenu ce qu'on appelle une wild card. C'est une invitation de la part des organisateurs. Serena Williams, 44 ans. Bravo à elle, le tournoi londonien de Wimbledon qui démarre le lundi 29 juillet, dans quelques jours. Donc, merci de nous écouter sur Europe 1. Faisons un petit tour par la météo avec vous, Marilyn Hérault. Et demain, lundi, eh bien, ça va continuer de surchauffer dans le pays.
5: Oui, ce lundi, les conditions resteront caniculaires sur l'ensemble du pays sous un soleil généreux et des températures toujours très très élevées. En seconde partie de journée, une instabilité se développera sur les Alpes, le Massif central, les Pyrénées et la Corse, avec un risque d'orage localisé et même de grêle. Quelques cellules orageuses pourront également concerner les régions bordant la Manche et l'océan Atlantique. Mardi, la situation évoluera peu, hein. La canicule persistera, tandis que les reliefs des Alpes et des Pyrénées demeureront propices aux développements orageux. La chaleur devrait ensuite se maintenir tout au long de la semaine. Malheureusement, une légère, peut-être atténuation des températures reste envisagée, mais pas avant vendredi. Les températures minimales de ce lundi, 15 à Mende, 18 à Manosque et Avignon, 22 à Alençon, Strasbourg et Bastia, 24 à Lyon et Paris, 25 à Nice, 26 à Niort, les maximales, 23 à Dunkerque, 32 à Nice, 34 au Havre, 35 à Metz, 36 à Rouen, 37 à Strasbourg, 38 à Paris, 39 à Lyon, 40 à Bourges, Valence et Auch, 41 à Montluçon et Rennes, 42 à Brive, Bordeaux, Mont-de-Marsan, Nantes, Cahors et Niort, et un gros 43 degrés à Angoulême, Périgueux et Saintes.
9: On n'a pas fini d'avoir chaud dans les prochains jours à Paris, à Lyon, à Marseille, à Auch, à Auch, à Lille ou encore à Strasbourg. En tout cas, merci Marilyn pour toutes ces prévisions, ces précisions sur le temps. Je vous souhaite une très bonne soirée avec nous sur Europe 1.
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9: Et on poursuit avec notre interview ce soir de François Constantini, géopolitologue spécialiste du Proche-Orient. Et Dieu sait qu'il y a à faire aujourd'hui avec ce premier jour des discussions en Suisse entre les États-Unis et l'Iran pour peut-être tenter une négociation sur la paix. Bonsoir, monsieur Constantini.
22: Oui, bonsoir monsieur Lariche.
9: Alors justement, pour tenter de trouver une paix durable, ça y est, on a démarré les discussions. Jed Evans est arrivé en début de journée. Jed Evans qui a rejoint Steve Witkoff, notamment Jared Kutcher aussi, pour tenter de discuter avec la délégation iranienne. Et voilà, à peine commencé que ça n'a pas forcément si bien marché, puisque Donald Trump s'est quand même invité à distance dans les discussions. Donald Trump qui a donc laisser faire ses émissaires le travail des discussions, mais qui a demandé à Téhéran d'empêcher ses alliés au Liban de causer des problèmes. En cas d'hostilité du Hezbollah, les États-Unis vont reprendre leur frappe sur l'Iran. Eh bien, la délégation iranienne dit toutefois être toujours engagée, même si elle est partie, puisqu'elle est partie à peine 80 minutes après le début des discussions. Est-ce qu'on pouvait s'y attendre ?
22: Bien, de toute façon, vous savez, ces négociations sont engagées. On s'est à peine mis à table, mais d'un autre côté, si vous voulez, on n'a pas encore fait le menu. Et donc, il fallait s'attendre à un certain nombre de tensions. La délégation iranienne, vous savez, eux, ils ont bien l'habitude des négociations. Non pas qu'ils savent négocier. Pour eux, la négociation n'est jamais une fin, mais un moyen. On sait ce qu'ils font, notamment des traités quand ils les signent. Mais là, cette fois-ci, ils sentent quand même que le rapport de force est en leur faveur, parce que Donald Trump leur a quand même fait un cadeau incroyable. C'est la première fois qu'on voit quand même un vainqueur capituler devant un vaincu. Et donc, on, on saurait qu'il y aurait des tensions, sachant que le cadre des discussions n'a quand même pas été fixé pour le moment. Donc l'Iran, en tout cas, elle fait valoir qu'elle est là, qu'on a choisi les négociations, que plus rien ne peut faire sans elle. C'est le ministre des Affaires étrangères Araghchi, notamment, qui est là, hein, en personne. Donald Trump, disons qu'il négocie directement, puisque Whitlock et Jared Kushner, qu'il faut le rappeler, sont gendre, sont les gens les plus proches de lui, avec également le président J.D. Vance. On remarquera quand même au passage que le chef de la diplomatie américaine, lui, Marco Rubio, a été totalement écarté, ce qui est un signe.
9: Dites-moi, François Constantini, vous l'avez dit, beaucoup d'observateurs estiment que ce deal à venir sert surtout les intérêts de l'Iran. Où est la vérité ? Est-ce qu'on est à un retour justement de l'accord qui avait été détricoté par Donald Trump, voilà une dizaine d'années, qui avait été fait par Obama sur l'uranium ? Ou alors, au contraire, c'est peut-être des grands mots ?
22: A priori, on se dirigerait vers un accord, puisqu'il faut rappeler que le point 14, notamment, du pré-accord, du moins du mémorandum, prévoit que tout cela fera l'objet d'une résolution contraignante du Conseil de sécurité des Nations Unies. Ça veut dire qu'il faudra que les États-Unis passent par les fourches codines, hein, ce qu'ils l'ont choisi maintenant, de la Russie et de la Chine, surtout de la Russie, dont on sait qu'elle était quand même l'ordonnatrice de l'accord du JCPOA 2016, puisqu'il faut rappeler que c'était la Russie qui retraitait, qui contrôlait l'uranium, qui aura rapatrié sur son territoire. Là, cette fois-ci, en effet, les Iraniens ne veulent pas d'un face-à-face avec les États-Unis. Ils exigeront que, d'un côté, les cinq États membres des Nations Unies, et singulièrement notamment la Russie, rentrent dans le jeu. Et bien sûr, l'AIEA, l'Agence internationale de l'énergie atomique, pardon, qui, elle, sera appelée éventuellement à reprendre la main. Rappelons quand même que le nucléaire, on n'en a pas parlé, on a parlé d'Hormuz en quelque sorte en premier, on a parlé, pour reprendre les termes de Jacques Bainville, hein, du grand observateur français Jacques Bainville, de mou pour, on a fait du mou pour ce qu'il y avait du dur, et du dur pour ce qu'il y avait de mou pour le moment dans le traité.
9: Je vais vous faire entendre en tout cas un petit message du président iranien Massoud Pezeshkian, qui lui réaffirme que Téhéran ne renoncera pas à son droit de poursuivre l'enrichissement d'uranium, alors que pourtant, on peut le savoir, au départ, la guerre c'était un peu pour dénoncer ça.
0: Si Dieu le veut, cette équipe de négociation poursuivra les pourparlers avec détermination. Ce qui a été mis par écrit est le fruit d'un travail collectif. Nous y contribuons également afin de garantir nos droits et acquis. Nous ne céderons ni à la force, ni à l'oppression, ni à l'humiliation. Nous ne renoncerons pas à notre droit à l'enrichissement et ils seront contraints de l'accepter.
9: Quoi en penser ? Ils seront contraints de l'accepter ? C'est une certitude ou encore, là, c'est juste le poids des mots, mais rien de bien au final ?
22: Mais c'est beaucoup plus qu'une certitude. Le nucléaire, c'est un objectif indispensable pour la pérennité du régime iranien. Donc eux, ils travailleront au nucléaire. Officiellement, ils y travaillent depuis une quarantaine d'années, mais ça fait depuis 2002 qu'on a découvert véritablement leur projet. Le nucléaire, il faut savoir que les Iraniens ne lâcheront jamais. Vous savez, dire qu'on renonce à l'arme nucléaire, mais qu'on ne renonce pas à enrichir, c'est comme dire qu'on ne va pas assassiner quelqu'un, mais qu'on va voir le tuer en quelque sorte. Donc c'est un petit peu la même chose. Les Iraniens, il faut savoir, ne renonceront jamais avec nucléaire, même si on a vu que lorsqu'ils avaient signé le JCPOA, premièrement, il y avait une période de prohibition de 15 ans de l'enrichissement nucléaire et qu'ensuite ils avaient très largement triché par rapport aux exigences du rapport puisqu'ils devaient s'arrêter à 3,75%, ce qui est nécessaire pour le nucléaire civil. On s'était aperçu qu'ils étaient passés non plus à 40% mais à 60%, donc qu'il y avait des tricheries manifestes, et là il ne faut pas du tout s'attendre à ce que l'Iran, d'une façon ou d'une autre, lâche l'arme nucléaire.
9: Nous sommes avec François Constantini sur Europe 1, géopolitologue et spécialiste du Proche-Orient, à ce premier jour des discussions entre les Iraniens et les Américains en Suisse pour tenter de trouver une solution et trouver la paix dans cette guerre au Moyen-Orient. 60 jours pour faire le deal, François Constantini. C'est suffisant. Quand on regarde l'histoire, on s'aperçoit que les Iraniens ont toujours joué la montre, toujours repoussé, toujours dit oui, on va faire. Et après, comme vous l'avez dit, voilà, ils disaient 40 et pourtant il y a eu 60% d'enrichissement. Ces 60 jours, c'est pour faire, c'est pour l'histoire, c'est pour faire bien.
22: Oui, comme vous l'avez dit, hein, les Iraniens rajoutent même vous avez les montres, mais nous avons le temps. C'est-à-dire qu'en tout cas, eux, ils sont dans le temps long. Ils sont en tout cas, ils savent gagner du temps, ils savent tergiverser. Ce sont des négociateurs nés, hein, notamment Ashrafi ou Galibaf ou d'autres, hein, ou même Feu Ari Larijani, qui était l'homme de confiance d'Ali Ramelaï qui a été tué dans une frappe pendant le conflit il y a deux mois. Les Iraniens savent très bien utiliser la négociation, la diplomatie comme un moyen. Mais ça leur sert de tergiverser, ça leur sert aussi à gagner du temps et avoir un accord dont ils s'arrangent plus ou moins toujours à pousser en quelque sorte les limites en disant qu'ils sont toujours dedans et essayer de pousser en quelque sorte leur interlocuteur à la faute. Ils savent très bien faire ça.
9: Et alors justement, là on parle de gagner du temps pour les Iraniens, mais un à qui ça profite pour son histoire, pour sa légende aussi, de gagner du temps parce que ça lui permet d'occuper le reste de la scène internationale, c'est Donald Trump. Lui, il a intérêt que ça se fasse vite, ça se conclue vite, ou au contraire, de laisser traîner, ça peut également lui être favorable.
22: Ben Donald Trump, il faut savoir, ne dirige pas le même pays qu'il y a 30 ou 40 ans. Même les républicains ont changé. Il a, à mon sens, dans les faits, les paramètres qui l'ont fait pencher pour la négociation, il y a également un certain nombre de critères internes. Le fait que ce soit J.D. Vance, l'homme de MAGA, c'est-à-dire l'homme de l'Amérique profonde, cette Amérique qui a voté Trump parce qu'elle se contrefiche des problèmes internationaux et que pour elle se préoccupe de la question économique, sociale et sociétale du pays, elle est plutôt favorable à des négociations, en tout cas à l'arrêt du conflit, alors que vous avez notamment les républicains traditionnels, ceux issus de l'establishment, comme bien sûr Marco Rubio, qui eux voudraient au contraire mettre la pression sur l'Iran et ne pas lâcher l'Iran comme ça. Trump, en effet, il a du temps à gagner. Pourquoi ? Parce que Trump, vous savez, pour lui, le temps, c'est l'argent. Et l'argent, pour lui, c'est l'essentiel. Ça dépasse même les contingences géopolitiques. Et il a plusieurs impératifs. Il a les middle term, où en effet, la majorité républicaine à la Chambre des représentants est assez menacée. Mais surtout, ce qui est l'écueil pour lui, ce serait de perdre une majorité au Sénat, ce qui le mettrait en position beaucoup, beaucoup plus inconfortable. Et puis, il y a également le prix des hydrocarbures. Rappelons que Donald Trump, justement, a assis une bonne partie de sa politique économique sur le fait qu'il refusait notamment tout verdissement de l'économie, c'est-à-dire toute transition écologique, comme l'avait promis Obama et surtout Biden, hein, notamment l'IRA, hein, l'Inflation Reduction Act de 750 milliards de dollars avec la transition énergétique qui avait été portée par l'administration Biden. Ben, Trump n'en veut pas, alors au contraire, lui, il veut se relancer notamment dans les hydrocarbures et le prix du pétrole est pour lui une donne fondamentale.
9: En ce qui concerne les Iraniens, le peuple iranien, l'opposition au régime des Mollahs, depuis plusieurs mois, voilà, ils attendent, certains se disaient prêts à pouvoir peut-être intervenir, prendre les armes. Là, ils sont complètement muselés et a priori, rien ne montre ou prédestine peut-être à un changement leur permettre de pouvoir s'opposer à ce régime dans les prochaines semaines, prochains mois.
22: Malheureusement, ben vous savez, il y a trois peuples sacrifiés, le peuple libanais, le peuple israélien, puis le peuple qui connaît le peuple le plus sacrifié, c'est le peuple iranien, hein, puisqu'il a quand même connu depuis trois mois, il a eu 55 000 morts depuis janvier, et on estime que depuis notamment la révolution 2022-2023, il y aurait eu à peu près entre 150 et 200 000 morts, hein, tués de sang-froid d'une façon abominable et barbare par les Pasdaran et les Basijlis, hein, d'une foule en plus pacifique. Là, le peuple iranien, je pense que malheureusement, il est totalement résigné. Il a été le premier sacrifié de l'accord.
9: Nous sommes avec François Constantini, géopolitologue, spécialiste du Proche-Orient. Vous écoutez Europe 1. Bientôt 22h26, il nous reste 3-4 minutes, monsieur Constantini. Concernant le Liban, justement, l'armée israélienne a dit qu'elle resterait dans le sud du Liban aussi longtemps que nécessaire. Déclaration ce dimanche de Benjamin Netanyahou. Le Premier ministre israélien, est-ce que ce ne serait pas le caillou dans la chaussure de Donald Trump ou vous pensez que les deux hommes agissent plutôt en parfaite entente ?
22: Non, il y a plutôt un découplage, notamment sur le dossier libanais. Benjamin Netanyahou, lui, l'a dit, de toute façon, il n'est pas question de lâcher le Hezbollah. Il faut quand même rappeler que depuis deux ans, Israël a quand même eu un succès notable contre le Hezbollah. L'élimination de son chef historique, Hassan Nasrallah, les Vipers, où on a quand même mis hors de nuire 300 ou 400 cadres du Hezbollah, et la plupart des têtes du Hezbollah, à part le nouveau chef Naïm Qassem, ont tout été éliminés. Et en tout cas, aujourd'hui, Netanyahou veut pousser l'avantage d'Israël, en ayant déjà d'une part une bande de 6 à 7 kilomètres à l'intérieur du territoire libanais, qui serait une zone interdite dans laquelle notamment Israël se prémierait contre toute attaque du Hezbollah sur son territoire. Hein. On sait que l'armée, les stratèges israéliens craignent ce qu'ils appellent avant tout un 7 octobre libanais, c'est-à-dire une incursion du Hezbollah sur son territoire, hein, ce qui n'est pas à écarter, loin de là. Et ensuite, ils veulent aller dans l'ensemble de l'Italie, voire au-delà de l'Italie, notamment pour éliminer le Hezbollah, sachant qu'ils souhaitent frapper sur Beyrouth. Alors, quand on dit qu'ils bombardent Beyrouth, ils ne bombardent pas Beyrouth. En général, ils ciblent la banlieue sud de Beyrouth, qui est le siège, le nœud névralgique du Hezbollah, où se trouvent notamment les centres de commandement et les principaux chefs résiduels du Hezbollah. Et en effet, Netanyahou, là-dessus, sachant quand même qu'il a un plafond de verre en termes d'action qui lui est imposé par Trump pour toutes les raisons stratégiques et historiques qu'on en connaît, mais autant que possible, au Liban, il a bien dit qu'il ne se considérait pas tenu comme l'accord et que l'armée israélienne resterait au Liban tant qu'il le faut. Et là, il semble que Trump comprenne en tout cas que là-dessus, il ne pourra quand même pas tout imposer à Netanyahou, qui, rappelons-le, est face au mois d'octobre à une échéance législative.
9: Alors ça, il y a les conditions effectivement intérieures aux États-Unis, mais c'est vrai que vu de Paris comme ça, ce qui se passe, ces négociations à distance n'impliquent pas que l'Iran et les États-Unis. On parlait du Liban effectivement, là où le chef du Hezbollah dit refuser la création de toute zone de sécurité israélienne dans le sud. Si eux n'arrivent pas à se mettre d'accord, comment les autres vont pouvoir arriver à se mettre d'accord en 60 jours? Moi, c'est ce que je ne comprends pas et je me dis qu'en deux mois, en plus c'est l'été et ça va nous occuper, remarque dans les médias, mais les chances d'arriver à quelque chose fin août, honnêtement, sont très minces, non ?
22: Tout dépend à quoi on va arriver. C'est-à-dire que si on devait arriver à un accord, ça veut dire que notamment tout serait couvert par

0: irakienne pro-iranienne. Ça fait beaucoup dans le dossier. Il semble que Trump se soit focalisé sur le détroit d'Ormuz, qui n'est pas le dossier le plus difficile à résoudre, mais arriver à un accord en deux mois où il y a tant, en effet, de sujets brûlants, me semble, à mon avis, tout à fait réaliste, sauf, bien sûr, à avoir un accord à minima qui, inévitablement, avantagera une fois de plus la République islamique d'Iran.
1: A priori, l'armada américaine n'est pas prête de quitter quand même ce détroit d'Ormuz.
0: Non, stratégiquement, elle est toujours là. Hein. Il y a la flotte américaine, la 7e, je crois, qui est stationnée en permanence dans l'océan Indien et dans le Golfe. Elle sera toujours là pour des moyens de sécurité. Elle sera toujours là parce qu'elle a également des intérêts à défendre. Et qu'en effet, c'est toujours un moyen de pression sur l'Iran, hein, sachant qu'en effet, les États-Unis tout en étant en négociation, ne pourrait ne pas s'interdire un certain nombre de pressions, y compris par des bombardements limités, notamment sur l'Iran, ou des intérêts iraniens.
1: François Constantini, merci d'avoir répondu aux questions d'Europe 1.
0: Merci, bonne soirée.
1: Bonne soirée à vous. Je rappelle que vous êtes géopolitologue et spécialiste du Proche-Orient. 22h30, Europe 1, c'est le temps de la libre antenne maintenant. Et c'est Valérie Darmon avec vous pour nous emmener tout au bout de la nuit, tout au long de la nuit.
2: Voilà, jusqu'à 1h du matin, en direct évidemment, comme tous les soirs.
1: Vous savez ce qui est une petite question?
2: Cette
1: fête de la musique, hier on a écouté musique de France Gall. Est-ce que vous avez entendu, vous qui étiez dehors, peut-être, moi j'étais ici toute l'après-midi parce que je travaillais pour les journaux et les flashs. Est-ce que vous avez entendu des micros grésillés, des amplis ça crachoter un petit peu la guitare?
2: Alors, pour tout vous dire, Guillaume, moi je n'aime pas la foule. Donc je ne suis pas sortie pour la fête de la musique. En plus à Paris il faisait 35 degrés.
1: Oui, vous avez peut-être pu entendre.
2: Donc en fait je ne suis pas vraiment sortie de la maison. Je me suis reposée.
1: Bon, dans le 15e c'est plutôt calme ici à Paris.
2: Et voilà. Oui, c'est très calme. En tout cas ça a très bien roulé pour venir jusqu'au studio Coluche d'Europe 1. Et c'était ça qui m'importait. Donc voilà, moi j'ai juste envie de dire aux personnes qui sont dans les rues ce soir, soyez prudents, tout simplement. Voilà, et profitez.
1: Et la
2: profitez
1: musique,
2: de l'instant présent.
1: Et la musique de la Libre Antenne ce soir, qu'est-ce que nous allons avoir comme personne, comme
2: alors,
1: échange?
2: On va parler bonheur, on va parler éducation, on va parler retrouvailles, on va parler harcèlement et remerciement. Tout un programme, et on va parler information à 23h avec vous, Guillaume Lariche.
1: Exactement, madame. À tout à l'heure, Valérie.
2: À tout à l'heure.
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0: votre nouvelle libre antenne de ce dimanche soir sur Europe 1. Nous sommes ensemble, je le disais à l'instant, jusqu'à 1h du matin en direct. Ici, nous parlons d'amour, nous parlons de liens, des liens qui se font, qui se défont, qui se surprennent. Et comme à chaque fois, je commence votre émission avec les mots d'une autrice ce soir, Colette. Il y a deux sortes d'amour, l'amour insatisfait qui vous rend odieux et l'amour satisfait qui vous rend idiot. Nous attendons vos témoignages avec Nicolas au 01 80 20 39 21, 01 80 20 39 21, numéro non surtaxé. Vous pouvez aussi nous contacter sur la page Facebook de l'émission ainsi que par mail à l'adresse libreantenne@europe1.fr et nous laisser des SMS au 7 39 21 en commençant par le mot nuit. Julien est à la réalisation de votre émission. Moi, je suis à votre service. La libre antenne de ce soir, de ce dimanche soir sur Europe 1. Europe 1, la radio libre, c'est avec vous, c'est tout de suite.
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0: Bonsoir Jacqueline.
2: Bonsoir madame.
0: Ah, madame, carrément. Comment allez-vous?
2: Non, je pense que c'est une question d'âge.
0: Ah.
2: Je suis très âgée, j'ai toujours dit madame, monsieur, mademoiselle. Maintenant,
0: vous avez quel âge?
2: Je fais attention et je sais que j'ai 79 ans.
0: Oui. Non, mais moi, ça me va que vous m'appeliez madame, hein, vous savez, c'est parce que c'est rare.
2: Si vous préférez, puisque j'appelle Nicolas par son prénom,
0: oui.
2: Ça fait plusieurs fois que je l'ai.

0: Au téléphone.
1: Au téléphone. Oui. Je vais penser que je peux vous appeler par votre prénom.
0: Vous m'appelez comme vous voulez, parce que Jacqueline, comme je viens de le dire, Europe 1 est une radio libre. Vous faites ce
1: oui,
0: que vous voulez.
1: Je la connais depuis voilà. que j'ai à peine 20 ans.
0: Ah ben voilà, donc c'était Europe numéro 1 à l'époque. Donc
1: exactement.
0: Voilà, vous faites comme ce qui est bon pour vous. C'est ça notre cadeau à nous.
1: Alors, je vous en remercie.
0: De quoi voulez-vous nous parler ce soir, Jacqueline ?
1: Eh bien, d'une partie de ma vie
0: oui.
1: qui a été la partie bonheur.
0: Ah, magnifique. On commence
1: Elle est relativement courte, c'est pour ça qu'elle est d'autant plus importante.
0: Alors, vous aviez quel âge quand vous étiez heureuse, si je puis dire ?
1: Alors, je me suis enfuie de France, j'avais 32 ans.
0: Enfuie de France, vous avez dit, c'est ça ?
1: Oui. Famille.
0: Oui. Vous êtes enfuie par amour ? Horrible. Vous vous êtes enfuie par
1: non,
0: amour ?
1: Non, malheureusement, non. Non, non.
0: Alors,
1: j'aime un homme depuis que j'ai 14 ans.
0: Oui.
1: On m'a empêchée de l'épouser. Il s'est passé des choses atroces. Famille dysfonctionnelle sur plusieurs générations.
0: Oui.
1: Inceste, viol, etc.
0: Oui.
1: Violence physique. Enfin, bon, vous mettez les quatre violences
0: les pires.
1: Oui, qui existent. Mmh. Vous les avez. Bien. Et à 32 ans, je n'en pouvais plus. Je n'arrivais pas à garder mes enfants.
0: Oui. Ah, vous aviez combien d'enfants à ce moment-là ?
1: Deux.
0: D'accord.
1: Deux, j'ai toujours deux enfants.
0: Oui. Fille, garçon ?
1: Mais, oui, le choix du roi. C'est-à-dire un garçon d'abord, une fille ensuite,
0: d'accord.
1: qui sont, malheureusement, mais je ne leur ai jamais dit, des résultats de viol.
0: Ah oui.
1: Voilà. Ça ne m'empêche pas de les aimer profondément.
0: Bien sûr.
1: Même, ils me haïssent maintenant.
0: Ah, voilà. Carrément.
1: Mais je voulais vous parler
0: d'accord.
1: de mes
0: vous avez
1: amis.
0: Bonheur. Alors,
1: bonheur.
0: Voilà, partons sur le bonheur.
1: Ça, c'est beaucoup
0: que...
1: plus important.
0: Oui.
1: Et c'est à ça. Ça me rattache à la vie. Sinon, je crois que je serais passée de l'autre côté depuis longtemps. Donc, à 32 ans, j'ai décidé de partir. Il fallait que je parte loin.
0: Oui.
1: Tellement, j'étais ce qu'on appelle sous terreur.
0: Sous terreur, oui.
1: Oui. C'est la traduction d'un livre en allemand d'une psychiatre qui malheureusement est décédée maintenant, une Suisse allemande, Alice Miller.
0: Ah bah oui, bien
1: qui
0: sûr.
1: Qui est formidable.
0: Oui, bien sûr.
1: Formidable. Elle est décédée en 2010. Oui. C'est dommage. Je voulais aller en Suisse pour essayer de la rencontrer. Trop tard. Mais j'ai tout ces livres en allemand. Et là, vous allez, je vais un petit peu trop vite. Lorsque je suis partie, j'avais mes deux bacs. Point final. Je parlais assez bien anglais, puisque la biologique, c'est comme ça que j'appelle la mère biologique, mais il y a des mots que je ne peux plus prononcer.
0: Oui, ou votre génitrice.
1: Donc la biologique se servait de moi comme interprète quand elle en avait besoin, sans me payer, bien entendu.
0: Mm.
1: Bon, donc, quand j'ai vu que mes enfants se retournaient contre moi complètement, j'étais divorcée, ma mère a payé le divorce de mon mari par un de ses amants qui était un grand avocat du barreau de Paris. Pendant qu'elle me laissait me débrouiller.
0: Mmh.
1: Et là, je suis arrivée à un moment où je ne pouvais plus. J'ai donc décidé de partir. Une chorale berlinoise était venue dans ma paroisse, région parisienne, quelque temps auparavant. J'avais gardé un petit contact avec le chef de chœur, mais je lui disais plutôt en anglais, parce que mon allemand, j'avais fait un peu de grammaire allemande au lycée pendant un ou deux ans, mais c'était tout. L'allemand, un peu de grammaire, ça n'est pas suffisant. Mais
0: Et en fait, votre idée était de rejoindre cette chorale?
1: Bah, à la base, plus ou moins, et surtout de m'éloigner le plus possible. Et d'aller dans un pays dont elle ne connaissait pas la langue, parce qu'elle parlait vaguement quelques mots d'anglais, et elle se serait plus facilement débrouillée pour me récupérer en Grande-Bretagne. Je n'avais pas assez d'argent pour partir aux États-Unis. Donc,
0: vous avez choisi Berlin.
1: J'ai choisi l'Allemagne et bon, il y avait cette chorale. J'avais une adresse, un point de vue.
0: Et des contacts éventuels.
1: Voilà. Et c'est ce qui s'est passé. J'ai trouvé en arrivant, grâce aux membres de cette chorale, une colocation avec une chambre. En plus, c'était meublé, donc pour moi, c'était parfait. Et puis, bien, pendant quelques mois, j'ai très vite trouvé du travail.
0: Oui, comme quoi?
1: De 5 heures du matin à 20 heures du soir, 3 jobs différents.
0: Ah oui.
1: De 5 heures à 7 heures, dans un hôtel 5 étoiles de Berlin-Ouest, je faisais ce qu'on appelle des mises en place. Lorsqu'on fait des réceptions, il faut préparer des tables, préparer ceci, préparer cela.
0: Jacqueline, je vous interromps juste un instant. Est-ce que vous pouvez juste décoller un tout petit peu le téléphone de votre bouche?
1: Parce bien sûr, que... oui.
0: Ah, bah là, c'est parfait. Voilà, là, c'est parfait.
1: Je vois la distance entre mon visage et le téléphone.
0: Alors, c'est absolument parfait. Et pour nous aussi, pour moi et pour les auditeurs et les auditrices, c'est une meilleure qualité d'écoute. Non, mais parce qu'on a essayé d'abord avec Julien d'arranger tout cela avec la régie, mais c'est mieux comme ça.
1: Ça ne marche pas.
0: Alors je vous écoute de nouveau. Donc, de 5h à 7h, un premier job, et ensuite.
1: Voilà. À partir de 7h30 jusqu'à midi. J'étais femme de ménage dans une famille extrêmement riche, une grande maison moderne de 3 étages, plus 2 sous-sols, piscine intérieure, tout le ménage, 3 fois par semaine, et les 2 autres fois, aux mêmes horaires, dans le cabinet dentaire de madame. Très bien, qui n'était pas dans le même quartier de Berlin. On m'avait aussi prêté une voiture. J'avais demandé au début d'être payé à la semaine pour pouvoir mettre de l'essence. C'était la seule chose qu'on m'avait dit. On prête la voiture, mais il faut quand même lui mettre de quoi fonctionner. Ensuite, donc, à 12h, je terminais. Et à 12h30, j'allais récupérer 5 enfants d'une famille d'avocat connu de Berlin-Ouest, dont je m'occupais en tant que gouvernante jusqu'à 20h.
0: Et comment vous avez trouvé tous ces petits jobs? C'est par les relations de la chorale?
1: Bah non, vous savez, on lit le journal.
0: Ah oui, tout simplement.
1: Voilà, il y avait aussi bien le Big Set, qui est Berliner Zeitung, bon, ça veut dire journal de Berlin. C'est un petit journal, c'est d'ailleurs un petit format. Et c'est sur celui-là que j'ai trouvé, en regardant, d'ailleurs, ça m'avait apprendre du vocabulaire. Lorsque je rentrais, donc, entre 20h et 20h30, que les parents avocats rentraient pour récupérer mes 5 enfants, je faisais tout. Une gouvernante en Allemagne, ça n'est pas simplement s'occuper des enfants.
0: C'est comme une nanny.
1: On s'occupe de toute la maison. On s'occupe de toute la maison. Oui. On fait aussi bien les courses, la cuisine, le ménage, la lessive, les enfants, bien entendu.
0: Voilà. Ça a duré combien de temps tous ces...
1: Pendant 8 mois.
0: 8 mois à avoir 2 plein temps et demi, en fait, oui.
1: Oui, enfin bon...
0: Avec des horaires décalés,
1: travail,
0: en plus.
1: J'avais de quoi...
0: vivre.
1: Et quand je rentrais à 20h le soir dans ma chambre, comme je notais sur un petit carnet qui était toujours dans ma poche, tous les mots nouveaux en allemand que je ne connaissais pas, je reprenais un dictionnaire que j'avais pu m'acheter. Je vérifiais si j'avais bien écrit, comme il le fallait, tous les mots de la même famille. Et j'écrivais quelques phrases demandant à un des étudiants qui était dans la coloc, un étudiant allemand, de vérifier si c'était correct.
0: Donc au bout de combien de temps vous êtes devenue fluente, comme on dit?
1: Oui, 8 mois.
0: Ah oui.
1: Et au bout de 8 mois, là aussi, dans un autre journal, qui est beaucoup plus sérieux, taille du journal, disons le Figaro en France. Mm-hmm. Et je suis tombée sur une annonce. Berlin-Ouest, il y avait bien entendu les alliés depuis 1945, avec chacun une partie de Berlin. Et ce jour-là, il y avait 2 annonces. Une pour devenir... Enfin, l'armée française cherchait une traductrice-interprète français-allemand. Et l'armée américaine, américain-allemand. Ils recevaient le même jour, l'un à 9h, l'autre à 11h. Les Français, je suis allée donc à 9h. Je pensais qu'il y avait des tests. Et la personne qui m'a reçue m'a dit: on ne fait pas de test, de toute façon, je ne parle absolument pas ni l'anglais ni l'allemand. Je viens d'arriver.
0: Donc je ne peux pas vous évaluer.
1: Non, oui. Il n'est pas prévu d'évaluation. De toute façon, j'ai déjà choisi. Une jeune Italienne s'est présentée. Et avec les deux mains, il a fait le... Comment dirais-je, la forme d'une jolie femme avec tout ce qu'il faut, là où il faut. Je ne sais pas si vous connaissez ça.
0: Bien sûr. Aujourd'hui, ce geste serait condamné, évidemment.
1: Bien entendu. Voilà. Mais là, en plus, c'était dans un bureau fermé, mais il y avait lui et moi. Ouais. Il m'a dit, donc, ce sera elle. Ce que je ne savais pas, c'est que plus tard, j'allais la rencontrer à nouveau. Parce qu'elle n'était pas capable de faire son job. Mais ça, je vous le dirai ensuite, quand je vous l'aurai raconté. Je me suis donc présentée ensuite à l'armée américaine, au quartier général. 30 personnes, des tests organisés parfaitement, et des tests éliminatoires à chaque tour, tests écrits. Évidemment, américain, allemand, pas un seul mot de français. On commence par les mots, puis les phrases, puis les paragraphes, avec du vocabulaire de plus en plus compliqué, aussi bien la médecine que la menuiserie. Les armes, non, mais enfin, à peu près tout ce que vous pouvez imaginer. Avec du vocabulaire, avec des phrases bien compliquées en grammaire allemande, des subjonctifs à vous faire dresser les cheveux sur la tête. Et au fur et à mesure, on était 30, puis on était 25, puis on était 19, puis on était 12, et puis on était 4, et j'étais toujours là. Dernier, sur machine à écrire, et le clavier, américain ou allemand, qui n'est pas le clavier français, je ne l'avais jamais vu. J'ai simplement regardé le clavier, j'ai mis mes mains au-dessus, vous savez, comme un pianiste avant qu'il commence à jouer quelque chose. Enfin, il met ses deux mains au-dessus du clavier. J'ai fait à peu près ce geste, j'ai fait du piano. Oui. Mais bon, c'était pas du piano que je voulais jouer là. J'ai bien regardé, on a donné le clic du
0: top départ.
1: C'était chronométré.
0: Et vous en êtes sortie, Jacqueline.
1: Exactement. Correction immédiate par les professeurs, comme les précédents essais. Les 3 autres, on leur a demandé de bien vouloir rentrer chez eux. On les remerciait d'être venus. Et je suis restée. J'étais.
0: Donc là, votre vie change.
1: Oui. Le lendemain déjà, évidemment, tout a été vérifié. On m'a même demandé les adresses de mes grands-parents, etc. Il ne fallait surtout pas qu'ils aient eu même le petit doigt de pied avec les communistes.
0: Évidemment.
1: Oui. On se trouvait en guerre froide. Ils ont vérifié ça dans l'après-midi. Et ils m'ont laissé un message sur le téléphone de la coloc disant: présentez-vous demain à telle caserne. à la caserne où vous êtes nommé. Vous entrez dans une caserne du génie comme traductrice interprète technique. Et c'est ce qui s'est passé. Avec un salaire dont j'aurais pu rêver en France. Mes enfants faisaient à ce moment-là, en France, leurs études supérieures.
0: Oui.
1: Et j'ai pu commencer immédiatement à leur envoyer de l'argent chaque mois.
0: En leur donnant un peu de vos nouvelles aussi, ou pas, en expliquant votre parcours,
1: sûr,
0: où vous étiez.
1: Oui, d'accord. Bien sûr, je leur écrivais, mais je n'avais pas leur adresse.
0: Et vous n'aviez pas.
1: Je mettais chez telle ou telle personne.
0: Alors, c'était ça ma question. Votre génitrice, vous n'aviez pas peur qu'elle ait les informations vous concernant?
1: Elle en avait, mais elle a toujours eu trop peur de venir elle-même. Par contre, elle m'a envoyé mes enfants.
0: Ah.
1: Vérifier. Par exemple, si je vivais seule, ce que je faisais, bon, pour mon travail, ça, elles s'en moquaient royalement, mais si je faisais, je crois, du sport, de la musique, de je ne sais quoi.
0: Oui, elles pour connaître, tout pour connaître votre vie. Oui, oui.
1: Et c'était moi qui devais bien sûr payer soit le train, soit l'avion. Je n'avais pour mes enfants pas d'adresse. Véritable, j'avais chez monsieur et madame XYZ et leur numéro de compte en banque. Et ça a duré. Mon fils a fait un bac plus 10 et ma fille un bac plus 12.
0: Qu'est-ce qu'ils sont de... Qu'est-ce qu'ils font comme.
1: Alors, j'ai su, mon fils, je l'ai su à peu près, sans savoir à quel moment. Il a d'abord fait une licence de biologie à l'université de Strasbourg, en France. Et pendant qu'il était là, il a été repéré par un laboratoire pharmaceutique danois qui lui a proposé, dès qu'il a eu sa licence, un travail pour qu'il puisse préparer le diplôme de doctorat. Il est donc parti comme doctorant directement au Danemark. Il n'avait pas de difficultés pour l'anglais, puisque depuis qu'il était né, je lui parlais tous les jours à la même heure pendant une demi-heure environ, depuis qu'il était bébé.
0: Depuis qu'il était né. Vous êtes drôlement doué pour les langues, hein, vous. Hein, c'est votre deuxième nature, les langues, non?
1: Eh bien, en sixième, lorsque je suis entrée en sixième au lycée, puisqu'à l'époque, il n'y avait pas encore cette coupure entre en deux, j'avais tout juste 10 ans. J'avais un an d'avance. Le rectorat avait accepté que je rentre au lycée à 10 ans. J'ai découvert l'anglais et le latin, qui n'était pas le latin d'église. Parce que ça, je le répétais un peu comme un perroquet, mais remarquez, ça avait été quelque chose qui m'a tenu, qui m'a servi en partie de colonne vertébrale. Le latin, et puis celui que j'ai toujours appris grand-père. Mais mon modèle. Je n'ai pas pu avoir malheureusement le couple parental comme modèle, mais grand-père, je suis actuellement dans Lyon. C'est parce qu'il y est né et que le jour de son décès, on est d'ailleurs venu me prévenir, pas les autres. Je ne sais pas pourquoi. Et j'ai dit à la biologique, quand elle est rentrée de je ne sais où, j'irai mourir
0: dans Lyon. Alors, revenons, Jacqueline, à ces années de bonheur. Donc là, vous travaillez pour les Américains à Berlin. Vous envoyez de l'argent à vos enfants. Votre génitrice vous les envoie à Berlin. Comment ça se passe et pourquoi ces années de bonheur?
1: Elle, rien, je n'ai jamais répondu à quoi que ce soit. D'ailleurs, elle ne m'a plus écrit, ce qui était déjà pas mal. Et pour mes enfants, lorsqu'ils venaient, je les gâtais. Je leur envoyais de l'argent tous les mois. Et en général, au milieu du mois, sur mon répondeur, puisque j'ai pris à ce moment-là un petit appartement pour moi, et j'ai commencé à m'acheter. La première chose, je me suis acheté un lit. Parce que depuis que j'étais toute petite, j'ai dormi beaucoup plus souvent par terre, quand on est dans une couverture, que dans un lit.
0: Oui.
1: C'était pas pour inviter les messieurs.
0: C'était
1: pour
0: une réparation.
1: Quelque chose de merveilleux.
0: Oui.
1: J'ai eu très vite ami allemand, parce que j'ai décidé que, puisque je m'intéressais aux langues étrangères, dans mon quartier, un professeur de l'Université libre de Berlin donnait des cours d'italien. Donc j'ai appris l'italien en cours d'allemand. Ça a fait beaucoup rire les autres élèves de
0: décollez votre bouche du portable, s'il vous plaît, Jacqueline, parce que les auditeurs... parce que les auditeurs nous envoient beaucoup de messages au 739-21 pour nous dire que...
1: Je suis vraiment désolée.
0: Voilà.
1: Bon, je vais essayer de le faire comme...
0: Donc, vous...
1: Pour l'arthrose, vous savez, c'est difficile.
0: C'est difficile, ouais, oui.
1: Donc, alors... Sinon, faites-moi un petit rappel.
0: Voilà. Alors, dites-moi, donc, ces amis allemands, dans le lot, y a-t-il un amour ou un amoureux ?
1: Non, pas du tout.
0: Non, alors pas là, du tout. Donc votre bonheur ne dépend pas de l'amour.
1: Des couples,
0: oui.
1: Que j'ai gardé encore, bon, sauf maintenant, parce que malheureusement, il y en a pas mal qui sont
0: partis.
1: Décédés.
0: Oui.
1: Je suis d'ailleurs partie à Berlin à chaque fois pour être présente.
0: Donc vous avez passé votre vie en lien avec eux. Ça, c'est beau, hein ?
1: Oui.
0: Voilà de vraies amitiés.
1: Je continue à parler l'allemand. Pour l'instant, je ne le parle qu'avec mon chat. Et ils sont beaucoup royalement, tant qu'il a le mot gamelle, je lui dis
0: d'ailleurs, on l'entendait miouler tout à l'heure, votre chat.
1: Il est sur moi, parce qu'il se demande, étant donné que je suis très isolée, je suis rarement au téléphone.
0: Oui.
1: Donc, il se demande ce qui se passe. Il est là, sur moi. Je ne risque pas de me lever pour l'instant.
0: Alors, revenons à cette période de votre vie. Vous êtes à Berlin, vous avez un super emploi, vous gâtez vos enfants lorsqu'ils viennent, vous avez un groupe d'amis.
1: Et puis, je fais du sport, je me remets au sport, et pour mes 40 ans, je m'offre ma première bicyclette. Ça m'avait été interdit. Je n'avais pas le droit de faire de la bicyclette. Et je me suis dit, j'ai 40 ans, enfin dans quelques jours, je me souviendrai toujours, parce que j'ai demandé à un copain de venir avec moi pour que je me joigne, je n'avais aucune idée. Évidemment, pas un tricycle, ni avec les petites roues de chaque côté. D'accord, mais je voulais que quelqu'un me conseille. Donc un collègue est venu avec moi, et j'ai eu ma première bicyclette. Par contre, apprendre à faire de la bicyclette quand on est adulte, je peux vous dire que j'ai mangé de la poussière.
0: Mais vous êtes très déterminée. Donc, je ne doute pas qu'en très peu de temps, vous saviez pédaler.
1: Tout à fait. J'ai commencé, bien sûr, à faire mes courses, à aller dans les bois et avec des copains, faire des pique-niques, aller nager dans les lacs. Il y en a énormément dans Berlin. Je faisais donc du yoga, j'allais à la piscine au moins 2 ou 3 fois par semaine. Il faut dire que les piscines sont ouvertes de 7h du matin à 23h, ne ferment pas entre midi et 2. Et 2 fois par semaine, de fin de soirée, l'eau de la piscine est chauffée de 2 degrés de plus.
0: Mm-hmm.
1: Quand on a des courbatures, ou je voyais pour des personnes âgées, elles pouvaient venir nager dans une eau beaucoup plus chaude, ce qui permettait évidemment de se détendre. Donc, le yoga, la bicyclette, la natation.
0: Donc, un esprit sain dans un corps sain.
1: Tout à fait. Évidemment, bibliothèque allemande et bibliothèque de l'armée américaine. Ça me paraît très évident à demander par ordre hiérarchique au colonel chargé de ça. Tous les ans, j'avais ma petite carte. Au bout de 5 ans, j'ai fait un travail qui m'a semblé pour moi logique et normal. Un lieutenant-colonel m'a dit, on a une personne très gravement malade après un accident de voiture. Il faudrait que vous arriviez à continuer à faire votre travail et que vous ajoutiez le sien. Il est aussi traducteur ethnique.
0: Donc vous avez gagné du galon.
1: J'ai été cité à l'ordre de mon régiment devant un régiment au garde à vous, devant moi. Et je me suis mise à pleurer. je sanglotais comme une madeleine.
0: Ouais. C'était comme une consécration pour vous qui n'avez jamais été reconnue par vos parents ni par votre famille, d'être reconnue par toutes ces personnes.
1: Sauf avec mes amis allemands.
0: Ouais. Jacqueline, je vous propose de on va faire une petite pause sur l'antenne de Repin, c'est l'heure des informations et on se reparle juste après, d'accord? À tout de suite. 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Europe 1, vous le savez, la radio libre. 23h au carillon d'Europe 1, retrouve Guillaume Lariche pour le Flash Info. Bonsoir Guillaume.
2: Bonsoir Valérie, bonsoir à tous. Trois personnes âgées de 80 à 95 ans sont décédées aujourd'hui en Gironde, probablement en raison des fortes chaleurs, comme l'a annoncé ce soir la préfète du département, Sophie Broca. Sur les 35 millions de Français touchés par cette canicule, près de 4 millions ont plus de 75 ans. 35 départements donc placés en alerte rouge aujourd'hui aux très fortes chaleurs. Il y en aura 14 de plus demain, 49 départements en alerte rouge aux très fortes chaleurs. Jamais autant de départements n'ont été concernés par cette couleur. Vigilance maximale au même moment, 43 degrés attendus à Angoulême, Périgueux, 41 à Rennes, Pau et Poitiers. Et chez les plus jeunes, 845 écoles et collèges vont être fermés demain en raison de cette canicule. Annonce aujourd'hui du ministre de l'Éducation nationale, Édouard Geffray. Ça reste peu quand on sait qu'il y a 60 000 établissements scolaires dans notre pays. 1800 d'entre eux prévoient de libérer leurs élèves en début d'après-midi ce lundi. Un incendie dans le Cher, département en vigilance rouge ce dimanche, vigilance rouge canicule. 25 hectares de cultures ont brûlé, une cinquantaine de personnes évacuées, mais surtout 4 pompiers légèrement blessés. Au lendemain du premier grand meeting de Bruno Retailleau devant 6000 personnes au Parc Floral de Paris à Vincennes, Marion Maréchal tend la main au patron des LR. Elle souhaite travailler avec le camp national au sens large. L'eurodéputé estime qu'il faut que la droite prenne ses responsabilités face à la menace de la France insoumise. Et Marion Maréchal d'ajouter, quand on est à 8% dans les sondages, on en tire les conclusions. Quant à Sébastien Chenu, il tacle Bruno Retailleau. Le vice-président du Rassemblement national pense que les Français choisissent toujours l'original plutôt que la copie, surtout lorsqu'on les a vus à l'œuvre. Dans la mort de la petite Liana, les rapports des inspections générales de la gendarmerie et de la justice vont être rendus publics ce lundi. Sans grande révélation, ils confirment les dysfonctionnements et aussi les erreurs individuelles du traitement d'une plainte pour viol sur mineur visant Jérôme Barella. Ça date d'août 2025. Des traces d'ADN de cet homme ont été retrouvées sur le corps de la victime. Pour trouver une paix durable au Moyen-Orient, les négociations entre l'Iran et les États-Unis ont démarré ce dimanche en Suisse. Un message de Donald Trump demandant à Téhéran d'empêcher ses alliés au Liban de causer, je cite, des problèmes, a fait quitter la délégation iranienne de la table des négociations. Un départ, mais pas une fin en soi, puisque les Iraniens disent être toujours engagés dans le processus. Enfin, le deuxième match des Bleus, mondial de football, ce sera demain soir à partir de 23h française. France-Irak se disputera à Philadelphie, c'est le berceau de la démocratie américaine. La Pennsylvanie, où 27 degrés sont attendus demain pour la rencontre entre la France et l'Irak. Et pour le match de la Libre Antenne, le studio gagne pour l'instant face à Valérie Darmon, qui a bien trop froid à cause de la clim. Vous savez quoi? Elle m'a demandé de laisser la porte ouverte tout à l'heure du studio.
0: Parce que je me gèle en fait. Alors vous allez me dire, il fait très très chaud.
2: On
0: dehors,
2: fait des courants d'air d'air chaud, nous.
0: Voilà, nous c'est pas mal. on est bien d'organiser. Le principal, c'est la solidarité en fait, au final. Hein, c'est un peu l'idée de la Libre Antenne aussi. C'est la promesse de l'émission. Et ben, c'est bien pour ça que vous allez revenir à minuit d'ailleurs, Guillaume Lariche.
2: Avec grand plaisir, comme
0: entre
2: toujours.
0: Autres, à tout à l'heure pour le prochain Flash Info.
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0: Et si vous me rejoignez maintenant sur l'antenne d'Europe 1, un grand merci à vous de passer votre dimanche soir en notre compagnie, à la fraîche peut-être, ou sur la route, pourquoi pas, à condition d'être évidemment prudent. Vous pouvez vous endormir aussi avec nous, et c'est toujours un grand plaisir lorsque vous fermez vos yeux et que vous rentrez dans les bras de Morphée à l'écoute de la Libre Antenne d'Europe 1. Alors en tout cas, n'hésitez pas, si vous le souhaitez, à nous appeler au 01 80 20 39 21, 01 80 20 39 21, numéro en non surtaxé. Vous pouvez aussi nous écrire à libreantenne@europe1.fr au nom de Roland Pérez ou de moi-même, toujours avec grand plaisir, et puis laisser des réactions à ce que vous entendez sur l'antenne au 7 39 21 précédé du mot nuit, 75 centimes plus coût du SMS. Jacqueline, je vous retrouve pour poursuivre le récit de votre vie, encore pour une petite dizaine de minutes, et vous étiez en train de nous expliquer que vous vouliez nous parler de vos années bonheur et pour démarrer une émission un jour de fête de la musique, quoi de mieux. Vous quittez la France lorsque vous avez 32 ans parce que vous quittez une famille terrifiante, maltraitante, dysfonctionnelle. Et vous fuyez loin, vous fuyez à Berlin, Berlin-Ouest à l'époque, parce que une chorale est passée dans votre paroisse à cette époque de votre vie. Et vous vous dites, bah, j'aurais peut-être des contacts. Et vous avez bien fait, parce que vous avez construit votre vie à Berlin-Ouest, à ce moment-là de votre vie, laissant vos enfants grands en France. Vous devenez traductrice pour l'armée américaine, entre autres. Vous prenez du galon, vous êtes reconnue par tout un régiment. Après un long parcours, une forte détermination et surtout des années de souffrance. Donc là, vous vous construisez et surtout vous contactez la résilience. Et moi, j'aimerais savoir, donc, une fois que ce régiment vous rend hommage, à défaut de la famille que vous n'avez pas eue finalement, parce qu'on ne peut pas appeler cela une famille. Marie-Estelle Dupont parlerait de l'anti-mère, hein, avec les mères maltraitantes. Qu'est-ce qui fait que vous êtes heureuse à ce moment-là de votre vie? Est-ce que c'est cette reconnaissance ou il y a eu un supplément d'âme encore?
1: Non. Non, je crois que j'ai fait un trait quand je suis partie de France. J'ai fait un trait sur ma vie personnelle. Je n'ai plus jamais eu de contact avec aucun homme. Oh, comme copain, oui. Et puis les officiers avec lesquels je m'entendais très bien.
0: Oui, parce que c'est étonnant, parce que vous étiez dans un monde d'hommes, en revanche. Vous évoluiez dans un monde d'hommes.
1: Ah oui, tout à fait. Oui, oui. Mais je n'ai jamais eu de problème. Est-ce que c'est parce que j'avais été scout pendant des années? Donc il y avait déjà cette attitude de commandement, être commandé et petit à petit commander soi-même, peut-être, je ne sais pas. Mais le jour où j'ai été donc reçue dans mon régiment, je peux vous dire, j'étais une civile, je n'étais pas militaire. J'avais un titre de lieutenant afin que tous les militaires américains me respectent. Et c'était la même chose pour toutes les traductrices interprètes qui travaillaient et toutes les femmes qui travaillaient pour l'armée américaine. C'était vraiment une base. Tous les militaires devaient respecter.
0: Et est-ce que c'est cette consécration qui vous a rendue la plus heureuse dans cette période de votre vie, Jacqueline? Ou c'est le chemin?
1: Parce qu'on dit souvent. Continué.
0: Ah, alors, dites-nous la suite.
1: Continué parce que, alors que je venais donc de recevoir ce que vous appelez une consécration, pour moi, j'étais très étonnée et très émue. Dans les jours qui ont suivi, le même colonel qui m'avait donné donc cette
0: grande
1: chose,
0: oui,
1: m'a dit, on a une urgence, il faudrait que vous alliez dans un autre régiment. On préférerait, bien sûr, vous garder, mais la police militaire américaine a besoin de quelqu'un. Il a des conditions spéciales, travailler de jour comme de nuit, ce qu'on appelle les 3-8 en continu, pas de samedi, pas de dimanche, pas de jour de repos. Vous voyez le commandant un tel, je vous prends rendez-vous si vous le souhaitez, mais je dois obéir et je dois au moins vous proposer ce poste, même si je viens de vous donner
0: la promotion. Et donc, est-ce que vous l'avez pris?
1: Oui. Et c'est là que je vais peut-être dire quelque chose qui peut paraître vulgaire à mon âge. Je me suis éclatée.
0: Ah.
1: Travailler de jour comme de nuit, partir en patrouille en milieu de nuit pour aller sur une bagarre dans un bar quelconque pour essayer de récupérer, évidemment, les soldats américains qui venaient de faire des bêtises, puisque c'était des bars qui leur étaient interdits, participer à toute la vie du régiment. Évidemment, je rentrais chez moi dormir quelques heures de temps en temps.
0: Donc le terrain, ça vous a galvanisé en fait. Hein. Je pense à cet échange qu'on a eu, vous qui êtes auditrice de la Libre Antenne, vous avez dû l'entendre avec Shoura Sayed vendredi soir, qui était une profileuse du FBI, et je vous invite d'ailleurs à réécouter son entretien sur europe1.fr et qui nous expliquait aussi à quel point le terrain, ça avait été enrichissant.
1: Exactement, et donc, pour moi, ça a été ça. J'arrivais quand même à continuer le sport. Oui. D'ailleurs, j'avais intérêt, parce que j'avais avec moi des jeunes militaires entre 19 et 35 ans. Le capitaine avait 35 ans. Et quand je partais en patrouille avec eux, j'avais intérêt à courir à la même vitesse.
0: Alors, Jacqueline, ma dernière question. À 80 ans, presque bientôt aujourd'hui, qu'est-ce que vous gardez comme enseignement de cette période de bonheur, puisque c'était votre demande ce soir de démarrer l'émission sur vos années bonheur?
1: Eh bien, je me raccroche à ça pour mes dernières vies, pour mes derniers moments de vie. Ma santé est détruite. Je n'ai plus personne. Mes enfants me haïssent.
0: Qu'est-ce qui vous fait dire ça? Qu'est-ce qui vous fait dire ça aujourd'hui? C'est fort d'employer le terme de haine. Et la haine, c'est l'amour.
1: Mais non, mais il y a encore... Maintenant, ils n'ont même plus aucun... rapport avec moi, je ne sais pas où ils vivent. Ils ne veulent pas que je le sache. J'ai pisté un peu. Évidemment, quand on travaille en police militaire, on apprend un certain nombre de choses. Et donc, j'utilise ces techniques. J'ai retrouvé ma fille, elle ne le sait pas.
0: Et d'après vous, pourquoi ils ne veulent plus vous parler?
1: C'est ma mère qui est passée par là. Elle a retourné tous les gens que je connaissais.
0: Contre vous.
1: En commençant par ma jeune sœur et quelques membres de la famille qui se posaient des questions. Elle leur a raconté, par exemple, que depuis l'âge de 5 ans, non mais voyez le truc, je suis une prostituée. Alors que elle me faisait violer devant elle par certains de ses amants, qui était la prostituée.
0: Mais est-ce que vous ne pensez pas, Jacqueline, c'est juste une suggestion bien sûr, hein, qu'à votre âge aujourd'hui, peut-être, vous pourriez essayer, puisque vous savez, vous avez situé vos enfants par exemple, votre mère n'est plus de ce monde, envoyer un long mail en expliquant votre parcours à vos enfants.
1: Je n'ai pas leur adresse mail.
0: Ou bah un courrier postal, si vous savez où les toucher.
1: Quand je vous dis, je n'ai rien, madame.
0: Non, quand vous m'avez dit à l'instant rien, que vous avez retrouvé votre fille.
1: Oui, je sais qu'elle est dans une ville, d'ailleurs pas très loin d'ici, en Côte d'Or. J'ai découvert ce qu'elle avait choisi, par exemple, comme en tant que médecin. Elle est diabétologue, endocrinologue.
0: Est-ce que, je ne sais pas, c'est juste une suggestion, vous ne mettriez pas un détective privé sur l'affaire juste quelques jours, le temps de retrouver vos enfants et de pouvoir envoyer des courriers, juste
1: Madame,
0: pour dire,
1: vous
0: non
1: pouvez, si vous le voulez, fermer l'antenne pour qu'on n'entende pas ce que je vais vous dire.
0: Ah, on ne peut pas le faire. Malheureusement, nous sommes en direct jusqu'à 1h du matin.
1: Alors, je vais vous le dire en essayant... Sinon, vous verrez. Pour survivre, j'ai un peu plus de 1000 euros par mois. Alors.
0: Oui, donc c'est trop cher pour vous, bien sûr.
1: Privé, il faut d'abord que j'arrive de temps en temps à me nourrir. J'ai perdu 40 kilos en 4 ans. Mon médecin ne réagit pas. Et là où je suis, ça fait partie des départements qui sont les plus désespérés et désespérants. Il n'y a plus rien. Bientôt, ce sera des déserts. Le Morvan sera un désert.
0: Pourtant, c'est une belle région, hein. C'est vraiment une région magnifique. Hein.
1: Bien sûr. D'ailleurs, même quand j'étais à Berlin, je venais deux fois par an, ou trois fois, sur la tombe de celui qui est peut-être mon grand-père. Depuis Berlin. Un aller-retour en 72 heures.
0: Vous n'avez plus d'amis, Jacqueline?
1: Je n'en ai jamais eu. C'était interdit. Vous savez très bien...
0: À part les amis allemands, bien sûr.
1: Les pervers narcissiques isolent leurs victimes. Je pense que Marie-Estelle vous le dirait.
0: Oui, elle a fait plusieurs émissions, Marie-Estelle Dupont. J'en profite pour dire d'ailleurs que je serai invitée de son émission le 25 juin après-midi. Et j'en suis absolument ravie, bien sûr, parce qu'on travaille souvent ensemble. Oui, oui, oui.
1: J'essaie d'écouter.
0: Oui. Mais Jacqueline, peut-être que ce serait. Peut-être que ce serait aussi intéressant d'écrire votre histoire.
1: Je l'avais écrit et je l'ai détruite. J'ai tenu mon journal intime depuis l'âge de 10 ans et demi quand grand-père est décédé. Puisque je n'avais pas le droit de parler à qui que ce soit, j'étais surveillée, contrôlée. Donc, j'ai écrit et j'étais rouée de coups. Parce qu'elle arrivait toujours à trouver la cachette d'un petit cahier que je cachais. Vous ne pouvez même pas imaginer, madame. Vous ne pouvez pas. Vous ne le pouvez pas. Quand une femme vous dit, en France, les parents ont le droit de tuer leurs enfants quand ils veulent et comme ils veulent. Mon petit frère s'est suicidé. Il avait été maltraité, comme moi, violé par elle devant moi, comme j'étais violée par elle devant lui. Et vous voyez, c'était dans les années 1950.
0: Oui. Alors j'entends votre chat. Donc vous m'expliquiez à l'instant, Jacqueline, que ce sont ces années bonheur que vous nous avez racontées qui vous font...
1: Et je m'y raccroche.
0: Qui vous font tenir, voilà, exactement. Et il y a aussi votre chat.
1: Qui n'a pas peur de faire.
0: Voilà. Et votre chat aussi, qu'on entend, parce que je dis ça parce que les auditeurs écrivent ce soir au 739 21 75 centimes plus coup du SMS, qu'il est bavard, votre chat. C'est pour ça. C'est
1: nous sommes seuls, l'un avec l'autre. Je lui parle, il me répond.
0: Oui. Oui. C'est d'amour inconditionnel.
1: Je lui parle en anglais ou en allemand ou en italien, ça, il se moque complètement.
0: ça passe par le cœur.
1: Tout à fait.
0: Alors, je vous envoie plein d'énergie, Jacqueline. Plein d'énergie néanmoins, en dépit de cette histoire terrible.
1: Oui.
0: Et en même temps, tellement, vous êtes une femme tellement déterminée et tellement résiliente. Soyez fière quand même de votre parcours.
1: Je n'y arrive pas. Je n'y arrive pas. Je n'ai jamais eu personne qui me dise des mots comme ça. Je suis même étonnée de la façon dont Nicolas me parle tellement... C'est une belle personne.
0: Oui, je partage votre avis. Oui.
1: Parce qu'il m'a rappelé, j'étais pas bien, je devais passer il y a quelques jours. J'ai fait un malaise. Et il m'a eu au téléphone, il a vu que j'étais pas bien. Il a eu des mots de réconfort, de bienveillance. C'est tellement rare.
0: Oui, parce qu'il est plein de cœur.
1: Tout à fait.
0: Et que c'est authentique. Et l'authenticité, on la sent toujours, exactement. Il n'y a pas de tricherie.
1: Des mots qu'il débite comme ça, il pourrait, après tout, à la radio, personne ne voit son visage, ni ses expressions, ni quoi que ce soit. Mais il y en a si peu.
0: Eh oui.
1: Ce sont des trésors.
0: Exactement. Et je partage votre avis. C'est bien pour ça que je souhaite continuer de travailler avec lui, il le sait, quoi qu'il arrive.
1: Ben, j'espère bien vous entendre tous les deux.
0: Avec grand plaisir, Jacqueline. En tout cas,
1: très bonne équipe.
0: Merci.
1: Et je vous entends. Quand je ne suis pas, ou je ne suis pas de malaise, je suis sur Europe 1, tout le temps.
0: Eh bien, écoutez, un grand merci de votre fidélité. Un grand merci de votre fidélité. Un grand merci de vos confidences ce soir. Une caresse à votre chat.
1: Ça m'a fait du bien et du mal. Ça a rouvert, évidemment.
0: Les blessures.
1: Toutes les...
0: Oui.
1: Mais ça ne sont même pas des cicatrices, ça ne se ferme plus.
0: Et vous avez tenté quand même de vous faire aider par, je ne sais pas, quelqu'un de votre ville, la mairie.
1: Financièrement, c'est impossible. Financièrement, je n'ai pas pu.
0: Ouais. Vous savez qu'on a droit à des séances gratuites au CMP, hein, au Centre Médico-Psychologique.
1: Ah oui, et bien au CMP, étant donné que... Ah oui, mais alors là, si je pars dans cette histoire, la biologique m'a donné le même nom qu'elle, même prénom. Mmh. Et je découvre, alors qu'elle est décédée en 2021, je découvre, je suis allée au CMP, et ça va faire bientôt un an, parce que je sentais que j'avais besoin d'aide. Et la personne qui m'a reçue, médecin peut-être, infirmier, psychiatrique peut-être, je ne sais pas, il ne s'est pas présenté. Il a regardé son ordinateur et m'a annoncé que j'avais 102 ans.
0: Il vous a confondu.
1: Elle s'appelle Jacqueline, mmh, et avec le même nom de famille que moi.
0: Oui.
1: Et j'ai compris, j'ai été opérée, je suis allée dans un hôpital, mmh, et on m'a dit, on a déjà quelqu'un. Vous, mmh, êtes donc bien née en 1922.
0: Et c'est comme ça que vous avez su. Et c'est comme ça que vous avez su.
1: Elle a continué à tourner aux alentours, puisque je l'ai retrouvée au CHU de Dijon, dans deux hôpitaux, dont celui de la ville où je suis, au CMP d'une autre ville.
0: Vous savez, peut-être symboliquement,
1: si
0: avant...
1: avant, ça paraît bizarre. Oui.
0: Avant qu'on raccroche, Jacqueline, peut-être que, mmh, vous pourriez juste réfléchir à ma suggestion. Vous savez, symboliquement, ce serait peut-être important, même si vous êtes à l'aube de vos 80 ans, de changer votre nom ou votre prénom. Aujourd'hui, il y a une loi qui le permet, hein.
1: Oui, on m'a dit que c'était trop tard.
0: Mais pourquoi?
1: Parce que j'ai essayé. Ne croyez pas que je suis tombée de la lune récemment.
0: Oui, mais pourquoi c'est trop tard? Pourquoi c'est trop tard de changer de nom et de prénom? La loi est passée.
1: Je n'ai pas suffisamment d'argent pour payer un avocat qui voudra bien.
0: Non, mais vous pouvez le faire. Non, mais vous pouvez le faire vous-même. Vous allez vous renseigner à la mairie de votre. Il faut se renseigner à la mairie de votre lieu de naissance. Vous les appelez. Et vous leur demandez la marche à suivre, et elle est quasiment gratuite, je crois, il me semble, hein, dans mon souvenir. Donc je pense que ça vaudrait la peine.
1: C'était l'argent qui, pour une fois de plus, m'avait bloqué. Parce que j'ai essayé tout ce à quoi je pouvais penser pour me dépêtrer.
0: Mais re-renseignez-vous sur effectivement cette possibilité, symboliquement, parce que c'est pas à votre âge que ça va changer quelque chose concrètement.
1: Non.
0: Mais par contre, symboliquement, c'est important. Ça peut-être être une piste de réparation aussi. Et de coupure.
1: J'avais même trouvé déjà mon nouveau prénom.
0: Eh bien, écoutez, je vous incite à vous renseigner, Jacqueline. Et vous savez quoi? Cette antenne est la vôtre, vous le savez. Donc, si, mm-hmm, vous avez besoin de rééchanger, nous sommes là avec Nicolas. Vous n'hésitez pas.
1: Bien sûr. Audrey.
0: Comment?
1: Il y a Audrey aussi, certains soirs.
0: Audrey aussi, effectivement, qui
1: Parce
0: est dans l'équipe de Roland Pérez.
1: Nicolas doit quand même se reposer un petit peu.
0: Eh bien, oui, bien sûr. Audrey, elle est en semaine avec Roland Pérez. Voilà. Et je vous embrasse très fort, Jacqueline.
1: Je vous embrasse.
0: Je vous embrasse. Et une caresse à votre chat, bien sûr.
1: Je vous embrasse aussi. Pouvez-vous embrasser Nicolas?
0: Mais il vous entend. Vous savez, il vous entend, il écoute toute l'émission. Il est à mes côtés du début à la fin.
1: J'ai honte, je ne croyais pas.
0: Merci beaucoup, Jacqueline. Prenez bien soin de vous.
1: Merci bien.
0: Au revoir.
1: Merci beaucoup d'avoir écouté.
0: Au revoir.

0: C'est dit et c'est bien dit. Calogero ce soir dans votre libre antenne sur Europe 1.
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0: Et justement, on en parlait à l'instant avec Jacqueline. Et si on en parlait sur Europe 1, la psychologue clinicienne Marie-Estelle Dupont, accompagnée de Romain Desarbres, libère la parole en soumettant les grandes questions d'actualité à une analyse psychologique. Eh bien, demain, il sera question de la relation père-fille. Et si on en parlait sur Europe 1 avec Marie-Estelle Dupont et Romain Desarbres, c'est du lundi au vendredi, de 15h à 16h, et j'aurai le plaisir d'être invitée de « Et si on en parlait ?» le 25 juin, donc l'après-midi, bien sûr. Bonsoir Agnès.
2: Bonsoir Valérie, très heureuse de vous entendre.
0: Moi de même Agnès, de quoi ?
2: Voilà, vous avez...
0: Oui, dites-moi.
2: Vous avez beaucoup de chance de... de faire une émission avec Marie-Estelle.
0: Ah oui.
2: Et je bois souvent ses paroles et je trouve qu'elle apporte beaucoup.
0: Et oui, et moi de même, je bois ses paroles. Et moi je bois ses paroles aussi. Et d'ailleurs, c'est pour ça que je l'invite aussi, parce qu'on est une grande famille sur Europe 1, vous le savez. Je l'invite aussi dans l'émission quand j'ai l'occasion. On en a fait plusieurs. On a fait plusieurs émissions spéciales ensemble sur le langage des émotions, sur la famille, justement, il n'y a pas très longtemps. Voilà, j'estime beaucoup Marie-Estelle Dupont, bien évidemment. Ouais. Alors, de quoi voulez-vous ?
2: Elle est très douée.
0: Et oui. Je dis toujours que si j'avais pu, eh bien, dans la vie, je l'aurais choisi comme psy, pour tout vous dire.
2: Eh bien, oui.
0: Forcément.
2: Et c'est très important, je pense, quelquefois, les psys ou les psychiatres ou les personnes qui écoutent, qui entendent, je trouve que ça, c'est très précieux dans une vie.
0: Ah ben, bien
2: voilà.
0: Sûr, bien sûr.
2: Ça, c'est très précieux et... Voilà, c'est des grands guides et ça nous aide à passer les journées avec force.
0: Voilà, à passer des caps et à voler nos propres ailes.
2: Ben voilà.
0: Alors Agnès, quel est le sujet de votre intervention ce soir sur l'antenne d'Europe 1 ? Dites-moi.
2: Ah, oui, alors déjà c'est la fête des pères, donc je voulais souhaiter la fête à tous les pères et aussi à toutes les mères.
0: Oui.
2: Et puis c'est la fête de la musique, donc j'espère que ça a pu adoucir les mœurs. C'est ça qu'on dit, la musique.
0: Oui, adoucir les mœurs. Exactement.
2: J'en suis pas trop sûre, parce que j'ai entendu dire qu'il y avait quelques révoltes, par exemple, à Paris. Donc, j'espère que ça n'a pas été dans tous les quartiers. Mmh. Mais si j'interviens ce soir, c'est parce que...

0: trop vite, on n'a pas eu le temps. Mmh. Et je voulais intervenir parce que je trouve qu'on est dans une société de plus en plus, je trouve, hein, moi, violente. Et ça me désespère un petit peu. Et je trouve que le harcèlement à l'école, ça peut être une des causes de la violence qui peut se perpétuer si le harcèlement n'est pas, comment dire, pris en compte.
1: Ah oui, ben vous avez raison.
0: Et c'est vrai qu'il y a eu, il y a eu beaucoup d'évolution, parce que je suis allée à une réunion il n'y a pas longtemps où c'était le harcèlement scolaire dans un collège, où il y avait plusieurs collèges qui étaient invités, et j'ai vu quand même qu'il y avait une prise en charge des victimes.
1: C'est Gabriel Attal qui a beaucoup fait hein, pour le harcèlement et pour que ça sorte de l'ombre et pour que justement, c'était le slogan, hein, que la culpabilité et la honte changent de camp. Oui, heureusement que ça a évolué. Hein, on en parlait très très bien, comme vous le disiez, comme vous le rappelez, Agnès, avec Anaëlle et Constance hier, qui étaient très touchantes, chacune dans leur registre. Hein. Je rappelle d'ailleurs le nom de l'association d'Anaëlle qui s'appelle Les Vilains Petits Canards, qu'on trouve sur Instagram. Donc, oui. Pas hésiter à aller visiter son Insta, puisque elle officie dans des écoles, elle donne des conseils, puisqu'elle-même a vécu un long harcèlement qui s'est terminé par un accident, et surtout parce qu'agressée, hein, et donc par une agression plutôt d'ailleurs, et par une pensée aussi de tentative de suicide, comme beaucoup. Vous avez tout à fait raison, Agnès, la vraie question qu'on peut poser, c'est est-ce que des enfants violents et petits vont devenir des adultes violents grands ?
0: Voilà, alors c'est pour ça que je voulais intervenir, parce que moi je suis quelqu'un qui est assez, comment dire, passionnée par la prévention. Je pense que le plus on fera de la prévention, plus on traitera les affaires vraiment très très attentivement, moins ça aura de répercussions sur la vie d'adolescents et d'adultes.
1: Bien sûr, vous avez raison.
0: Et alors, dans cette réunion, j'ai pu m'apercevoir qu'effectivement, il y avait des progrès qui avaient été faits sur la prise en charge des victimes, mais les auteurs, on n'en parlait pas. Donc je suis intervenue, et c'est vrai que bon, les parents ont été très contents que je pose cette question. Et il est vrai que ça paraissait, de mon point de vue, dans cette réunion, délicat d'inviter les parents des harceleurs, de traiter, de pointer les harceleurs. Alors que moi, je pense que ce soit en justice ou dans les punitions, c'est important d'avoir la juste attitude. Parce que c'est pas pour rien qu'on est harceleur à un moment donné.
1: Oui.
0: Et si on n'essaie pas de comprendre, eh bien les harceleurs, ils vont pas comprendre non plus. Et ça va se perpétuer, et toujours peut-être de plus en plus gravement. Et ça serait
1: vous voulez
0: important...
1: Dire que, vous voulez dire que même les harceleurs sont des victimes ?
0: Oui, parce que c'est de là où je souhaiterais que ça puisse... rentrer dans les actions à entreprendre dans notre société, parce que c'est devient de plus en plus fréquent que des enfants, souvent c'est des, moi j'ai eu à traiter cela dans mon activité professionnelle, des parents qui intervenaient, qui n'en pouvaient plus parce que leur fille qui était la première de la classe, ça c'est un exemple qui me vient là, et ça date d'il y a 15 ans, hein, ne pouvait plus du tout aller à l'école.
1: C'est ce qui s'est passé pour Anaëlle. Elle travaillait très très bien, elle était studieuse.
0: Voilà.
1: Et elle s'est fait agresser et harceler pendant 5 ans parce qu'elle était justement studieuse et qu'elle travaillait.
0: Voilà
1: hein, donc, vous faisiez quoi dans la vie, Agnès ?
0: Moi, j'étais dans le social et éducatrice spécialisée.
1: Ah, c'est pourquoi vous êtes sensibilisée à ces sujets. C'était ma question d'après.
0: Ah ben
1: Est-ce que vous avez été sensibilisée par votre vie privée ou par votre vie professionnelle ?
0: Ben, on peut dire que moi, je suis une battante dans ma vie privée. Et je ne me laisse pas faire. J'ai appris à me battre. Et à me battre et à me faire respecter.
1: Vous voulez dire à vous défendre ?
0: À me défendre parce que je pense qu'on le vaut bien.

0: de se défendre et de se faire respecter.
1: Ah ben, se faire respecter, c'est même fondamental.
0: Voilà.
1: Et oui.
0: Et là, par rapport à ces personnes qui harcèlent, je pense que il faut intervenir aussi. Et ça, j'essaierai quand, parce que moi, j'adore les débats et souvent j'interviens dans les débats quand il y a des débats sur le harcèlement, sur différents thèmes. J'aime bien apporter mon expérience. Et là, je souhaiterais qu'on attache beaucoup d'importance aux parents. Et aux parents aussi des victimes, parce que c'est important qu'ils soient partie prenante, et puis aux parents aussi des harceleurs, et que au niveau du harcèlement, qu'il puisse y avoir des séances avec un psychologue, une psychologue, peut-être un travailleur social, mais c'est encore mieux si on essaie de comprendre un peu le pourquoi du comment, parce que bon, quelquefois les choses se font en groupe.
1: C'était le cas pour Anaëlle aussi, ils étaient en meute.
0: Voilà. En meute. Donc, non, mais
1: c'est vrai que c'est important de travailler aussi sur la raison de la colère ou de la méchanceté de ceux qui font du mal aux autres. Hein. Parce souvent, à la maison, ça ne se passe pas bien entre les parents. Peut-être qu'eux-mêmes subissent évidemment des violences, etc., etc. Évidemment, on n'échappe pas non plus à son milieu, à l'épigénétique, etc. etc. Hein.
0: Voilà. Et ça m'amènera à parler, si je peux avoir un peu de temps, juste pas longtemps quand même, parce que je suppose qu'il y a beaucoup d'auditeurs, oui. Mais à parler de l'écoute que les parents doivent avoir par rapport à leurs enfants, et la bienveillance toujours, même si ça dysfonctionne dans la famille. Je pense que c'est important d'attacher de l'importance à la parole de l'enfant et creuser un peu, parce que c'est vrai que bon,
1: de part et d'autre,
0: c'est-à-dire
1: c'est ça. C'est-à-dire toujours maintenir la communication, toujours.
0: Voilà, et c'est important parce que actuellement, ce qui se passe, c'est que c'est tellement une vie trépidante, et ça, je pourrais pas encore rappeler mille fois. J'aurais bien envie de parler des ambiances de travail qui sont devenues absolument infernales. Et moi, j'ai connu justement des ambiances. On fait attention à la qualité du travail et de la qualité de la du travail, du bien-être au travail. Mm-hmm. Mais ça, c'est plus possible actuellement. Je vois par exemple les personnes qui travaillent chez elles, en télétravail, elles ont des fois même plus de bureau qui leur a attribué, vous voyez. C'est toujours des mêmes, il faut tourner, il faut changer de bureau, etc. Je trouve que ça devient, quand on a un travail, eh bien, ça devient très, très fatigant ce travail. Et c'est pas facile de commencer, après, quand on rentre chez soi, un deuxième travail avec la famille. Avec la famille qui qui a besoin aussi d'attention, etc. Et c'est ce qui se passe, c'est qu'il y a vraiment des difficultés, eh bien, à écouter, à prendre le temps d'écouter. C'est quand même un phénomène de société.
1: Oui.
0: Et je trouve que si
1: on s'écoutait et si on s'entendait, ça se saurait par les temps qui courent, effectivement. On a une auditrice au 739-21, 75 centimes plus coût du SMS, qui dit aussi que la violence donc est prévisible, parce qu'il y a 40 ans, pour la première fois dans l'humanité, nos enfants, depuis 40 ans, dit-elle, hein, je découvre le SMS en même temps que je vous le lis, nos enfants sont soumis à des images de violence jour et nuit, non-stop. Ça, c'est vrai que c'est très important. Et ces images modifient leur comportement. C'est vrai que les références et les repères changent totalement aussi.
0: Oui, et c'est pas facile d'être parent. Parce que, d'abord, vous savez, on dit que tout le monde est au numérique. Mais moi, je connais beaucoup de personnes qui n'y comprennent rien au numérique. Quand il y a encore 30% de personnes qui n'ont pas de numérique. Hein, et c'est vrai que ça fait quelque chose, ça fait
1: un fossé de génération. Ouais.
0: Mais même pas, parce que imaginez que moi j'avais, comme je n'ai pas de numérique, Moi, je vais vous dire, j'ai un ordinateur, mais je l'utilise comme une encyclopédie pour chercher un article de loi. Je ne veux pas tomber là-dedans. Alors, c'est vrai qu'on dira qu'il faut vivre avec son temps, mais moi, je me plonge pas pieds joints dans des nouvelles
1: technologies.
0: Comment dire ?
1: Mais oui, oui. Mais eux, ils sont nés avec eux, enfin la génération d'aujourd'hui et puis les générations X, Z, etc. sont nés avec ça. Hein, c'est différent. Mais Agnès, vous avez des enfants, vous ?
0: Eh bien, je m'en suis occupée, mais j'ai pas eu d'enfants. Non, je n'ai pas eu cette chance-là. Mmh. Enfin, il y a des personnes aussi qui peuvent pas avoir d'enfants, qui n'ont pas d'enfants. Bon, ben, c'est des personnes aussi qui. C'est pas pour ça que je suis restée à l'écart des enfants, parce
1: bien
0: que
1: sûr,
0: j'ai été,
1: bien sûr,
0: au
1: bien
0: contraire,
1: sûr.
0: Attentive aux enfants de ma famille, et ça a constitué aussi mon métier.
1: Oui, c'est hein. ça, votre expérience, et, effectivement.
0: Mais ça n'empêche pas que j'ai.
1: Vous avez un
0: j'ai
1: point
0: donné
1: de vue.
0: Mon avis.
1: Oui, bien sûr.
0: Oui, puis alors, si vous voulez, je sais que dans les établissements d'enfants, c'est bien aussi qu'il y ait des parents, mais c'est bien aussi qu'il y ait des enfants, des personnes qui ne soient pas parents, parce que ça permet de trouver un équilibre, parce que des fois, quand on est parent, on prend modèle aussi sur ses enfants. Or, chaque enfant est différent. Et chaque parent aussi, d'ailleurs.
1: Hein. Mmh. Bon, on est tous différents, de toute façon. Hein. Tous les êtres humains sont singuliers. Hein. Voilà, effectivement. Hein, en tout cas, merci beaucoup, Agnès, d'être intervenue ce soir sur l'antenne d'Europe 1. Merci beaucoup pour nous donner votre point de vue et nous dire effectivement qu'il faut aussi s'interroger sur le pourquoi mauvaises actions de ces harceleurs, parce qu'effectivement, un enfant ne naît pas naturellement en colère ou méchant ou agressif. Voilà.
0: Donc, c'est sublime, un enfant qui a de la bienveillance.
1: Donc
0: et puis, je voudrais vous dire quelque chose avant de raccrocher, si vous voulez bien.
1: Allez-y, Agnès.
0: Oui, c'est que j'ai accompagné beaucoup de familles ou d'enfants à la justice par rapport à un père, à des parents défaillants, etc. Et puis, ou à des agressions qu'avaient subies des personnes. Donc, il y a les victimes et les agresseurs. Et ce que j'ai pu des fois voir, et souvent, sauf une fois, c'est que les victimes sont, et ça on en parle beaucoup en ce moment, sont pas forcément si bien considérées que ça. Par contre, on essaie toujours, les avocats des agresseurs essaient de minimiser, de trouver des circonstances atténuantes, etc., par rapport aux auteurs d'actes. Et moi, j'ai pu constater que si la sanction n'était pas en rapport avec l'acte, eh ben, les personnes recommençaient pour être punies à la hauteur où elles devaient être punies. Ça, c'est quelque chose que j'ai constaté mille fois.
1: Et ben, c'est très intéressant de le soulever aussi. Si la punition est à la hauteur de la mauvaise action, alors ça porte plus ses fruits que si on minimise.
0: Et ça peut guérir.
1: Voilà. Oui.
0: Voilà.
1: Merci
0: et puis naturellement,
1: beaucoup.
0: Il y a l'accompagnement psycho, etc. Après,
1: ça c'est impératif.
0: Voilà.
1: Merci beaucoup. Et puis aussi, ce qui serait bien, c'est que la justice fasse son boulot.
0: Mais ça va de pair.
1: Exactement.
0: Et de mère.
1: Merci beaucoup, Agnès, d'être intervenue ce soir sur l'antenne d'Europe 1. Merci vous aussi.
0: Merci à Nicolas.
1: Bel été à vous. Au revoir.
0: Oui, vous aussi. Très bel été également.
1: Merci, au revoir.
0: Au revoir.

0: Et oui, on parle d'amour dans la Libre Antenne. Hein. La déclaration d'amour de France Gall ce soir dans votre Libre Antenne sur Europe 1.
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0: Bonsoir Marcel.
2: Bonsoir.
0: Merci d'être avec nous sur l'antenne d'Europe 1, d'avoir composé le 01 80 20 39 21. Je vous écoute.
2: Merci
0: Marcel.
2: À vous. Alors moi je voulais intervenir parce que j'ai entendu différents auditeurs qui sont intervenus effectivement, mais je pense que comme on dit chez moi encore, œil pour œil, dent pour dent. Le harcèlement, moi je l'ai subi quand j'étais à l'école tout petit, donc il y a des années en arrière, ça a toujours existé, le harcèlement scolaire, de goûter ou de...
0: Surtout qu'on n'en parlait pas quand on était plus jeune, c'est surtout ça.
2: Voilà.
0: Aujourd'hui on a la chance de pouvoir en parler, de pouvoir libérer la parole, de pouvoir mettre en place des dispositifs.
2: En parler c'est bien, mais dispositifs, oui, quand on a une justice qui veut bien mettre en faire une priorité, hein. Mais je trouve que le harcèlement, effectivement, faut en parler parce qu'il y a des enfants qui sont fragiles. Moi, je sais que je m'en suis sorti grâce aux arts martiaux, comme je disais, à votre
0: collaborateur,
2: à l'accueil, voilà, c'est ça. C'est de toute façon, vous prenez le plus fort, vous le frappez un bon coup, et puis.
0: Alors attendez, Marcel, vous êtes corse.
2: Oui,
0: tout
2: moi
0: est
2: je suis
0: dit.
2: Corse.
0: Tout est dit. Vous habitez où en Corse? Je suis absolument fan de la Corse. Donc,
2: à Trévi.
0: Oui, oulala, chanceux que vous êtes, hein, Marcel.
2: Oui. Ça, je le conçois. Mmh. Mais moi, ce que je voulais dire, c'est que comparé aux autres, aux enfants qui n'ont pas cette force et psychologique et aide extérieure pour pouvoir intervenir, justement, et les aider dans ce genre de
0: situation.
2: De combat, en fait.
0: Ouais.
2: Parce que c'est réellement un combat, parce que, les parents n'osent pas, parce que de nos jours, malheureusement, on a une justice qui est laxiste, et tout le monde le sait. Et de toute façon, et quand vous parliez tout à l'heure de Gabriel Attal, qui lui, c'est un bon politicien, les élections arrivent, donc voilà, on va mettre en place des choses, de toute façon, à pouvoir agir. Ils agissent tous comme ça. Mais le problème, il n'est pas là. Le problème, c'est que, à l'époque, il n'y avait pas d'association, justement, qui aidait les gens comme ça, et qui les écoutait, déjà pour commencer, et qui prenait leur cas au sérieux. C'était surtout ça. Maintenant, je vous dis, moi, le seul, si je peux me permettre, pas de conseils, mais d'avis à donner aux gens, c'est effectivement de combattre ça. Parce qu'on combat le mal par le mal. Vous voyez,
0: vous répondez à la violence par la violence. C'est ça votre credo.
2: Exactement. Tout à fait. La violence par la violence. Il n'y a que ça de nos jours. C'est la violence par la violence. Parce que quelqu'un qui vous craint, ne va pas, à moins qu'il soit masochiste, il ne va pas remettre le couvert. Vous voyez ce que je veux dire? Donc voilà.
0: Alors Marcel, le problème de la violence, si on répond à la violence par la violence, c'est qu'on ne va pas améliorer la société, vous voyez? À aucun moment. Et ça ne va rien résoudre, hein, parce que ça va devenir de l'anarchie.
2: C'est
0: le pouvoir du plus fort.
2: Oui, mais encore, ce n'est pas l'anarchie. Il n'y a aucune anarchie, les règles sont simples et il n'y a aucun problème, mais vraiment aucun problème. Les femmes peuvent se trimballer, peuvent marcher dans la rue le soir dans les tenues qu'elles ont avec lesquelles elles sont sorties sans qu'il y ait aucun problème. Vous voyez, il n'y a pas d'AK au couteau, il n'y a pas de tout ça. Or, ici en France, c'est un peu l'anarchie à l'heure actuelle des choses. Et si l'enfant qui, au plus jeune âge, peut être traumatisé, n'a pas un adulte, effectivement, qui peut
0: qui
2: se permettre
0: protège.
2: De le protéger, effectivement, on va à l'anarchie. Là, on y va. Et la petite racaille, moi je voudrais, si je peux me permettre, tout en restant poli, bien entendu, à la petite racaille qui se permet, justement parce qu'ils savent qu'ils peuvent agir comme ça, ils savent qu'ils ne risquent rien derrière. Donc, partant de ce principe, effectivement, ils vont continuer. Vous voyez ce que je veux dire? Mais s'ils sont punis à leur juste valeur, réellement punis.
0: Ce serait mieux qu'ils soient punis par des voies légales.
2: Oui,
0: et qu'on n'aille pas faire notre propre loi
2: au
0: coin d'une rue, vous voyez?
2: Mais on va en venir là. On va en venir là, ce qui se passe à l'heure actuelle. Les violences qui se passent dans la rue et tout s'en suit au coin d'une rue, comme vous dites si bien. Il y a des gens qui sont morts comme ça au coin d'une rue. Et qu'est-ce qu'on y fait? Ah, ben oui, ben écoutez... Il y a des gens. La dernière en date, hein, la petite fille qui s'est fait violer. Donc, de fait, on en parle de quoi? on va en parler un moment, ça va occuper l'opinion, et après, basta, il n'y a plus rien.
0: Et vous, d'accord, Marcel, alors pour revenir à vous, donc vous avez fait des arts martiaux, et c'est comme ça que vous avez su vous défendre. Ensuite, vous, oui, leur avez réglé leur compte, ils ont arrêté de vous harceler, mais ils ont harcelé quelqu'un d'autre.
2: Non, ils n'ont pas arrêté à harceler quelqu'un d'autre, parce que moi, je suis plutôt du genre du justicier blanc, donc automatiquement, une seule personne derrière.
0: D'accord. Et vous, ça a duré combien de temps, le harcèlement?
2: Moi, ça a duré. Ça a duré le temps du.
0: De la formation.
2: On va dire.
0: C'est ça?
2: On va dire 6 mois.
0: 6 mois, et pendant ces 6 mois, vous, tout de suite, vous avez eu le réflexe d'aller faire quoi? Du judo, de l'aïkido, de la boxe?
2: Oui, des arts martiaux, tous les arts martiaux. On fait du karaté, en fait.
0: Ah oui. Donc, vous. Alors, comment ça se passait au départ, le harcèlement, et vous aviez quel âge?
2: Ben, le harcèlement, moi je l'avais quand j'étais plus jeune, en fait, au niveau de l'école. C'est-à-dire qu'on commençait à me demander mon goûter, à me piquer mon goûter.
0: Ouais, donc on vous raquettait, ok.
2: Voilà, on me raquettait et j'en parlais à mes parents, bien entendu. Mais on me disait, écoute, il n'y a qu'une seule solution, tu te défends et point barre.
0: Ah voilà. Oui, donc c'est vos parents qui vous ont mis cette idée dans la tête, évidemment. Ne te laisse pas faire,
2: oui,
0: ne sois pas une victime, mon fils. Alors là, donc là, vous décidez d'aller faire du karaté.
2: Oui.
0: Et vous vous y mettez de manière intensive.
2: Exactement. Et le lendemain, quand j'étais en possession, justement, de pouvoir me défendre, je suis arrivé un matin à l'école, j'ai pris le chef de bande. On va appeler un
0: gars. Plié en douze.
2: Voilà, exactement.
0: Ouais.
2: Et depuis, ça a été terminé.
0: Et terminé avec tout le monde.
2: Avec tout le monde, avec tous les harcèlements. Parce que ce qui se passe aussi au niveau du harcèlement à l'heure actuelle, c'est que même si les gens se plaignent, l'union fait la force. Et l'union du côté victime, il n'y a pas. Par contre, l'union du côté des harceleurs, il y a.
0: Oui, mais vous imaginez par exemple que cette bande, comme pour Anaëlle hier, elle en parlait très bien, d'où son association, la création de son association pour défendre d'ailleurs les victimes, ils agissaient en meute. Donc là, imaginez que, voilà, vous pliez peut-être en 12 le leader, mais que le lendemain, ils s'organisent.
2: Oui, c'est ça la crainte.
0: Oui.
2: Mais c'est pour ça qu'il n'y a pas, la racaille de quartier. On va appeler un chat un chat. Hein, ils sont plusieurs et c'est un jeu pour eux. C'est un jeu qui leur permet de pouvoir prendre le pouvoir pour pouvoir être les plus forts en fait quelque part. Mais il y a le nombre fait la force, mais le nombre de l'autre côté, quand vous avez des connaissances, quand les parents s'en mêlent, parce que nous, ça nous était arrivé encore dernièrement, tenez, ben oui, à l'école, et notre petit garçon qui, justement, s'est fait harceler, en fait, pour un règlement de compte, ils se sont mis à 6 ou 7, d'une classe, en plus, des classes supérieures contre lui.
0: Oui. Ils s'en prennent au plus petit, en plus, bonjour, la lâcheté.
2: Voilà, exactement.
0: Oui, effectivement.
2: Exactement. Donc, nous, on est allé voir qui de droit, c'est-à-dire au niveau de l'accueil. Et moi, je suis allé en demandant, voilà, alors il y a ça qui s'est passé comme problème, il y a ça, ça et ça, ça. Voilà. Est-ce que je dois régler le problème, moi, ou est-ce que vous en chargez, vous? Il dit, vous inquiétez pas, monsieur, on va s'en charger, nous. Et effectivement, ils ont convoqué tout le monde, donc tous les garçons qui justement avaient participé à ça, ils ont eu un avertissement. Les parents ont été prévenus et comme bon, c'était une école privée, le problème a été vite résolu.
0: Est-ce que vous, en tant que parent, Marcel, vous avez contacté les autres parents? J'en parlais hier sur l'antenne, c'est pour ça que je vous pose la question à vous aujourd'hui, puisqu'on a la chance d'avoir un parent.
2: Non, on n'a pas contacté les autres parents, mais s'il fallait le faire, on l'aurait fait. Et s'il fallait en plus avoir affaire, parce que bien souvent c'est le cas, des parents qui sont des harceleurs en fait.
0: Oui, hein, oui, c'est à cela que je pensais, évidemment.
2: Voilà.
0: Oui.
2: Des parents qui sont harceleurs, qui viennent se plaindre parce que leur fils aurait été réprimandé ou collé parce que justement il y a eu ça et ça et ça. Moi c'est pas un problème. Il faut s'adresser aux parents pour leur faire comprendre parce qu'ils ne sont pas capables d'éduquer leurs enfants correctement, leur donner une bonne éducation avec des devoirs, des droits et des droits
0: valeurs.
2: Civiques.
0: et des valeurs.
2: Tout simplement. Écoutez, s'il faut leur expliquer avec
0: de manière forte, vous êtes prêt, voilà. Vous êtes prêt à y aller. Vous montez au front, en fait.
2: Ah, mais total. Il y a que comme ça que ça marche. Il y a vraiment que comme ça que ça marche. Vous savez, il y a un maître chien qui faisait la sortie du 93, donc Stanley Basilic, avec les drogués et tout ça. Mm-hmm. Et moi, j'avais un jeune chien à l'époque, et j'étais là, je l'ai regardé faire, et je lui demandais comment il arrivait à résister à ça, en fait. Il me dit, bah, écoutez, le chien, l'humain, c'est comme un chien, en fait. À la base de la chose, bon, d'une manière péjorative.
0: Caricaturale.
2: Mais il m'a dit, votre chien, quand il fait quelque chose de bien, vous le félicitez, il est content, mais quand il fait quelque chose de mal, si vous le réprimandez tout de suite, et qu'il a peur de vous, surtout qu'il vous craint, parce que c'est ça le principal, s'il vous craint, il n'ira pas plus loin. Eh bien, l'être humain, c'est la même chose.
0: Voilà. Alors vous, votre fils, vous l'avez mis aux arts martiaux ?
2: Oui, bien sûr. Bien sûr.
0: Donc vous lui avez dit ce que votre père vous avait dit, défends-toi mon fils ?
2: Non, on a quand même été un peu plus, on va dire
0: pédagogue.
2: Entendu, on a dit voilà, on a dit au professeur, c'est bien simple. Je donne l'autorisation à mon fils de se défendre maintenant. Voilà, c'est tout. S'il reçoit des coups, il enverra des coups. Vous êtes prévenu. Et maintenant, s'il faut affronter les parents derrière, c'est pas un souci non plus. Donc voilà.
0: Alors, vous êtes très suivi. Oui, allez-y.
2: On aura beau dire, on aura peut-être. On va me critiquer, peu importe, qu'en pensera-t-on ou qu'en dira-t-on. Il n'y a que comme ça que ça marche.
0: Mais enfin, c'est la jungle. Là, vous êtes en train de nous parler de la jungle.
2: C'est la jungle. Mais on est où en ce moment ? On vit dans quoi en ce moment ? Rassurez-moi, on vit dans quoi ?
0: Moi, ce qui me rassure, c'est que vous êtes des parents protecteurs. Voilà. Et moi, j'incite tous les parents qui nous écoutent à vraiment écouter attentivement leurs enfants, vraiment, à lire entre les lignes et à monter au créneau contre les profs, contre l'académie parfois, contre les rectorats. En tout cas, ne pas se coucher.
2: Exactement. Voilà. Et nous, on l'a fait, même contre le rectorat. Mmh. On l'a fait. Et ça porte ses fruits. De toute façon, mais il faut avoir... excusez-moi l'expression, les coronesses pour le faire.
0: En tout cas, vous êtes très suivi par la communauté de la Libre Antenne d'Europe, parce qu'on a Anne qui dit Marcel n'a pas tout à fait tort, le problème est que les néfastes ne sont pas punis, la justice ne défend pas les victimes.
2: Non.
0: On a Michel qui dit que vous avez raison, il n'y a pas assez de parents revanchards et pour les enfants, il faut taper dès la première remarque. C'est ce que j'ai fait à la maternelle, nous dit Michel, et j'ai été tranquille après. Arthur nous dit c'est dur à entendre, mais lorsque la communication n'est pas possible, il n'y a que l'escalade de la violence qui peut résoudre les problèmes. Moi, je trouve ça angoissant, personnellement. Mais bon.
2: Angoissant ou pas angoissant,
0: et moi,
2: je ne vois qu'une seule chose, c'est que mon fils est vivant. C'est tout ce que je vois. Vous voyez ce que je veux dire ? Parce que le après, on n'a pas une télécommande pour zapper en disant on revient en arrière. Vous voyez ce que je veux dire ?
0: Oui.
2: Donc, les parents... Moi, la seule chose que j'aurais à dire, c'est que il faut que l'enfant prévienne, effectivement, ses parents.
0: Et que les parents entendent
2: et prennent conscience de la chose.
0: Oui, ça c'est la base et beaucoup de psychoéducation dans les écoles. Vraiment.
2: Exactement.
0: Vraiment, ça c'est important.
2: Ça, comme vous dites, beaucoup de pseudo-éducation dans les écoles, ça c'est... On peut toujours demander ça au Père Noël.
0: Bon, écoutez, le principal, c'est d'y croire. Merci, Marcel. On arrive au Flash Info.
2: Merci à vous.
0: Merci d'avoir pris la peine de nous appeler de Corse et profitez bien de votre été, franchement. Je crois que vous êtes au bon endroit. Merci beaucoup, Marcel. Au revoir. Au revoir.
2: Au revoir.
0: Carillon d'Europe 1. On retrouve Guillaume Lariche pour le Flash Info. Bonsoir Guillaume.
3: Bonsoir Valérie, bonsoir à tous. 49 départements en alerte rouge canicule ce lundi. Déjà historique avec les 35 placés en vigilance maximale ce dimanche. C'est tout bonnement un nouveau record. 14 départements en plus. Attendez-vous à du 38 degrés demain à Paris, 41 à Rennes, même 42 à Bordeaux, voire même quelques degrés de plus en termes de ressenti. La Gironde, justement, où trois personnes de 80 à 95 ans sont décédées aujourd'hui, probablement en raison raison des fortes chaleurs, d'après la préfète du département, Sophie Broca, sur les 35 millions de Français touchés par cette canicule. Près de 4 millions de nos compatriotes ont plus de 75 ans. Cette chaleur frappe aussi les plus jeunes dans les établissements scolaires, dont beaucoup sont inadaptés, vous le savez, pour relayer de la fraîcheur. En tout cas, sur les 60 000 écoles et collèges que compte notre pays, 845 vont être fermés ce lundi. 1800 autres devraient libérer leurs élèves en début d'après-midi. Ce coup de chaud entraîne également des incendies. C'était le cas dans le Cher ce dimanche. 25 hectares de culture ont brûlé. 4 pompiers légèrement blessés. Une cinquantaine de personnes également évacuées. Dans l'affaire Liana, les rapports des inspections générales de la gendarmerie et de la justice vont être rendus publics ce lundi, comme le veut le Premier ministre Sébastien Lecornu. Ces rapports qui viennent confirmer des dysfonctionnements et des erreurs individuelles dans le traitement d'une plainte pour viol sur mineur qui visait Jérôme Barella, survenue en août 2025. Bientôt, une alerte automatique pour repérer une déscolarisation. À partir de la rentrée prochaine, un système automatisé va permettre aux directeurs d'école de signaler aux autorités académiques tout enfant quittant un établissement sans être rescolarisé dans la foulée dans un autre. L'objectif étant d'éviter des drames comme cet enfant séquestré dans une camionnette pendant une année en Alsace et qui a pu être libéré début avril. À peine commencé que les discussions entre Iraniens et Américains ont tourné court en Suisse. La délégation iranienne a quitté l'hôtel où a démarré aujourd'hui les négociations pour trouver une paix durable au Moyen-Orient. D'après un média d'État iranien, les pourparlers sont entrés dans une phase difficile après seulement 80 minutes de discussion suite à la publication d'un message du président des États-Unis. Message de jugé insultant par les Iraniens. Donald Trump demande à Téhéran d'empêcher ses alliés de causer des problèmes au Liban sous peine de reprendre les frappes américaines sur l'Iran. Les fans de tennis vont retrouver Serena Williams à Wimbledon. L'américaine de 44 ans a été invitée par les organisateurs. Le tournoi londonien de la petite balle jaune démarre le lundi 29 juin. Et puis enfin au Mondial de foot, la France va affronter l'Irak demain, ce lundi soir à Philadelphie. Ce sera à partir de 23h heure française. L'occasion pour Kylian Mbappé de franchir le cap des 100 sélections en équipe de France. Et si l'aventure marche bien au Mondial pour la France, on croise les doigts, peut-être même la possibilité de dépasser les 103 sélections de son coach Didier Deschamps quand il portait le maillot des Bleus comme milieu de terrain. La belle époque de la Coupe du Monde 1998 notamment.
0: Oui, j'avais fait un documentaire à l'époque.
3: Ah.
0: Un documentaire sur la Coupe du Monde.
3: Est-ce qu'on peut le retrouver peut-être sur les plateformes?
0: Ah bah, je pense, c'était pour TV5 à l'époque.
3: Un titre?
0: Et je faisais je me souviens, j'en ai fait pas mal. C'était il y a longtemps. Mais je me souviens de la chanson de la Coupe du Monde qui me donne tout le temps la pêche.
3: Est-ce que vous vous souvenez de ce que vous faisiez, vous, le soir de la Coupe du Monde? Vous l'avez fêté, vous l'avez célébré?
0: Ah bah oui, bah non, mais toute la France était en liesse, on était heureux, on était vivants, dans le bon sens du terme.
3: Ah, c'était tout le monde les uns contre les autres, les uns avec les autres.
0: Avec les autres, exactement.
3: Ça a duré longtemps.
0: Extraordinaire. Et ça continue de nous habiter quand même, ce souvenir.
3: C'est vrai qu'il y avait une chanson qui nous a fait tous chanter, qui nous a bien unis. Gloria Gaynor, je vous propose de l'écouter tout de suite sur Europe 1.
0: Comme d'habitude, les synchronicités.
3: On peut faire la aussi.
0: On va danser comme hier.
3: Bonne soirée avec nous sur Europe 1, minuit 4.

0: Oui, on va survivre. Hein.
1: La première étoile de l'équipe de France de football. Et 1998, et Didier Deschamps, donc 103 sélections sous le maillot des Bleus. Et Kylian Mbappé qui va faire sa 100e sélection sous le maillot des Bleus demain.
0: Voilà. Quelle carrière,
1: on lui souhaite le même succès. Il a déjà eu une étoile lui aussi. Déjà deux, peut-être la troisième cette année.
0: Et ben on va croiser les doigts en tout cas. C'est quoi le programme? Vous allez aller danser, vous?
1: Oui, une nuit pleine d'étoiles, moi aussi. Cette nuit.
0: Oui, bah, c'est la fête de la musique. Voilà. Il est que minuit 7. Vous n'allez pas aller vous coucher comme les poules.
1: Je vous avais demandé tout à l'heure à 22h30, quand on a passé l'antenne, si effectivement dehors les micros crachaient un petit peu du son ou si les guitares.
0: Non, mais nous, dans notre coin, pas
1: mais
0: du
1: nous,
0: tout.
1: C'est calme.
0: Nous, c'est très, très calme. Dans le 15e, Rue des Cévennes, c'est très calme. Voilà. Mais vous allez
1: vadrouiller. Je vais prendre la voiture, là, je vais essayer de.
0: Non, mais je plaisante pas. Vous allez dans un petit bal comme ça, parisien, quelque part, une petite chorale, quelque chose.
1: Je vous ferai un débrief, je vous promets.
0: Ah, vous me promettez. Bon, on ne sait pas quand, parce qu'on ne sait pas quand vous allez revenir vraiment. Bon,
1: c'est
0: dans pas très longtemps, ça va être au mois de juillet.
1: Exactement.
0: Vous êtes là tous les étés et on est très heureux que vous soyez là tous les étés.
1: Avec grand plaisir. À très bientôt, Valérie.
0: À très bientôt, prenez soin de vous.
1: Merci.
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0: 01 80 20 39 21, c'est le numéro non surtaxé de notre standard. 739 21, précédé du menu 75 centimes plus coût du SMS, c'est le numéro de téléphone pour que vous nous laissiez vos réactions à ce que vous entendez à l'antenne. libreantenne@europe1.fr, c'est notre adresse mail, bien sûr, si vous souhaitez nous joindre. Je souris dans ma voix parce que je vois Guillaume Lariche qui est en train de danser en régie, en fait. Voilà, donc il a quitté l'antenne pour faire la fête de la musique en régie avec Julien et Nicolas. Donc ça me fait sourire et je partage évidemment mon sourire avec vous, chers amis. Bonsoir Hélène.
3: Bonsoir Valérie.
0: Merci d'être avec nous sur l'antenne d'Europe.
3: Ah, c'est gentil à vous.
0: Alors,
3: vous êtes merveilleux.
0: Oh, merci. Quel est le sujet que vous souhaitez aborder ce soir, Hélène?
3: Alors, je voulais vous parler de ma fille.
0: Oui.
3: Je ne sais pas si vous vous en souvenez.
0: Alors, je veux bien que vous recontextualisiez un tout petit peu votre histoire pour les auditeurs qui ne sont pas au courant. Et moi, tout de suite comme ça, je ne sais pas non plus.
3: Vous ne vous en souvenez pas. Vous écoutez plein de
0: peut-être que ça va revenir. Peut-être que ça va revenir.
3: Ah, peut-être.
0: Alors, dites-nous tout.
3: Alors, moi, j'étais SDF pendant 6-7 ans.
0: Oui.
3: Voilà, j'ai perdu ma fille, enfin j'ai perdu, attention, j'ai perdu la garde de ma fille.
0: Oui.
3: Et donc là, j'ai eu un rendez-vous avec son éducatrice et la psychologue. Mm-hmm. Et là, j'ai un rendez-vous le 7 juillet pour la retrouver, faire mes cadeaux.
0: Ah, mais c'est une très bonne nouvelle que vous nous apportez ce soir sur l'antenne d'Europe 1.
3: Ben oui, bien sûr.
0: Ah, mais c'est le soir des bonnes nouvelles, parce qu'on a Jacqueline qui voulait nous parler de ses années bonheur. Et vous nous dites que vous allez
3: c'est
0: revoir...
3: C'est mon année bonheur, alors.
0: Ah, mais voilà. Alors, quel âge a votre fille?
3: Alors, elle va avoir 17 ans le 2 octobre.
0: Et elle est placée en famille d'accueil, c'est ça? Ou en foyer?
3: Non, elle est à l'ASE.
0: À l'ASE, oui, l'aide sociale à l'enfance. Depuis combien de temps, Hélène?
3: Moi, écoutez, quand je l'ai quittée, je l'ai perdue.
0: Ah ben oui, d'une certaine manière, vous l'avez perdue. Hein, parce que quand ça se sent belle, c'est un peu compliqué.
3: Ça fait 10 ans.
0: 10 ans. Et pendant ces 10 ans, vous la voyez quand même en milieu médiatisé ou pas du tout?
3: Pas du tout. Parce que le juge n'était pas d'accord avec nous. Bon, c'est difficile à vous expliquer.
0: Et là, elle sait qu'elle va vous revoir le 7 juillet, votre fille?
3: Le 7 juillet, je ne sais pas, mais c'est prochainement, en tout cas.
0: Donc, ça fait combien de temps que vous ne l'avez pas vue?
3: 10 ans.
0: 10 ans que vous n'avez pas vu votre fille, et là, vous la revoyez dans 15 jours.
3: Et on est fusionnel. Hein.
0: Parce que vous échangez. Quand vous dites
3: elle croyait que j'étais morte. C'est ce que m'a dit la psychologue, elle croyait que j'étais morte.
0: Mais comment ça? Parce que l'ASE, ils lui ont fait croire que vous n'étiez plus de ce monde?
3: Ah bah oui. L'ASE m'a dit concrètement, véridiquement, c'était en 2025, m'a dit de toute façon, j'ai eu une dame très très méchante. Hein. Enfin pour moi, hein. Bah, de toute façon, pour votre fille, elle a plus de mère, elle a plus de père.
0: Mais quelle horreur. Quelle horreur.
3: Mais c'est indéniable. Moi, je trouve ça dégueulasse.
0: Oui.
3: Excusez-moi de vous parler.
0: Quelle malveillance, franchement. Quel manque de psychologie.
3: Carrément, oui.
0: Donc, votre fille pensait que vous n'étiez plus de ce monde. C'est peut-être pas dans ce sens-là qu'elle l'a dit, mais bon, en attendant, voilà. Quand vous dites on est fusionnel, c'est-à-dire vous avez quand même eu à un moment donné, vous avez eu des échanges quand même, par carte postale, par lettre.
3: Avec ma fille, avec elle, c'est pareil. Hein. Elle a été fusionnée avec moi. À l'époque, c'était pas très, très... Bon, je fumais, je buvais, mais par contre, elle sait faire tout ce qu'elle voulait, quoi, en fait.
0: Ah, oui, il y avait quand même des raisons, Hélène, de la protéger.
3: Ah oui, oui, bien sûr, mais moi, je n'ai jamais fait de mal. Donc, par contre, pour l'école, heureusement, j'avais un ami, Saïd, qui l'emmenait à l'école, parce que des fois, elle se couchait tard, je laissais ma tablette.
0: Oui, vous étiez... Aujourd'hui, avec le recul, alors là, pour le coup, l'aide sociale à l'enfance a un peu fait son boulot. Ils l'ont un peu protégée, quand même, puisque vous étiez une maman en perdition.
3: Heureusement.
0: Alors, dans quel état d'esprit vous êtes, avant de la revoir, 10 ans plus tard, dans 15 jours?
3: C'est elle qui choisira si elle veut me revoir ou pas.
0: D'accord.
3: Mais je pense qu'elle voudra m'en revoir. J'ai été, 15 dizaines de jours à la ZE, enfin, c'est pas la ZE, c'est avec la psychologue et son éducatrice. Je lui ai apporté une radio rétro, des carnets de dessin, des feutres. Bon, j'ai fait ce que j'ai pu.
0: Vous êtes toujours avec son papa?
3: Ah non, pas du tout. D'accord. Son papa est marié.
0: D'accord.
3: C'est pour ça qu'il n'a pas voulu la reconnaître.
0: Ah, d'accord. Donc, elle ne connaît pas son père.
3: Oh! Elle est intelligente, ma fille. Elle connaît bien son père, non?
0: Non, mais je veux dire, est-ce qu'elle l'a revu, elle, au cours de ces dernières années? D'accord.
3: Je pense pas.
0: Donc, comment se porte votre cœur de maman?
3: Moi, je suis heureuse de rentamer
0: des liens.
3: Des liens, oui. Bien sûr, elle me croyait morte.
0: Est-ce que vous êtes sortie des addictions? Est-ce que vous êtes sortie de cet état un peu douloureux pour vous?
3: Oui, bien sûr. J'en suis sortie, oui.
0: Et aujourd'hui, c'est quoi votre vie?
3: Ma vie, je suis en pension de famille.
0: Oui.
3: Je suis avec deux amis actuellement qui sont chez moi, avec la pension de famille à Vierzon. Et puis, c'est des gens merveilleux. Bon, qui ont leur caractère. Il y en a certains qui ont leur caractère. Mais moi, je vais reprendre un appartement à Vierzon.
0: Vous travaillez, Hélène?
3: Non, je suis MDPH.
0: Ah, d'accord. Et vous allez prendre quoi? Un studio, un petit 2 pièces pour pouvoir recevoir votre fille?
3: Un 2 pièces, oui, un T2.
0: Parce que dans une année, elle va pouvoir choisir d'elle-même, elle sortira du système et elle pourra choisir de se rapprocher de vous. Hein.
3: De toute façon, moi, je l'adore et elle m'adore aussi. Hein. Faut pas déconner.
0: Est-ce que vous surinvestissez cette rencontre? Parce que quand vous me dites que vous l'adoriez, oui, ça, vous savez ce que vous vivez à l'intérieur de vous, mais vous savez pas comment elle va se comporter avec vous.
3: Non, le problème, c'est qu'on lui a dit que j'étais morte, quoi. Enfin, je sais pas qui c'est qui lui a dit ça.
0: Les éducateurs, ils ont fait le nécessaire depuis. Ils vous ont peut-être réhabilité, etc.
3: Je ne parlerai pas d'un certain nom que je n'aime pas, j'en ai parlé. Quand j'ai vu la psychologue et son éducatrice, j'ai parlé d'un certain éducateur qui était complètement...
0: Oui, qu'on va évidemment pas citer sur l'antenne d'Europe 1, oui.
3: Apparemment, il est reconnu.
0: D'accord. Et il est toujours en activité, bien sûr.
3: Ah bah ça, j'en sais rien.
0: Ah, d'accord.
3: Rien du tout.
0: En tout cas, tout ça pour vous dire quoi ? Ne surinvestissez pas avant de la rencontrer sa réaction. Hein, il se peut.
3: Ah, mais non, mais moi, j'ai dit à la psychologue, j'ai dit à son éducatrice, elle a dit là, vous avez un bon point. Si elle ne veut pas me revoir, elle ne me revoit pas. C'est son choix.
0: Oui, et il ne faudra pas lui en vouloir. Voilà.
3: Ah, bah non. Mais de toute façon, je sais qu'elle voudra me revoir. Ça, c'est sûr.
0: Vous avez plein de souvenirs d'elle jusqu'à l'âge de 7 ans, bien sûr.
3: 7 ans et demi, oui.
0: Ouais. Vous avez plein de photos d'elle dans votre chambre ?
3: Bah, malheureusement, non. Malheureusement, on m'a volé tout ce que j'avais.
0: Quand vous étiez à la rue ?
3: Non, même avant. On m'a volé mon ordinateur, on m'a volé mes photos. Donc j'aime pas trop parler de ça.
0: Ouais. Bah tout va être à recréer.
3: Ah bah oui.
0: Tout simplement.
3: Pour elle.
0: Oui.
3: Pour ma petite fille.
0: Oui.
3: Devenue. Elle a sa grand-mère encore.
0: Votre maman à vous ? Votre maman à vous ?
3: Oui. Oui.
0: Et est-ce que votre maman vous aide, vous donne des coups de main, est à vos côtés ?
3: Non, elle n'est pas, elle a un peu Alzheimer, donc.
0: Et quand vous avez été à la rue comme ça pendant toutes ces années, est-ce que votre mère vous a tendu la main ?
3: Pas toujours. Pas toujours. Mais à l'époque, elle était... Bon, je ne veux pas en parler parce qu'à l'époque, elle n'était pas toujours sympa. Mais maintenant, elle va bien. Elle n'est pas demain sur Yèvre. Et c'est une personne, c'est ma maman, elle est gentille comme tout.
0: Donc votre fille va retrouver une mère et une grand-mère.
3: Voilà.
0: Oui.
3: Et sa sœur aussi, sa tante.
0: Votre sœur à vous ?
3: Oui.
0: Vous êtes proche de votre sœur ?
3: Oui, je suis très proche de ma sœur, mais elle me fait la tête.
0: Ah.
3: Mais bon, oui. C'est normal, elle s'en est occupée et puis elle a des problèmes personnels, j'imagine. Et donc voilà, moi, je ne veux pas lui jeter la pierre.
0: Vous avez raison. En tous les cas, je vous souhaite plein de moments de bonheur, de retrouvailles avec votre fille.
3: Je remercie, Valérie.
0: C'est dans 15 jours, vous devez compter les jours et les heures, hein ?
3: Ouais. Ah oui, je vais écrire une lettre. La Sophie, la responsable d'Imanis m'a dit tu devrais écrire une lettre pour ta fille. Oui. Alors même si elle sera lue, parce qu'elle n'a pas compris pourquoi. Soi-disant, on m'a dit que j'avais abandonné. C'était pas ça. C'était tellement difficile. J'ai eu un juge qui m'a jugée. Donc je vais l'avoir une heure. Le samedi.
0: En milieu médiatisé, milieu sécurisé.
3: Voilà. Alors là, dès que j'arrivais, c'était l'euphorie. Et après, c'était la crise. Enfin, à pleurer moi aussi. Je dis j'arrête. Je ne veux pas la faire souffrir.
0: Vous allez lui expliquer tout ça, de vive voix. C'est une jolie idée, la lettre. Hein
3: oui. Oui.
0: C'est une jolie idée.
3: Ça, c'est ma responsable d'Imanis, Sophie, et je la remercie encore.
0: Et Hélène, s'il vous plaît, rappelez-nous pour nous dire s'est passé. Rappelez-nous pour nous dire comment s'est passée cette rencontre. On est là tout le mois de juillet. Enfin, on est là tout l'été d'ailleurs, ce sera Sana sans doute, et moi aussi beaucoup.
3: Ah, Sana !
0: Alors, s'il vous plaît, rappelez-nous pour nous dire comment ça s'est passé.
3: Et après le 7 juillet.
0: Oui, évidemment. C'est pour ça que je vous dis ça. Je serai fidèle au poste.
3: D'accord. Merci,
0: Et je vous embrasse très fort. Merci, Hélène.
3: Merci beaucoup.
0: Au revoir.
3: Bonne soirée à vous.
0: Merci, au revoir.
3: Merci, au revoir.

0: Alex Warren, Fever Dream, ce soir dans votre libre antenne, c'est sur Europe 1.
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0: Bonsoir Marie-Hélène.
2: Bonsoir Valérie. Je suis contente de vous voir, comme beaucoup de personnes.
0: Ah bah avec plaisir.
2: Mais je ne viens pas tellement me confier à vous, je viens surtout vous envoyer des compliments et des fleurs.
0: Oh.
2: C'est par rapport aux intervenants d'hier, il y a deux personnes, deux messieurs. Alors il y a Jean-Pierre, l'histoire de son talon d'Achille,
0: mais
2: vous voyez qui je veux dire.
0: Mais bien sûr, qui est parti faire son séminaire sur le veuvage à Saint-Jean-de-Luz.
2: Oui. C'est-à-dire qu'il a une tranquillité si douce, de l'humour. Et puis le petit mot de sa dame qui est partie, qui lui a dit que le bonheur c'est simple comme un coup de fil.
0: Et oui, c'est tellement
2: mignon. Là là, ça me donne beaucoup d'émotions parce que moi j'ai jamais eu de coup de fil de bonheur.
0: Bon.
2: Et puis l'autre personne c'est Jeff. Je pense qu'il est parisien.
0: Oui, il est parisien, Jeff, tout à fait.
2: Oui.
0: Qui nous a fait voyager en philosophie et en théologie.
2: Oui, c'est exact. Il m'a fait sursauter à bien des passage de son discours, parce que moi aussi j'ai beaucoup lu, en fait les livres m'intéressent beaucoup, j'ai fait le tour un peu, il a cité des auteurs qui vous ont frappé, qui résonnent encore à mes oreilles, et j'ai bien aimé son beau mot aussi, il a dit qu'il est, et vous avez rajouté aussi que nous étions des personnes éthérées, prompte pour être enterré, a-t-il dit. En effet, comme bien des 4 millions de personnes qui sont en France, je fais partie du lot, plus de 70 ans. J'en dirai pas plus. Et comme lui, je me sens... j'ai retenu ça aussi parce que c'est exactement ce que je pense. Je ne suis plus dans le coup, j'ai pris un coup de vieux, puis j'ai plus rien à dire. En fait, je suis un peu... Non, pas une morte vivante, non, mais...
0: Une aquaboniste, comme dirait Gainsbourg.
2: Je crois que toute ma vie, j'ai été un peu à l'écart.
0: Ah, vous êtes singulière.
2: Oui, certainement, mais je dois avoir un défaut intérieur aussi.
0: Mais singulière comment, Marie-Hélène ? Non, mais je trouve qu'aujourd'hui, vous savez, j'ai envie que là aussi ça change de camp, parce qu'on parlait du harcèlement tout à l'heure, donc je réutilise la formule.
2: Oui, en effet.
0: Aujourd'hui, il y a tellement de neuroatypiques que finalement, on ne sait plus trop où est la norme. Donc, avoir des particularités, même si on se sent un petit peu étranger à ce monde, mais qui ne se sentirait pas étranger à ce monde aujourd'hui, c'est même plutôt sain, j'ai envie de dire, eh bien, c'est peut-être ces particularités, ce sont peut-être des facultés.
2: C'est-à-dire que je souffre d'un gros défaut de timidité, je n'ai pas d'élan envers les autres. Je reste
0: dans votre coin,
2: sur ma réserve. Peut-être que je refroidis les gens, enfin, je ne sais pas.
0: Vous avez pourtant un capital sympathie, là, Marie-Hélène, quand je vous écoute.
2: Oui. Qu'en dites-vous ?
0: Un capital sympathie.
2: Ah oui, j'ai dû l'avoir, mais là, je suis en perte de vitesse. C'est un peu le chaos intérieur, exactement comme disait Jeff. Hier soir encore. Et puis c'est très difficile aussi de passer après le long discours passionnant de Jacqueline tout à l'heure.
0: Ah oui, sur ses années bonheur.
2: Cette petite dame qui vit dans le Morvan, je crois,
0: dans le Morvan. Mais dites-moi, Marie-Hélène, pour revenir à vous, pourquoi tout de suite, maintenant, dans cette période, un chaos intérieur ? Qu'est-ce qui est à la base de ce chaos intérieur ?
2: C'est un peu l'heure du bilan. Hein. J'appelle ça mon endettement existentiel.
0: Oh, c'est joli.
2: Enfin,
0: alors là,
2: mais ça vient de mes lectures.
0: Ah, parce qu'entre Jess et vous, là, il a eu une très belle phrase, je crois. Il a dit Je me rassemble pour me ressembler.
2: Ah,
0: j'ai adoré.
2: Ça m'a fait penser à l'évangile d'Ève. Un de ces jours, il faudra que je vous le communique.
0: Hein. Avec plaisir.
2: L'évangile d'Ève, ça c'est un peu... On s'approche de la gnose, là.
0: Donc,
2: mais il y a eu des mots comme sublimés.
0: Donc Marie-Hélène, on va parler de vous. Votre endettement intérieur. Alors, c'est parce que vous êtes dans une dizaine, 70 ans ?
2: Oui, d'une part. Un peu plus, même. Je suis née en 1950, alors le compte est vite fait. Alors, mais...
0: qu'est-ce qui a créé là, ou qu'est-ce qui a creusé peut-être ce chaos intérieur pour vous actuellement, ou il y a quelques années peut-être.
2: Je tourne les pages du livre de ma vie, comme on dit. Hein.
0: Et
2: je suis pas toujours très fière non plus. Mais les plus belles années, je crois que c'était jusqu'à mes 10 ans. Hein. Après, je suis partie en pension.

0: moment donné.
1: Oui, oui, bien sûr, on veut ça. Je l'entends de tous les côtés, enfin de tous les côtés, non, mais aussi bien dans vos conversations, je vous suis, hein. Les allers-retours entre les personnes qui se livrent un peu, les réponses que vous leur faites, et tout par ailleurs, ce que j'entends comme témoignage. Non, tout ça, je prends de la graine, hein. Mais c'est difficile de dire, allez, hop, c'est pas un claquement de doigts.
0: Ah bah non, mais là, vous avez 70 ans. C'est pas un claquement de doigts.
1: Ouais.
0: Vous voyez, je vous bouscule un petit peu, hein, mais c'est pour dire qu'à un moment donné, mais je vous le dis à vous, je me le dis à moi, c'est-à-dire qu'à un moment donné, on peut pas rester coincé dans le passé. On peut pas, c'est se punir, c'est s'auto-punir.
1: Oui, je sais bien, je me flagelle beaucoup, oui, mais je pense que ma mère m'a coupé un peu les ailes, elle était assez froide, plutôt cérébrale et... s'intéressait pas à ses filles. Il faut dire qu'elle en avait trois autres derrière, des trois petits gars. Enfin, j'ai pas vu ma fratrie grandir, j'ai pas grandi avec elle. C'est la pension, ça m'a... Où je n'ai rien appris, d'ailleurs. J'ai fait mes universités beaucoup plus tard, hein, passé 30 ans où je me suis remise à lire. Et là, ça a été...
0: Une
1: espèce de passion où j'ai pris des notes, où je lisais beaucoup.
0: Et ça a été quoi, votre métier?
1: Mon métier, oh ben j'ai fait beaucoup de trucs pour des jobs par-ci par-là pour le fric, hein,
0: job
1: pour
0: alimentaire.
1: Mes deux enfants.
0: Oui. Hein? Alors job alimentaire. Est-ce que vous êtes proche de vos enfants?
1: Est-ce que
0: vous êtes proche de vos enfants, Marie-Hélène?
1: Ben, c'est-à-dire qu'il y en a un qui a disparu, c'est pour ça aussi, et l'autre est à Paris, il est loin. Enfin, je le vois pas trop.
0: Vous êtes dans quel coin de France?
1: Dans le sud. Mais il y a toujours eu des kilomètres, que ce soit avec ma propre famille. Non, je dois être vraiment à part. J'ai pas su.
0: Mais pourquoi vous prenez la responsabilité de tout? Pourquoi vous vous sentez coupable de tout?
1: Oh, bah, c'est les aléas de la vie. Oui, je sais que je peux avoir des circonstances atténuantes, c'est certain.
0: Bah oui.
1: Mais,
0: il semble.
1: J'ai pas su tenir les rênes vraiment.
0: Mais il n'est pas trop tard, hein?
1: Ouais.
0: Ben non, il n'est pas trop tard.
1: Oui, je sais que mon gros problème, c'est cette solitude maintenant. Et très difficile pour moi de rentrer quelque part. J'ai beau faire le tour, très difficile, très difficile.
0: Vous devenez agoraphobe?
1: Ben, il y a ça, je ne le dis pas, mais oui, la foule.
0: La vous foule. Fait peur.
1: En fait, il y a un peu beaucoup de choses qui me font peur. En fait, je me vois arriver aussi au bout du bout. Enfin, au bout du bout, je n'y suis pas encore, mais c'est atroce. C'est pas un naufrage encore, mais j'anticipe trop.
0: Oui.
1: Et ben c'est un peu effrayant.
0: C'est une anxiété d'anticipation, peut-être, au lieu d'être au présent.
1: Ouais.
0: Mais par exemple, vous, Marie-Hélène, vous aimez les mots, vous l'avez dit, et vous aimez les livres.
1: Ouais.
0: C'est pourquoi vous rebondissez ce soir sur le témoignage de Jess d'hier. Pourquoi ne pas participer à un club de lecture, par exemple?
1: Oh là là, j'y ai goûté, hein. Non, c'est trop léger, trop vague, trop peu. Puis d'abord, je n'aime pas entendre parler de ce que les autres lisent. Enfin, je veux dire... Je choisis mes livres et je n'aime pas en discuter avec...
0: Vous n'aimez pas partager.
1: C'est-à-dire que j'ai tellement pris de notes que je pourrais presque dire que mon livre est achevé, mais qu'il me reste à l'écrire. Or, je ne suis pas du tout digitale, j'ai horreur du numérique, je ne sais plus taper sur une machine, j'ai un ordinateur, mais je ne m'en occupe pas, je ne vais pas sur les réseaux sociaux parce que... Ce serait m'éparpiller, qu'est-ce que je vais aller faire à l'autre bout du monde, parler avec un japonais ou... Enfin, vous voyez, oui, je suis un peu sectaire. Et pourtant, j'aime les visages, j'aime les gens...
0: Du quotidien?
1: Hein? Oui, mais... Comment dire? En ce moment, non, c'est le chaos, et puis je rase plutôt les murs qu'autre chose. Quand je ne peux pas sortir. En fait, c'est vous qui rentrez dans mon salon, vous et les auditeurs. C'est pour ça que.
0: Ah, ben ça, c'est la magie.
1: C'est la magie
0: de la radio.
1: Je vous attends.
0: Et oui, c'est la magie de la radio.

0: c'est qu'on rentre dans les foyers à des heures fixes.
1: Oui.
0: Et oui, avec les voix, et les voix ont tellement plus d'importance. Moi, je déplore le fait qu'aujourd'hui, on soit filmé. Ça, je trouve que ça enlève de la magie, même si on peut choisir d'être entendu uniquement sur les ondes.
1: C'est très juste, oui. Je ne vous connais pas depuis très longtemps, ça fait peut-être 2 ans que je me branche, tout à fait par hasard. Mais je suis devenue accro.
0: Ah bah écoutez...
1: Parce que ça me fait du bien.
0: Tant mieux.
1: Je rencontre des gens, en fait.
0: Oui. Mais ce qui serait bien, c'est d'oser les rencontrer aussi en présentiel, un petit peu.
1: Ça, ce serait bien. Oui, mais comment faire ?
0: Alors, par exemple, moi, vous savez, j'aime bien trouver des solutions. Vous le savez, puisque vous êtes une fidèle de l'émission. Et si ce n'est pas moi qui les trouve, je sollicite toujours la communauté de la Libre Antenne. Vous m'avez dit à l'instant, de manière très poétique d'ailleurs, que vous avez pris tellement de notes dans votre vie que votre livre est déjà achevé, sauf qu'il n'est pas écrit. Peut-être que vous pourriez essayer de rencontrer quelqu'un qui pourrait se mettre à votre service et écrire le livre de votre vie. Si par exemple ce soir quelqu'un se manifestait pour sur l'antenne au 739-21 75 centimes plus coût du SMS et proposer ses services pour rédiger l'histoire de votre vie. Est-ce que ça vous ferait plaisir?
1: C'est pas l'histoire de ma vie. C'est toutes les notes que j'ai prises sur 30 ans de notes et les réductions de notes comme on réchigne à réduire, comme disait Beckett. Mais j'ai plein de dossiers sur les religions, sur Dieu, le sens de la vie. En fait, c'est très poussé. C'est de la philosophie et métaphysique en même temps.
0: Mais peut-être que vous pourriez... Peut-être que vous pourriez rentrer en contact, s'il est d'accord, je ne sais pas. Et s'il nous écoute ce soir, Jess, peut-être qu'on pourrait donner votre contact à Jess et vous pourriez rentrer en contact. Quand on trouve des gens de lettres, avec lesquels on peut parler la même langue, et rajouter du merveilleux dans sa vie, pourquoi est-ce qu'on se priverait, dites-moi?
1: Parce qu'en fait, exactement le mot... me vient, je cherche des interlocuteurs à un certain niveau, puisque j'ai fréquenté des érudits, mais tous mes amis sont dans les livres et tous sont morts depuis belle lurette, depuis l'Antiquité, même avant.
0: Alors, moi je suis favorable à cela, évidemment, c'est tellement nourrissant, y a plein de nourriture, et c'en est une. En revanche, c'est important d'être en prise avec la réalité, Marie-Hélène.
1: Mais je le suis aussi. Moi, elle est un peu triste honnête pour moi, ma réalité. Je sais que je vais aller sur Paris bientôt voir mon fils, mais...
0: Comment ça se passe quand vous êtes chez votre fils avec les enfants?
1: Bien, mais on n'a pas trop l'habitude de se fréquenter, si, 3-4 fois par an.
0: Oui, c'est
1: pas comme s'il était à côté, à 100 km de là.
0: Il n'y a pas d'amis.
1: Toujours des distances.
0: Vous n'avez pas d'amis?
1: Des connaissances, mais sans plus. Non, d'amis, je n'en ai jamais. Si, toute petite, oui, j'en ai eu une sur laquelle j'avais placé. Vraiment, elle avait tout ce que je n'avais pas. Enfin, je veux dire, je la trouvais trop belle. Mais elle ne se souciait pas de moi autant que moi, je la regardais. Mais ça, c'est du souvenir d'enfance. Puis après, la pension m'a séparée. La pension, elle a éteint les lumières. Je ne sais plus où sont mes petites vertus.
0: Voilà, et moi, je crois qu'il y a une partie de vous qui est toujours dans cette pension, en fait.
1: Oh, pouf! Non, avant, vous voulez dire avant. La pension, oui, bien sûr, j'en ai des souvenirs.
0: Vous m'avez bien entendu. J'ai dit, je crois qu'il y a des parties de vous qui sont encore dans cette pension. Et que ces parties de vous, il faut les récupérer, les réintégrer. Même, et il n'y a pas d'âge pour cela, Marielle. J'entends que vous soyez fatiguée, et que vous soyez un peu résignée et un petit peu lasse, et donc un petit peu triste.
1: Oui, je sais bien. C'est les années à venir devant là qui sont foudroyantes de lucidité, voilà. Bon, pour l'instant, je suis en bonne santé, ça va.
0: Hein. Ah bah, c'est important, hein, quand même.
1: Ouais.
0: C'est important. Ouais. Peut-être devriez-vous faire la liste des choses bien que vous avez dans votre vie.
1: Ah oui, l'histoire de la feuille qu'on partage en deux.
0: Bah, par exemple, oui. Par exemple.
1: Oui, je sais. Je sais, toutes les ficelles, tout ça, oui.
0: Et non, vous ne voulez pas. C'est la posture du non. Non, vous ne voulez pas.
1: Si, oui, non, je sais tout ça. Mais.
0: Mais vous n'avez plus envie.
1: Oui, c'est ça, un peu. Je suis un peu éteinte, encore
0: oui,
1: une fois.
0: Oui, oui.
1: Mais. Je vais essayer de me rebrancher sur mes notes, là, dans mes petits dossiers.
0: Vous savez, on a Christiane très souvent qui écoute la Libre Antenne le soir, qui est fan de ses chats, et je la comprends tellement, qui dirait mais prenez un petit chat. Vous voulez pas prendre un animal de compagnie ?
1: Ah oui, on me l'a suggéré.
0: Ben oui.
1: Oui, un chien, un chat. Oui, mais oui. Ça ne remplace pas le fiston disparu. Hein. Mais comme je bouge un peu sur Paris, je ne sais pas comment je pourrais faire une bête à domicile.
0: Alors, il y a deux choses. Peut-être que vous pouvez en parler à votre fils, parce que les petits-enfants seraient peut-être ravis d'avoir un petit chat une fois de temps en temps. Donc, vous pourriez déjà en parler avec votre fils. Et puis, la deuxième solution... Si ça embête tout le monde dans la famille, vous prenez un cat-sitter. Hein. Vous prenez un baby-sitter de chat.
1: Oui, bien sûr, il y a ce genre de solution. Oui, bien sûr.
0: Pourquoi
1: bien
0: je vous parle d'un animal ? Parce que c'est de l'amour. C'est de l'amour.
1: Eh oui, je sais, j'entends beaucoup parler d'animaux. Tout à l'heure, chez Jacqueline, il y avait un chat.
0: Oui, on l'entendait miauler.
1: Et vous parlez beaucoup de chats. Oui, je sais. Tout le monde aime les chats dans ma famille.
0: Eh bien alors ? Pourquoi je vous dis ça aussi ? Parce qu'il faut bouger un petit élément, Marie-Hélène. Il faut bouger une petite chose. Il faut bouger une petite chose de votre vie. Pas une grande chose, pas une révolution. Une petite chose de votre vie. Alors, le club de lecture, vous ne voulez pas. Alors que vous aimez les mots et que vous avez beaucoup de choses à retransmettre, à partager.
1: Oui.
0: Aller peut-être à des conférences. Je ne sais pas dans quelle ville vous êtes.
1: J'ai songé. Il faut que je me renseigne. Oui, il y a bien un endroit de philosophie, de métaphysique, je ne sais quoi, là.
0: Vous pouvez nous dire dans quelle ville vous êtes ou pas ? Ou la région, la zone ? Non, vous préférez pas.
1: Oui, en bas, dans le sud, là.
0: Oui, en bas, dans le sud, mais le sud, ça peut être le Var, ça peut être les Alpes-Maritimes, ça peut être les Bouches-du-Rhône, vous voyez ?
1: Non, c'est au bord de la mer.
0: Bord de la mer. Bon, au bord de la Méditerranée, on va dire.
1: Oui, c'est ça.
0: Bon, en tout cas, il y a une grande ville. Il y a une grande ville, pas loin ?
1: Oui.
0: Eh bien, alors, vous voyez, c'est qu'il se passe des choses culturellement, vous qui aimez la culture. Allez là où les nourritures font du bien.
1: Je vais essayer d'investiguer de ce côté. Et puis je vous tiendrai au courant.
0: Ah bah ça c'est sûr.
1: À propos du chat aussi, et voilà.
0: Et oui, alors là tout de suite, maintenant, vous pouvez tout à fait vous laisser comme ça un petit peu aller à la nostalgie, à la mélancolie, un petit peu, c'est pas grave, on a tous des phases comme ça. Mais ce qui est certain, c'est que la bonne solution pour nous tous, hein, c'est une règle universelle, c'est l'action. C'est l'action.
1: Et oui, je sais trop bien. Mais vous le dites, à chaque fois, je me retrouve coincée parce que...
0: Mais
1: c'est ça, c'est le nerf de la guerre qui me manque.
0: Oui, mais un tout petit pas. Vous avez la chance d'être au bord de la mer, au bord de l'eau.
1: Oui,
0: franchement, comme le dit aussi le poète, la misère est plus douce au soleil.
1: Oui, on m'a dit d'ailleurs de rester dans le sud parce que je voulais fiche le camp. Reste dans le sud, tout le monde veut descendre dans le sud.
0: Ah oui, tout le monde veut descendre dans le sud.
1: Mais j'y suis, j'y reste,
0: Donc vous voyez, c'est pas forcément des choses qui coûtent cher, c'est pas forcément...
1: Ah oui, non.
0: Voilà, juste un petit pas à l'extérieur de chez vous pour vous redonner le goût et l'envie.
1: Eh oui. Je vous tiens au courant, chère Valérie, et puis je vous dirai où j'en suis.
0: Avec
1: grand plaisir. Faut que je place mes marques là. Voilà.
0: Après, il n'y a pas d'urgence, hein, Marie-Hélène. Il n'y a pas d'urgence.
1: Non, d'accord. Mais le simple fait d'avoir écouté Jeff l'autre soir,
0: ça vous
1: et
0: a
1: puis
0: fait du bien.
1: Aussi Jean-Pierre, ça m'a fait du bien.
0: Eh oui. Alors, donnez-nous vos ouvrages de référence à vous, Marie-Hélène. J'ai posé la même question à Jess, et j'ai posé la même question d'ailleurs hier à ce monsieur qui nous a raconté son parcours aussi incroyable de légionnaire à écrivain.
1: Voilà.
0: C'était hier soir.
1: J'ai dû le louper hier soir.
0: Olivier, il me semble.
1: Oui.
0: Bah, vous savez, en podcast, sur europe1.fr, hein, vous allez sans problème le trouver.
1: Mes livres de référence, ceux que j'ai sous les yeux, là, parce que j'en ai quand même un paquet.
0: Alors
1: J'ai Hermès Trismégiste, par exemple, c'est les voies de la mystique. Mais enfin, l'autre jour, je me cherchais un titre, j'ai retrouvé un plotin. Enfin, vous voyez, c'est...
0: Et est-ce qu'il y a un texte que
1: Bergson,
0: vous avez...
1: Bergson, tout ça, tous ces gens-là. Jung, l'autre jour, Jeff le citait. J'aime beaucoup Jung.
0: Ah bah oui, moi aussi. Ah oui, ça c'est sûr.
1: Je ne suis pas du tout de l'école freudienne du tout.
0: Oui, non, moi non plus. Moi non plus, pas du tout. Bon. Bah oui, il parlait de symbolisme, alors forcément, c'était plutôt...
1: C'est pour ça que...
0: Que ça résonnait en vous.
1: J'ai beaucoup lu aussi, oui. Et alors, je ne sais pas si Jeff écoute... Mais je vais penser à lui et faire un effort pour essayer de voir de quel côté je pourrais
0: bouger.
1: Envisager, oui, bouger.
0: Voilà.
1: Toujours dans la veine que je.
0: Qui compte pour vous.
1: Chérie, quoi.
0: Bah, bien
1: les
0: sûr.
1: Lettres.
0: Bah, bien sûr, bien
1: les
0: sûr.
1: Lettres et la...
0: Bah, vous savez,
1: en fait,
0: aujourd'hui, pour tout vous dire. Aujourd'hui, pour tout vous dire, j'ai acheté les lettres de Camus à Maria Cazares, les correspondances.
1: Ah oui, d'accord. Les correspondances sont toujours très intéressantes.
0: Voilà, magnifique et voilà, de tranquillement posé.
1: Oui.
0: C'est pour ça que j'ai pas du tout été à la fête de la musique. J'ai lu les mots de Camus.
1: Toujours très intéressant les auteurs. Oui, j'aime beaucoup lire les critiques de Télérama. C'est le seul journal culturel que je reçois parce que je trouve que c'est une voie royale et j'ai découvert des auteurs assez extraordinaires. Il fut un temps où je ne lisais pas, je n'achetais rien en bibliothèque, en librairie. En revanche, je prenais le Libération du jeudi parce qu'il y avait le cahier des livres à l'intérieur. Il y a longtemps. Et puis après, je suis passée au journal Le Monde, toujours pour le cahier des livres. Et c'est comme ça que je me suis grimpée, que j'ai échafaudé ma bibliothèque. Parce que j'ai découvert des auteurs, mais c'était d'abord dans les cahiers des livres.
0: Et moi, c'était dans le Figaro littéraire.
1: Ah oui. Et je me suis rendu compte beaucoup plus tard que ma mère faisait la même chose. Elle avait une bibliothèque extraordinaire. Elle faisait la même chose, toujours dans des coins reculés où elle habitait. Elle prenait le journal de mon père et elle se faisait livrer ses livres qu'elle choisissait elle-même dans ses cahiers livres du monde. Voilà.
0: Vous voyez comme quoi.
1: C'est une affinité que j'ai avec elle.
0: Voilà, on n'échappe pas à son histoire, vous voyez. Donc, souvent comme ça aussi. Hein. Moi, par exemple, j'avais un père qui lisait Figaro.
1: Ouais. Elle aurait dû être beaucoup plus pédagogue. Enfin, elle n'a pas été pédagogue avec ses filles. Enfin.
0: Alors, est-ce que vous voulez nous lire un petit texte ce soir pour terminer l'émission de ce dimanche soir avant que je retrouve les auditeurs d'Europe 1 vendredi prochain? Si vous regardez, vous balayez du regard votre bibliothèque, ou alors vous savez quoi? Mieux. Parfois, on choisit au hasard.
1: Ah, je sais bien, oui, oh là là.
0: Et on se laisse guider par ce qui nous entoure. Et
1: on voit
0: sur quoi on tombe.
1: Mon Dieu.
0: Ben, ou sinon, vous avez Jung en face de vous, n'hésitez pas. Hein. Mais Jung, ce sera toujours un bon enseignement.
1: Sûr. Ah.
0: Alors, Marie-Hélène, sur quoi êtes-vous tombée?
1: Où est-ce que j'ai pris ça? Ah oui, par exemple,
0: allez-y.
1: Être soi-même sans les inconvénients de soi-même.
0: Oh, c'est beau, ça.
1: C'est une formule que j'aime beaucoup, c'est Lacordaire qui dit ça.
0: Ah, c'est magnifique. Être soi-même
1: sans les inconvénients de soi-même. C'est beau, hein?
0: Ah, j'adore. Ah oui.
1: Voilà.
0: Ah oui.
1: Ouais. Il y en a... J'ai plein de citations, mais là, Là, je suis un peu estomaquée de parler dans le vide.
0: Vous êtes prise au dépourvu, là, parce que j'ai osé
1: oui.
0: vous emmener sur votre terrain.
1: Oui. Ah, là, voilà, avant l'évangile d'Ève pour Jeff qui disait « Je me rassemble, je me ressemble, bon, je me rassemble pour me ressembler. »
0: Oui, ouais, c'est exactement ça. Je me rassemble
1: Alors,
0: pour me ressembler.
1: L'évangile d'Ève, c'est la sentence d'Ève. « Je suis toi et tu es moi, et où tu es, je suis. » Et en toute chose, je suis semé. Et si tu le veux, tu me rassembles. Et si tu me rassembles, tu te rassembles aussi toi-même. Mais ça, c'est ce que Aristote appelle la réciprocité de l'un et de l'être, conjointement. Là, on s'en va sur d'autres chemins, c'est de l'ontologie radicale.
0: Oui, mais vous savez quoi ? On est dans le thème de la libre antenne. Oui. On est en train de parler d'amour.
1: Oui, oui bien sûr. Faut de... Oui.
0: Eh ben oui, c'est oui, que oui. de l'amour.
1: Oui, oui, oui, parce que au tout début, au tout départ, puisque nous sommes des êtres éthériens devenus, en fait, les êtres éthériens devenus sont les âmes des hommes. Mais c'est de la métaphysique, ça. Faut remonter avant la chute. Enfin, c'est une histoire.
0: La chute.
1: Cosmique. Voilà.
0: La chute, qu'est-ce que vous appelez la chute ?
1: Bon. La fragmentation du sort des âmes après la chute. Alors là, on se réfère à Platon ou Hermès aussi. Mais tout ça, c'est de la théosophie métaphysique. Si vous me suivez sur ce terrain.
0: Et vous savez quoi ? On va vous donner le contact de Jess. On va lui demander s'il veut bien rentrer en contact avec vous. Et je crois que ça va vous redonner. Et moi, j'aurais remporté...
1: Ah oui, parce que j'ai besoin d'interlocuteurs.
0: Voilà.
1: D'interlocuteurs, oui.
0: Et oui.
1: Et puis, aller dans des endroits où l'on parle, parce qu'il y a des clubs de théosophie, de philosophie, tout ça. Ça me fiche un peu...
0: Là, vous avez peur.
1: Un désarroi.
0: Mais oui, vous avez peur. Vous avez peur.
1: Parce qu'ils sont peut-être plus savants que moi. Hein. Enfin, bref.
0: Mais ce n'est pas le désarroi le problème. C'est votre peur de sortir et peut-être de vous montrer.
1: Ouais. Eh bien, écoutez, comme l'heure est grave et que l'heure est tardive aussi, je vais vous laisser, Valérie. Oui. Je vais penser à tout ce que vous m'avez dit. Et puis, je vous dirai dans quelques temps quelle direction j'ai prise.
0: Exactement. Et c'est toujours un plaisir de vous entendre parce que, comme vous le savez, je commence toujours les émissions avec une citation. Et donc, aujourd'hui, vous m'avez donné l'occasion de refermer l'émission avec une citation.
1: Oh, j'en ai plein de citations. J'en connais par cœur, mais là, je suppose un peu au dépourvu. Mais elle m'arrive souvent en tête, oui.
0: Un grand
1: Alors,
0: merci.
1: Si j'en ai d'excellentes, je vous les ferai suivre.
0: Voilà.
1: D'accord, Valérie ?
0: Bien sûr. Merci beaucoup, Marie-Hélène. Passez un bel été dans le sud de la France.
1: Merci bien, oui.
0: Merci.
1: À bientôt,
0: au
1: peut-être.
0: Revoir.
1: Au revoir.
0: Au revoir.

0: La voix tellement magnifique de Leonard Cohen, The Future, pour terminer votre émission de ce dimanche soir sur l'antenne d'Europe 1. 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Merci à Nicolas, merci à Julien d'avoir été à mes côtés lors de ce week-end. Merci à vous tous. Passez une très très belle semaine. Prenez soin de vous, des autres et du monde. Et tout de suite, si vous le souhaitez, retrouvez ma douce amie Marlène Duré.
1: Merci beaucoup Valérie, je vous embrasse. Bonne nuit à vous et puis je vous dis à vendredi. Vous écoutez Europe 1, il est 1h. Depuis lundi, nous avons rendez-vous juste après la libre antenne avec Jean Descartes pour Au cœur de l'histoire. Il va nous raconter aujourd'hui les premières années du fils unique de Napoléon III. Bienvenue au cœur de l'histoire, voici le destin brisé du prince impérial.
2: C'est une guerre qui n'aurait jamais dû éclater. Le plébiscite du 8 mai 1870 est un triomphe pour Napoléon III. 7 350 000 oui contre 1 540 000 non et 1 800 000 abstentions. La question posée était de savoir si le peuple faisait confiance à l'empereur pour instaurer un régime parlementaire. C'était 18 ans après un premier plébiscite pour approuver le coup d'État du 2 décembre 1851, ce qui lui avait permis de rétablir l'Empire le 2 décembre suivant. Napoléon III est rassuré. Depuis qu'il est au pouvoir, l'empereur a apporté à la France un développement économique et social considérable, malgré le terrible échec de l'expédition du Mexique. C'est alors que survient une étonnante nouvelle. Le 3 juillet 1870, on apprend que le général Prime, qui gouverne provisoirement l'Espagne après la révolution qui a chassé de Madrid la reine Isabelle, vient d'offrir la couronne au prince Léopold de Hohenzollern. Dans la coulisse, c'est évidemment le chancelier de Prusse, Bismarck, qui souhaite prendre la France en étau en imposant sur le trône espagnol un prince allemand de la branche catholique des Hohenzollern. Il semble que cette candidature ne puisse être acceptée car aucun État européen n'appuierait un tel projet. En France, cette surprenante décision provoque une indignation qui unit tous les Français, des soutiens du régime à l'opposition. Les choses ne devraient pas aller plus loin lorsqu'on apprend le 12 juillet que le prince Léopold de Hohenzollern retire sa candidature. Au palais de Saint-Cloud, on respire. L'empereur est soulagé, il ne veut pas de guerre. Mais l'opinion est surchauffée. Le retrait du prince ne suffit pas. On exige la garantie qu'aucun Hohenzollern ne montera jamais sur le trône d'Espagne. L'ambassadeur de France à Berlin est particulièrement maladroit. Il demande une audience au roi de Prusse qui séjourne alors dans la station thermale d'Ems en Rhénanie. Guillaume Ier lui confirme la renonciation de Léopold, mais il ne fait aucune promesse. L'ambassadeur revient à la charge lors d'une promenade du roi qui, agacé de l'insistance du diplomate, répète que pour lui, cette affaire est terminée. Et c'est là que Bismarck, machiavélique, modifie la version des faits dans la dépêche qu'il fait paraître le lendemain en première page de la Gazette de l'Allemagne du Nord. Cette dépêche, qu'on appellera la dépêche d'Ems, est un piège diplomatique. Elle donne l'impression que la France, par son ambassadeur, a reçu un affront délibéré du roi de Prusse. Pour l'opinion publique française, la dépêche d'Ems déchaîne la colère. Dans les rues, des groupes se forment. On crie « À bas la Prusse, à Berlin !» Napoléon III donne consigne à son ministre des Affaires étrangères, le duc de Gramont, d'éviter la guerre à tout prix. Mais face à ses ministres et à une assemblée qui exige la guerre, celle-ci est déclarée au gouvernement de Berlin le 19 juillet 1870. C'est une catastrophe, la France n'est pas prête. Malgré les souffrances que lui cause depuis plusieurs mois un calcul dans la vessie, l'empereur décide de prendre la tête de ses troupes. Et le 22 juillet, lors d'une proclamation au peuple français, Napoléon III déclare
3: « J'emmène mon fils avec moi malgré son jeune âge. Il sait quels sont les devoirs que son nom lui impose. Il est fier de prendre sa part dans les dangers de ceux qui combattent pour la patrie. »
2: Louis, le prince impérial, a 14 ans. Cela semble une folie d'emmener en campagne un adolescent qui ne pourra être d'aucune utilité. il sera une charge et un souci pour son entourage, sans parler des dangers auxquels il risque d'être exposé. Prosper Mérimée, très proche de l'impératrice Eugénie, est un des rares qui préférerait voir l'héritier rester au palais de Saint-Cloud. Quant à la souveraine, si elle redoute pour son fils les dangers de la guerre, si elle le trouve beaucoup trop jeune pour cette expérience, elle finit par approuver le fait qu'il accompagne son père. Elle est certaine que le conflit sera favorable à la France. Et une victoire sur la Prusse est la meilleure façon d'assurer le trône de l'héritier. Le prince impérial, lui, ne peut contenir sa joie. Il ne quitte plus son uniforme de lieutenant. Sa mère lui a coupé les cheveux pour lui donner un aspect plus martial. Sa grand-mère, la comtesse de Montijo, lui a envoyé par télégramme sa bénédiction. Le soir, l'adolescent, accompagné de son aide de camp, visite dans leur quartier les troupes en garnison à Saint-Cloud. Il veut tout voir, des chambrées aux écuries. Le prince déclare même aux soldats, avec enthousiasme et fierté, « Vous savez que je pars, moi aussi !» Le 28 juillet, à 9h30 du matin, devant le palais de Saint-Cloud, l'empereur et son fils prennent place dans une calèche attelée à deux poneys que l'impératrice conduit elle-même. Ils rejoignent la gare du chemin de fer desservant la résidence impériale dans le parc. Pour ne pas exposer le souverain aux manifestations de délire de la foule hurlant « à Berlin », il a été décidé que le train spécial ne traverserait pas Paris. Il gagnera directement le réseau de ceinture jusqu'à la ligne de la Compagnie de l'Est. Napoléon III est en uniforme de général de division, son fils très fier dans sa petite tenue de lieutenant d'infanterie. C'est l'heure des adieux sur le quai. Louis, que Eugénie surnomme Loulou, essuie une larme en disant « Ce n'est pas que j'ai peur, mais c'est à cause du chagrin de maman. » Le Premier ministre, Émile Ollivier, est là. Il reste à Paris avec l'impératrice Eugénie nommée régente. Napoléon III dit à son chef de gouvernement « Je compte sur vous. » Au moment de monter dans le train, Eugénie trace le signe de croix sur le front de son fils en lui disant « Fais ton devoir ». L'empereur et son héritier apparaissent à une fenêtre du train et tout le monde remarque alors combien Napoléon III a vieilli. Il a l'air fatigué et malade. À côté de lui, le prince paraît bien jeune, trop jeune. Ce garçon, si heureux de partir au front avec son père, va bientôt découvrir les horreurs d'une guerre impitoyable et subir la honte d'une défaite. Mais avant de vous raconter tout cela, il faut que je vous raconte les jeunes années du prince impérial. Le dimanche 30 janvier 1853, dans Notre-Dame de Paris magnifiquement décorée par Viollet-le-Duc, l'empereur s'était uni à la comtesse de Théba, Eugénie de Guzmán-Palafox, une Espagnole dont il était tombé éperdument amoureux. Le cérémonial était inspiré par celui du sacre de Napoléon, son oncle, dans cette même cathédrale, mais Napoléon III ne sera pas couronné. Pour les Français, c'est ce somptueux mariage qui tiendra lieu de sacre. Eugénie a conquis les Parisiens amassés tout autour de la cathédrale lorsqu'après être descendue de son carrosse, avant d'entrer dans Notre-Dame, elle s'est retournée vers la foule qui l'acclamait et a fait à ses nouveaux sujets une superbe révérence de cour. Certes, Eugénie n'est pas issue d'une famille royale, mais de l'aristocratie espagnole. Pour l'épouser, Napoléon III a dû faire face à l'hostilité de son gouvernement et au sarcasme de sa propre famille, en particulier de sa cousine, la princesse Mathilde, à qui il avait été fiancé dans sa jeunesse, et le frère de cette dernière, Napoléon Jérôme, dit Plomplon, l'avait aussi critiqué. Les mois passent et Eugénie n'est toujours pas enceinte. Lors d'une visite officielle en Angleterre, où le couple impérial est accueilli avec beaucoup de chaleur par la reine Victoria et son époux le prince Albert, Eugénie va nouer une relation très amicale et très intime avec la souveraine qui a déjà 8 enfants. Elle lui confie ses inquiétudes et Victoria lui donne des conseils utiles. Surtout, elle lui envoie son propre gynécologue, Sir Charles Lockock. Les recommandations de la reine d'Angleterre devaient être excellentes puisque quelques mois plus tard, l'impératrice est enceinte. Elle accouche le 16 mars 1856 d'un garçon alors que se tient le congrès de Paris qui solde la guerre de Crimée. C'est un triomphe pour Napoléon III, vainqueur aux côtés de la Grande-Bretagne face à la Russie. Une sorte de revanche sur le congrès de Vienne. L'arrivée d'un héritier juste à ce moment est de bon augure. Toutes les cloches de Paris sonnent. Pour une fille, on aurait compté 21 coups de canon. Il y en eut 100. À la 21e salve, le vieil adjudant qui était à Austerlitz et commande le tir, prolonge un peu l'attente et ordonne la reprise des salves. L'allégresse est générale. Lors de la naissance de l'héritier, Napoléon III signe un manifeste qui abroge trois lois et décrets de proscription. Plus personne n'est proscrit. Ni les Bourbons, ni les Orléans. Il ne va rester que Victor Hugo qui, depuis son exil volontaire de Guernsey, y lancera sa fameuse apostrophe des opposants au régime impérial. « S'il n'en reste que 10, je serai le 10e, et s'il n'en reste qu'un, je serai celui-là. » Le baptême a lieu le 14 juin, encore à Notre-Dame, dans un décor encore plus somptueux que pour le mariage. L'architecte Balu habille les murs de la cathédrale de lourdes tentures écarlates descendant jusqu'au sol, tandis qu'un faux plafond bleu pâle semé d'étoiles d'or symbolise le ciel. Le parrain est le pape Pie IX lui-même. Il n'a pas fait le voyage, mais envoyé un cardinal légat pour le représenter. Les démêlés de Pie VII avec Napoléon Ier n'y sont peut-être pas pour rien. La marraine est la reine de Suède, fille du prince Eugène de Beauharnais. Après le baptême et le tédéum, les réjouissances populaires durent toute la nuit. Des fontaines de vin et des buffets sont installés à tous les carrefours et des orchestres font danser les Parisiens jusque très tard. Le jeune Louis sera un enfant très choyé, trop peut-être. L'empereur est fou de son petit garçon auquel il passe tous ses caprices. À 18 mois, on le met déjà sur un cheval avec un écuyer remarquable, Auguste Vachon, qui l'accompagnera toute sa vie, y compris en exil. Le prince impérial a une gouvernante anglaise, Miss Shaw, qui l'adore. Louis se révèle un petit garçon franc et généreux, ni timide, ni emprunté. Il aborde toujours les gens avec naturel et gentillesse, même s'il ne les connaît pas. Il vit principalement aux Tuileries et à Saint-Cloud, au printemps à Fontainebleau, à Biarritz au mois d'août, et passe l'automne à Compiègne pour les fameuses séries, où le couple impérial reçoit toute la société, on se battait pour y être invité. Eugénie est plus sévère avec Louis, jugeant déplorables les faiblesses de son époux à l'égard de leur fils. Ses parents le quittent parfois pour un voyage, comme lorsqu'ils vont visiter les nouveaux territoires français, Nice, la Savoie, l'Algérie. En 1863, on donne à Louis un précepteur. Francis Monnier est un jeune professeur de troisième, provincial très érudit aux idées rousseauistes, il s'entend très bien avec son jeune élève, mais il n'est pas pédagogue et n'aide pas le prince héritier à structurer son intelligence. Comme Monnier ne s'entend pas avec le gouverneur de la maison du prince, le général Frossard, il finit par démissionner. En 1866, un nouveau précepteur est nommé Augustin Filon, ancien élève de l'école normale, doué d'un esprit brillant. Il se rend immédiatement compte du retard du prince, âgé de 10 ans. Grâce à Augustin Filon, l'héritier devient un élève assidu. Mérimée constate, soulagée, le changement opéré.
4: Le prince a grandi et il est maintenant plein de santé et d'activité. Il m'a semblé aussi qu'on le tenait mieux que par le passé. Pendant le déjeuner, l'empereur l'a envoyé pour me le montrer. Réponse, le prince est à travailler et ne sera pas libre avant une demi-heure. Cela m'a fait plaisir et m'a montré que le général Frossard fait son métier.
2: Pour son 13e anniversaire, Louis est promu lieutenant. C'est maintenant en uniforme d'officier qu'il apparaîtra dans les cérémonies officielles. L'année 1870 s'annonce sous les meilleurs auspices. Le prince est l'objet de toutes les attentions. La princesse Mathilde offre une réception en son honneur dans son hôtel de la rue de Courcelles. Louis est excellent danseur, il ouvrira le bal avec le quadrille du prince impérial. Pour le Mardi Gras, le 10 mars, Louis donne une fête chez lui au pavillon de Flore où l'on vient d'installer ses appartements. 80 invités assistent à une représentation théâtrale où il interprète un vieil érudit passionné de fouilles. Il est très drôle. Au printemps, c'est la joie des bons résultats du plébiscite, mais le 28 juillet, c'est le départ pour le front que je vous ai raconté au début de ce récit. Le train impérial arrive à Metz à 6h30. L'empereur découvre combien les troupes sont loin d'être aussi prêtes qu'on le lui avait dit. Sur son bureau, venant des différents corps d'armée, s'amoncellent des télégrammes plus désabusés les uns que les autres. Les munitions pour l'artillerie n'arrivent pas et le 6e corps d'armée n'aura bientôt plus de rations de vivres à part du sucre et du café. L'empereur tient une conférence avec les principaux chefs militaires venus le saluer, tandis que Louis se rend à cheval pour visiter les dragons de l'impératrice et les cuirassiers de la garde. Le premier engagement a lieu le 2 août à Sarrebruck. Louis y assiste en compagnie de son père. Le 2e corps, commandé par Frossard, réussit à s'emparer d'un pont sur la Sarre. C'est une petite victoire. Mais Napoléon III n'est pas dupe. Il écrit à Eugénie « Rien n'est prêt ». Nous n'avons pas assez de troupes, je nous considère comme perdus. Effectivement, les défaites vont s'enchaîner, Fröschwiller et Reichshoffen. Le même jour, Frossard est battu à Forbach. MacMahon, le vainqueur de Magenta, est lui aussi battu. Le moral des troupes est au plus bas. L'empereur souffre abominablement de sa vessie au point que les quelques heures par jour qu'il passe à cheval sont une torture. L'armée française, désorganisée, se replie sans plan de retraite. Certains officiers demandent à l'empereur de reprendre les rênes du pouvoir à Paris. C'est ce que demande aussi le chef du gouvernement, Émile Ollivier. La régente, Eugénie, n'est pas de cet avis. Pendant ce temps, à Paris, l'opposition s'agite. Le ministère Ollivier tombe. Il n'aura tenu que 7 mois. L'empereur et son fils se rendent à Châlons qu'il faut évacuer le 21 août. Ils se séparent le 24 août. Louis prend la route de Mézières tandis que son père continue vers Sedan. Le prince passe à Charleville, puis à Avesnes où l'on pense qu'il sera plus à l'abri. Il vit 3 jours d'angoisse en espérant des nouvelles de son père. Sedan tombe et le 2 septembre, l'empereur capitule. Il se rend au roi de Prusse, lui livrant 83 000 prisonniers dont sa propre personne. C'est la chute du Second Empire. Mais les bruits les plus contradictoires circulent. Le 4 septembre, la République est proclamée. Pour mettre le prince en sécurité, son escorte l'accompagne dans un train jusqu'à Maubeuge, au plus près de la frontière belge. À Paris, l'impératrice quitte les Tuileries pour toujours. Elle envoie un télégramme ordonnant qu'on accompagne immédiatement le prince en Belgique. Louis arrive à Mons vers 7 heures du soir. Le commandant Dupéré voudrait le conduire à Verviers où son père, prisonnier, est en transit avant de gagner Cassel dans la Hesse. Le comte Clary prend les ordres de l'empereur déchu. Napoléon III souhaite que son fils gagne le plus tôt possible l'Angleterre. Clary conduit donc le prince en train jusqu'à Ostende où il passe la nuit. Le lendemain, il embarque sur le steamer Comte de Flandre, le yacht du roi des Belges. 13 heures plus tard, il accoste à Douvres. Puis un train le conduit à Hastings, au sud-est de Londres, lieu de la célèbre victoire de Guillaume le Conquérant en 1066. Un appartement lui a été réservé au Marine Hotel. Louis est perdu, épuisé. Son père est prisonnier du roi Guillaume de Prusse et il ignore où est sa mère. L'exil commence. Le prince impérial est en sûreté sur le territoire anglais. Pratiquement seul au Marine Hotel d'Hastings, il sait seulement que son père, l'empereur, est prisonnier des Prussiens. L'ambassadeur de France à Londres, démissionnaire mais encore à son poste, vient le voir. Il ne sait pas où se trouve sa mère. Il sait seulement qu'elle a réussi à quitter les Tuileries le 4 septembre. Eugénie, avec sa fidèle dame de compagnie, Madame Le Breton, a pu, grâce à l'aide sans faille de son dentiste américain, le docteur Evans, gagner la côte normande. À Deauville, un Anglais a accepté de les prendre à bord de son yacht, la Gazelle, pour leur faire traverser la Manche. Ils sont pris dans une terrible tempête et débarquent sur l'île de Wight. C'est là que Eugénie apprend, par un journal, la présence de son fils à Hastings. Malgré la fatigue, elle veut le rejoindre au plus vite. À Hastings, le docteur Evans, pour ne pas causer trop d'émotion au prince, vient le voir en premier afin de lui assurer que sa mère est saine et sauve. Il retourne ensuite chercher Eugénie, descendue dans un autre hôtel. Elle se précipite. La mère et le fils tombent dans les bras l'un de l'autre. Peu après, les fidèles arrivent, le précepteur Filon, la gouvernante Miss Shaw, la maréchale Canrobert et les deux filles de la duchesse d'Albe, la sœur décédée de l'impératrice.
4: Ce petit monde se regroupe au Marine Hotel où il est l'objet d'une immense curiosité de la part de la population locale, mais hélas aussi des journalistes. Le prince visite le champ de bataille d'Hastings où s'était déroulée la victoire de Guillaume le Conquérant en 1066. Il envoie à son père quelques gravures le représentant en espérant le distraire un peu. Pendant ce temps, Eugénie recherche une maison. Elle dispose de peu de moyens. Ses biens personnels, comme ceux de l'empereur, ont été mis sous séquestre le 5 septembre. Elle n'a accès qu'à son héritage espagnol et à des biens italiens de la famille Bonaparte. Bientôt, elle devra vendre les bijoux qu'elle avait pu emporter. Son choix se porte sur une résidence, mi-château, mi-cottage, datant du XVIIe siècle, Camden Place. Son propriétaire est prêt à la louer. Elle se situe dans le village de Chislehurst, dans le Kent. Pour Eugénie, il a deux avantages. Il possède une église catholique et une gare qui permet de rejoindre Charing Cross à Londres rapidement. Il y a peut-être un détail qui a particulièrement touché l'impératrice. Une belle grille marque l'entrée de Camden Place. Elle a été achetée à Paris par le propriétaire. C'était cette grille qui, durant la magnifique exposition universelle de 1867, fermait ce qu'on appelait l'avenue des souverains. Elle a donc souvent vu passer le couple impérial et toutes les têtes couronnées qui venaient à Paris. La maison est assez grande pour accueillir tout le monde. Au rez-de-chaussée se trouvent les salles de réception, indispensables même pour les exilés. La résidence est confortable et entourée d'un beau parc boisé. Le grand ami du prince, le jeune Louis Conneau, fils du médecin personnel de l'empereur, dont il partage la captivité en Hesse, vient rejoindre les occupants de Camden Place. À la fin du mois d'octobre, Eugénie a pu voir son époux à Cassel, au château de Willemsche. Ils pleurent tous les deux sur la France et parlent de l'avenir de Louis qui les préoccupe beaucoup. C'est fin novembre que la reine Victoria, accompagnée de sa dernière fille Béatrice, vient faire une visite à l'impératrice et à son fils. Elle est conquise par l'installation si française et élégante de la maison. Victoria accordera un soutien sans faille aux exilés. Les nouvelles de France sont désastreuses. Les Prussiens assiègent Paris, puis la proclamation de l'Empire allemand à Versailles le 18 janvier 1871 et la signature de la paix le 27 février à Versailles à des conditions très lourdes pour la France, la perte de l'Alsace et de la Lorraine et une très importante indemnité de guerre versée à l'Allemagne. L'empereur est libéré le 19 mars. Il débarque à Douvres le lendemain. Eugénie et leur fils sont venus l'attendre. Louis rayonne de bonheur de revoir son père. Il se jette dans ses bras et, le tenant par la main, le conduit jusqu'à sa mère. Très vite, Victoria vient leur rendre visite. Pendant ce temps-là, la Commune met Paris à feu et à sang. Cette insurrection populaire est extrêmement violente. Le 16 mai, la colonne Vendôme est abattue. Le 23 mai, le feu est mis aux Tuileries qui vont brûler pendant plusieurs jours la terrible semaine sanglante. Du palais, il ne restera qu'une carcasse vide. Les exécutions et les saccages de l'insurrection, mais aussi sa répression tout aussi épouvantable, sont une épreuve supplémentaire pour l'empereur, Eugénie et leur fils. Leurs chères Tuileries ont disparu à jamais. La famille impériale reçoit de nombreuses visites. L'historien Ernest Lavis s'entretient du passé de la France avec le jeune prince. Il le trouve rêveur. Et Louis lui dit pourquoi.
5: Je pense à ce que je donnerais pour voir l'omnibus Grenelle-Porte-Saint-Martin déboucher au coin de la rue du Bac.
4: La nostalgie des exilés le prend très vite. L'empereur, lui, n'est pas totalement découragé. Il pense que la République ne va pas durer.
3: L'Empire a perdu, je le sais, 50% de son prestige, mais il lui reste l'autre moitié. Dans l'impossibilité où se trouvent républicains et orléanistes de s'organiser, cette moitié doit suffire à nous ramener. Nous sommes la solution nécessaire.
4: L'ambiance de Camden Place ne peut qu'être oppressante pour le prince d'un empire qui n'existe plus. Contre toute lucidité, ses parents s'accrochent à une possibilité de retour. En 1871, il n'y a eu que 5 députés bonapartistes élus. Napoléon III est alors conscient du mal-être de son fils. Il pense que l'inscrire avec son ami Conneau dans une école anglaise sera la meilleure façon de lui redonner un équilibre. On inscrit donc les deux garçons au Queen's College de Londres.
2: Le jeune Conneau, Louis et le précepteur Filon se rendent à Londres deux fois par semaine pour y suivre un enseignement à la carte. Le jeune prince adore l'atmosphère de la capitale anglaise. Les jours de congé, Filon conduit ses deux élèves au musée, puis au spectacle à Covent Garden pour l'opéra et la danse, au Drury Lane pour le théâtre. Mais le Queen's College se révèle décevant pour les deux garçons. Napoléon III décide alors d'inscrire Louis à une école militaire après en avoir longtemps discuté avec lui. Son choix s'est porté sur l'Académie Royale de Woolwich. La reine Victoria donne son accord pour l'admission du prince au titre d'élève étranger. Après des vacances en Écosse avec sa mère et un séjour avec ses deux parents à Cowes, dans l'île de Wight, pour les fameuses régates, Louis prépare son examen d'entrée à Woolwich. Il est reçu et intègre aussitôt l'école. Son instruction va durer 27 mois. Mais l'empereur souffre de plus en plus de son calcul dans la vessie. Il consulte et le 6 décembre 1872, un chirurgien renommé, le docteur Henry Thompson, le sonde sous anesthésie. Le calcul a la dimension d'un œuf de pigeon, il est nécessaire d'opérer. Une première tentative échoue. La deuxième opération a lieu le 6 janvier 1873. Elle a été relativement efficace, mais les douleurs sont si violentes que le lendemain l'empereur reste prostré. Le 9, il souffre de plus en plus. Il fait chercher le prince à Woolwich, mais Louis arrive trop tard. Sa mère, Eugénie, lui ouvre les bras et lui dit « Louis, je n'ai plus que toi ». Les obsèques ont lieu 6 jours plus tard. La reine Victoria est présente. Une foule recueillie s'est rassemblée, dont une importante délégation venue de France. Deux absences sont remarquées. Celle de MacMahon, qui ne veut pas porter ombrage à sa future carrière politique, et celle d'Émile Olivier, qui envoie néanmoins d'Italie une très belle lettre au prince Louis. À sa majorité, il deviendra le chef de la famille Napoléon. L'oncle Plomplon se verrait bien en tuteur jusqu'à sa majorité, mais une fois de plus, Eugénie passera avant lui. L'empereur en avait décidé ainsi. Louis reprend donc ses études à Woolwich et le 16 mars 1874, le prince a 18 ans. Il est déclaré majeur. Tout en étant très conscient de ses nouvelles responsabilités, il refuse que l'on célèbre l'événement d'une façon spectaculaire. Il sait trop quelles difficultés risquent de se présenter devant lui pour se lancer dans une aventure chimérique. Toutefois, poussé par ses partisans, il consent à recevoir à Camden Place le 16 mars tous les Français qui voudraient lui adresser un message. Le lundi 16, donc, une foule arrive par train à Chislehurst. Accompagnée du prince Lucien Bonaparte et du prince Murat, l'impératrice et le prince impérial se rendent à la petite église catholique Sainte-Marie, où une messe est célébrée. Ensuite, une réception a lieu. Une tente a été dressée dans le parc, trop petite pour contenir tous les participants. Le prince prononce alors son premier discours de prétendant au trône impérial.
5: La France, librement consultée, jettera-t-elle les yeux sur le fils de Napoléon III ? Cette pensée éveille en moi moins d'orgueil que de défiance de mes forces. Quand l'heure sera venue, si un autre gouvernement réunit les suffrages de la majorité, je m'inclinerai respectueusement devant la résolution du pays. Si le nom de Napoléon sort des urnes populaires, je suis prêt à accepter la responsabilité que m'imposerait le vote de la nation.
2: Louis est réticent. On peut le comprendre. Il a 18 ans et vient de subir une épreuve épouvantable. Il n'a pas envie d'aller au-devant d'un désastre. Ce sera une attitude constante. Il s'informe de façon permanente des succès et des échecs du parti bonapartiste en France aux diverses élections qui vont se succéder. Toujours réticent à trop s'engager, il va aussi devoir affronter son redoutable oncle Plomplon, qui sera battu plusieurs fois à Ajaccio par le candidat soutenu par le prince impérial, dans un premier temps par son cousin le prince Charles Lucien, et la fois suivante par l'ancien préfet Haussmann. Entre-temps, le prince a terminé ses études. Il a quitté la vie militaire. Il est accueilli dans toute la bonne société britannique, très souvent invité à des manifestations officielles par la reine Victoria. Il est beau, charmant, intelligent. Tout le monde souhaite l'inviter et le rencontrer aux chasses, aux bals et à toutes sortes de fêtes privées. Il passe ses vacances en Suisse, à Arenenberg, avec sa mère.
6: Il fait aussi de grands voyages en Italie, Venise, Florence et Rome, où il est reçu par le pape Pie IX, son parrain. Mais insensiblement, la France semble s'installer dans la République. Et Louis, malgré sa vie sociale très active, s'ennuie un peu à Camden Place, seul avec sa mère. Il est reçu à la cour de Danemark, puis par celle de Suède, avant de gagner à nouveau Arenenberg, où il retrouve l'impératrice à l'été 1877. Il piaffe d'impatience, il veut agir, prouver qu'il peut être utile, se couvrir de gloire en combattant. Il apprend, en octobre 1877, que l'Autriche se prépare à un conflit armé en Bosnie-Herzégovine qu'elle vient d'occuper en application du Congrès de Berlin. Louis demande alors à sa mère d'intervenir auprès de François-Joseph pour qu'il le laisse combattre avec les troupes autrichiennes. Eugénie n'est pas enthousiaste, mais elle sent son fils si déterminé qu'elle envoie une lettre au souverain Habsbourg. Ce dernier répond

0: Malawi en Afrique australe. En quelques heures, des troupes anglaises parfaitement aguerries ont été anéanties par des Zoulous peu armés à part quelques fusils fournis par des trafiquants allemands. La catastrophe s'est passée le 22 janvier. 20 000 Zoulous brandissant des sagaies ont attaqué par surprise le camp anglais. Ils ont massacré 800 soldats. Les pertes Zoulous sont évaluées à 350 hommes. Après cet échec cuisant, Londres décide la conquête définitive du Zoululand et y envoie d'importantes troupes. Parmi les jeunes officiers, il y a de nombreux compagnons du prince Louis. Louis décide de faire comme eux. Il sollicite du gouvernement britannique l'autorisation de s'engager. L'impératrice est effondrée, mais elle va néanmoins l'aider. En effet, le gouvernement n'assume pas la responsabilité de l'engagement du prince impérial comme officier dans une unité combattante. Désespéré, Louis pleure de déception. À sa mère, il dit « Rien ne me réussit ». Et il demande à Eugénie de plaider sa cause auprès de la reine. Victoria en parle au premier ministre d'Israélie. Finalement, le cabinet donne, à regret, son accord pour le départ du prince impérial à condition qu'il n'aille en Afrique australe que comme observateur pour l'état-major. À ce titre, il pourra suivre les opérations militaires mais ne pourra exercer aucun commandement. Louis s'embarque fin février après des adieux déchirants à l'impératrice. En tant qu'observateur, il accompagne plusieurs patrouilles de reconnaissance. Le 1er juin, le prince impérial escorte 6 soldats sous la direction du capitaine Carré. Ils atteignent un village déserté depuis peu, descendent de leurs chevaux pour prendre de l'eau dans la rivière. Au moment où ils vont repartir, une 50aine de Zoulous les attaquent. Les Anglais fuient à cheval et le prince s'accroche à sa selle, mais la sangle se rompt. Il se retrouve à terre, son cheval s'enfuit. Lorsqu'il se relève, Louis est seul et les Zoulous l'attaquent. Il fait face, mais il est massacré par des sagaies, dont une dans l'œil droit. On comptera 17 blessures. La mort du prince impérial a été causée par la lâcheté du capitaine Carré qui l'a abandonné. Le lendemain, les Anglais viennent rechercher le corps du prince. À Londres, lorsqu'elle est connue le 19 juin, la nouvelle est un coup de tonnerre. Victoria est à Balmoral. Elle fait prévenir l'impératrice à Camden Place. Celle-ci s'évanouit. Elle ne s'alimente pas pendant plusieurs jours. Le corps de son fils est rapatrié le 10 juillet. Ses funérailles ont lieu le 12 à Chislehurst, en présence de la reine Victoria et du prince et de la princesse de Galles. Louis va reposer auprès de son père dans l'église Sainte-Marie, jusqu'à ce que sa mère fasse édifier une chapelle dans l'église Saint-Michel de Farnborough, dans le Hampshire. L'empereur et le prince impérial reposeront dans la crypte, dans 2 tombeaux de granit en 1888, jusqu'à ce qu'Eugénie les rejoigne 32 ans plus tard. Quant à la reine Victoria, puisque Louis était mort sous l'uniforme anglais, elle avait souhaité lui élever une statue dans l'abbaye de Westminster. Le gouvernement refuse. Furieuse, elle décide alors d'abriter cette statue dans la chapelle Saint-Georges de Windsor. Financée par une souscription nationale, ce beau gisant de marbre blanc représente Louis les mains jointes sur la poignée de son épée, comme un chevalier du Moyen-Âge. Dans cette chapelle, dont la crypte est destinée à recevoir les souverains britanniques, il y a plusieurs monuments funéraires en mémoire des monarques disparus, comme le roi George VI et son épouse, les parents de la reine Élisabeth II. La présence inattendue du fils de Napoléon III montre à quel point Victoria voulait honorer ce prince français mort en se battant sous l'uniforme anglais.
1: 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Dans un instant, les histoires d'amour extraordinaires, on va retrouver Sophie Davant donc. Aujourd'hui, elle va nous raconter l'histoire d'un couple hors norme sur lequel repose la réussite d'une maison de couture qui verra le jour en 1961, Yves Saint-Laurent et Pierre Berger. C'est juste après Coldplay avec Paradise sur Europe 1.

0: Coldplay avec Paradise sur Europe 1. Un morceau qui fait le parallèle entre une fille et un éléphant. D'ailleurs, dans le clip, on voit Chris Martin déguisé en éléphant et qui cherche par tous les moyens à s'évader d'un zoo et à retrouver sa liberté. On vous souhaite la bienvenue, vous qui nous rejoignez peut-être à l'instant. L'heure est venue de retrouver Sophie Davant. Elle va nous raconter une histoire d'amour extraordinaire. Sauf exception, vous la retrouvez chaque samedi et chaque dimanche de 16h à 17h. Heureuse de vous retrouver pour parler d'amour. L'amour, la mode, le sexe, les addictions, le business, les tromperies. Tout est réuni dans l'histoire d'amour que je vous raconte aujourd'hui pour une tragédie. Et pourtant, les sentiments qui lient le couturier Yves Saint-Laurent à son amant, son compagnon Pierre Berger, ne faillliront jamais. Ils se sont aimés et déchirés, quittés et retrouvés plus d'une fois. Mais rien au monde ne les a jamais réellement séparés, définitivement. Ni les amants, ni la drogue ou l'alcool. Pierre Berger, le businessman, a toujours su mettre en forme les rêves les plus audacieux d'Yves Saint-Laurent, l'artiste à fleur de peau, le couturier sensible. Ensemble, ils ont monté la maison de couture Saint-Laurent. Ensemble, ils ont connu la gloire. Leur histoire d'amour est digne des plus grands romans. Et pour en parler, je serai avec Marie-Dominique Lelièvre, journaliste et auteur d'une biographie sur Yves Saint-Laurent, Saint-Laurent mauvais garçon, publiée en 2010 chez Flammarion. Mais tout de suite, place au récit. Mathieu était maigrichon, effacé et myope. Dans l'Algérie de l'après-guerre, le jeune Saint-Laurent ne connaît pas les noms des stars du football de l'époque. Cette différence sera source de nombreuses moqueries de la part de ses petits camarades. Ces derniers n'hésitent pas d'ailleurs à se moquer des manières efféminées du futur couturier. Quelques années plus tard à Paris, alors qu'il a pris les rênes de la maison Dior et qu'on le surnomme le petit prince de la mode, Yves Saint-Laurent est appelé sous les drapeaux. Le cauchemar de son enfance recommence. Yves est terrorisé à l'idée de mourir les armes à la main. Il souffre aussi de ces hauts gradés militaires qui veulent absolument le guérir de sa perversion. L'humour de ses copains de régiment est un supplice. Il le surnomme la chiffonnière. Yves Saint-Laurent est envoyé plusieurs fois au Val-de-Grâce pour une sévère dépression. Inapte au combat, Marcel Boussac ne peut l'accepter. Marcel Boussac, c'est le propriétaire de la maison Dior, mais aussi du journal L'Aurore, un grand partisan de l'Algérie française. Il ne supporte pas la faiblesse patriotique de son employé. Yves Saint-Laurent est donc renvoyé, mais quelques mois plus tard, le licenciement est qualifié d'abusif. Avec la somme d'argent issue du contentieux et l'investissement d'un Américain, l'ancien directeur artistique de Christian Dior va pouvoir monter sa propre maison de couture. Mais l'argent ne fait pas tout. Yves a besoin de structure. Qu'on le structure, qu'on le cadre. Nous allons créer une maison de couture, toi et moi, et toi, tu la dirigeras. Voilà ce que Yves dit à Pierre. Et Pierre de confirmer, c'est ce que nous allons faire. Et ils l'ont fait. Yves, c'est Yves Saint-Laurent, et Pierre, c'est Pierre Berger. La première fois qu'ils se croisent, c'est à l'enterrement de Christian Dior. À cette époque, Pierre Berger partage la vie du peintre Bernard Buffet. Ce sont des amis intimes de Christian Dior. Si Yves et Pierre sont à l'enterrement, personne ne les présente. Ils ne se parleront pas.
1: Yes, ces applaudissements saluent la robe numéro 178, la dernière de la collection de printemps 1958 de Christian Dior, modèle créé par Yves Mathieu Saint-Laurent, le successeur de Christian Dior, le petit Dior.
0: Yves Saint-Laurent a repris les rênes de la prestigieuse maison de haute couture Dior, et le monde des arts et de la mode assiste au triomphe de ce surdoué du vêtement, Yves a 22 ans. Pierre Berger, lui, ne connaît pas grand-chose à la haute couture. Il a 28 ans, fréquente Jean Giono et travaille dans le même magazine que Jean Cocteau et Albert Camus. Jamais 203, c'est pendant un dîner qu'Yves et Pierre vont finalement se parler et faire connaissance. Cette soirée est organisée par Marie-Louise Bousquet, la Anna Wintour française de l'époque. Il a lieu à la Cloche d'Or, un restaurant en vue du 9e arrondissement de Paris. Piaf, Jean Gabin, Fernandel ou Louis Armstrong y ont leur rond de serviettes. Il faut dire que l'établissement a été créé par Paul Moreau, le père de Jeanne Moreau. Je n'avais probablement pas installé un paratonnerre assez puissant. C'est par ce trait d'esprit que Pierre Berger explique son coup de foudre ce soir-là pour Yves Saint-Laurent. Pierre Berger est un homme plutôt solitaire, un homme qui ne supporte pas plus les flatteurs que ceux qui lui résistent. Non, ceux qui arrivent vraiment à l'émouvoir, ce sont les artistes, ceux qui doutent, si possible, les torturer. Et le regard fuyant d'Yves Saint-Laurent va le bouleverser. Pour Yves, cette rencontre lui apporte la confiance qui lui manque tant, un certain réconfort aussi. Alors sans hésiter, Pierre Berger tire un trait sur 8 ans de vie commune avec l'homme dont il gérait la carrière, Bernard Buffet. L'affaire est pliée le temps d'un week-end de l'été. Ce jour-là, 5 personnes profitent de la douceur haussienne dans les jardins du château L'Arc, dans les Bouches-du-Rhône. Yves Saint-Laurent, Pierre Berger, le peintre Bernard Buffet et les écrivaines Françoise Sagan et Anna Schwab. La légende veut que Pierre reparte avec Yves, Bernard avec Anna et que Françoise Sagan finisse seule avec sa bouteille. Le couple Saint-Laurent-Berger est formé. Rapidement, les rôles sont naturellement répartis. Pierre Berger sera le rock, Yves Saint-Laurent sera l'artiste incontrôlable, celui qui peut tutoyer les sommets de la créativité comme sombrer dans les bas-fonds de la dépression. Yves Saint-Laurent va vraiment pouvoir rapidement réaliser qu'il peut vraiment compter sur Pierre. Ensemble, ils vont lancer leur propre maison de couture où quand passion rime avec ambition. Je n'y connaissais pas grand-chose, mais je vivais une grande histoire d'amour et je voulais tout mettre en œuvre pour qu'il retrouve sa position, expliquera plus tard Pierre Berger.

Lundi 29 janvier 1962, Yves Saint-Laurent a donc quitté la maison Dior depuis 2 ans pour lancer sa propre marque qui porte son nom. Dans un hôtel particulier du 30 bis de la rue Spontini, dans le 16e arrondissement de Paris, il va offrir au monde entier le spectacle de sa toute première collection. Il a 26 ans, son stress est au maximum. La comtesse de Paris, la baronne de Rothschild, Zizi Jeanmaire, Françoise Sagan, le tout Paris est là. Personne ne sera déçu. Le monde de la mode avait ce jour-là rendez-vous avec l'histoire. C'est dans cette collection que va naître le caban, le trench coat, le smoking et le tailleur pantalon. Le triomphe est absolu, total. Mais la gloire est le deuil éclatant du bonheur. Cette phrase de Pierre Berger, empruntée à Madame de Staël, signifie que les démons d'Yves Saint-Laurent sont déjà là et qu'il faudra faire avec, à jamais. Alors que le succès est au rendez-vous, Yves Saint-Laurent est hypersensible, hyper angoissé, à la fois ascétique et excessif. Et le couple va battre au rythme des humeurs du couturier. Des finances de la jeune maison de couture aux relations avec la presse, de l'emploi du temps d'Yves au choix des mannequins jusqu'à la gestion du personnel et des couturières, Pierre Berger est partout. Cet homme a accaparé ma vie, mais je l'ai voulu, dit-il à propos d'Yves Saint-Laurent. La tâche la plus compliquée pour Pierre va être de surveiller Yves, le faire revenir de ses paradis artificiels, comme apaiser ses paniques irrationnelles. Pierre Berger est là et il va trouver un moyen inspirant de gérer les névroses de son amant, le Maroc. Dès 1966, Pierre et Yves s'échappent pour la première fois à Marrakech, à la Mamounia. Si l'endroit n'est pas encore le luxueux palace qu'il est devenu aujourd'hui, il est déjà fréquenté par Joséphine Baker, Edith Piaf et Winston Churchill. C'est le mois de février. Durant plusieurs jours, il pleut au Maroc. Puis Berger raconte. Un matin, nous nous sommes réveillés. Le soleil était là. Le soleil marocain qui fouille les recoins. Les odeurs de jasmin montaient dans notre chambre et ce matin-là a décidé de notre destin. Le couple achète ensemble sa première médina. Elle s'appelle la Maison du Serpent. Yves et Pierre vont la meubler avec des tables et des fauteuils chinés au souk. Nous avons passé des moments très heureux dans cette maison. Ce ne seront pas les derniers, mais le couple va pourtant rapidement connaître des épreuves dont peu de personnes auraient réussi à se relever.

Saint-Laurent, fils illégitime de Coco Chanel et de Christian Dior, est maintenant une figure incontournable de la mode. Les années 70 s'annoncent comme la décennie de toutes les audaces, de tous les succès. Et elle commence fort cette décennie pour la maison Saint-Laurent. 1971, c'est la collection 40, avec des vêtements qui vont rendre hommage aux femmes de l'occupation, ainsi qu'aux femmes de petite vertu. Le scandale est immense. La presse est choquée, un parfum d'irrévérence renverse les codes de la haute couture. Yves Saint-Laurent veut habiller la bourgeoisie, mais également la secouer. Le résultat ne se fait pas attendre. La moitié des clients de la maison Saint-Laurent boude la collection, mais la rue va le plébisciter. Yves pose également nu pour lancer son parfum et il en profite pour commencer à penser au prêt-à-porter. Bref, il se diversifie avec intelligence. Talleyrand disait « Derrière chaque grand homme se cache une femme ». Eh bien, derrière Yves Saint-Laurent, c'est Pierre Berger qui officie. Il se présente lui-même comme l'animateur d'un théâtre d'ombre. Si le couple semble ne faire qu'un et que les deux hommes se complètent dans une remarquable harmonie, en coulisses, dans l'intimité, le quotidien de Pierre et d'Yves vire parfois au cauchemar. Yves Saint-Laurent est bipolaire. En plus, il souffre d'une addiction aux médicaments et à la cocaïne. Et Pierre Berger a de plus en plus de mal à le contrôler. Constamment, avec patience, il gère comme il peut sa moitié. Yves ne savait pas vivre, résume l'homme d'affaires. Berger qualifie leur relation à cette époque d'à la fois toxique et passionnelle. Comme pour donner un nouveau cadre à leur couple, ils déménagent dans le 7e arrondissement de Paris, au 55 rue de Babylone, dans un duplex de plus de 600 mètres carrés, à la mesure de leur démesure. Suivez-moi, je vous fais la visite. Situé au fond d'une cour, vous pouvez profiter d'un jardin privatif exposé plein sud. 9 pièces en rez-de-chaussée et une belle hauteur sous plafond. Sur les murs, des tableaux de Goya, Warhol, Mondrian ou Matisse. Dans les couloirs, des bronzes de la Renaissance. Le mobilier, quant à lui, est résolument art déco. On y trouve aussi une salle de musique, un cabinet de curiosités, enfin le sol en marbre noir et le plafond doré à la feuille. En 2009, chez Christie's, après la disparition d'Yves Saint-Laurent, Pierre Berger vendra tout. Les 773 objets d'art rapporteront plus de 500 millions de dollars. Au 55 rue de Babylone, le couple va vivre ses années les plus intenses. Pierre Berger quittera l'appartement en 1986 pour se préserver. Yves Saint-Laurent, lui, loin des regards, y poussera son dernier soupir en 2008. Mais revenons au début des années 70. Professionnellement comme dans sa vie privée, Saint-Laurent est maladivement un casse-pied, pour ne pas dire pire. À la maison, il voyait immédiatement toutes les erreurs. Ça le rendait fou. C'était toujours compliqué de bouger un objet, fût-ce d'un centimètre. Pierre vit au quotidien avec Yves et rien n'est jamais simple. Mais c'est ce qui fait le charme du couturier écorché vif. Les fâcheries entre les deux hommes sont nombreuses et les réconciliations pas moins intenses. Elles se font en général sur l'oreiller, en soi bien sûr. Entre nous, ce fut une attirance chimique très forte, soudée par une sexualité très puissante. Pierre et Yves brûlent la chandelle de leur désir par les deux bouts. Grâce aux confidences de Pierre Berger, on sait que c'est plutôt ce dernier qui a initié Yves. Pierre a toujours vécu son homosexualité au grand jour. Pour Yves, c'est nouveau.
ses rapports compliqués avec sa mère n'ont jamais rendu simple la sortie du placard. Dans un livre intitulé « Lettres à Yves », Pierre Berger a compilé toutes les lettres rédigées quotidiennement pour Yves après son décès. Une correspondance à sens unique, post-mortem, qui durera plus d'un an. C'est dans cet ouvrage que Berger confie, entre autres, leur passé intime. Pierre s'adresse à l'homme de sa vie avec ces mots. « Nous ne lisions pas Bernardin de Saint-Pierre, mais plutôt le marquis de Sade. » Le marquis de Sade, je pense que vous voyez de quoi il s'agit. Quant à Bernardin de Saint-Pierre, sachez que c'est un botaniste français du XVIIIe siècle. Pour résumer, le couple est donc plus domination que plantation. Les deux hommes ne sont pas du genre à vivre leurs pulsions à moitié. Mais plus que l'intensité, c'est la possessivité qui va mettre à mal leur duo. Bien sûr, on a eu des infidélités, beaucoup, mais ce sont des propos bourgeois. Si Pierre Berger semble avoir beaucoup de recul dans son rapport à l'exclusivité, il va admettre avoir beaucoup souffert de l'attitude de Saint-Laurent. Ce dernier a par exemple eu une aventure avec un certain Jacques de Bachère, plus que le coup de canif à proprement parler. Ce qui va profondément blesser Pierre, c'est que ce jeune homme était aussi le compagnon de Karl Lagerfeld. Vous pouvez imaginer l'ambiance tendue pendant les défilés. Avoir un compagnon infidèle passe encore, mais le partager avec l'amoureux d'un concurrent direct, là, ça dépasse les bornes. Cette histoire va sérieusement ébranler la confiance entre les deux hommes. Pierre Berger est d'autant plus en colère envers l'homme de sa vie que le fameux Jacques l'entraîne sur des terrains destructeurs. Pierre Berger finira par agir concrètement pour que cette relation cesse. Il va rencontrer le compagnon de Lagerfeld et le menacer pour qu'il laisse Yves tranquille. Plus que de la pure possessivité, Pierre Berger voulait surtout protéger Yves Saint-Laurent. Il avait peur qu'il ne meure d'une overdose. Par écrit, toujours dans le livre « Lettres à Yves », publié après la mort de Saint-Laurent, Berger écrit 50 ans après les faits. Je n'ai jamais compris comment tu avais pu tomber amoureux d'un séducteur d'opérette efféminé, fat et mal monté. Difficile d'avoir la rancune plus tenace. Bien sûr, ils eurent des orages, mais il y a eu aussi beaucoup de ciel bleu, si possible marocain. Yves et Pierre donnent des fêtes de tous les diables dans leur maison du Serpent à Marrakech, avec Mick Jagger, Marianne Faithfull, mais il en faut toujours plus. En 1974, ils choisissent un riad beaucoup plus vaste, à deux pas du jardin de Majorelle. Ce sera la villa Dar es Sada, dont la traduction française signifie « la maison du bonheur dans la sérénité ». Pas sûr que la bâtisse mérite bien ce nom, encore que. En 2010, Pierre Berger fera cette confidence à Paris Match. C'est au Maroc que nous avons été le plus heureux. La passion du couple pour le pays ne se démentira jamais. Au début des années 2000, trouvant les étés trop chauds, ils se replieront pour Tanger. Là encore, l'appellation de la villa n'est pas anodine. Ils achètent la villa Mabrouka, ce qui signifie « la chance ».